0: Hein. Je pense que c'est capital. Mais pour la divine liturgie, c'est parce que on a laissé toute la place pour que le corps du Christ entre en nous avant quoi que ce soit d'autre. Quoi.
1: Sandrine Caneri, vous n'avez pas de mal à dire que quelque part les chrétiens orthodoxes ont leur propre halakha. Donc c'est un mot que les juifs utilisent pour parler de la loi juive. Et c'est pas juste une formule en fait de dire que les chrétiens orthodoxes peuvent aussi avoir leur propre halakha.
0: Oui, alors qu'est-ce que ça veut dire halakha? Halakha, ça vient de du verbe halach en hébreu qui veut dire marcher. Et par extension, marcher, se conduire. Se conduire. On va dans un certain sens, on est en chemin et on se conduit d'une certaine manière. Donc, la halakha, donc c'est pas seulement la loi telle qu'on peut l'entendre quand on parle français, la loi, une loi qui vient d'en haut, c'est toute une manière d'être, de vivre sa tradition qu'on a appris en fait dès l'enfance dans sa famille. Quoi. Comment on se comporte, comment on s'habille, comment on mange, pourquoi on mange pas de protéines animales le mercredi et vendredi, pourquoi on a 4 carêmes dans l'année, pourquoi, enfin voilà, tous les détails de la vie liturgique, de la vie du comportement chrétien, pourquoi parler de manière désagréable contre quelqu'un, ben c'est une faute grave, c'est pas une petite faute comme ça, la parole. Elle a un sens, il faut faire attention à la manière dont on parle. Alors, on a le droit de faire des écarts de parole, mais on sait que c'est une faute, voilà, etc.
1: Parler d'orthodoxie juive, orthodoxie chrétienne, dans quoi est-ce que ça s'ancre, ça? Puisque vous êtes vous-même engagé dans le dialogue entre juifs et chrétiens. Est-ce que vous pouvez nous rappeler cet ancrage juif de toutes ces règles qu'il existe dans le christianisme orthodoxe?
0: Alors, je ne sais pas si ce sont les mêmes règles, aujourd'hui en tout cas. Parce que chez eux, c'est quand même très pointilleux, très précis sur des tas de détails de la vie courante. Mais je pense qu'il est important, c'est l'état d'esprit. Si on est orthodoxe, qu'on soit juif ou chrétien, on est dans un certain état d'esprit et on fait attention à un certain nombre de choses que peut-être d'autres ne feraient pas autant attention, n'auraient pas autant de considération. Donc, alors c'est jeûne, donc c'est évidemment très important, et on le reçoit bien évidemment de nos frères juifs, parce que c'est eux qui jeûnent depuis bien plus longtemps que nous. Puisque c'est une autre tradition source, on va dire. Donc ces jeûnes sont importants. Mais il n'y a pas que ça. Il y a le rapport les uns avec les autres. Par exemple, dans la famille, comment un homme se comporte avec sa femme. Bon, ça, c'est... Il y a toute une codification très importante dans la tradition d'Israël. Pour le judaïsme orthodoxe, c'est pas aussi codifié. Mais il y a un respect, normalement, que ce soit les relations intimes, que ce soit la manière dont les parents se parlent entre eux, que ce soit le rapport des parents aux enfants. C'est pas aussi codifié, mais voilà, on fait attention. Et si jamais on dérape, eh bien, on se demande pardon.

0: Amen, ça veut dire qu'on n'est pas d'accord.
1: Amen.
2: Amen. Amen.
0: Aucune prière n'est valable si on n'est pas Amen.
3: Ah, alors c'est important parce que...
0: Amen, c'est comme nous, c'est vachement important.
3: Ben oui, nous, Amen. Ce soit-il. Y compris dans la liturgie.
0: C'est pour ça que nous, on dit tout le temps Amen. On a encore hérité, c'est encore un héritage. Ils disent Amen, ils sont obligés. À chaque prière, tu dis Amen. Sinon, elle n'est pas valide, la prière. C'est comme chez nous. Tu vois la consécration sans les trois Amen ? Elle n'est pas valide. Elle n'est pas valide.
4: Ça a le même sens. Amen.
0: Oui, c'est la même
5: le mot,
0: Amen,
5: c'est un mot hébreu. Ça veut dire c'est nous solide. Serons, nous dire, sommes d'accord. Nous
0: c'est solide, d'accord. On est d'accord. Mais c'est solide surtout. Tu, vois, c'est, tu t'appuies. Et Mouna, c'est la confiance. Mmh. C'est du rock. Amen. Amen.
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4: Nous venons d'entendre les participants au week-end organisé par l'association Kodj, chrétien orthodoxe en dialogue avec les juifs. Cette rencontre avait pour thème la prière communautaire et la liturgie. Sandrine Canery nous aide à décrypter dans la liturgie chrétienne orthodoxe ce qui est un héritage du judaïsme.
8: Alors, les points communs les plus grossiers, on pourrait dire, c'est que on a ce qu'on appelle dans la tradition grecque l'orthros, c'est-à-dire un grand office de matine qui va durer une heure et quart, qui peut durer jusqu'à deux heures. Et puis après, on a une liturgie qui dure aussi une heure et demie, facilement, un peu plus. Et donc, en tout, ça fait au moins trois bonnes heures ou deux. Voilà. Donc, rien que déjà par la longueur, on ressent beaucoup à nos frères juifs orthodoxes qui commencent aussi vers 9 heures et puis qui terminent à 11 heures et demie au midi. Quoi. Donc,
4: la durée des offices.
8: La durée déjà, la longueur. Donc il y a cette idée-là. On pourrait donner beaucoup d'exemples. Un exemple très très très classique et très facile, c'est que nos journées commencent le soir. C'est-à-dire nous sommes aujourd'hui jeudi, nous allons prier les vêpres à 6 heures ce soir, les vêpres du vendredi. C'est-à-dire qu'on est déjà dans le saint de demain. On va regarder le saint qui est demain et on va dire les vêpres de demain.
4: C'est vrai que les juifs célèbrent Shabbat dès le vendredi soir et ça dure jusqu'au coucher du soleil le samedi par exemple.
8: Oui, mais eux c'est pareil. Le samedi soir ils entrent dans le dimanche, le dimanche soir ils entrent dans le lundi, etc. C'est tous les jours de la semaine, mais nous aussi. Parce que la Bible dit, il y eut un soir, il y eut un matin, premier jour 1. C'est pas premier jour d'ailleurs, jour 1, il y a eu un soir, il y a eu un matin, deuxième jour, etc. Donc si ça commence ce soir, c'est très important. Et pourquoi c'est si important? C'est parce que au moment où le soleil se couche, nous chantons lumière joyeuse. Au moment où on va entrer dans les ténèbres, c'est la lumière, parce que c'est la lumière du Christ. Et parce que le basculement d'une journée sur l'autre, qui est normalement le coucher du soleil, nous conduit pas dans les pleines ténèbres, mais nous annonce déjà la lumière de l'aurore qui viendra. Quoi. On monte vers la lumière, on va pas vers la nuit. C'est cette idée-là.
4: Et est-ce que aussi ça va, cette question de la liturgie, jusque dans la configuration des églises orthodoxes, avec une partie de l'église où seul le prêtre peut entrer, qui pourrait faire penser au temple, hein?
8: Absolument, absolument. Alors bien sûr, alors après,
4: au temple de Jérusalem.
8: Il y aurait beaucoup de détails à donner, bien sûr. Donc déjà, la manière dont nos églises sont construites, donc en général, il y a un narthex, là où le peuple de Dieu se tient, et puis le sanctuaire. Et dans le sanctuaire, effectivement, il n'y a que le prêtre, le diacre qui rentre, éventuellement l'acolyte réservé aux hommes, et là personne d'autre ne rentre. Et puis il y a ce qu'on appelle une icosostase, c'est-à-dire avec des rideaux, et d'ailleurs généralement le rideau est rouge, donc le rideau du temple aussi était rouge. En fait, que ce soit aussi la configuration de l'église ou les ornements liturgiques, ce sont les ornements liturgiques du grand prêtre au temple. Donc tout ça était un héritage direct.
4: Pour autant, au sein de la religion chrétienne orthodoxe, il y a un dialogue avec le judaïsme aujourd'hui, on n'est pas figé dans le passé.
8: Oui, parce que ce n'est pas parce qu'on a hérité d'un certain nombre de composantes du temple, alors, on n'est pas un temple, enfin ce n'est pas un temple comme c'était le temple de Jérusalem, c'est quand même une église, même si elle a ses spécificités, ça décontenance un peu nos frères catholiques quand ils entrent, ils sont un peu étonnés. Puis le fait que le prêtre soit tourné, non pas vers les fidèles, mais vers le... D'ailleurs, certains catholiques gardent encore cette façon de faire. Et pourquoi ? C'est pas pour tourner le dos aux gens, c'est que le prêtre, c'est le berger, donc il conduit, il est devant et il conduit vers la lumière, parce que les églises sont tournées vers l'est, et il conduit vers la lumière qui est la lumière du Christ.
4: Avec tout ce qu'on s'est dit là, finalement, est-ce qu'il n'y a pas quelque chose de naturel pour les chrétiens orthodoxes à être en dialogue avec les juifs, avec tous ces points communs ?
8: Alors, pour certains, oui. Pour certains, c'est très naturel. Enfin, pour moi, ça l'a toujours été. Pour d'autres, c'est une montagne. Il y a tellement d'idées préconçues depuis 2000 ans que les églises racontent sur les juifs que certains doivent faire beaucoup d'efforts pour entrer, pour comprendre que c'est important, que ce dialogue est important, qu'on a beaucoup de choses à découvrir, qu'on a beaucoup de liens à créer les uns avec les autres pour se découvrir les uns les autres.
4: Et
8: pour
4: déconstruire les préjugés.
8: Déconstruire les préjugés, ouais. Et pour certains, c'est un monde, quoi. Et on est pour le moment encore assez peu à s'y intéresser vraiment. Alors, il y a de l'intérêt, mais ça peut être un intérêt un peu superficiel, juste « ah bon, c'est nos racines », mais de s'y investir vraiment, voilà, on ne peut pas dire qu'on est très très très nombreux, mais ça va venir. Il y a quelque chose qui est mûr quand même au niveau, ne serait-ce que de l'interreligieux.
4: On peut juste rappeler en deux mots que l'enjeu pour un chrétien, quel qu'il soit, catholique, protestant, orthodoxe, l'enjeu pour un chrétien qui s'intéresse au judaïsme, c'est tout simplement de mieux connaître sa propre religion.
8: Absolument, absolument. C'est indéniable.
4: Donc c'est un enjeu fondamental.
8: Et c'est le but en plus. Oui, tout à fait.
4: Voilà. Un grand merci Sandrine Canery. Je rappelle que vous êtes enseignante à l'Institut de théologie Saint-Serge, que vous êtes mandatée par l'Assemblée des évêques orthodoxes de France pour le dialogue entre chrétiens orthodoxes et juifs, et que vous avez cofondé l'association Codge. 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

0: Dieu notre Père. Voici le temps où se manifeste ton amour. Voici le temps où ta grâce, source de salut, s'offre à tous les hommes. Tu nous sauves, non en vertu des œuvres que nous aurions de nous-mêmes accomplies dans la justice, mais en vertu de ta seule miséricorde. En Jésus le Christ, tu deviens l'un de nous, afin que nous devenions héritiers de ta vie. En lui, tu nous fais renaître. En son esprit, tu nous renouvelles et nous donnes la paix. Afin que d'une humanité qui t'appartienne, monte l'offrande juste, la seule que tu cherches. Des hommes qui accomplissent la justice, qui aiment avec tendresse, et qui marchent humblement avec leur Dieu. Des fils dans le Fils, l'unique en qui nous te rendons gloire à jamais.
1: Amen.
2: Dieu est présence. Il n'est pas à définir, mais à expérimenter.

Lecture du livre d'Osée au chapitre 11. Quand Israël était jeune, je l'aimais, et d'Égypte j'appelais mon fils. Mais plus je les appelais, plus ils s'écartaient de moi. Au Baal, ils sacrifiaient. Aux idoles, ils brûlaient de l'encens. Et moi, j'avais appris à marcher à Éphraïm. Je le prenais par les bras, et ils n'ont pas compris que je prenais soin d'eux. Je les menais avec des attaches humaines, avec des liens d'amour. J'étais pour eux comme ceux qui soulèvent un nourrisson tout contre leurs joues. Je m'inclinais vers lui et le faisais manger.

Dieu, notre Père, voici le temps où se manifeste ta grâce et ton amour des hommes en Jésus le Christ, notre Sauveur. Il se donne lui-même afin de nous libérer et de nous rassembler en un peuple qui t'appartienne. En son nom, nous t'avons prié. En lui, nous te rendons grâce et nous te glorifions pour tous les âges et tous les temps.

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2: Ouvrons l'Ancien Testament et cette semaine, il sera question de trahison, de sagesse, d'illusion et de mensonge, mais aussi et surtout de la justice de Dieu, de sa vérité et comment elle se manifeste. Alors pour la connaître, il semble qu'il faille croire jusqu'au bout. C'est ce que raconte l'histoire de Suzanne, l'histoire d'un Dieu fidèle envers et contre tout. Une histoire qui vous a particulièrement touché, Jacqueline Kellen. Bonjour.
3: Bonjour.
2: Vous êtes écrivain passionné par la mystique chrétienne et la Bible vous inspire, et notamment ce chapitre 13 du livre de Daniel. Et alors vous souhaitiez dès le début le préciser, Suzanne est une très belle femme qui va subir l'assaut de deux vieillards, mais ce qui vous a saisi, c'est avant tout combien Suzanne est une femme qui espère en Dieu.
3: Oui, c'est un personnage qu'on appelle le personnage du juste. Et dans cette histoire, le juste revêt des traits féminins. Le juste, on connaît Noé qui marche avec Dieu, on connaît Joseph, un des fils de Jacob. Bien sûr, on connaît aussi Tobie, le père, mais aussi son fils, le jeune Tobie, qui sont, enfin, comme dit le livre des Proverbes dans la Bible, le juste est le fondement du monde, à savoir le juste, il faut le définir, le juste, homme ou femme, est celui qui, quoi qu'il arrive, garde son alliance avec l'Éternel. Quoi qu'il arrive, en toutes circonstances, reste intègre, droit, juste, gardant toute sa foi, toute sa confiance en Dieu. Et la plupart du temps, dans ces histoires, eh bien, le juste est en but à... au mépris, à l'injure, pire, à la condamnation à mort ou à la calomnie, comme c'est le cas de Suzanne. Et dans cette épreuve majeure, il doit persister. Donc c'est vraiment l'être fidèle à Dieu jusqu'au bout. C'est par avance, même Suzanne, c'est très étonnant, parce que c'est par avance une figure christique.
2: Oui, on va le découvrir, c'est vrai, ça apparaît tout au long du récit, ou en tout cas... à la fin, de façon certaine. Vous diriez que, comme Noé, Suzanne va être sortie du lot, en quelque sorte, parce que Noé est sauvé, parce qu'il est juste.
3: Oui, ça ne se passe pas toujours comme ça dans la vie de ce monde, mais sur un plan métaphysique ou eschatologique, dans l'au-delà, en effet, la vie éternelle est ce qui lui est promis. Mmh. Bien sûr, c'est la très belle phrase de Daniel, justement du prophète Daniel, les justes resplendiront comme la splendeur du firmament, et ceux qui ont enseigné la justice resplendiront aussi comme les étoiles. Donc le juste, on traduit aussi par le docte, au sens non pas intellectuel, mais celui qui est confiant à la parole de Dieu et qui transmet la parole de Dieu. Le juste n'est pas épargné en ce monde, mais il vit toujours sous le regard de l'Éternel. En effet, il est je ne sais pas s'il est le préféré, mais en tout cas, il fait partie des élus de Dieu.
2: Alors, le juste n'est pas épargné des épreuves de ce monde. On va le voir avec Suzanne. C'est vrai qu'elle n'est pas épargnée. Mais justement, ce personnage de Suzanne, il est intégré à ce livre de Daniel qui est présent dans la Bible. Alors, que vient faire Suzanne dans ce récit? Surtout, qu'est-ce qu'elle va nous révéler aussi de Daniel, dont le livre porte le nom?
3: Oui, ce livre a été attribué au prophète Daniel et rattaché, en effet, aux écrits du prophète Daniel. On sait, il faut quand même donner quelques dates, on sait qu'il a été rédigé au 2e siècle avant l'ère chrétienne, vers 160-180 avant Jésus-Christ. Et ce qui est très intéressant, c'est que celui qui a rédigé ce livre, ce n'est pas un livre historique, Suzanne n'a pas existé au sens de personnage historique, c'est une fiction, ou plus exactement un apologue, un récit édifiant, qui va encourager le peuple juif à résister à l'ennemi et à garder sa foi en Dieu. Lorsqu'il a été écrit, les juifs étaient persécutés par le grec Antiochus Épiphane, qui a persécuté, qui a fait des horreurs, et c'est un apologue donc qui a été écrit pour cela, mais l'auteur l'a situé au 6e siècle avant Jésus-Christ, à savoir lorsque l'élite des Juifs a été déportée à Babylone, lorsque Nabucodonosor a envahi Jérusalem, a détruit le temple, a détruit les remparts, il a déporté à Babylone la plupart des juifs de l'élite. Et c'est pour montrer qu'il y a un parallèle entre je suis en exil, il faut s'identifier, je suis en exil, donc non plus dans ma patrie, avec les cultes étrangers, avec les tentations, parce que Babylone n'est pas simplement une cité de perdition, ça c'est plus tard, on a inventé. Babylone est une cité magnifique, riche, avec une culture extraordinaire, avec bien sûr des devins, mais aussi des prêtres. Enfin, c'est puis les jardins, les fameux jardins suspendus, à savoir les canaux, toute la végétation magnifique, le commerce. Et donc, comment rester fidèle à son Dieu lorsqu'on est dans un environnement étranger ou étrange? Et surtout, après, comment, en effet, ne pas pactiser avec l'ennemi? C'est cela. Mmh. Et ce qui est terrible dans l'histoire de Suzanne, qu'on va résumer quand même après, c'est que le danger pour Suzanne, donc qui est une juive, qui est mariée, qui est fidèle à la loi, le danger et la menace pour Suzanne ne va pas venir du tout des Babyloniens, des étrangers. On pourrait dire c'est trop facile. Mmh. Donc il y a les païens idolâtres, etc. Le peuple du Dieu un. Non, là, le danger, la menace et pire, la condamnation à mort vient de deux juifs, à savoir de deux anciens, de notables de sa propre communauté, élus juges. Donc c'est quand même tout à fait terrifiant de savoir que la tentation ou la trahison est partout. Alors il ne s'agit pas de dire le mal est partout, mais c'est sans cesse qu'il y a cette vigilance et cette fermeté à conserver lorsqu'on se dit fidèle à Dieu.

0: Alors, on va entrer dans l'histoire de Suzanne dans quelques instants. Juste avant, je voudrais qu'effectivement, on s'arrête un peu sur cette période de l'exil que vous évoquiez, parce que ça a impliqué beaucoup de choses pour le peuple juif qui s'est retrouvé éloigné de Jérusalem, de son lieu de culte, de sa population. Qu'est-ce que ça va impliquer pour justement ces juifs qui sont partis à l'écart, qui sont déportés en quelque sorte? Qu'est-ce que ça va impliquer pour leur vie spirituelle, pour la vie de la communauté aussi, cet exil?
1: Eh bien, à la fois, ça veut dire, par rapport à la communauté, rester unis, qu'il y ait le moins possible de dissensions, et surtout respecter tout à fait la loi. Et la loi, ce sont les fameux 10 commandements, ce qu'on appelait les 10 commandements ou les 10 paroles. La loi de Moïse, la première chose que l'on dit concernant Suzanne, par exemple, elle a été élevée dans la loi de Moïse. Et on verra que les deux méchants, les deux anciens, ce qu'on appelle après traditionnellement les vieillards, alors qu'ils ne sont pas si vieux que ça, simplement c'est l'ancienneté, eh bien, ils vont violer au moins 3 ou 4 commandements. Hein, tu ne porteras pas de faux témoignages, tu ne convoiteras pas la femme d'autrui, etc. Donc la communauté d'Israël doit se maintenir et doit rester unie, en effet, en restant totalement tournée vers Dieu et préserver aussi ses rites, quels qu'ils soient, les rites alimentaires, les fêtes, etc. Et ça, on le voit, c'est tout à fait ce qui se passe. Mais cependant, beaucoup, mais on l'a vu par exemple pour Tobie, c'est la même chose, se trouvent tout à fait par leur culture et par leur conduite, ils sont tout à fait acceptés par la cour, et même certains travaillent ou même ils connaissent les langues étrangères, donc ils sont très utiles aussi au gouvernement en place. Donc il peut y avoir tout à fait une harmonie, enfin une entente, je dirais, sans pour autant trahir ou abjurer sa foi.
0: Est-ce qu'il y avait l'idée qu'il y aurait un jour un retour à Jérusalem? Est-ce que c'est quelque chose qui les poursuivait? Ou est-ce que finalement, au contraire, cette partie de la population s'est décidée à vivre quoi qu'il arrive, là où il serait déporté?
1: Ça, c'est la question qui se poserait à chacun de nous, hein, si on se trouve en situation d'éloignement ou d'exil. En effet, certains s'établissent. Ce qui est beau, je pense, dans la tradition juive, c'est aussi de dire que la vie est bonne. Donc, il ne s'agit pas de la mépriser, et où qu'on soit, il s'agit de cultiver la vie, parce que c'est aussi un don de Dieu. Donc, c'est aussi cette reconnaissance envers Dieu. Dans l'histoire, en effet, on peut dire que le mari, l'époux de Suzanne, donc Joachim, lui, il est présenté comme riche dès le début, très riche, opulent, influent, il a de grands domaines, donc d'évidence, lui, il est bien établi dans le monde, il a fait du commerce, il prospère, et il se sent, je ne sais pas s'il se sent bien en exil, mais en tout cas, il a sa place. Mmh. Et d'autres, mais c'est un sentiment intérieur, parce que je pense que Joachim exprime aussi l'extériorité par rapport aux richesses intérieures que figure Suzanne. Suzanne, elle, qui est son épouse, elle n'a pas l'air de frayer tellement avec le monde extérieur. Elle est discrète, même secrète, plutôt solitaire, même si mais ça a l'air d'être un détail, ce n'en est pas un. Elle est tout de même mère de 4 enfants, mais c'est vraiment juste dit comme cela, parce que ce n'est pas la figure de mère, ni même d'épouse qui est mise en avant, c'est ce qu'elle symbolise. Mais Suzanne, elle va au jardin, à l'écart, à la limite elle peut se baigner, donc elle est dans un lieu clos à part, qui figure bien sûr, qui rappelle le jardin d'Éden. Donc il y a en effet ceux qui s'accommodent, mais comment peut-on s'accommoder d'une vie dans un cadre étranger avec d'autres croyances, ou des croyances même ennemies si on peut dire, ou adverses, sans pour autant pactiser? Ça c'est tout l'équilibre de notre vie, mais pour un chrétien, c'est comment être dans le monde sans être du monde.
0: Beau défi que va relever aussi Suzanne en étant dans un environnement qui n'est pas le sien au départ. Alors, Jacqueline Kellen, vous avez écrit ce livre, L'heure de la justice de Dieu, histoire de Suzanne, parce que cette histoire de Suzanne, elle vous a amené aussi à créer tout un imaginaire autour de Suzanne pour mieux nous en faire comprendre la spiritualité. Suzanne, en quelques mots, quelle est son histoire dans ce chapitre 13 du livre de Daniel ?
1: Alors j'allais dire, même si elle est présentée comme une femme bien réelle, bien vivante, avec époux, avec des parents qui sont nommés, avec des enfants et beaucoup de servants et de serviteurs, Suzanne, dont le nom signifie le lys, Shoshana, Shoshana en hébreu, Suzanne, de fait, symbolise non seulement la figure du juste, mais symbolise le lys aux six pétales, hein, qui donnera l'étoile à six branches, hein, les six pétales du lys. Eh bien, Suzanne figure, elle toute seule, la communauté d'Israël. Donc, celle qui demeure fidèle, sans pactiser, sans se renier, et en étant jusqu'au bout, en préférant, en effet, mourir plutôt que de trahir sa foi ou de trahir la vérité. Mais on ne sait peu de choses sur leur vie conjugale. Ce n'est pas tellement ça qui compte, parce que Suzanne, en effet, est certainement la femme fidèle. Et après, alors là, du point de vue chrétien, les pères de l'Église, les premiers pères de l'Église sont tous intéressés à cette histoire en mettant en avant, alors certes, la beauté de Suzanne, mais il ne faut pas trop s'apesantir là-dessus, ni ses charmes, mais surtout sur cette fidélité et ce modèle de prière qu'elle représente.

0: Jacqueline Kellen, si vous insistez sur la fidélité, c'est parce qu'elle va être amenée à vivre une situation qui va mettre en porte-à-faux, qui va la mettre en porte-à-faux, justement, sur sa fidélité à Dieu, cette fois.
1: Mais bien sûr, voilà. C'est la fidélité
0: que lui
1: à Dieu. C'est la fidélité. Donc, tout irait bien à Babylone, enfin en tout cas dans la grande maison, dans le domaine de Joachim, qui reçoit, il a beaucoup de salles dans son domaine, et il héberge aussi des juges qui viennent pour expédier les affaires courantes, comme il y a partout des tribunaux, des assemblées pour régler des querelles ou des différends, etc. Donc rien n'a l'air de troubler la paix dans ce lieu et dans cette communauté qui paraît unie. Et puis une année, c'est comme cela que ça commence, une année sont nommés deux juges pour la communauté. Ces deux juges qui sont qu'on appelle des anciens, ils sont garants de la loi. Ils doivent commenter aussi la parole. Donc c'est quand même une autorité très importante qu'ils représentent. Et ces deux juges, eh bien, ce n'est pas de nos jours. Ces juges ne sont pas du tout intègres et ils sont aussi des humains qui sont tentés par toutes sortes de choses. Et là, tous ces deux juges qui expédient les affaires ont repéré cette femme, pourtant qui passe très furtivement, plutôt enveloppée de voile. Il repère la femme, donc Suzanne, et ils vont, chacun, sans le dire, chacun va aller épier Suzanne pour essayer de la surprendre. Puis un jour, ils se retrouvent tous les deux, et donc ils se disent, bon, on va faire cause commune, c'est à peu près ça. Vous savez, il y a une expression, moi, que j'aime bien, du romancier Paul Morand, qui dit « belle comme la femme d'un autre ». Oui, mais il repère sa beauté, mais surtout, c'est à la fois, elle paraît tellement pure, intègre, ce qu'on a dit ensuite en l'appelant chaste, elle est tellement pure et vertueuse, cette Suzanne est extrêmement irritante pour eux, agaçante, parce que elle est à la fois belle et vertueuse. C'est comme si, et là on pourrait se poser la question encore par rapport à certaines religions, est-ce que une femme peut être à la fois belle et vertueuse. C'est comme si on est vraiment confié en dévotion, c'est qu'on est vraiment disgracieuse. Les hommes, il n'y a pas de problème, mais la femme, il faut qu'elle soit vraiment pas ni jolie, ni ornée, ni maquillée, ni les cheveux longs, etc. Vous voyez ? Donc il y a ce côté-là qui est très moderne, je dirais, ou très actuel. Voilà. Donc, ils décident de la surprendre, donc ils ont bien conçu leur plan, donc c'est vraiment odieux, c'est vraiment quelque chose de prémédité. Et alors qu'il fait chaud, et comme à son habitude, bien sûr, elle a des servantes, etc., mais elle a renvoyé ses servantes pour être seule et se baigner au jardin, dans la source ou dans la vasque du jardin, eh bien, eux se débrouillent pour se laisser enfermer dans le jardin, et alors qu'elle est seule. Donc c'est

0: dans un jardin avec un beau jeune homme, etc. Et bien sûr, tu seras condamné. Bien sûr, Suzanne, n'hésite pas. Ça, c'est une caractéristique. Le juste n'a pas à dire, est-ce que c'est mieux de faire ceci ou de cela, je choisis le moindre mal, mon cœur balance, etc. Ça, je pense, ça montre que nous sommes hésitants et imparfaits. L'être juste, qui est droit et vertical, n'hésite pas un instant pour prendre le chemin de ce qui est bon, vrai, bien. Et il est évident que Suzanne, ce n'est pas la tentation de ces deux hommes qui doivent pas être très affriolants. Bien sûr, ce n'est pas cela. Donc c'est pas une infidélité par rapport à son époux, comme vous l'avez dit. Elle n'est pas tentée par ces deux hommes, mais c'est par rapport à cet abus de pouvoir. Est-ce que elle, innocente, elle va être intimidée et elle va accepter, en effet, de pactiser parce que il représente le pouvoir et elle est une faible femme apparemment. Voilà. Donc elle crie, mais eux crient plus fort. C'est important qu'elle crie, parce que dans la loi juive, dans le Lévitique, en effet, si une femme est condamnée pour adultère, etc., on dit oui, mais si elle a crié, ça veut dire qu'elle n'était pas consentante, donc il y a des circonstances atténuantes. Donc là, ce qui est affreux, c'est mentionné, c'est très rapide, mais elle crie pour appeler les siens, pour appeler à l'aide, mais eux vocifèrent et commencent l'horrible machination. Ils vocifèrent, ils commencent à dire, on vient de trouver quelque chose d'affreux, on est témoin d'une chose affreuse. Et en leur autorité de juge, ils vont convoquer une assemblée très rapidement. C'est très intéressant parce que cette histoire dramatique qui finit bien, grâce à Dieu et grâce à l'Esprit Saint qui investit le jeune Daniel, cette histoire se passe en deux ou trois jours maximum. C'est très rapide comme tempo, c'est très intéressant
1: oui,
0: aussi
1: c'est assez
0: par rapport
1: haletant,
0: à la justice.
1: Tout à fait, voilà. Oui.
0: Et à ce moment-là, ils vont convoquer devant tout le monde, devant le peuple, devant la communauté juive, ils vont convoquer cette noble femme qui est discrète, qui a une réputation irréprochable, et ils la convoquent, et là, le procès est absolument odieux. Ils sont à la fois juge et partie, ils sont témoins à charge, elle n'a bien sûr pas d'avocat, et en plus, horriblement, dans la loi juive, en effet, la femme n'a pas accès à la parole. Et ils sont assez odieux pour, lorsqu'ils la font venir, ils la dévoilent. Donc, pour dire, en fait, cette femme est une prostituée. Et ils mettent la main sur elle. Donc, elle nous appartient. Enfin, elle est notre esclave, etc. Et là, ce qui est horrible, moi, ce qui me poignarde, me perce le cœur, c'est que là, mais c'est le propre du juste, elle se retrouve totalement seule, à savoir personne sur terre, parmi les siens, parmi ses proches, ne la défend. C'est terrible. Vous dites, quelqu'un qui est marié, qui a des parents et qui a des proches, des amis, etc., personne ne vient à son secours. C'est une figure christique de abandonner jusqu'au bout. Le seul recours étant Dieu.

0: Qu'est-ce qui va la sauver d'affaire ?
1: Eh bien, elle est d'abord condamnée, puisque personne ne dit rien. Les juges la condamnent à mort, donc on sait que c'est la lapidation. Donc personne ne se récrie, personne ne prend sa défense. Moi, j'insiste vraiment là-dessus, parce que c'est ça le tragique de l'histoire. Et comment tenir bon à ce moment-là ? Et elle, au lieu d'essayer de se défendre, de répliquer, etc., elle crie vers Dieu. Et alors que tout le peuple quitte la salle, le tribunal, si on peut dire, et que certains commencent certainement à ramasser des pierres pour le châtiment, eh bien, il y a un jeune garçon ou un jeune enfant, selon les traductions, un jeune homme, un tout jeune homme, que personne ne connaissait jusqu'ici, qui s'appelle Daniel. Donc, le nom est intéressant, puisque cela veut dire « Dieu juge », c'est la justice de Dieu. Ce jeune Daniel est investi et saisi par l'esprit, comme les prophètes, le futur prophète qu'il sera. Et il crie, mais cette femme est innocente. Et à ce moment-là, ce qui est intéressant, c'est de voir que ce qu'on appelle le pouvoir que représenteraient ces deux juges, même s'ils sont totalement menteurs et odieux, iniques, ce pouvoir temporel ne tient pas devant l'autorité spirituelle éminente que représente le jeune Daniel. Et là, il dit, je vais refaire le procès. Et personne ne bronche. Il trouve une

0: ruse pour confondre les deux juges, pour montrer qu'ils ont tout inventé. Et Daniel raconte en effet le passé absolument pas glorieux, absolument odieux de chacun des deux juges, en disant que l'un a fait condamner des innocents, l'autre était totalement vicieux et pervers, il détournait les jeunes femmes de la communauté. Et ces deux-là sont convaincus de mensonges éhontés et eux seront châtiés. Et à ce moment-là, donc, Suzanne, in extremis, est sauvée et réhabilitée dans son innocence, dans sa pureté, et grâce à Daniel, c'est-à-dire grâce à l'Esprit de Dieu, la justice de Dieu, mais qui intervient in extremis. Donc le propre du juste, homme ou femme, est celui qui, jusqu'au bout, tient bon.
1: D'être fidèle à Dieu jusqu'au bout. Alors, dans ce que vous nous racontez, on entend bien que tout se trouve bousculé avec cette histoire. En premier lieu, la justice et la sagesse quelque part. C'est-à-dire ceux qu'on croyait fidèles à la justice ne le seront pas, ceux qu'on croyait être sages ne le sont pas. Qu'est-ce que ça vient remettre en cause? Qu'est-ce que ça vient un peu déplacer? Quelles étaient les évidences qui n'en sont pas?
0: En effet, c'est le monde des apparences et puis aussi le rappel de notre faiblesse des humains et surtout la totale, oui, faiblesse de l'homme, impuissance des êtres humains sans le recours à Dieu. Être juste, disent les prophètes, et que reprendra Daniel d'une certaine façon, exercer la justice, c'est connaître Dieu. Donc c'est la réflexion qui m'a paru tellement importante, et surtout à notre époque, où dans une société qui est de fait laïque, je ne dis pas laïciste, mais qui est de fait laïque, on n'est plus dans une société traditionnelle ou encore moins théocratique, donc la justice se passe à un niveau humain. Et on sait bien que tous les humains sont imparfaits, et aucun être humain ne possède la vérité. Donc notre justice, même avec les meilleures intentions du monde, est toujours extrêmement précaire, voire aléatoire, voire faillible. C'est ça qui est extrêmement troublant. Alors que dans l'histoire de Suzanne, comme dans la Bible, d'autres récits de la Bible, la justice est vraiment, c'est l'éternel, c'est la voix de Dieu qui s'exprime et qui fait éclater la vérité. C'est pour ça que c'est très rapide, là, c'est fulgurant et incontestable. Mais on n'a pas toujours, dans des procès, on n'a pas toujours un jeune prophète qui, maintenant, fait appel à des psychiatres. C'est ça qui a changé. Tout a changé.
1: Mais Jacqueline Kellen, vous parliez des apparences et des illusions. D'une certaine manière, Suzanne est aussi... on pourrait dire attentive à son apparence. Alors, c'est pas le cœur du sujet, parce que ce qui va vraiment voler en éclats, c'est plutôt le statut social, en quelque sorte.
0: Oui, vous avez raison, elle n'est pas, enfin, c'est une belle femme, mais c'est aussi une réflexion, en effet, sur le thème de la beauté. En effet, la beauté, alors pas simplement celle, la beauté féminine, mais toute beauté est-elle à prendre, hein? C'est l'attitude face à la beauté des choses, ou à la beauté du monde, ou à la beauté d'un être. Est-ce qu'on s'en empare? Est-ce qu'on s'en veut possesseur, propriétaire, hein? Ou est-ce qu'on la contemple, hein? Est-ce que la beauté manifeste une beauté supérieure? C'est ça qui est dit, d'ailleurs, y compris dans tous les mythes. Dans les mythes et dans tous les récits de sagesse, souvent, la femme en effet, elle symbolise la sagesse, par exemple, à chaque fois on dit elle est belle et sage. Et cette beauté-là, comme dans les contes de fées, la jeune héroïne, elle est toujours belle. Et c'est pas simplement parce que, ah oui, ça fait rêver, etc. C'est toujours pour exprimer une beauté éternelle, une beauté supérieure. Et ces deux juges odieux, ces deux hommes, qui sont rapaces, qui sont avides, mais comme nous avons, nous, une avidité, on a envie de s'emparer, de garder pour soi. Or, on le sait bien que les biens essentiels, les biens immatériels ne peuvent être accaparés, ni thésaurisés, ni achetés. Donc c'est toute une réflexion sur cette beauté imprenable, mais qui est à la fois celle du corps, puisque Suzanne est dite en effet avec beaucoup de charme et de délicatesse, mais c'est surtout ce bien essentiel magnifique qui est ce trésor intérieur, cette vertu qui la caractérise, cette pureté d'âme, cette beauté du cœur, ce cœur généreux que dont personne ne peut s'emparer. Ça, c'est la tradition, vous savez, c'est comme Socrate qui disait, condamné à mort, qui disait à ses juges, vous pouvez toujours me détruire, mais vous ne détruirez jamais mon âme. Donc ça, c'est une grande tradition. En effet, soit on croit accaparer les choses extérieures, se laisser prendre aux apparences, soit on creuse et on voit que ce qui est manifesté ici, à travers la nature ou les créatures, renvoie, élève le regard vers une beauté infiniment plus vaste et magnifique.
1: Et c'est toute cette beauté que nous retrouvons dans ce livre de Suzanne, qui est au cœur du livre de Daniel, qui est plutôt en fin d'ailleurs du livre de Daniel, et sur lequel vous vous êtes penchée, Jacqueline Kellen. Vous en rendez compte dans un livre intitulé « L'heure de la justice de Dieu, histoire de Suzanne », et c'est aux éditions Salvatore. Et nous poursuivrons la découverte de ce récit la semaine prochaine. Merci à vous.
0: Merci.
1: Dans quelques instants, nous retrouvons l'économie en commun avec Élodie Dambricourt. Restez avec nous sur RCF Notre-Dame.

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2: L'Europe disposerait de 10 000 milliards d'euros d'épargne des ménages dormant sur des comptes bancaires plutôt qu'investis dans l'économie réelle. C'est l'annonce qu'a faite la présidente de la Commission européenne le 27 août dernier à Roland-Garros lors du rassemblement des entrepreneurs de France, du MEDEF. Cette épargne, à qui appartient-elle ? À Bruxelles ? Aux ménages ? Sommes-nous aujourd'hui libres de protéger notre épargne, de choisir ce que nous voulons faire en matière d'investissement ? Alors que la rentrée vient de passer, arrive peut-être pour certains l'heure de fixer le cap sur ces investissements. Avant que tous nos sous partent dans le budget européen, d'Ursula von der Leyen, comment flécher, choisir où va notre épargne ? Regard aujourd'hui sur la finance solidaire avec trois invités. Avec nous, Patrick Sapi, bonjour.
3: Bonjour.
2: Vous êtes directeur général de FAIR, FAIR, le collectif des acteurs de la finance à impact social. On va en parler. Avant, c'était FinanSol. Marc-Antoine Noiret, en duplex depuis Lille. Bonjour.
4: Bonjour, bonjour à tous.
2: Voilà, nos confrères de Lille, on les remercie bien parce qu'ils vous ont permis d'échapper aux problèmes de la SNCF pour être avec nous. Vous êtes président fondateur de Noiret Patrimoine, cabinet de gestion de patrimoine. Et nous voulions vous recevoir aujourd'hui pour mieux vous connaître. Parce qu'à partir de la semaine prochaine, on vous donnera la parole chaque semaine sous forme de chronique pour un petit éclairage, conseil de 3 minutes pour envisager différentes formules, différents modèles dans la gestion de son patrimoine. Et à vos côtés, l'un de vos partenaires, Paul-Antoine Rollin, bonjour.
5: Bonjour.
2: Vous êtes responsable investisseur pour la société FEVE, Ferme en Vie, une société qui permet de lever des fonds pour permettre à de jeunes agriculteurs de s'installer et reprendre une ferme. Alors on a un très très gros dossier, nous avons passé quelques heures à explorer le sujet déjà. Un petit béaba de l'épargne pour les personnes qui ne sont pas très initiées serait probablement nécessaire. Qu'est-ce que la finance solidaire dans l'épargne des Français, Patrick Sapi ?
3: Alors la finance solidaire, alors je vais peut-être commencer par parler de l'épargne solidaire, parce que voilà, pour financer, il faut avoir des sous. Donc l'épargne solidaire, c'est une forme d'épargne qui existe depuis les années 70-80, qui s'est développée surtout en France, finalement peu dans d'autres pays européens. C'est une forme d'épargne qui permet de placer son argent sur des supports financiers, ils sont assez nombreux et assez divers, on en parlera, pour financer des projets qui ont une utilité sociale ou écologique. Donc en fait, de flécher son argent vers des structures qui peuvent être des structures associatives, des coopératives, mais aussi des entreprises classiques qui ont un vrai projet sociétal.
2: Vous connaissez bien le domaine et vous connaissez bien également Marc-Antoine Noiret. Marc-Antoine, est-ce que vous pouvez nous expliquer concrètement comment vous avez mis le pied dans la finance solidaire ?
4: Alors moi, à l'époque, j'étais étudiant donc, avec Paul-Antoine à l'ISEG, qui est une école de commerce. Et puis j'ai fait mon master en alternance dans un cabinet de conseil en gestion de patrimoine. J'ai beaucoup aimé le métier et à l'époque, j'avais des clients qui me questionnaient en disant « On comprend la stratégie patrimoniale, fiscale, financière qui est proposée. Par contre, quand on voit la finalité de l'argent, les entreprises dans lesquelles on investit, bah, honnêtement, ça ne nous fait pas rêver et on voudrait que cette épargne soit beaucoup plus utile. » J'ai commencé à chercher, j'ai découvert donc les différents labels, l'investissement socialement responsable, etc. Et puis, par le hasard, en fait, il se trouve que l'un des présidents de FinanSol à l'époque, Jean-Paul Vigier, était le grand-père d'un de mes copains de l'ISEG également. Et du coup, j'ai eu l'occasion de le rencontrer. Et il avait participé à la création de FinanSol. Il avait aussi créé une entreprise solidaire de microfinance, la CIDI, etc. Et il avait travaillé au Crédit Coopératif. Et donc, ça m'avait vraiment permis de découvrir cet écosystème que je connaissais absolument pas. Et j'ai trouvé ça génial parce que je me suis dit, mais enfin, des produits d'épargne qui répondent vraiment à ce besoin d'utilité que je constatais chez mes clients. Et donc, je me suis dit, mais si c'est si compliqué pour un conseiller financier de trouver des produits vraiment utiles, vraiment vertueux, pour un investisseur final, c'est quasiment impossible. Donc, il faut un conseil spécialisé. Et donc après, j'ai terminé mon master en finance et à la sortie des études, j'ai créé donc Noiret Patrimoine, un cabinet de conseil dédié au sujet de la finance solidaire.
2: dans lequel vous a rejoint votre frère 2 ans plus tard. Et vous êtes aujourd'hui une équipe de 9 personnes.
4: Exactement.
2: 9 personnes, et on en reparlera. Vous développez un autre volet sur l'accompagnement de l'épargne pour les personnes qui sont sous tutelle ou qui sont dépendantes. Donc là, ce sera encore un autre dossier. Paul-Antoine Rollin, vous qui êtes responsable investisseur pour la société FEV, vous étiez déjà sensible à la finance solidaire avant de vous lancer dans ces conseils de levée de fonds pour les futurs agriculteurs, nouveaux agriculteurs?
5: Ouais, bah en fait, moi, je me suis sensibilisé au sujet pendant mon école de commerce, justement, que j'ai fait avec Marc-Antoine. Donc, de par mes lectures, notamment, j'ai été sensibilisé à la question de la transition écologique et sociale qu'on devait mener. Et j'ai commencé ma carrière, moi, dans une fondation qui s'appelait EPIC Fondation, à Paris, et qui est en charge de lever des dons pour soutenir des associations qui aident les jeunes défavorisés, des associations aussi environnementales. Et c'est dans ce cadre-là, donc moi j'étais en charge de lever des dons auprès d'entrepreneurs en fait, qui s'engageaient à reverser une partie de ce qu'ils gagneraient en cas de revente de leur entreprise, notamment à la fondation et donc aux associations. Et moi j'avais rencontré un des fondateurs de FEV dans ce cadre-là, en 2020, Marc Batty, qui est un entrepreneur qui a monté une première entreprise avant de créer FEV qui s'appelle Dataiku. Et en fait, il était en train de monter FEV à ce moment-là avec Vincent et Simon, ses associés. Il m'a parlé du projet que j'ai trouvé passionnant, et c'est dans ce cadre-là que j'ai rejoint FEV quelques années plus tard, en 2023.
2: Ce qui est intéressant, c'est qu'on va parler argent, mais on parle d'abord humain, projet, sens de vie, éthique, choix. Donc sachez-le, vous êtes libre. Patrick Sapi, vous êtes d'accord? Je vous vois sourire.
3: L'argent a cette finalité-là, et je pense que l'épargne, c'est souvent un sujet complexe à appréhender pour le grand public, un peu rébarbatif.
2: Et très technique.
3: En fait, oui, mais finalement, ça doit être incarné dans les projets que cette épargne finance, et moi, je crois que c'est ça qui parle le mieux aux gens.
2: Oui. Alors, il y a un petit mot qui est revenu régulièrement lorsque j'ai préparé cette émission avec vous. C'est l'un de vos collaborateurs qui l'avait trouvé. C'est épargner, c'est voter. C'est vraiment ça. Alors, à l'approche de la présidentielle, on peut se dire, avant de se lamenter sur notre sort politique, on peut déjà essayer d'organiser un peu mieux ses finances et savoir que nous n'avons pas à subir tout ce rouleau compresseur, mais nous pouvons guider les choix de notre épargne.
3: Oui, parce que l'argent est un levier très puissant, en fait. On peut tous faire des gestes individuels pour être assez exemplaires sur le plan de la transition écologique et lutter contre le réchauffement climatique. Mais avec l'argent, c'est très puissant, quels que soient d'ailleurs les montants qu'on a, hein, à partir de petits montants. Décider de ce qu'on fait de son argent ou de ce que son banquier fait de son argent, ça peut avoir des conséquences très positives en fait sur la société ou la transition écologique, et on le verra, hein, c'est un pouvoir dont les citoyens ne sont pas conscients, et on essaie un peu de réveiller cette conscience là.
2: Alors concrètement, à faire, que faites-vous?
3: Alors FER est un réseau d'organisations, hein, donc c'est une association, loi 1901, qui existe depuis un peu plus de 30 ans maintenant. Elle a effectivement changé de nom en 2021 par une fusion. Et FER regroupe...
2: Donc anciennement FinanSol.
3: Anciennement FinanSol, voilà, regroupe beaucoup d'acteurs financiers, hein, en grande majorité. Hein. Donc vous allez avoir des banques, les grandes banques, les grands réseaux bancaires, connus de tout le monde. Des sociétés de gestion, c'est-à-dire généralement des filiales de banques qui gèrent l'épargne, en fait qui récupèrent l'épargne et investissent cette épargne-là. Et puis c'est une caractéristique du réseau. On a aussi beaucoup d'entreprises de l'économie sociale et solidaire qui œuvrent avec nous pour ouvrir par exemple leur capital auprès du grand public et lever des fonds pour pouvoir se développer. Et on fait plusieurs choses. D'abord, on essaye de promouvoir la finance solidaire. Donc, on a des actions de communication régulières pour mieux faire connaître la finance solidaire. On travaille avec le régulateur et le législateur pour, en gros, adapter le cadre réglementaire de cette finance solidaire, en fait, pour que ce soit un peu plus favorable
2: à son
3: développement. En gros, hein, c'est négocier avec les gouvernements. Non, avec le gouvernement, en fait, pour mettre dans la loi, en fait, des conditions favorables qui peuvent être à la fois de l'incitation, mais aussi parfois de la contrainte pour les établissements financiers pour en gros favoriser la finance solidaire. Et puis une des activités les plus connues de notre association, c'est qu'on gère un des 4 labels de finance durable français, qui s'appelle le label Finansol, qui a labellisé à peu près 100, un peu moins de 200 produits d'épargne aujourd'hui, d'une grande diversité, pour un montant un peu supérieur à 30 milliards d'euros.
2: Alors, je pense que ça nécessite des précisions. Quelle est l'utilité d'un label? Qu'est-ce qu'un label? Et qui sont les 3 autres labels? Alors, on pourrait avoir un cours d'une heure. Là, je vais vous demander d'être assez synthétique, mais clair.
3: Oui, alors un label, il a vocation plutôt à guider, en tout cas pour ce qui nous concerne, les épargnants. Donc, oui, en fait, à les orienter sur la base d'un cahier des charges qui est généralement, pour tous les labels, hein, pas seulement les labels financiers, qui est un cahier des charges public, donc disponible, voilà, et qui labellise, en tout cas pour le label Finansol, des produits financiers, donc des produits d'épargne, sur la base de son cahier des charges, qui s'appuie sur quelques critères qui sont maintenant anciens, c'est-à-dire la transparence, donc qu'est-ce qu'on fait de mon argent, de manière transparente, et puis effectivement, un critère d'impact social, c'est-à-dire on regarde où va l'argent et ce qu'il finance comme type d'entreprise. Et on a une petite équipe au sein de FER qui gère ce label-là. Alors, pour les labels financiers qui existent en France, donc il existe 4 labels qui sont des labels qui concernent la finance durable, donc investir son argent d'une manière responsable. Alors, l'intensité de la durabilité, pardon d'être un peu technique, donc en fait, la manière dont vous investissez votre argent peut être différente selon le cahier des charges des 4 labels. Vous avez un label généraliste, qui s'appelle le label ISR, Marc-Antoine en a parlé, hein, l'investissement socialement responsable, qui va regarder en fait plutôt des entreprises qui sont cotées sur les marchés financiers, donc cotées en bourse, hein, en gros, tout simplement, et regarder sur des critères qu'on appelle ESG, environnement, social et gouvernance, si elles sont vertueuses ou pas. En gros, comment elles performent sur ces 3 critères-là. C'est un label généraliste, c'est le plus gros label. Il y a à peu près 1000 fonds d'investissement qui sont labellisés pour un montant proche de 800 milliards d'euros. Donc ça, c'est le label ISR. Vous avez un deuxième label qui est le label Greenfin, qui plutôt va s'intéresser à des fonds verts, en gros, voilà, qui sont investis dans des entreprises qui œuvrent pour la transition écologique. Les 2 premiers labels que je viens de vous citer sont des labels publics, donc ils sont gérés en fait par le ministère de l'économie et des finances, et pour ce qui concerne le label Griffin, le ministère de la transition écologique. Voilà. Puis vous avez 2 labels privés, alors qui ont la particularité d'être beaucoup plus anciens que ces 2 labels publics qui ont été créés en 2015 ou 2016. Donc vous avez le label Finansol, qui aura 30 ans l'année prochaine, qui est le premier label privé qui a été créé en France, qui lui est un label de finance solidaire, on y reviendra.
2: Oui.
3: Et puis vous avez un label très particulier qui est géré par des organisations syndicales, qui est le label CIUS, CIUS pour Comité Intersyndical de l'Épargne Salariale, et lui qui va s'intéresser à la manière dont est investie l'épargne des salariés qui disposent d'un plan épargne entreprise dans l'entreprise dont ils sont salariés. Voilà. Donc ce sont des 4 labels en fait qui labellisent des produits qui sont différents. Voilà, qui n'ont pas le même point d'attention sur ces produits-là, ni même la même intensité en matière de durabilité. Mais ils sont tous les 4 complémentaires, en fait. Ils ne font pas concurrence.
2: Et donc vous, Marc-Antoine Noiret, vous avez choisi de suivre ce label Finansol, label privé de finance solidaire. On est bien d'accord?
4: Oui, alors nous, la particularité, c'est que justement, on essaye de faire de la pédagogie aux investisseurs finaux. Donc ça peut être des particuliers, des associations, des congrégations religieuses, mais pour qu'ils puissent s'y retrouver dans les labels, en disant bah, comment est-ce que les critères éthiques que vous souhaitez mettre en place se retrouvent dans votre épargne. Donc on n'est pas uniquement sur le label Finansol, puisque nos clients peuvent investir sur des fonds Greenfin, ISR, voire parfois sans aucun label. Mais par contre, on les aide à expliquer après concrètement quels sont les critères de chaque label, comment ça se retrouve dans leur épargne, pour avoir un conseil financier qui prenne vraiment ça en compte.
2: Voilà. On se retrouve dans quelques instants. Marc-Antoine Noiret, je rappelle que vous êtes donc en duplex depuis Lille. Vous êtes président fondateur de Noiret Patrimoine. Nous avons eu un petit début de cours sur la finance solidaire avec vous, Patrick Sapi, directeur général de FER. Et puis, on va poursuivre sur le terrain avec vous, Paul-Antoine Rollin, sur les opérations de FER Envie, FEV.

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2: Qu'est-ce que la finance solidaire? Épargner, c'est voter. Comment flécher, tracer son épargne? Nous en parlons aujourd'hui avec trois invités. Paul-Antoine Rollin, responsable investisseur pour la société Fève, ferme en vie. Marc-Antoine Noiret, depuis Lille, président fondateur de Noiret Patrimoine, cabinet de gestion de patrimoine. Et Patrick Sapi, directeur général de FER, anciennement FinanSol, un collectif pour les acteurs de la finance à impact social. Donc, qui gérait le label que nous venons d'évoquer à l'instant, label privé de finance solidaire. Quel est l'intérêt de s'appuyer sur des labels lorsqu'on est un investisseur, Marc-Antoine Loiret? C'est rassurant.
3: Oui, évidemment, il y a un sujet d'avoir une démarche qui est aussi certifiée. Pourquoi? Parce que aujourd'hui, il y a une difficulté, c'est que à la fois, c'est très bien parce qu'il y a un essor de ces sujets dans le débat public. On en entend beaucoup plus parler. Mais parfois, on ne sait pas très bien comment faire. Et l'avantage des labels, c'est que ça donne un cadre, ça donne des règles. Et donc, quand on est labellisé, ça veut dire qu'il y a des gens qui ont quand même vérifié que, justement, on respectait les règles et qu'on était éligible au label. La difficulté, justement, c'est que quand il y a plusieurs labels, tous n'ont pas les mêmes critères d'exigence. Et parfois, le conseiller financier, le banquier, etc., il peut proposer un produit en disant, tenez, vous voulez de la finance éthique, et tenez, c'est labellisé. On a beaucoup vu ça, par exemple, au départ, sur des fonds où il y avait des entreprises cotées en bourse. Hein, Patrick en a parlé tout à l'heure. Mais quand on voit des entreprises, quand on a un fonds labellisé ISR, investissement socialement responsable, et qu'on a des entreprises comme Total, comme L'Oréal, etc., dans le portefeuille, il peut y avoir un décalage entre l'attente profonde du client et la gestion du fonds. Donc en fait, il faut comprendre pourquoi ces entreprises se retrouvent dans des fonds qui sont labellisés, etc., et faire comprendre aussi que tous les labels ne se valent pas, tous n'ont pas le même cahier des charges, et donc il y a une question de pédagogie après pour le client final, parce que sinon ils se sont floués. Et c'est encore pire parce que il vient nous voir en disant moi mon banquier m'a proposé des choses labellisées, etc., mais bon, j'ai l'impression que c'est quand même de l'enfumage.
2: Oui, c'est d'ailleurs la vitrine, la vitrine bonne conscience.
3: Exactement. Et donc il y a une logique à avoir qui est de dire non, il faut creuser, comprendre comment fonctionnent ces quatre labels, quel est le cahier des charges, comprendre aussi les attentes du client, parce que parfois on peut aussi avoir des clients finaux qui veulent le beurre et l'argent du beurre, c'est-à-dire qu'ils veulent de la rentabilité, de la liquidité, des investissements éthiques, etc., et qu'à un moment, il y a des choix aussi à faire du côté de l'investisseur. Et après, il faut essayer de se faire rencontrer, justement, l'offre éthique et solidaire et les besoins profonds des investisseurs.
2: Et alors, aujourd'hui, parmi tous vos clients, quelle est la part investie dans FinanSol? Est-ce que c'est trop secret ou... Vous pouvez le
3: non,
2: dire.
3: C'est pas trop. On le mesure. Ouais. Donc, en fait, aujourd'hui, on est une entreprise à mission, donc on a une mesure d'impact justement sur les clients qui ont un produit de finance éthique et solidaire labellisé, etc. Et on est à près de 95% de nos clients qui investissent dans ce type de produit. Parce que justement, nous, on a en étant spécialisés de ce sujet, on attire aussi une clientèle qui vient nous voir pour ça, parce que c'est ça la singularité par rapport à d'autres conseillers.
2: Alors, ce label FinanSol est une sécurité en quelque sorte pour pouvoir savoir où envoyer notre épargne. Parmi les lieux que vous soutenez, je dis soutenez, je ne sais pas si c'est vraiment le terme adéquat, Patrick Sapi, mais il y a donc cette société qui s'appelle la société Fève, qui existe depuis 3 ans, ferme en vie. C'est ça, on peut dire que vous soutenez FinanSol? Non,
4: oui,
2: vous répertoriez, vous...
4: On fait en sorte que l'argent des épargnants puisse aller vers ferme en vie en attribuant le label aux produits financiers labellisés.
2: Voilà, que vous orientez alors, on peut dire. Paul-Antoine Rollin, donc expliquez-nous concrètement d'où est partie cette idée de créer cette société et surtout comment ça se passe pour un investisseur s'il veut se lancer dans Ferme en Vie.
5: Ouais, donc le Ferme en Vie, ça vient de ces trois fondateurs qui ont créé Fève en 2020. Oui. Il y a deux enjeux majeurs aujourd'hui dans l'agriculture en France. Il y a un enjeu qui regroupe tout finalement les problématiques environnementales qu'on est en train de vivre actuellement, donc que ce soit les problématiques de biodiversité, de qualité de nos sols, la ressource en eau, le changement climatique, on l'a bien vu cet été avec les canicules qui ont beaucoup affecté ce secteur. Et le secteur agricole, finalement, c'est 50% aujourd'hui du territoire en France. Les terres agricoles représentent 50% du territoire. Et donc, forcément, c'est le premier secteur à être affecté par tous les changements qu'on est en train de vivre. Donc ça, c'est la première problématique environnementale. Et la deuxième grand enjeu aujourd'hui qu'on a, c'est qu'on a un renouvellement des générations en France qui doit se faire, puisqu'on a 50% de nos agriculteurs qui sont en âge de partir à la retraite. Donc ils vont l'être d'ici 2030, en gros. Et on a une nouvelle génération d'agriculteurs qui souhaitent aujourd'hui s'installer, qui est pas forcément, qui sont pas forcément des gens qui vont hériter de terre. Donc, oui. C'est des gens qu'on appelle hors cadre familial. Et la problématique...
2: En fait, les paysans n'ont plus d'enfants qui veulent reprendre, et certains veulent reprendre une ferme, mais n'ont pas les moyens de reprendre la ferme.
5: Exactement. Et donc, la problématique à laquelle ils sont confrontés, ces jeunes ou ces moins jeunes d'ailleurs qui veulent s'installer, cette nouvelle génération d'agriculteurs, c'est que le financement du foncier, ça coûte cher. Oui. La superficie moyenne en France d'une ferme, c'est 70 hectares aujourd'hui. L'hectare moyen coûte 6 400 €. Donc si on fait le calcul, ça fait déjà plusieurs centaines de milliers d'euros juste pour les terres agricoles. Et il faut ajouter à ça les bâtiments, la maison d'habitation, le matériel, potentiellement le cheptel. Donc on arrive à des ordres de grandeur assez importants. Et donc nous, concrètement, pour répondre à cette problématique et finalement permettre à cette nouvelle génération de s'installer, ce qu'on fait, c'est qu'on a créé une foncière solidaire. Donc c'est cette foncière justement qui est labellisée FinanSol.
2: Alors qu'est-ce qu'une foncière pour ceux qui...
5: Donc une foncière, en fait, c'est un véhicule qui détient de l'immobilier dans le droit français, si je schématise très rapidement. Et dans notre cas, nous, c'est une foncière agricole, puisque l'argent qu'on va lever auprès des citoyens va servir à financer des fermes. Ces fermes, elles sont mises à disposition des agriculteurs sous forme de location longue durée avec une option d'achat. Et donc c'est une foncière agricole solidaire qui est labellisée FinanSol et agréée ESUS, donc l'agrément entreprise solidaire d'utilité sociale, dont je pense on va parler, qui est très important dans notre modèle, puisque cet agrément ESUS permet à nos investisseurs de bénéficier d'une réduction d'impôt de 25% du montant investi dans la foncière.
2: Vous voulez rebondir peut-être, Patrick Sapi, sur cet agrément ESUS?
4: Oui,
2: et FinanSol.
4: Oui, Élodie, c'est l'agrément ESUS, c'est une espèce de sésame de la finance solidaire, puisqu'en fait, c'est un agrément administratif, hein, tout simplement. En fait, c'est une reconnaissance par l'État du caractère social et solidaire de l'entreprise qui le demande. Donc, ça passe par la constitution d'un dossier, c'est regardé par les préfectures. Et cet agrément, effectivement, il permet de certifier à l'épargnant ou à l'investisseur, en l'occurrence, que l'entreprise en question est bien vertueuse sur le plan social et solidaire.
2: C'est subtil, hein ? L'État qui nous dit qui est vertueux ou pas.
4: Oui, mais
2: on pourrait avoir envie de sourire parce que la vertu de l'État, bon...
4: Oui, mais c'est un cahier des charges en fait qui est décrit par la loi en fait. Oui. Notamment, bon, c'est un agrément qui existe depuis 2002. Il s'appelait avant agrément entreprise solidaire. Il s'appelle agrément ESUS depuis 2014. Donc depuis la loi sur l'économie sociale et solidaire. Donc en fait, les critères sont décrits par la loi et dans ses décrets d'application. En l'occurrence, c'est un agrément exigeant. Il y a un peu moins de 3000 ESUS en France aujourd'hui. Et le fait d'avoir
2: l'agrément de personnes reconnues agrémentées.
4: Organisations et d'entreprises reconnues ESUS. Et cet agrément est important parce que dans certains produits de finances solidaires, notamment les produits d'épargne salariale ou l'assurance vie, les fonds doivent détenir et investir l'argent dans des ESUS. Voilà, donc pour certifier en fait à l'épargnant que son argent est bien investi. Et donc cet agrément ESUS, effectivement, on se bat pour le conserver. Hein. C'est comme Marc-Antoine l'a dit, Paul-Antoine l'a dit, pardon. C'est un agrément effectivement super.
2: Marc-Antoine Moiré et Paul-Antoine Rollin.
4: Voilà, c'est un agrément important parce que en fait, il permet de bénéficier d'une réduction fiscale de 25%. Donc, vous investissez 1 000 € par exemple dans la foncière solidaire de Ferme en Vie, vous pouvez déduire l'année de votre investissement 250 € de votre impôt sur le revenu si vous êtes imposé. Donc c'est quand même pas négligeable, et si vous réserve que vous gardiez les parts 5 ans, ça vous fait quand même un rendement financier de 5% par an, net d'impôts. Donc ça aussi c'est important à préciser, c'est-à-dire que la finance solidaire c'est aussi quelque chose qui peut proposer du rendement aux épargnants.
2: Voilà, donc on va pouvoir explorer comment investir dans les terres et soutenir de futurs paysans. Dans un instant, on se retrouve avec vous, Paul-Antoine Rollin, Marc-Antoine Noiré et Patrick Sapi.

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2: Comment flécher, orienter notre épargne? Regard sur la finance solidaire dans cette émission avec vous, Paul-Antoine Rollin. À l'instant, nous parlions de cette entreprise, de cette société Fève qui existe depuis 3 ans, qui permet à de jeunes agriculteurs de s'installer et reprendre une ferme. Alors, avec des aspects très techniques, l'agrément FinanSol, l'agrément ESUS, qui permet d'être un peu défiscalisé. Concrètement, combien d'agriculteurs avez-vous mis en route depuis 3 ans?
3: Alors, Fève existe depuis 2020. Moi, j'ai rejoint il y a 3 ans.
2: Vous, depuis 3 ans,
3: voilà,
2: exactement.
3: C'est ça. Et Fève existe depuis 2020. Et donc, nous, depuis 2020, on a levé 62 millions d'euros auprès de 4 000 investisseurs particuliers et de quelques investisseurs institutionnels. Et avec cet argent, du coup, qui est mis dans le pot commun à la foncière solidaire, on a permis à 90 agriculteurs et agricultrices maintenant de s'installer sur 63 fermes qu'on a financées.
2: Alors, ces fermes se localisent où, plus précisément?
3: Alors nous, le siège de Fève est à Bordeaux, donc on a commencé dans le quart sud-ouest. On a besoin d'avoir une présence terrain, forcément, oui, pour aller rencontrer les agriculteurs sur le terrain et agricultrices, pour aller visiter les fermes. Donc on a commencé dans le quart sud-ouest, et puis on est remonté dans le quart nord-ouest, et maintenant on a recruté nos dernières chefs de projet qui sont dans la moitié est de la France. Et donc on a plus de fermes actuellement dans la moitié ouest, mais au fur et à mesure on aura des fermes partout en France. La problématique finalement existe partout en France de renouvellement des générations. Il y a forcément des différences de prix, de modèles agricoles selon les types de régions, mais la problématique est la même, et donc on a pour vocation à se développer dans toutes les régions de France.
2: J'imagine qu'il y a une réputation qui se propage aussi progressivement, des liens qui se tissent avec la Chambre d'agriculture, avec certains paysans qui en parlent à des collègues qui vont mettre la clé sous la porte dans 3 ans et qui s'inquiètent, qui ne savent pas comment faire.
3: Ouais, complètement. C'est vrai que on commence maintenant à être bien reconnu dans l'écosystème agricole. Voilà, ça a pris un petit peu de temps au départ. Et là, sur les 63 fermes qu'on a financées, il y a eu une belle évolution sur les dernières années. En fait, on en a financé 20 l'année dernière, 17 l'année d'avant. Donc, la majorité des fermes qu'on a financées, finalement, ont été financées dans les 3-4 dernières années. Et donc, on se rend compte qu'on est beaucoup mieux, en effet, reconnu dans l'écosystème agricole, que ce soit par les chambres d'agriculture, les SAFER, les associations paysannes. Et nous, voilà, on est un acteur qui vient travailler avec tous ces acteurs-là. On vient remplacer aucun de ces acteurs-là, on vient pallier un manque qui existait et qui existe toujours dans la reprise des fermes. Et donc on travaille avec tous ces acteurs-là et on commence à être reconnus en effet sur le terrain.
2: À quoi s'engagent les investisseurs ce sont deux questions. Donc d'abord, à quoi s'engagent les investisseurs lorsqu'ils se lancent dans l'aventure?
3: Oui.
2: Et qu'est-ce que ça leur apporte? Et puis ensuite, je voulais vous poser la question de à quoi s'engagent les nouveaux agriculteurs? Parce que là, je pense qu'il y a des contraintes, malgré tout.
3: Ouais.
2: Puisqu'il y a un cahier des charges, il y a des agréments, il y a forcément des limites aussi, enfin des restrictions, des choix.
3: Bah, les investisseurs, en fait, ce qu'ils recherchent, comme le disaient Patrick et Marc-Antoine, c'est de donner du sens à leur épargne, finalement. C'est pas toujours évident, quand on place son argent, de savoir concrètement quelle utilité il a. Et bien ça, c'est ce qu'apprécient les investisseurs en venant chez Fève, c'est que finalement, le modèle, il est très simple. On investit dans la foncière et cet argent, il sert concrètement à la nouvelle génération d'agriculteurs qui va pouvoir s'installer en location avec option d'achat. Et donc, il y a l'enjeu social et puis il y a l'enjeu environnemental aussi. Tous les agriculteurs qu'on finance sont des agriculteurs qui s'engagent à respecter une démarche agroécologique.
2: Elle consiste en quoi, cette démarche agroécologique?
3: Donc nous, le socle de la démarche agroécologique chez Fève, il est basé sur l'agriculture biologique. Tous les agriculteurs qu'on finance s'engagent à se convertir au bio au bout de quelques années, s'ils ne le font pas directement au départ. Ils ont 5 ans en fait pour être en bio.
2: Si jamais ils ne le faisaient pas, ils sont...
3: Alors c'est inscrit dans les baux ruraux qu'on signe avec eux. On signe en fait des baux ruraux à clause environnementale de 25 ans avec les agriculteurs. Donc ils s'engagent à respecter cette charte. Et on choisit des agriculteurs qui sont alignés avec notre vision de l'agriculture. On ne force pas la main à des agriculteurs qui n'auraient pas du tout envie d'aller vers cette démarche-là. Nous, voilà, on a choisi de financer ce type d'agriculteur.
2: Après, il faut juste y avoir une pirouette en se disant « Non, on ne va pas y arriver, en fait. C'est trop dur. Il y a trop de contraintes. »
3: En effet, ça peut être cool. Et là, dans ces cas-là...
2: La sécheresse, il peut y avoir... Je ne sais pas, je vous dis ça comme ça, mais...
3: Ouais, bah, c'est vrai que ça peut être... Il peut y avoir des ajustements éventuellement, oui, sur dérogation si vraiment il venait à avoir des cas où finalement on n'a pas envie d'envoyer des agriculteurs non plus dans le mur si les problématiques sont trop importantes,
2: c'est étudié à l'avance
3: et en fait quand on valide quand on finance un projet, finalement, on l'a étudié en profondeur et donc on s'est assuré que le business plan tenait la route, que justement les porteurs de projet avaient l'expérience suffisante, les compétences pour mener le projet à bien. Alors après, il y a des aléas bien sûr, mais en tout cas, on part avec quand même une confiance sur les projets qu'on finance. Donc la charte,
2: elle se base sur... J'ai coupé la parole.
3: Sur l'agriculture bio.
2: Voilà.
3: Sur le respect du sol, donc, qui passe par l'agroforesterie, par une réduction du labour quand c'est possible sur les terres, par une diversification des productions. Et justement, ça c'est le troisième point, c'est la diversité, la diversification des ateliers et des méthodes de production sur les fermes. La diversification, pour nous, c'est clé, souvent au niveau agronomique. Par exemple, quand on a une complémentarité entre une production végétale et une production animale qui va permettre de fertiliser les sols, mais ça peut être aussi une complémentarité et surtout une résilience plus forte au niveau économique des fermes, avec des sources des rentrées d'argent qui vont venir de différents ateliers de production. Potentiellement, on peut intégrer aussi de la transformation.
2: Vous avez un exemple d'une ou deux satisfactions que vous avez pu rencontrer récemment?
3: Oui, complètement. On a une ferme, par exemple, en Mayenne, où Simon s'est installé en 2023, donc ça fait un petit moment maintenant. Mais ce qu'il a fait hyper intéressant, c'est que dès l'année 2024, il a développé un atelier de transformation de ses noisettes qui lui permet de beaucoup mieux valoriser sa production. Il valorise 4 à 5 fois mieux sa production que s'il la vendait directement avec les coques. Et puis, il a aussi...
2: Il en fait quoi ?
3: Donc, il fait de la poudre de noisettes, des noisettes torréfiées, et puis il les vend décoquées. Donc voilà, ça lui permet déjà de beaucoup mieux valoriser sa noisette. Il la vend à des artisans locaux, à des...
2: Mais c'est un engagement aussi de proximité, j'imagine.
3: Donc lui, il arrive à vendre 100% en local, en circuit court et en local, donc dans sa région, parce que c'est un produit qui est assez demandé, la noisette en bio. Et puis ce qu'il a fait également, c'est qu'il a diversifié avec un atelier d'élevage bovin, qui sont des bovins allaitants, qui va engraisser sur sa ferme pendant plusieurs années. Et en fait, il les fait pâturer, il a 22 hectares de noiseraies, et puis là, 50 hectares de prairies autour. Et donc, il les fait pâturer en pâturage tournant dynamique et sous ses noisetiers. Et ça lui permet de fertiliser les sols sous ses noisetiers. Ça lui permet de moins passer aussi, de faire moins de passages mécaniques sous ses noisetiers. Donc, c'est hyper complémentaire, tant au niveau agronomique qu'au niveau économique, puisque ça lui permet aussi d'avoir des sources de revenus complémentaires.
2: Et donc, si des auditeurs veulent aller le rencontrer, on peut donner un petit coup.
3: Non, enfin, alors, non, voilà.
2: On s'est pas engagé à une visite guidée de la ferme, mais bon, voilà, un petit territoire plus proche que
3: justement,
2: la mienne.
3: Il est situé entre Laval et Angers, et en fait, on a une carte des fermes sur notre site, où on peut retrouver toute la localisation des fermes, on peut retrouver leur page, les pages de leur site, de leur réseau. Et on avait organisé justement une visite chez Simon en début d'année dernière avec des investisseurs de la foncière qui ont pu voir concrètement à quoi a servi leur argent. Oui. Et ça, je pense que c'est aussi ce qu'ils recherchent.
2: Vous avez un autre coup de cœur agricole?
3: On organise une visite de ferme la semaine prochaine en Vendée.
2: Oui.
3: Donc à 30 minutes de Nantes, où là, c'est une structure qui s'appelle Cultive, qui donc c'est Vanessa et Baptiste qui sont les porteurs de projet, qui ont monté ce premier campus, le campus Cultive en Vendée, qui a pour vocation à être une ferme productrice de légumes et de fruits. Donc c'est une ferme maraîchère qui utilise une méthode particulière, le maraîchage biologiquement intensif, qui était une méthode qui a été utilisée par les maraîchers parisiens, en fait, il y a maintenant pas mal d'années,
2: oui.
3: Et qui a été remise au goût du jour, notamment par Jean-Martin Fortier, un maraîcher canadien. Et donc, ils se sont formés à cette méthode-là, et maintenant, ils ont une ferme qui fonctionne en autonomie, et puis ils forment des jeunes sur cette ferme, qui viennent se former avec eux, justement.
2: Pour développer ça ensuite ailleurs.
3: Pour ensuite développer ça ailleurs, donc avec cette méthode du maraîchage bio-intensif. Et donc, on organise une visite de ferme le 17 septembre chez eux.
2: C'est très très vaste, la finance solidaire. Hein. Vous attendiez à entendre parler de sous, et finalement, on en arrive aux noisettes et au maraîchage. Marc-Antoine Noiret, vous qui êtes en duplex depuis Lille, vous êtes en lien régulier avec nos invités ici présents. Je rappelle que vous êtes président fondateur de Noiret Patrimoine, cabinet de gestion de patrimoine. C'est ça la finance, en fait, la finance solidaire, c'est permettre à des investisseurs de voir des résultats réels de leur épargne aujourd'hui dans des choix posés.
4: Oui, tout à l'heure vous disiez épargner c'est voter, Et il y avait un économiste qui disait quand on finance quelque chose, c'est le plus beau métier du monde parce que c'est on investit des capitaux vers l'avenir.
2: Oui.
4: Et ce qu'a dit Paul-Antoine, c'est exactement ça. C'est-à-dire que si demain on critique le mode d'agriculture actuel, comment est-ce qu'on fait pour faire émerger une autre vision de l'agriculture ? Et il faut évidemment trouver des solutions financières là-dessus. Et vous l'avez dit, mais c'est intéressant, c'est que quand on parle de finance éthique et solidaire, on va beaucoup plus parler de projet, on va beaucoup plus voir en fait l'utilité de l'argent. Et donc on va rentrer dans des discussions qui sont aussi beaucoup plus intéressantes. L'un des gros problèmes avec les épargnants français, c'est qu'on ne sait pas très bien à quoi son épargne sert. Est-ce que les auditeurs savent à quoi sert le livret A, à quoi sert le fonds en euros dans les contrats d'assurance vie ? Par exemple, le fonds en euros dans un contrat d'assurance vie, c'est beaucoup d'obligations et d'obligations d'État. Donc quand on finance l'État français, les États européens, etc., est-ce que c'est ce qu'on a envie de faire quand on entend actuellement ce qui se passe ?
2: Oui.
4: Mais il y a un problème de connaissance et de pédagogie. C'est parce que comme soit on ne se pose pas la question, soit ça nous paraît un peu complexe, on n'a pas vraiment mesure de l'utilité de notre argent et de l'impact qui soit positif ou négatif. L'enjeu de la finance éthique et solidaire, c'est de reprendre quand même en main ce sujet en disant, en fait, l'épargne, c'est très important parce que c'est ce qui permet d'orienter des capitaux vers la vision du monde que je souhaite soutenir. Et là, Paul-Antoine en a donné un bel exemple. Mais avec FAIR, on en a aussi beaucoup d'autres hein, sur des thématiques différentes, le logement social, l'insertion, l'habitat inclusif pour les personnes handicapées, pour les personnes âgées, etc. Et donc nous, quand on va venir faire un conseil financier, on va partir justement du besoin de la personne, de ses objectifs, et ensuite on va ouvrir sur justement tous ces projets solidaires. Et c'est là où généralement le client y trouve beaucoup de sens.
2: Et alors, comment faites-vous pour aller répertorier, dénicher justement tous ces lieux d'investissement ? Donc, il y a ce support FinanSol et vous ouvrez grand vos oreilles et vous êtes prêt à avoir des coups de fil d'auditeurs qui vont vous dire « Ah, mais en fait, vous pourriez peut-être suggérer tel investissement à vos clients, regardez ce que nous faisons. » Ça se passe comme ça ? Ce sont plutôt des rencontres, des relations, des...
4: Alors, au début, j'ai beaucoup utilisé justement le label FinanSol,
2: oui,
4: en appelant justement les entreprises solidaires qui étaient labellisées pour les rencontrer, pour leur expliquer nous ce qu'on comptait faire comme type de conseil financier, et donc pour créer du lien avec eux. Ensuite, on travaille également avec des plateformes de financement participatif comme l'ITA par exemple, ou sur la transition énergétique avec l'Endosphère, avec Enerfip qui eux financent par exemple des parcs photovoltaïques ou tout ce qui est en énergie renouvelable, et donc eux ils vont nous sourcer des projets et sur RCF Radio Notre-Dame, c'est vrai que on peut avoir aussi des placements un peu niche hein, sur la doctrine sociale de l'Église, par exemple avec une plateforme comme Credo Funding, etc. Donc nous, notre métier, c'est vraiment de connaître tout l'écosystème, de le rencontrer, et donc oui, en fait, on analyse...
2: C'est vaste ou pas ?
4: Ah oui, c'est très vaste. Mais nous, on a deux analystes, vous dites, on est neuf, hein, et sur les neuf personnes, on a deux personnes à temps plein qui sont en charge justement de rencontrer ces entreprises de l'économie sociale et solidaire, tous ces placements financiers, ces sociétés de gestion, et d'analyser sur un double volet, le volet éthique et solidaire, en disant quelle est la pratique, et aussi sur le volet financier, parce que l'investisseur, il souhaite que son argent soit utile, mais il a quand même pas envie de perdre 100% de son capital, donc il y a la question du risque qui est pris, et de la mesure aussi du risque financier.
2: Patrick Sapi, vous qui êtes directeur général de FAIR, je vous ai beaucoup donné la parole au début de cette émission, un peu moins là parce qu'on est parti plus concrètement dans le fruit de l'investissement. Est-ce que vous voulez rebondir là, sur ce que vient de dire Marc-Antoine Noiret minute ?
5: Ce que dit Marc-Antoine est très juste, c'est-à-dire que l'épargne solidaire, c'est une épargne qui va valoriser la proximité et le quotidien des gens. Et je pense que c'est ça le lien concret entre son argent et ce qu'on en fait, parce que cet argent-là, il peut servir voilà, à financer des structures de la petite enfance. On vient d'avoir un bébé, il faut le faire garder.
2: Oui.
5: On a besoin d'une crèche à côté de chez soi. Bah, l'épargne solidaire peut aller financer la crèche.
2: Oui.
5: Ça peut financer l'EHPAD de ses grands-parents. Ça peut financer la remise dans l'emploi d'un beau-frère, d'une belle-sœur, d'un ami qui a perdu son boulot. Bref, en fait, ce sont des solutions du quotidien. Et ce que dit Marc-Antoine est très juste, c'est que le fait de faire le lien entre l'argent qu'on a à un moment donné et ce qui finance, il faut que ce soit très concret pour les gens. Ça démystifie l'épargne.
2: On poursuit concrètement dans un instant.

0: scène avec nos trois invités. Voilà, comment investir dans la finance solidaire, c'est la question du jour. Avec vous, Patrick Sapi, directeur général de FAIRE. Marc-Antoine Noiret, en duplex depuis Lille. Vous êtes président fondateur de Noiret Patrimoine, cabinet de gestion de patrimoine. Et vous, Paul-Antoine Rollin, responsable investisseur pour la société Ferme Envie, FEV. Concrètement, lorsque nous sommes un auditeur, que nous nous disons, bon, voilà, ok, on a compris ce discours, il faut orienter son argent, épargner, c'est voter, très bien. Concrètement, quelle part investir dans la finance solidaire? Est-ce que les uns les autres, vous voulez répondre à cette question? Marc-Antoine Noiret, quelle proportion?
1: Oui, c'est toujours la question de l'allocation après des capitaux, parce que une fois qu'on est parti de ses objectifs personnels, individuels, et qu'on dit voilà, je voudrais que mon argent soit utile, il y a d'abord la question de par quel biais je vais détenir les investissements. Est-ce que c'est dans de l'épargne bancaire, sur des livrets avec une garantie en capital, etc. Est-ce que c'est via des contrats financiers, donc assez connus, typiquement l'assurance vie pour les particuliers ou d'autres, ou est-ce que c'est de l'investissement en direct, comme disait tout à l'heure Paul-Antoine, on peut investir directement dans une société comme la foncière Ferme Envie. Et donc il y a une question de répartition de l'épargne. Ce qui est important, c'est que les critères éthiques et solidaires, on peut les placer à tous les niveaux de l'épargne, et je laisserai peut-être Patrick justement reprendre sur ces différentes catégories, mais c'est pas soit c'est très solidaire, soit c'est rien du tout. On peut intégrer différents critères éthiques vraiment sur la totalité du patrimoine. Après, c'est pas forcément la même forme, parce que c'est pas le même risque qui est derrière. Mais donc ça c'est un vrai travail. Mais ce qu'il faut, c'est bien comprendre que ça doit pas forcément être uniquement marginal. C'est pas la bonne œuvre. Investir dans de la finance solidaire, c'est comme faire du don. Non, c'est pas du tout ça. Ça doit avoir sa part entière dans la gestion d'un patrimoine.
0: Oui. Quand vous parlez de risque, vous pensez à quoi? Qu'est-ce qui est le plus risqué?
1: Alors il y a des, par exemple, quand on investit dans une foncière, hein, comme Ferme Envie, il y a plusieurs risques. Il y a le risque de perte en capital. Est-ce que la société, elle va voir sa valeur augmenter ou baisser? Là, on investit sur des terres agricoles. Et donc, si les terres agricoles sont bien gérées, normalement, on espère que ça prenne de la valeur à moyen-long terme. Ensuite, il y a le risque de liquidité. C'est-à-dire, comment est-ce qu'on fait pour sortir de la foncière, si je prends cet exemple-là. Et là, on a une contrainte, si on est un particulier, qui peut être une contrainte fiscale. Donc, il faut rester 5 à 7 ans investisseur de la foncière. Et il faut voir si après, quelles sont les conditions pour en sortir également. Et ça, typiquement, ce qui est vrai pour la foncière Ferme Envie, ce ne sera pas la même chose pour un fonds commun de placement solidaire qui investit en bourse, ou un livret d'épargne bancaire qui va partager une partie des intérêts au profit d'une association. Donc le risque de perte en capital ou de liquidité, pour parler que de ces deux-là, n'est pas le même en fonction des produits solidaires qu'on va sélectionner.
0: Une réaction, Patrick Sapi?
2: Non, mais ce que dit Marc-Antoine est très juste. D'abord, l'épargne solidaire, c'est de l'épargne. Donc, comme le disait très justement Marc-Antoine, vous avez toute une grande diversité de produits selon votre appétence au risque. Donc ça, c'est important aussi de le dire. C'est que l'épargne solidaire, selon la nature du produit que vous prenez, ça peut être plus ou moins risqué. Mais vous avez des gens qui sont prêts à prendre le risque.
0: Qui sont motivés, en fait.
2: Oui, alors l'épargne solidaire, généralement, c'est une épargne patiente. Donc, en fait, c'est de l'argent patient. Donc, généralement, ça vous rapporte de l'argent si vous laissez votre argent longtemps.
0: 15 ans, 20 ans.
2: Oui, enfin, 5 à 10 ans,
0: déjà,
2: en fait.
0: Oui.
2: Hein, mais voyez, l'assurance vie, hein, vous avez une défiscalisation qui est obtenue au bout de 8 ans. Hein. Alors, l'assurance vie, vous pouvez faire des rachats, mais vous avez un avantage fiscal qui est obtenu au bout de 8 ans. Si vous laissez votre argent 8 ans, généralement, il peut vous rapporter. Puis vous avez des gens qui sont complètement averse au risque. Et donc, du coup, ce qu'ils veulent, eux, c'est de la sécurité de capital et pouvoir récupérer leur argent quand ils le souhaitent. Et là aussi, vous avez des produits adaptés. Par contre, la finance solidaire sur des produits très peu risqués et très liquides, elle ne va pas vous rapporter beaucoup. Et puis, vous avez une espérance de gain plus élevée sur des produits moins liquides sur lesquels vous allez devoir placer votre argent un peu plus longtemps. Je voudrais aussi aller contre un nombre d'idées reçues, c'est que vous avez des produits de finance solidaire qui rapportent aussi bien que des produits classiques.
0: Ah oui.
2: Des fonds d'assurance vie en unité de compte ou des produits d'épargne salariale qui sont investis de manière un peu hybride dans des entreprises solidaires, mais aussi dont une partie de l'argent est placée en bourse et qui vous rapporte le rendement.

0: peuvent très bien performer. Donc, c'est pas parce que vous investissez solidaire que vous allez pouvoir renoncer au rendement. Et comme je l'ai dit tout à l'heure, parfois, si vous investissez directement dans des entreprises comme Ferme Envie, vous avez un avantage fiscal qui contribue en fait au rendement financier de votre investissement. Et ça, c'est important de le préciser.
1: Qui fait l'équilibre en quelque sorte. Paul-Antoine, pardon, décidément, c'est Antoine.
0: Hein.
1: J'ai retrouvé le prénom grâce à votre saint patron. Paul-Antoine Rollin, sur ces aspects de choix, de répartition d'investissement, c'est quand même pas évident de s'y retrouver.
2: Non, c'est clair, et ça, ça dépendra de chacun, et donc ça, c'est plutôt le métier de Marc-Antoine, pour le coup, d'arriver à jauger selon sa clientèle, quel pourcentage ils sont prêts à mettre sur quel type de projet. Nous, chez FEV, voilà, on a des montants d'investissement, l'investissement est ouvert à partir de 500 euros, donc c'est assez ouvert, et après, en fonction du patrimoine, il y a des gens qui peuvent mettre beaucoup plus, mais certains vont vouloir mettre
1: quelle a été la part la plus grande dans toute l'histoire de FEV?
2: Alors nous, pour les particuliers, la réduction d'impôt, elle est plafonnée à 10 000 euros par an, donc c'est un investissement de 40 000 euros sur une année, si on paye au moins 10 000 euros d'impôts et que on peut réduire ses impôts à zéro, c'est le maximum qu'on peut faire sur une année. Pour les investisseurs qui sortent du cadre de la réduction d'impôts, donc on a parfois des investisseurs qui ont plus de patrimoine, qui peuvent investir aussi, on est arrivé jusqu'à 2 millions d'euros.
1: Marc-Antoine Noiret, vous avez un métier extrêmement précieux, en fait. Pouvoir conseiller le patrimoine, comment s'y retrouver dans ce qu'on va lancer dans les finances, c'est extrêmement complexe et en même temps motivant. Quand vous démarrez vos journées, vous êtes dans quel état ?
3: Motivé. Mais c'est vrai qu'on a de la chance parce que c'est un métier qui est très humain, parce qu'à la fois on va découvrir la situation personnelle, intime des gens. Hein, quand c'est des particuliers, c'est évident, mais aussi quand on conseille des associations, des congrégations religieuses, des fondations. Et après, il y a vraiment, et je pense qu'on a mis le doigt dessus, un besoin de conseil et d'accompagnement, parce que tout le monde a parfois une idée en tête ou des préjugés sur la finance éthique et solidaire, soit en disant que c'est du marketing, c'est du greenwashing, que ça sert à rien, soit en disant que ça doit être très, très marginal. Et donc, au plus, il y aura un conseil de qualité, avec vraiment des services additionnels, etc., pour accompagner les gens et pour qu'ils puissent s'y retrouver et vraiment comprendre l'utilité concrète de leur patrimoine, si on arrive à faire ça, on aura gagné notre pari.
1: Oui. Patrick Savy, quel est le conseil que vous voulez donner aux auditeurs aujourd'hui, en cette période de rentrée? On a dit beaucoup de choses, mais concrètement, donc allons explorer, on va aller voir le site de FEV, pour voir un peu ce qui se trame, mais plus concrètement.
0: Reprenez le contrôle sur votre argent, donc ça c'est déjà un premier conseil que je donnerais. Et puis si vous voulez découvrir tous les produits qui sont labellisés financiers, il y en a quand même beaucoup, et Marc-Antoine le disait, dans plein de secteurs d'activités différentes, vous avez sur notre site effectivement la liste de tous les produits d'épargne solidaire. Alors vous avez des épargnants qui sont plus sensibles à la solidarité internationale, à l'insertion ou à la transition écologique, donc il y en a pour tous les goûts, vraiment.
1: Très bien, écoutez, on vous réinvitera pour avoir d'autres pistes encore. Le site de FER à retrouver, bien sûr, FER, F-A-I-R. Merci beaucoup Patrick Sapi, Marc-Antoine Noiret. On vous retrouvera chaque semaine durant cette émission pour une petite chronique de 3 minutes. Et puis on peut également vous contacter, Noiret Patrimoine. Et vous, Paul-Antoine Rollin, on vous donne rendez-vous en allant directement sur Ferme Envie, donc FEV, pour investir dans l'agriculture. Merci beaucoup à tous les trois. Et merci à RCF Lille pour ce duplex. Merci beaucoup.

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1: Il est 4 heures.
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2: C'est l'un des livres préférés du pape Léon XIV, l'un de ceux qui l'inspirent le plus. Après la Bible, ce livre s'appelle « La pratique de la présence de Dieu ». Il a été écrit par un religieux du XVIIe, XVIIIe siècle. Alors pourquoi cet ouvrage de prière écrit par Laurent de la Résurrection est-il si important pour le pape? Qu'est-ce que le frère a pu bien écrire qui puisse nous toucher encore aujourd'hui? C'est ce que nous allons voir avec vous, frère Didier Marie-Golet. Bonjour.
3: Bonjour.
2: Vous êtes Carme Deschaux au couvent de Paris. Les Carmes Deschaux, eh bien, ils sont issus de la réforme des Carmes qui avait été menée par Saint Jean de la Croix et Sainte Thérèse d'Avila. C'est un ordre apostolique et contemplatif, on y reviendra. Mais aujourd'hui, si on s'arrête sur Laurent de la Résurrection, c'est parce que le pape l'a cité comme celui qui a décrit une façon simple, entre guillemets, de suivre le Christ. Alors frère Didier Marie-Golet, est-ce que vous diriez, comme le pape, qu'on peut trouver là une pratique qui, je cite, permet au Seigneur de nous guider?
3: Oui, je crois que moi j'ai été très très heureux quand j'ai vu que le pape Léon XIV citait Laurent de la Résurrection. Moi j'ai un lien assez fort avec Laurent de la Résurrection parce que quand je suis rentré au Carmel en 1991, on fêtait le troisième centenaire de la mort de Laurent de la Résurrection et ça a été l'occasion pour un de mes confrères, le père Conrad de Mester, de publier un livre qui contenait tous les écrits de Laurent de la Résurrection. Donc du coup, c'est vraiment une spiritualité carmélitaine qui m'a nourri au début de ma vie carmélitaine. Et je comprends tout à fait que le pape montre que c'est vraiment quelque chose de tout à fait universel. Quand Laurent écrit « La pratique la plus sainte et la plus nécessaire de la vie spirituelle, c'est la présence de Dieu. » Voilà, c'est tout simple.
2: C'est tout simple, mais c'est pas si simple.
3: Voilà, c'est quelque chose de tout simple et finalement d'exigeant. C'est un peu comme la petite voix de la petite Thérèse. Ça demande jamais de faire des choses extraordinaires, mais ça demande une vigilance de tous les instants. Ça demande d'être attentif en permanence.
2: Alors, c'est vrai que Laurent de la Résurrection, il est resté connu pour l'importance qu'il accordait à l'oraison silencieuse et aux exercices spirituels. Est-ce que vous diriez que c'est quelque chose qu'on retrouve dans la pratique du pape, dans sa façon de prier? Est-ce qu'il y a quelque chose chez le pape Léon XIV qui laisse transparaître cette manière de prier, cette pratique de la prière?
3: On sent, enfin, quand on voit le pape Léon XIV, et particulièrement quand on le voit célébrer, on voit qu'il est attentif à cette présence, on voit qu'il est habité par cette présence. Moi, je trouve qu'il y a quelque chose qui transparaît dans sa manière d'être, de cette intensité de la présence de Dieu et de la présence à Dieu.
2: Mais qu'est-ce qui vous fait dire ça?
3: C'est difficile, hein? C'est vraiment un ressenti, j'allais dire. Moi, je le sens extrêmement concentré, à la fois tout attentif aux autres, mais en même temps très intériorisé, très, très, très présent à ce qu'il fait, à ce qu'il vit.
2: Et justement, cette intériorité, on y reviendra, parce que c'est le cœur, véritablement, de la pratique de la prière de Laurent de la Résurrection. On va revenir justement sur ce personnage, sur cette auteur, sur cette figure spirituelle, Nicolas Hermann, Lorrain, né à la fin du XVIIe siècle. Il va entrer en religion sous le nom de Laurent de la Résurrection, mais avant, il est soldat aux côtés du duc de Lorraine, il va frôler deux fois la mort, il est blessé et il va finir par quitter sa carrière militaire, il a 21 ans. À ce moment-là, il se passe quelque chose, lorsque justement tout s'arrête, autre chose va commencer.
3: Oui, en même temps, il faut revenir aussi à l'expérience qu'il fait quand il a 18 ans. Parce que à 18 ans, il vit une expérience spirituelle décisive qui est assez étonnante, c'est-à-dire qu'il va considérer un arbre dépouillé en hiver et cela va lui permettre de méditer sur la vie qui va redonner vigueur à cet arbre qui est mort et dépouillé, etc. Et ça va complètement transformer, c'est-à-dire que pour lui, ce regard sur un arbre dépouillé en hiver va manifester que le Dieu créateur est un être vivant et personnel.
2: C'est-à-dire qu'il
3: change tout.
2: Il voit quelque chose qui est en décrépitude, qui semble ne plus avoir de vie parce que c'est l'hiver et que toutes les feuilles sont tombées. et il va découvrir véritablement que quelque chose est possible à partir de rien, au fond.
3: Tout à fait, tout à fait. Et par l'action de Dieu, en fait. Par l'être de Dieu qui communique sa vie. Et ça, ça va transformer complètement sa vie. Alors, il va d'abord faire, comme vous dites, sa vie de soldat, et puis finalement, il va se rendre compte qu'il n'est pas fait vraiment pour être soldat, et la mort le... Mais il veut se consacrer à Dieu, il va essayer d'être ermite, mais en fait, ça ne va pas marcher non plus, donc il va monter à Paris où il va devenir laquais d'un conseiller du roi. Et puis, finalement, c'est à 26 ans qu'il entre chez les Carmes des Chaux.

0: Et nous sommes sur RCF Notre-Dame avec le frère Didier Marie Gollet. On évoque avec vous Laurent de la Résurrection, auteur cité par le pape Léon XIV comme étant celui qui vient inspirer sa vie de prière. Alors, nous étions arrêtés à l'époque où Laurent de la Résurrection va entrer au couvent des Carmes, à l'époque sous le nom de Nicolas Hermann. Il entre dans ce couvent, mais ce n'est pas si évident l'arrivée dans ce couvent.
1: Ce n'est pas évident, il va recevoir le nom de Laurent de la Résurrection, il a 26 ans, c'est un couvent qui est en fondation, on peut dire, puisqu'il a été ouvert 30 ans auparavant, il y a du monde, et Nicolas Hermann a conscience gravement de son péché. Il médite beaucoup sur le fait qu'on ne sait pas exactement ce qu'a été sa vie de soldat. Hein. Est-ce qu'il a participé à des massacres? On n'en sait rien, il n'en dira jamais rien. Mais on sait qu'en entrant au couvent, il va avoir vraiment conscience de son être péché, un sentiment vraiment qu'il est pécheur. Et ça va le marquer pendant plus de 10 années.
0: Il est tourmenté.
1: Il va être tourmenté et finalement, il va s'abandonner au Seigneur. C'est-à-dire, il ne va plus chercher à se justifier ou à se purifier lui-même. Et voilà, je suis pécheur, mais je m'en remets à toi. Je m'abandonne entre tes mains. C'est toi qui sais et c'est toi qui feras le travail.
0: Alors, frère Didier Marie Gollet, les biographes insistent sur le fait que celui qui deviendra Laurent de la Résurrection est au départ un frère convert, sans grandes études théologiques, ouais. Et qu'avec le temps, il va finir par conseiller de grands évêques comme Bossuet ou Fénelon qui sont restés dans l'histoire. C'est aussi celui qui, pendant plusieurs années, va réparer les chaussures, sera cuisinier, etc. Qu'est-ce qu'on peut tirer de cette expérience-là du frère Laurent de la Résurrection, frère Didier Marie Gollet ?
1: Moi, je crois qu'on peut... Pour moi, Laurent est tout à fait l'adaptation de la parole de Jésus dans l'Évangile. Ce que tu as révélé aux petits, tu l'as caché aux sages et aux savants et tu l'as révélé aux tout petits. Voilà. Je crois que le mystère, Dieu le révèle aux tout petits, à ceux qui sont pauvres, à ceux qui sont humbles. Et finalement, Laurent est un de ces petits qui s'en est remis à la tendresse et à la miséricorde de Dieu et à qui Dieu a révélé sa présence, en fait.
0: Qu'est-ce que ça veut dire véritablement s'en remettre à la présence de Dieu? Tout à l'heure, vous utilisiez le terme abandon, s'abandonner à Dieu, frère Didier Marie Gollet. Qu'est-ce qu'on peut comprendre dans ces expressions-là?
1: C'est-à-dire que ce n'est pas mes efforts qui sont premiers. Il faut que je les fasse, bien sûr. Il faut que je lève mon petit pied, que je fasse des efforts, mais en même temps, la finalité, je sais que c'est Dieu qui va conduire la chose à sa fin. De la même façon que Laurent, regardant son arbre dépouillé, disait, à travers l'œuvre de Dieu, il va reverdir. Eh bien, j'allais dire la même chose. Je fais ce que j'ai à faire, mais c'est parce que Dieu va intervenir dans ma propre action que ça pourra porter un fruit de vie.
0: Ce qu'on peut aussi noter, c'est que le frère Laurent de la Résurrection ne va pas trouver cette pratique-là immédiatement. Vous le disiez, il a eu de longues années où c'était difficile, il était tourmenté. Et quand on lit ce qu'il a retenu finalement de sa vocation, on peut lire dans ses écrits qu'il explique notamment que, au fond, sa souffrance, celle qu'il avait au départ, elle vient d'un manque de foi. Est-ce que déjà la première étape, c'est d'y croire ?
1: Exactement. Exactement. Ouais, il me semble que ce que Laurent peut encore dire aujourd'hui à notre monde et qui est d'une actualité étonnante, c'est qu'il faut vivre de foi, d'espérance et de charité.
0: Les vertus théologales.
1: Les vertus théologales. Et sa vie n'est que vertus théologales mises en pratique.
0: Merci beaucoup, frère Didier Marie Gollet, de nous avoir parlé de Laurent de la Résurrection sur RCF Notre-Dame.

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2: Merci d'être avec nous, frères Didier et Marie Gollet, pour mieux comprendre l'une des lectures qui a formé le pape dans sa vie de prière. Ce livre s'appelle « La pratique de la présence de Dieu ». Il a été écrit au XVIIIe siècle et il marque profondément Léon XIV, aujourd'hui encore. Alors, Didier et Marie Gollet, comme Laurent de la Résurrection, l'auteur apprécié par Deschaux au couvent de Paris. Ce sont des frères dont l'ordre est issu de la réforme menée par Saint Jean de la Croix et Sainte Thérèse d'Avila, un ordre à la fois apostolique et contemplatif. Et ce qui va compter pour Laurent de la Résurrection, c'est l'idée de vivre l'extraordinaire dans l'ordinaire de notre vie. Alors tout le monde pourrait d'une certaine manière aspirer à ça. Dans quelle mesure est-ce que la foi peut nous y conduire ?
3: Mais c'est tout simple, c'est-à-dire que qu'est-ce qui est extraordinaire, j'allais dire, c'est de vivre avec Dieu, de se laisser aimer par Dieu, de se laisser déifier par Dieu, hein, on est en devenir d'éternité. Mais ça se vit dans l'ordinaire tout simple et simplement par la foi et l'espérance.
2: Alors vous dites dans l'ordinaire tout simple, mais le frère Laurent de la Résurrection est quand même entré dans un ordre contemplatif, apostolique, on le disait tout à l'heure, oui. Un ordre pas toujours facile. Donc c'est un ordinaire déjà un peu extraordinaire d'entrer dans un ordre.
3: Oui, à la fois oui, à la fois c'est une situation particulière. Mais Laurent, comme frère convert, il rencontrait beaucoup de personnes. On le disait hier, il a rencontré Fénelon avant qu'il ne soit évêque, puisque Fénelon a été évêque 2 ans après la mort de Laurent. Il a rencontré l'archevêque de Paris, monsieur de Noailles. Il a rencontré des gens tout ordinaires également. Il avait des frères novices qui venaient parler avec lui. Je veux dire, Laurent était ouvert vraiment aux princes et aux plus pauvres. Hein, toute l'échelle sociale à qui il donnait des conseils et à tous, il disait la même chose. Ça veut dire qu'il n'y a pas besoin d'être Carme Deschaux pour vivre l'extraordinaire dans l'ordinaire.
2: Alors qu'est-ce que ça veut dire exactement, vivre l'extraordinaire dans l'ordinaire de notre... Qu'est-ce qui va devenir extraordinaire ?
3: Eh bien, c'est d'être attentif à cette présence de Dieu dans l'instant présent. C'est-à-dire que Dieu, il est dans... hors du temps, si vous voulez, hors du temps et de l'espace. Mais il vient nous rejoindre dans notre temps et dans notre espace, dans cet unique instant qu'est le moment présent. Or, trop souvent, nous sommes, nous, dans le passé ou dans le futur. Dans le passé, pour le regretter, pour le ressasser, etc. Dans le futur, pour l'imaginer, pour le fantasmer, etc. Pour le craindre. On fuit souvent l'instant présent. Or, Laurent, il va nous dire, en retournant ton omelette dans ta poêle, pense à Dieu qui est présent. C'est-à-dire qu'un geste ordinaire, hein, ça vous arrive sans doute de retourner une petite omelette dans la poêle, hein, pour la famille. Et voilà, il n'y a pas de geste plus ordinaire que de retourner son omelette dans sa poêle. Et Laurent nous dit, ouais, mais ça, c'est le lieu où tu peux être présent à Dieu. En fait, tous les gestes que l'on vit, si on y est présent, justement, c'est-à-dire que non pas si on le fait machinalement en pensant à autre chose, mais si on est investi pleinement dans le geste qu'on pose, on peut alors y être attentif à la présence de Dieu qui nous soutient dans l'être.
2: Alors, être attentif à la présence de Dieu, j'essaie de m'arrêter sur cette expression parce qu'au fond, vous pouvez avoir aujourd'hui des courants comme la pleine conscience ou ouais. Même cet élan du carpe diem qui viennent nous dire d'habiter le présent, qui viennent nous dire d'être profondément dans le geste que nous réalisons. Quelle différence vous entendez dans cette spiritualité de Laurent de la Résurrection entre ce carpe diem et vivre le temps présent et l'éternité de Dieu, frère Didier Marie Gollet ?
3: C'est que je la reçois de la main d'un autre. Je ne suis pas ma source moi-même. Je me reçois de Dieu. Et je reçois tout le monde créé du Dieu créateur. Et c'est cette expérience qu'a fait Laurent, dont on a déjà parlé, avec cet arbre mort qu'il va imaginer revivre. Hein. C'est-à-dire que Laurent est quelqu'un qui croit beaucoup au Dieu créateur. C'est le fondement de notre foi. Hein. Je crois en Dieu, créateur du ciel et de la terre. De l'univers visible et invisible. Et donc vraiment, c'est on reçoit toute la création et soi-même comme créature de la main de Dieu. Et je crois que ça, ça change beaucoup de choses.
2: Est-ce que ça veut dire aussi que la conscience du temps n'est pas la même, ou en tout cas l'approche du temps n'est pas la même? Si on imagine par exemple les Grecs qui avaient une autre approche.
3: Oui, bien sûr. Nous n'avons pas, comme chrétiens, un espèce de temps cyclique, si on peut dire. Notre temps se déploie entre la création et l'achèvement. Mais bon.
2: Plus grande perspective.
3: Oui.

0: Nous sommes sur RCF Notre-Dame avec vous, frère Didier Marie Gollet. Vous êtes Carme Deschaux, tout comme l'était Laurent de la Résurrection, qu'on évoque parce que aujourd'hui il inspire le pape Léon XIV notamment. Et on évoquait la présence de Dieu dans la vie de tout un chacun et dans l'ordinaire notamment des gestes. Et cette anecdote est racontée dans cet ouvrage, dans ses écrits « Vivre la présence de Dieu » qui sont des textes rassemblés par Denis Sureau et c'est publié aux éditions Effata. Et raconter la façon dont ses frères arrivent auprès de lui. Il est malade et il est joyeux. Et ça, ça va étonner ses frères qui le questionnent sur comment fais-tu pour rester avec toute cette joie alors que tu souffres actuellement. Et il répond, Laurent de la Résurrection répond, « Je fais ce que je ferai dans toute l'éternité. Je bénis Dieu, je loue Dieu, je l'adore et je l'aime de tout mon cœur. C'est là tout notre métier, mes frères, d'adorer Dieu et de l'aimer sans se soucier du reste. » Alors, tous ceux qui nous écoutent et qui souffrent vous diront que c'est extrêmement difficile de s'extraire de la souffrance. Comment est-ce que Laurent de la Résurrection parvient à se tourner à ce point vers Dieu qu'il traverse ses souffrances différemment?
1: Là aussi, je pense que c'est par un grand acte de foi, par un grand acte d'espérance. Et c'est en, il le dira à plusieurs reprises, en s'unissant à Jésus-Christ crucifié. C'est-à-dire qu'il pose aussi sur le Christ crucifié un regard d'amour et du coup, sa souffrance va être une participation aux souffrances du Christ qui souffre par amour. Et donc lui, il va essayer. Et c'est là, on disait tout à l'heure, voilà, avec Laurent, on essaye. Et puis c'est Dieu qui vient finir. Hein. Ce n'est pas à notre portée, à nous-mêmes. Ce n'est pas nous qui allons pouvoir transformer notre souffrance. Mais si on fait ce mouvement de la transformer, Dieu va achever le mouvement quelque part. Et c'est ce qui se passe avec Laurent. Et c'est ce qui se passe. Moi, j'ai de nombreux témoignages de malades qui, effectivement, souffrent véritablement, mais parviennent à dépasser leur souffrance en les unissant au Christ, en les donnant pour le monde, en s'offrant eux-mêmes pour le monde. On n'offre pas ses souffrances parce que la souffrance est quelque chose de négatif, mais on peut s'offrir en souffrant. Et c'est ça qui change tout.
0: Ça change tout et c'est assez délicat parce qu'on sait que parfois ça conduit à des dérives, cette compréhension de la souffrance et de la douleur. Peut-être revenir sur aussi ce que disait la petite Thérèse qui disait « Je ne souffre que d'instant en instant, c'est parce qu'on pense au passé et à l'avenir qu'on se décourage et qu'on désespère. Le bon Dieu me donne du courage, moment par moment, et je sais que si je dois souffrir davantage, il m'aidera davantage au moment où il le faut. » C'est vrai ce que dit
1: C'est vrai ce que dit Thérèse, et c'est vraiment l'instant présent dont on parlait tout à l'heure. C'est-à-dire que voilà, vivre intensément ce que je suis en train de vivre, et ce que je suis en train de vivre dans l'instant T, je le vis avec le Seigneur.
0: Mais personne n'a envie de vivre la souffrance intensément. Quand vous dites ça, c'est difficile à entendre.
1: Oui, bien sûr. On ne cherche pas à vivre la souffrance intensément. On cherche à vivre l'intimité avec Dieu intensément au sein de cette souffrance.
0: Et vivre l'intimité, c'est au fond s'adresser à Dieu, lui parler, le sentir proche.
1: C'est parfois simplement être là. Et être là avec lui. On a parfois des souffrances telles qu'on ne peut plus parler. On a parfois des souffrances telles qu'on ne peut plus penser. Mais on peut être là, poser son regard sur le Christ ou sur un tableau de la Vierge Marie. Voilà. Et être là. Et il n'y a que le silence, en fait. Et c'est quelque chose dont on... Bon, j'ose un peu en parler parce que j'ai traversé des lieux de souffrance pour moi-même et j'ai accompagné d'autres personnes. Mais c'est incompréhensible quand on n'a pas fait l'expérience soi-même. Et il faut toujours être très prudent quand on parle de la souffrance, on ne peut jamais parler de la souffrance. On ne peut parler que de la souffrance qu'on a traversée et qu'on a vécue.

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2: Avec Didier Marigolet, frère Carme Deschaux, nous revenons toute cette semaine sur RCF Notre-Dame sur une façon de prier proposée par Laurent de la Résurrection, ce religieux du XVIIIe siècle qui inspire aujourd'hui encore le pape dans ses prières. Laurent de la Résurrection, c'est l'auteur du livre « Une pratique de la présence de Dieu ». Frère Didier Marie, comment faire pour progresser dans sa vie spirituelle ?
3: Eh bien, il faut être fidèle. Je vous donnerai tout de suite la petite parole de Laurent qui dit « La présence de Dieu, un peu pénible dans les commencements, pratiquée avec fidélité, opère secrètement en l'âme des effets merveilleux. » Voilà, je crois que Laurent a tout dit là, c'est-à-dire que, oui, ça va être un peu difficile au départ, mais si fidèlement, de manière répétée, on s'y astreint, c'est quelque chose qui va non seulement devenir facile, mais c'est quelque chose qui va opérer secrètement en notre âme et qui va avoir des effets merveilleux.
2: Au fond, vous êtes en train de nous dire, frère Didier Marigolet, que quelque part, cette discipline qu'on va instituer dans notre vie quotidienne, elle va presque changer notre rapport à la prière, de sorte que la prière va devenir quelque chose de facile.
3: De tout simple, oui, tout à fait. Je vous donne une autre phrase de Laurent, parce que je crois que c'est... Mettons-nous à son école, hein, c'est ce que vous avez voulu pendant cette semaine. Pendant vos repas et vos entretiens, donc vous voyez, repas, entretien, élevez quelquefois vers Dieu votre cœur, le moindre mouvement lui sera fort agréable. Ah, c'est-à-dire qu'on est en train de faire quelque chose, et d'un seul coup, on déconnecte quelques secondes pour s'adresser à Dieu et on revient à ce qu'on est en train de faire. Alors, non seulement il dit que ça sera fort agréable à Dieu, mais en même temps pour nous, ça va nous aider à nous entretenir dans cette présence, dans cet instant présent, dans cette présence de Dieu.
2: Alors, vous évoquiez, frère Didier Marigolet, les effets merveilleux, je vous cite. Qu'est-ce que c'est les effets merveilleux de la prière ?
3: Je pense que c'est ce que cela produit en Laurent, c'est-à-dire une grande paix, comme il le dit. Ça va produire une paix, ça va produire une joie, ça va produire peut-être même ce sentiment de présence que Dieu est là et qu'il nous accompagne. On va être en présence de Dieu et ça change tout.
2: Et alors justement, je voulais revenir sur un extrait d'une lettre qu'il écrit à une religieuse où il dit « Mon principal soin, depuis plus de 40 ans que je suis en religion, ça a toujours été d'être avec Dieu et de ne rien faire, de ne rien dire, de ne rien penser qui puisse lui déplaire. » Qu'est-ce que ça veut dire, frère Didier Marigolet, concrètement, pour ce frère Laurent de la Résurrection ? Qu'est-ce que ça veut dire de ne rien faire qui puisse déplaire à Dieu ? Il est dans une forme de surveillance, c'est une crispation presque.
3: Je pense pas que ça soit une crispation. Je pense que c'est au contraire la preuve d'un amour extraordinaire. Quand on aime quelqu'un, on a envie de lui faire plaisir. Et donc on n'a pas envie de faire des bêtises. On n'a pas envie de vaquer à droite ou à gauche, et on a au contraire envie d'être avec lui sous son regard et de tout faire pour lui faire plaisir, pour répondre à son amour.
2: Est-ce que c'est quelque chose, frère Didier Marigolet, qu'on a un peu oublié cet aspect peut-être spontané de se tourner spontanément vers Dieu ?
3: Je crois qu'on ne le fait pas, oui. Je pense que très souvent, quand on a des embêtements, des ennuis, on va très facilement se mettre à prier. Quand tout va bien, est-ce qu'on pense à dire merci ? Eh bien, pas forcément. Mmh. Et je crois qu'effectivement, voilà, je pensais au repas. Nos anciens, ils ne commençaient jamais un repas sans le bénédicter. Mmh. Et sans l'action de grâce à la fin du repas. Nous, on le continue dans nos communautés religieuses. Mais je crois que c'est aussi une manière d'éduquer les enfants, de s'éduquer à recevoir la nourriture de Dieu, à recevoir les bienfaits de Dieu et à se tourner vers Dieu. Mais on n'a plus de lieu où on le fait, c'est-à-dire un peu spontanément. Et alors, c'est vrai qu'il y avait peut-être un côté machinal de la chose, mais il y avait aussi un bon côté de nous rappeler qu'on est en présence de Dieu.
2: Au fond, c'est un peu des points repères.
3: Il y a des petites choses qui nous rappellent De temps en temps, que voilà. Alors, Laurent, lui, va nous dire qu'il faut le faire le plus souvent possible, quoi.
2: Alors, il ajoute, Laurent de la Résurrection, que pour être en compagnie de Dieu, il faut lui parler humblement, s'entretenir, alors il utilise le terme amoureusement avec lui en tout temps, ouais. À tout moment, sans règles et sans mesure. Et ça, j'aime bien parce qu'au fond, c'est une manière de dire que tout n'est pas réglementé. Au contraire, il y a un lien, une relation qui est aussi très vivante, en fin de compte.
3: Il rejoint tout à fait Thérèse d'Avila, qui est la fondatrice de la réforme du Carmel, des Carmes des Chaux. Thérèse d'Avila qui dit « Parlez-lui comme avec un ami ». Donc avec un ami, vous ne dites pas des choses toutes faites. Avec un ami, vous ne lui donnez pas des formules. Avec un ami, vous laissez parler votre cœur. Avec ce qu'il a, vous laissez déborder votre cœur. Et Laurent, justement, dit « Nous ne saurions trop avoir confiance en un ami si bon et si fidèle ». Voilà, Dieu est un ami, avec un grand A.

0: Frère Didier Marie-Gollet, on est avec vous pour parler de Laurent de la Résurrection. On évoquait le fait de continuer à entretenir une vie spirituelle et de pouvoir justement la nourrir. Alors, moi, je voudrais revenir sur cette façon de pouvoir approfondir avec vous cette vie spirituelle. Dans quelle mesure est-ce que ça nécessite une disponibilité de soi-même pour pouvoir accueillir autre chose que nos propres pensées, nos propres tourments ?
1: Il faut pouvoir accueillir la vie de Dieu en nous. C'est ça qui est le plus important.
0: Alors, ça veut dire quoi, concrètement ?
1: Ça veut dire qu'il faut que je... Alors, Élisabeth de la Trinité dirait le secret, c'est de s'oublier. C'est de s'oublier, c'est de se faire réceptacle pour que Dieu puisse se donner, effectivement. C'est la fameuse phrase qu'on attribue souvent à Catherine de Sienne, « Fais-toi capacité, je me ferai torrent », qui est en fait de Saint-Angèle de Foligno. Mais voilà, c'est-à-dire que Dieu veut se donner à nous, mais pour qu'il se donne, il faut que nous nous désemplissions de nous-mêmes.
0: Mais comment vous expliquez qu'il y a autant de résistance, en fin de compte, à accepter Dieu, puisqu'il est bonté, puisqu'il est amour ? Qu'est-ce qui fait que... Mais on ne se fait pas tellement capacité, comme vous disiez.
1: Et non, parce qu'il y a, un moi qui prend le centre, qui prend le... Voilà, parce qu'on est accroché à son être. Et que, voilà, c'est difficile. C'est difficile de s'abandonner, c'est difficile de s'oublier. Vous savez, c'est Bernanos qui, dans la fin du journal d'un courrier de campagne, dit « Tout est grâce ». Il est plus facile que l'on croit de se haïr. La grâce des grâces serait de s'aimer comme n'importe lequel des membres souffrants de Jésus-Christ. Et je crois que c'est... Voilà. Il est difficile de se lâcher. Il est difficile de ne pas être auto-centré. On est souvent le centre et on fait tourner Dieu et les autres autour de nous-mêmes. Et en fait, redonner le centre à Dieu pour être... à même distance que les autres, on a du mal et on reprend très vite le centre. Et c'est pourquoi toute la conversion qu'on a à vivre et qui prend toute une vie finalement, c'est de se décentrer de soi-même.
0: Est-ce que c'est plus simple pour les baptisés ?
1: Ben, ils ont une raison objective, c'est-à-dire qu'ils savent que Dieu est le centre de leur vie. Je pense que quand il y a rien à mettre au centre, on l'occupe le centre. Mais nous, on sait quand même que le Dieu Père, Fils et Saint-Esprit, c'est lui qui est le centre, c'est lui qui est la source de notre vie, c'est lui qui nous irrigue, c'est lui qui nous fait vivre, etc.
0: Et est-ce que finalement, il faut avoir vécu cette expérience-là de justement voir que notre vie change si on laisse une petite partie disponible pour ensuite justement cultiver cette disponibilité à Dieu.
1: Je pense qu'il faut à un moment donné en faire une petite expérience pour avoir envie que ça creuse, oui.
0: Et l'expérience, ça peut être une rencontre avec quelqu'un peut-être qui a vécu ça.
1: Tout à fait. Laurent, je pense, peut être quelqu'un qui nous aide. Le grand avantage de Laurent, c'est qu'il n'a pas écrit de grands traités. Hein. Il a écrit souvent des petits conseils, etc. Et il y a un de ces conseils qui peut effectivement nous toucher le cœur. En 91, on avait édité 12 paroles de Laurent pour chaque mois.
0: Quand vous dites « on », c'est les frères Carmes Deschaux.
1: C'était, oui, les Carmes Deschaux qui avaient fait ça. C'était en fait le père Conrad de Mester. Et chaque mois, il y avait une parole de Laurent qui pouvait accompagner. Et on a plein de témoignages de gens qui disaient « Ah oui, mais cette parole, moi je l'ai gardée, elle m'a ouvert ceci, voilà. » Et je crois que oui, lire un auteur, quand il n'a pas des grands traités, c'est, voilà, on prend une petite bouchée, et puis cette petite bouchée, elle fait son travail en nous.

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2: Et avec Didier Marigolet, frère Carme Deschaux, au couvent de Paris, nous revenons toute cette semaine sur RCF Notre-Dame, sur une pratique de la présence de Dieu. C'est le titre de l'ouvrage de Laurent de la Résurrection, ce religieux du XVIIIe siècle qui inspire aujourd'hui encore le pape dans ses prières. Frère Didier Marigolet, au fond, ce que vient nous dire Laurent de la Résurrection, c'est qu'il ne faut pas attendre d'être dans les bonnes conditions pour tourner son cœur et son regard vers Dieu d'une certaine manière.
3: C'est-à-dire que je tourne mon cœur vers lui tout de suite et lui va achever l'œuvre que je suis en train de faire finalement.
2: Donc c'est un peu un aller-retour en quelque sorte entre notre disposition et puis la conviction aussi que Dieu est toujours avec nous.
3: Dieu est toujours avec nous et il est toujours à l'œuvre, mais il respecte totalement ma liberté. Et que s'il voit que je suis disponible, lui va profiter de cette disponibilité pour se communiquer à moi, pour me donner les aptitudes nécessaires pour pouvoir être attentif à sa présence.
2: Alors j'aimerais qu'on s'arrête sur un exemple intéressant, c'est celui d'Edith Stein, cette femme philosophe allemande, juive, qui est devenue carmélite et qui mourra gazée à Auschwitz le 9 août 1942. Et voici ce qu'elle écrivait. Ma vie se renouvelle chaque matin et finit chaque soir. C'est pourquoi je ne nourris pas de dessins ni de traces, de plans au-delà de la journée. Ce qui signifie que s'il entre dans l'activité quotidienne de faire des prévisions, sans lesquelles le travail d'enseignant, par exemple, serait impensable, l'inquiétude pour le jour à venir n'a pour autant aucune raison d'être. On n'a pas de raison de s'inquiéter du lendemain.
3: Voilà.
2: Est-ce que ce n'est pas un peu naïf, frère Didier Marigolet, de dire
3: c'est
2: ça?
3: C'est un peu l'évangile. Ne t'inquiète pas du lendemain, demain s'occupera de lui-même, dit Jésus dans l'évangile. Donc non, je pense que c'est être profondément ancré dans ce moment où nous sommes dans la main de Dieu et nous recevons notre vie de lui. Alors ça n'empêche pas, comme le dit Einstein, que si on travaille, il faut quand même prévoir le travail qu'on a à faire, il faut, etc. Il y a des choses qu'on peut prévoir, mais pas avoir le souci du lendemain, ce qui n'est pas tout à fait la même chose.
2: C'est faire confiance à Dieu, au fond, ce que vous
3: voulez dire. C'est être dans une attitude de confiance, oui. De confiance et de disponibilité.
2: Alors cette confiance, vous la traduisez dans une réflexion que vous avez eue lors de la prédication d'un carême, en vous appuyant sur le livre de Jérémie. Alors le livre de Jérémie, au chapitre 17 et au verset 7, voilà ce que le prophète nous dit. « Béni soit l'homme qui met sa confiance dans le Seigneur, dont le Seigneur est l'espoir. Il sera comme un arbre planté au bord des eaux qui étend ses racines vers le courant. Il ne craint pas la chaleur quand elle vient et son feuillage reste vert. » Il ne redoute pas une année de sécheresse, car elle ne l'empêche pas de porter du fruit. Est-ce que c'est une manière de traverser les épreuves, de traverser le temps, que de mettre sa confiance dans le Seigneur? C'est les termes aussi qu'utilise Jérémie, le prophète.
3: Mettre sa confiance dans le Seigneur, être enraciné en lui, être enraciné dans l'Écriture quelque part, c'est-à-dire la parole de Dieu qui est porteuse de promesses et qui accomplit ses promesses au moment voulu.
2: Alors justement, on évoquait tout à l'heure le fait qu'il ne faut pas attendre que toutes les conditions soient réunies, et le silence, et le lieu, et notre disponibilité, et les outils que nous avons à notre portée pour nous mettre en prière, ou en tout cas nous tourner vers Dieu. Ça c'est un point, mais il y en a un deuxième qui serait de penser qu'il faut avoir peut-être un certain aspect mystique pour pouvoir être uni à Dieu, en tout cas s'en rapprocher le plus possible. Frère Didier Marigolet, que nous dit Laurent de la Résurrection là-dessus?
3: Il dit que cette pratique, elle est faite pour tout le monde.
2: La pratique de la prière.
3: La pratique de la prière, elle est pour tout le monde. Pour toute créature créée à l'image et à la ressemblance de Dieu est apte à nouer une relation avec son Créateur. Simplement, il faut qu'elle le veuille. Le Créateur, de son côté, il est toujours prêt. Est-ce que nous, on va être prêts à entrer dans cette relation? Et Laurent le dit magnifiquement à un moment donné, il n'est pas nécessaire d'être toujours à l'église pour être avec Dieu. Nous pouvons faire de notre cœur un oratoire dans lequel nous nous retirons de temps en temps pour nous y entretenir avec lui, humblement et amoureusement. Voilà. C'est-à-dire que, voilà, il faut que, de mon côté, je veuille nourrir cette relation. Et je n'ai pas besoin d'être un grand mystique, ou j'allais dire nous sommes tous de grands mystiques dans la mesure où nous sommes tous habités par l'Esprit Saint. On se laisse habiter par l'Esprit Saint pour rejoindre le Seigneur.
2: Que dit Laurent de la résurrection, de l'Écriture justement et de la Bible? Est-ce qu'il parle du temps qu'il prend pour méditer certains textes, des pères de l'Église par exemple qu'il étudierait?
3: Il parle beaucoup de méditer l'Écriture. Méditer l'Écriture. Alors, la règle du Carmel dit « Vous méditerez jour et nuit la parole de Dieu ». Donc, Laurent de la Résurrection a bien été formé pendant son noviciat à la Lectio Divina, à la lecture de la parole, à la méditation de la parole. Et donc, c'est sûr qu'il nous entraîne à l'écoute de l'Écriture, de la parole.

0: Frères Didier Marie Gaulet, on est avec vous sur RCF Notre-Dame pour évoquer Laurent de la Résurrection qui inspire le pape Léon XIV. Alors, on va s'arrêter sur Sainte Thérèse de Lisieux pour la bonne raison qu'elle s'est, elle aussi, penchée deux siècles plus tard sur l'instant présent qui est très cher à Laurent de la Résurrection. Et je vous propose d'écouter ce poème écrit en 1894 par Sainte Thérèse de Lisieux.
1: Ma vie n'est qu'un instant, une heure passagère. Ma vie n'est qu'un seul jour qui m'échappe et qui fuit. Tu le sais, ô mon Dieu, pour t'aimer sur la terre, je n'ai rien qu'aujourd'hui. Ô, je t'aime, Jésus, vers toi mon âme aspire. Pour un jour seulement reste mon doux appui. Viens régner dans mon cœur, donne-moi ton sourire, rien que pour aujourd'hui. Que m'importe, Seigneur, si l'avenir est sombre? Te prier pour demain, ô non, je ne le puis. Conserve mon cœur pur, couvre-le de ton ombre, rien que pour aujourd'hui. Si je songe à demain, je crains mon inconstance, je sens naître en mon cœur la tristesse et l'ennui. Je veux bien, mon Dieu, l'épreuve et la souffrance, rien que pour aujourd'hui. Ah, laisse-moi, Seigneur, me cacher en ta face, là je n'entendrai plus du monde le vain bruit. Donne-moi ton amour, conserve-moi ta grâce, rien que pour aujourd'hui. Je volerai bientôt pour dire tes louanges, quand le jour sans couchant sur mon âme va luire. Alors je chanterai sur la lyre des anges, l'éternel aujourd'hui.
0: Frère Didier Marie Gaulet, on entendait ce poème de Sainte Thérèse de Lisieux, écrit en 1894. Qu'est-ce qu'il évoque pour vous, ce poème sur l'instant présent?
2: Ce poème, je crois qu'il est... Moi, j'aime beaucoup ce... C'est un des poèmes que j'aime beaucoup de la petite Thérèse, justement, parce que c'est rien que pour aujourd'hui. C'est maintenant. C'est ici et maintenant. Hic et nunc. Que je suis avec toi, Seigneur. Demain, je ne sais pas ce que je serai, je ne sais pas ce qui va m'habiter. Hier, c'est déjà passé. Mais là, dans l'instant présent, je peux être avec toi, là, aujourd'hui, rien que pour aujourd'hui. Et de cet aujourd'hui, je fais une éternité, quelque part. Et je vais ainsi d'éternité en éternité. J'aime beaucoup, c'était le patriarche Athénagoras qui disait... baptisé, tu es en devenir d'éternité, mais d'une éternité qui se bâtit d'aujourd'hui en aujourd'hui. Et c'est ça qui est extraordinaire.
0: Est-ce que c'est plus facile ou plus difficile selon les phases de nos vies, ou au contraire, vous diriez qu'il y a bien dans chacun de nos états de vie un temps pour se tourner vers Dieu ?
2: Ça, je crois qu'on peut à tout moment, quel que soit notre état de vie, si on le veut vraiment, on peut toujours avoir ces petits éclats où, en quelques secondes, on se tourne vers Dieu. Il n'y a pas besoin que ça dure 10 minutes. Hein. Une mère de famille, c'est évident qu'elle doit être donnée à ses enfants, qu'elle doit... Mais on peut, en prenant un enfant de son lit pour le mettre sur son cœur, avoir tout de suite une pensée vers le Seigneur. Je te rends grâce pour l'enfant que tu m'as donné. Et voilà, on peut avoir des petites étincelles comme ça. Un directeur de grande société peut très bien, en changeant de place dans un bureau, avoir une pensée vers le Seigneur. Enfin voilà, ça va être à chacun de trouver dans le concret de sa vie comment il peut dire une pensée vers le Seigneur. Je pense à cette phrase de Thérèse Avila, moi qui m'habite beaucoup, qui est « Marchons ensemble, Seigneur ». Voilà, il faut pas beaucoup de temps pour dire marchons ensemble, Seigneur. Finalement, je me lève du siège en quittant votre studio et je dis marchons ensemble, Seigneur. Et finalement, je suis avec lui quand je monte les escaliers pour reprendre mon chemin, retourner dans mon couvent. Et voilà, chacun va trouver la phrase, va trouver le moment où il peut souvent se mettre en communication, en communion avec Dieu.
0: Oui, Laurent de la Résurrection, cet auteur du 18e dont nous parlons depuis le début de la semaine, justement, il disait, c'est bien d'avoir des petites phrases comme ça. Lui, par exemple, il aimait répéter « Mon Dieu, me voici tout à vous » ou alors « Seigneur, faites-moi selon votre cœur ».
2: Ou alors, il nous dit ceci aussi, hein, « Nous servir de toutes les œuvres de notre état pour marquer à Dieu notre amour et entretenir sa présence en nous ». Il explique Je retourne mon omelette dans la poêle pour l'amour de Dieu. »

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2: Le pape Léon XIV a évoqué l'orant de la résurrection et sa façon de se tenir en présence de Dieu, de prendre des petits moments courts pour confier au Christ sa journée. L'orant de la résurrection, c'est un religieux du XVIIe siècle. Et avec nous, nous avons un autre frère carme, c'est le frère Didier Marigolet. Vous êtes carme des Chaux au couvent de Paris. Alors, frère Didier Marigolet, il y a dans votre ordre deux points, l'apostolat et la contemplation. Est-ce que la contemplation, ça va aussi, ça vient nourrir justement ces petites prières, ces petits moments de retrait dans une vie quotidienne parfois agitée? Est-ce que vous vivez

0: ça nous invite à agir aussi. Et l'action nous invite aussi à la contemplation. C'est-à-dire que ça se renvoie l'un à l'autre et ça se nourrit l'un et l'autre, je pense. Et je pense que c'est aussi ce qu'a vécu Laurent de la Résurrection. Il était tellement ancré dans cette présence de Dieu qu'il était tout disponible aux autres et que dans cette disponibilité aux autres, il le renseignait à être attentif à la présence de Dieu. Voilà, et la boucle se boucle de cette manière-là, j'allais dire. Et je crois que c'est le service que nous pouvons rendre par notre prière silencieuse, par notre vie communautaire, de rendre le monde attentif à cette présence de Dieu et à l'accueil de cette présence de Dieu en eux et dans le monde.
1: Souvent, il y a la question de la sensibilité, c'est-à-dire que je ressens Dieu, donc j'ai bien prié. J'ai réussi ma prière parce que j'ai vécu quelque chose de l'ordre de l'expérience. Qu'est-ce que ça suscite chez vous comme réflexion, frère Didier Marie-Goulet ?
0: Alors, je suis toujours extrêmement prudent sur le ressenti. Parce que le ressenti n'est pas forcément la réalité. Je peux m'être senti bien, mais en fait avoir été complètement ailleurs ou endormi ou comme un légume qui est posé là. Et de la même façon que je peux avoir éprouvé une grande sécheresse, avoir eu des bagarres contre des pensées négatives ou des pensées mauvaises, etc. Et puis avoir tenu et traversé, et je sors un peu fatigué, et finalement la prière a peut-être été plus féconde à ce moment-là. On n'en sait rien. C'est-à-dire que je ne dois pas juger ma prière à ce que j'en ai ressenti. Ce qui compte, ce n'est pas de sentir. C'est-à-dire, la prière, c'est un acte de foi. Je sais que Dieu est là. Je sais qu'il est présent. Je crois en sa présence. Je l'aime. Je l'espère et je l'adore.
1: Comment est-ce qu'il est possible de discerner ? Est-ce que ça nécessite d'être accompagné pour, d'une certaine manière, arriver à discerner ce qui est de l'ordre de Dieu, ce qui n'est pas. Vous savez, quand on cherche des signes à certains moments de notre vie, on a besoin d'être conforté d'une certaine manière.
0: Oui, et je pense que seul, on est dans l'illusion. Si on est seul, on est dans l'illusion parce qu'on va se persuader soi-même que telle chose est un signe, que telle chose est un autre signe. Je pense qu'il est très important de pouvoir en parler. Et je dirais, c'est pas forcément l'autre qui va me révéler. Mais moi, j'ai fait cette expérience. Je suis accompagné, je continue d'être accompagné. Et je me souviens, à plusieurs reprises, d'avoir eu des situations où je ne m'en sortais pas. Et j'ai fait la démarche d'aller en parler à mon accompagnateur. Il n'a eu aucune parole à dire. Il a fait d'ailleurs à un moment donné un grand sourire et puis il m'a dit « Je dis une parole ?» Je lui ai dit « Non, c'est pas la peine. » Parce que le fait de lui exposer la situation fait que tout m'est apparu extrêmement lumineux et clair. Alors qu'avant, je n'arrivais pas à m'en sortir. Et je crois que, c'est-à-dire, oui, l'acte d'humilité d'aller présenter les choses à quelqu'un d'autre, de les sortir, non pas à soi-même, mais de les sortir à un autre, fait que parfois la situation se démêle à nos propres yeux parce qu'on est avec un tiers. Et je crois que ça, c'est toujours très important. Le Seigneur envoie toujours les disciples deux par deux. Et je crois que ce n'est pas pour rien. Et il veut qu'on s'aide mutuellement et que le discernement ne se fasse jamais seul, mais toujours en Église. Et la première cellule d'Église, c'est deux.
1: Et alors, justement, Saint Jean de la Croix, qui est à l'origine de la réforme des Carmes, il dit quelque part qu'il faut savoir oublier, c'est-à-dire dans le sens où ne pas s'en tenir à une expérience sensible qu'on aurait pu vivre et puis toujours rechercher cette expérience finalement et être plutôt presque dans le remerciement, l'oubli et puis se tourner à nouveau vers Dieu.
0: Voilà, c'est-à-dire que Jean de la Croix nous dit, fais attention quand tu recherches à revivre quelque chose, c'est que tu as été attaché au don et pas à celui qui t'a fait le don, pas au donateur. C'est-à-dire que notre tendance, c'est de dire « Ah ben, j'ai vécu ça, je veux le revivre. » Mais non, si je l'ai vécu, c'est que c'était une grâce nécessaire à ce moment-là et que ce n'est pas forcément cette nouvelle grâce qui fait que je vis pour progresser. Il y a peut-être

autre chose à recevoir, ou qu'il n'y a peut-être rien à recevoir, et il faut continuer d'avancer. Et donc, en fait, oui, être dans l'action de grâce pour tout ce qui a été reçu, mais je ne crispe pas mes doigts pour saisir ce qu'il me donne, mais je laisse cette paume ouverte, voilà, dire rester en disponibilité totale de ce que le Seigneur veut faire et veut accorder comme grâce.

0: frère Didier Marie-Gaulet. On évoque avec vous, Laurent, de la résurrection. Et on évoquait, au fond, notre disponibilité et l'idée de ne pas rester crispé sur ce que l'on voudrait confier et demander à Dieu. C'est peut-être la différence entre l'espoir et l'espérance.
1: Oui, on confond souvent, effectivement, espoir et espérance. Je pense que on a l'espoir d'une réalisation immédiate, j'allais dire quelque part. L'espérance, ça ouvre plus à la disponibilité de ce que Dieu va donner.
0: Alors que l'espoir, ce serait de regarder plus ce qu'on voudrait obtenir.
1: Voilà, c'est ce que je voudrais. J'ai une attente précise un peu. Et du coup, j'espère avoir ce truc-là. C'est pas forcément ce qu'il me faudra. Et espérer, c'est espérer ce que Dieu va vouloir me donner. Et je sais que lui, ce qu'il va me donner, ça sera bon pour moi. Moi, je peux désirer quelque chose, mais qui n'est pas forcément bon pour moi, finalement. Et voilà, ça suppose, là aussi, on disait, se décentrer de sa propre envie. Hein. Pour être des hommes et des femmes d'espérance, c'est-à-dire l'espérance à un niveau théologal et pas simplement, j'allais dire, à un niveau matériel ou même spirituel, parce qu'il y a des espoirs qui sont spirituels. Hein. Mais voilà, ne pas mettre un terme ou une limite à ce que Dieu peut me donner, parce qu'il est toujours plus grand et ses dons sont toujours plus hauts que ce que je peux en percevoir et en désirer.
0: Donc il y a ce qu'on désire et puis il y a aussi ce qu'on reçoit, ce qu'on fait de ce qu'on a reçu. C'est intéressant ce qu'évoque Laurent de la Résurrection dans l'une de ses lettres. Il dit « Je suis rempli de honte et de confusion quand je réfléchis d'un côté sur les grandes grâces que Dieu m'a faites et qu'il continue sans cesse de me faire et de l'autre sur le mauvais usage que j'en ai fait et sur mon peu de profit dans le chemin de la perfection. » Alors c'est vrai que quand on prie, que parfois, d'abord, on ne voit pas toujours ce qu'on reçoit. Et puis en plus, quand on le reçoit, on n'en fait pas toujours, comme dirait Laurent de la Résurrection, le bon usage. Que faire au fond de la suite de nos prières, frère Didier Marie-Gaulet ?
1: Ben, moi, je dirais être toujours dans l'action de grâce. C'est ce que dit saint Paul. Soyez toujours dans l'action de grâce. En toute chose, rendez grâce à Dieu. Voilà. Je crois que être dans l'action de grâce pour tout ce que nous vivons, pour tout ce que nous recevons, sachant que tout est grâce finalement. La vie que je reçois en cet instant, c'est une grâce que Dieu me fait. C'est pas rien ne m'est dû, tout est un don.
0: Et tout nous dépasse si on repense à sainte Thérèse de Lisieux qui disait qu'au fond, un petit dé à coudre, ça suffira jamais.
1: Oui, bien sûr. Je suis un pauvre petit dé à coudre, mais si je me laisse remplir de cette présence de Dieu, je deviens un verre à vin. Si ce verre à vin, il se remplit, il devient une carafe, il devient un tonneau. Enfin, c'est Saint Grégoire de Nice qui dit finalement, au fur et à mesure qu'on accueille cette vie de Dieu, on dilate notre capacité à l'accueillir. C'est-à-dire, plus on l'accueille, plus on peut encore l'accueillir. Et c'est lui qui fait ce travail-là en nous.
0: Et on sent toute votre joie, frère Didier Marie-Gaulet. Merci beaucoup d'avoir été avec nous. Je rappelle que vous êtes Carme Deschaux au couvent de Paris. Oui. Les Carmes Deschaux, mais ce sont ceux qui sont issus de la réforme des Carmes menée par Saint Jean de la Croix et Sainte Thérèse d'Avila, un ordre apostolique et contemplatif auquel appartenait Laurent de la Résurrection, dont nous avons évoqué les écrits avec vous, parce que ces écrits, eh bien, ce sont aussi ceux qui inspirent le pape Léon XIV. Léon XIV qui sera en France dans quelques jours.
1: Qui passera, je crois, à l'Institut catholique sur les lieux où a vécu Laurent de la Résurrection.
0: Et merci beaucoup à Cédric Coba pour la réalisation technique de cette émission.

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1: il est 5h.
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2: Aujourd'hui, dans Incarnation, je pars à la rencontre d'un homme aux multiples facettes. Écrivain, cinéaste, pamphlétaire, acteur majeur de la société civile, Alexandre Jardin, un très grand merci d'avoir accepté mon invitation. La tradition qui se met en place dans cette émission, c'est de commencer par vous demander quel est votre épisode préféré de la Bible. Est-ce que vous pourriez me dire lequel c'est et me le raconter?
3: L'épître aux Corinthiens, tout ce passage qui dit que l'amour est premier. Et chacune de ces phrases, ça appartient au genre humain, ça. Ça appartient évidemment au monde chrétien. Mais chaque être humain devrait lire ça, devrait s'imbiber de ça. C'est un des textes les plus justes qui ait jamais été écrit, quoi. Par notre espèce, pour notre espèce, quoi. C'est un texte colossal.
2: C'est à la fois un fondement pour une vie sociale, si je vous écoute, mais est-ce que c'est un fondement pour votre vie à vous?
3: Ah oui. Il n'y a pas d'autre solution, y compris la vie politique. Quand on lit ça, on entend le gaullisme premier. Le 18 juin 40, c'est fondamentalement un acte d'amour. Ce n'est pas un acte militaire, ni politique, ni... D'abord, c'est un acte de foi. De foi en notre pays, en sa réalité, à travers quelles que soient les vicissitudes. Il voit la France dans sa mission fondamentalement spirituelle et ne pouvant pas être effacée. Et il le voit avec amour. D'ailleurs, sinon, ça n'aurait pas marché. Donc, on revient à l'épître. Et puis, c'est évident que c'est un texte qu'il a dû digérer.
2: Certainement, connaissant la foi de De Gaulle.
3: Oui, voilà, c'est forcément un texte qui l'a imbibé.
2: Mais c'est rigolo parce que je suis une ancienne étudiante en histoire, et jamais j'ai eu de problématique pour analyser un épisode de l'histoire qui était qu'est-ce que l'amour dans cet épisode historique. Mais ce serait une belle problématique pour lancer une thèse, là. Je retiens. Alors Alexandre Jardin, avant de poursuivre notre conversation, je voudrais quand même prendre le temps de vous présenter un peu plus en détail. Vous êtes l'auteur du Zèbre, un roman à succès, publié en 88 et qui vous a vraiment fait connaître du grand public. Mais c'est aujourd'hui pour votre engagement civique que je vous invite. Et là, l'engagement civique, c'est une liste incroyable d'initiatives, d'appels que vous avez derrière vous. Lire et faire lire, l'Agence des bonnes pratiques, Comment on fait, aux actes citoyens, Blanc, Bleu, Zèbre. Vous êtes un véritable acteur de la société civile. Et avec Les Gueux, dont vous parlez dans le livre qui est sorti hier, Les Gueux, le retour, chez Michel Lafon, vous êtes l'initiateur d'un mouvement populaire d'ampleur. Alors, qu'est-ce qui fait qu'un matin, le cinéaste, l'écrivain que vous êtes, le romancier que vous êtes, bascule dans l'engagement civique, dans l'engagement dans la société?
3: C'est justement pas un matin.
2: Je vous écoute.
3: C'est à un moment, ça se concrétise. La sortie de ce livre marque une étape énorme. Et puisque va s'ouvrir tout un combat pour doter la France d'une culture et d'outils référendaires. Je ne veux plus que les gens qui nous écoutent soient virés le 2 mai prochain au soir.
2: Comment vous avez pris conscience,
3: parce que le
2: peuple souverain était bloqué? À quel moment, véritablement, vous vous êtes dit « je ne peux plus être un spectateur de la société, mais je dois devenir un acteur » ?
3: Quand vous êtes engagé dans plein d'associations, vous vivez avec les gens. Donc vous connaissez beaucoup de monde que mon milieu littéraire ne connaît pas. J'ai fréquenté de très près les milieux des Gilets jaunes au moment des révoltes, surtout au démarrage. En fait, dès que l'humain essaye un chemin, je vais le voir. Je commence pas par le juger, je commence par l'accueillir. Et par écouter tout ce que ces gens disaient. Et puis j'ai vu que tout se tendait, et qu'on est, tout le monde le sait en France, on est absolument à la fin d'un système. Et que quelque chose de fondamental doit avoir lieu. Pas de l'ordre de la rustine ou de la simple alternance politique. On sent bien qu'on a un système qui ne marche pas. Je parlais hier soir avec un ami maire dans le Sud qui me disait qu'il avait hier soir, il n'était pas très loin de démissionner. Parce qu'il me disait, c'est pas une grosse commune, mais il me disait, j'ai des services publics que je dois faire fonctionner, et le personnel municipal ne peut plus travailler. Je lui ai dit, qu'est-ce que tu veux dire? Et il me dit, entre ceux qui n'ont pas les moyens de mettre de l'essence pour venir travailler, tout à coup, ça n'a plus de sens économique pour eux. Ça leur coûte trop cher de venir. Et puis, il me dit également, tous ceux qui ont des salaires avec des grilles de la fonction publique, des salaires qui sont trop bas par rapport aux loyers qui ont monté dans la région de Montpellier. Et il me dit, quand tu as une partie de ton personnel qui est dans le rouge à partir du 15 ou du 20 du mois, les gens explosent en août. Ils ne savent pas comment payer leur déjeuner, comment... Enfin, on rentre dans des problématiques qui font exploser nos services publics. C'est incroyable d'entendre un élu qui, tout à coup, dit « les gens ne peuvent plus travailler, ils sont plus en état financier ». C'était une conversation terrible. Or, pour en arriver là, ça veut dire que beaucoup de choses ont disjoncté. Parce que c'est une sorte d'effet final pour qu'un maire dise un truc pareil hier soir. Bon, et donc, je me suis dit « comment on va s'en sortir ?» L'année dernière, je me suis battu pour que les ZFE, les zones à faible émission, que cette loi ne s'applique pas, parce que je ne voulais pas que les pauvres soient virés des villes. Je ne voulais pas que l'écologie, ça veuille dire ça. C'est une grande chose, l'écologie. Et ça ne peut en aucun cas être un rejet de l'autre. Un rejet du plus pauvre, c'est impossible, absolument impossible. Donc je me suis battu, je suis parvenu à faire changer la loi, le Conseil constitutionnel m'a battu, nous a battu, et on va quand même gagner, parce qu'il est hors de question, en France, il n'y aura jamais de ségrégation. Donc, qu'est-ce qu'on fait de manière systémique? Comment l'action des gueux change tout le système français? Et c'est ce qu'on va engager là.
2: Alors, je voudrais revenir quand même sur votre vie d'engagement.
3: Ça part du
2: ventre. Ah, ça se voit. Je vais vous demander, parce que avant de vous engager sur la question des ZFE avec le mouvement des gueux, dont c'est le retour là dans ce livre qui est sorti hier chez Michel Lafon, est-ce que vous vous souvenez du premier geste politique au sens noble du terme, du premier geste d'action civique que vous avez fait? Est-ce que vous avez toute une vie auparavant, avant les gueux, d'engagement civique à connotation politique, pas de politique politicienne, mais est-ce que vous avez souvenir du jour où vous avez basculé? Qu'est-ce qui a fait que l'écrivain, cinéaste, en fait l'homme de culture et d'art, devient un homme d'action? Est-ce qu'il y a un moment fondateur?
3: Il y a eu quelques moments où tout à coup les questions fondamentales se posent. Dans ma famille, il y avait un non-dit énorme. J'ai un grand-père qui était directeur de cabinet de Pierre Laval en 1942-43.
2: Ce qui n'est pas très porteur pour une action politique par la suite.
3: Non.
2: Ce n'est pas un très grand modèle.
3: Non. C'est terrible. C'est complètement terrible. Et pour plein de raisons, alors il y a plein de gens qui disent « oui, mais tu n'as rien à voir ». Non, à un moment, je porte quand même son nom. Et puis, il vit en moi, biologiquement. Et il a participé à tout ça. Bon. Et puis un jour, j'avais sorti le zèbre, justement, j'étais tout jeune. Et il y avait un journaliste du Figaro qui m'avait invité dans un déjeuner en me disant « ses amis de la famille Jardin, ils vont être enchantés ». Je me retrouve à table chez Maxime. On me dit de mettre une cravate, j'ai 23 ans, Et il y avait une vieille dame qui était là avec un très vieux monsieur et deux Allemands en culotte de peau qui étaient là. Et pendant... Je ne vois pas qui c'est au début. Et je ne comprends pas pourquoi je suis accueilli avec autant de tendresse. On me dit, mais vous êtes de la famille, je suis la marraine de votre oncle. Je dis, ok, j'ai compris, on est en famille, mais qui sont ces gens? Et je comprends que je suis à table avec la fille de Pierre Laval. Et avec
2: son genre. Famille!
3: Et que pour eux, je suis des leurs. Je m'appelle Jardin. Et c'est un moment qui est suffocant. Parce que, qu'est-ce que ça veut dire? Ça veut dire que quand on ne prend pas soin de la France, il arrive, je le sais familialement, n'importe quoi. Il y a des enchaînements historiques qui font qu'on peut se retrouver collectivement dans des situations où même les gens très bien, c'est le nom d'un livre que j'ai écrit sur mon grand-père, même les gens très bien puisque c'est, au départ, c'est pas un homme assoiffé de sang, du tout.
2: Les historiens ont parlé d'homme ordinaire.
3: Il se retrouve là-dedans. Et il va assumer ce qu'il va assumer. Et je me suis profondément dit que ma génération se conduirait autrement. Je dis pas que je suis un mec bien, mais autrement.
2: En fait, vous vous sentez héritier d'une responsabilité
3: oui.
2: liée à la culpabilité
3: oui.
2: de
3: que j'assume,
2: votre grand-père,
3: que
2: vous assumez.
3: Que j'assume, et il va falloir assumer la France. C'est-à-dire que assumer la France, ça ne veut pas dire être uniquement chef de l'État. Il y a plein de manières d'assumer la France. Et la piloter pour qu'elle s'en sorte, et moi je veux qu'on devienne une énorme démocratie directe. C'est-à-dire, je veux parier sur la noblesse profonde, on est RCF Notre-Dame ici, on est dans un monde où, de respect de l'être. Et l'essence de la démocratie helvétique, qui est une démocratie directe, qui complète la démocratie représentative, c'est quand même l'extraordinaire respect de l'autre. Et de penser qu'il vaut quelque chose. Et que son cœur peut être éclairé. Et que l'intelligence appartient à tous. Et c'est ça qu'on est en train d'engager. Et mardi prochain, le mouvement des gueux a financé tous les gens qui ont adhéré aux gueux avec des 5 euros, des 10 euros. Ils ont financé le travail de toute une équipe technologique derrière Robinson Jardin, mon fils qui a 30 ans, qui est le patron de ça, une application référendaire ultra sécurisée pour qu'on se mette à faire voter les Français et que dans l'élection présidentielle, on impose à l'ensemble de nos candidats la démocratie référendaire. Et si on est des millions à Noël, on offrira la démocratie référendaire à la France parce qu'on aura la puissance. Et j'ai décidé qu'on allait réussir.
2: Alors, ce projet qui est devenu réalité d'application ouais. référendaire en faveur du référendum populaire, ouais. comment ça fonctionne concrètement ? Donc, chacun d'entre nous peut télécharger sur son téléphone, tous les smartphones peuvent disposer ouais. de l'application. Ouais. Et une fois que j'ouvre cette application, qu'est-ce qui se passe ? Qu'est-ce que je vois ?
3: Alors, je préfère vous dire ce qui va se passer à partir de mardi.
2: Allez-y.
3: Parce que c'est le 15 septembre. Que l'application, parce qu'on l'a lancé d'abord.
2: Mais je préviens quand même les auditeurs de RCF Notre-Dame que je l'ai téléchargée et que ça fonctionne déjà. Donc qu'ils n'hésitent pas oui. à la télécharger dès maintenant si ça les intéresse.
3: Mais ça marche qu'avec les passeports.
2: Que les passeports.
3: Mardi, ça s'ouvrira à l'énorme public français des cartes d'identité qui ont des puces. Et sinon, vous demandez à votre mairie de vous la changer. Mais qu'est-ce qui se passe ? On va poser une énorme question.
2: Est-ce là, aujourd'hui, il y en a, si je ne me trompe pas, 5.
3: Mais mardi, il n'y en aura plus qu'une, fondamentale, qui est la question des questions. Est-ce que vous voulez qu'en France, on ait le droit d'initiative référendaire, comme les Suisses ? Est-ce que vous voulez être virés tous le soir de la présidentielle pour 5 ans ? Est-ce que vous voulez être soumis au prochain président ? Ou est-ce que vous voulez conserver votre dignité de citoyen ? C'est un énorme changement. Est-ce qu'on le porte ? Et ça ne peut pas venir d'un parti. Ça ne peut venir que du ventre du pays. Donc, on est en train de lancer cette campagne. Les premiers balbutiements ont été foudroyants avant l'été, puisqu'on s'est retrouvé numéro un des téléchargements d'Apple Store pendant 5 semaines. Et pourtant, on n'était pas encore au point. Il n'y avait pas encore la carte d'identité et tout ça. Et mon job là-dedans, mon fils est le patron de tout le système. Et mon job, ça va être d'aller négocier à un moment avec les politiques de manière à, non pas réclamer du pouvoir, mais de manière à en donner.
2: Alors, moi, j'ai une question, c'est que ce que vous dites, c'est qu'au soir des élections, les citoyens sont appelés à rentrer dans leur maison,
3: oui,
2: tout gentiment,
3: chez
2: rentrer chez vous, l'affaire est réglée, vous avez voté. Maintenant, carte blanche au gouvernant pour 5 ans. Mais
3: Chèque en blanc.
2: Comment vous allez faire pour que ce référendum d'initiative populaire qui devrait, je me doute, remporter les suffrages, mais pas... Hein, va donc faire pression sur la campagne présidentielle ouais. en invitant les candidats à se positionner en faveur ou en défaveur de ce référendum d'initiative populaire. Imaginons un candidat s'empare de ce sujet, même plusieurs, ou tous. Mais qu'est-ce qui vous garantit qu'une fois élu, il va mettre ça en place, finalement. Il peut avoir la même attitude et dire « Je vous ai bien eu, allez-vous coucher ».
3: Allez-vous coucher. Donc, je ne suis pas totalement né de la dernière pluie, donc les négociations politiques, je ne vais pas révéler toutes mes cartes, mais elles sont rudes.
2: D'accord.
3: C'est-à-dire que, parce que je me bats pour la France. Et quand vous ne vous battez pas pour vous, vous avez tous les droits pour votre pays. Donc ça sera rude. Je ne méconnais pas les résistances d'un système qui a l'habitude de piloter la France en pilote automatique, en se foutant bien de la culture démocratique. Donc, tout à coup, il va falloir écouter les gens. Et donc, ça sera... Je pense qu'au départ, très peu vont nous prendre de face, parce que c'est compliqué d'attaquer de face la démocratie. Et puis, on va y arriver. Et puis, alors, sur la plateforme, et là, je vous invite... sur la plateforme, il y a des questions référendaires et vous venez sélectionner les référendums qui vous paraissent fondamentaux. Et à la fin du mois, toute l'équipe de Robinson Jardin va proposer un outil spécifique d'intelligence artificielle pour vous aider à calculer, parce que vous n'êtes pas tous économistes, vous n'êtes pas tous juristes, à façonner une question référendaire. Et puis on va voir s'il y a 10, 12, 15, 20 questions qui émergent. Et moi j'aimerais que le monde chrétien, qui irrigue notre culture, vienne avec ces questions universelles. Ces questions qui parlent à tous. On parlait par exemple là, juste avant, de la loi sur la fin de vie. On connaît la position du monde chrétien. Moi, j'aimerais, je vous le dis tout net, j'aimerais que le monde chrétien dise on veut un référendum là-dessus. C'était, on veut un vrai grand débat de société ouvert. On va faire valoir nos convictions, mais 500 personnes n'ont pas le droit de décider pour 66 millions de gens qui, quoi qu'il arrive, mourront. et qui ont des vieilles mamans, et des grands-mères, et des grands-pères, on accompagne tous des gens dans notre famille. Ça nous concerne tous. Pour moi, c'est la grande question des questions référendaires. Et ça, si c'est introduit sur le référendum citoyen comme un texte proposé aux Français, je trouvais ça très beau que ça vienne de votre radio, que ça vienne d'associations irriguées par le christianisme. Puisque le monde chrétien porte une lumière, bah, qu'il la porte. Moi, j'adorerais ça. Donc, ça va être tout le temps ma demande lorsque je vais croiser... J'en parlais à un ami prêtre tout à l'heure. J'ai dit, démerde-toi. Va voir les autres, va secouer tes évêques, bougez-vous, c'est votre pays.
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2: Alors Alexandre Jardin, vous nous avez invités tous à participer à ce mouvement en faveur du référendum populaire, en votant, voilà, en signifiant notre volonté.
3: Et en proposant
2: sur l'application. Mais je voudrais revenir à vous, à votre personnalité. Pourquoi vous ne vous êtes pas engagé en politique réellement? Vous avez tenté de vous présenter aux élections présidentielles en 2017. Vous avez été bloqué par le manque... Il vous a manqué les 500 signatures, oui. Les fameuses 500 signatures.
3: Plusieurs centaines.
2: Mais vous avez quand même fréquenté beaucoup d'hommes politiques. Jean-Pierre Raffarin, Nicolas Sarkozy, François Hollande, Emmanuel Macron. J'ai le sentiment qu'ils vous ont quand même tous déçus. Qu'ils n'ont pas su prendre en compte... toutes ces initiatives de la société civile que vous avez cherché à mettre en lumière et à apporter au monde politique, est-ce que vous vous êtes pas dit, mais il faut quand même y aller? Alors, très bien, la présidentielle, c'est difficile, c'est une grande marche, mais allez, je me lance comme candidat pour au moins une élection locale, pour avoir du poids politique. Est-ce que vous croyez qu'aujourd'hui, il est encore possible de changer le monde politique en étant soi-même un politique?
3: Je préfère changer la nature de notre système que d'aller dormir dans le lit d'Emmanuel Macron. Pour être plus clair. C'est-à-dire, aller dormir à l'Élysée, pour moi, ce qui est beaucoup plus important, c'est pas de savoir qui va dormir dans son lit, c'est de savoir qui va décider. Les grandes orientations. Est-ce qu'on donne à un peuple qui est globalement inécouté, invisible, je veux dire, on est à RCF Notre-Dame. Tout le monde sait très bien qu'il y a une épidémie de violence contre les églises. C'est globalement occulté. Bon. on en parle très très peu dans l'actualité. Ce sont des questions qui doivent être tranchées, qui doivent être évoquées et tranchées dans des débats référendaires. Ça nous concerne tous. On ne peut pas vivre dans un pays où ce genre de truc est même concevable. Donc, or, ce sont des problèmes complexes. Et ce que j'aime dans les processus référendaires, c'est que le processus est souvent plus important que le résultat. C'est le simple fait qu'une société entre en discussion, c'est-à-dire rentre dans la complexité des solutions. Ça veut dire qu'elle mature et qu'elle bouge. Mais pourquoi je n'y vais pas franco devant ? Parce que réparer le système, c'est pour moi premier. Ça ne veut pas dire que j'exclus quoi que ce soit, mais ce n'est pas mon objectif. Ma finalité, c'est de changer la structure même de la France. Et la stratégie qu'on engage, elle ne nécessite pas donc d'aller dormir dans son lit. Et puis si on est des millions et des millions, on verra bien. Mais ce n'est pas ça. Je pense que quand vous êtes... il faut être très, très au clair vis-à-vis de soi. Mon bonheur, c'est de donner du pouvoir.
2: Ce n'est pas de l'avoir pour vous. Même pour en faire quelque chose de beau.
3: J'assume complètement le leadership là-dedans. Je veux dire, l'énorme travail des équipes qui présentent les questions référendaires, c'est comme si on avait un gouvernement. Mais donc j'assume complètement ça. Mais pour moi, le problème, c'est vraiment pas la personne. On a un système qui est construit sur l'inécoute. C'est pas possible de vivre comme ça. Or, si vous parvenez à changer les systèmes, c'est plus puissant que de dormir à l'Élysée, parce que c'est plus durable. Quand vous êtes président, vous n'êtes que 5 ans. Quand vous modifiez les systèmes, vous influez sur la structure même de votre pays, sur du long terme. Et pour moi, la construction d'une immense démocratie au cœur de l'Europe, capable de changer sa culture, sa vieille culture d'obéissance, pour entrer dans la fin de la culture du mépris. Hein. C'est aussi un énorme chantier culturel, hein. J'allais dire spirituel. Tout ça se mélange. Donc, je fais ce qui me paraît primordial, et puis on verra bien dans la bataille. Mais visiblement, il y a beaucoup de gens qui veulent aller dormir dans son lit. Donc, en revanche, il n'y en a pas beaucoup qui travaillent sur la restructuration de la démocratie.
2: Alors, l'enseignement de l'Église, le discours social de l'Église, se retrouve dans... Enfin, voilà, vous vous retrouvez dans ce que dit, puisque l'Église est favorable, et pousse même chacune des personnes, des citoyens, à participer. Il y a le terme de participation dans la doctrine sociale de l'Église. Et d'ailleurs, l'Église dit que les structures est assez favorable à la démocratie, justement parce qu'elle facilite la participation de tous. Et elle dit qu'il faut faire attention à la participation des plus défavorisés. Il faut être très attentif à ça. Mais elle parle d'une participation qui n'est pas que sur le fait d'entendre sa voix. Elle exige que chacune des personnes, alors citoyens dans un pays, contribue à agir. Et est-ce que le référendum, pour vous, c'est une première étape pour qu'après, par la suite, les citoyens s'engagent dans la société et deviennent des acteurs de cette société? Ou est-ce que vous vous dites, mais si déjà la parole des citoyens est entendue, ce serait déjà énorme? L'Église ne se contente pas d'une parole prise en compte.
3: D'abord, c'est énorme. En ce moment, je ne peux pas faire 50 mètres dans la rue sans que les gens viennent dire merci. C'est énorme. Hein. Les êtres humains, ils ne disent pas « Oui, je suis politiquement de votre bord » ou je ne sais pas quoi. Ils disent « Merci ». Ça veut dire qu'il y a un tel besoin juste d'être considéré. Or, qu'est-ce que c'est une logique référendaire? C'est une manière de dire à chacun « Je te considère ». Je considère ton âme. Tu vaux ton âme. Tu ne vaux pas ton revenu. Tu ne vaux pas ta position. Tu ne vaux pas ta quantité de mépris. Tu vaux ton âme. Ça me semble évident que quand on va s'engager l'année prochaine, parce qu'on va réussir, quand on va s'engager, parce qu'on n'a plus le choix.
2: Vous avez l'espérance, avec un E majuscule, là. Oui, c'est une espérance très chrétienne, je trouve.
3: Mais tout simplement parce que la France se relève toujours.
2: Elle est fidèle de l'Église, tout simplement.
3: Non, mais c'est son métier. C'est son métier historique. Donc, évidemment qu'elle se redresse. Donc, évidemment qu'on va y arriver. Et à ce moment-là, on va basculer. Il y aura des changements comportementaux. Or, c'est ça qui m'intéresse. Ce qui fait une très grande nation. Mais que vaut un pouvoir qui ne donne pas de pouvoir? Un pays n'est puissant que si nous sommes tous réellement des êtres humains puissants. Au sens le plus glorieux du terme. Donc, on voit bien que ce n'est pas juste un problème technique, juridique. Ce n'est pas juste une procédure.
2: Oui, des réformes, par exemple, du Conseil constitutionnel ou la Cour européenne de justice, ne suffiraient pas, en fait, si je vous suis.
3: Non, il faut ce changement pour qu'on redevienne, qu'on retrouve notre grandeur. Et notre grandeur spirituelle, notre grandeur morale. Et ça, on va pouvoir le véhiculer, le construire à travers ces réformes-là, de manière induite. Et ce qui est très beau dans la vie, c'est souvent ce qui est induit, qui est beaucoup plus puissant que ce que vous faites en apparence. Parce que quand vous organisez un référendum, qu'est-ce que vous dites? Vous dites à tous les gens qui vont dans les boulangeries, dans les banlieues, dans les campagnes, vous leur dites « Hey, tu vaux quelque chose !» Tu vaux quelque chose. Et ce qui va nous rendre très grands, c'est que ce sont des processus qui vont faire qu'on va récupérer une immense estime de nous-mêmes, non pas pour se gonfler d'ego, mais pour rayonner dans notre société. Moi, je pense qu'on va redevenir un immense peuple.
2: Très rapidement, parce que nous arrivons à la fin de cette émission, dans les modèles de participation politique, l'Église cite le référendum, mais elle cite aussi le rôle des partis politiques. Mmh. Et en disant que les partis politiques, ils ont deux missions, favoriser l'engagement, et la seconde mission, c'est de faire de la synthèse politique, justement de construire une doctrine politique. En une minute, est-ce que vous pouvez nous dire, est-ce que vous croyez qu'aujourd'hui le système des partis politiques est tellement à bout de souffle qu'en fait il faut mieux jeter le bébé avec l'eau du bain et qu'on n'a plus rien à attendre des partis politiques? Ou est-ce que vous avez encore on peut encore attendre?
3: Non, on va les contourner.
2: Quelque chose de ces partis.
3: Puisque nous n'avons pas un problème qui soit possible à résoudre avec les recettes d'avant. Donc il faut bien qu'on aille chercher cet élan créatif. Or, structurellement, nos vieux partis, ou moins vieux, ont des réponses, j'allais dire, idéologiques, donc déjà construites à partir de schémas du passé. Il va falloir qu'on invente autre chose. Et qu'on retrouve des normes majorités ponctuelles sur... moi, je pense qu'on est 90% en France à penser que la loi sur la fin de vie devrait repasser devant le peuple. Et que chacun, en son âme et conscience, comme on dit... manifeste sa grandeur au moment du vote.
2: Alors, j'invite les auditeurs à télécharger votre application et justement à partir de mardi et à suggérer des référendums. Et vous nous avez appelé à lancer des référendums sur des questions qui sont fondamentales pour les chrétiens.
3: Et pour comprendre tout ça, c'est pour ça que j'ai sorti ce petit livre là hier, Les Gueux, le retour, sur comment on peut sortir de la culture du mépris.
2: Un immense merci, Alexandre Jardin, d'être venu dans Incarnation et de nous avoir fait découvrir une partie des ressorts de votre engagement. Alors, je vous cite à nouveau votre livre « Les Gueux, le retour » aux éditions Michel Lafond. C'est un livre qui est écrit dans un souffle, truffé d'anecdotes et d'éléments concrets, mais qui dénonce un pays qui marche à l'envers, mais surtout qui propose aussi une manière de s'engager et d'oser. Et je rappelle votre application, disponible sur les smartphones, à partir de mardi, avec la carte nationale d'identité. Référendum citoyen. Alexandre Jardin, merci beaucoup.

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2: Pour que le monde ait la vie, c'est le thème qui accompagnera la venue du pape en France, un thème inspiré par le verset 51 de l'évangile selon saint Jean au chapitre 6. « Moi, je suis le pain vivant qui est descendu du ciel. Si quelqu'un mange de ce pain, il vivra éternellement. Le pain que je donnerai, c'est ma chair donnée pour la vie du monde. » Alors comment ce thème va-t-il se déployer tout au long de ces 4 jours de cette visite du pape en France? Quel est le sens spirituel de ce séjour? C'est ce que nous allons essayer de comprendre tout au long de cette semaine avec vous, Père Jean-Baptiste Arnaud, bonjour.
3: Bonjour Madeleine.
2: Vous êtes prêtre du diocèse de Paris, docteur en théologie, président de la faculté Notre-Dame au collège des Bernardins. Vous êtes aussi formateur au séminaire de Paris. Et avec vous, on s'arrête sur ce déplacement du pape en France. Alors, je voudrais revenir sur la signification, le sens et la portée de ce déplacement. Quel est le sens spirituel de ce déplacement du pape? Ou bien est-ce que c'est aussi un déplacement plus politique, plus diplomatique? Comment on doit s'intéresser à ce déplacement, Père Jean-Baptiste Arnaud?
3: Alors, c'est un déplacement qui répond à une triple invitation. Le pape vient dans un pays parce qu'il est invité.
2: Toujours.
3: Toujours. Et il a été invité par 3 instances. D'abord l'UNESCO, comme Jean-Paul II lorsqu'il était venu en 1980, qui avait donné lieu à un très beau discours que je vous recommande de lire pour vous préparer à l'avenue du pape en 1980 sur le sens de la culture. Et il est invité bien sûr par l'État français, par le gouvernement, et il est invité par la Conférence des évêques de France. Ce qui veut dire qu'il y a une triple dimension, on pourrait dire internationale avec l'UNESCO, politique, c'est aussi un chef d'État, le pape, et bien sûr pastoral. Et avec l'invitation lancée par la conférence des évêques. C'est un événement spirituel, c'est sûr. Vous avez employé le mot spirituel, il est important parce qu'il dit que c'est l'Esprit Saint qui est à l'œuvre. Mais ce n'est pas parce que c'est l'Esprit Saint que ce n'est pas aussi un événement temporel, avec bien sûr tout ce que ça implique de préparation, nous en sommes témoins depuis des semaines, et d'enjeux qui sont à la fois les plus spirituels comme les plus concrets, comme les plus temporels, les plus politiques aussi.
2: Alors justement, vous évoquez les enjeux spirituels, je m'appuie sur un tweet, mais en réalité c'est ce qu'évoque l'Élysée quand il parle de cette venue comme d'un honneur pour tous les Français, une joie pour tous les catholiques, un grand moment d'espérance pour tous. Qu'est-ce qu'il entend par l'espérance si on est sur un vocabulaire peut-être plus laïque cette fois-ci? L'espérance pour tous quand le pape vient en France, qu'est-ce que ça veut dire?
3: Donc, d'abord, c'est intéressant que ce tweet de l'Élysée emploie ce vocabulaire-là. En effet, je l'avais également repéré. Le cardinal Avelin lui dit aussi que c'est un cadeau vraiment pour la France. En fait, ce qu'on peut dire, c'est que c'est important parce que le pape ne vient pas seulement pour ceux qui croient au ciel. Il vient pour tous les Français. Et c'est pour ça que l'invitation à double ou même à triple titre, à triple niveau, hein, donc UNESCO, gouvernement français et Église en France, est importante parce que précisément il vient s'adresser à tout le monde. Le fait d'être et chef d'État et on pourrait dire chef spirituel, en tout cas de l'Église catholique, lui donne aussi cette liberté de parole. Je pense que c'est vraiment ça qui est en jeu. Derrière le mot spirituel, il y a le mot Esprit Saint, comme je le disais, et donc c'est vraiment l'œuvre de l'Esprit Saint. Et derrière le mot spirituel, il y a aussi le mot liberté. C'est un verset de saint Paul auquel je pense dans la deuxième épître aux Corinthiens, là où est l'Esprit du Seigneur, là est la liberté. Donc je crois vraiment que le pape vient. Il est invité, il choisit de répondre, c'est un choix libre, et il veut donner une parole libre pour des gens libres de l'écouter ou de ne pas l'écouter, de venir parce qu'ils sont croyants, chrétiens, parce qu'ils sont peut-être familiers des églises, ou peut-être pas du tout, ou parce qu'ils sont intéressés, touchés par sa parole. Évidemment, le fait qu'ils viennent peu de temps après avoir publié son encyclique Magnifique Humanité, dont nous savons qu'elle a eu un retentissement dans des cercles bien au-delà de l'église, je pense que c'est un motif d'espérance et j'espère que pour beaucoup, ça le sera de manière même encore plus forte que ce qu'ils pouvaient attendre. Et puis, on dit beaucoup que le monde traverse des instabilités, ce qui est bien vrai. Et on dit beaucoup que notre pays est parfois de plus en plus polarisé, ou voilà, qu'on va être dans une année aussi qui sera une année électorale très intéressante et en même temps sans doute pas toujours très simple, que c'est pas si simple de former une nation, d'avoir ces liens, de retisser du lien social. On sait que beaucoup le font et le pape en rencontrera aussi de ces personnes-là. Je crois que c'est aussi un motif d'espérance pour cela, en fait. Un signe de communion, d'unité. Et puis, d'encouragement bien au-delà de l'Église, dire que la vie vaut la peine d'être vécue, et c'est le sens aussi du choix qui a été fait de ce thème.

0: Père Jean-Baptiste Arnaud, on est avec vous sur RCF Notre-Dame. On évoque la venue du pape Léon XIV, une venue pour tous, vous le disiez à l'instant. Vous dites, quelque part, l'Esprit-Saint y est pour quelque chose. Est-ce que ça veut dire qu'on doit comprendre que dans ce temps qui est le nôtre, aujourd'hui, des paroles vont être dites qui sont à prendre très au sérieux, peut-être à la manière de celles qu'on prendrait d'un prophète, finalement, de quelque chose peut-être un peu différent, à écouter avec vraiment attention?
1: Oui, bien sûr, l'Esprit-Saint y est pour beaucoup. Non pas à côté ou malgré des décisions humaines de l'avoir invité, d'avoir permis. J'ai compris aussi que c'était à peu près la seule date qui restait dans un emploi du temps. On voit là que c'est un pape qui voyage beaucoup, etc. Donc, il fallait qu'il vienne avant l'année électorale, etc. Bon. Donc, tout ça fait que l'Esprit-Saint y est pour beaucoup et qu'il va susciter une parole. L'Esprit-Saint, c'est celui qui fait parler, en fait, qui donne vraiment l'assurance, comme aux apôtres. C'est un voyage apostolique, c'est aussi comme ça qu'on l'appelle, parce que le pape, avec le collège des évêques, successeur des apôtres, gardien de cette communion des apôtres et de leurs successeurs au service de l'Église et du monde, bien, vient vraiment donner une parole libre. Donc il faudra bien l'écouter, se laisser surprendre. Il va parler 11 fois, si j'ai bien noté, donc avec beaucoup de registres différents, évidemment, des interventions officielles à l'arrivée, interventions à UNESCO, homélie dans la messe à Paris, à Lourdes, à Metz, homélie pendant les vêpres, etc. Donc, parole adressée aux jeunes au Stade de France. Donc, ça va être évidemment très intéressant d'écouter, de se laisser aussi conduire par ce pape qui nous parle toujours de manière très méthodique. C'est le cas dans son encyclique, c'est très frappant. Et puis de relire après aussi. On aura très vite accès évidemment à ces textes et donc de pouvoir les relire, de pouvoir s'en nourrir, de pouvoir voir quel chemin ils ouvrent, de pouvoir y réfléchir, les travailler en paroisse, les travailler dans différents lieux. Alors, en tout cas, pour ma part, au Collège des Bernardins, c'est sûr, pour voir comment ils créent un dynamisme, un élan, une espérance pour l'ensemble des Français et aussi, bien sûr, et pour les chrétiens.
0: Alors, Père Jean-Baptiste Arnaud, est-ce que justement, pour les chrétiens qui hésitent encore, on peut y lire ici véritablement un pèlerinage? C'est-à-dire que venir voir le pape, ce n'est pas simplement se rendre dans un endroit pour voir quelqu'un qui est important pour l'Église, puisque c'est le chef de l'Église, c'est aussi venir en pèlerinage voir le successeur de Saint-Pierre et donc y vivre quelque chose comme un événement de sa propre foi.
1: C'est un vrai pèlerinage. Vous me direz, le pape, on peut le voir à la télévision. Et puis peut-être que si on est tout au bout de l'avenue des Champs-Élysées, on ne le verra quand même pas de très près. Mais il sera réellement présent et nous serons réellement présents. C'est, notre foi est fondée sur la présence réelle. Et le choix de ce thème, qui est à la fin du grand discours sur le pain de vie, que vraiment l'Église, a lu comme étant déjà une annonce de l'Eucharistie et de sa foi dans la présence réelle de Jésus. Nous sommes une religion incarnée. Et donc le pape vient, il prend le temps de faire ce déplacement. Quand vous voyez, pendant le voyage en Afrique, par exemple, ça m'a beaucoup frappé, tous les déplacements qu'il a accomplis aux quatre coins de chaque pays qu'il a visité. Il ne craint pas de se déplacer, de venir à nous, pour que nous venions à lui. Bien sûr, nous ne venons pas à lui comme si c'était simplement une vedette de la chanson.
0: Garder sa place aussi? Ce n'est pas un gourou.
1: Pas du tout, pas du tout. Le pape est le successeur de Pierre, et donc il est là pour exercer cette mission que Jésus a donnée à Pierre. Quand tu seras revenu, autrement dit après m'avoir renié, affermis tes frères. C'est au chapitre 22 de Saint-Luc, hein. J'ai prié pour toi pendant la Passion, j'ai prié pour toi, quand tu seras revenu, affermis tes frères. Donc le pape vient nous affermir, nous confirmer, nous encourager. Et puis il est un signe de communion aussi. Du fait que dans l'Église, il y a certainement beaucoup de sensibilités, beaucoup de différences, beaucoup d'histoires qui parfois se rencontrent ou parfois s'opposent. Il vient être au service de la communion, être au service d'une unité qui ne gomme pas les différences, mais qui nous rappelle qu'il y a une unité plus profonde. Et puis, on l'évoquait tout à l'heure, il vient aussi au service d'une communion plus large encore, qui est une communion dans un pays, une communion entre des pays. Le pape est vraiment un signe de communion. Il est là pour affermir, encourager, et aussi pour nous donner de vivre la communion. Et puis, sur l'aspect pèlerinage, je crois aussi que c'est important pour marquer la mémoire. Alors moi, en 1980, je n'étais pas à Paris, mais je me souviens en 1986 à Lyon. Mais les Parisiens se souviennent de Jean-Paul II en 1980 à Paris, au Bourget, au Stade de France, pardon, au Parc des Princes. Et puis, on se souvient de Jean-Paul II à Lyon en 86, on se souvient là où on était. En fait, quand on y était et quand on n'était pas, c'est pas pareil. Moi, je me souviens avoir été à Lourdes en 2004 pour la dernière visite de Jean-Paul II. On se souvient de la venue de Benoît XVI en 2008. J'ai été ordonné prêtre depuis un an et je commençais tout juste ma mission dans ma première paroisse. Donc voilà, marquer la mémoire, marquer l'histoire, marquer des lieux et j'allais dire nourrir une mémoire spirituelle. Le pape, avant d'être pape, il avait accompagné François à Marseille et à Ajaccio. comme préfet du dicastère pour les évêques. Et donc, on le voit sur certaines photos, c'est assez émouvant, en fait. Et donc, il a accompagné François, qui est lui-même quand même venu à Strasbourg, à Marseille et à Ajaccio. Tout ça aussi, ça marque la mémoire. Donc, on peut bien venir à Paris faire un pèlerinage, notamment aux Champs-Élysées, pour cette messe. Et c'est intéressant, on en reparlera sûrement, mais que voilà, ce pèlerinage, on le fait dans des lieux qui ne sont pas en soi des lieux religieux, au fond. Alors, il y aura quand même Notre-Dame, bien sûr, notamment pour les prêtres, les consacrés, les religieux, les religieuses, les diacres, les séminaristes. Donc, mais ce sera... voilà, tout le monde ne pourra pas venir et rentrer à Notre-Dame, et même parmi ceux que je viens de nommer. Mais on peut venir parce que le pape vient et qu'il nous invite à le rencontrer. Donc, c'est aussi une rencontre, voilà. Par l'écoute, par la présence réelle, être là. Bon, voilà, ça marque la mémoire, en fait. Et on construit sa foi sur cette mémoire spirituelle. C'est comme ça que la Bible a été rédigée, au fond, et c'est comme ça que vivent les croyants depuis toujours.
0: Merci beaucoup, Père Jean-Baptiste Arnaud. Je rappelle que vous êtes prêtre du diocèse de Paris, docteur en théologie, président de la faculté Notre-Dame au Collège des Bernardins et formateur au séminaire de Paris. À demain.
1: À demain.

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1: Dans quelques instants, nous poursuivons notre programme spirituel avec le psaume du jour.

0: 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Écoutons le psaume 77, N'oubliez pas les exploits du Seigneur.
1: Nous avons entendu et nous savons ce que nos pères nous ont raconté. Nous le redirons à l'âge qui vient, les titres de gloire du Seigneur. Quand Dieu les frappait, ils le cherchaient. Ils revenaient et se tournaient vers lui. Ils se souvenaient que Dieu est leur rocher et le Dieu très haut, leur rédempteur. Mais de leur bouche, ils le trompaient. De leur langue, ils lui mentaient. Leur cœur n'était pas constant envers lui. Ils n'étaient pas fidèles à son alliance. Et lui, miséricordieux, au lieu de détruire, il pardonnait. Il se rappelait, ils ne sont que chair, un souffle qui s'en va sans retour. »

que l'on insista sur ses souffrances. De symbolique, la croix devint alors plus réaliste. Mais n'oublions pas son symbolisme. La croix, c'est le lien entre le haut et le bas, le ciel et la terre, l'amour de Dieu et l'amour des hommes, le soleil levant et le soleil couchant. C'est, comme l'expriment les litanies de ce jour, la croix sainte qui est l'arbre de vie, la voie du salut, la clé du paradis.

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1: En ce temps-là, Jésus disait à Nicodème : Nul n'est monté au ciel, sinon celui qui est descendu du ciel, le Fils de l'homme. De même que le serpent de bronze fut élevé par Moïse dans le désert, ainsi faut-il que le Fils de l'homme soit élevé, afin qu'en lui, tout homme qui croit ait la vie éternelle. Car Dieu a tellement aimé le monde qu'il a donné son Fils unique, afin que quiconque croit en lui ne se perde pas, mais obtienne la vie éternelle. Car Dieu a envoyé son Fils dans le monde, non pas pour juger le monde, mais pour que, par lui, le monde soit sauvé.

Associer ces deux mots de croix et de gloire, voilà un oxymore bien étrange quand on sait le caractère repoussant d'une telle mort, un des supplices les plus odieux inventés par l'homme. Le mot gloire veut dire poids, vérité, accomplissement, parce que nous trouvons sur la croix le mot final d'un Dieu qui a tellement aimé le monde qu'il a donné son Fils unique. Et c'est pour cette conclusion extraordinaire qu'il y a deux causes. Notre péché qui implique la mort odieuse de la croix et le grand amour de Dieu qui implique la vie et notre salut. Si le serpent d'airain dans le désert de Moïse pouvait soulager et guérir instantanément en redonnant la vie, Jésus précise à Nicodème qu'il sera élevé, lui, pour donner la vie éternelle. Et notre monde a besoin de retrouver le sens de sa destinée qui est d'être aspiré un jour dans la gloire d'un royaume qui vient et qui est promis à tous ceux qui peuvent regarder la croix autrement que comme un poteau de torture. Voilà pourquoi il y a tant de croix qui ornent nos calvaires, nos routes, nos églises et qui se suspendent à nos cous, croix de bois, croix dorée, en nacre, en argent. Victoire, tu régneras, ô croix, tu nous sauveras. Oui, il fallait que le Fils de l'homme soit élevé après avoir été abaissé si bas.

Notre Père, qui es aux cieux, que ton nom soit sanctifié, que ton règne vienne, que ta volonté soit faite sur la terre comme au ciel. Donne-nous aujourd'hui notre pain de ce jour. Pardonne-nous nos offenses, comme nous pardonnons aussi à ceux qui nous ont offensés. Et ne nous laisse pas entrer en tentation, mais délivre-nous du mal. Car c'est à toi qu'appartiennent le règne, la puissance et la gloire pour les siècles des siècles. Amen.

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1: Il est 6h.
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3: Bonjour à tous. Après un été particulièrement éprouvant sur le plan climatique et dont pâtit la biodiversité, la tournée du climat et de la biodiversité poursuit son itinérance sur les routes de France. Elle s'arrête en Normandie avec une exposition scientifique et didactique pour mieux comprendre les changements climatiques en cours et découvrir les manières possibles d'agir. On en parle avec la directrice de cette tournée, Fanny Thibert.
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3: Fanny Thibert, bonjour.
5: Bonjour.
3: Vous êtes la directrice de la tournée du climat et de la biodiversité. Alors la tournée s'arrête en Normandie, ce sera dans 10 petits jours, au Havre notamment, dans le cadre du festival sur les épaules des géants, on va y revenir. Mais avant cela, peut-être Fanny, qu'on comprenne bien, rappelez-nous la genèse de ces tournées climat et biodiversité. La tournée a déjà parcouru 41 étapes en France, accueilli plus de 37 000 visiteurs. Voilà, racontez-nous un petit peu l'historique de ces tournées.
5: Alors la tournée du climat et de la biodiversité, c'est un projet qui est porté par Météo et Climat, l'association de Jean Jouzel, et c'est en fait une exposition scientifique itinérante qui fait un tour de France depuis l'automne 2023. Et l'idée, c'est d'aller à la rencontre de la population, autant le grand public que les scolaires, et d'expliquer de façon très claire et sourcée, mais aussi de façon très simple, les contenus scientifiques sur le climat et la biodiversité.
3: Donc vous l'avez dit, hein, l'esprit de ces rencontres, c'est notamment à travers une exposition, vous allez nous en parler, c'est vraiment une visée pédagogique, hein, comprendre ce qui se passe, les événements climatiques qui nous impactent, le lien entre le changement climatique, l'érosion, la biodiversité, et en cela vous adaptez votre parole, le discours à l'âge évidemment du public, qu'il s'agisse de scolaires ou de leurs parents. Je vous laisse peut-être, Fanny, tout de suite nous présenter ce qui va se passer au Havre dans le cadre du Festival des sciences sur les épaules des géants.
5: Oui, tout à fait. Donc en fait, nous, on cherche à s'inscrire dans des événements sur le territoire pour que les visiteurs, à l'issue de cette visite guidée qu'on leur propose de l'exposition, puissent faire le lien avec des acteurs proches de chez eux pour mettre en place des solutions, passer à l'action. Et donc, c'est tout naturellement qu'on a répondu favorablement à la proposition du Festival sur les épaules des géants de nous accueillir. En plus, c'est un festival de médiation scientifique, donc ça semble logique. Et donc, l'état d'esprit, c'est qu'on a des chercheurs qui viennent sur place, soit des climatologues, soit des spécialistes de la biodiversité, et ils prennent des petits groupes de visiteurs, une quinzaine de personnes par groupe, les accompagnent au sein de l'exposition pour leur expliquer les contenus et surtout faire appel à des anecdotes, à des récits pour les intéresser et que ce soit facile à comprendre. Mmh.
3: Quelques mots de cette exposition, comment elle est conçue? L'idée, c'est d'avoir un support, c'est ça, pour permettre d'échanger autour de ces grandes questions?
5: Oui, alors du coup, au Havre, la chance, c'est que c'est l'exposition Bois, notre exposition historique, qui sera présente. Donc en fait, elle a été conçue avec notre agence d'exposition, Carte Blanche, et un menuisier. Et donc c'est vraiment une exposition entièrement en bois, avec des illustrations qui ont été peintes à la main à l'origine. Donc il y a une esthétique qui donne envie de s'y plonger, de déconnecter et d'y passer du temps. Et surtout, il y a beaucoup d'éléments interactifs qu'on tire, qu'on tourne, avec lesquels on joue. Et donc ça permet au public et aux scientifiques de manipuler et d'utiliser tous ces dispositifs.
3: Alors je le disais, hein, 41 étapes en France, plus de 37 000 visiteurs. Quels sont les retours que vous avez, Fanny Thibert? Comment les personnes réagissent? Est-ce que ça fait bouger un peu les lignes aussi?
5: Ouais, effectivement, on a eu 37 000 visiteurs depuis le début. On pourrait en avoir beaucoup plus. On choisit du qualitatif, c'est-à-dire que chaque visiteur a accès à une visite guidée avec le scientifique qui dure une heure et qui peut répondre en fait à des questions précises qu'on se pose individuellement. Donc les gens ressortent avec une vision plus claire des réponses à leurs questions. Et surtout, le fait que ce soit des personnes de haut niveau en face, ça permet de trier les informations et de se poser les vraies questions, d'avoir les bonnes réponses.
3: Grand merci, Fanny Thibert, d'avoir été avec nous. Je rappelle que vous êtes la directrice de cette tournée du climat et de la biodiversité à retrouver au Havre très prochainement, du 24 au 30 septembre prochain, dans le cadre du festival Sur les épaules des géants au Havre. Et ça se passe à la salle des fêtes Franklin. Un grand merci à vous.
5: Merci beaucoup.
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2: Bonjour Bertrand le jardinier, comment allez-vous ?
0: Très bien et vous ?
2: Parfait, d'autant plus que j'ai une question à vous soumettre. Ah. Et c'est Robin qui nous a écrit cette question sur notre mail. Bonjour Bertrand, dans des jardinières j'avais des annuelles qui ont cramé. Heureusement que cette année je n'ai pas fait de potager. Je me pose une question pour les boutures de fuchsia que je compte faire en mois de septembre. Si le soleil continue à faire son effet, mes boutures sous châssis vont-elles brûler également ?
0: Oui, alors faut vraiment faire attention. Alors maintenant, si vous avez des châssis, faut les recouvrir du blanc d'Espagne. C'est une peinture en fait, hein, alimentaire.
2: Ah, d'accord.
0: Voilà. Ensuite, vous pouvez en pleine journée avec une petite palissade dessus, voilà. Et puis, quand vous avez des châssis, il faut vraiment les caler toute la journée, en fait, pour faire un courant d'air. Déjà, c'est ça. Et sinon, eh bien, alors, si vraiment du soleil pour les boutures, alors, vous allez l'arroser le matin et en début d'après-midi, vous retournez les arroser. Et normalement, ça va le faire quand même, ouais. Parce que maintenant, les nuits sont un petit peu plus froides. Donc, avec les boutures, ça va le faire vraiment bien.
2: Bon, bah, y a de l'espoir. Voilà. Alors, Robin, il nous dit, hein, j'avais des annuelles qui ont cramé. Les plantes annuelles, qu'est-ce que c'est,
0: Bertrand ? Ah oui. Alors, il y a trois fonctions. Les plantes vivaces, les plantes bisannuelles et les plantes annuelles. Alors, je commence par les annuelles. Ça se sème au mois de mars. Ensuite, vous les plantez en extérieur au mois de mai. Et ça fleurit tout l'été, mais après, ils meurent, comme les pétunias et tout ça. Voilà. Les bisannuelles, comme par exemple les pensées, ça se sème en plein été. On les met à l'extérieur au mois d'octobre. Alors, ils passent l'hiver doucement et ça fleurit au printemps, elles. Et les vivaces, eux, ça vit tout le temps.
2: Bon.
0: Donc voilà.
2: Voilà, les annuelles, les bisannuelles et les vivaces.
0: Voilà.
2: Alors, si comme Robin, vous avez des questions à poser à notre jardinier, Bertrand, n'hésitez pas, vous pouvez le faire sur cette adresse mail, bertrandlejardinier@gmail.com. Vous pouvez même laisser vos questions sur notre répondeur au 02 31 74 27 23. À bientôt.
0: Au revoir.

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1: Le 5 septembre s'est tenu au tiers-lieu L'Arbre 4 route de Villers à Côme près de Bayeux le Festitruck, une première en Normandie. Festival dédié au commerce et services itinérants en milieu rural. 15 trucks étaient présents. Alexandre Vallès, vous êtes directeur de l'association Mon Petit Camion.
2: Tout à fait.
1: Mon petit camion, c'est quoi ? Je suppose que c'est un camion ?
2: Non, pas du tout. C'est ça qui est rigolo. C'est du marketing. Mon petit camion, c'est un facilitateur. On est là pour faciliter le lien entre les commerces et les services itinérants et les structures qui peuvent les accueillir. Des collectivités, des tiers-lieux comme l'Arbre, ça peut être aussi des entreprises. Et montrer que notre rôle, c'est de mettre en évidence, de rendre visible la diversité et la pertinence des commerces et services itinérants pour dynamiser les campagnes. Et puis de créer des ressources justement pour faciliter leur développement dans les endroits où les commerces et services de proximité peuvent manquer aux habitants.
1: On parle de truck, bien évidemment. Oui. Mais ça existait il y a très longtemps, oui. Les commerces ambulants. Et puis, bon, on a un peu laissé tomber, puisque on est allé plutôt dans les supermarchés et autres.
2: Ouais.
1: Voilà. Et maintenant, on y revient, parce que ça facilite les choses aussi. Surtout, ça fait revivre les campagnes.
2: Et tout à fait. Et puis ça répond aux enjeux des territoires où il y a un manque de commerce. On parle des campagnes, ça pourrait s'appliquer aux périurbains, mais principalement pour les campagnes en tout cas. Où sur les 40 dernières années, il y a un grand nombre de commerces et de services de proximité qui ont fermé. Et dans ces lieux-là, où les lieux sédentaires ont du mal à subsister, faute d'avoir suffisamment de flux, les itinérants, ils ont une force, c'est qu'ils peuvent intervenir ponctuellement. Ça, c'est le premier point. Le deuxième point de la force des itinérants, c'est qu'ils couvrent tous nos besoins du quotidien en tant que citoyen. C'est-à-dire qu'on est en effet habitué au commerce ambulant, en premier lieu desquels les food trucks. Mais ce qu'on peut voir ici au Festitruck, qui n'est qu'un exemple, c'est qu'on a un camion Artotech, on a un camion qui fait de la sensibilisation sur le cancer, un camion qui fait sa sensibilisation sur la violence, il y a une caravane de tatouages, une caravane de coiffure. Bref, tout ce qui touche à la restauration, à l'épicerie, aux soins, à la santé, à l'entretien de nos matériels, aux services de culture et de loisirs, en fait, existe sous forme itinérante. Pas forcément à l'échelle de là où on vit, notre bassin de vie, mais en tout cas, quand on prend le temps de creuser et de les trouver à l'échelle nationale, ils existent. Donc ça, c'est un point très important. Et c'est méconnu. Et ça a le mérite d'être mieux connu, justement, pour que les gens qui travaillent sur l'aménagement du territoire, les élus et les collectivités, puissent mieux s'emparer du sujet. Le troisième point, qui est la force des itinérants, c'est que la plupart du temps, c'est porté par des personnes qui sont en reconversion professionnelle et qui sont à la recherche d'un métier plutôt que d'un travail. Un métier qui soit utile, un métier de proximité. Et je vais reprendre des termes d'itinérants que j'ai rencontrés lors des premiers festitrucks qu'on a fait il y a 5 ans. C'est de travailler ensemble dans le respect et l'autonomie de chacun. C'est-à-dire qu'ils ont un fort besoin de liberté et d'autonomie, mais ils veulent se sentir utiles sur le territoire où ils vivent et que leur métier ait du sens. Ça parle aux gens de surcroît aujourd'hui et ça donne du contact humain et du lien social. Et c'est une forte demande aujourd'hui de tout le monde, je crois.
1: Est-ce que c'est pas non plus faciliter les choses ? Parce que quand, bon, vous payez des taxes dans un truck, mais beaucoup moins, est-ce que c'est aussi ce qui donne envie aux gens d'avoir un truck ou un commerce itinérant ?
2: Alors moi, ce que me disent souvent les itinérants quand on leur demande pourquoi ils font ça, c'est cette liberté, cette autonomie. Et en effet, un véhicule aménagé, même un service itinérant non marchand qui est porté par une association, c'est la même chose. C'est moins cher, en fait. C'est 2 à 3 fois moins cher que monter une activité dans un lieu sédentaire. Il y a moins de démarches administratives, c'est un peu plus facile. Ça présente pour autant des contraintes. Hein. Enfin, c'est cool de se déplacer au quotidien, mais au bout d'un certain moment, ça engendre aussi une certaine fatigue. Il y a quand même des charges qui sont portées régulièrement. Bref, c'était pas un métier de rêve, mais en tout cas, il y a des atouts qui les aident à se lancer plus facilement. Une fois qu'on a dit ça, en fait, ce qui est important, c'est aussi de dire qu'on ne sait pas combien il y a d'itinérants, on ne sait pas les caractériser, il n'y a pas de base de données en France, et du coup, on ne sait pas combien de temps ils vivent et quand est-ce qu'ils s'arrêtent. C'est-à-dire qu'il y en a beaucoup qui s'arrêtent, mais aujourd'hui, il n'y a pas d'études qui nous permettent de savoir pourquoi ils s'arrêtent, qui nous permettraient de comprendre comment on pourrait mieux les accompagner pour que leur activité se pérennise, s'ancre et se développe, et que c'est beau métier, parce qu'en fait, c'est des personnes qui veulent exercer un métier. Donc, ça peut susciter de l'envie. On pourrait se créer, en tout cas, nous, c'est ce vers quoi on travaille, en tout cas, c'est de de poser les bases pour construire une filière qui permettrait de les fédérer et sur lesquelles leur retour d'expérience puisse servir à d'autres pour qu'il y ait un transfert de savoir-faire et de connaissances vers des personnes, des jeunes notamment, qui pourraient s'en inspirer pour pouvoir réaliser ces métiers-là. Quitte à ce que ensuite ça se sédentarise. Mais en tout cas, c'est un bon moyen de lancer une dynamique d'itinérance pour amener du service et créer du lien et de l'activité, quoi.
1: On a commencé par des food trucks. Parce que c'était peut-être plus facile. Acheter un restaurant ou avoir un restaurant, c'est quand même beaucoup plus compliqué. Donc les food trucks se sont démocratisés. Et après, effectivement, il y a d'autres propositions, des épiceries et autres.
2: Je crois que le phénomène de l'iceberg, c'est l'arbre qui cache la forêt. Vous savez, c'est le tiers visible. En fait, on voit les food trucks parce que c'est un produit d'appel, l'alimentaire. Au même titre que quand on est dans un village, on attend d'abord de voir un marché alimentaire. Pour autant, comme vous le dites bien, sur des sédentaires comme sur l'itinérant, je crois que l'activité de restauration, elle est très difficile, elle est contraignante, elle est très concurrentielle. Et puis, il y a des normes aussi qui sont des contraintes sur lesquelles il doit s'adapter régulièrement, quoi. Alors qu'il y a énormément de services itinérants qui sont beaucoup plus faciles à mettre en place, où il est beaucoup plus facile de trouver une clientèle parce qu'il y a moins de concurrence, il y a moins de contraintes, il y a moins de normes, il y a moins de charges logistiques, il y a moins de coûts. Et puis, on arrive plus facilement à trouver un CA récurrent, une activité financière récurrente. Je pense notamment à des activités de soins et de bien-être telles que de la coiffure, du toilettage, du salon de bien-être et de massage. C'est des activités qui fonctionnent très bien, où ils arrivent très facilement à créer la récurrence et elles sont méconnues. Et pour autant, elles sont aussi essentielles dans un village. Moi, j'ai souvent vu que la coiffure et le toilettage, ça marche super bien. Les femmes, je dirais, parce que c'est majoritairement des femmes quand même, elles sont très épanouies. Moi, j'aimerais bien essayer de pousser à ça, que finalement, le food truck, ok, c'est un produit d'appel, mais profitons-en pour tisser autre chose et construire un bouquet de services itinérants qui puissent adresser l'ensemble de nos besoins quotidiens. En tout cas, tous ceux qu'on sera en capacité d'adresser. Et puis, s'ils n'existent pas, de travailler qui sont en complémentarité avec les acteurs sédentaires. Et s'ils n'existent pas, de se donner les moyens, finalement, d'insuffler cette dynamique, quoi.
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1: Le Festi Truck est en Normandie pour la première fois. Oui. Vous avez sillonné toute la France. Est-ce qu'il y a des régions où il y a plus de commerces itinérants que d'autres ?
2: Elle est difficile, votre question. Je pourrais pas y répondre de manière objective, parce que on ne sait pas combien, encore une fois, on ne sait pas combien il y a de camions en France. Je crois que dans le Grand Ouest, on a une belle dynamique. Dans le Finistère, où on a lancé le Festi Truck, on l'a lancé notamment parce qu'en effet, il y avait une grande diversité. Un peu plus qu'ici, dans le Calvados. On en a trouvé, mais on a eu un petit peu plus de difficultés pour être transparent. Je parle du Grand Ouest, en fait, quand je dis Grand Ouest, et on va des Landes jusqu'ici, quoi. Mais parce que c'est un territoire attractif. Il y a de la diversité, et de ma lecture en tout cas, il y a une culture de la coopération, il y a une culture de l'innovation, de la prise d'initiative, de l'accueil aussi des publics, des populations et des gens. On a mis en place avec l'ARP, qui est très important pour eux et qui s'inscrit dans la philosophie du lieu, on a mis en place le lavage de la vaisselle, qui s'inscrit dans notre démarche d'éco-éga-responsabilité, qui vise à éviter du jetable, et pour que les food trucks donnent à manger dans des assiettes qui nous ont été fournies par la ressourcerie de Bayeux-la-Basserre. On invite les gens, du coup, une fois qu'ils ont mangé, de venir laver leur vaisselle. Ça a un petit peu inquiété les food trucks parce qu'ils sont pas habitués, parce qu'ils ont des plats emportés que les gens jettent. Et surtout quand on leur a dit, il faut vous expliquer aux gens qu'ils lavaient la vaisselle. Et finalement, ça a été d'une fluidité incroyable. Tant et si bien qu'on a même un food truck qui a dit, moi, je vais mettre la même chose chez moi maintenant. Je vais enlever mon lave-vaisselle, je vais me prendre l'équipe de bénévoles pour qu'à chaque fois, ils me la lavent. Et ça marche bien, en fait, c'est fluide. Et ça, les gens jouent le jeu, en fait. Je crois que ça participe à inscrire un peu la philosophie du vivre ensemble. Dans le respect et l'autonomie de chacun, encore une fois.
1: C'est convivial.
2: Ouais, c'est convivial, c'est simple, quoi.
4: C'est simple.
1: Et ben, c'est là-dessus qu'on va arrêter. Merci.
2: Merci à vous, c'était un plaisir.
1: Profite. Parmi les 15 trucks, le camion des femmes était présent. Est-ce que vous pouvez m'expliquer ce que c'est que ce camion des femmes ?
5: Bonjour, je m'appelle Elfie, je suis éducatrice spécialisée pour l'association Itinéraire et je travaille pour le camion des femmes, donc c'est un service qui dépend de l'association Itinéraire.
1: C'est quoi l'association Itinéraire ?
5: L'association Itinéraire est une association de loi 1901 à but non lucratif qui est basée sur Caen et Lisieux, qui a plusieurs services, dont le SAS, qui est un accueil de jour pour les femmes victimes de violences conjugales, et dans le SAS, il y a plusieurs missions, dont la mission du camion des femmes. Donc le camion des femmes est un van itinérant qui se déplace sur tout le département du Calvados en milieu rural. On va faire des permanences mensuelles et certains événements, comme par exemple le Festi Truck, on fait de la prévention, de la sensibilisation sur les violences conjugales, mais sur d'autres thématiques aussi. On peut parler d'égalité femmes-hommes, vie affective et sexuelle, droit, insertion. L'objectif du camion, c'est de rendre aussi le sujet moins tabou et on peut faire des entretiens pour les femmes victimes de violences conjugales ou hommes victimes de violences conjugales à l'intérieur du camion pour être un premier espace d'écoute et par la suite les orienter au plus proche de chez elles et en fonction aussi de leurs besoins. Donc si par exemple elles habitent à Isigny-sur-Mer, on va voir si déjà elles peuvent être véhiculées. Si elles peuvent être véhiculées, on va voir où on peut les orienter en fonction de leurs besoins. Qu'est-ce qu'elles, si elles ont besoin plutôt de l'aspect juridique, plutôt de voir une psychologue, un accompagnement bien plus précis. Et si elles ne peuvent pas se déplacer, voir quelle association au plus proche qui peut les aider au mieux autour de chez elles.
1: Le camion des femmes se déplace. Est-ce qu'il va surtout dans des endroits où il y a moins de possibilités d'avoir des aides ou c'est uniquement informatif?
5: Alors, on va en règle générale dans des villes quand même, donc milieu rural, donc on ne va pas à Lisieux par exemple, ni à Bayeux parce que c'est quand même des assez grandes villes. On choisit des villes où il n'y a pas non plus beaucoup d'habitants, mais quand même assez pour qu'il y ait du passage. On ne va pas sélectionner une ville où il n'y a que 100 habitants, donc on aura très peu de personnes visibles. Donc on essaye de faire les marchés. On fait par exemple le marché de Turet-Harcourt, du Molay-Littry, de Courseul, où du coup il y a énormément de passages et aussi des personnes qui habitent aux alentours de ces villes-là.
1: Ça fait combien de temps qu'il existe ce camion ?
5: Ça fait depuis septembre 2023.
1: Depuis cette date, vous avez contacté ou reçu combien de personnes ? Est-ce que vous avez une idée ?
5: Alors, j'ai pas les chiffres en tête, mais il y a eu 1000 personnes sensibilisées l'année dernière et sans entretien. Donc entretien de personnes soit victimes, soit témoins qui avaient besoin de renseignements bien précis et vers qui on a orienté vers d'autres associations ou structures de l'État.
1: Ça veut dire que la parole se libère ?
5: Je pense petit à petit. Après, c'est important de venir sur des événements festifs pour rendre le sujet moins tabou. Dans la vie, on n'est pas forcément victime de violences conjugales, mais on peut être témoin. Et c'est pour ça que c'est important de prendre le plus d'informations possible. Car si on connaît quelqu'un dans notre entourage victime de violences conjugales, on pourra mieux l'accompagner et l'aider pour se sortir des violences et de sortir du domicile où justement il y a des violences.
1: Il faut venir, donc il y a déjà une démarche qui est faite par les personnes, ceux qui savent ou ceux qui subissent, donc il y a quand même un progrès.
5: Oui, je pense que ça facilite le fait qu'on soit sur des places de supermarché, pôles de sang directement sur le marché, parce que du coup ça facilite la rencontre. Les personnes ils peuvent nous voir une fois, réfléchir, se dire bah, peut-être que ça pourrait être intéressant de venir parler, que d'être directement dans un service où des fois il faut faire 30-40 minutes de route, où là ça va être plus compliqué. Donc on essaye de faciliter justement cette démarche.
1: J'ai vu que vous aviez à proposer le violentomètre. Alors c'est très drôle et pas drôle du tout. Comment ça fonctionne ?
5: C'est la ville de Paris qui a fait cet outil. C'est pour évaluer sa relation de couple. Donc le vert, ça veut dire que la relation est saine. Ça se passe bien, il faut continuer ainsi. Et à partir du orange, c'est les premiers signaux d'alerte que potentiellement on est victime de violences conjugales. Plus il y en a et plus bah, du coup il y a des signes d'alerte et il faut commencer à dire stop. Et à partir du rouge, alors là, il y a vraiment de la violence conjugale, il faut partir, la personne, elle est en danger. Donc ça permet aux personnes qui ne savent pas forcément, qui se questionnent ou même qui sont tellement dedans, donc sous emprise, de se dire mince, en fait, il y a plusieurs, je coche plusieurs de ces cases et permettre de justement demander de l'aide.
1: En fait, ce que je vis, ce n'est pas la norme.
5: Voilà, exactement. C'est l'objectif. Et en tant que témoin, c'est de se dire mince, j'ai l'impression qu'un ami ou une amie coche plusieurs de ses cases. Et bah, peut-être que je vais lui montrer le violentomètre et peut-être que ça va faire avancer les choses.
1: Ça, c'était dans la famille, femme et mari, mais ça peut être aussi les enfants, les oncles et les tantes. Donc, vous vous intéressez à tout ça ?
5: Alors, du coup, nous, on a aussi un outil qui s'appelle le respectomètre. C'est l'enfant bleu qui l'a fait. Le respectomètre, c'est pour les enfants de 3 à 12 ans, 12-13 ans, pour justement expliquer aux enfants à partir de quand il y a une situation problématique, que ça soit avec un autre enfant ou avec un adulte. Donc, ça fonctionne exactement pareil que le violentomètre. Le vert, tout va bien. À partir du orange, ce n'est pas normal ce que l'enfant vit. Il se sent pas bien, il faut déjà prévenir un adulte. Et le rouge, c'est grave, demande de l'aide à un adulte. Et derrière, il y a bien expliqué aux enfants que bah, si le premier adulte ne t'écoute pas, il faut en parler au deuxième, troisième, jusqu'à temps qu'on t'écoute et qu'on prend en considération ce que tu viens de dire. Et pour le coup, c'est un outil qui est très intéressant parce que l'enfant peut le lire aussi tout seul parce que les mots sont adaptés pour l'enfant.
1: Mais c'est peut-être difficile justement à l'enfant d'aller voir un adulte pour expliquer Parce que pour lui, c'est ce qu'il vit, donc...
5: Ça dépend si les parents ou, la personne qui vit au quotidien avec l'enfant explique bien ce que c'est le consentement, explique bien que c'est pas normal qu'il y a un autre enfant qui soit pas gentil avec lui à l'école, qui l'isole, qui le met à l'écart et que l'enfant est triste. Si c'est expliqué depuis tout petit, l'enfant va avoir plus de facilité aussi à pouvoir en parler parce que la parole sera déjà ouverte avec le parent ou la personne de confiance.
1: Le camion des femmes, on le peut trouver sur les places de marché, mais il y a des jours attitrés.
5: Alors, on revient sur les villes une fois par mois, donc on intervient. Alors, au plus proche là du Festirec, ça va être Tilly-sur-Seul, Creully-sur-Seul. On va aussi au Molalitry, Isigny-sur-Mer, Pont-d'Ouy, Argence, Thury-Harcourt, Bretteville-sur-Lez, Dives-sur-Mer, Saint-Pierre-en-Auge et Blangy-le-Château et Bonnebault. On essaye de couvrir le plus possible le département en entier. On a encore quelques endroits où on n'y est pas, mais on est seulement en train aussi de se développer petit à petit. L'objectif n'est pas qu'on fasse un accompagnement, c'est vraiment d'orienter
1: de l'information.
5: Et de l'information. Voilà, c'est ça.
1: Merci.
5: Et je vous en prie.

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1: Le réveil a sonné il y a quelques minutes. Vous vous éveillez tout juste. Le réveil ce matin n'a pas été facile. C'est le contre-coup de la rentrée. Et puis, il y a les problèmes qui reviennent, les contrariétés, la box internet qui ne marche plus, le chèque pour le cours de musique que vous oubliez de faire depuis 8 jours, votre ordinateur qui a décidé de prendre son temps, le clavier, lui aussi en vacances, sans compter la voiture que vous avez rayée bêtement la semaine dernière en chargeant dans le coffre une commode allongée. Vous ne savez pas s'il faut le déclarer à l'assurance. Alors ce matin, je voudrais vous souhaiter un très doux réveil, car si ces contrariétés sont bien là, on va se réveiller ensemble ce matin dans la joie. Joie de comprendre l'actualité avec Clara Bévilacqua, joie de croire avec la prière du matin à 7h10, joie de découvrir aussi. On va vous parler des coulisses de la visite de Léon XIV en France. Je vous souhaite donc un bon réveil dans la joie, joie qui n'oublie pas les problèmes, mais la joie qui vise l'espérance. Bonjour Clara Bévilacqua.
2: Bonjour Pierre-Hugues.
1: En Suède, les sociaux-démocrates se disent prêts à gouverner.
2: Alors pas encore de vainqueur clair après les élections législatives, mais les résultats sont très serrés et la gauche est pour l'instant donnée en tête. De nombreuses rentrées politiques en France ce week-end également. Marine Le Pen, Éric Zemmour ou encore Bruno Retailleau, vous les entendrez.
1: Et pas de titre mondial pour les Françaises au basket.
2: Battue hier par les États-Unis, mais une médaille d'argent pour les Bleus, une première sur le podium depuis 1953.
1: Le suspense encore maximal en Suède pour les élections législatives.
2: La coalition de gauche est en tête d'un cheveu seulement, mais le dépouillement n'est pas encore terminé. Selon la télévision publique SVT, les partis de gauche sont crédités de 49,4% des suffrages contre 49,1% pour l'alliance entre la droite et l'extrême droite, qui sont au pouvoir depuis 2022. La Suède a l'habitude des longues soirées électorales à rebondissement et selon le média suédois, les 20 000 dernières voix décomptées pourraient faire la différence.
1: En France, les rentrées politiques se sont poursuivies ce week-end.
2: Et Marine Le Pen, notamment candidate à la présidentielle, a présenté un discours très offensif hier dans son fief d'Hénin en Beaumont, dans le Pas-de-Calais. La chef de file du Rassemblement National a placé le logement en thème central de sa campagne.
3: Cette bataille pour la France sera aussi la bataille pour les Français. C'est la bataille pour le quotidien. Le logement sera au cœur de mon projet présidentiel. Ce sera, si je suis élue, un des grands chantiers du quinquennat. Je veux qu'en 5 ans, la situation du logement en France, aujourd'hui si tendue, revienne à la normale. La fin de l'habitat indigne, le rééquilibrage du marché locatif, devenu parfois un véritable cauchemar, l'amélioration des logements existants, la protection de la propriété contre les squats et les occupations illicites.
2: Marine Le Pen qui, dans son discours de rentrée, a également longtemps abordé la question de la priorité nationale et du pouvoir d'achat. Au même moment, au Port Marly dans les Yvelines, c'est Éric Zemmour qui faisait sa rentrée devant ses militants. Le fondateur du parti Reconquête n'a toujours pas annoncé sa participation à la présidentielle, mais il a tenu un discours de véritable candidat en mettant 3 axes en avant.
4: Voilà nos 3 piliers. La parole libre, les peuples enracinés, l'individu et l'individu prométhéen. Ils tiennent ensemble, ils se soutiennent l'un l'autre. Sans la parole libre, l'individu se tait. Sans les peuples, l'individu est hors sol. Sans l'individu prométhéen, ni le peuple, ni la parole ne produisent rien de neuf. C'est nous. C'est ce que nous devons défendre.
2: Alors, s'il n'est pas officiellement candidat encore, Éric Zemmour revendique déjà 350 promesses de parrainage d'élus sur les 500 nécessaires pour se présenter à l'élection présidentielle. L'Ukraine dénonce une attaque systématique contre son système ferroviaire. La Pologne, membre de l'OTAN, elle, craint une escalade de la part de Moscou. Les 206 passagers d'un train touché par un drone russe hier sont indemnes. Un autre train, avec à son bord des personnalités européennes et américaines, venait de quitter cette gare visée hier. C'est aujourd'hui l'anniversaire de Léon XIV, le pape qui fête ses 71 ans ce 14 septembre. Alors nous, on compte sur tous les jours qui le rapprochent de sa venue en France, attendue du 25 au 28 septembre. Des centaines de linges liturgiques pour la messe en plein air le samedi sur les Champs-Élysées sont en cours de fabrication à Orléans. Jérémy Stébler-Biteau.
5: Dans une petite salle de la maison Saint-Joseph, une dizaine de couturières s'activent pour fabriquer les linges liturgiques essentiel à la messe, rappelle Marie-Alix de Montéclair à la tête du projet.
6: Le corporal est ce linge qui est déplié sur l'autel au début de la consécration. Et le purificatoire est celui, comme il porte son nom, pour purifier les vases sacrés après la consécration et surtout après la communion.
5: Alors 60 corporaux et 250 purificatoires, pourquoi est-ce qu'il vous en faut autant ?
6: Pour que la communion puisse être apportée en même temps à tous les fidèles de l'assemblée, il va y avoir des autels latéraux sur lesquels vont attendre, comme dans un tabernacle, les hosties consacrées. Et du coup, il y a besoin de corporaux sur ces autels relais qui vont être un peu partout dans la foule aux Champs-Élysées.
5: Un vrai travail à la chaîne que se partage la quarantaine de bénévoles, la moitié est venue spécialement pour cette aventure du pape, comme elle l'appelle. C'est le cas de Soisic.
7: Il y a eu la partie coupe, ensuite la partie traçage pour faire les ourlets, les ongles. Et là, je couds tout le tour du corporal.
5: Prochaine étape pour les quelques 300 linges, la broderie, avant d'être béni par Monseigneur Blacard le 23 septembre.
2: Jérémy Stebler, Bito pour RCF Notre-Dame. Pour ce qui est de la météo, c'est une journée estivale aujourd'hui en France qui s'annonce avec un beau soleil et il fait chaud. Jusqu'à 36 degrés attendus à Montpellier, il fera 31 à Lyon et à Tours et 27 degrés à Paris.
1: Merci beaucoup, Clara Béville-Lacroix. On vous retrouve avec le Saint du jour dans quelques minutes.
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1: RCF Notre-Dame, il est 6h36, à suivre l'Institut des chrétiens d'Orient, un centre universitaire que nous présentera Mgr Hugues de Voilemont, dans quelques minutes. Mais avant cela, Christophe Barbier, l'édito politique au micro de Simon Tatro. C'était vendredi soir sur RCF Notre-Dame.
8: Bonsoir Christophe Barbier.
9: Bonsoir Simon, bonsoir à tous. Je serais ravi de lire le livre de Delphine Bateau.
8: Eh bien écoutez, je pense qu'il a été envoyé. Justement, vous avez une réaction à ce qu'a déclaré Delphine Bateau ce vendredi ?
9: Très intéressante position sur le budget de la France. Elle ne sera pas d'accord, elle ne le votera pas, mais elle ne fait pas le choix de la crise. Combien, dans la sphère écologique et socialiste, seront-ils à adopter cette position ? C'est-à-dire, on n'est pas d'accord, mais on est en présidentiel, on laisse le budget le corps nu passer, ou alors on perd du temps, on ne vote pas, et puis il passe par ordonnance. Ça sera intéressant comme position pendant tout l'automne à suivre.
8: La croissance 2026 est révisée à la baisse, à 0,4% par l'INSEE, à 0,5% par le gouvernement. C'est grave, docteur ?
9: Oui, c'est grave. C'est pas grave forcément en soi, c'est grave quand on se compare. Ce 0,4, il est mauvais et on est un peu les seuls dans la zone euro à décrocher de cette manière. Les autres s'en sortent mieux. Ce 0,4, il est mauvais en plus parce qu'il fait monter les taux d'intérêt. Au même moment, la BCE pousse vers le haut les taux d'intérêt. Nous empruntons cher, nous allons emprunter encore plus cher. Ce 0,4, il est mauvais parce que les recettes fiscales qui étaient attendues de la croissance ne seront pas au rendez-vous. Et donc, le déficit budgétaire 2026 sera plus gros que prévu. Il va falloir faire des économies sanglantes si on veut rester sur les 5% de déficit qui étaient promis. Et puis enfin, ce 0,4, il est mauvais en soi. Moins de croissance, ça veut dire moins d'investissement, moins d'emplois, plus de chômeurs. Plus de chômeurs, c'est plus d'allocations. C'est des budgets sociaux qui sont en crise. On est engagé dans un cercle vicieux très inquiétant qui vient tout simplement de notre absence de réforme de fond depuis 2024, puisqu'à cause de la dissolution, on n'a plus de majorité, même relative.
8: Mais alors dites-moi Christophe, dans ces conditions, faire voter un budget, sera-t-il possible ?
9: Je ne le crois pas. Je pense qu'aucun budget n'est possible. Plus précisément, le budget qui serait nécessaire, il est impossible politiquement à voter. Il n'y aura que des majorités contre lui. Et les budgets qui pourraient passer, avoir une majorité ou au moins un laisser-passer, une tolérance, ce ne sont que des budgets qui continueraient à creuser les déficits de l'État et des comptes sociaux. Donc on a le choix entre la peste et le choléra, entre la panique politique et le chaos politique, ou bien entre l'effondrement budgétaire continu. Il n'y a donc pas de bonne solution. Alors peut-être qu'il faudra ruser et en effet laisser le gouvernement proposer un budget inacceptable politiquement pour les oppositions, mais elles perdront du temps, elles traîneront. Le budget ne sera pas voté dans les délais et ce budget il sera appliqué par ordonnance, laborieusement, en attendant qu'au printemps prochain, un nouveau président, une nouvelle majorité, adopte le budget 2027. Enfin, c'est un budget qui sera fabriqué en juin, voté en septembre, il n'y aura plus beaucoup de 2027. On va quand même traverser une passe très difficile.
8: Au même moment, des appels à relancer les gilets jaunes circulent sur les réseaux sociaux pour le samedi 17 octobre. Faut-il prendre cette alerte au sérieux ?
9: Oui, il faut prendre cette alerte au sérieux. D'abord, les renseignements, les services de renseignement, la police suivent de près tout ce qui se passe sur les réseaux sociaux. Alors, entre la viralité de quelques images fabriquées par intelligence artificielle, extrêmement violentes d'ailleurs, ces images, adossées à quelques vidéos de militants qui veulent visiblement découdre avec la police et avec Macron, et la réalité d'un mouvement social profond, il y a un monde. Est-ce que d'ici le 17 octobre, on va passer d'une viralité négative à un mouvement social comme on l'a connu en 2018 ? Pour l'instant, rien n'est moins sûr, mais il faut surveiller ça comme le lait sur le feu. Ce qui joue pour ce mouvement social, c'est l'addition des augmentations de prix dans tous les sens, des difficultés pour les corporations, des colères de corporations comme les agriculteurs, les pompiers ou les policiers. Ce qui joue contre ce mouvement social, c'est le fait que la vie est très difficile en ce moment, personne n'a envie de perdre son boulot, c'est pas ce genre de période qui est favorable à des grèves massives. Par ailleurs, pour monter à Paris en masse, être 500 000, 800 000, 1 million à manifester contre l'État, faut prendre le train, faut prendre la voiture, et au coût du transport en ce moment, ça va dissuader beaucoup de candidats au gilet jaune bis.
8: Christophe, ce week-end, c'est la fête de l'UMA. Y a-t-il un enjeu politique ?
9: Oui, d'abord, il y a toujours des enjeux politiques à la fête de l'humanité. Il va y avoir là, quand même, puisqu'on est en pré-campagne présidentielle, un véritable enjeu. Mélenchon parle le premier. Est-ce qu'il va éponger les forces politiques qui se rendent à la fête de l'UMA ? Est-ce qu'il va vampiriser le reste des gauches radicales ? Je pense aux communistes, je pense aux écologistes, qui se retrouvent dans ce cénacle pour discuter. Mélenchon parle avant Roussel, à l'applaudimètre, dans l'impact, dans la foule qui sera rassemblée, lequel est ascendant, lequel est descendant. C'est très important ce qui se joue, parce que si Roussel arrive à endurer sa candidature, à constituer un noyau de gauche radicale non mélenchoniste, bah ça va le mener à 400 000, 500 000, peut-être 800 000 voix comme en 2022, ça peut priver Mélenchon d'un second tour. Si c'est pas le cas, s'il commence à être marginalisé, s'il est le candidat qui apparaît aux électeurs comme celui qui empêche la gauche radicale d'arriver au second tour et peut-être au pouvoir, eh bien sa candidature va fondre comme neige au soleil. Et c'est le même péril pour Marine Tondelier, qui viendra peut-être, puisqu'elle est au bord de l'accouchement, à la fête de l'UMA. Marine Tondelier est lâchée par l'aile gauche des Verts qui veut un ralliement à Mélenchon. Ils veulent que les militants verts se prononcent avant la fin octobre sur ce sujet-là, c'est-à-dire entre la fête de l'UMA et la primaire du PS. Marine Tondelier voudrait repousser cela à janvier. C'est aussi une bataille interne aux Verts qui va se jouer en partie à la fête de l'UMA. Ah oui, tout le monde ne sera pas à la fête, à l'humanité, mais il y aura un sens politique profond à en tirer. J'ajoute un élément. Parmi les groupes de musique qui sont invités, on trouve le groupe NICAP, un groupe irlandais très favorable aux Palestiniens jusqu'à avoir été accusé de soutenir le Hamas et le Hezbollah. Beaucoup d'enquêtes se sont enlisées sur ce sujet, mais c'est un groupe qui a fait perdre les subventions à certains festivals en se produisant en France. C'est un groupe extrêmement sulfureux. Ça aussi, c'est une ligne politique à surveiller de près.
8: Christophe, les candidats à la primaire de gauche ont fini par tomber d'accord. Il y aura des débats télévisés entre eux. C'est une bonne chose ?
9: Oui, c'est tant mieux. Si on fait une primaire, déjà on s'ouvre pas à l'électorat français en général, on reste replié sur les militants, ce qui n'est pas forcément très bon. Si en plus on prive les autres citoyens des débats pour voir comment voter après, bah c'était vraiment une confiscation démocratique. C'est très bien qu'il y ait des débats, sans doute trois, entre le 23 septembre sur LCI et le début octobre sur BFM, c'est très bien. Attention, c'est un piège pour Glucksmann. C'est pour ça qu'il a refusé dans un premier temps les débats. Ces débats télé peuvent tourner rapidement au ball-trap anti-Glucksmann. Ils ne sont pas d'accord entre eux les autres, mais ils sont tous d'accord pour taper Glucksmann qui est favori. Glucksmann espère une élection dès le premier tour de la primaire, donc le 10-11 octobre. Attention, s'il rate, s'il est obligé d'avoir un second tour, il va arriver un peu cabossé dans la suite de la présidentielle. Et là, il y a un dernier traquenard qui l'attend, c'est celui de François Hollande.
8: Édouard Philippe considère qu'il faudrait un délai entre l'élection du président et son entrée en fonction. Là encore, est-ce que c'est une bonne idée ?
9: Ah, sur le papier, il a raison. C'est vrai qu'un président arrive au bout d'une présidentielle épuisée. Derrière, il fait des gouvernements pour ne pas perdre les législatives. Et on met beaucoup de temps à démarrer l'action de l'exécutif. Et puis souvent, on commence en trahissant les promesses. En ayant plusieurs mois pour s'installer, on pourrait mieux penser, mieux préparer l'exercice du pouvoir. Par exemple, Macron en 2017, la conquête du pouvoir flamboyante, l'exercice du pouvoir, très vite, ça a été un peu catastrophique. Donc sur le papier, il a raison, Édouard Philippe. Ah oui, sauf qu'on n'est pas sur le papier. On est dans la réalité historique de la France. Et la réalité historique de la France, c'est que le vainqueur prend le pouvoir tout de suite. Le peuple l'attend. Par ailleurs, pendant 3-4 mois, un président finissant, que ferait-il ? Faire prendre du retard à la France. Le modèle que veut Philippe, c'est un modèle américain, où entre l'élection début novembre et l'arrivée fin janvier, il y a ce délai. Oui, mais c'est un pays qui fait le spoil system. Pendant ces 4 mois, on prépare tous les changements dans l'administration. On change toutes les têtes. C'est pas le cas en France. On change de chef d'État l'État continue, il répond immédiatement aux commandes. Édouard Philippe, et c'est souvent le cas, a raison sur le papier et tort dans la réalité. C'est une de ses vraies faiblesses de candidat.
8: Christophe, vous l'évoquiez il y a quelques instants, François Hollande, eh bien, il sera l'invité ce lundi de Nathanaël de Rinxan. Quelles questions vous aimeriez lui poser ?
9: Deux petites questions, si vous le permettez. D'abord, sa réaction à la une de Valeurs Actuelles, qui titre « C'est une blague » à propos de son retour en politique. Monsieur le Président, comment réagissez-vous ? Et puis, si vous êtes président en mai 2027, quelle est votre première mesure en faveur de l'Ukraine ?
8: Réponse donc avec François Hollande, qui est l'invité de la matinale, l'invité politique de la matinale. Ce sera à 7h38. Merci beaucoup Christophe Barbier. On vous retrouve à 16h15 avec Simon Tatro.
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8: Il est 7h15, nous fêtons aujourd'hui la Croix Glorieuse. On vous raconte l'origine de cette fête avec Clara dans 3 minutes. Mais d'abord, c'est Monseigneur Hugues de Voilemont qui nous a rejoint. Monseigneur, vous êtes le directeur de l'œuvre d'Orient et cette semaine, vous nous présentez l'Institut des chrétiens d'Orient.
10: Oui, on me dit souvent « comprendre l'Orient, c'est compliqué ». C'est pas faux. Entre la diversité des églises et des traditions, une histoire parfois méconnue, une actualité géopolitique souvent dramatique, il est vrai qu'on peut vite se sentir un peu perdu. Alors, en cette rentrée, comme je le fais chaque année, je voudrais vous inviter à découvrir l'Institut des chrétiens d'Orient. Fondé en 2020, avec le soutien de l'œuvre d'Orient, l'Institut propose des cours universitaires consacrés aux chrétiens d'Orient, leur histoire, leur théologie, leur liturgie, mais aussi les grands défis auxquels ils sont confrontés aujourd'hui. L'Institut d'ailleurs grandit, 300 inscriptions environ au cours, et désormais, grâce à une convention avec l'Université catholique de Lyon, la possibilité de préparer un diplôme universitaire reconnu. Mais il n'est pas nécessaire de vouloir obtenir un diplôme. On peut tout simplement suivre les cours en auditeur libre. Et surtout, ce qui est très pratique, c'est que tout se fait à distance, c'est en direct ou en replay, mais à travers un lien vidéo, ce qui permet de se former où que l'on habite et à son rythme.
8: Et Monseigneur Hugues de Voilemont, cette année 2026-2027 est placée sous un thème particulièrement actuel, la paix. Pourquoi ?
10: Oui, ben la paix, cette question traverse plusieurs propositions de l'Institut, en particulier le cours « Entre guerre et paix, les défis du monde contemporain ». Ça, c'est un exemple, vous voyez, du programme. Ce cours propose d'aborder ces questions en croisant une analyse historique, réflexion philosophique, apport de la théologie morale, pour donner aux étudiants les outils pour penser lucidement la violence contemporaine et surtout les voies possibles vers la paix. D'ailleurs, comme vous l'avez souligné, ce thème de la paix connaîtra un temps fort parce que l'Institut des chrétiens d'Orient, avec l'œuvre d'Orient, va organiser un colloque les 5 et 6 novembre prochains à Rome. Un grand colloque intitulé « La paix à la croisée d'un monde troublé, chrétiens orientaux, conflits et construction de la paix ». C'est une quinzaine d'universitaires catholiques internationaux qui vont intervenir. Le cardinal Guggerotti, le préfet des églises orientales, sera également présent. Et ce colloque devrait s'achever par un appel pour la paix que l'on remettra au pape Léon XIV. Vous connaissez bien sûr son attachement à proclamer la paix et à la demander. Alors voilà, en cette rentrée, peut-être est-ce le bon moment pour vous, auditeurs, pour mieux connaître ces églises d'Orient dont nous parlons souvent grâce à vous, RCF Radio Notre-Dame, mais que nous ne connaissons peut-être finalement encore trop peu. Les inscriptions sont ouvertes. Vous pouvez vous rendre sur institutchrétiendorient.org.
8: Merci beaucoup, Monseigneur de Voilemont. Et on a bien un nouveau nom, Monseigneur, RCF Notre-Dame. On est très heureux d'ailleurs de vous laisser la parole. Je rappelle que vous êtes le directeur de l'œuvre d'Orient. Dans une minute, la prière du matin. En ce 14 septembre, nous fêtons la Croix Glorieuse, ou comme disent les orientaux, l'exaltation de la précieuse croix porteuse de vie, Clara.
2: Alors, pour bien comprendre le sens de cette fête, Pierre-Hugues, il faut revenir à Sainte-Hélène, la mère de l'empereur Constantin. Elle fait construire à Jérusalem une basilique sur le lieu du calvaire et du Saint-Sépulcre. Elle y fait porter les reliques de la croix qu'elle pense avoir trouvées.
8: Et cette basilique est consacrée un 14 septembre.
2: Exactement. Et puis, le 7e siècle, l'église

0: Le saint du jour, on vous retrouve dans 10 minutes pour les informations. Clara, mais avant cela, sur RCF Notre-Dame, nous vous proposons, comme chaque jour, un temps de prière pour confier la journée qui vient à Dieu.
1: Bonjour à toutes et à tous, je suis Éric Trocmé, pasteur de l'église protestante unie de France à la retraite à Caen, très heureux de ce partage d'évangile.
2: En ce temps-là, Jésus disait à Nicodème « Nul n'est monté au ciel, sinon celui qui est descendu du ciel, le Fils de l'homme. » De même que le serpent de bronze fut élevé par Moïse dans le désert, ainsi faut-il que le Fils de l'homme soit élevé, afin qu'en lui, tout homme qui croit ait la vie éternelle. Car Dieu a tellement aimé le monde qu'il a donné son Fils unique, afin que quiconque croit en lui ne se perde pas, mais obtienne la vie éternelle. Car Dieu a envoyé son Fils dans le monde, non pas pour juger le monde, mais pour que, par lui, le monde soit sauvé.
1: Dieu a tant aimé le monde qu'il a donné son Fils unique, pour que quiconque met sa foi en lui ne se perde pas, mais qu'il ait la vie éternelle. Ce verset est considéré comme fondateur par les églises protestantes. Il est souvent cité comme la récapitulation de la révélation centrale des Écritures, le fondement à partir desquels toutes les Écritures peuvent être comprises. Et comme pasteur, j'ai souvent eu la joie de le citer au moment de l'annonce du pardon. Cette annonce fait partie de la liturgie du culte de son déroulement, juste après la confession des péchés, et le disant, j'en en décomposais la fin, mais qu'il est la vie éternelle, une manière de souligner que cette vie promise à l'éternité a déjà commencé, incarnée par le Christ, mise en œuvre par celles et ceux qui s'efforcent de le suivre, accueillent son pardon, lui font confiance. Et m'est revenu à ce propos un texte liturgique sous forme d'exhortation qui, comme beaucoup de textes liturgiques, n'est pas signé, mais a été composé, a circulé, et s'est un jour posé pour parler à d'autres. Je vous le cite. Ce qu'a vécu le Christ Jésus, vivez-le entre vous, lui, issu d'un lignage inouï, le lignage même de Dieu, et portant dans son cœur l'image d'un monde parfait, inimaginable, il a voulu vivre la nudité d'une existence d'homme, il répondait à un appel, il assurait un service, homme parmi les hommes, il a été crucifié, mais ce qu'il a vécu, Dieu l'a désigné comme la grandeur définitive. Cet homme, Dieu l'a placé au cœur du monde, cela pour que l'univers trouve en lui son poids, sa mesure et son avenir, cela pour que chacun puisse dire « C'est toi, toi la seule possibilité d'aimer, toi la seule possibilité d'être avec Dieu et de dire à tous de quel amour il aime le monde. » Je vous souhaite une très belle journée.

Notre Père qui es aux cieux, que ton nom soit sanctifié, que ton règne vienne, que ta volonté soit faite sur la terre comme au ciel. Donne-nous aujourd'hui notre pain de ce jour. Pardonne-nous nos offenses comme nous pardonnons aussi à ceux qui nous ont offensés. Et ne nous laisse pas entrer en tentation, mais délivre-nous du mal, car c'est à toi qu'appartient le règne, la puissance et la gloire, au siècle des siècles. Amen.

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7: Nous sommes le lundi 14 septembre, fête de la Croix glorieuse. Le soleil se lève, très bon réveil. 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Il est 7h. Et à la une ce matin, Clara, il n'y aura pas de gel du barème de l'impôt.
8: Mais c'est la promesse de la porte-parole du gouvernement. Maude Bréjon écarte l'augmentation mécanique de la fiscalité des Français. Les dirigeants de l'Union européenne se réunissent en Finlande aujourd'hui, un sommet européen pour renforcer la présence du bloc dans l'Arctique, cette région sous tension. L'Ukraine et la Pologne dénoncent des frappes russes tout près de la frontière polonaise. Un drone russe a touché un train reliant Kiev à Varsovie hier. Les 206 voyageurs sont sains et saufs. Un rêve mondial brisé pour les basketteuses françaises. Les Bleues se sont lourdement inclinées, 97 à 79, face aux indétrônables américaines en finale de la Coupe du Monde à Berlin. Et elles ont tout de même décroché l'argent, nos françaises.
7: Dans ce monde bruyant, l'importance de la vertu du silence. Dans 10 minutes, le point de vue, nous serons avec Madeleine Vatel. Mais d'abord, la suite de l'information. Je salue les journalistes qui s'apprêtent à vous informer partout en France et en Belgique. Et tout de suite, l'actu normande sur RCF Notre-Dame, avec vous, Catherine Manet.
9: Bonjour à tous. Après un été particulièrement éprouvant sur le plan climatique et dont pâtit la biodiversité, la tournée du climat et de la biodiversité poursuit son itinérance sur les routes de France. Elle s'arrête en Normandie avec une exposition scientifique et didactique pour mieux comprendre les changements climatiques en cours et découvrir les manières possibles d'agir. On en parle avec la directrice de cette tournée, Fanny Thibert.
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9: Fanny Thibert, bonjour.
11: Bonjour.
9: Vous êtes la directrice de la tournée du climat et de la biodiversité. Alors la tournée s'arrête en Normandie, ce sera dans 10 petits jours, au Havre notamment, dans le cadre du festival sur les épaules des géants, on va y revenir. Mais avant cela, peut-être Fanny, qu'on comprenne bien, rappelez-nous la genèse de ces tournées climat et biodiversité. La tournée a déjà parcouru 41 étapes en France, accueilli plus de 37 000 visiteurs. Voilà, racontez-nous un petit peu l'historique de ces tournées.
11: Alors la tournée du climat et de la biodiversité, c'est un projet qui est porté par Météo et Climat, l'association de Jean Jouzel, et c'est en fait une exposition scientifique itinérante qui fait un tour de France depuis l'automne 2023. Et l'idée, c'est d'aller à la rencontre de la population, autant le grand public que les scolaires, et d'expliquer de façon très claire et sourcée, mais aussi de façon très simple, les contenus scientifiques sur le climat et la biodiversité.
9: Donc vous l'avez dit, hein, l'esprit de ces rencontres, c'est notamment à travers voilà, une exposition, vous allez nous en parler, c'est vraiment une visée pédagogique, hein, comprendre ce qui se passe, les événements climatiques qui nous impactent, le lien entre le changement climatique, l'érosion, la biodiversité, et en cela vous adaptez votre parole, le discours à l'âge évidemment du public, qu'il s'agisse de scolaires ou de leurs parents. Je vous laisse peut-être, Fanny, tout de suite nous présenter ce qui va se passer au Havre dans le cadre du Festival des sciences sur les épaules des géants.
11: Oui, tout à fait. Donc, en fait, nous, on cherche à s'inscrire dans des événements sur le territoire pour que les visiteurs, à l'issue de cette visite guidée qu'on leur propose de l'exposition, puissent faire le lien avec des acteurs proches de chez eux pour mettre en place des solutions, passer à l'action. Et donc, c'est tout naturellement qu'on a répondu favorablement à la proposition du Festival sur les épaules des géants de nous accueillir. En plus, c'est un festival de médiation scientifique, donc ça semble logique. Et donc, l'état d'esprit, c'est qu'on a des chercheurs qui viennent sur place, soit des climatologues, soit des spécialistes de la biodiversité, et ils prennent des petits groupes de visiteurs, une quinzaine de personnes par groupe, les accompagnent au sein de l'exposition pour leur expliquer les contenus et surtout faire appel à des anecdotes, à des récits pour les intéresser et que ce soit facile à comprendre. Mmh.
9: Quelques mots de cette exposition, comment elle est conçue. L'idée, c'est d'avoir un support, c'est ça, pour permettre d'échanger autour de ces grandes questions.
11: Oui, alors du coup, au Havre, la chance, c'est que c'est l'exposition Bois, notre exposition historique, qui sera présente. Donc, en fait, elle a été conçue avec notre agence d'exposition, Carte Blanche, et un menuisier. Et donc, c'est vraiment une exposition entièrement en bois, avec des illustrations qui ont été peintes à la main à l'origine. Donc, il y a une esthétique qui donne envie de s'y plonger, de déconnecter et d'y passer du temps. Et surtout, il y a beaucoup d'éléments interactifs qu'on tire, qu'on tourne, avec lesquels on joue. Et donc, ça permet au public et aux scientifiques de manipuler et d'utiliser tous ces dispositifs.
9: Alors, je le disais, hein, 41 étapes en France, plus de 37 000 visiteurs. Quels sont les retours que vous avez, Fanny Thibert? Comment les personnes réagissent? Est-ce que ça fait bouger un peu les lignes aussi?
11: Ouais, effectivement, on a eu 37 000 visiteurs depuis le début. On pourrait en avoir beaucoup plus. On choisit du qualitatif, c'est-à-dire que chaque visiteur a accès à une visite guidée avec le scientifique qui dure une heure et qui peut répondre en fait à des questions précises qu'on se pose individuellement. Donc les gens ressortent avec une vision plus claire des réponses à leurs questions, et surtout le fait que ce soit des personnes de haut niveau en face, ça permet de trier les informations et de se poser les vraies questions, d'avoir les bonnes réponses.
9: Grand merci Fanny Thibert d'avoir été avec nous. Je rappelle que vous êtes la directrice de cette tournée du climat et de la biodiversité à retrouver au Havre très prochainement, du 24 au 30 septembre prochain, dans le cadre du festival sur les épaules des géants au Havre. Et ça se passe à la salle des fêtes Franklin. Un grand merci à vous.
11: Merci beaucoup.
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0: RCF Notre-Dame, il est 7h10 à suivre les coulisses de l'avenue de Léon XIV en France. Emmanuel Macron sera bien à Metz, il vient de le confirmer. Et puis les conséquences de la loi relative à l'aide à mourir. Les diaconesses de Reuilly décident de ne pas imposer la clause de conscience dans leurs établissements. Pauline de Torsiac sera avec nous dans quelques minutes pour l'actualité chrétienne. Ce sera après le point de vue, après vous avoir retrouvé Madeleine Vatel. Bonjour Madeleine.
1: Bonjour Pierre-Hugues, bonjour à tous.
0: Madeleine, vous êtes journaliste et coordinatrice du service Foi et Spiritualité sur RCF Notre-Dame. Et vous vous interrogez sur un moment qui ne doit jamais trop durer à l'antenne. Évidemment, c'est le silence.
1: Oui, c'est assez paradoxal de parler de silence à la radio. C'est un peu comme parler régime dans un restaurant ou des concerts de Céline Dion avec un agoraphobe. Il y a quelque chose d'un peu incongru. Mais c'est vrai que depuis 3 jours, c'est comme si cette question de la parole et du silence me revenait en boucle au détour d'une conversation, d'un bouquin, dans la Bible, ou même dans les titres des journaux.
0: Alors, vous parlez de 3 jours, Madeleine, donc c'est depuis vendredi soir quand même.
1: Oui, alors cette histoire a commencé par ce livre que j'ai reçu, signé d'un moine bénédictin de l'abbaye allemande de Münsterschwarzach, signé d'Anselgrün et intitulé « Le petit livre du silence ». L'incipit, les premières lignes du livre, reprennent cette citation du poète allemand Werner Bergengruen, « Ô viens, puissance du silence !» La puissance du silence, c'est aussi ce que nous redira la philosophe Gabrielle Alperne dans notre émission Dialogue demain. C'est intéressant vraiment son approche parce que face au silence de Dieu, qui semble ne pas toujours répondre, qui reste mystérieux, eh bien la philosophe montre comment nous sommes allés chercher nos réponses chez l'intelligence artificielle qui est si bavarde, qui répond toujours et tout le temps à nos questions. Mais que devient cette part d'invisible, d'énigmatique, quand au fond persiste en nous cette quête d'insaisissable ?
0: Mais en ce moment, quand on parle de silence, de parole qui parfois se libère, c'est surtout autour des drames, des violences sexuelles, Madeleine.
1: Oui, il y a même un verbe qui s'est tricoté autour de cette question, c'est le verbe « silencier ». Ça veut dire faire taire quelqu'un, le réduire à un silence qu'il refuse, le priver de la parole. Ce mot « silencier » est entré officiellement dans le dictionnaire Le Robert en 2021, vous voyez, c'est récent. Mais ceci dit, l'effet qui consiste à faire taire une personne existe depuis la fin des temps, en fait.
0: Madeleine, je vous connais. Quand vous me dites ça, vous allez forcément nous parler de l'Ancien Testament.
1: Oui, parce que justement, j'ai pu travailler l'histoire du personnage de Suzanne, cette femme magnifique dans la Bible qui finit au tribunal accusée par 2 vieillards menteurs qui la convoitaient. Ces 2 anciens racontent n'importe quoi, mais ils sont âgés, ils sont soutenus par le village et leur vieillesse. Et on pourrait dire avec un bel anachronisme que Suzanne est silencier. Le secours va venir d'un prophète, Daniel, ce jeune homme qui va sauver Suzanne de la condamnation à mort, in extremis. Et grâce à une question, il va débusquer les menteurs, il va permettre à la parole de Suzanne de retrouver sa légitimité. Mais je vous laisse lire ce court récit parce qu'on le retrouve au chapitre 13 du livre de Daniel et vous verrez l'habileté du jeune prophète, la foi et la fidélité de Suzanne en Dieu.
0: Alors ça c'est pour la Bible, mais vous vouliez parler des journaux aussi. Vous êtes aussi tout retombé sur le thème du silence, Madeleine.
1: Oui, alors entre-temps j'avais jeté un œil à quelques bouquins posés sur la table d'un libraire normand à Yvetot, « Parler ou se taire » de Florence Porcel qui a porté plainte contre PPDA. Stanislas, la loi du silence, c'est une enquête sur l'institution scolaire d'excellence. Et puis les rois du silence, c'est un livre à propos des abus dans le périscolaire. Et j'ai fini le week-end avec un article sur des femmes qui ont vu leur anonymat levé après qu'elles aient témoigné contre Patrick Bruel. Partout, il est question de silence, celui qui est imposé et subi, et parfois aussi celui qui est recherché. Dans tous les cas, ce qui est fort, c'est qu'en arrière-plan, ce qui est vital, c'est le respect de ce silence, le vrai. Celui qui conduit à la vérité. Un silence pour discerner, pour parler juste, pour être protégé ou pour choisir les mots qui dénoncent. C'est peut-être tout cela que voulait dire l'écrivain chrétien allemand Bergengruer dans son poème « Ô viens, puissance du silence ».
0: Merci beaucoup Madeleine Vatel et on vous retrouve aujourd'hui justement avec cette histoire de Suzanne. Ce sera à 15h15 et 20h45 dans La Bible nous parle et puis autre émission passionnante sur l'intelligence artificielle plus bavarde que jamais, c'est avec la philosophe Gabrielle Alperne. L'émission Dialogue est bien sûr disponible en podcast. Madeleine Vatel, le point de vue disponible sur rcfnotredame.fr. On retrouve maintenant Pauline de Torsiac, l'actualité chrétienne.
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0: Et bonjour Pauline de Torsiac.
4: Bonjour Pierre-Hugues, bonjour à tous.
0: Léon XIV en France dans moins de 15 jours.
4: Oui, le pape est attendu à Paris, Lourdes et Metz. Metz où Emmanuel Macron a confirmé sa présence. Le chef de l'État sera notamment présent le matin au centre des congrès. Il se rendra aussi à la cérémonie d'adieu au pape. Elle se tiendra le lundi soir en fin de journée puisque c'est une visite d'État. Et l'on reparle de la loi légalisant l'euthanasie et le suicide assisté. Les diaconesses de Reuilly décident de ne pas imposer de clause de conscience dans leurs établissements, contrairement aux établissements catholiques. L'abbaye cistercienne de Langonnet dans le Morbihan est en vente. Les derniers pères spiritains âgés quittent le site progressivement. Alors, quelle transmission, quelle reconversion pour ces lieux multiséculaires ? Eh bien, on creuse le sujet à la fin de cette édition, Pierre-Éric.
0: Léon XIV bientôt en France. Pauline, une visite qui le mènera du 25 au 28 septembre à Paris, Lourdes et Metz.
4: Oui, la ville de Metz, à qui le tribunal administratif a finalement donné raison. La juridiction avait été saisie par des associations laïques qui demandaient la suspension d'une subvention octroyée par la mairie à l'occasion de la venue du pape. Subvention qui servait notamment à installer des écrans géants pour retransmettre la messe dans la cathédrale. Le juge a estimé que l'événement, eh bien, répondait aussi à des impératifs d'intérêt général.
0: Et l'information a été confirmée en fin de semaine dernière. Pauline, Emmanuel Macron fera bien le déplacement à Metz.
4: Le président de la République est attendu dans la matinée du 28 septembre au centre des congrès Robert Schuman. C'est là que le pape doit participer à une rencontre interreligieuse. Léon XIV prononcera ensuite un discours en anglais devant des responsables politiques. Il sera question de dialogue, de paix et d'unité. Marie-Lucie Walsh a demandé au frère Bernard Senel, dominicain français, aumônier au Parlement européen, ce que les responsables politiques attendaient de ce discours.
5: Je pense qu'ils ont besoin d'être encouragés dans leur travail, dans leur mission d'unité au service de la construction d'une communauté d'hommes et de femmes, et pour reprendre les paroles de Paul Ricoeur, hein, qui sont appelés à vivre bien avec et pour autrui dans des institutions justes. Dans un contexte de guerre, hein, je suis frappé tous ces temps, je vais toujours en tribune pour écouter les débats, par la place de la guerre dans le monde, que ce soit la guerre en Ukraine, que ce soit la guerre en Israël. N'oublions pas qu'il y a 160 conflits armés dans le monde.
4: Emmanuel Macron sera donc présent pour la séquence du pape à Metz. Le chef de l'État a aussi prévu d'assister à la cérémonie de départ du pape à l'aéroport en fin de journée. Mais avant de quitter la France, eh bien Léon XIV présidera dans l'après-midi une messe à la cathédrale. Cathédrale qui ne compte que 2000 places. Plus de 12 000 fidèles devraient toutefois pouvoir assister à cette messe grâce à une pape zone aménagée à l'extérieur avec des écrans.
0: Oui, pape zone, c'est en train de devenir le mot de ce déplacement. Et le diocèse d'Orléans, alors là on va bien plus à l'ouest que Metz, le diocèse d'Orléans prépare la messe géante de Léon XIV sur les Champs-Élysées.
4: Oui, dans la maison Saint-Joseph, derrière la cathédrale de Sainte-Croix, sont fabriqués des centaines de linges liturgiques pour la messe en plein air, prévue le 26 septembre à Paris, place de la Concorde et sur les Champs-Élysées. Jérémy Stebler-Bito s'est rendu dans l'atelier de l'ouvroir diocésain.
6: Dans une petite salle de la maison Saint-Joseph, une dizaine de couturières s'activent pour fabriquer les linges liturgiques essentiels à la messe, rappelle Marie-Alix de Montéclair à la tête du projet.
7: Le corporal est ce linge qui est déplié sur l'autel au début de la consécration et sur lequel a lieu la consécration. Et le purificatoire est celui, comme il porte son nom, pour purifier les vases sacrés après la consécration et surtout après la communion.
6: Alors 60 corporaux et 250 purificatoires, pourquoi est-ce qu'il vous en faut autant ?
7: Parce qu'en fait, pour que la communion puisse être apportée en même temps à tous les fidèles de l'assemblée, il va y avoir des autels latéraux sur lesquels vont attendre, comme dans un tabernacle, les hosties consacrées. Et du coup, il y a besoin de corporaux sur ces autels relais qui vont être un peu partout dans la foule aux Champs-Élysées.
6: Un vrai travail à la chaîne que se partage la quarantaine de bénévoles, la moitié venue spécialement pour cette aventure du pape, comme elle l'appelle.
8: C'est ma façon d'être petite main.
6: C'est le cas de Soisic.
8: Il y a eu la partie coupe, ensuite la partie traçage pour faire les ourlets, les angles. Et là, je couds. Voilà, tout le tour du corporal. Et ensuite, il y a encore la phase repassage et puis après la broderie.
6: Prochaine étape pour les quelques 300 linges, la broderie dès ce week-end avant d'être béni par Monseigneur Blacard le 23 septembre.
0: 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Dans le reste de l'actualité chrétienne ce matin, Pauline, les diaconesses de Reuilly décident de ne pas imposer de clause de conscience dans leurs établissements, contrairement aux établissements catholiques.
4: Oui, cette communauté de religieuses protestantes estime que ses soignants restent libres de participer ou non à la mise en œuvre du droit à l'aide à mourir prévu par la loi dans un respect mutuel garanti entre tous. Les explications de Sœur Marie-Pierre.
9: Nous, la Fondation Diaconesse de Reuilly, nous avons choisi de ne pas imposer une clause de conscience à nos établissements, à nos différents établissements, et de respecter la volonté de chacun des professionnels et des équipes de ne pas pratiquer l'aide à mourir. Donc pour moi, c'est très important que ça soit bien clair, parce que cette clause de conscience qui pouvait être mise de façon générale dans nos établissements, ce n'est pas le choix que nous en avons fait. Par contre, il est important, et c'est la ligne de crête que nous avons toujours voulu maintenir jusqu'à maintenant, c'est de respecter la volonté de chacun des professionnels et des équipes de ne pas forcément le faire.
4: Voilà, les religieuses protestantes qui estiment que dans les situations complexes de la fin de vie, certaines personnes accompagnées dans leurs établissements pourront faire le choix de s'engager dans cette démarche et leur demander de les accompagner. Les diaconesses de Reuilly comptent une cinquantaine d'établissements, dont une vingtaine justement sont concernés par la loi.
0: Et le positionnement est différent dans les établissements des Petites Sœurs des Pauvres.
4: Oui, pour les religieuses catholiques, la nouvelle loi les oblige à être encore plus témoins de tendresse envers les plus fragiles. Pour elles, mourir ou faire mourir ne rend pas la vie plus digne. Rien ne peut enlever la dignité d'une vie, pas même lorsque la maladie, le handicap, un regard ou l'absence de regard semble le signifier.
0: On va parler de patrimoine à présent et se rendre en Bretagne. 890 ans après sa fondation, en 1136, l'abbaye cistercienne de Langonnet, dans le Morbihan, cherche un repreneur.
4: Oui, depuis le 1er septembre, la dizaine de religieux âgés quittent progressivement les lieux. Après avoir servi de haras, les spiritains s'étaient installés à Langonnet au milieu du 19e siècle. Depuis, des générations de missionnaires y sont passées. La maison religieuse abrite également un musée africain. Le départ des religieux et la vente de ce site classé reposent la question de la transmission et de la vocation de ces lieux. François-Xavier Choutet est le fondateur de Charisme Conseil. Il accompagne notamment les congrégations religieuses chrétiennes confrontées au vieillissement de leurs membres. Et pour lui, eh bien, c'est d'abord une question humaine.
10: La vocation des congrégations religieuses, ce n'est pas de porter des murs, et encore moins des murs vides. La vocation des congrégations religieuses, c'est bien de cheminer en communauté, à la suite du Christ, selon un charisme qu'elle a reçu. Et donc, l'enjeu, c'est vraiment d'accompagner ces communautés à vivre cette étape, ce passage en sérénité, être dans l'action de grâce pour tout ce qui a été vécu et de s'émerveiller après des nouvelles réalités qui vont se déployer dans ce lieu, on peut l'espérer, en fidélité créatrice avec l'histoire et l'esprit du lieu.
4: Alors, prendre soin des hommes et des femmes qui habitent ces lieux, ces communautés, mais aussi créer des liens pour assurer la pérennité de la transmission, eh bien, c'est tout l'enjeu, c'est ce que nous dit François-Xavier Choutet.
10: Tout l'enjeu, justement, dans l'accompagnement de ces transmissions, c'est de créer des ponts entre des congrégations, et d'ailleurs, il y a aussi des diocèses, qui ont des biens immobiliers, mais qui n'ont plus les forces vives humaines ou financières de porter ces lieux et de créer des ponts avec qui ? Avec d'autres, des associations, des fondations, d'autres communautés, d'autres collectifs, des collectifs de particuliers qui ont des projets et qui ont des lieux. Je suis convaincu que cette démarche de chemin d'alliance avec notamment entre des communautés qui peuvent avoir des sensibilités ecclésiales différentes, peut être prophétique pour l'Église et le monde. Je cite toujours ce chemin d'alliance entre les Sœurs de la Charité Notre-Dame d'Hébron et la communauté Saint-Martin, avec des sensibilités différentes et qui ont appris à se connaître. Et finalement, la transmission de la grande maison mère des Sœurs de la Charité Notre-Dame d'Hébron à la communauté Saint-Martin, eh bien, on ne peut que s'émerveiller de la fécondité finalement de cette transmission.
4: Et donc, l'abbaye cistercienne de Langonnet, pardon, Pierre, elle est en vente à 2 millions d'euros. Voilà, entrepreneur.
0: En fait, vous étiez en train de regarder l'agence immobilière, vous réfléchissiez à acheter une maison dans le Morbihan, Pauline.
4: Oui, il manquait quelques fonds quand même.
0: Il est 7h25. Et le directeur de l'institution des Chartreux de Lyon, visé par une plainte pour viol et agression sexuelle.
4: Oui, l'archevêque de Lyon, Mgr Olivier de Germay, avait annoncé début septembre des mesures conservatoires à l'encontre du prêtre qui dirigeait l'institution. Parmi ces mesures, le retrait de ses fonctions de directeur des Chartreux en raison d'une relation avec une étudiante majeure placée sous son autorité. Le parquet de Lyon, qui avait déjà ouvert une enquête après un signalement du diocèse, a confirmé vendredi le dépôt de cette plainte pour viol et agression sexuelle par une ancienne étudiante.
0: Le recteur de la plus grande église française de Rome, Saint-Louis des Français, démissionne.
4: Oui, à peine un an après son arrivée, le père Jean-Christophe Meyer a annoncé hier sa démission surprise. Le recteur s'est adressé aux paroissiens à la fin de la messe dominicale à Saint-Louis des Français. Il a visé publiquement l'administration des pieux établissements. Vous savez, c'est l'institution chargée le patrimoine de plusieurs églises, dont Saint-Louis des Français. Il souhaite des changements à sa tête. Les tensions se sont multipliées ces derniers mois avec plusieurs interlocuteurs de Saint-Louis des Français. Si je le fais, c'est pour que les choses changent. Voilà ce qu'il a confié à nos confrères de Immédiat.
0: Il est 7h26. On prend à présent la direction des diocèses. Pauline, on part en Isère ce matin.
4: Bérénice Charles, bonjour.
11: Bonjour Pauline, bonjour à tous.
4: Donc vous êtes journaliste pour RCF Isère et ce matin, eh bien, vous nous donnez rendez-vous à Beaucroissant. C'est à 30 minutes de Grenoble, c'est ça. Et ce week-end, la commune a accueilli la foire agricole la plus vieille d'Europe. 800 ans d'histoire étroitement liée au diocèse, Bérénice.
11: Et oui, c'est un peu notre salon de l'agriculture à nous ici. Des milliers d'exposants, des vaches, des tracteurs rutilants, des produits de nos fermes. Et chaque année, près d'un demi-million de visiteurs qui se pressent dans ces allées. Mais peu savent que derrière se cache en fait une histoire de mémoire et de renaissance. Il faut qu'on remonte jusqu'en 1219, jour pour jour, dans la nuit du 14 septembre. Le barrage d'un lac de montagne cède. Une vague s'abat sur toute la vallée, inonde la ville de Grenoble. Et fait malheureusement de nombreuses victimes. Et dès l'année suivante, l'évêque de Grenoble décide de commémorer le drame avec les survivants à Parménie. Les fidèles sont si nombreux ce jour-là qu'un village va se constituer pour les accueillir. Beaucroissant était né.
4: 800 ans plus tard, Bérénice, le village existe donc toujours et c'est lui qui donne son nom à cette foire.
11: Oui, la foire s'y est tenue chaque année depuis sans faute. Et la raison, elle est simple, Pauline. Les grands rassemblements annuels ont attiré des marchands. Un pragmatisme oblige pour ravitailler les pèlerins sur place. Et presque 1000 ans plus tard, alors que le monde agricole fait face à de profondes difficultés, cette foire qui se tient toujours autour de la fête de la Croix glorieuse, eh bien, elle prolonge un petit peu son symbole de salut et d'espoir face à l'épreuve. En particulier donc pour les agriculteurs.
4: Merci beaucoup Bérénice Charles, on apprend plein de choses en direct des diocèses chaque matin.
0: Tout à fait, ça fait plaisir ces petites cartes postales. Merci Bérénice et merci Pauline de Torsiac pour l'actualité chrétienne. C'est à retrouver évidemment sur notre site internet rcfnotredame.fr. À suivre, on va retrouver Axel Ramponi qui est en train de rentrer en studio pour un peu d'humour. Et puis à 7h38, François Hollande est l'invité de Nathanaël de Ringsan, l'ancien président de la République, reviendra sur ses rencontres avec le pape François notamment, en particulier quelques semaines après l'assassinat du père Hamel à Saint-Étienne-du-Rouvray.
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0: 7h29, la météo avec vous, Clara Bévillacois. Journée estivale aujourd'hui en France.
14: Oui, le soleil sera présent partout sur l'Hexagone. Alors, il y aura de toutes petites traces nuageuses dans le nord-est, mais elles font surtout office de décoration dans le ciel. C'est surtout un beau ciel bleu qui se profile. Et pour les températures, il va faire chaud, très chaud même, surtout dans le sud, jusqu'à 36 degrés attendus à Montpellier. Il fera 35 à Bordeaux, comptez 31 à Lyon et à Tours, 27 à Paris, 25 degrés à Brest et à Strasbourg.
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0: Il est bientôt 7h30 sur RCF Notre-Dame. Axel Ramponi, vous êtes avec nous en studio. Bonjour Axel.
15: Eh bien bonjour Pierre-Hugues Dubois.
0: Votre mission, nous faire rire dans quelques minutes.
15: Avec plaisir.
0: Et puis, en revanche, François Hollande, lui, n'est pas en studio. L'interview a été enregistrée ce week-end, je suis désolé. Vous n'allez pas pouvoir les rencontrer. Vous allez nous en parler, Axel Ramponi. Mais d'abord, les informations avec vous, Clara. Les résultats définitifs des élections législatives en Suède vont prendre du temps.
14: Non, et pas de vainqueur clair pour l'heure. Mais après le dépouillement de près de 95% des bureaux de vote, les résultats créditent le bloc des sociaux-démocrates de 176 mandats contre 173 pour l'alliance entre la droite et l'extrême droite, qui est au pouvoir depuis 2022, soit un écart très, très, très serré, bien plus serré qu'en début de soirée. La chef des sociaux-démocrates, Magdalena Andersson, s'est d'ores et déjà dite prête à gouverner le pays. En France, les rentrées politiques se sont poursuivies ce week-end. Marine Le Pen, notamment candidate à la présidentielle, a présenté un discours assez offensif hier dans son fief des Nains à Beaumont, dans le Pas-de-Calais. La chef de file du Rassemblement national a placé le logement en thème central de sa campagne.
16: Cette bataille pour la France sera aussi la bataille pour les Français. C'est la bataille pour le quotidien. Le logement sera au cœur de mon projet présidentiel. Ce sera, si je suis élue, un des grands chantiers du quinquennat. Je veux qu'en 5 ans, la situation du logement en France, aujourd'hui si tendue, revienne à la normale. La fin de l'habitat indigne, le rééquilibrage du marché locatif, devenu parfois un véritable cauchemar, l'amélioration des logements existants, la protection de la propriété contre les squats, et les occupations illicites.
14: Marine Le Pen qui, dans son discours de rentrée, a également longtemps abordé la question de la priorité nationale et du pouvoir d'achat.
0: Bruno Retailleau était lui aussi en campagne ce week-end.
14: Oui, le chef LR est venu chercher de l'élan auprès des jeunes du parti à Nogent-sur-Marne et pour faire décoller sa campagne qui peine un petit peu, Bruno Retailleau n'a pas hésité à s'attaquer directement aux autres partis.
17: Mes amis, chers jeunes LR, chers jeunes de France, ne supportez pas ce qui est en train de se passer. Aujourd'hui, les privilégiés, c'est la jeunesse d'extrême-gauche. On lui passe tout et donc elle ose tout. Et en plus, elle voudrait se présenter devant les Français comme votre porte-parole. Ne le supportez pas. La jeunesse de France, ça n'est pas Louis Boyard. Vous n'êtes pas sectaire. La jeunesse de France, ça n'est pas non plus Rimasson. Vos héros ne sont pas les bourreaux du 7 octobre. Vos héros, nos héros, c'est Arnaud Beltrame. C'est Samuel Paty.
14: Bruno Retailleau qui tient surtout à se démarquer de ses concurrents du bloc central, notamment le maire du Havre, Édouard Philippe. Pas d'impôt nouveau et pas de gel du barème de l'impôt sur le revenu. C'est la promesse de l'exécutif pour le prochain budget 2027. La porte-parole du gouvernement, Maud Bréjon, écarte toute mesure susceptible d'augmenter mécaniquement la fiscalité des Français. Mais elle rappelle tout de même que l'exécutif reste à la recherche de 30 milliards d'euros d'économies.
0: De nouvelles mobilisations attendues ce lundi soir devant les tribunaux de France.
14: Et alors que l'étude de la proposition de loi intégrale sur les violences sexistes et sexuelles a commencé la semaine dernière à l'Assemblée nationale. Un texte réclamé depuis longtemps par les associations et dont le calendrier a été accéléré après l'affaire Liana, Guillaume Martin de Guéret.
18: C'est une commission spéciale de 70 députés qui est en charge de l'étude du texte. Pour l'instant, c'est la phase d'audition. Une loi absolument nécessaire, rappelle Constance de Pellichy, vice-présidente de la commission.
19: Ce texte de loi doit être prioritaire sur tous les autres parce qu'il touche toutes les Françaises et tous les Français. Il n'y a pas de milieu social, de zone géographique qui est exonéré de violences sexuelles et sexistes.
18: 69 articles, peut-être jusqu'à 500 amendements. Le travail s'annonce colossal. Mais Constance de Pellichy ne veut pas d'angle mort et tient à être vigilante sur un sujet en particulier, les victimes de violences à la campagne.
19: C'est très difficile quand on est dans le monde rural, encore plus difficile que quand on est en ville, que vous n'avez pas accès aux mêmes soins psychologiques, qu'il n'y a pas de logement d'urgence, quand tout le monde vous connaît, quand tout le monde connaît votre mari, et qu'on vous dit ah bah oui, mais non, mais il est si gentil. Et c'est aussi ce qui fait qu'on a un certain nombre de femmes qui restent dans des situations de très grande violence.
18: Autre point de vigilance, les moyens financiers, le gouvernement a assuré que 3 milliards milliards d'euros seraient fléchés chaque année. Mais il faudra d'abord passer par un vote du budget.
14: Guillaume Martin de Guéret pour RCF Notre-Dame. L'étude des amendements commencera le 21 septembre. La loi intégrale devrait arriver dans l'hémicycle le 1er octobre. Décision très attendue ce mercredi pour Patrick Bruel. La cour d'appel de Versailles doit se prononcer sur l'allègement de son contrôle judiciaire, mis en examen dans 4 dossiers pour viol et agression sexuelle. Le chanteur demande l'autorisation de quitter la France.
0: Merci beaucoup Clara Bévilacqua pour les informations. Il est 7h34, avant de retrouver Nathanaël de Ringson et son invité, l'ancien président de la République, François Hollande. Nous sommes le lundi, et le lundi, c'est Ramponi. Bonjour Axel.
15: Bonjour Pierre-Hugues Dubois. Alors j'imagine que vous êtes très heureux de recevoir aujourd'hui Monsieur le Président de la République.
0: Alors, non, Monsieur François Hollande n'est pas avec nous ce matin. L'entretien politique a été enregistré ce week-end.
15: Ah, quel dommage. Car comme un hommage, j'avais mis ma cravate de travers.
0: Ah oui, on le voit, effectivement.
15: Alors Monsieur Hollande, permettez-moi tout de même de vous casser un peu de sucre dans le dos. Ah. Alors attention, je ne suis pas de ceux qui s'amusent à enfariner les politiques. Même si c'est vrai, farine plus sucre, il ne manque plus que l'œuf et vous avez l'intégralité de la recette du flan. Et oui, on dit de vous que vous avez le sens de l'humour. On aurait pu rigoler ensemble physiquement. Là, j'ai comme l'impression d'être enfermé dans le groupe WhatsApp de votre anniversaire, en train d'essayer de vous faire un cadeau commun qui vous plaira. Et sans vous spoiler, c'est l'idée d'une certaine Julie du 19 qui l'emporte. Un scooter T-Max 750. Allez, une blague saut 2014 pour la route, qui je vois plaît bien à notre directeur de la rédaction. Et justement, vous avez fêté le 12 août dernier vos 72 ans. Et vos amis vous ont fait un super cadeau. Voilà, ils ont collé des affiches avec votre portrait un peu partout en France pour rappeler votre bilan. Un teaser très original pour dire discrètement « Je suis candidat à l'élection présidentielle ».
0: Oui, alors Axel, trêve de plaisanterie sur François Hollande. Vous venez nous parler aujourd'hui d'un film qui va faire couler beaucoup d'encre.
20: Après Rocky IV et Rambo III, le nouveau Stallone. François Hollande II, le retour.
15: Et oui, après le célèbre You Can Be Do What You Want To Do, il revient pour de nouvelles pépites de l'humour, toujours improvisées. Quelle folie de lancer ce deuxième épisode, alors que l'histoire nous l'a appris, les deuxièmes films sont souvent moins bien que les premiers. Et cela quand le premier film était un succès. Alors, je n'en dirai pas plus, je ne veux pas me mettre les cathos de gauche à dos. Bien souvent, en plus, le personnage principal a vieilli et il est si difficile d'être le roi de la... Pardon, d'écrire un meilleur scénario. Quoique, Monsieur Hollande. Heureusement, tous les films ne sont pas concernés. On accepte volontiers le second volet d'OSS 117.
0: Ah oui, très bien.
15: Voilà, mais nous serions passés d'Ala 2, le deuxième opus d'Aladin. Noté.
0: Je savais même pas que ça existait. À la 2.
15: À la 2, vous pourrez le regarder, quoi. Mais bon, notez 1 sur 5 sur Allociné.
0: 1 sur 5, ah oui.
15: C'est peut-être la note au bac d'anglais de François Hollande également. Alors, François Hollande 2, le retour, succès ou navet du box-office, à l'image du film Jésus 2, des Inconnus, allez-vous revenir tel le Messie ?
20: François Hollande 2, 50% homme, 50% Dieu, 100% sauveur de la France.
15: Les Français s'interrogent donc, est-ce que votre prophétie va se réaliser ? Allez-vous renaître de vos cendres ? Une certitude, si cela venait à se produire, ce seront les cendres d'une rose qui n'a pas vu le soleil depuis une petite dizaine d'années.
0: Merci beaucoup Axel Ramponi, que l'on retrouve dans son spectacle Pauvre Riche. C'est ce soir d'ailleurs.
15: Tout à fait,
0: à Lyon. Passe Gerson à Lyon, donc je vous laisse aller prendre le train. Et le jeudi 17 septembre à Paris au Solo Théâtre avant de repartir en tournée partout en France. Merci beaucoup Axel Ramponi.
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0: Et Nathanaël de Ringson reçoit ce matin François Hollande, ancien président de la République, député PS de Corrèze. Entretien qui a été enregistré dans le week-end.
21: Bonjour François Hollande, j'ai entendu beaucoup de gravité dans les rencontres européennes auxquelles vous participez ici au Collège des Bernardins. Est-ce que vous êtes inquiet pour l'Europe ?
22: Oui, la gravité elle n'est pas que pour l'Europe, elle est pour le monde, la planète. Dès lors que des guerres la déchirent, dès lors qu'il y a une crise climatique qui touche tous les continents, et dès lors qu'il y a des montées de nationalisme ici, de populisme ailleurs, de fondamentalisme. Oui, je pense que ce serait un aveuglement de ne pas regarder les menaces et ce serait une faute de n'avoir que peur ou qu'inquiétude.
21: L'AFD en Allemagne, Mélanie en Italie, Marine Le Pen en tête des sondages en France. Est-ce que ce sont des signaux que vous prenez en compte et qui peuvent influencer votre décision de vous présenter à la présidentielle ?
22: C'est un cycle qui s'est ouvert il y a déjà plusieurs années, mais qui...
21: Ça se précise là. Hein.
22: Aujourd'hui, dans les échéances qui arrivent en France, qui arrivent aussi en Italie, qui arrivent bientôt en Espagne, donc partout, et je n'oublie pas la Pologne, partout il y a une montée de forces nationalistes, souverainistes, populistes. Elles sont pas forcément identiques, mais elles portent les mêmes oppositions à l'état de droit, à la démocratie et, d'une certaine façon, à ce qu'était l'esprit de la construction européenne. C'est pour ça que je dis qu'en réalité, l'élection qui va avoir lieu, et vous me demandez ce que j'ai à faire, elle va être sur la question européenne. Parce que les deux forces extrémistes, que je ne mets pas forcément en regard, mais qui sont là en train de s'échanger quand même autant d'amabilité que d'opposition, et les deux forces extrémistes, par leur position, l'une pour dire qu'elle ne paiera plus la contribution à l'Union européenne et qu'elle s'échappera des traités, l'autre qui ne veut plus que sa dette soit finalement honorée, eh bien, à partir de là, c'est une sortie de l'Union européenne, c'est sortir des traités, c'est sortir de ce qu'a été la construction que tous les présidents de la République et finalement toutes les nations qui aujourd'hui fondent l'Europe, eh bien, c'est ce que nous avons bâti et qui...
21: Et ça serait un déséquilibre oui, violent.
22: Qui viendrait empêcher l'Europe de résister et d'exister même face aux puissances que sont les États-Unis, la Russie, la Chine.
21: Alors, vous dites que vous prononcerez en décembre, vous venez pourtant de publier Unir, un livre fort de 80 propositions pour la France. Vous multipliez les déplacements. Qu'est-ce qui distingue encore aujourd'hui votre démarche de celle d'un candidat à l'élection présidentielle? À part l'annonce.
22: Non, c'est d'avoir un projet. Moi, j'ai un projet que j'ai bâti avec des échanges que j'ai eus avec de nombreuses forces sociales, syndicales ou associatives. J'ai bâti ce projet, fort de mon expérience, pour le livrer aux Français. Les candidatures, vous en avez suffisamment à ce stade.
21: 35 ?
22: Je ne sais pas, elles s'ajoutent les unes les autres. Moi, ce que je considérais comme ancien président, c'était pas d'ajouter une candidature, c'était d'apporter un projet. Un projet qui n'est pas ce que j'ai fait de 2012 à 2017 en mieux. C'est une autre histoire, c'est un autre monde. C'est presque même une autre France, aujourd'hui, en 2027, qui ressemble assez peu. La crise financière étant finalement le seul élément commun à celle de 2012.
21: Oui, mais vous avez renoncé à un deuxième mandat il y a 10 ans. Pourquoi est-ce que les Français, qui ne voulaient plus de vous, vous feraient aujourd'hui confiance? Qu'est-ce qui a changé?
22: D'abord, ce n'est pas les Français qui ont fait que je ne suis pas porté candidat en 2017. C'est parce que je considérais que ma famille politique était désunie, que moi-même, j'avais un ministre ou un ancien ministre qui s'était porté candidat avant même que je n'ai pris la décision, et que là aussi, moi j'ai toujours eu le souci de l'intérêt du pays et d'éviter qu'il se divise encore davantage. Donc ce qui avait justifié ma décision en 2016 pour 2017 est peut-être aujourd'hui ce qui pourrait justifier une autre décision en 2027, précisément contre les divisions. C'est pour ça que j'ai appelé ce livre « Unir ».
21: Alors, est-ce que ça serait pas plus simple, justement, d'être unis, y compris dans la décision au sein du Parti socialiste, et donc participer à la primaire? Vous allez en entendre parler,
22: aussi,
21: sinon.
22: Là aussi, en 2017, je n'avais pas voulu être dans une primaire, j'étais président de la République, ça n'avait pas de sens. Et aujourd'hui, je considère que, n'étant pas candidat à ce moment, je n'ai pas participé à une primaire qui n'a pas en plus la force motrice, mobilisatrice que celle que j'avais remportée en 2011. Donc je respecte tout à fait cette procédure, il y aura des débats, moi je n'ai pas pris de décision et donc j'aurai à la prendre en décembre.
21: Si le candidat issu de la primaire, le candidat de la gauche, ne vous convient pas, vous pourriez être candidat contre lui?
22: C'est pas qu'il ne me convienne pas ou qu'il me convienne, c'est est-ce qu'il aura la dynamique nécessaire?
21: Alors lequel des candidats pourrait avoir la dynamique nécessaire?
22: Nous le verrons bien. À l'issue de cette procédure, qui va prendre encore quelques semaines, à l'issue de cette procédure, il y aura une candidate ou un candidat qui sera choisi. S'il a la dynamique, c'est-à-dire c'est quoi la dynamique? C'est d'arriver au second tour, c'est pas simplement de figurer. S'il a cette dynamique, pourquoi me porterais-je moi-même candidat?
21: J'ai aucun. Est-ce qu'il est capable aucune de mener le PS à la victoire?
22: C'est pas le PS qu'il faut amener à la victoire. C'est la France qu'il faut emmener à la victoire. Là, on n'est plus dans une affaire partisane. L'élection présidentielle, ça n'a jamais été qu'une affaire de parti. C'est une affaire
1: d'idées et de rassemblement. Un président, donc un candidat, doit rassembler. C'est ça que je veux exprimer aujourd'hui. Les forces politiques se sont considérablement abîmées ces 10 dernières années. Mmh. Les Français ont de moins en moins, hélas, confiance dans les institutions et même dans les pouvoirs qui se sont succédés. Donc ce qu'il faut, c'est ramener de la confiance et de l'union et porter un projet d'avenir que j'ai dit autour d'abord des deux dettes que nous devons régler, la dette climatique et la dette financière, et autour d'une grande idée, qu'est-ce que nous faisons pour la jeunesse de notre pays. Pourquoi pour la jeunesse? Parce que dans une société qui vieillit, la seule garantie de notre avenir, c'est de donner à cette nouvelle génération toutes ses chances et toutes ses conditions.
21: François Hollande, votre projet présidentiel, en tout cas, suscite beaucoup de commentaires. Christophe Barbier, notre chroniqueur RCF Notre-Dame, a une question à vous poser à ce sujet.
2: Deux petites questions, si vous le permettez. D'abord, sa réaction à la une de Valeurs Actuelles, qui titre « C'est une blague » à propos de son retour en politique. Monsieur le Président, comment réagissez-vous? Et puis, si vous êtes président en mai 2027, quelle est votre première mesure en faveur de l'Ukraine?
21: Alors, on va commencer par la réaction à la une de Valeurs Actuelles. C'est une blague.
1: Bah, rien n'est dénué d'humour dans la vie. Mais aujourd'hui, c'est, comme dirait l'autre, du sérieux. C'est du sérieux qu'il faut apporter. La crise démocratique, la crise financière qui est là, la crainte que nous puissions avoir une victoire d'une force extrémiste justifie qu'un ancien président se mette entièrement, quelle que soit la décision d'ailleurs qu'il aura à prendre au mois de décembre, entièrement au service non seulement de son pays, mais des valeurs que nous avons portées. Et donc c'est ça qui me conduit. Et quelle serait la première décision à prendre par rapport à l'Ukraine? C'est de protéger le ciel ukrainien. Car pendant que nous parlons, pendant que nous échangeons entre différents candidats des mesures qui n'ont pas forcément beaucoup de cohérence, il y a des bombardements qui frappent Kiev et d'autres villes ukrainiennes, avec des morts chaque nuit. Donc l'obligation qui nous est faite, je parle à la France, mais aussi à l'Europe, c'est de protéger le ciel ukrainien et d'obliger Poutine à céder.
21: Dans quelques jours, Léon XIV sera en France. Vous qui avez été président d'un pays profondément attaché à la laïcité, qu'attendez-vous de la parole d'un pape chez nous en 2026?
1: Mais la laïcité, c'est pas de ne pas considérer la force qu'ont les religions dans un pays comme le nôtre. Ce que peut être la parole du pape pour non seulement les catholiques, les chrétiens, mais aussi les citoyens qui ne sont pas croyants, mais qui attendent une parole. Une parole qui n'est pas simplement de rappeler ce que sont les principes du Christ, mais de dire ce que aujourd'hui le pape pense être les grands enjeux sur Terre. Et il a commencé de le faire. C'est-à-dire la paix, ce que peut être la dignité humaine par rapport à des questions comme l'immigration, et puis aussi sur l'intelligence artificielle. Donc ce qu'on attend d'une force spirituelle, c'est qu'elle nous élève tous sans que l'on puisse partager les principes sur lesquels elle fonde son autorité.
21: Et nous aide à nous poser les bonnes questions. Vous avez rencontré le pape François, je crois que c'était en 2016 ou 2017, vous étiez président. Qu'est-ce qu'un pape peut dire à un président de la République que personne d'autre ne peut lui dire?
1: D'abord, lorsque j'ai rencontré le pape François deux fois, la deuxième fois, c'était après l'assassinat en son église du père Hamel. Et ce que le pape m'a donné, c'était pas simplement un message de compassion, c'était pas simplement me demander des explications. Comment se fait-il qu'un prêtre ait pu être égorgé dans son église? C'est un message d'union qu'il m'a fait passer. D'union parce que dans ces moments-là, dans ces épreuves-là, ce qui va faire la force d'une nation, en l'occurrence c'était la nôtre, c'est sa capacité à faire bloc et à ne pas céder précisément à tous les démons, je prends les mots à dessein, tous les démons de la discorde, de la division, de la haine. Et c'est ça que j'ai retrouvé dans cet échange avec le pape François. C'est-à-dire que c'était ça, sa mission, bien sûr, au plan universel, mais c'était aussi là son humanité et son message
22: finalement politique. Unissez-vous. Unissez-vous et nous, nous contribuerons à l'union. Et ça, c'est très intéressant dans l'histoire de la République. Longtemps, il y a eu une confrontation entre la République qui devait prendre la prédominance, que la loi de la République soit la loi de tous, et s'impose à la loi religieuse. Donc il y a eu cette confrontation. Et aujourd'hui, la République et les églises, et toutes les églises, doivent travailler à l'union. L'union de ceux qui croient, de ceux qui ne croient pas, l'union de toutes les confessions. Et c'est ça leur rôle. Alors,

0: si jamais vous vous décidez de vous lancer dans la campagne présidentielle, en tout cas, j'espère que vous reviendrez nous voir.
1: Je serai là, comme je l'avais été en 2012.
0: Belle journée à vous.
1: Merci à vous.
2: Voilà, François Hollande qui était l'invité de Nathanaël de Rinxan. Cet entretien a été enregistré ce week-end au Collège des Bernardins à Paris. Et à suivre, la prière du matin. Nous fêtons aujourd'hui la Croix Glorieuse. On vous raconte l'origine de cette fête avec Clara dans 3 minutes. Mais d'abord, la prière du matin. Je sais que c'est un moment important pour vous. Et en cette fête de la Croix Glorieuse, il faut que le Fils de l'homme soit élevé afin qu'en lui tout homme qui croit ait la vie éternelle. C'est chez Saint Jean au chapitre 3, l'évangile du jour, commenté par le père Michel Martin Prével, prêtre de la communauté des Béatitudes.
3: En ce temps-là, Jésus disait à Nicodème « Nul n'est monté au ciel, sinon celui qui est descendu du ciel, le Fils de l'homme. De même que le serpent de bronze fut élevé par Moïse dans le désert, ainsi faut-il que le Fils de l'homme soit élevé, afin qu'en lui, tout homme qui croit ait la vie éternelle. » Car Dieu a tellement aimé le monde qu'il a donné son Fils unique, afin que quiconque croit en lui ne se perde pas, mais obtienne la vie éternelle. Car Dieu a envoyé son Fils dans le monde, non pas pour juger le monde, mais pour que, par lui, le monde soit sauvé. »

Associer ces deux mots de croix et de gloire, voilà un oxymore bien étrange quand on sait le caractère repoussant d'une telle mort, un des supplices les plus odieux inventés par l'homme. Le mot gloire veut dire poids, vérité, accomplissement. Parce que nous trouvons sur la croix le mot final d'un Dieu qui a tellement aimé le monde qu'il a donné son Fils unique. Et c'est pour cette conclusion extraordinaire qu'il y a deux causes. Notre péché qui implique la mort odieuse de la croix et le grand amour de Dieu qui implique la vie et notre salut. Si le serpent d'airain dans le désert de Moïse pouvait soulager et guérir instantanément en redonnant la vie, Jésus précise à Nicodème qu'il sera élevé, lui, pour donner la vie éternelle. Et notre monde a besoin de retrouver le sens de sa destinée, qui est d'être aspiré un jour dans la gloire d'un royaume qui vient et qui est promis à tous ceux qui peuvent regarder la croix autrement que comme un poteau de torture. Voilà pourquoi il y a tant de croix qui ornent nos calvaires, nos routes, nos églises et qui se suspendent à nos coups, croix de bois, croix dorée, en nacre, en argent. Victoire, tu régneras, ô croix, tu nous sauveras. Oui, il fallait que le Fils de l'homme soit élevé après avoir été abaissé si bas.

Notre Père, qui es aux cieux, que ton nom soit sanctifié, que ton règne vienne, que ta volonté soit faite sur la terre comme au ciel. Donne-nous aujourd'hui notre pain de ce jour. Pardonne-nous nos offenses, comme nous pardonnons aussi à ceux qui nous ont offensés. Et ne nous laisse pas entrer en tentation, mais délivre-nous du mal. Car c'est à toi qu'appartiennent le règne, la puissance et la gloire pour les siècles des siècles. Amen.

0: Vous écoutez la prière du matin, l'évangile de Saint Jean au chapitre 3, les versets 13 à 17. Ils étaient commentés par le père Michel Martin Privel. Nous sommes aujourd'hui le 14 septembre, il est 7h56 sur RCF Notre-Dame. Clara, vous êtes avec nous pour le Saint du jour. Nous fêtons la croix glorieuse et, comme disent les orientaux, plutôt l'exaltation de la précieuse croix porteuse de vie.
1: Alors pour bien comprendre, Pierre-Hugues, le sens de cette fête, il faut revenir à Sainte Hélène, la mère de l'empereur Constantin. Elle fait construire à Jérusalem une basilique sur le lieu du calvaire et du Saint-Sépulcre et elle y fait porter les reliques de la croix qu'elle pense avoir trouvé.
0: Et cette basilique, justement, eh bien, elle est consacrée un 14 septembre.
1: Exactement. Et depuis le 7e siècle, l'Église fête donc à cette date la croix glorieuse. Dans les premiers temps du christianisme, durant cette fête, une relique de la vraie croix du Christ était portée comme un trophée, signe que la mort est à tout jamais vaincue.
0: Et les croix des premières églises, alors elles étaient toutes glorieuses. C'était des croix de lumière, signe de la résurrection. On n'y figurait pas encore le Christ.
1: Oui, et quand on commence justement à représenter le Christ sur la croix, il représente le ressuscité dans l'habit du grand prêtre. Il faut attendre le Moyen-Âge pour que l'on représente le Christ supplicié sur la croix et que l'on insiste sur ses souffrances. De symbolique, la croix devint alors plus réaliste.
0: Ah, c'est intéressant, ça veut dire que pendant tout le premier millénaire, on ne représentait pas le Christ souffrant sur la croix. Mais il ne faut pas oublier justement ce symbolisme dont on parlait pendant le premier millénaire, parce qu'on peut en dire bien des choses, Clara.
1: Oui, la croix, c'est le lien entre le haut et le bas, entre le ciel et la terre, l'amour de Dieu et l'amour des hommes, le soleil levant et le soleil couchant. Alors c'est comme l'expriment les litanies de ce jour, la croix sainte qui est l'arbre de vie, la voie du salut, la clé du paradis.
0: Magnifique texte de la liturgie, merci beaucoup. Clara Bévilacqua, le saint du jour qu'on a plaisir à retrouver chaque matin à la même heure. 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À suivre votre journal local. Dans 20 minutes, on va parler de la journée mondiale du legs. Nous serons avec le CCFD Terre Solidaire. Et puis, à 8h30, direction Rome pour le journal de Radio Vatican. 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
0: Nous sommes le lundi 14 septembre, fête de la Croix glorieuse. Je vous souhaite un très bon début de journée. 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Il est 8h. Et les informations avec vous, Clara Bévilacqua, on reparle du budget.
1: Oui, pour le prochain, justement, 2027, le gouvernement ne propose pas de gel du barème de l'impôt sur le revenu. Annonce de la porte-parole du gouvernement hier soir, Maud Bréjon. Le prix du baril de pétrole poursuit son envolée, plus de 107$ ce matin, alors que les prix à la pompe sont déjà très élevés. La réunion prévue aujourd'hui entre l'Iran et les pays du Golfe sur l'avenir du détroit d'Ormuz a été reportée. Les attaques russes vont s'intensifier dans les prochaines semaines et une escalade pourrait toucher la Pologne, affirme Donald Tusk, le premier ministre polonais, après cette frappe ce week-end contre un train en Ukraine près de la frontière polonaise. Et elles rêvaient d'or mais se contenteront de l'argent. Les basketteuses françaises s'inclinent face aux américaines en finale de la Coupe du Monde.
0: L'information continue sur RCF Notre-Dame et rcfnotredame.fr. La matinale se poursuit sur RCF en Normandie. On retrouve Mathilde Danot pour vos informations locales. Bonjour Mathilde.
5: Bonjour Pierre-Hugues, bonjour à tous. Dans l'invité normand, dans quelques minutes, Maxime Gazot, animateur du syndicat viticole normand, sera à notre micro pour répondre à une question. La Normandie est-elle une terre d'avenir pour la culture de la vigne? Mais avant, c'est l'heure de votre flash d'informations normand. dans l'actualité en Normandie. Un train a déraillé vendredi dans la soirée à hauteur de Cléon en Seine-Maritime. Ce train assurait la liaison entre Caen et Rouen. La voiture de tête s'est notamment renversée. Parmi les 184 voyageurs à bord, 44 personnes ont été blessées. 130 pompiers ont été mobilisés pour porter secours aux voyageurs. Un rail a été trouvé sur la voie suite au déraillement. Deux enquêtes ont été ouvertes. Une enquête judiciaire annoncée par le procureur de la République de Rouen et une enquête technique ouverte par le bureau d'enquête sur les accidents de transport terrestre, selon une annonce hier de Philippe Tabarot, ministre des Transports. SNCF Réseau a annoncé qu'une opération de relevage du train est en cours depuis hier. Les premières analyses laissent apparaître des dommages importants sur la voie et les installations électriques. Les équipes spécialisées poursuivent leurs travaux d'évaluation et de sécurisation, mais les réparations s'annoncent complexes. La SNCF précise que la date de reprise du trafic reste indéterminée à ce stade. La circulation des trains est interrompue entre Rouen et Elbeuf dans les deux sens de circulation. Des trains circuleront entre Caen et Elbeuf et les trains Yvetot-Rouen-Elbeuf auront leur terminus à Sotteville. Suite aux conditions climatiques exceptionnelles cet été, la ministre de l'Agriculture a dévoilé en fin de semaine dernière les aides attribuées aux agriculteurs. Dans le cadre de ce fonds de réarmement agricole, 11 millions d'euros ont été attribués pour la Normandie, répartis ensuite dans les 5 départements. Cette enveloppe adaptée aux spécificités des différents territoires et des filières permettra d'accompagner les exploitations confrontées aux difficultés les plus importantes selon la préfecture de Normandie. Et le sénateur de la Manche, David Margueritte, demande une évolution du système de péage en flux libre, selon nos confrères de la presse de la Manche. Sur l'autoroute A13, les péages sont en flux libre. 25 millions d'euros en pénalité de retard de paiement auraient été perçus en 2025 entre Paris et la Normandie par la SANEF, le gestionnaire du réseau, selon Le Canard Enchaîné. Le sénateur de la Manche, David Margueritte, a écrit au ministre des Transports pour demander un changement dans le système de sanctions de ces péages avec un mécanisme permettant de plafonner les sanctions. Et du côté de la météo, il fera chaud ce lundi en Normandie. Ce matin, le ciel est encore couvert en Seine-Maritime, dans le Calvados et la Manche. Des éclaircies sont prévues dans l'Orne et l'Eure. Il fait ce matin entre 18 et 19 degrés, 18 degrés à Saint-Lô, Bayeux, Vire et Verneuil-sur-Avre, 19 degrés à Alençon, Caen et Cherbourg et 19 degrés également à Évreux, Rouen et au Havre. Cet après-midi, le ciel sera ensoleillé sur l'ensemble de la région avec de rares nuages du côté de Dieppe, Fécamp et Cherbourg. Côté Mercure, il fera entre 20 et 28 degrés cet après-midi, 20 degrés à Dieppe, 22 au Havre, 23 degrés à Cherbourg et Avranches, 24 degrés à Caen et Saint-Lô, 25 degrés à Rouen, 26 degrés du côté d'Évreux, 27 à Mortagne-au-Perche et 28 degrés à Alençon pour la maximale. h05 sur RCF Notre-Dame en Normandie. Avec le réchauffement climatique, il y a un certain nombre d'endroits où on arrivera à faire de la vigne en Normandie, déclarait Sébastien Windsor, président des chambres d'agriculture de Normandie, sur cette antenne il y a quelques jours. Avec notre invité du syndicat viticole normand, on cherche à savoir comment se développe le vignoble normand aujourd'hui.
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5: Maxime Gazot, bonjour à vous.
7: Bonjour Mathilde.
5: Vous êtes animateur au syndicat viticole normand. Alors premièrement, voilà, pour bien comprendre, la Normandie est-elle aujourd'hui une terre d'avenir pour la culture de la vigne ?
7: Alors oui, nous on en est convaincus au sein du syndicat et à travers les vignerons et les porteurs de projets qu'on accompagne. On a aujourd'hui, nous, une dizaine de vignerons qui sont présents en Normandie, dont un petit peu moins de 10 produisent déjà et commercialisent du vin. Donc on a déjà des retours d'expérience probants sur les productions qui sortent, sur la qualité des vins qui sont capables et susceptibles de sortir du territoire normand. Donc là-dessus, aujourd'hui, on n'a aucun doute sur la réussite actuelle et sur la réussite future. Et notre objectif, c'est de continuer à accompagner les porteurs de projets et les personnes qui souhaitent s'installer en Normandie ou alors les agriculteurs ou cidriculteurs qui souhaitent diversifier leurs activités. Nous, on est ouvert à tout type de profil pour justement continuer à développer notre filière, mais on y croit fermement, on est plutôt rassuré au vu des dernières années. 2025 a été une récolte exceptionnelle. 2026, je pense qu'on y reviendra, est un petit peu plus compliqué d'un point de vue climatique. Mais quand on regarde ce qui se passe dans d'autres régions, on se rend compte que La Normandie apporte une certaine résilience, et ce qui est plutôt intéressant justement en vue de l'adaptation sur les 10, 20, 30, 40 prochaines années. Et on regarde aussi ce qui se passe chez nos voisins bretons, chez nos voisins des Hauts-de-France, et on se rend compte que les nouveaux vignobles qui bordent la Manche, qui historiquement n'étaient pas forcément des terres propices au développement de la vigne, surtout à la production d'un vin de qualité, sont aujourd'hui des terres vers lesquelles de plus en plus de personnes se tournent. Donc nous, ça nous conforte dans notre idée et ça nous conforte dans nos actions au quotidien auprès de nos adhérents.
1: Et alors, pour bien comprendre quel changement le réchauffement climatique apporte en Normandie qui va favoriser le développement du vignoble ?
7: Alors en fait, on va avoir des périodes plus sèches et plus ensoleillées l'été. C'est principalement ce qui nous intéresse parce que le réveil de la vigne se fait grosso modo au mois de mars, modulo quelques semaines selon les années. Et à partir de cette période-là, on va quand même avoir besoin d'ensoleillement pour développer la vigne et de chaleur pour développer justement la vigne et chercher à faire des vins de qualité. Donc aujourd'hui, avec les changements de climat qu'on observe au fur et à mesure des dernières années, on a quand même de plus en plus de chaleur et de plus en plus d'ensoleillement sur ces mois cruciaux. Même si on a toujours de la pluie, on reste en Normandie, on a toujours des périodes un petit peu humides, sauf 2026 qui est vraiment à date une exception. Mais en tout cas, ça nous permet d'aller chercher plus de degrés, plus de maturité, plus de complexité et aussi d'intérêt dans les vins qui vont être produits. Donc aujourd'hui, on voit que c'est quelque chose qui est intéressant. Si on parle vraiment du vin et du produit, et au niveau de la vigne et de ce qu'on appelle le matériel végétal, ça nous permet aussi d'avoir des vignes qui vont être moins en souffrance que dans d'autres régions par rapport à la sécheresse, par rapport à certains types de stress qui peuvent mettre à mal le végétal. C'est vrai qu'on a cette chance-là d'avoir des sols qui sont quand même relativement riches, relativement profonds, et surtout une pluviométrie en arrière-saison, et mine de rien tout au long de l'année, qui permet quand même d'avoir des apports hydriques constants. Donc on a quand même aujourd'hui des facteurs qui sont favorables, qui ne l'étaient pas il y a encore quelques années, parce que justement on avait peut-être trop de précipitations sur les périodes estivales et printanières et pas assez de degrés degrés jour. Aujourd'hui, on constate que c'est moins le cas, donc on n'a pas évidemment la climatologie du sud de la France, mais on commence à avoir des conditions qui sont très propices à cultiver de la vigne et à faire des vins de qualité.
1: On reviendra sur le rendement de cette année 2026. Avant, on fait une petite parenthèse historique. Justement, sur votre site internet du syndicat viticole normand, vous écrivez « La vigne en Normandie n'est pas une nouveauté, elle est un retour ». Alors, quand les premiers vignobles normands ont-ils vu le jour ?
7: Alors, on n'a pas de date précise, quoi. Encore une fois, c'est assez compliqué d'un point de vue historique, mais on sait que, comme souvent, c'est les Romains qui ont importé la vigne. Quand ils ont importé la vigne en Gaule, il n'y a pas eu d'exception pour la Normandie. Il y a des traces assez probantes. Il y a une mosaïque qui est présente au musée des Beaux-Arts de Rouen, une mosaïque qui était retrouvée en forêt de Bretonne. Et justement, on a sur cette mosaïque de la vigne, du vin. Et généralement, en fait, quand on a ces témoignages visuels, ça représentait quand même ce qui se passait sur le territoire. Donc on sait par certains écrits que la vigne a été entre guillemets libéralisée sous les Romains plutôt à la fin de l'Empire. Donc ça, on va dire que c'est vraiment les prémices historiques. Le développement et l'essor du vignoble, c'est principalement sous le duché de Normandie et du 11e au 13e siècle où là on a vraiment un essor assez fort par le développement du royaume anglo-normand et les échanges avec les autres territoires nationaux. Le vignoble connaît quand même un gros coup d'arrêt surtout au 19e siècle avec l'arrivée en fait du chemin de fer. Et le développement de lignes qui permettent de remonter des vins de meilleure qualité, notamment du sud de la France, et les diffuser un peu sur tout le territoire. Donc là, on a le vignoble qui s'efface et on a vraiment les vergers qui prennent toute leur place en Normandie. Et nous, on note un renouveau, en fait, si on devait donner une date de renouveau, c'est 1995, c'est la fondation des Arpents du Soleil dans le Calvados, et un gros retour de la vigne avec des domaines vraiment qui se professionnalisent et qui se structurent depuis les années 2020, période post-Covid généralement, où là, on voit vraiment des gens qui s'installent en activité principale en vigne, qui sont issus du milieu ou pas du tout. Il y a des gens, on a un certain nombre d'adhérents qui sont en reconversion professionnelle, et c'est très intéressant d'avoir tous ces profils. Si on parle des chiffres, à date, il y a à peu près 74 hectares de vigne plantés en Normandie, c'est un tout petit peu moins, mais je vous fais grâce des chiffres derrière la virgule. Aujourd'hui, c'est ridicule par rapport à d'autres vignobles, ridicule au sens noble du terme, mais on a quand même des volontés de développement, des volontés d'en créer une filière. Ça, je pense que c'est très important de l'avoir en tête.
1: 74 hectares de vignes en Normandie. Sur quel cépage en particulier misez-vous ?
7: Alors, on a des cépages, on va dire, classiques, traditionnels que les gens connaissent. On a du chardonnay, on a du chenin. Le chenin qui est quand même un cépage très intéressant en Normandie, qui est présent beaucoup en Val-de-Loire. Du pinot noir, du pinot meunier. On a des cépages un petit peu de cette trempe-là qu'on retrouve plutôt dans la moitié nord de la France, qui se plaisent plutôt bien chez nous. Et après, on a une spécificité qui est due aussi au fait qu'on soit majoritairement en vin de France. On a un certain nombre de ce qu'on appelle des cépages résistants, donc des cépages résistants aux maladies, qui sont des cépages qui, pour certains, ont déjà 30-40 ans d'existence, pour d'autres qui sont plus récents, qui sont issus de la recherche et en fait qui permettent de beaucoup moins traiter les vignes, qui sont résistantes aux maladies telles que le mildiou et l'oïdium, qui sont nos principales maladies fongiques au vignoble. Donc ça, aujourd'hui, ça représente à peu près 20% de la surface, avec des cépages assez divers, du floréal, du sorelli, des cépages que les gens ont moins l'habitude d'entendre, mais on y croit aussi. C'est des problématiques qu'on observe dans beaucoup de régions. On pense que ça va être de plus en plus développé, aussi bien chez nous, mais que dans le reste de la France.
1: Et quelle est la place du vin normand sur le marché? On peut se demander, voilà, par rapport au cidre et au poiré qui sont bien installés dans la région.
7: Alors aujourd'hui, on va dire que ça relève plutôt de l'anecdote, parce qu'on n'a pas des volumes qui sont comparables à nos voisins cidre et en poiré. Et l'idée, c'est absolument pas de les supplanter. C'est plutôt d'apporter une nouvelle gamme de produits. De toute manière, on ne va pas forcément les consommer dans les mêmes occasions ou au même moment dans un repas, par exemple. C'est plutôt des produits, d'ailleurs, qui peuvent être complémentaires au cours d'un repas. Donc aujourd'hui, nous, c'est vrai que on a la chance d'être sur une terre de gastronomie très riche en Normandie. Ça, c'est vraiment un point assez intéressant pour nous. Donc on peut avoir des vins blancs qui vont s'accorder avec les volailles qu'on est en capacité de produire, avec les produits de la mer. On a des vins rouges qui peuvent aller avec les produits de la terre qu'on connaît chez nous, avec des fromages, avec des viandes, etc. Donc on vient vraiment, nous, dans notre philosophie, apporter une gamme en plus. Mais on n'est vraiment pas là pour concurrencer ni supplanter les cidres, c'est absolument pas l'idée. D'autant plus qu'on a beaucoup de cidriculteurs qui sont adhérents en fait au syndicat et qui ont développé en fait de la production de vin en complément de la production de cidre. Donc on voit vraiment ça comme des produits qui sont là pour se porter l'un à l'autre. On cherche absolument pas à les mettre en concurrence, c'est pas du tout ni l'envie ni l'objectif.
1: Et Maxime Gazeau, vous avez commencé à l'évoquer cette année 2026. Quels ont été les rendements, les particularités de cette année avec un temps quand même particulier avec des canicules à répétition et une sécheresse notamment?
7: Tout à fait. C'est vrai que la sécheresse qui s'est étalée de la fin juin jusqu'à la mi-août a été assez impactante. Alors moi, des retours que j'ai de nos adhérents, c'est variable en fait d'un secteur à l'autre. J'ai des secteurs qui ont 30-40% de perte de rendement et certains, les rendements augmentent par rapport à l'an passé. Ce qui est très difficile pour nous, c'est comme on est un vignoble récent, on n'a pas forcément d'historique très important pour pouvoir établir sur des moyennes quinquennales ou décennales des rapports de rendement. On a des vignobles aussi en fait qui se développent, donc en théorie où les vignes sont de plus en plus productives au fur et à mesure des saisons. Donc certains s'en sortent bien, certains s'en sortent moins bien. On n'a pas encore tous les résultats parce que toutes les parcelles n'ont pas encore été vendangées. Mais aujourd'hui, on s'attend quand même à une récolte peut-être un peu moindre si on fait le ratio entre les surfaces productives et l'âge des vignes par rapport à ce qu'on aurait pu attendre à la mi-juin, parce qu'on avait une très belle sortie de grappe, il y avait un très beau potentiel de production. Après, on a la chance que ça soit un millésime qualitatif. On a un état sanitaire des raisins, c'est-à-dire qu'on n'a pas de pourri, on n'a pas de moisi au niveau des raisins, c'est très sain. Donc on a une capacité de produire des vins cette année qui vont être de bonne qualité. Peut-être un peu plus difficile à travailler pour les vignerons, parce que la climatologie fait qu'on a des degrés un peu plus élevés que ce qu'on a l'habitude d'avoir en Normandie, des acidités un peu moindres. Donc là, ça va être le travail des vignerons qui va permettre de sortir des vins de qualité, mais la base pour le faire est présente. Donc ça, on est plutôt rassuré et plutôt content par rapport à ça. Après, il va manquer un peu de raisin dans les cuves par rapport à ce qu'on aurait pu espérer. Mais quand on regarde la situation dans d'autres vignobles, on s'en sort pas si mal en fait sur le ratio de perte par rapport à la production. Donc on va avoir le verre à moitié plein, on va être plutôt optimiste. Ce qui nous rassure aussi sur la capacité de résilience du vignoble normand, sur des jeunes vignes, on arrive quand même à sortir du raisin, de qualité sur une année qui aujourd'hui est quand même hors norme. De mémoire de normand, je pense qu'une telle sécheresse, ça remonte à des temps dont on ne se souvient pas. Donc faut prendre les choses avec pragmatisme, avec optimisme, mais en tout cas, on a toutes les bases aussi pour pouvoir continuer à se développer demain et à produire des vins de qualité.
1: Une dernière question, vous avez évoqué vos projets d'accompagnement avec le syndicat viticole normand. Est-ce que vous espérez dans les années à venir une IGP ou une AOP pour les vins normands?
7: Alors, on travaille sur une IGP, on travaille à la réflexion avec nos adhérents d'une IGP qui couvrirait l'ensemble du territoire normand. Il y a déjà une IGP qui existe sur le département du Calvados, qui a déjà une dizaine d'années, mais qui est évidemment limitée aux productions viticoles sur ce département. Donc maintenant, l'objectif, c'est de pouvoir poursuivre la réflexion et faire aboutir quelque chose qui couvrirait l'ensemble du territoire normand. Dans un premier temps, une IGP, une AOP, il y a des contraintes historiques et techniques sur lesquelles aujourd'hui on n'est pas en capacité de répondre. Mais l'idée, ça serait déjà d'avoir cette première étape d'IGP pour pouvoir continuer à promouvoir les vins normands, montrer aussi que nos producteurs font des vins de qualité. Ça, c'est très important. Après, on veut pas brûler les étapes, on veut faire ça de manière structurée et intelligente. Donc aujourd'hui, on a des échanges avec l'INAO notamment sur une base technique, sur une base de cahier des charges. Après, reste à voir ce qu'on pourra intégrer comme produit ou pas, parce qu'on a de la production de blanc, de roux, de rosé, d'effervescent. Donc on sait qu'on pourra pas forcément tout mettre, en tout cas dès le départ. Un certain nombre de cépages, il faudra qu'on soit pragmatique dans nos choix et surtout qu'on montre qu'on a la capacité d'avoir un vignoble d'avenir, notamment sur des questions avec des enjeux sociétaux ou environnementaux. Donc ça, on est prêt à y répondre, mais on veut faire des choses de manière intelligente. Donc on espère pouvoir avoir des premiers, une première strate de dépôt ou tout du moins de réflexion plus poussée en 2027, parce que c'est un processus qui peut être assez long, mais en tout cas, on est plutôt optimiste et plutôt confiant par rapport à ça. Maintenant, reste à nous de montrer le sérieux de notre démarche.
1: Maxime Gazeau, je rappelle que vous êtes animateur du syndicat viticole normand. Merci beaucoup d'avoir été avec nous sur RCF en Normandie.
7: Merci à vous.
1: 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On reste en Normandie pour la suite de l'actualité avec Marc Ténière, éditorialiste de Seine-Maritime. C'est l'édito à vrai dire.
8: Amis du RCF Notre-Dame, bonjour. Sans doute avez-vous remarqué l'hostilité ambiante contre la liberté d'expression. Jusqu'à ces 71 universitaires qui pétitionnent, non pas pour pouvoir débattre en toute liberté, mais pour fermer la concurrence en commençant par CNews et Europe 1. Sur un autre registre, on trouve la libre pensée toujours aussi hostile à la liberté d'enseigner et ne tolérant pas l'enseignement libre, catholique en particulier. Comme si les chrétiens étaient de mauvais républicains. Serait-ce parce que le christianisme ouvre à tous son logiciel d'exigences bienveillantes sans pratiquer la géométrie variable? Ou bien serait-ce parce que les chrétiens enseignent, par exemple, qu'un homme ne peut pas être enceint et qu'il faut accueillir les autres en sachant d'abord s'accueillir soi-même? Je crois que l'enseignement qu'on appelle privé participe pleinement au service public de l'éducation. Son appellation première d'enseignement libre reflétait à mon avis davantage son moteur de liberté responsable du bien commun. Pourquoi devons-nous toujours rappeler que l'enseignement libre ne menace en rien les principes républicains de liberté, d'égalité et de fraternité ? Cette liberté d'enseigner doit donc être maintenue comme un principe culturel au même titre que la liberté de penser et d'expression, tout comme la liberté fondamentale de croire, de ne pas croire ou de croire autrement. La République pourrait réfléchir à sa belle devise de liberté, d'égalité et de fraternité. Elle pourrait aussi exclure les doctrines qui lui sont contradictoires, par exemple les luttes de l'homme contre l'homme, les luttes de classe, de sexe ou de génération, les luttes de race, de peuple ou de religion. Voilà une clarté qui serait plus utile, je crois, que les discriminations sans fondement. En tout cas, ce ne sont pas les écoles libres chrétiennes qui enseigneront de cacher les femmes de la tour Eiffel pour ne pas choquer certains touristes. Pour conclure plus sérieusement, nous pouvons défendre avec intelligence la liberté responsable, l'égalité dans la différence et la fraternité universelle. En sachant que si ces belles valeurs sont devenues françaises, c'est quand même beaucoup grâce à nos racines chrétiennes. À bientôt.
1: C'était Marc Ténière, éditorialiste de Seine-Maritime. Et tout de suite, on retrouve Pierre-Hugues Dubois et les coulisses de l'info pour la suite de votre matinale sur RCF Notre-Dame. Très bonne journée.
0: 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Les dirigeants indiens, chinois et russes côte à côte ce week-end en Inde pour le sommet des BRICS. Peu d'annonces concrètes, mais la volonté affichée de la Chine d'être la chef de file du Sud global. Le journal de Radio Vatican présenté par Xavier Sartre, c'est dans 10 minutes. Mais d'abord, les coulisses de l'info. C'était hier la journée mondiale du legs, l'occasion de faire le point sur les financements des associations. Et ce matin, nous donnons la parole au CCFD Terre Solidaire, partenaire de RCF Notre-Dame. Bonjour Guillaume Nicolas.
9: Bonjour, merci de votre invitation.
0: Vous êtes directeur général du CCFD Terre Solidaire. Avec vous, on va parler du legs, du financement des associations et il y a beaucoup d'enjeux. Mais d'abord, je voulais évoquer la venue en France de Léon XIV. Le pape arrive dans 15 jours, dans moins de 15 jours même, ce sera du 25 au 28 septembre. Pour le CCFD Terre Solidaire, quel est l'enjeu de cette visite ?
9: C'est une visite dont on se réjouit et d'ailleurs nos équipes locales en France vont l'accueillir partout où il ira. Mais c'est vrai que Léon, dès sa première encyclique, avait été très clair en disant que chaque jour, plusieurs milliers de personnes meurent de causes liées à la malnutrition.
0: Ouais.
9: Et il précisait que la solidarité internationale, c'était lutter contre les causes structurelles de la pauvreté, de l'inégalité, du manque de travail, de terre et de logement. Et ça rejoint précisément les missions du CCFD Terre Solidaire. Alors nous, on aimerait qu'il porte la voix de la solidarité internationale, parce que les États, en ce moment, et la France, réduit considérablement son aide au développement.
0: Et on va y venir parce que notamment à l'UNESCO, il est fort probable qu'il ait des mots là-dessus, à Metz également. Mais il y a quelques minutes sur RCF Notre-Dame, François Hollande disait que lors de ses rencontres avec le pape François, ce qu'il avait marqué, c'est qu'au-delà des messages spirituels, il y avait un message politique. Pour vous, Léon XIV peut porter un message politique dans l'absence de multilatéralisme qu'on connaît aujourd'hui dans les relations internationales.
9: Oui, parce que le pape, évidemment très attaché à la pensée sociale de l'Église, peut rappeler que la solidarité internationale, c'est une question d'abord de justice, ce n'est pas une question, c'est pas une simple question de charité. Nous sommes plus responsables des dérèglements de ce monde que ne le sont les pays les plus pauvres, les plus victimes. Et donc, dire que la solidarité internationale n'est pas facultative et que ça n'est pas une transaction avec les autres pays, pour nous, c'est essentiel.
0: Guillaume Nicolas, donc directeur général du CCL d'État solidaire, on entend vos mots sur l'importance de la solidarité internationale. Concrètement, ça veut dire quoi ? Que peut dire le pape ?
9: Le pape peut dire que la solidarité internationale, c'est vital, c'est une question de dignité humaine, ça ne se négocie pas, et les gouvernants doivent l'entendre, et heureusement, les citoyens, les citoyennes ont encore cette sensibilité très forte, nous le voyons à travers le monde bénévole.
0: Dans quelle mesure la solidarité internationale est-elle malmenée aujourd'hui ?
9: Elle est malmenée parce que de nombreux budgets destinés à soutenir les pays les plus pauvres, ou les associations qui elles-mêmes ont des actions avec les pays les plus pauvres, eh bien sont mises à mal, sont coupées drastiquement.
0: Et justement, hier, c'était la journée mondiale du legs, l'occasion de parler du budget des associations. Vous parliez des subventions. On sait que les subventions sont de moins en moins importantes. Il y a la pression en France du budget avec ce déficit important. Il y a à travers le monde, et je pense en particulier aux États-Unis, des budgets aux associations qui sont tout simplement supprimés. Comment le CCFD Terre Solidaire vit-il cette pression sur les subventions publiques ?
9: C'est une pression que l'on vit comme d'autres associations, parce que c'était une part de notre budget.
0: Importante ?
9: Oui, relativement importante, mais pas autant que d'autres associations.
0: Ouais.
9: Le CCFD Terre Solidaire a la chance de vivre en très grande partie de la générosité du public, de donateurs qui sont fidèles. Notre budget, c'est 80 à 90% de générosité du public.
0: Ce qu'on appelle générosité du public, c'est quoi ? C'est des dons directs ?
9: L'ensemble des dons directs. Et aussi des libéralités. Alors, ce qu'on appelle les libéralités, pour ne pas être trop technique, c'est à la fois les legs, dont on va parler aujourd'hui, les donations, c'est quand on donne de son vivant une part ou tout ou partie, enfin une part de son patrimoine, ou bien les assurances-vie, quand une personne décide de destiner une association en bénéficiaire.
0: Mais si je reviens donc au budget, la solidarité internationale en particulier semble reculer dans les priorités budgétaires. Vous le dites vous-même, ça disparaît peu à peu. Pour vous, comment vous vous adaptez ? Est-ce que ça implique nécessairement de baisser le nombre d'actions qu'on fait à travers le monde, ou est-ce qu'on espère que les dons directs vont permettre de compenser la baisse des subventions ?
9: Aujourd'hui, on fait tout pour, en effet, ne pas impacter nos missions sociales.
0: D'accord.
9: C'est quelque chose que l'on doit à nos donateurs.
0: Ouais.
9: Donc, on fait très attention à préserver nos missions sociales. Et donc, nous soutenons le plus possible la collecte, qui, au fil des années, est tendue, parce que tout le monde, bien sûr, cherche à collecter. Puis, il y a des tensions sur le pouvoir d'achat. Mais nous soutenons cette collecte et nous parlons du legs aussi, parce que c'est une forme de don, clairement, qui nous permet d'éviter les difficultés que l'on peut avoir sur nos ressources.
0: Mais on sait que d'autres associations, je pense notamment au Secours catholique, ont dû déployer des plans sociaux. Dans quelle mesure le CCFD Terre Solidaire arrive à garder de la résilience face à ces difficultés économiques que l'on connaît ?
9: Eh bien, c'est grâce notamment, enfin, en grande partie, à nos donateurs. On fait très attention à nos propres dépenses et on mise vraiment sur la priorité de nos missions sociales.
0: Et justement, entre autres, le legs. Et le legs, c'est donc, vous avez commencé à l'aborder, important pour vous. Si les associations communiquent autant autour du legs, c'est parce qu'il y a une certaine urgence pour vous. Vous le disiez, vous l'expliquiez. Concrètement, le legs aujourd'hui, c'est quoi pour le CCFD Terre Solidaire ?
9: Le legs pour le CCFD Terre Solidaire aujourd'hui, c'est 10 à 20% de nos ressources selon les années, parce que c'est un peu aléatoire. C'est une centaine d'ouvertures de dossiers par an, et c'est une cinquantaine de personnes que l'on accompagne chaque année, parce qu'ils se posent cette question, et on a des équipes dédiées qui prennent beaucoup de temps pour cela, parce que c'est des questions qui nécessitent du temps.
0: C'est donc en fait très peu de personnes, mais pour les ressources, c'est très important.
9: Et oui, c'est très important. On peut donner des montants, mais ça peut représenter 6 à 7 millions d'euros pour l'association chaque année. Donc c'est tout à fait significatif, et ce sont des histoires de vie qui se cachent derrière toutes ces transmissions, et nous y accordons beaucoup d'importance.
0: Concrètement, Alex, ça engage à quoi le donateur ?
9: Alors, c'est une décision qui est assez simple parce que c'est une décision qu'il a le temps de prendre aujourd'hui et qui est révocable, c'est-à-dire qu'il peut informer l'association de son souhait, il peut le notarier avec un notaire, bien sûr, c'est simple, c'est sécurisé, mais c'est révocable, il peut revenir sur sa décision, il peut la modifier au cours du temps, et donc c'est simplement une question de relation entre l'association et la personne qui souhaite léguer.
0: Quel est le profil des personnes qui vous lèguent de l'argent, les légataires? Est-ce que ce sont des personnes qui, toute leur vie, vous ont accompagné peut-être, et qui, au seuil de leur mort, bah, décident de tout donner?
9: Effectivement, on a des profils très variés. D'ailleurs, on peut le dire, des laïcs et des religieux, des personnes qui ont des enfants, d'autres qui n'en ont pas.
0: Ah tiens, il y a des religieux qui vous donnent...
9: Bien sûr, qui ont pu avoir aussi eux-mêmes un héritage, ouais, et qui souhaitent le transmettre. En tout cas, très souvent, les personnes nous témoignent le fait que pour eux, c'est une transmission aussi, bien sûr, de leurs valeurs. C'est transmettre à une famille humaine, s'ils n'en ont pas eux-mêmes une famille directe. Et c'est une façon de poursuivre leur engagement. On a des bénévoles qui se sont engagés pendant des années, voire des dizaines d'années, au profit du CCFD Terre Solidaire, et qui souhaitent poursuivre leur engagement autrement après leur départ.
0: Guillaume Nicolas, vous dirigez le CCFD Terre Solidaire. Justement, on imagine le legs réservé au gros patrimoine.
9: Effectivement, c'est souvent une idée que l'on a. Le legs, c'est pas pour moi, je ne suis pas très riche. En réalité, on peut léguer tout type de montant. On peut léguer des valeurs financières, on peut léguer une part de son patrimoine immobilier. Tout est possible, il n'y a pas de petit legs. Et d'ailleurs, nous constatons que les montants de legs que nous recevons sont très très variables.
0: Quid des héritiers ?
9: Les héritiers directs, donc on appelle ça les héritiers réservataires, sont protégés par la loi. Donc s'il y a des enfants, s'il y a un enfant, eh bien on ne peut pas léguer plus de la moitié de son patrimoine. Et s'il y a deux enfants, pas plus des deux tiers, etc. Donc la loi protège. Léguer, ce n'est pas déshériter. Hein. Léguer, c'est transmettre une partie de son patrimoine, ouais, et ses valeurs avec.
0: Et on l'entend pour vous, pour le CCFD Terre Solidaire, c'est très important. Combien de personnes ont légué l'an dernier, vous donniez le chiffre tout à l'heure, mais pour qu'on l'ait bien en tête.
9: Oui, on peut parler d'une centaine de personnes par an qui lèguent au CCFD Terre Solidaire.
0: Peut-être plus grâce à nos auditeurs ce matin. Effectivement, on en parle souvent dans les associations de l'importance du legs. Et vous nous en parliez ce matin à l'occasion de la Journée mondiale du legs qui avait lieu hier. Merci beaucoup.
9: Merci.
0: Guillaume Nicolas, je rappelle que vous êtes directeur général du CCFD Terre Solidaire. Et puis, on a compris votre appel au pape Léon XIV. Peut-être qu'on aura l'occasion d'en reparler sur cette antenne. À suivre la météo juste avant le journal de Radio Vatican.
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0: 8h29 sur RCF Notre-Dame, journée estivale aujourd'hui en France, Clara.
11: Et oui, on peut le dire, hein, le soleil sera présent partout sur l'Hexagone. Alors il y aura quelques petites traces nuageuses ce matin dans le nord, mais elles feront surtout office de décoration dans le ciel, car c'est du bleu qui se profile pour toute la journée. Il va y avoir donc du soleil, mais aussi de la chaleur. Ça remonte, on attend jusqu'à 36 degrés cet après-midi à Montpellier. Il va faire 35 à Bordeaux, 31 à Lyon et à Tours, 27 degrés à Paris. Il fera 25, c'est la minimale, à Brest et à Strasbourg.
0: On va parler du concert de Céline Dion avec Jean Pruvot dans un quart d'heure après le journal de Radio Vatican. Huit heures et demie, direction Rome, nous retrouvons Xavier Sartre, il vous présente le journal en direct de Rome.
12: Sans pardon, la paix est impossible. L'heure de l'Angélus, place Saint-Pierre, Léon XIV est revenu sur l'évangile de ce dimanche selon saint Matthieu. Il est revenu sur l'importance du pardon sans limite ni mesure, tel que l'a enseigné Jésus. Ce n'est pas encore la paix, mais une offre de dialogue de la part de la Grèce à la Turquie, sa grande rivale. Hier, le premier ministre grec a tendu la main au gouvernement turc après plusieurs années de fortes tensions. Les dirigeants indiens, chinois et russes côte à côte ce week-end en Inde pour le sommet des BRICS. Peu d'annonces concrètes, mais la volonté affichée de la Chine d'être la chef de file du Sud global. Pas question de commémorer le coup d'état du général Pinochet au Chili, une première depuis le retour de la démocratie. Les victimes de la dictature qui se sont rassemblées malgré tout l'ont su à leurs dépens. Reportage dans ce journal. La guerre en Ukraine, comment est-elle vécue par les fidèles gréco-catholiques ukrainiens qui vivent à l'étranger ? Témoignage de l'éparche en France de cette église orientale dans notre dossier.
13: Radio Vatican, le journal, Xavier Sartre.
12: Bonjour, il venait du Brésil, d'Argentine ou d'Italie, en avion, en moto ou à pied. 15 000 fidèles étaient réunis hier, place Saint-Pierre, pour l'Angélus. Le pape a commenté l'évangile du jour, selon saint Matthieu. Une catéchèse qui est revenue sur l'importance du pardon sans limite ni mesure, tel que l'a enseigné Jésus. Le compte-rendu signé Marie Duhamel.
13: Oggi il Vangelo ci parla di un valore fondamentale della vita cristiana, il perdono.
14: Le pardon est une valeur fondamentale de la vie chrétienne, affirme le pape, comme l'enseigne d'ailleurs Jésus dans l'évangile de ce dimanche. Seigneur, lui demande Pierre, si mon frère commet des fautes contre moi, combien de fois devrais-je lui pardonner? 7 fois? Ces paroles révèlent un cœur généreux, le chiffre 7 symbolisant dans la Bible la plénitude. Mais la réponse de Jésus va plus loin. Il faut pardonner au-delà de toute limite, sans mesure.
13: Senza misura.
14: Le pardon, explique le pape, est indispensable et s'il fait défaut, on ne peut pas vivre en paix. Tôt ou tard, dans les cœurs et entre les personnes, naîtront des conflits, des accusations, des rancunes, des vengeances qui détruiront relations, diviseront les familles, déclencheront des guerres. Le pape l'assure, seul le pardon libère, ramène la lumière, même là où la pauvreté matérielle et morale de l'homme a assombri l'horizon, rendu le chemin incertain. Le pardon, dit-il, tel un vent bienfaisant, dissipe les nuages les plus épais jusqu'à faire réapparaître le soleil. Et le pape demande l'intercession de la Vierge pour qu'elle nous aide à pardonner toujours, même lorsqu'il est difficile de faire le premier pas, et à répondre avec courage et constance la lumière sereine, apaisante de l'amour qui triomphe de la haine et désarme toute rancœur.
12: Marie Duhamel, le pape qui s'apprête à vivre une semaine de fête puisqu'il célèbre ses 71 ans ce lundi. Et son anniversaire est aussi celui de son élection au poste de prieur général de l'ordre de Saint-Augustin en 2001. Enfin, troisième célébration cette semaine, jeudi, pour sa fête puisque l'on célèbre Saint-Robert Bellarmin, docteur de l'Église. À l'issue de la prière de l'Angélus, Léon XIV a dit « Priez pour celles et ceux qui ont perdu la vie le 11 septembre 2001 aux États-Unis dans les attentats perpétrés par Al-Qaïda et pour ceux qui continuent de porter les blessures de cette journée tragique », a-t-il dit. « À l'heure où les conflits et la violence affligent tant de nos frères et sœurs, j'invite chacun à prier pour que le Seigneur accorde au monde le don de la paix », a-t-il poursuivi. Le don de la paix, la Grèce et la Turquie le trouveront-elles? Hier, le premier ministre grec Kyriakos Mitsotakis a en tout cas envoyé à la Turquie un message de paix, de dialogue. Et il l'a fait à quelques encablures des côtes turques. À Athènes, Alexia Kefalas.
15: En se rendant à Castelorizo pour prôner la reprise du dialogue avec la Turquie, le premier ministre grec Kyriakos Mitsotakis a voulu marquer les esprits car Castelorizo est l'île la plus éloignée de la capitale grecque, proche des côtes turques, dont les 600 habitants se rendent souvent en Turquie pour faire leur marché. Et justement, Castelorizo, qui célébrait le 83e anniversaire de sa libération, est une frontière de l'Europe qui vit aux aléas de la relation gréco-turque. Nous ne menaçons personne, a lancé Kyriakos Mitsotakis, mais n'acceptons pas les menaces et sommes prêts à défendre notre intégrité nationale et nos droits souverains, a-t-il promis, avec des incitations financières pour que de nouveaux habitants s'installent sur cette île traditionnelle. Et pour cause, la tension est montée d'un cran ces dernières semaines quand Athènes a jugé, je cite, illégale la création de parcs marins turcs situés dans des zones allant au-delà des eaux territoriales turques. Se sont ajoutées des violations de l'espace aérien grec par des avions turcs et des menaces d'Ankara contre la pose d'un câble sous-marin d'interconnexion entre la Grèce, Chypre et Israël, opéré par des sociétés françaises. À noter enfin que cet appel au dialogue de Mitsotakis envers la Turquie intervient après l'entretien du Premier ministre grec il y a quelques jours avec le président français à Paris, où Emmanuel Macron a une nouvelle fois rappelé à la Grèce de tout son soutien. À Athènes, Alexia Kefalas, pour Radio Vatican.
12: Pendant ce temps-là, en Turquie, la police a arrêté 62 personnes dans des bars gays et au domicile de militants LGBT à travers tout le pays. Il s'agit de l'opération « Ma famille est en sécurité » menée par le ministère de la Justice dans le cadre de la décennie de la famille, proclamée par le président Erdogan. L'objectif officiel du gouvernement turc est de protéger les enfants, l'institution familiale et l'ordre social. L'Arabie Saoudite ne cesse pas ses bombardements sur le Yémen. Son aviation a procédé hier à une cinquantaine de frappes dans le nord du pays contre des positions des rebelles houthis. De leur côté, les rebelles ont revendiqué quelques heures auparavant une attaque contre une base militaire saoudienne. Conséquence de la reprise de la guerre au Yémen, 86 000 personnes ont été déplacées selon les chiffres de l'ONU, principalement sur la côte ouest et dans la zone de Taez, dans les hauts plateaux du sud-ouest du pays. Une unanimité de façade, pas d'étalage de divergence, un communiqué final commun. Le sommet des BRICS s'est achevé hier à New Delhi en Inde. Cette organisation a pris peu de décisions concrètes lors de cette édition. Mais le fait marquant, c'est que la Chine cherche à s'imposer comme le leader du Sud global. Les précisions à New Delhi d'Emmanuel Derville.
16: Sans surprise, le communiqué des BRICS a laissé de côté l'agression russe contre l'Ukraine. L'Inde a beau avoir appelé à mettre fin à la guerre, Vladimir Poutine est déterminé à poursuivre le conflit. Mais l'Iran et les Émirats arabes unis ont réussi à s'entendre sur la nécessité d'apaiser les tensions. Téhéran a bombardé son voisin à plusieurs reprises en représailles aux attaques américaines ces derniers mois. Le principal débouché du sommet restera l'appel de Xi Jinping à créer une communauté des BRICS pour l'intelligence artificielle. Pékin va mettre en place un groupe d'une trentaine de pays afin d'encourager le développement de grands modèles de langage en source ouverte. La Chine espère proposer une IA moins coûteuse que les produits américains et s'imposer comme le leader du Sud global dans cette technologie. Cette ambition se heurte à celle de l'Inde qui développe ses propres modèles d'IA qu'elle veut exporter dans les pays émergents. New Delhi tient absolument à garder son autonomie face au rival chinois. New Delhi, Emmanuel Derville, Radio Vatican.
12: Le 11 septembre, c'est aussi le jour du coup d'état militaire du général Pinochet au Chili. C'était en 1973 et depuis le retour de la démocratie, les proches des disparus et les victimes de la dictature commémorent cette journée, mais pas cette année. L'actuel président d'extrême droite, José Antonio Kast, qui n'a jamais caché son soutien pour Augusto Pinochet, estime que le pays doit désormais regarder vers le futur. Malgré l'absence de commémorations officielles, un rassemblement a tout de même eu lieu dans la capitale. À Santiago, le reportage de Naïla Derouane.
17: Face au palais présidentiel de la Moneda, une vingtaine de personnes vêtues de noir ont dansé la cueca, la danse nationale qui s'interprète normalement à deux. Mais là, elles dansaient seules pour rappeler l'absence des disparus de la dictature. Byron et son amie Pam Valentina ont tous les deux dansé.
18: Le fait que le gouvernement n'ait pas fait de commémoration, c'est un manque de respect envers celles et ceux qui ont vécu cette période difficile.
19: Je pense que ce gouvernement veut que le pays perde la mémoire.
17: Une photo du président déchu, Salvador Allende, suspendu autour du cou, c'est pour lui que Natalia a dansé.
19: Le gouvernement refuse de reconnaître que des vies ont été prises, que la démocratie a été violée. C'est du négationnisme et une provocation aussi envers les familles qui continuent de chercher leurs proches disparus.
17: Pour justifier l'absence de cérémonie officielle, le président José Antonio Kast a déclaré
20: « Je ne peux pas effacer l'histoire, mais je ne peux pas non plus dire à nos compatriotes que nous sommes condamnés à cause de notre histoire à ne pas pouvoir regarder vers le futur de notre nation. »
17: Gabriel Boric, l'ancien président de gauche, s'est aussi exprimé. Pour lui, il n'y a pas besoin de cérémonie officielle pour se rappeler de l'histoire. À Santiago, Naïla de Rouané pour Radio Vatican.
12: Pas de victimes, mais beaucoup de peur et d'interrogations en Ukraine. Hier, un drone russe a frappé la locomotive d'un train de voyageurs à 2 km seulement de la frontière polonaise. Hasard ou non, un autre train transportant des personnalités européennes et américaines, dont l'ancien Premier ministre britannique Boris Johnson, est passé par la même voie peu de temps auparavant. Kiev a dénoncé une attaque systémique contre son système ferroviaire, une des rares infrastructures fonctionnant encore correctement. La guerre en Ukraine, on en parle dans un instant dans notre dossier. Et dans notre dossier, nous nous entretenons avec Monseigneur Ilio Rantsia, né en 1978 dans la région de Lviv, dans l'ouest de l'Ukraine. Il y fit des études de géographie, de philosophie, de théologie avant de rejoindre la France à 36 ans pour des études à l'Institut catholique de Paris. Il devient alors diacre, vicaire, administrateur et finalement proto-saint-cel de la cathédrale Saint-Volodymyr le Grand de Paris. C'est cette année-là, en 2022, que la Russie lance son opération spéciale en Ukraine. Nommé évêque par Léon XIV l'an dernier, Monseigneur Rantsia est aujourd'hui l'éparche de l'église gréco-catholique ukrainienne en France, en Belgique, aux Pays-Bas, au Luxembourg et en Suisse. À Rome, la semaine passée, pour une formation réservée aux nouveaux évêques, Monseigneur Rantsia revient sur les blessures que la guerre cause, même à l'étranger, parmi ses fidèles.
21: Les fidèles posent plusieurs questions difficiles. Une de ces questions, c'est pourquoi Dieu ne réagit pas? Où est le Seigneur dans cette tragédie? Est-ce que l'Ukraine est coupable? Cette injustice historique est arrivée. Et deuxième question, c'est comment continuer sa vie. Soit il faut s'orienter pour retourner en Ukraine, mais pour l'instant, c'est un peu compliqué de penser des projets. Soit rester ici. Et parfois, pour nos fidèles qui ont pris la décision de rester sur place en France, en Belgique, c'est quelque chose comme une petite trahison de notre patrie. Ça aussi influence la pensée, la vie mentale et spirituelle.
14: Quand le pape dit « il ne faut pas faire la guerre », comment est-ce qu'on peut expliquer ce message-là alors qu'on a nos proches qui sont en train de combattre ?
21: C'est une question difficile. D'abord, le pape s'adresse à l'humanité, à tout le monde. Il ne peut pas, dans son message, se concentrer sur une situation particulière. Généralement, pour les Ukrainiens, c'est un très grand problème que les messages ne sont pas concrets.
14: Vous aimeriez que le pape se rende en Ukraine ?
21: Ah oui, bien sûr. Pas pour prononcer des messages politiques, mais pour être avec ses fidèles.
14: Quand le pape plaide pour le multilatéralisme, la diplomatie, le dialogue, est-ce que c'est possible, est-ce que c'est souhaitable d'entamer un dialogue de vie avec, par exemple, les orthodoxes russes qui se trouvent en France, dans le Benelux ou en Suisse?
21: À mon avis, c'est inévitable, parce que la nature divine est une nature dialogale. Le Père, le Fils, le Saint-Esprit sont en dialogue. La source de notre vie, c'est notre dialogue, notre prière avec le Seigneur. Quand on rompt notre dialogue, qu'on s'isole, on est mort. Donc c'est quelque chose qui a le fondement profondément spirituel. Et donc, il faut envisager ce dialogue, et il faut commencer à faire des liens peut-être informels, être en contact, mais il y a aussi quand même une condition pour ce dialogue. Il faut d'abord qu'il soit la justice. Concernant l'église orthodoxe russe, il y a aussi un autre problème que cette église ne reconnaît pas notre église, l'église catholique byzantine. Donc, il y a des choses à faire, mais il faut penser et faire projet de ce dialogue.
14: Quand on vit dans des pays européens, qu'on voit des partis pro-russes avoir le vent en poupe dans certains d'entre eux, quelle action de plaidoyer on peut avoir auprès de la population pour justement faire entendre votre voix, vos besoins, ceux de votre pays?
21: Tout doit être basé sur la vérité. Dans ce domaine des médias, dans les messages publics, d'une certaine manière, c'est normal qu'il y ait plusieurs fractions de la société, mais quand une de ces parties utilise des moyens de propagande un peu plus efficaces ou essaye des moyens financiers pour avancer dans ses propagandes, ça c'est le problème. La société, la population n'a pas accès à la vérité. Et à mon avis, l'État, peut-être l'Église, doit surveiller pour que toutes les positions soient présentées dans les médias.
14: Mais est-ce que vous, par exemple, vous faites voir ce que c'est la guerre à des gens qui ne seraient pas de membres de votre éparchie ? Faire voir l'horreur de la guerre, c'est aussi une manière de faire...
21: Oui,
14: voir la vérité.
21: Mais il faut aussi reconnaître que l'horreur de la guerre concerne deux parties. C'est toujours la tragédie pour deux côtés. Mais il y a aussi des choses où vraiment cette vérité est gravement affectée ou même n'existe plus. Par exemple, il y a une fausse illusion que les Ukrainiens et les Russes sont une même nation. Ou que la Russie est un pays originaire qui a donné la naissance à l'Ukraine. Ce n'est pas vérité, c'est une faute, c'est une propagande. Pour chacun qui a appris l'histoire, c'est évident.
2: Interrogé par Marie Duhamel, Mgr Elior Ranciat fait page de la cathédrale Saint-Volodymyr le Grand de Paris, était ce matin l'invité de Radio Vatican.
6: 6h39, Pierre-Hugues Dubois.
0: C'est Xavier Sartre qui présentait aujourd'hui le journal de Radio Vatican. Il est 9h15 sur RCF Notre-Dame à suivre la prière du matin. Mais d'abord, nous avons la grande joie de retrouver notre formidable Jean Pruvot. Bonjour, cher Jean.
3: Bonjour, formidable Pierre-Hugues.
0: C'était samedi soir, impossible de passer à côté. Jean Castex, Gabriel Attal, Édouard Philippe ou encore Thomas Pesquet, tous était au concert de Céline Dion. Est-ce que vous y étiez, Jean ?
3: Non.
0: Ah, grande tournée de l'artiste pourtant offrant à la France son retour sur scène après plusieurs années d'absence. On sait qu'elle souffre d'une maladie auto-immune incurable et que c'est aussi un exemple de volonté que d'enchaîner ainsi les représentations. Alors Jean, vous qui aimez chanter guitare en main, vous avez choisi de nous raconter ce matin le mot concert.
3: Eh bien oui, cher Pierre-Hugues, et pas seulement en fonction de Céline Dion, mais aussi parce que dans une actualité très tendue, le mot concert et porteur d'harmonie, hein, qu'il s'agisse de chansons ou de belles idées. Alors, pour bien comprendre la richesse du mot, il faut partir du verbe concerter, qui nous vient du latin classique, concertare, constitué de deux éléments, le préfixe cum, avec, et le verbe certare, débattre, lutter. Or, ce qui est paradoxal pour ce verbe concerter, se concerter, c'est qu'il désigne aujourd'hui donc le fait de discuter ensemble, s'entendre sur un sujet pour agir d'un commun accord. Mais le verbe latin concertare signifiait au départ rivaliser, lutter.
0: Ah, tiens.
3: Et c'est donc de cette notion initialement rude du débat, qu'en passant par le latin chrétien, concertare a pris le sens moderne, constructif, d'une réflexion en vue d'une action commune. Alors maintenant, pour bien comprendre l'origine du mot concert, il faut passer par l'italien, langue qui, on le sait, s'inscrit dans le sillage du latin, où naquit le mot concerto, synonyme d'accord. Or, ce mot italien est issu de concertare, au sens devenu positif du verbe. Concerto passe alors en français, se réduisant à concert, attesté à la fin du XVIe siècle, repris sous Louis XIV dans tous nos grands dictionnaires. Alors attention, signalons au passage que le mot concerto ne s'installera en français qu'au XVIIIe siècle pour mettre en valeur un ou plusieurs instruments solistes,
0: bien sûr.
3: Voilà, qu'accompagne un orchestre. Armé de cette étymologie complexe, c'est vrai, on va pouvoir maintenant donner toute son amplitude à ce mot magnifique, le concert.
0: Eh bien, on sort les instruments avec, par exemple, cher Jean, un concert d'éloge sur la voix exceptionnelle de Céline Dion.
3: En effet, et dès 1680, les différents sens du mot concert sont là. En tout premier, harmonie de voix et d'instruments de musique. Et un exemple délicieux, le plaisant concert des oiseaux. Bon, alors Richelet précisant que c'est le chant de plusieurs petits oiseaux qui chantent agréablement. Et s'y ajoute la résolution qu'on a prise d'un commun accord avec une ou plusieurs personnes. D'où faire une chose de concert, agir de concert. En 1690, Furtière signale que concert peut aussi se dire de choses inanimées. Alors, heureusement, on a oublié l'image effrayante qu'il donne. Dans cette tempête, écrit-il, la mer et les vents étaient de concert pour causer ce naufrage. Bon. On préfère la formule retenue par Littré, un concert d'acclamation. Et au XXe siècle, le concert des nations, et même dans le dictionnaire de l'Académie, le concert européen. Mmh. Alors, revenons à Céline Dion, avec ses mots extraits de sa si belle chanson, La Voix du Bon Dieu, dont j'ai retenu ces mots. Ce don de la musique, c'est comme un grand cadeau que le ciel nous a fait. Pierre-Hugues, là, il est temps que je reprenne de travailler mes accords de guitare. L'harmonie, ça se travaille. Hein.

0: Eh bien voilà, Céline Dion pour vous accompagner. Merci beaucoup, cher Jean Pruvot. Ça fait plaisir d'écouter Céline Dion quand même. Et vous nous faites découvrir en plus cette chanson, La Voix du Bon Dieu. On va aller l'écouter.
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4: Bonjour à toutes et à tous, je suis Éric Trocmé, pasteur de l'Église protestante unie de France à la retraite à Caen, très heureux de ce partage d'évangile.
5: En ce temps-là, Jésus disait à Nicodème : Nul n'est monté au ciel, sinon celui qui est descendu du ciel, le Fils de l'homme.

Dieu a tant aimé le monde qu'il a donné son Fils unique, pour que quiconque met sa foi en lui ne se perde pas, mais qu'il ait la vie éternelle. Ce verset est considéré comme fondateur par les églises protestantes. Il est souvent cité comme la récapitulation de la révélation centrale des Écritures, le fondement à partir desquels toutes les Écritures peuvent être comprises. Et comme pasteur, j'ai souvent eu la joie de le citer au moment de l'annonce du pardon. Cette annonce fait partie de la liturgie du culte, de son déroulement, juste après la confession des péchés. Le disant, j'en décomposais la fin, mais qu'il est la vie éternelle, une manière de souligner que cette vie promise à l'éternité a déjà commencé, incarnée par le Christ, mise en œuvre par celles et ceux qui s'efforcent de le suivre, accueillent son pardon, lui font confiance. Et m'est revenu à ce propos un texte liturgique sous forme d'exhortation qui, comme beaucoup de textes liturgiques, n'est pas signé, mais a été composé, a circulé, et s'est un jour posé pour parler à d'autres. Je vous le cite. Ce qu'a vécu le Christ Jésus, vivez-le entre vous. Lui, issu d'un lignage inouï, le lignage même de Dieu, et portant dans son cœur l'image d'un monde parfait, inimaginable, il a voulu vivre la nudité d'une existence d'homme. Il répondait à un appel, il assurait un service. Homme parmi les hommes, il a été crucifié. Mais ce qu'il a vécu, Dieu l'a désigné comme la grandeur définitive. Cet homme, Dieu l'a placé au cœur du monde. Cela pour que l'univers trouve en lui son poids, sa mesure et son avenir. Cela pour que chacun puisse dire, c'est toi, toi la seule possibilité d'aimer, toi la seule possibilité d'être avec Dieu et de dire à tous de quel amour il aime le monde. Je vous souhaite une très belle journée.

Notre Père qui es aux cieux, que ton nom soit sanctifié, que ton règne vienne, que ta volonté soit faite sur la terre comme au ciel. Donne-nous aujourd'hui notre pain de ce jour. Pardonne-nous nos offenses comme nous pardonnons aussi à ceux qui nous ont offensés. Et ne nous laisse pas entrer en tentation, mais délivre-nous du mal, car c'est à toi qu'appartient le règne, la puissance et la gloire, au siècle des siècles. Amen.

Il est 8h56, vous écoutez RCF Notre-Dame et vous avez bien raison, dans un quart d'heure, le débat du jour ce matin avec Pierre Valentin et Foucault Giuliani. Foucault Giuliani est membre de Lutte et Contemplation, professeur de philosophie. Quant à Pierre Valentin, il est l'auteur de Comprendre la révolution woke et malaise dans la génération Z, l'occasion

0: De parler des aspirations de la jeunesse aujourd'hui. Mais d'abord, nous sommes le 14 septembre, Clara.
1: Oui.
0: C'est bien vrai.
1: C'est moi, je suis là.
0: Et bonjour. Nous fêtons la croix glorieuse, ou comme disent les orientaux d'ailleurs, l'exaltation de la précieuse croix porteuse de vie.
1: Exactement. Alors Pierre-Hugues, pour bien comprendre le sens de cette fête, il faut revenir à Sainte-Hélène, la mère de l'empereur Constantin. Elle fait construire à Jérusalem une basilique sur le lieu du calvaire et du Saint-Sépulcre. Et elle y fait porter les reliques de la croix qu'elle pense avoir trouvée.
0: Et cette basilique, elle est consacrée un 14 septembre.
1: Exactement. Et depuis donc le 7e siècle, l'église fête donc à cette date la croix glorieuse. Dans les premiers temps du christianisme, durant cette fête, une relique de la vraie croix du Christ était portée comme un trophée, signe que la mort est à tout jamais vaincue.
0: Alors il faut bien expliquer que dans les premiers siècles du christianisme, la croix était toujours glorieuse, c'était une croix de lumière, une croix de résurrection.
1: Exactement, et quand on commence à représenter le Christ sur la croix, en fait il représente le ressuscité dans l'habit du grand prêtre. Il faut attendre le Moyen-Âge pour que l'on représente le Christ supplicié sur la croix et que l'on insiste sur ses souffrances. De symbolique, la croix devint alors plus réaliste.
0: Et Clara, il ne faut pas oublier le symbolisme, parce qu'on peut dire beaucoup de choses.
1: Exactement, la croix, c'est le lien entre le haut et le bas, entre le ciel et la terre, l'amour de Dieu et l'amour des hommes, le soleil levant et le soleil couchant. Et c'est comme l'expriment les litanies de ce jour, la croix sainte qui est l'arbre de vie, la voie du salut, la clé du paradis.
0: Et en ce 14 septembre, nous fêtons aussi Saint Corneille, qui était pape de 251 à 253, pontificat marqué par la querelle de la réintégration des lapsis, ces chrétiens qui n'avaient pas eu le courage du martyre et avaient renié leur foi avant de redevenir chrétiens. Saint Corneille qui a été confronté à de nombreux enjeux d'unité de l'Église catholique. L'unité, ça c'est un thème cher au pape Léon XIV, dont on célèbre d'ailleurs aujourd'hui.
1: Exactement, son anniversaire.
0: L'anniversaire, voilà, il a 71 ans aujourd'hui, le pape Léon XIV. Je ne sais pas comment on fête l'anniversaire.
1: Moi je me posais la question, est-ce qu'il souffle des bougies le pape
0: pour son anniversaire ? Bonne question. Bon, sachez en tout cas, on avait François Hollande tout à l'heure, je me suis rendu compte ce matin que François Hollande a 72 ans, Léon XIV 71, et j'étais surpris d'apprendre que Léon XIV était plus jeune que François Hollande. Et oui, décidément, voilà, vous apprenez plein de choses. À suivre les informations sur RCF Notre-Dame.
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0: Lundi 14 septembre, fête de la Croix Glorieuse. Très bon début de journée. RCF Notre-Dame, il est 9h. Et à la une, Clara, les prix des carburants s'envolent à la pompe.
1: Et leur consommation a drastiquement chuté, conséquence de la reprise de la guerre au Moyen-Orient. La réunion prévue aujourd'hui entre l'Iran et les pays du Golfe sur l'avenir du détroit d'Ormuz a été reportée. Le gouvernement soumet à Bruxelles une nouvelle version de l'interdiction des réseaux sociaux aux moins de 15 ans. Emmanuel Macron qui justifie ce choix par la nécessité, je cite, de protéger nos enfants en ligne. Il n'y a aucune preuve d'un acte délibéré à ce stade. C'est ce qu'affirme le procureur de Rouen après le déraillement d'un train reliant Rouen à Caen vendredi soir. Un objet se trouvait sur les voies, selon le chauffeur. Un train parti de Kiev à destination de Varsovie a été touché par un drone russe hier, tout près de la frontière polonaise.
0: 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La matinale se poursuit sur RCF en Normandie. On retrouve Mathilde Dano pour vos informations locales. Bonjour Mathilde.
6: Bonjour Pierre-Hugues, bonjour à tous. Clara Bévilacqua en parlait dans les titres. Un train a déraillé vendredi dans la soirée à hauteur de Cléon en Seine-Maritime. Ce train assurait la liaison entre Caen et Rouen. La voiture de tête s'est notamment renversée. Parmi les 184 voyageurs à bord, 44 personnes ont été blessées. 130 pompiers étaient mobilisés pour porter secours aux voyageurs. Un rail a été trouvé sur la voie suite au déraillement. Deux enquêtes ont été ouvertes. Une enquête judiciaire annoncée par le procureur de la République de Rouen et une enquête technique ouverte par le bureau d'enquête sur les accidents de transport terrestre, selon une annonce hier de Philippe Tabarot, ministre des Transports. SNCF Réseau a annoncé qu'une opération de relevage du train est en cours depuis hier. Les premières analyses laissent apparaître des dommages importants sur la voie et les installations électriques. Les équipes spécialisées poursuivent leurs travaux d'évaluation et de sécurisation, mais les réparations s'annoncent complexes. La SNCF précise que la date de reprise du trafic reste indéterminée à ce stade. La circulation des trains est interrompue entre Rouen et Elbeuf dans les deux sens de circulation. Des trains circuleront entre Caen et Elbeuf et les trains Yvetot-Rouen-Elbeuf auront leur terminus à Sotteville. Suite aux conditions climatiques exceptionnelles cet été, la ministre de l'Agriculture a dévoilé en fin de semaine dernière les aides attribuées aux agriculteurs. Dans le cadre de ce fonds de réarmement agricole, 11 millions d'euros ont été attribués pour la Normandie, répartis ensuite entre les 5 départements. Cette enveloppe, adaptée aux spécificités des différents territoires et des filières, permettra d'accompagner les exploitations confrontées aux difficultés les plus importantes, selon la préfecture de Normandie. Et le sénateur de la Manche, David Marguerite, demande une évolution du système de péage en flux libre, selon nos confrères de la presse de la Manche. Sur l'autoroute A13, les péages sont en flux libre. 25 millions d'euros en pénalité de retard de paiement auraient été perçus en 2025 entre Paris et la Normandie par la SANEF, le gestionnaire du réseau, selon le Canard enchaîné. Le sénateur de la Manche, David Marguerite, a écrit au ministre des Transports pour demander un changement dans le système de sanctions de ces péages avec un mécanisme permettant de plafonner les sanctions. Et du côté de la météo, il fera chaud ce lundi en Normandie. Ce matin, le ciel est encore couvert en Seine-Maritime, dans le Calvados et la Manche. Des éclaircies sont prévues dans l'Orne et l'Eure. Il fait ce matin entre 18 et 19 degrés, 18 degrés à Saint-Lô, Bayeux, Vire et Verneuil-sur-Avre et 19 degrés à Alençon, Caen, Cherbourg, Évreux, Rouen et au Havre. Et cet après-midi, il fera entre 20 et 28 degrés en Normandie. Votre actualité en Normandie se poursuit sur RCF Notre-Dame. On retrouve Catherine Manet.
7: Bonjour à tous. Après un été particulièrement éprouvant sur le plan climatique et dont pâtit la biodiversité, la tournée du climat et de la biodiversité poursuit son itinérance sur les routes de France. Elle s'arrête en Normandie avec une exposition scientifique et didactique pour mieux comprendre les changements climatiques en cours et découvrir les manières possibles d'agir. On en parle avec la directrice de cette tournée, Fanny Thibert.
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7: Fanny Thibert, bonjour.
9: Bonjour.
7: Vous êtes la directrice de la tournée du climat et de la biodiversité. Alors la tournée s'arrête en Normandie, ce sera dans 10 petits jours, au Havre notamment, dans le cadre du festival sur les épaules des géants, on va y revenir. Mais avant cela, peut-être Fanny, qu'on comprenne bien, rappelez-nous la genèse de ces tournées climat et biodiversité. La tournée a déjà parcouru 41 étapes en France, accueilli plus de 37 000 visiteurs. Voilà, racontez-nous un petit peu l'historique de ces tournées.
9: Alors la tournée du climat et de la biodiversité, c'est un projet qui est porté par Météo et Climat, l'association de Jean Jouzel, et c'est en fait une exposition scientifique itinérante qui fait un tour de France depuis l'automne 2023. Et l'idée, c'est d'aller à la rencontre de la population, autant le grand public que les scolaires, et d'expliquer de façon très claire et sourcée, mais aussi de façon très simple, les contenus scientifiques sur le climat et la biodiversité.
7: Donc, vous l'avez dit, hein, l'esprit de ces rencontres, c'est notamment à travers voilà, une exposition, vous allez nous en parler, c'est vraiment une visée pédagogique, hein, comprendre ce qui se passe, les événements climatiques qui nous impactent, le lien entre le changement climatique, l'érosion, la biodiversité, et en cela, vous adaptez votre parole, le discours à l'âge, évidemment, du public, qu'il s'agisse de scolaires ou de leurs parents. Je vous laisse peut-être, Fanny, tout de suite nous présenter ce qui va se passer au Havre dans le cadre du Festival des sciences sur les épaules des géants.
9: Oui, tout à fait. Donc, en fait, nous, on cherche à s'inscrire dans des événements sur le territoire pour que les visiteurs, à l'issue de cette visite guidée qu'on leur propose de l'exposition, puissent faire le lien avec des acteurs proches de chez eux pour mettre en place des solutions, passer à l'action. Et donc, c'est tout naturellement qu'on a répondu favorablement à la proposition du Festival sur les épaules des géants de nous accueillir. En plus, c'est un festival de médiation scientifique, donc ça semble logique. Et donc, l'état d'esprit, c'est qu'on a des chercheurs qui viennent sur place, soit des climatologues, soit des spécialistes de la biodiversité, et ils prennent des petits groupes de visiteurs, une quinzaine de personnes par groupe, les accompagnent au sein de l'exposition pour leur expliquer les contenus et surtout faire appel à des anecdotes, à des récits pour les intéresser et que ce soit facile à comprendre. Mmh.
7: Quelques mots de cette exposition, comment elle est conçue? L'idée, c'est d'avoir un support, c'est ça, pour permettre d'échanger autour de ces grandes questions?
9: Oui, alors du coup, au Havre, la chance, c'est que c'est l'exposition Bois, notre exposition historique, qui sera présente. Donc, en fait, elle a été conçue avec notre agence d'exposition, Carte Blanche, et un menuisier. Et donc, c'est vraiment une exposition entièrement en bois, avec des illustrations qui ont été peintes à la main à l'origine. Donc, il y a une esthétique qui donne envie de s'y plonger, de déconnecter et d'y passer du temps. Et surtout, il y a beaucoup d'éléments interactifs qu'on tire, qu'on tourne, avec lesquels on joue. Et donc, ça permet au public et aux scientifiques de manipuler et d'utiliser voilà, tous ces dispositifs.
7: Alors, je le disais, hein, 41 étapes en France, plus de 37 000 visiteurs. Quels sont les retours que vous avez, Fanny Thibert? Comment les personnes réagissent? Est-ce que ça fait bouger un peu les lignes aussi?
9: Ouais, effectivement, on a eu 37 000 visiteurs depuis le début. On pourrait en avoir beaucoup plus. On choisit du qualitatif, c'est-à-dire que voilà, chaque visiteur a accès à une visite guidée avec le scientifique qui dure une heure et qui peut répondre en fait à des questions précises qu'on se pose individuellement. Donc les gens ressortent avec une vision plus claire des réponses à leurs questions. Et surtout, le fait que ce soit des personnes de haut niveau en face, ça permet de trier les informations et de se poser les vraies questions, d'avoir les bonnes réponses.
7: Grand merci, Fanny Thibert, d'avoir été avec nous. Je rappelle que vous êtes la directrice de cette tournée du climat et de la biodiversité à retrouver au Havre très prochainement, du 24 au 30 septembre prochain, dans le cadre du festival sur les épaules des géants au Havre. Et ça se passe à la salle des fêtes Franklin. Un grand merci à vous.
9: Merci beaucoup.
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0: Il est 9h10 sur RCF Notre-Dame. Merci à Pierre-Henri Paget qui faisait la réalisation de cette matinale et qui poursuit cette réalisation pour le débat du jour, Louis Defrêne.
1: Oui, exactement, le débat du jour, comme chaque matin, qui nous emmène jusqu'à 9h40. Je vais vous en présenter le sujet dans un instant, mais d'abord, peut-être peut-on souligner, Pierre-Hugues Dubois, que demain, c'est une journée particulière.
0: Et oui, on va vous dévoiler les résultats d'un sondage sur les attentes des Français vis-à-vis de la visite du pape. Vous entendrez Jérôme Fourquet, directeur de l'IFOP, Monseigneur Benoît Bertrand, qui sera également à votre micro, Louis. Bref, quelles sont les attentes des Français vis-à-vis de la visite du pape ? Tout simplement, c'est la question qu'on a posée. Et les résultats, c'est demain.
1: Eh bien, on saura ce qu'il en est précisément. Donc écoutez-nous bien demain à partir de 16h30. Pour Pierre-Hugues Dubois, on vous retrouve donc demain. Merci Pierre-Hugues.
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1: Et c'est bien sûr une joie de vous accompagner jusqu'à 10h. On aura comme grand témoin tout à l'heure à partir de 9h40 Renaud Girard, le chroniqueur international du Figaro, pour parler en particulier de ce coup de tonnerre en Allemagne. Vous savez, l'AFD, on en parle beaucoup avec cette victoire dans un Ex-Länderland de l'Est, pardon. On verra quelles sont les conséquences sur le paysage européen à la lumière donc de l'avenir de l'Europe, mais aussi ce qui se passe en Suède et puis ce qui se passe aussi en Ukraine, puisque Renaud Girard connaît bien l'actualité internationale autour de l'Ukraine et également des États-Unis, puisque ce parti est soutenu à la fois par Donald Trump et par Vladimir Poutine. Voilà pour le 9h40-10h. D'ici là, bien sûr, le débat du jour.
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1: Débat du jour qui rejoint les attentes que j'exprimais à l'instant et que nous exprimons à l'instant autour du sondage IFOP que vous connaîtrez demain. Les attentes par rapport à la visite du pape Léon XIV. On va quelque peu devancer les choses avec cette question. Quels doivent être les combats de la jeunesse aujourd'hui ou les luttes de la jeunesse, quel que soit le terme que l'on utilise? On a vu que les jeunes seront nombreux autour du pape, qu'ils se sont inscrits massivement à tous les rendez-vous qui vont jalonner ce parcours du représentant du Vatican, du chef de l'État qui est Léon XIV, et qu'il s'agisse de Metz, de Paris, de Saint-Denis. Nous serons présents évidemment à tous les étages. Pour en parler, Foucault Giuliani et Pierre Valentin, nos deux débatteurs ce matin. Foucault Giuliani est professeur de philosophie, cofondateur du Dorothy, un café associatif, essayiste, et il est membre aussi du collectif Anastasis, qui a donné lieu à une revue dont nous allons parler aussi. Bonjour Foucault Giuliani.
4: Bonjour Laurent Defrêne.
1: Pierre Valentin est également des nôtres, essayiste, diplômé de sciences politiques et de philosophie. Il a créé la chaîne YouTube Transmission et puis il a publié deux ouvrages, Comprendre la révolution woke et malaise dans la génération Z. Bonjour,
5: bonjour
1: Pierre Valentin. Alors 28 et 36 ans, 28 ans pour vous Pierre, 36 pour vous Foucault. Vous êtes dans une génération, aujourd'hui on est adolescent en quelque sorte, et les jeunes seront nombreux, on l'a dit, avec le pape Léon XIV. Quand on vous pose cette question, quelle est votre priorité, la priorité que vous exprimez, Foucault Giuliani?
4: Quand j'entends la question, déjà, je me dis que la jeunesse, faut faire attention de ne pas l'homogénéiser, quoi. C'est-à-dire qu'il y a quand même plusieurs jeunesses. Et je pense que parfois, quand on parle des jeunes, on le fait, bah, justement, on est plus jeune quand on parle des jeunes. Et du coup, on est moins jeune, peut-être. Et du coup, on a tendance à en faire un objet, comme ça, un peu sociologique figé. Il y a des jeunesses. Et il y a notamment une jeunesse qui est précarisée en France aujourd'hui. Puisqu'on a environ 20% de la jeunesse 18-24 ans qui est dans la précarité, hein, selon les stats de l'INSEE notamment. Et je pense que ça, pour un pays, c'est quand même un sujet de préoccupation. C'est-à-dire qu'on a une jeunesse qui est menacée économiquement et socialement. Qu'on voit l'insertion dans le marché du travail avec l'IA aujourd'hui, etc. Tout ça, ça crée quand même un sujet social. Et peut-être que du coup, bah, quand derrière, après, on s'étonne d'un vote France Insoumise chez beaucoup de jeunes aujourd'hui, plutôt que peut-être de s'en catastropher ou de se demander, mais c'est incroyable comment ils ont et leur cerveau qui a été lavé, peut-être faut tout simplement se dire, bah, y a peut-être un sujet social et économique dans ce pays, il faut peut-être l'entendre. Donc c'est un peu ce que j'entends. Et puis deuxième point, c'est peut-être me dire que, attention, il y a quand même aussi des enjeux transgénérationnels. C'est-à-dire je suis toujours un peu mal à l'aise quand on a un prise trop, disons, les sujets en fonction des âges. Non, il y a sur la thématique écologique, par exemple, c'est sûr que les jeunes ont été formés très jeunes à cette question-là.
1: Ils sont nés dedans.
4: C'est une évidence, ils sont nés dedans. Mais pour moi, c'est un défi qui doit rassembler toutes les classes et toute la population, finalement.
1: Pierre Valentin.
5: Oui, alors, il y a une formule qui est absolument redoutable dans l'espace public, c'est « les Français pensent que », mais il y a plus redoutable encore, c'est « les jeunes pensent que ». Et parce que ça allie à la fois le côté pseudo-empirique de j'ai la quantité de mon côté, mais aussi j'ai le sens de l'histoire de mon côté, les jeunes pensent comme moi. Et comme ça, il y a beaucoup de jeux de ventriloquisme militant qui consiste à prendre une génération pour cheval de Troie, etc.
1: Gare à la manipulation et aux prises d'otages.
5: Exactement, c'est ça. Et alors, dans les priorités possibles de la jeunesse, moi, dans Malaise dans la génération Z, j'ai travaillé sur la question, et notamment, ce qui m'a marqué, c'est donc l'ampleur de la crise de la santé mentale. On a, selon qu'on se fie à Santé publique France ou l'Institut Montaigne et Terram, entre 20 et 25% des 15-29 ans en dépression, donc entre un quart et un cinquième. Donc ça fait un fait social massif, au point que ça en devient, à mon sens, l'un des ciments identitaires tragiques de cette génération.
1: À quoi peut-on l'attribuer ?
5: Alors, je dresse 6 causes dans l'ouvrage, on ne va pas toutes les faire ici. L'une d'entre elles, en tout cas, c'est la question de l'atomisation sociale, donc de la perte du lien social, de la perte de la confiance interpersonnelle, qui favorise l'isolement, qui est le facteur objectif, qui est les faibles réseaux de sociabilité des uns et des autres, tout bêtement le fait d'avoir moins d'amis au même âge que leurs parents ou leurs grands-parents. Et l'isolement est très étroitement corrélé à la solitude, qui est la perception subjective. Et la solitude, pour le coup, est un facteur prédictif de beaucoup de troubles, dont la dépression.
1: Ça fait partie de la précarisation que vous pointiez, Foucault Giuliani. Ça se recouvre finalement ? Là, on a 20-25%.
4: Je pense.
1: Ce sont les mêmes ?
4: C'est pas un sujet que je connais assez bien pour me prononcer d'un point de vue sociologique. Mais oui, je pense qu'une des conséquences possibles de ce que je décrivais tout à l'heure de la situation socio-économique, ça peut être une fragilisation psychique. Après, j'ai pas lu l'enquête que cite Pierre Valentin, donc je peux pas vraiment aller plus loin dans le détail.
1: Mais vous diriez, il y a une question quand vous pointez la précarisation en premier. C'est une précarisation qui n'est pas seulement celle sur le marché de l'emploi. La précarisation de tous les liens, c'est la fragilisation globale d'une classe d'âge.
4: En fait, ça recoupe un sujet, en effet, de comment on lit, la société. C'est-à-dire que moi, j'ai une approche, assez, en effet, de lecture socio-économique, pas parce que je pense que c'est le seul prisme, mais parce que je pense que c'est quand même un prisme assez efficace, d'une part, pour décrire, en fait, comment la société est organisée, en termes de classe, notamment, mais aussi parce que ça permet, dans une société comme la nôtre, diverse et plurielle d'un point de vue culturel, de pas mettre le cœur du sujet sur l'identité, qui me semble, en fait, un sujet assez dangereux, parce que quand dans une société libérale, on commence à se dire, en fait, ce qui doit nous unir, c'est notre identité. Alors, moi, pour moi, oui, il y a des choses qui doivent nous unir, mais c'est la loi. C'est-à-dire, en effet, il y a une loi qui doit être commune. Mais en revanche, dans une société libérale, l'identité, elle est par essence plurielle. Vous avez diverses religions, diverses origines, etc. Et pour moi, c'est pas comme ça qu'on doit d'abord lire la société. On doit d'abord la lire d'un point de vue socio-économique. Il s'avère que, vu que je suis chrétien, je suis aussi paroissien là où je vis, à environ 1h30 de Paris. Il s'avère que, dans ma paroisse, j'ai aussi un assistant parlementaire du Rassemblement National. Donc, très fraternellement, l'autre jour, il m'a invité à manger. J'ai dit oui, on n'est pas d'accord politiquement, finalement, on va y aller. Et ce qui était intéressant, c'était, on a constaté beaucoup de points de désaccord, mais un point intéressant, c'est que justement, en permanence, il lisait la société en termes d'identité. Il y a eux, il y a nous, il y a les immigrés, les Français de souche, etc. Et moi, je résiste à cette lecture-là, tout simplement. Alors, je ne dis pas que subjectivement, les gens ne peuvent pas se représenter comme ça, mais je pense que le rôle du politique, des militants politiques, c'est justement d'amener une lecture autre. De dire, en fait, c'est pas comme ça qu'on peut se définir si on veut créer une société plus égalitaire, plus juste. Parce que sinon, ça va conduire forcément à, un peu de façon auto-réalisateur, en fait, un récit d'affrontement des communautés, etc.
1: D'accord, pas d'accord, Pierre ?
5: En fait, je remarque souvent dans cette analyse qui se veut, disons, anti-identitaire, le « eux » et le « nous » réexistent, mais sont simplement déplacés. Il y a le « nous » qui ne pensons pas en « eux » et en « nous », et il y a le « eux » qui, eux, pensent en « eux » et en « nous » et qui sont très mauvais. Et donc, typiquement, vous avez parlé du fait que le mot « identité » était une sorte de gros mot. Pour ce qui est de la France insoumise, le mot identité est tout à fait présent et prononcé. Et quand Jean-Luc Mélenchon parle des tout blancs, tout moches, il parle à sa façon du sujet de l'identité. On ne sort pas de la question identitaire. Et qui plus est, quand on est très attaché à sa propre identité de personne qui ne conçoit pas les choses comme en eux et en nous, ça reste une identité profonde et qui peut être source d'exclusion dans certains cas. Et j'ai coutume de dire que quand on vit dans des milieux dits inclusifs, on frôle quotidiennement l'exclusion. Et donc, cette dimension du dedans et du dehors ne peut jamais disparaître.
1: C'est-à-dire
5: simplement reportée. C'est-à-dire que pour question d'impureté idéologique ou de désaccord même léger, les choses s'enveniment. Typiquement, je cite dans l'ouvrage la question des zoomers, donc génération Z, 13-31 ans pour faire vite, et du côté des zoomers américains, mais c'est une tendance qui se poursuit chez les zoomers français, quand vous posez la question aux jeunes, est-ce que vous êtes prêt à couper les ponts avec quelqu'un qui pense différemment de vous ? eh bien, sur les zoomers progressistes, c'est 45% d'entre eux qui sont d'accord, tandis qu'on a le même score pour leurs homologues modérés et conservateurs, c'est-à-dire à peu près deux fois moins, 24%. Et donc là, on voit que le « eux » et le « nous », le « dedans » et le « dehors », l'identité est une question qui se pose frontalement pour cette génération, quel que soit son bord politique, simplement, on l'habille différemment selon les courants et les lignes.
1: L'identitaire, c'est vous, hein, c'est ce que vous dit Pierre Valentin, hein, Foucault-Giuliani.
4: Alors, moi, je nie pas qu'il existe des identités dans la mesure où on reçoit des héritages culturels, idéologiques, sociaux, et que ça nous, disons, ça nous oriente, ça c'est une évidence, je nie pas. Je nie plutôt qu'aujourd'hui, on attribue aux politiques la tâche parfois dans l'espace public, de réaliser une sorte d'unité de substantielle, quoi, culturelle. Et je crois que c'est un danger. C'est-à-dire que pour moi, en effet, le rôle du politique aujourd'hui, c'est de partir d'un constat qui est la diversité de la France aujourd'hui, et de tenter de se dire comment, à partir de ça, on tend vers, alors en fonction des idéologies qu'on a politiques, on n'a peut-être pas les mêmes priorités, mais vers plus de justice, vers plus, je ne sais pas, moi, liberté d'entreprendre. Mais en fait, qu'on raisonne en termes de principe. Si on commence à dire, et j'entendais hier M. Retailleau dire, on a un problème de civilisation. Ouais, mais en fait, derrière, inévitablement, hein, il glisse vers le côté. La situation, alors, c'est qui est situation française, mais du coup, qui y participe ? Les Français qui, du coup, sont fiers d'être Français, mais du coup, qui se reconnaissent dans l'histoire. Donc, il y en a qui se reconnaissent pas dans notre histoire. Et fil en aiguille, il glisse, en fait. Et puis, il arrive à une lecture identitaire de la société. Et c'est cette lecture-là que je conteste. Et je me permettrais de dire que c'est quand même de ma mauvaise foi quand vous dites Mélenchon tout blanc, tout moche. Parce que vraiment, au contraire, quand Mélenchon met dans le débat public la notion de nouvelle France, la notion de Nouvelle-France, c'est pas les Noirs et les Arabes d'aujourd'hui, hein. C'est pas seulement ça. C'est l'idée qu'il y a des descendants d'immigrés, beaucoup afro-descendants, c'est vrai, qui aujourd'hui sont français et que, en fait, ils se proposent en effet de leur donner une visibilité, de leur donner des responsabilités politiques. Mais évidemment, c'est dans une logique d'alliance, de relation avec des blancs. Et je trouve que c'est une mauvaise foi de reprocher à la France insoumise de racialiser le débat public. Je veux dire, non, ils partent au contraire de la réalité de la France d'aujourd'hui. Et on peut pas nier que cette réalité sociale, ethnique et de diversité, elle fait mal à une certaine frange de la société qui ne veut pas la voir. Je vais parler franchement, mais les Noirs et les Arabes, ok, tant qu'ils ne s'affirment pas, tant qu'ils ne sont pas à la tête de certaines associations, tant qu'ils n'ont pas trop de responsabilités politiques, quand ils ne parlent pas trop de leurs origines culturelles. Moi, j'aime trop la France pour me dire ils vont devoir devenir complètement comme moi, se blanchir, se nier leur... Mais non, mais en fait, moi, je suis sûr que je peux être totalement compatriote et concitoyen de quelqu'un qui vient d'un autre pays, qui a une autre histoire, qui a une autre religion. La question, c'est sur quel combat, sur quelle cause on s'engage. Moi, j'ai envie de faire la révolution avec tout le monde.
1: Pierre Valentin.
5: Oui, alors je trouve ça fascinant qu'on puisse dire que dire tout blanc, tout moche n'est pas racialiser le débat. Là, il faut être particulièrement intelligent pour arriver à sursauter cette haie et à esquiver ce blocage-là. Et ensuite, je trouve que la notion de Nouvelle-France est en effet intéressante parce qu'en soi, elle est profondément libérale à sa façon. C'est-à-dire qu'il y a une notion de sens de l'histoire. Et on sait ce qui... Quand j'avais reçu Alain Finkielkraut dans mon émission Transmission, on avait parlé de ça. Et il y avait cette notion notamment de... La modernité, c'est cette période qui fait un signe égal entre le retardé et entre l'attardé et le retardataire. Donc celui qui est en retard, c'est une espèce de crétin que l'histoire va balayer. Et dans cette notion de nouvelle France, on comprend aussi implicitement le sort qui sera réservé à l'ancienne France. C'est-à-dire que l'arrière du wagon, c'est ce dont il faut se débarrasser pour enfin se purifier. Et on ne peut pas dire à la fois j'aime trop la France, etc. Et en même temps dire, pour le coup, il en faut une nouvelle. C'est-à-dire que si vraiment on pense que nous avons une belle nation, pourquoi chercher à ce point à la transformer en toute autre chose ? Et c'est là où la formule de Mélenchon est marketiquement, sur le plan marketing, assez habile. Parce qu'elle capte à la fois cette notion de sens de l'histoire, de modernité, et en même temps, on comprend implicitement le sort qui sera réservé à ceux qui ne courront pas assez vite pour suivre cette cadence-là.
4: C'est grossier. Parce que finalement, une nation, c'est une forme politique qui a toujours été en mouvement. Ça dépend. On a l'impression que vous autres, un peu, disons, comment dire,
5: allez-y,
4: penseurs de droite, avez tendance, dès que vous parlez de la France, à en faire une entité presque religieuse, en fait. C'est quelque chose de presque d'un sacré. Moi, j'ai parfois l'impression que voilà, le nouveau ancien, pourquoi ce serait contradictoire ? Genre, la France, bon, c'est une forme politique qui, déjà, je veux dire, la France moderne, révolutionnaire qu'on connaît à partir de 89, déjà, il faut dire qu'au départ, c'est une entité de gauche. C'est-à-dire la notion de peuple, de souveraineté nationale, ça. Peu à peu, la nation bascule à droite dans notre histoire. Et du coup, avec cette lecture plus en fait, de droite de la nation, un peu ce que je disais tout à l'heure, apparaît une lecture plus culturelle. La nation comme... Voilà. Bon, moi, je suis plutôt favorable à la première lecture. C'est-à-dire que la nation française, comme en effet, une sorte de contrat républicain. Mais si on l'interprète d'un point de vue dans son sens politique, il ne me semble pas aberrant de dire qu'une des grandes lignes de force de la France révolutionnaire du XVIIIe siècle, et à mon avis, ça a été quand même quelque chose de grand pour l'humanité, ce qui s'est passé à ce moment-là, comme dit Simone Veil, il s'est passé quelque chose de grand à ce moment-là, c'est la promesse que justement, on pouvait se réunir entre humains sur la base de nos droits. Et elle va même jusqu'à dire sur la base de nos obligations. Parce qu'il n'y a pas qu'en effet les droits, il y a aussi les obligations, c'est-à-dire quelle image de l'humanité on veut bâtir. Moi, c'est ça pour moi la vocation, si on veut parler. Si on
1: vous, êtes sur idéaliste, terrain, vous êtes idéaliste
4: En tout cas, mon appartenance, c'est-à-dire j'utilise le mot « nation », dans une logique immédiatement internationaliste. Et je le fais pas dans une logique en me disant, pour moi, à mon avis, en tordant le sens de ce que c'est la France historiquement. Je crois qu'en faisant ça, on renoue avec un des souffles de la construction de la nation française à l'origine, lorsqu'elle s'est construite au XVIIIe siècle. Alors évidemment, ça ne s'est pas fait tout de suite. L'esclavage, on sait, a été rétabli, etc. Mais je crois qu'il y a quand même cette promesse à la base de dire... Le rôle de la France dans l'histoire, c'est de participer à l'unification des peuples. Et pour moi, il est là le rôle de la France. C'est pour ça que quand Jean-Luc Mélenchon vous lui tapez dessus, mais je crois
1: mais
4: que
1: ça veut dire que vous reconnaissez la notion de peuple alors.
4: Bah oui, mais
1: parce que
4: en fait,
1: si vous voulez les unir, ça veut dire qu'il y a des peuples, il y a une essence des peuples.
4: Alors, il y a pas une essence. Il y a une histoire.
1: Base,
4: oui, il y a une histoire.
1: Sur quelle
4: des peuples,
1: base fait-on les peuples?
4: Mais ça, bien sûr, ce serait absurde qu'on constate une diversité culturelle des peuples. Moi, j'ai aucun souci avec ça. La question, c'est vers où on va. Quand on est chrétien, là, je passe sur langue plus chrétien. Il me semble qu'on pense en termes de vocation. On pense pas en termes d'identité. La foi chrétienne, le message évangélique est une greffe. C'est pas une racine. C'est quelque chose qui vient s'insérer dans toutes les cultures asiatiques, sud-américaines, européenne et qui vient de l'intérieur semer autre chose pour justement permettre de dépasser les clivages ethniques, les clivages de haine réciproque, les clivages de méfiance réciproque, pas pour créer un grand tout homogénéisé du marché mondial capitaliste, en cela je pense qu'on on sera d'accord, mais pour créer une unité plus grande de l'humanité. La destination universelle des biens, qui est le principe central, un des grands principes centraux de la DSE, qu'est-ce qu'elle dit sinon que tu n'es pas indien, chinois et français d'abord, tu es un être humain doté de droits et tu as les mêmes besoins que tout le monde, et c'est ça qui doit être au centre de la... C'est ça la tâche politique, c'est de réaliser ça, si vous voulez.
1: Je vais donner la parole à Pierre Valentin, mais dans votre esprit, si on devait décliner ce principe à l'échelle de l'humanité, par exemple, un Éthiopien peut être chinois chez vous. C'est-à-dire qu'en fait, l'identité, l'origine n'a pas d'importance à partir du moment où j'adhère, en fait.
4: Culturellement, évidemment, voilà. Aussi.
1: Mais sur le principe, en fait, il n'y a pas d'obstacle sur l'identité d'origine. C'est juste l'adhésion.
4: Je crois
1: à quelque chose.
4: Alors, peut-être que je
1: un Péruvien peut être thaïlandais s'il adhère, en fait, à un principe universel.
4: Non, mais
1: les Français se posent la question pourquoi le monde entier arrive en France.
4: Il n'y a pas de substitution de l'Éthiopien peut être chinois. Il y a en effet à construire un monde et un cosmopolitisme, en effet, c'est-à-dire un monde où les Chinois et les Éthiopiens aient exactement les mêmes droits et les mêmes obligations.
1: Donc,
4: et leur sort ne soit pas dû en fonction de là où ils sont nés.
1: Mais il faut qu'on sache ce qu'est un Chinois et un Éthiopien pour pouvoir parler.
4: Mais c'est pas contradictoire.
1: C'est ça. Pierre Valentin.
5: Cette utopie s'appelle Babel, on a déjà essayé, ça s'est mal passé. Ensuite, moi ce qui me frappe, c'est que j'ai débattu récemment avec la députée Sandrine Rousseau, et je retrouve une bonne part de ses arguments, c'est-à-dire que, à mon sens, la contradiction de cette gauche-là, c'est de ne pas comprendre à quel point elle est idéologiquement, culturellement capitaliste. C'est-à-dire que typiquement, là, on a un bel éloge des droits individuels comme seule façon réelle de faire nation, une vision très... contractualiste de la nation, donc le contrat, c'est le capitalisme, il adore, il fait que ça. Et c'est à peu de choses près un discours qu'on pourrait retrouver sur le réseau social LinkedIn sur cette idée de le simple consentement des individus suffit à faire quelque chose d'un peu plus épais, de durable. Et toute la notion d'héritage et d'histoire sur le temps long est balayée et individualisée souvent d'ailleurs. Et dans les tendances qui vont dans ce sens-là d'ailleurs, vous noterez l'utilisation croissante du terme partenaire pour parler de ce qui pourrait être à la fois un coup d'un soir, la femme de sa vie, et c'est un même terme dans le domaine amoureux qui est utilisé, déjà qui floute la distinction homme-femme, donc c'est plus inclusif et plus universel et interchangeable là-dessus. Et ça pourrait être quelqu'un qui vient laver mes carreaux un samedi matin, tout comme ça pourrait être quelqu'un à qui j'ai choisi de bâtir ma vie à tout jamais. Et je trouve qu'on voit comme ça comment le langage du capitalisme, de l'échange froid, contractuel et des droits, vient pénétrer la quasi-totalité de notre société, et y compris ceux qui font de la lutte contre le capitalisme leur première opposition. Et je trouve cette contradiction assez fascinante.
1: Il y a une ironie là que vous soulignez. Qu'en pensez-vous, Foucault Julianis, hein? Vous êtes le Fourier du capitalisme, du grand capital, c'est ce que
4: c'est caricatural.
1: C'est ce que vous dit Pierre Valentin. Non,
4: c'est caricatural.
1: Je le dis avec un sourire, vous l'avez compris.
4: Non, parce que, alors là où je consonne, c'est que oui, je pense que l'anthropologie libérale peut servir de moteur et de substrat au capitaliste tel que vous l'avez décrit. Mais j'ai pris soin de préciser justement qu'il y a une grande différence, à mon avis, entre créer une unité plus grande de l'humanité et étendre aux confins de notre planète le règne de la mondialisation capitaliste. C'est de mauvaise foi pour moi de dire c'est la même chose. Et en faisant ça, je veux dire, vous pourrez dire que je suis représentant, je ne sais pas, du libéralisme. Moi, je suis très tranquille avec mon identité.
1: J'ai pas entendu, vous êtes
4: je suis très. Non, mais je ne sais pas, tout à l'heure, j'étais représentant du libéralisme contractualiste qui dit que tout le monde est partenaire. Mmh. C'est grossier, parce que justement, dans l'identité, moi, je m'attribue une identité politique qui est assez claire. Je suis chrétien et de gauche. Et du coup, j'assume pleinement, publiquement, vous l'avez dit, Anastasie, etc., on assume pleinement notre ancrage dans la tradition chrétienne. Or, quand je dis ça, unité du peuple humain de façon plus forte, etc. Je fais, mais vraiment pour moi, que tirer les leçons de ce que la doctrine sociale quand même évoque quand elle parle de une seule humanité, quand elle parle d'égale dignité des êtres humains, quand elle parle de destination universelle des biens. Vous pourrez nous faire croire qu'on a déjà essayé la grande utopie de Babel, mais je suis désolé, ce qu'on a sous les yeux avec l'affrontement des États-nations à couteau tiré qui vont vers de plus en plus d'affrontements, ça c'est quoi? C'est le résultat d'un monde du souverainisme plus le capitalisme qu'on connaît. Donc il faut bien une alternative à ça. Et nous, l'alternative à ça, c'est pas de dire le grand marché mondial, on est tous pareils. C'est de dire, ok, notre tradition, mais articulée à une vision internationaliste, universaliste, et qui dépasse justement le côté de vous êtes confiné à votre identité, de machin. Enfin, je veux dire, il faut quand même à un moment donné prendre acte de l'échec du monde qu'on a sous les yeux. L'échec du monde qu'on a sous les yeux, c'est 40 ans de néolibéralisme, et on voit bien qu'il suscite en retour justement le nationalisme. Bon, vous, ça vous fait pas peur, hein, manifestement, vous êtes content de ce retour de la souveraineté nationale, etc. Moi, j'avoue qu'il ne me donne pas du tout envie. Et en plus, il s'accompagne d'un règne de la force, où on voit qu'on légitime un génocide à Gaza, qu'on voit qu'on s'adapte comme ça au massacre de population, la crise écologique qui va peut-être mettre sous... Enfin voilà, qui va sacrifier une partie de la population mondiale. Comment sortir de ça, sinon par un nouveau souffle pour plus d'unité, pour dépasser justement nos enfermements souverainistes? Je vois
1: alors,
4: pas d'autre.
1: Que répondez-vous à ça, Pierre Valentin, justement? Il a retourné, Foucault, a retourné en quelque sorte votre argument.
5: Oui. Est-ce que vous savez quelle est la deuxième moitié de la formule « laisser faire » ? Laisser faire, donc, qui est la phrase de Turgot, laisser passer.
6: Laisser passer.
5: Et donc, on voit dès le début que c'est la libre circulation et des biens, et des personnes, et des marchandises. Et que dans cette logique-là, vouloir découper soigneusement le projet en deux en disant « moi, la partie libre circulation des personnes sans frontières me dérange pas », Mais par contre, la partie libre circulation des biens et des capitaux, ça c'est absolument mauvais et scandaleux. Et on voit comme ça une tentative d'essayer de découper une partie du projet libéral pour garder le reste. Et une anthropologie implique une économie, en fait. Donc si on dit que j'ai une anthropologie libérale, la deuxième étape, c'est pourquoi ne pas être simplement des êtres qui contractent entre eux et qui s'échangent des biens, des services à travers les frontières. Et il y a par ailleurs une grande cohérence du projet, parce que on cherche à assouplir toutes les frontières. Donc ça peut être toutes les distinctions, c'est toutes les frontières nationales, c'est toutes les distinctions entre l'homme et la femme, par exemple. Ça peut être toutes les distinctions au sein d'une nation, entre les nations. Toutes ces distinctions-là doivent être brouillées, dissoutes, parce que le marché s'adresse d'autant mieux à des consommateurs apatrides. Vous avez utilisé les termes cosmopolites, on peut dire apatrides ou mondialisés. S'adresse d'autant mieux à un marché beaucoup plus homogénéisé, où justement les distinctions entre les nations ont été floutées, parce que comme ça, on peut vendre à la fois des baskets à Taïwan ou à Paris, sans que ça pose de distinctions consubstantielles aux différences d'identité entre les peuples. L'aplatissement des différences, c'est l'équivalent d'une goudronneuse qui passe sur un endroit rocailleux pour qu'ensuite on puisse poser des stands de marché qui puissent vendre tranquillement aux différentes personnes. C'est pour ça que pour moi, on peut pas avoir le beurre et l'argent du beurre et découper simplement un projet en deux en gardant ce qui nous arrange.
4: Je ne vous savais pas à ce point-là anticapitaliste, je découvre, ça me réjouit. Alors, par contre, quand on est anticapitaliste, il faut quand même, à mon avis, amener une grille de lecture qui est quand même celle de l'inégalité entre la situation sociale et économique des personnes. Parce que c'est un peu facile de dire, on a l'impression que vous, l'antilibéral, vous raisonnez d'un coup comme si l'homme était complètement hors sol, quoi. Il y en a qui se déplacent, il y en a qui machin. Non, il y a des gens qui sont membres de catégories et de classes sociales différentes et qui, en fait, subissent des pressions différentes. Quand vous bossez sur un vélo, que vous êtes livreur Uber Eats à Paris et que vous êtes africain, c'est peut-être parce que vous le faites, parce que vous devez survivre. Et puis quand il y a un rentier qui n'a rien à bosser de sa journée parce qu'il a, je ne sais pas combien de propriétés immobilières à Paris, vous voyez bien que ce n'est pas la même chose. Je trouve quand même assez hypocrite de mettre sur le dos, finalement, parce qu'en fait c'est un peu ça hein, à l'arrivée, vos conclusions, c'est que vous mettez sur le dos des personnes que vous nommez apatrides, voilà, on voit bien à qui ça fait référence, voilà, les nomades, bon, en gros les immigrés, c'est eux les responsables du truc. Quoi.
1: Non, pas forcément. Pas forcément les. Pour éviter la confusion, oui, s'il y en a une.
5: Justement, il y a une sociologie très CSP+, qui est particulièrement apatride à sa façon, qui, selon la formule Raphaël Glucksmann, qui se sent aussi à l'aise à New York, à Paris, etc. C'est évidemment là une forme. Et justement, il y a une sorte de miroir qui est. Qu'ils ont besoin d'importer leur main-d'œuvre et leur livreur Uber Eats à laquelle ils tiennent beaucoup parce qu'ils ont besoin de manger, et qu'ils sont ravis de livrer. Et d'ailleurs, là-dessus, c'était très intéressant. Cluster 17 avait fait des sondages en montrant que c'était précisément la sociologie, plutôt la France insoumise, etc., qui consommait ce type de contenu. Parce que vous parlez parce que les gens sont précaires qui votent la France insoumise, vous mettez gentiment de côté le premier parti de France qui est moins. Qui est dans le camp des eux, qui ne sont pas nous, parce que pour le coup, eux, on peut tout leur faire, et qui ont un vote social très prononcé. Et dans la question de leur rapport à la consommation de livraison à domicile, c'est évidemment quelque chose des grandes métropoles. C'est évidemment quelque chose des électeurs du NFP, c'est pas du tout quelque chose. C'est-à-dire que c'est des gens mondialisés à leur façon, qui favorisent une mondialisation par le bas, avec une immigration à basse main-d'œuvre, pour aller se faire livrer et avoir des nouveaux domestiques. C'est-à-dire que c'est un rapport profondément, je dirais, de servitude choisie, et de favoriser un appel d'air par des discours idéologiques en faveur d'une abolition des frontières, pour faire baisser les prix et pour avoir ensuite une main-d'œuvre à bas coût. Et là aussi, on voit sur le plan sociologique la traduction de ce que je disais sur le plan idéologique, qui est une synthèse homogène entre ces deux moitiés du projet libéral, disons.
1: Foucault Giuliani.
4: Pour moi, vous avez une vision trop, unilatérale de ce que c'est que le libéralisme. Je suis d'accord avec vous pour dire que le libéralisme, il y a en effet, comme je disais, il y a indépendant qui sert de substrat au capitalisme et qui atomise la société, lecture individualiste des rapports sociaux. Ça, c'est vrai. Mais je suis désolé, mais c'est vrai qu'on ne peut pas dire que tout le libéralisme est là non plus. Le libéralisme politique, à l'origine, c'est aussi quand même des droits. Et en plus, parfois, j'ai du mal à comprendre, parce que d'un côté, parfois, on se félicite de notre civilisation qui aurait justement tout ce patrimoine des droits, de la modernité et tout. Et puis d'un côté, on va le regretter et dire « Ah non, mais en fait, ça, c'est égoïste, faut dépasser le libéralisme, etc. » Et d'autre part, je vous ferai remarquer que vous m'avez comme ça un peu mis dans le camp libéral. Mais ce n'est pas un mot que j'ai utilisé depuis le début. J'ai parlé de doctrine sociale de l'Église, j'ai parlé de destination universelle des biens. Destination universelle des biens, pour vous, ça devient vraiment le summum du summum du libéralisme, si je comprends bien. C'est quand même dire quelque chose d'assez révolutionnaire. C'est-à-dire que où que vous soyez sur la planète, quelle que soit votre identité, et vos besoins sont les mêmes, et votre dignité est la même, et vos droits sont les mêmes, et que le rôle des États, c'est de faire affluer, comme dit la DSE, les biens de la création équitablement entre les mains de tous. Alors, moi, c'est ça mon projet politique. Voilà, c'est ça que j'ai envie de donner ma vie, si vous voulez. Voilà, donc derrière, je vois pas en quoi. Alors, ça, vous allez peut-être me dire que c'est libéral.
5: Non, parce qu'il y a une distinction entre le temporel et le spirituel qui est importante. La destination universelle des biens.
4: Elle n'est pas faite pour se réaliser ?
5: Elle tend vers le monde d'après, vers la cité de Dieu.
4: Et il y a. Je ne sais pas vous laisser dire ça.
5: Si, mais le projet libéral de ce point de vue-là est post-chrétien, au sens où il prend l'utopie du paradis et essaie de la concrétiser sur Terre. C'est une variante marxiste aussi de vouloir concrétiser sur Terre le paradis qui arrive après. Et on voit d'ailleurs que c'est au moment de la déchristianisation que cette idée prend du poids. C'est-à-dire qu'on arrête de croire au paradis d'après, qu'on croit au paradis tout de suite. Et de la même façon, je me ferai remarquer que ces moments où on a un peu arrêté de croire ces dernières décennies au diable en matière religieuse, qu'on s'est mis à y croire d'autant plus en politique.
4: Donc la DSE est juste là pour nous annoncer le monde d'après et pas pour nous faire créer le monde présent.
5: La façon dont vous vous défendiez, c'est la destination universelle des biens implique l'abolition des frontières. Non, la DSE, en effet, est là pour inspirer notre politique.
4: Mais quelle politique ? Une politique qui, justement, relativerait les frontières.
5: Oui, sauf que dans la notion de subsidiarité, il y a la notion de proximité. Il n'y a pas la notion d'importer des dizaines de millions d'étrangers dans une nation.
4: Non, mais
5: ça,
4: là,
5: ça n'existe pas dans la DSE,
4: le sujet.
5: Pour le coup.
4: Moi, ce que je vous dis, c'est que si on prend au sérieux la DSE, et c'est mon souci, parce qu'à la différence de vous, je ne suis pas dans une lecture théologique de dire le royaume de Dieu, c'est pour après. Ce n'est pas vrai.
1: Non, il veut dire que la DSE n'est pas immigrationniste, foncièrement parlant, puisqu'elle respecte... C'est ça
5: le principe de subsidiarité.
1: Le principe de subsidiarité. Bah, c'est le chacun chez soi et Dieu pour tous. Quoi,
5: dans la notion de prochain, il y a la notion de proche aussi.
4: Mmh. Oui, bien sûr.
1: Mais là-dessus, vous êtes d'accord.
4: Pas immigrationniste, oui, mais ce n'était pas vraiment le sujet.
1: Non, ça n'allait pas pour les flux décloisonnés, l'absence de frontières, etc.
4: Oui, mais bien sûr. Mais en fait, les frontières, elles sont, si vous voulez, on a l'impression parfois qu'on entend le discours médiatique que la France, c'est je ne sais pas quoi, c'est une passoire, c'est pas quoi. Enfin, c'est n'importe quoi, déjà. Mais la main-d'œuvre, on l'importe déjà. C'est ce que je disais à mon paroissien l'autre jour. Il me disait l'immigration, pourquoi on a fait venir des gens? On les a accueillis? Non, on les a fait venir pour travailler. Donc déjà, rien que dans le point de départ, ils viennent vers nous, machin. Non, on les fait venir parce qu'on a besoin d'eux. Et je suis d'accord avec vous, c'est un problème. Non, mais c'est un problème.
5: Oui,
1: Ben écoutez, je veux vous remercier parce que je vous sens... on aurait pu continuer longtemps. J'espère que vous reviendrez pour continuer cette conversation. On était parti des combats de la jeunesse. Finalement, ce sont les combats tels que vous les avez esquissés et qui nous paraissent aujourd'hui essentiels. Et c'est bien de les avoir fait partager à tous ceux qui nous écoutent. Je remercie donc Foucault Giuliani et la revue Anastasis qui s'est lancée, revue théologique et politique. On aura l'occasion d'en reparler sans doute.
4: Avec plaisir. Et puis sur le site Anastasis, vous pouvez commander la revue si ça vous intéresse.
1: Voilà, le site Anastasis, et vous êtes cofondateur du Dorothy, professeur de philosophie Pierre Valentin, et la chaîne YouTube Transmission, comprendre la révolution woke et malaise dans la génération Z. Excellente journée, à bientôt pour un prochain débat.
4: Merci beaucoup.
5: Merci à vous.
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1: Comme l'a dit François Hollande sur notre antenne, l'Europe a des raisons d'être inquiète. Les menaces sont partout, à l'extérieur avec Trump et Poutine, à l'intérieur avec des nationalismes que les urnes, comme en Allemagne, portent à des niveaux de popularité inédits. C'est le cas de l'AFD, parti anti-immigration, pro-russe, pro-Trump. Alors évidemment, on va dépasser tout cela, dépasser tout cela par l'analyse, sachant que les passions sont souvent un moyen d'obscurcir la raison. Renaud Girard va contribuer à éclairer notre jugement. Né en 55 à New York, il est grand reporter, correspondant de guerre, chroniqueur international au Figaro, normalien et narque. Il a couvert plusieurs conflits de l'Afghanistan au Rwanda, du Proche-Orient à la Tchétchénie. Il est professeur de stratégie internationale à Sciences Po. Également auteur de plusieurs essais de géopolitique, dont « Quelle diplomatie pour la France ?» aux éditions Grasset. Bonjour Renaud Girard.
7: Bonjour.
1: Merci d'être avec nous ce matin et de nous faire l'amitié de votre présence. Les temps sont troublés pour l'Europe, semble-t-il.
7: Oui, les temps sont troublés parce que, en fait, on a l'impression que l'hubris se répand dans les relations internationales, notamment chez les grandes et les moyennes puissances les plus actives. C'est-à-dire qu'on sent que les grandes puissances veulent asseoir des hégémonies régionales, voire changer leurs frontières par la force. Et tout ça, évidemment, contraire à la charte des Nations Unies qui stipule que tous les États sont évidemment égaux et qu'ils ont le droit à des frontières sûres. Et évidemment, l'Europe, les pays européens respectent parfaitement la charte des Nations Unies, mais des pays comme la Russie, comme des pays ou des grandes puissances comme la Chine, comme les États-Unis d'Amérique, ça, ce sont les grandes puissances, ou les puissances moyennes très actives comme l'Iran ou Israël, ces puissances-là ne respectent pas le droit international, et ça, évidemment, ça préoccupe les Européens. Et donc, l'hubris, la démesure, qui est en fait le contraire de la tempérance, qui est nourrie par l'orgueil et l'arrogance, est dangereuse parce qu'elle peut évidemment être créatrice de guerre. Bon, d'ailleurs, une guerre a été commencée par l'hubris, la démesure de Vladimir Poutine, une sorte de démesure historique qui pensait qu'on pouvait revenir en arrière dans l'histoire. Ça, c'est réservé aux dieux. Et encore, je suis même pas sûr que les dieux puissent revenir.
1: Reconstituer l'Empire soviétique.
7: Ouais, reconstituer l'Empire russe, même, ce qui était même avant l'Empire russe. Ce qui n'est évidemment pas possible et qui crée évidemment beaucoup d'inquiétudes à l'est de l'Europe.
1: Renaud Girard, on a l'impression que l'Europe est aujourd'hui en panique morale après le résultat de l'AFD en ex-Allemagne de l'Est. Comment l'interprétez-vous? Et vous dites, ben alors, j'ai lu dans une chronique du Figaro que les droites classiques ont du souci à se faire.
7: Oui, les droites classiques ont été, effectivement, parce qu'en fait, le problème des droites classiques, c'est qu'elles ont elles ont joué la politique de l'autruche à l'égard de l'immigration de masse, une immigration de masse extra-européenne, qui a en fait changé les sociétés en France, en Allemagne, en Angleterre, en Italie, un peu partout. Alors, on peut très bien être favorable aux... et certains hommes politiques et certains intellectuels sont favorables aux sociétés multiculturelles, au multiculturalisme. Mais il y a des paradoxes, puisque Angela Merkel, à Potsdam, en 2010, avait dit que le multiculturalisme, ça ne marchait pas, absolument pas, a-t-elle dit. Et en 2015, elle va ouvrir grand les frontières de l'Allemagne, faire venir 1 million de personnes d'Orient en Allemagne, donner effectivement des espoirs fous à des milliards de miséreux en Orient ou en Afrique, qui continuent d'ailleurs à tenter de venir par tous les moyens en Europe et qui parfois y arrivent. Et donc, le problème démocratique que ça pose, c'est que on a dans nos sociétés, on a consulté les Européens sur beaucoup de choses. Alors, nous, on a été consultés par référendum sur énormément de choses, je sais pas, sur l'indépendance de l'Algérie, sur l'intégration de l'Angleterre à l'Europe, etc. Mais on n'a jamais posé la question aux Européens, savoir s'ils voulaient passer d'une société en fait cohérente, qui avait sa cohésion nationale, à une société multiculturelle. En France, ça s'est fait par des décrets simples qu'on n'est même pas soumis au Parlement. C'est le décret Chirac d'avril 76 sur le regroupement familial. Et c'est pas des choses. Et donc là, une partie des populations, effectivement, se révoltent contre ça et disent « nous avons notre mot à dire ». Alors ensuite, ces partis anti-immigration sont stigmatisés, évidemment. On dit que l'AFD, est, par exemple, est néo-nazi. Alors moi, j'ai lu Mein Kampf, j'ai vu que Mein Kampf était reposé sur 3 piliers, briser la France, obtenir un espace vital à l'Est et exterminer les Juifs. 3 choses, d'ailleurs, qu'a fait Hitler. Il n'a pas réussi jusqu'au bout, mais presque, quoi. Et bien, ce n'est pas dans l'AFD. L'AFD ne veut pas conquérir, ne veut pas prendre du territoire russe ou à l'Est. Elle veut simplement être neutre dans ce conflit. L'AFD...
1: Conflit avec l'Ukraine. De l'Ukraine et de la Russie.
7: Voilà, elle dit qu'elle n'a pas à se mêler de ce conflit. Elle ne veut pas livrer des armes à la Russie contre l'Ukraine. Voilà. Mais, évidemment, puisque les médias mainstream détestent l'AFD, ils ont un peu tendance, évidemment, à la diaboliser. Mais c'est un parti, effectivement, qui est né de cette frustration. Et c'est d'autant plus étonnant que ce succès dans le Land de Saxe-Anhalt, où on a vu quand même l'AFD faire 44%, c'est-à-dire plus de 2 fois plus que ses que les partis de gouvernement qui ont gouverné l'Allemagne depuis 1949, c'est-à-dire le parti chrétien-démocrate et le parti social-démocrate.
1: C'est un bouleversement considérable pour l'Allemagne.
7: Il faut savoir que ce Land considérait Helmut Kohl comme un père. C'est le grand chef du parti chrétien-démocrate qui a réunifié l'Allemagne dans les années 1990. Aujourd'hui, effectivement, ne fait plus confiance à ce parti chrétien-démocrate. Et donc, ça interroge, évidemment, ça oblige les partis de gouvernement à se remettre en question.
1: Ah ben, c'est la question que j'allais vous poser, Renaud Gérard, justement. Quelle peut être la réponse aussi bien des chrétiens-démocrates, des sociaux-démocrates, d'une manière générale de tout ce qui constitue ce centre qui aujourd'hui est un petit peu happé par une sorte de vide à la fois électoral et conceptuel. Quelle peut être la réponse de ce qui a été le pivot en fait de l'Union européenne depuis sa création?
7: Alors la réponse, ça serait dire vous ne pouvez pas, si vous voulez, changer de société sans consulter quand même, dans une démocratie, et l'Europe est démocratique depuis la Deuxième Guerre mondiale, sans consulter les populations concernées.
1: Donc vous préconisez un référendum à l'échelle européenne?
7: Ça peut être des référendums. En Suisse, il y en a eu beaucoup. Par exemple, les référendums ont refusé, un référendum en Suisse, par exemple, a refusé que des minarets puissent être construits sur le territoire fédéral de la Suisse. Pourquoi ? Parce que le minaret était extérieur à la civilisation chrétienne, il faut le dire, qui est à la base de protestante ou catholique, qui est à la base de la société helvétique. Mais un peu partout ailleurs, on n'a pas consulté les Français. On a consulté les Français pour savoir si précisément ils voulaient se séparer d'un pays, d'une terre musulmane qui était promise à devenir un grand

0: un petit peu comme ça, caché, non avoué, non discuté, non débattu. On a fait de la France une société multiculturelle qui ne marche pas bien, parce qu'il faut dire les choses comme elles sont, qui ne marche pas bien. On ne peut pas dire que le multiculturalisme soit un immense succès en France. Et donc, les populations s'insurgent contre ça, et c'est la raison pour laquelle aujourd'hui, il n'y en a pas d'autre en tout cas, en Angleterre, le parti Reform UK est en train de battre le parti conservateur, qui a quand même plusieurs siècles d'existence. Je rappelle que Disraeli était conservateur, Churchill aussi.
1: Benjamin Disraeli, bien sûr.
0: Voilà, voilà. Et en France, dans la course à la présidentielle, le Rassemblement national est crédité de 35% d'intention de vote, plus du double de n'importe qui d'autre. En Italie, c'est déjà une dame de la droite radicale qui gouverne, qui est Meloni, et qui reste aujourd'hui très populaire en Italie.
1: Renaud Gérard, vous qui connaissez bien les arcanes de l'État, hein, vous êtes, on a souvent dit d'ailleurs, Renaud Gérard, le seul énarque de la presse, je crois que c'est une appellation qui vous concernait, mais vous accompagnez aussi le chef de l'État dans certains de ses déplacements. Et comment voyez-vous la manière dont l'exécutif aujourd'hui réagit à tout ce que vous dites, et comment se projette-t-il dans cet avenir houleux que risque d'être cette élection présidentielle en France ?
0: Bien, l'exécutif aujourd'hui, depuis la dissolution, il y a la défense et les relations internationales qu'exerce pleinement le président de la République, Emmanuel Macron, mais les affaires de la France, c'est-à-dire la politique financière, la politique sociale, les réformes, la politique d'éducation, la politique de justice, la politique de contrôle de l'immigration, toutes ces politiques nationales extrêmement importantes, qui sont du domaine du gouvernement. Hein, la Constitution dit que le gouvernement détermine et conduit la politique de la nation. Eh bien, depuis la dissolution,
1: elle lui échappe.
0: Le Premier ministre fait ce qu'il peut pour rester Premier ministre. Il y arrive, mais sans faire aucune réforme d'ampleur. Il est évident aujourd'hui qu'on ne peut pas garder un départ à la retraite comme nous l'avons, c'est simplement de l'arithmétique. Alors je sais que la plupart des partis politiques français ne comprennent pas l'arithmétique, mais il faut quand même la rappeler. C'est une erreur historique de la part de Mitterrand d'avoir descendu l'âge de la retraite à 60 ans. Il aurait fallu déjà sans doute l'augmenter, si vous voulez. Aujourd'hui, il faut au minimum un départ à la retraite à 68 ans, y compris pour les contrôleurs de train et les contrôleurs aériens, etc. Qui sont des... je comprends que les cheminots, autrefois, lorsqu'il fallait mettre le charbon dans la chaudière, c'était difficile, mais maintenant c'est un métier plus facile. Non, il faut évidemment que tous les Français travaillent plus longtemps. Alors, il peut y avoir évidemment des exceptions pour les tâches qui ont été les plus pénibles. Mais ça, c'est une réforme de base, si vous voulez, vu l'état de nos finances publiques, mais qui n'est pas faite. Voilà, qui n'est pas faite. Donc, en fait, l'Europe entière, et notamment nos amis allemands, attendent de la France qu'elle se réforme, qu'elle fasse comme l'Italie, qui n'a plus d'excédent, qui est en excédent primaire, c'est-à-dire que le budget italien est en équilibre, si vous voulez, même légèrement excédentaire, alors que nous avons toujours 5% du PIB de déficit budgétaire, ce qui est considérable, c'est-à-dire que l'État ne paye pas ses dépenses à partir du mois de septembre, c'est quelque chose de fou. Eh bien, ce n'est pas réglé. On espérait beaucoup que l'inspecteur des finances, jeune, énergique, travailleur, qui était Emmanuel Macron, réglerait ces problèmes. Force est de constater qu'hélas, il les a plutôt

0: empiré, puisque le décrochage dans les finances publiques avec l'Allemagne en 10 ans est patent, alors que l'Allemagne a subi les mêmes contre-coups que nous, c'est-à-dire le Covid et la guerre en Ukraine.
1: La réforme de l'État a été ratée, la réforme des finances publiques a été ratée, incontestablement, c'est quelque chose que disent à peu près tous les observateurs, dont vous, René Girard. Juste un dernier mot, le couple franco-allemand, cette ritournelle qu'on entend côté français, aujourd'hui, vous diriez que jamais les relations entre la France et l'Allemagne n'ont été aussi difficiles?
0: Oui, et c'est un petit peu normal, c'est un peu la faute des Français, puisque les Français ont promis des choses, notamment... ce sont les Français qui ont introduit la règle des 3% à Maastricht et ils n'y se sont pas tenus. Et pour les Allemands, un gouvernement, une république qui n'est pas capable de tenir ses promesses, des promesses qu'on réitère chaque année et on ne les tient jamais, c'est pas un gouvernement avec qui ça vaut de s'engager pour le long terme. Et évidemment, les Allemands font les intérêts de l'Allemagne en premier, sans réfléchir à ceux de la France. Ils sont très clairement alignés sur les États-Unis d'Amérique, ça les concerne vraiment, mais ils considèrent comme la France comme une sorte de pays club méditerranéen, pas vraiment responsable, pas vraiment sérieux, et c'est un peu de notre faute.
1: La question de la fiabilité française. Merci Renaud Girard d'avoir été des nôtres ce matin. Je rappelle que vous êtes chroniqueur international au Figaro. Excellente journée. Bonjour Melchior Gormand.
2: Bonjour Louis Dauphren. Bonjour à toutes et tous. Dans un instant, on va parler de la fête du sport dans le 10-12. Bah oui, on va se bouger un petit peu aujourd'hui. Et puis, comme chaque lundi, on aura Yann Kefelec, l'écrivain amoureux de la Bretagne, qui, comme tous les lundis, aura la parole. À tout de suite.
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0: Il est 10h sur RCF Notre-Dame et c'est le retour de l'info avec Clara Bévilacqua. Bonjour Clara.
1: Bonjour Melchior.
0: La consommation d'essence et de diesel en chute libre.
1: Et moins 6,6% au mois d'août lié à la hausse des prix à la pompe. Bien sûr, le prix du baril de pétrole poursuit son envolée, plus de 107$ ce matin. Conséquence de la poursuite de la guerre au Moyen-Orient, la réunion prévue aujourd'hui entre l'Iran et les pays du Golfe sur l'avenir du détroit d'Ormuz a été reportée. Il n'y a aucune preuve d'un acte délibéré à ce stade, c'est ce qu'affirme ce matin le procureur de Rouen après le déraillement d'un train qui reliait Rouen à Caen vendredi soir. Un objet se trouvait sur les voies selon le chauffeur. Pas d'impôt nouveau et pas de gel du barème de l'impôt sur le revenu, c'est la promesse de l'exécutif pour le prochain budget 2027. La porte-parole du gouvernement, Maud Brejon, écarte toute mesure susceptible d'augmenter mécaniquement la fiscalité des Français. C'est le début de la campagne de lutte contre la bronchiolite. Cette maladie respiratoire très contagieuse touche près de 30% des enfants de moins de 2 ans chaque hiver. La dernière campagne a permis de protéger 450 000 nourrissons et cette nouvelle campagne concerne les bébés de moins d'un an et les femmes enceintes. Décision très attendue ce mercredi pour Patrick Bruel. La cour d'appel de Versailles doit se prononcer sur l'allègement de son contrôle judiciaire. Mis en examen dans 4 dossiers pour viol et agression sexuelle, le chanteur demande l'autorisation de quitter la France. Sa défense vient par ailleurs de porter plainte pour violation du secret d'instruction après des fuites dans la presse.
0: Merci beaucoup Clara Bévilacqua. Belle journée à vous et à demain de 6h30 à 10h dans la matinale.
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0: Bonjour, bonjour à tous, bienvenue dans ce 10-12. J'espère que vous avez passé un bon week-end, c'est reparti pour une nouvelle semaine sur RCF Notre-Dame. Dans le 10-12 ce matin, on se bouge, c'est la fête du sport aujourd'hui. Un moment important pour rappeler que l'activité physique est importante justement, et ce, pour tout le monde. On en parle avec notre invité dans un instant. Yann Kefelec, comme chaque lundi, sera mon invité à 10h30. Il est écrivain, prix Goncourt, amoureux des mots, de la littérature et de la Bretagne. Il nous racontera, comme chaque lundi, ses souvenirs et ses anecdotes avec vous, puisque dans La Voix est libre, vous avez la parole pour discuter avec Yann Kefelec. Le standard est ouvert, on vous attend dès maintenant au 01 56 56 44 44. Et à 11h30, et Dieu dans tout ça, avec Élodie Dambricourt. Bonjour Élodie.
3: Bonjour Melchior.
0: Bon week-end.
3: Très bon week-end.
0: Parfait.
3: Une petite colle, 33 x 3 égale... Tadadada, vous avez 1h30 pour trouver.
0: Oula.
3: C'est facile, c'est 3 x 3
0: plus
3: 3. Bon, bref, c'est le nombre de conseils répertoriés.
0: 99.
3: Ouais, bravo.
0: Ouais,
3: 99 conseils répertoriés.
0: Merci.
3: Dans le livre de Benoît Helme que je reçois donc à 11h30.
0: Alors, à tout à l'heure, Élodie
3: Dambricourt,
0: et en direct sur RCF Notre-Dame. Vous le savez, chaque matin dans ce 10-12, on reçoit un invité pour décrypter l'actualité, prendre un peu de hauteur et comprendre ce qui se joue derrière les événements. On se bouge, c'est le mot d'ordre de la fête du sport aujourd'hui qui met la pratique sportive à l'honneur et partout en France, parce que faire du sport, ce n'est pas forcément chercher la performance ou devenir champion, c'est aussi marcher, courir, faire du vélo, pratiquer en club, entre amis ou simplement trouver une activité qui fait du bien au corps et à la tête. Mais au fond, et ça on va en parler avec notre invité, l'accès au sport reste très inégal selon l'endroit où l'on vit, son âge, ses moyens, on ne dispose pas toujours des mêmes possibilités pour pratiquer. Et derrière cette question, il y a forcément celle des choix politiques et des moyens consacrés au sport en matière d'équipement, de soutien aux clubs et aux associations. On parle aussi du sport santé, de la place donnée au sport dans les politiques publiques. Bref, des choix qui ont des conséquences très concrètes pour celles et ceux qui veulent simplement pratiquer. On en parle avec notre invité du 10-12. Bonjour Emmanuel Bonnet-Houladj.
4: Bonjour Melchior.
0: Merci beaucoup d'être avec nous sur
4: avec
0: RCF
4: plaisir.
0: Notre-Dame. Vous êtes directrice de cabinet de la Fédération française de sport vitalité.
4: Exactement.
0: Une fédération que vous allez nous présenter dans un instant. Je précise que vous aviez aussi membre du conseil d'administration du Comité national olympique et sportif français et également de l'Agence nationale du sport. Vous avez couru un peu ce matin pour venir au studio, Emmanuel Bonnet-Houladj.
4: Et pour être à l'heure avec un métro bloqué. En effet, j'ai bien commencé la journée.
0: C'est cette circonstance.
4: Exactement.
0: Alors on se bouge, c'est un peu, on va dire, le message à faire passer pour cette fête du sport, qui est l'occasion de rappeler que l'accès au sport devrait être égal pour toutes et tous.
4: Alors non seulement il devrait être égal pour toutes et tous, mais il devrait être un droit. Le sport est un droit, c'est un plaidoyer que nous aimerions porter, puisque bientôt il y a des élections présidentielles. Et c'est vrai que le sport est souvent une dernière roue du carrosse. D'ailleurs, le budget des sports n'est que de 0,2% du budget de l'État, autant dire qu'il est de zéro. Et nous portons avec des fédérations multisports, en effet, un budget porté à 1% du budget de l'État, parce que la fête du sport, c'est aussi l'occasion quand même de souligner qu'il y a pas moins de 4 millions de bénévoles en France. Et ça, c'est pas rien. C'est du lien social, c'est de la proximité sur les territoires, c'est autant d'espaces de solidarité. Et donc, la fête du sport, elle devrait être célébrée, et elle est célébrée tous les jours avec ses 2 millions de bénévoles et 17 millions de pratiquants.
0: Parce que l'un des objectifs de cette fête du sport, pardon, c'est aussi de permettre de tester différentes disciplines avec des choses un peu partout en France qui sont organisées, parfois gratuitement d'ailleurs, et surtout de donner envie de pratiquer régulièrement. Parce qu'il y a une différence entre faire une activité de manière extrêmement ponctuelle et puis faire une activité de manière régulière ou habituelle.
4: Ça fait toute la différence, en effet, parce qu'il y a un élément important quand on pratique régulièrement, notamment. Enfin, on maintient évidemment un mode de vie plus sain et plus actif, mais surtout on progresse. Et quand on progresse dans une activité sportive, eh ben on prend du plaisir et on a envie de découvrir d'autres activités. Et en effet, quand on rentre dans une association sportive, plutôt que quand on va dans une salle privée, eh bien on est davantage amené à progresser et à prendre du plaisir.
0: Alors, je pense avoir la réponse, mais est-ce que les Français font suffisamment de sport aujourd'hui, Emmanuel Bonnet-Houladj?
4: Alors, est-ce qu'ils font suffisamment de sport? Je préférerais parler d'activité physique et sportive.
0: C'est pas la même chose pour vous?
4: C'est pas la même chose, parce que l'activité physique et sportive, ça englobe tout un tas d'activités. Certains, d'ailleurs, commenceront par faire ou ne feront que du jardinage et auront un mode de vie sain actif. Il ne faut pas non plus une injonction toujours à faire du sport. Ce qui est important, c'est d'avoir dans son quotidien des activités physiques, sportives régulières. Mais ce que nous préconisons, et ce que la Haute Autorité pour la Santé préconise d'ailleurs, c'est d'avoir au moins 3 activités sportives d'activités modérées à intenses par semaine. Et dans notre fédération, nos 4400 clubs proposent 3 activités, une en intérieur, une en extérieur, et avec notre application, eh bien, on peut aussi avoir une activité sportive à domicile ou de manière autonome à l'extérieur.
0: Parce que quels sont les publics peut-être en France qui pratiquent le moins de sport ou alors c'est très inégal là aussi?
4: En fait, ce qui est inégal, vous l'avez dit en introduction, puis on l'a entendu tout à l'heure dans le Flash Info également, il y a d'abord un critère social, évidemment, puisqu'une pratique sportive, ça peut coûter extrêmement cher. Parfois, une adhésion peut aller jusqu'à 400-500 euros à l'année. Quand on a 3 enfants, évidemment, c'est extrêmement compliqué. Donc, c'est le premier critère, évidemment, qui sélectionne. Et le second, c'est un critère de santé. C'est un peu un cercle sans fin. Plus on est en mauvaise santé, moins on va se dire qu'on a le droit de faire du sport. Et puis, il y a évidemment les inégalités de genre qui continuent de perdurer, avec évidemment des charges familiales, notamment pour les femmes, qui continuent encore aujourd'hui de créer énormément d'inégalités. Donc, le sport devrait être un droit, oui, et prioriser les femmes, les jeunes, les seniors. Je voudrais dire un petit mot sur les jeunes pour dire aussi que cette année, le pass sport a été rétabli, c'est-à-dire une aide de 50 euros, une aide gouvernementale de 50 euros pour les enfants de 6 à 13 ans. Il avait été supprimé l'année dernière. C'est sous condition de ressources, également pour les boursiers de moins de 28 ans et pour les personnes en situation de handicap. Et ça, c'est important de le dire, puisque en allant dans un club, le club prend en compte cette aide de 50 euros. Et nous, on aimerait bien aussi, sous condition de ressources, qu'il y ait une aide pour les plus de 65 ans.
0: Et on n'y est pas du tout pour l'instant?
4: Pour les plus de 65 ans. Non, on n'y est pas. Et pourtant, il y a là aussi, sur cette partie de la population, des inégalités sociales et pouvoir d'achat très fortes.
0: Parce que le risque pour cette catégorie d'âge, on va dire, pour les plus de 65 ans, mais là aussi, sans généraliser, Emmanuel Bonnet-Houladj, pardon, c'est le risque de sédentarité.
4: Et oui, et le risque de sédentarité est énorme, puisque En France, il y a seulement 37%, là je parle des jeunes, oui. 37% des 6 à 11 ans qui respectent les 60 minutes d'activité modérée intense par jour, donc 1 sur 3.
0: Oui.
4: Et il y a 73% des 11 à 17 ans, c'est-à-dire que les adolescents sont en sédentarité grave en France. 73% des adolescents qui ne respectent pas les 60 minutes d'activité par jour.
0: Et comment ils peuvent faire, sachant qu'ils sont en classe toute la journée ?
4: Eh bien, il faut réformer l'école, peut-être.
0: Ah, bah, ça, c'est un grand sujet.
4: Et la manière d'enseigner, ouais, c'est des questions qui se posent. Le gouvernement a mis en place, au moment de Paris 2024, les 30 minutes d'activité physique et sportive par jour. Sauf que 30 minutes d'activité physique et sportive par jour, quand il n'y a pas des temps dédiés dans l'école pour les respecter, ça ne fonctionne pas. Et rappelons qu'il n'y a en France que 3 heures d'éducation physique et sportive.
0: Par semaine,
4: et que le temps de formation des enseignants du premier degré a baissé depuis 2017 de 40%. C'est-à-dire que les enseignants de l'école primaire ne sont plus formés à l'EPS.
0: Et c'est pour ça que ce sujet de la fête du sport, il est aussi vraiment politique et on va continuer d'en parler ensemble. Emmanuel Bonnet-Houladj, je rappelle que vous êtes la directrice de cabinet de la Fédération française de sport vitalité, qu'on appelait avant la Fédération française d'éducation physique et de gymnastique volontaire. Vous avez changé de nom en avril, c'est vraiment extrêmement récent. Pour autant, c'est une association qui a 135 ans, donc qui a quand même une sacrée histoire aussi en
4: la matière. Je dirais même 139, 140 l'année prochaine.
0: Mettre à jour. 140 ans bientôt, avec au cœur du projet ce qu'on appelle le sport santé.
4: Oui.
0: Est-ce que vous pourriez nous rappeler ce que c'est, Emmanuel Bonnet-Houladj ?
4: Le sport santé, c'est pouvoir pratiquer une activité physique et sportive non compétitive qui garantit un mode de vie sain et actif et qui permet de se sentir bien, qui permet de créer du lien social, oui. Qui permet de s'approprier son corps, de savoir à quel moment on peut aller plus loin, à quel moment il faut s'arrêter. Et j'ai envie de dire que le sport santé, il ne se réduit vraiment pas à une question médicale. Le sport santé, pratiqué chez nous, pratiqué dans une association sportive, c'est le lien social et ça, c'est absolument primordial. Et c'est pour ça que la fédération a choisi de changer de nom parce que la vitalité, c'est tous les bienfaits du sport qu'on a envie de retrouver après une pratique sportive.
0: Vous dites ce lien social qui est aussi très important dans la pratique du sport, ça veut dire que vous prenez plutôt des sports collectifs.
4: Alors, dans notre fédération, il n'y a pas de sport collectif en tant que tel. Ce sont de la multi-activité en salle ou en pratique en extérieur. Mais le collectif, il se fait par le groupe que constitue une association. Dans notre fédération, compte le plus de femmes licenciées à partir de 45 ans. Donc, ça veut bien dire qu'elle répond à un besoin d'activité que les femmes trouvent moins dans d'autres activités, et notamment les activités compétitives qui souvent s'adressent à des femmes ou à des hommes qui ont pratiqué depuis leur plus jeune âge. Voilà, nous, on a envie d'accueillir tout le monde, quel que soit le niveau de pratique, et je pense qu'on y arrive assez bien.
0: Vous avez plus de 500 000 licenciés. Est-ce que là, je suis à jour dans mes chiffres ?
4: Parfaitement, un demi-million.
0: Voilà, et 4500 clubs à peu près.
4: Exactement.
0: Bon, voilà. Est-ce que, justement, les clubs et les associations en France liées à l'activité physique et sportive arrivent encore à accueillir tout le monde ?
4: Non.
0: C'est ça le problème ?
4: C'est le problème. J'étais la semaine dernière au forum des clubs de Vincennes, dans le Val-de-Marne, et il y a une file d'attente pour le Vita GV, le club de la fédération, une file d'attente de 2 à 3 heures pour pouvoir s'inscrire. Malheureusement, tout le monde n'a pas trouvé place car il manque des installations sportives. Et c'est aussi ce qui fait la force de notre fédération, c'est d'être ancré dans la proximité des villages, des zones blanches, parce qu'une salle communale peut aussi accueillir de la gymnastique.
0: On parlera justement des équipements dans un instant. C'est la fête du sport et on en parle dans ce 10-12 sur RCF Notre-Dame avec notre invité du 10-12, Emmanuel Bonnet-Houladj. Vous représentez la Fédération française de sport vitalité.
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0: Et je vous rappelle qu'à 10h30, on accueillera Yann Kefelec dans ce studio. L'écrivain est passionné par l'océan et la Bretagne sera notre invité comme chaque lundi. Vous pouvez venir, venir à l'antenne poser des questions au 01 56 56 44 44. Mais tout de suite, c'est l'édito du 10-12, signé ce matin Jacques-Benoît Rocher, qui est dominicain, maître de conférence de l'Université catholique de Lyon. Et chaque lundi, jusqu'à la présidentielle, on ne va pas parler de sport, mais d'un regard sur la campagne à partir de la doctrine sociale de l'Église. Bonjour frère Jacques-Benoît.
5: Bonjour Melchior. Alors moi, je vais me livrer à un autre type de sport, parce que c'est une première pour moi. Je suis ravi de vous retrouver chaque lundi à partir de cette semaine. Seulement voilà, j'ai eu l'imprudence de partager ma joie avec un proche. Et lui, beaucoup moins enthousiaste, m'a lancé « Mais qu'est-ce qu'un religieux peut bien raconter sur la présidentielle ?» Puis il a dégainé le fameux verset « Rendez à César ce qui est à César et à Dieu ce qui est à Dieu », sous-entendu « Retourne dans ta sacristie et relis l'évangile ».
0: Alors c'est classique Jacques-Benoît, mais c'est quand même bien vu. Comment vous avez réagi ?
5: Alors je vous l'avoue Melchior, ça m'a un peu énervé. J'y reconnais une manie de notre époque, découper sa vie en tranches. Dieu, c'est le dimanche à l'église, la vie privée, c'est à la maison, et la politique, c'est dans l'isoloir, de dimanche au printemps. Eh bien non, la foi n'est pas une tranche de gâteau parmi d'autres. Elle irrigue tout, jusqu'au bulletin de vote. Et rendre à César ce qui est à César, ce n'est pas enfermer Dieu dans la sacristie. C'est empêcher César de se prendre pour Dieu. Et cela, c'est précisément le comportement de Jésus dans l'Évangile, qui rappelle d'ailleurs à Ponce Pilate « Tu n'aurais sur moi aucun pouvoir s'il ne t'avait été donné d'en haut ». Donc Dieu ne se désintéresse pas de la politique, tout simplement parce qu'il s'intéresse à tout ce qui est humain.
0: Donc vous allez nous dire pour qui voter ?
5: Alors attention, pas de malentendu. Le temps où les curés donnaient des consignes de vote du haut de la chaire est révolu, du moins je l'espère. Mais ce serait dommage de se priver d'un trésor, la pensée sociale chrétienne. Des générations de chrétiens l'ont forgée, les papes en tête, depuis Léon XIII en 1891 jusqu'à Léon XIV aujourd'hui, qui n'a pas choisi son nom par hasard d'ailleurs. Et cela, j'ai envie de vous le partager pour qu'on en discute et qu'on s'éclaire ensemble en vue des prochaines échéances.
0: Et alors, vous pensez que ça va convaincre votre ami Bougon, frère Jacques-Benoît ?
5: Alors que mon proche Bougon se rassure, non, je ne roule pour aucun candidat, mais non, je ne retourne pas dans ma sacristie. Donc oui, vous m'entendrez lundi prochain. Et tous les suivants.
0: Merci beaucoup, frère Jacques-Benoît Rocher. Vous êtes dominicain, maître de conférence de l'Université catholique de Lyon. Vous êtes aussi l'auteur, je le précise, d'un livre qui s'appelle « Découvrir la doctrine sociale de l'Église avant d'aller voter ». C'est sorti au CERF en 2022. Peut-être une réaction, Emmanuel Bonnet-Houladj. Vous êtes notre invité du 10-12 ce matin. Vous nous parlez de la fête du sport. Frère Jacques-Benoît a beaucoup parlé de la présidentielle. J'aimerais justement que vous nous parliez de ça, parce qu'on imagine que toutes les fédérations comme la vôtre ont envie que les candidats parlent de sport dans leur campagne.
4: Bien sûr, on a envie qu'ils parlent de sport parce que les adhérents des associations sportives sont des citoyens comme tout le monde. Et parce que le sport, oui, est profondément politique dans le sens où la manière dont on va construire le projet sportif pour la France donne aussi une certaine vision de la société. On peut avoir un sport qui inclut, comme on peut avoir un sport qui exclut. On peut avoir un sport qui repense autrement la répartition des richesses, par exemple. Le sport pourrait mieux financer le sport de haute performance pourrait peut-être mieux financer le sport pour toutes et tous. Donc oui, le sport doit être un enjeu politique, et aussi parce que c'est un espace de plaisir, de loisir, de temps libéré. Il y a eu en son temps un ministère du temps libéré. Donc oui, candidates et candidats, saisissez-vous du sport et des associations.
0: Voilà, en tout cas, ça valait le coup d'en parler aussi avec frère Jacques-Benoît Rocher, qui sera avec nous chaque lundi sur RCF Notre-Dame. Alors, vous représentez la Fédération Française de Sport Vitalité. J'ai précisé tout à l'heure que vous avez été membre du CA, du Comité National Olympique et Sportif Français, qui a lancé la semaine dernière une campagne d'influence envers les candidats à la présidentielle pour justement un peu peser peser dans la campagne pour mettre en avant les sujets liés au sport. Évidemment, je ne vais pas vous demander de commenter cette décision, mais comme vous avez été membre de ce CA, on imagine que c'est une campagne que vous allez soutenir aussi.
4: C'est une campagne que je vais soutenir et que je et la fédération va surtout soutenir avec l'ensemble des fédérations multisports,
0: oui.
4: Puisque les fédérations multisports représentent tout de même 9 millions de licenciés sportifs et elles proposent un autre projet qui est moins orienté vers la seule compétition et vers la seule... Sélection, il y a même en compétition, il y a des manières d'organiser autrement les tournois pour éviter par exemple les éliminations directes dès le premier tour. Et nous, on a envie de faire valoir ce sport qui est moins médiatisé et qui pour autant profite vraiment à la cohésion sociale sur tous les territoires, à la formation des citoyens. Il y a des fédérations par exemple qui sont particulièrement engagées sur la culture de paix, une actualité importante. Et à valoriser. Donc, on va aussi mettre en avant le sujet évoqué tout à l'heure, c'est-à-dire les jeunes qui ont aussi moins accès aux vacances sportives. Les collectivités territoriales ont moins d'argent pour investir dans des bâtiments et pouvoir envoyer les enfants. C'est un vecteur, un marqueur d'inégalité sociale très forte à l'approche aussi des Alpes 2030. Donc, on aimerait porter le sujet des vacances sportives pour toutes et tous. Je l'ai évoqué, les seniors et puis les femmes, parce que aujourd'hui le sport pratiqué est davantage par les hommes, mais aussi dans les instances nationales et par exemple au comité olympique. Nous aimerions qu'il y ait la parité enfin au sein de ce conseil d'administration.
0: Et elle n'est pas du tout présente, cette parité, pour le moment?
4: La parité, elle est présente dans les fédérations sportives, puisque la loi a imposé la parité dans les conseils d'administration des fédérations sportives, mais pas encore pour le comité olympique.
0: Un mot sur les équipements, parce que évidemment, il y a la pratique du sport chez soi, dans des salles de sport qui parfois coûtent un peu cher, hein, parce que ce sont des abonnements mensuels. En termes d'équipements publics, je vais parler des terrains, des gymnases, des piscines, des salles de sport publiques aussi. Il faut avoir des équipements disponibles et accessibles près de chez soi. Il manque de l'argent pour ça, d'après vous, Emmanuel Bonnet-Oulatch?
4: Il manque évidemment de l'argent. Et même si les Jeux Olympiques et Paralympiques à Paris ont permis des fonds pour construire des équipements, ont été privilégiés les équipements de proximité dans les villes qui ne sont pas encadrées par des associations. Et ça ne répond pas à l'enjeu, par exemple, de l'égalité entre les filles et garçons, puisque ces espaces sont d'abord investis par les garçons. Et ce que le mouvement sportif réclame, ce sont des structures, des infrastructures sportives qui permettent non seulement de pratiquer, mais après de se retrouver aussi pour partager un jus de fruits, pour manger une collation, parce que l'infrastructure sportive, c'est aussi un lieu de vie. Et puis l'enjeu aujourd'hui, il est évidemment écologique, puisque on va plus pouvoir pratiquer bientôt dans un gymnase à partir du mois de mai. L'hiver, il fait extrêmement froid. Il y a un enjeu de rénovation énergétique qui est aujourd'hui extrêmement urgent, et il y a un retard sur les piscines. Qui doit être rattrapé de toute urgence.
0: Il faudrait en construire beaucoup plus, d'après vous ?
4: Il faudrait non seulement en construire beaucoup plus, mais il faudrait réguler les inégalités territoriales. Mmh. La Seine-Saint-Denis, par exemple, étant le territoire le plus carencé.
0: Pourtant, ça consomme de l'eau aussi, les piscines.
4: Les piscines consomment de l'eau, oui, là encore, hein, c'est... C'est un cercle sans fin. Les piscines consomment de l'eau, mais quand on a extrêmement chaud... Alors, il y a tous les espaces naturels aussi. Il y a beaucoup de villes qui travaillent à la baignabilité aussi. Des espaces d'eau, c'est le cas de Paris. En tout cas, il y a une réflexion importante à avoir sur les piscines.
0: Est-ce que vous avez le sentiment qu'il y a une vraie différence entre les moyens qu'on va mettre dans le sport amateur et le sport haut niveau?
4: J'ai pas envie d'opposer les deux.
0: Oui.
4: En revanche. Et surtout pas le sport de haut niveau, parce que même dans le sport de haut niveau, il y a de très fortes disparités et inégalités. Ouais. Hein. Il y a des Olympiens qui continuent de travailler quasiment à temps plein pour pouvoir pratiquer leur sport. Non, les inégalités, elles portent surtout sur une certaine partie du sport professionnel. Parlons du foot, par exemple.
0: Oui.
4: Et je voulais rappeler qu'il y a une taxe qui permet de financer le sport qui s'appelle la taxe Buffet de l'ancienne ministre Marie-Georges Buffet qui avait décidé de taxer justement les revenus audiovisuels pour pouvoir financer le sport pour tous. Et aujourd'hui, cette taxe, elle n'est pas affectée pleinement au sport pour tous. Elle est reprise en partie pour éponger la dette...
0: La dette qui est très importante
4: la
0: en France.
4: Dette, oui. La dette de la France. Aujourd'hui, oui. Il y a les paris sportifs en ligne qui ont des revenus qui explosent littéralement. Et pourtant, ces revenus ne reviennent pas au sport comme ils le pourraient. Donc, pour passer d'un budget de 0,2 à 1% du budget de l'État, franchement, c'est tout à fait possible. C'est une question de volonté politique.
0: De volonté politique et... Peut-être qu'un candidat à la présidentielle qui nous écoute ce matin pourra s'en inspirer. C'est la fête du sport aujourd'hui, Emmanuel Bonnet-Houlage. Comment faire revenir au sport ceux qui en sont aujourd'hui complètement éloignés ?
4: Eh ben, c'est une excellente question.
0: Merci.
4: Ce sera ma dernière. Eh ben, il faut que le mouvement sportif s'interroge sur les contenus qu'il propose. Et notre fédération, comme d'autres, mais notre fédération propose des contenus où on est accepté, quel que soit son niveau, quel que soit son physique. Et les études montrent que si les adolescentes arrêtent le sport, c'est justement parce qu'elles elles ont du mal à trouver un contenu qui soit bienveillant avec elles et qui soit accueillant. Aujourd'hui, quand on est une jeune fille de 12 ans et qu'on veut pratiquer du sport, souvent on n'a pas d'autres choix. Soit on pratique 4 fois par semaine pour faire de la compétition, ouais. Sinon on nous propose une heure par semaine où globalement on ne progresse pas. Donc le mouvement sportif doit aussi se remettre en question sur ces sujets. Notre fédération le fait depuis longtemps, donc moi j'ai envie de dire bienvenue à toutes les adolescentes et toutes les femmes qui voudront se mettre au sport.
0: La Fédération Française de Sport Vitalité que vous représentez. Merci beaucoup.
4: Merci beaucoup.
0: Emmanuel Bonnet-Houlage d'avoir été avec nous en direct sur RCF Notre-Dame. Et avant de retrouver Yann Kefelec, un peu d'humour tout de suite, c'était ce matin dans la matinale de Pierre-Hugues Dubois.
6: Bonjour Axel.
7: Bonjour Pierre-Hugues Dubois. Alors j'imagine que vous êtes très heureux de recevoir aujourd'hui Monsieur le Président de la République.
6: Alors non, Monsieur François Hollande n'est pas avec nous ce matin, l'entretien politique a été enregistré ce week-end.
7: Ah quel dommage, car comme un hommage, j'avais mis ma cravate de travers.
6: Ah oui, on le voit, effectivement.
7: Alors Monsieur Hollande, permettez-moi tout de même de vous casser un peu de sucre dans le dos. Ah. Alors attention, je ne suis pas de ceux qui s'amusent à enfariner les politiques, même si c'est vrai, farine plus sucre, il ne manque plus que l'œuf, et vous avez l'intégralité de la recette du flan. Et oui, on dit de vous que vous avez le sens de l'humour, on aurait pu rigoler ensemble physiquement. Là, j'ai comme l'impression d'être enfermé dans le groupe WhatsApp de votre anniversaire, en train d'essayer de vous faire un cadeau commun qui vous plaira. Et sans vous spoiler, c'est l'idée d'une certaine Julie du 19 qui l'emporte, un scooter T-Max 750. Allez, une blague saut 2014 pour la route, qui je vois plaît bien à notre directeur de la rédaction. Et justement, vous avez fêté le 12 août dernier vos 72 ans. Et vos amis vous ont fait un super cadeau. Voilà, ils ont collé des affiches avec votre portrait un peu partout en France pour rappeler votre bilan. Un teaser très original pour dire discrètement « Je suis candidat à l'élection présidentielle
6: oui, ». Alors Axel, trêve de plaisanterie sur François Hollande. Vous venez nous parler aujourd'hui d'un film qui va faire couler beaucoup d'encre.
8: Après Rocky IV et Rambo III, le nouveau Stallone. François Hollande 2, le retour.
7: Et oui, après le célèbre You can be do what you want to do, il revient pour de nouvelles pépites de l'humour, toujours improvisées. Quelle folie de lancer ce deuxième épisode, alors que l'histoire nous l'a appris, les deuxièmes films sont souvent moins bien que les premiers. Et cela quand le premier film était un succès. Alors, je n'en dirai pas plus, hein, je ne veux pas me mettre les cathos de gauche à dos. Bien souvent, en plus, le personnage principal a vieilli et il est si difficile d'être le roi de la... Pardon, d'écrire un meilleur scénario. Quoique, Monsieur Hollande. Heureusement, tous les films ne sont pas concernés. On accepte volontiers le second volet d'OSS 117.
6: Ah oui, très bien.
7: Voilà, mais nous nous serions passés d'Alad 2, hein, le deuxième opus d'Aladin.
6: Noté... Je ne savais même pas que ça existait. À la 2.
7: À la 2, vous pourrez le regarder, quoi. Mais bon, noter 1 sur 5 sur Allociné.
6: 1 sur 5, ah oui.
7: C'est peut-être la note au bac d'anglais de François Hollande également. Alors, François Hollande 2, le retour, succès ou navet du box-office, à l'image du film Jésus 2 des Inconnus, allez-vous revenir tel le Messie ?
8: François Hollande 2, 50% homme, 50% Dieu, 100% sauveur de la France.
7: Les Français s'interrogent donc, est-ce que votre prophétie va se réaliser ? Allez-vous renaître de vos cendres ? Une certitude, si cela venait à se produire, ce seront les cendres d'une rose qui n'a pas vu le soleil depuis une petite dizaine d'années.
0: Voilà, Axel Ramponi qui était ce matin dans la matinale de Pierre-Luc Dubois.
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0: Il est 10h30 sur RCF Notre-Dame et comme chaque lundi, il est là, fidèle au rendez-vous, avec ses souvenirs, ses histoires et surtout cette façon bien à lui de regarder le monde. C'est l'écrivain Yann Kefelay qui nous fait le plaisir d'être avec nous chaque lundi dans le 10-12 sur RCF Notre-Dame. Alors on va parler, comme à chaque fois, de littérature et puis on verra où la conversation va vraiment nous emmener. Vous avez la parole dans La Voix est libre, vous avez une question, un souvenir de Yann Kefelay, une anecdote ou tout simplement une envie de discuter avec lui. Le standard est ouvert, c'est Laetitia et Anne qui répondent à vos appels au 01 56 56 44 44 01 56 56 44 44. Bonjour Yann Kefelay.
9: Bonjour Melchior.
0: Ravi. Encore une fois, enchanté d'être avec vous. Avez-vous passé une belle semaine, Yann ?
9: Alors j'aime bien, parce que j'ai l'impression qu'à chaque fois, je vais arriver avec de la bonté, comme ça, exprimé sur ma semaine. J'ai passé une belle semaine, oui, mais très routinière et pas forcément passionnante pour les auditeurs de RCF Notre-Dame. Deux faits marquants néanmoins. Le premier, la conférence de presse de RFC Notre-Dame lundi
0: RCF Notre-Dame, dernier. Oui, absolument. Oui.
9: RCF Notre-Dame lundi dernier, donc j'ai trouvé ça passionnant. J'ai découvert l'ampleur de la chaîne et la force des ambitions de la chaîne. Et ensuite, eh bien, alors une vie très quotidienne, un peu de sport le matin, 20 minutes de sport tôt le matin, beaucoup de travail. Jusqu'à hier, dimanche, où là, effectivement, je suis allé à une messe tout à fait extraordinaire et spectaculaire, invité chez des amis dans l'Est, des amateurs de chevaux. Ils m'ont entraîné à une messe équestre dans un hippodrome.
0: Magnifique.
9: C'était extraordinaire. Extraordinaire, d'abord, c'est un cadre absolument superbe. L'église était cette espèce d'immense stade avec une vue sur la campagne. Magnifique. C'était très, très beau. C'était d'autant plus beau qu'ensuite, il y avait un spectacle avec des chevaux camargués, animé par une jeune femme dont le nom échappe à l'heure qu'il est. Et c'était formidable. C'était d'autant plus intéressant qu'il n'y a pas de chevaux, je crois, dans l'Évangile. Le cheval est considéré comme un animal de conquête, un animal militaire. Et l'animal qui a la vedette, c'est l'âne. Jésus entre à Jérusalem sur un ânon. C'est à la fois un signe de soumission de la part de l'homme à l'égard de ceux auxquels il rend visite, d'humilité et de simplicité. Et c'est aussi une manière de faire de l'âne l'emblème de la soumission au Créateur et à l'être humain. C'est formidable. Non, les premiers chevaux, je crois, qui apparaissent dans les Écritures sont ceux de l'Apocalypse de Jean, les cavaliers de l'Apocalypse.
0: Il y a l'âne et le bœuf aussi.
9: Alors l'âne et le bœuf, ils ont été inventés. Il n'y a aucun âne et aucun bœuf dans les Écritures. L'âne gris, moi j'aime beaucoup aussi le souffle de l'âne gris qui réchauffe le petit corps du nouveau-né Jésus, mais il n'existe pas ni dans l'Ancien Testament, ni dans le Nouveau.
0: Donc c'était une très belle messe que vous avez vécue hier, Yann Kefelay.
9: Ça nous apprend que la messe peut se délocaliser, que l'Église est partout, qu'elle peut être dans un lieu naturel magnifique. Donc pour ça, c'était édifiant. J'ai senti qu'il y avait une grande ferveur, une grande amitié populaire de la part des gens qui y participaient. Parce que ça n'a pas forcément fait de moi un cavalier, mais un chevalier du Christ.
0: Puis-je me permettre de vous demander, Yann Kefelay, si cette pratique de la messe est régulière ?
9: Non, elle est parfaitement irrégulière. Elle est parfaitement irrégulière, mais elle est sincère à chaque fois. Et chaque dimanche, lorsque je ne vais pas à la messe, j'éprouve un petit manque. Lorsque je vais à la messe, il peut m'arriver de m'ennuyer un petit peu à la messe, quelquefois. Mais chaque fois que j'en ressors, je me sens beaucoup mieux et j'ai un meilleur contact avec moi-même.
0: Vous faites du sport, alors 20 minutes chaque matin, un peu tôt.
9: Oui, au réveil. Je fais du sport. Oui, je fais du. Il n'y a pas de doute, je fais du sport.
0: Quel type de sport?
9: Je fais du sport comme tout le monde. Je fais du jogging, je fais des étirements. Vous voyez, ouais. C'est pour me rappeler que le mince sana in sano corporea, l'esprit sain dans un corps sain. Ouais. C'est vrai que ça fait énormément de bien.
0: Parce que c'est la fête du sport aujourd'hui. On en parlait il y a quelques instants avec notre invité du 10-12.
9: J'ai entendu ça tout à l'heure, oui, effectivement. J'ai trouvé ça. Mais j'ai toujours été sportif, j'adore le sport. Et malheureusement, je n'en fais plus autant qu'autrefois, mais telle est la vie.
0: On avait Nicoletta mardi dernier.
9: J'aime beaucoup, je la connais bien, Nicoletta.
0: Bah, écoutez, elle me dit la même chose de vous.
9: Ah bah, tant mieux.
0: Elle fait des étirements, plutôt, Nicoletta.
9: Mais c'est-à-dire que
0: elle essaye de marcher.
9: Voilà, c'est ça. Quand les années viennent, vous entendez parler beaucoup d'étirements et de marche. Mais je préférerais galoper après la balle comme je le faisais quand j'étais un bon joueur de tennis.
0: Je vous lis un message d'une auditrice. Alors, c'est une amie qui s'appelle Marie. Qui a mon âge, donc qui est relativement
9: jeune.
0: Je n'osais pas le dire.
9: Si, du tout, moi aussi je me sens très jeune. La jeunesse est un état d'esprit qu'on acquiert avec l'expérience.
0: Et Marie, qui n'est pas du tout une habituée de RCF Notre-Dame, elle me dit d'ailleurs, en rentrant hier soir, j'ai écouté ton émission avec Yann Kefelec de lundi, j'ai absolument adoré. Comble du hasard, vous avez échangé sur la Bretagne et Romain Gary. Deux sujets que j'aime particulièrement. Vous avez de très beaux échanges à l'antenne, c'est très agréable.
9: Écoutez, vous remercierez chaleureusement Marie de ma part. Si elle ne nous écoute pas, ça fait plaisir parce que, encore une fois, c'est un exercice nouveau pour moi. J'ai souvent été interviewé, même régulièrement en tant que romancier, en tant qu'écrivain, mais je n'étais pas dans la peau un peu semi-journalistique qui est la mienne en ce moment.
0: Yann Kefelec est notre invité chaque lundi sur RCF Notre-Dame dans ce 10-12 et vous avez la parole pour venir discuter avec lui à l'antenne. On vous attend au 01 56 56 44 44 01 56 56 44 44
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0: C'est l'heure de notre entretien. Kefelec, autour d'un sujet que vous avez choisi et qui est vraiment très intéressant parce qu'on en a beaucoup parlé la semaine dernière sur RCF Notre-Dame. Il s'agit de la culture française en lien avec le rapport PISA qui a été publié la semaine dernière par l'OCDE.
9: Alors là, c'est formidable parce que j'ignorais que RCF en avait fait son cheval de bataille, encore un cheval, pas un cheval de bataille, la semaine dernière. Oui, alors vous savez que le fameux PISA, Programme International pour le Suivi des Acquis H Découverts sous le contrôle de l'OCDE, un organisme pour le développement économique imaginé par un certain nombre de démocraties. Donc chaque fois que ce rapport PISA est publié, c'est-à-dire tous les trois ans, c'est l'occasion d'un grand découragement national. On est dans le mur, rien ne va plus, c'est n'importe quoi, la France va se casser la figure, nos enfants sont nuls, la faute à l'éducation nationale, on ne remet jamais en cause, vous remarquerez, l'éducation familiale. Bref, c'est un grand moment de sinistrose générale.
0: Ouais. Quelques chiffres quand même pour rappeler et ensuite vous donner votre avis. D'accord,
9: allez-y pour les chiffres parce que moi je suis mauvais dans les
0: chiffres. En France, 36% des élèves n'atteignent pas le niveau minimal attendu en lecture. C'est ce qu'on peut lire dans ce rapport. Et par exemple en sciences, c'est là où la France reste sous pression avec un système scolaire marqué par de fortes différences selon l'origine sociale. En mathématiques par exemple, l'écart entre élèves favorisé et défavorisé atteignait 112 points en 2022. Et là aussi, il peut y avoir un vrai décrochage, un signal d'alarme.
9: Oh, mais il n'y a pas de doute, on est tombé partout. Alors, je ne suis pas certain, malgré tout, que ce rapport PISA soit un reflet exact, ni forcément juste, de ce que vaut l'enseignement dans ce pays. Et alors, justement, j'en veux pour preuve, si vous voulez, l'antidote, à mon avis, qu'il faut immédiatement sortir contre ce rapport PISA, c'est-à-dire la culture française. Cette culture française, cette culture actuelle, qui est un formidable levier d'optimisme et de re-espérance, parce que ça n'est pas simplement un mot comme ça dont on se régale, c'est une véritable industrie. Les chiffres, là, puisque vous parliez de chiffres, sont impressionnants. Ce ne sont pas en millions d'euros que ça se chiffre, la culture française actuelle, mais en milliards. Alors, on dit quelquefois que la culture coûte cher, mais qu'est-ce que ça coûterait à la France si elle se débarrassait de sa culture et de ses efforts culturels? Ça rapporte plus de 14 milliards chaque année à l'État. C'est-à-dire deux fois plus que ne rapporte l'industrie automobile. J'ai découvert ça, mais ce sont d'excellents chiffres. Alors, effectivement, on investit beaucoup dans la culture. Mais ça rapporte, et en plus non seulement ça rapporte de l'argent, mais ça rapporte un espoir fou, un optimisme fou. Quand on voit, justement vous parliez des livres tout à l'heure, on voit le secteur de la librairie, le théâtre, le cinéma, le patrimoine bâti, c'est-à-dire tous les monuments qu'il y a à visiter en France. Quand on voit le Puy du Fou en Vendée, alors le Puy du Fou, c'est absolument extraordinaire. En plus, ça permet de revisiter l'histoire de France dont il n'est plus question à l'école. C'est un spectacle populaire, c'est spectaculaire, et c'est du spectacle vivant.
0: Alors, si c'est vraiment l'histoire de France au Puy du Fou, là aussi, ça peut se discuter.
9: L'histoire de France, mais ça se discute, d'ailleurs, c'est ça qui est formidable avec l'histoire.
0: Absolument.
9: C'est que l'histoire se discute. Alors, qu'est-ce qui vaut mieux, une histoire dont on discute ou une histoire qui nous rase lorsqu'elle est mal racontée par des spécialistes, par de prétendus spécialistes de l'histoire? C'est plutôt, le Puy du Fou, c'est plutôt une espèce de mémoire légendaire, historique, qui fait ressentir le passé et qui amène à se positionner par rapport à ce passé. Ça fait parler, comme nous sommes en train de le faire aujourd'hui. Et c'est un spectacle populaire, et un spectacle populaire, on en a besoin à un moment où la France a tendance à se réindividualiser à tous les niveaux.
0: C'est très beau en plus,
9: c'est magnifique.
0: Que j'aime beaucoup par ailleurs. Vous parlez de culture française, Yann Kefelec. Vous faites partie de cette culture française?
9: Mais bien sûr, c'est pas parce que je suis breton que je ne fais pas partie. Nous avons été vassalisés par l'histoire de France, malgré nous.
0: Je veux dire par votre métier, votre art. Et l'écriture.
9: Je suis fier d'appartenir à la culture française, d'en faire partie. Bien sûr, de toute façon, dès qu'on est en France, on fait partie de la culture française. On la rejoint de mille et une manières, mais il n'y a aucun doute, on en fait partie. J'ai déploré que le président de la République dise à un moment qu'il n'existait pas de culture française. Au contraire, la France, justement, se caractérise par sa culture, qui est une force de ralliement pour tous les éléments qui nous viennent de l'étranger, dont je fais partie, puisque nous autres, les Bretons, nous sommes arrivés de toutes parts, en Europe et d'ailleurs.
0: Mais comment on fait alors pour... Parce que là, cette culture française, selon vous, c'est un antidote pour gérer un peu cette déprime après la lecture du rapport PISA, Yann Kefelec. Mais comment on fait pour inverser les courbes?
9: Mais inverser les courbes, chacun inverse la courbe tous les matins lorsqu'il met le pied sur la terre. Et qu'après quelques étirements, quelques marches, ou ce qu'il veut. C'est-à-dire, elle est pas là pour ça, la culture. Elle existe, simplement, il suffit d'ouvrir les yeux sur elle et de s'apercevoir qu'elle est unique au monde. Il n'y a pas un autre pays où il y a une force culturelle comme elle existe encore aujourd'hui. Une force culturelle qui est nourrie, effectivement, par de l'argent de l'État, qui se rattrape bien lorsque les bénéfices arrivent à la fin de chaque année. Il n'y a pas ça en Espagne, il n'y a pas ça au Royaume-Uni, il n'y a pas ça aux États-Unis. Enfin, c'est absolument... C'est une exception culturelle. D'ailleurs, Jacques Lang avait peut-être insisté un peu lourdement là-dessus, mais elle existe.
0: On ne la met pas assez en avant, cette culture française. Pourtant, elle est là, elle est sous nos yeux.
9: Mais si on la met en avant, mais on a l'impression qu'on n'ouvre pas les yeux dessus, bien sûr.
0: Mais qui on...
9: Mais on la met en avant, mais vous êtes en train de le faire. La presse en parle régulièrement. On parle de cinéma, on parle de littérature dans les journaux.
0: Mais à l'école, on ne le fait pas, peut-être.
9: Mais à l'école, si, je trouve qu'on le fait. À l'école, simplement. Ensuite, à l'extérieur, ça n'empêche pas qu'on soit complètement désespéré lorsque le rapport PISA est publié. Moi, ça ne me désole pas. C'est-à-dire, effectivement, il faut peut-être se ressaisir sur un certain nombre de points, aucun doute. Tout le monde est amené à le faire, mais je ne suis pas certain, encore une fois, que ce soit un juste baromètre de la culture française, du français de base, du français lambda.
0: J'ai bien aimé Yann Kefelec, parce que tout à l'heure, vous avez parlé de l'importance de l'éducation nationale, qui peut certainement se remettre un peu en question à la lecture de ce rapport PISA. Et par contre, vous avez déploré qu'on ne parlait pas assez de l'éducation familiale.
9: Ben oui, alors le modèle familial, me semble-t-il, s'est un peu dévoyé ces derniers temps avec la banalisation du divorce et la banalisation comme ça de la décomposition familiale. Je pense que c'est extrêmement nocif pour l'éducation d'un enfant, que c'est extrêmement difficile aujourd'hui d'éduquer un enfant, mais il faut tout de même réinventer, je pense, ce modèle familial, quel qu'il soit, pour le bénéfice de l'enfant, pour qu'il ne soit pas totalement perdu lorsqu'il arrive en classe, et livré à des professeurs qui sont censés faire l'éducation d'un enfant, alors que ce n'est pas leur rôle.
0: C'est le rôle des parents.
9: C'est le rôle des parents, absolument, et un peu de fermeté ne ferait pas de mal, sans aller jusqu'à, bien entendu, jusqu'aux voies de fait, certainement pas. Moi, je suis contre les fessées, je suis contre les coups, mais en revanche, un discours un peu autoritaire de temps en temps devant un enfant, ça ne lui fait pas de mal, il en a besoin même.
0: Mais, et ça, vous en êtes convaincu qu'on manque de fermeté en France, on manque de cadre, peut-être, dans
9: l'éducation
0: familiale.
9: Je préfère dire le mot cadre plutôt que... J'aime pas les mots autorité, ni les mots fermeté, mais on manquait de cadre. Oui, ça, de toute façon, un enfant a besoin de cadre. Il n'est jamais aussi heureux que lorsqu'on lui cadre le comportement qu'il doit avoir, lorsqu'il a une bonne relation avec lui-même, lorsqu'il a bonne conscience de ses faits et gestes. D'ailleurs, pas simplement l'enfant, chacun d'entre nous en est là.
0: Quel père étiez-vous ?
9: Moi, je suis un père aimant par-dessus tout. Alors ouais. Ça, effectivement, vous voyez, je suis un très mauvais exemple de ce que je suis en train de défendre, c'est-à-dire la fermeté. C'est-à-dire, moi, je vois une larme dans l'œil de mon enfant, je pleure avec lui, je le vois sourire, je souris avec lui. Je ne peux pas imaginer qu'il me raconte des bobards, je crois à sa parole. D'ailleurs, je suis pour, effectivement, la croyance à la sincérité et à la vérité de l'enfant.
0: Oui.
9: Et même au-delà du bobard, j'ai tendance à penser que l'enfant est dans l'imagination, qu'il ne faut jamais brider l'imagination d'un enfant. Non, du point de vue du cadre, je ne suis pas un très bon père, je reconnais. Mais, je me rattrape par l'amour, comme disait saint Augustin.
0: Vous avez une fille, c'est ça
9: Tout à fait, oui.
0: Oui.
9: Oui, absolument, Melchior.
0: Et que vous voyez souvent, que vous arrivez à voir régulièrement.
9: Mais écoutez, ça fait partie de ma
0: vie
9: privée.
0: Ça fait partie de votre vie privée. Alors,
9: c'est pas une vie privée qui prive personne, rassurez-vous.
0: Oui, tout à fait. Yann Kefelec est avec nous jusqu'à 11h30 sur RCF Notre-Dame dans La Voix est libre. Et vous pouvez venir à l'antenne pour lui poser toutes vos questions, de discuter avec lui également au 01 56 56 44 44. 01 56 56 44 44. De Yann, les coups de cœur culturels de Yann Kefelec. Alors justement, ça tombait, on parlait de culture française. On va parler cinéma pour démarrer, Yann.
9: Oui, j'ai été frappé de voir qu'il existait un sommet Lumière. D'abord, j'adore ce nom de Lumière pour le cinéma, c'est formidable ce nom. Sommet Lumière qui a été créé par Emmanuel Macron et par son homologue sud-coréen Lee Jae-myung.
0: C'est
9: pas évident à prononcer. En plus, il n'est président que depuis un an, donc on n'a pas encore son nom dans l'oreille. Donc ce sommet Lumière, ça vise à lutter contre la désaffection vis-à-vis des salles obscures. Et ça, moi, je voudrais dire que je suis j'adore le cinéma, j'adore les salles obscures, que je ne trouve pas si obscures que ça d'ailleurs. Et je suis désolé de voir que l'intelligence artificielle et qu'un certain nombre de nouvelles technologies font que l'on va beaucoup moins dans les salles obscures, qui sont un lieu de convivialité, de retrouvailles avec des inconnus, de partage comme ça. C'est merveilleux, donc c'est formidable que Macron et d'autres aient compris qu'il fallait absolument restaurer ce besoin d'aller de manière populaire au cinéma. Alors que la France soit en tête de ce mouvement, c'est merveilleux, et ça contredit ce que disait Macron, qu'il n'existe pas de culture française, parce que la culture du cinéma existe bel et bien, que la culture en général existe bel et bien, et lorsqu'elle est brandie par un chef de l'État, tout le monde s'y rallie.
0: C'est vraiment le premier sommet international consacré à l'avenir du cinéma et à l'image animée aussi. C'est ça qui est intéressant, c'est qu'ils ont réussi à concilier vraiment à la fois le film réel et puis le dessin animé.
9: Oui, les Coréens sont très forts.
0: Exactement, c'est pour ça.
9: Pour le film animé.
0: Avec plus de 200 invités de haut niveau quand même, en provenance de 65 pays à travers le monde, et des décideurs aussi dans le monde du cinéma. C'était à Saint-Paul-de-Vence.
9: Saint-Paul-de-Vence, la première décision étant que les films doivent être faits par des humains. Et non pas par des intelligences artificielles. Et moi, je suis aussi en train de prôner pour le livre fait par des humains. Parce que j'apprends qu'il y a de plus en plus de bouquins qui sont à moitié écrits par l'intelligence artificielle. Peut-être d'ailleurs le sont-ils entièrement pour certains d'entre eux. Mais je l'ignore. Alors là, c'est une catastrophe. Si le lecteur n'est pas en contact avec un auteur qui a les mêmes souffrances physiques et mentales que lui dans la vie, c'est la fin des haricots, qu'ils soient artificiels ou non.
0: Qu'est-ce que c'est le cinéma pour vous, Yann Kefelec? C'est un film que vous allez voir seul dans un cinéma, dans une salle obscure, comme vous dites? C'est un moment que vous partagez à plusieurs, ou quel rapport vous avez avec le cinéma?
9: Alors d'abord, le cinéma, avant d'être ce plaisir convivial que vous évoquez, c'est un art, c'est le septième art, c'est l'incarnation. Pour moi, la seule supériorité du cinéma, pas c'est la seule, parce que sinon, je vais parler de la littérature. Pour moi, la littérature a tout bon face au cinéma, sauf que les personnages ne s'incarnent pas. Pour montrer un personnage, la littérature doit les décrire. Balzac se lançait dans des descriptions absolument interminables, et à la fin de cette description, vous ne voyez pas davantage, d'ailleurs, le personnage qu'il vous a décrit avant et après sa description. Au cinéma, le visage apparaît, vous êtes immédiatement saisi, vous avez cet émerveillement de l'incarnation, quand même, qui est la grande force du cinéma. À part ça, la littérature me semble beaucoup plus forte que le cinéma. Et même, je n'ai aucun doute là-dessus. Ensuite, le cinéma, eh bien, c'est un, effectivement, c'est de la convivialité. On y va en famille, on peut y aller seul, on peut tout à fait y aller seul, mais je préfère y aller en famille, y aller avec des copains, j'y allais tout le temps. Et c'est un moment absolument merveilleux qui est prolongé ensuite par des retrouvailles dans un bistrot ou dans un restaurant où on discute dans un désaccord général de ce qu'on a vu.
0: Ce qui est bien normal.
9: Ça brasse les sujets de la société, que ce soit des sujets d'autrefois ou des sujets actuels. C'est un art, c'est génial.
0: Quel film avez-vous vu dernièrement au
9: Alors
0: cinéma?
9: Alors ça, c'est mon si second c'est pas trop coup de cœur.
0: Si c'est pas trop intime. Hein, ouais.
9: Si, c'est un peu intime, mais je vais quand même vous le dire. Mais non, ça n'a absolument rien d'intime. Là, j'ai vu ce film absolument qui m'a émerveillé, le film de Félix Givry ou de Givry qui vient de sortir. Adieu, monde cruel, qui traite d'un sujet qui me passionne en tant qu'écrivain, que j'ai essayé moi-même d'aborder, c'est-à-dire celui de l'adolescence. L'adolescence, c'est ce moment, cette saison tout à fait singulière dans l'existence d'un individu. On est en train de quitter le monde de l'enfance. On n'est plus un enfant, on n'est pas encore un grand. Pourtant, on est quelqu'un à part entière, mais on ne sait pas qui. Donc, on ne parle pas encore de harcèlement. C'est cette grande solitude de l'adolescence qu'aborde le film de Félix Givry avec les comédiens Antonio Machado Jäger et la comédienne de franco-belge Jane Favre, je ne sais pas le prononcer. Alors, ce qui est très réussi dans ce film, c'est que c'est la solitude de l'adolescence qui est regardée avant qu'il regarde le harcèlement dont est victime le personnage d'Otto dans le film Adieu, monde cruel. Par parenthèse, Adieu, monde cruel, j'aurais adoré trouver ce titre pour l'un de mes romans. Je le trouve totalement réussi pour n'importe quel bouquin. Adieu, monde cruel, c'est génial. Donc cette impression, ce sentiment de solitude est très très bien, même pas analysé, mais regardé dans le film par ces deux adolescents qui se retrouvent dans la nuit. C'est un film qui n'est pas totalement réaliste, qui est dans un monde onirique, poétique. La poésie d'ailleurs, c'est l'adolescence, c'est le moment de la poésie dans le

0: Il y a d'autres films qui sont sortis cette année. Je pense à L'Odyssée, par exemple, de Christopher Nolan. Est-ce que ça, ce sont des grosses productions que vous aimez aller voir au cinéma, Yann Kefelec?
1: Moi, j'aime tout, les grosses productions, les petites productions. Ouais. Tout est bon à prendre au cinéma, ouais. Sauf les films érotiques auxquels je ne comprends rien, très sincèrement. C'est pas pour me faire meilleur que je suis, mais je n'y comprends rien. Ça, écoutez, ça me fait peur, ça m'angoisse, ça m'inquiète. Ouais. Je suis bon client de tous les films, y compris les dessins animés, y compris les films pour enfants, et tout ce qui est belles, tout ce qui les belles images du cinéma me retiennent mon attention et je ne m'ennuie pas devant un spectacle de cinéma quel qu'il soit. Alors l'Odyssée, je ne l'ai pas vu, mais je l'ai lu en mon temps et je la relis régulièrement. C'est un très très grand film écrit aussi. Faut pas l'oublier ça. L'Odyssée n'a pas forcément besoin d'être vu au cinéma avec ses monstres, avec ses effets spéciaux extraordinaires qui sont spectaculaires et qui sont irrésistibles bien entendu. Mais on peut ressentir également des impressions extraordinairement fortes et visuelles en relisant notre camarade Homère, qui a mis quand même 6000 ans pour écrire l'Iliade et l'Odyssée.
0: 6000 ans.
1: Ça en dit long sur la longévité du bonhomme. Hein. Ce qui est extraordinaire, c'est de voir l'unité de ton et de style, d'ailleurs, à travers tous les livres de l'Iliade et de l'Odyssée, alors qu'il est, il a quand même eu le temps de mourir plusieurs fois pendant ces 6000 ans.
0: C'est une poésie, l'Odyssée. Comment on peut appeler ça?
1: C'est un chant. Autant j'aime la poésie, autant je n'aime pas le mot poésie. Dès qu'on dit le mot poésie, on tue la poésie et on a l'impression qu'on a affaire comme ça à une espèce d'amusement pour les grenouilles de bénitier de la paroisse. Mais c'est pas vrai, c'est quand même beaucoup plus fort. La poésie, c'est le cri le plus puissant qui puisse s'exprimer en littérature et dans un livre. Ça vient des tréfonds du cœur humain, de la mémoire humaine. Et c'est présent dans l'Odyssée et dans l'Iliade, qui restent probablement des films d'une modernité insurpassable, avec, bien sûr, l'œuvre de Shakespeare, qui elle aussi est aussi insurpassable que l'Iliade et l'Odyssée.
0: Il y a eu aussi les films sur le général de Gaulle.
1: Oui, c'est extraordinaire.
0: J'ai encore eu la chance de les voir au cinéma.
1: J'en ai vu un, celui dont le scénariste était Jacques Santamaria, que j'avais trouvé sensationnel d'ailleurs. Mais je n'ai pas vu le second, qui paraît-il est génial aussi. Il faut croire que le général de Gaulle inspire le respect, puisqu'on arrive qu'à faire des films géniaux sur lui. Ça doit être un tel bonheur quand on a le gabarit de pouvoir imiter le général de Gaulle et d'être dans la peau du général de Gaulle.
0: Yann Kefelec est avec nous jusqu'à 11h30 sur RCF Notre-Dame avec vos appels, vos questions. Je vous en lirai tout à l'heure, il y en a qui arrivent au standard.
1: Avec joie.
0: Au 01 56 56 44 44. Le cinéma pour vous, c'est avec popcorn ou sans popcorn, Yann Kefelec?
1: Mais c'est la liberté la plus totale. C'est le problème du popcorn, c'est qu'il fait du bruit.
0: Ça fait du bruit.
1: Quand je suis à côté d'un mangeur de popcorn, je lui en veux. Quand je mange du popcorn, j'ai pas envie que le voisin me dise arrêtez votre popcorn. Ça, c'est voilà, la liberté de chacun s'arrête où commence celle du voisin.
0: Mais
1: je veux dire que c'est pas désagréable. C'est pas désagréable, surtout de faire plaisir à un gosse dont les yeux s'émerveillent quand on lui dit tu vas avoir ton sachet de pop-corn pendant le film.
0: Un sachet de pop-corn acheté 15 euros.
1: Je plains les femmes de ménage qui ensuite...
0: C'est sûr.
1: Pas les femmes de ménage ou les hommes de ménage qui doivent nettoyer les salles obscures recouvertes de pop-corn à l'entracte.
0: Vous savez que j'ai tendance... Je parle un peu de moi, c'est rare.
1: Je vous en prie, je peux vous interviewer si vous voulez.
0: On fera ça si vous voulez un jour. Je préfère aller seul au cinéma parce que j'aime être connecté tout seul au film. J'aime pas commenter avec quelqu'un qui est à côté de moi ou quelqu'un qui mange des pop-corns à côté de moi. Je suis un peu sauvage, non?
1: Non, vous êtes chacun. Moi, j'adore, c'est la liberté artistique, de toute manière. C'est comme les bouquins. On a envie de lire un livre seul, on peut avoir envie de voir. Il peut m'arriver aussi de voir certains films seuls, absolument. Et d'autres, des films un peu rigolos.
0: Ça dépend les films, peut-être.
1: Non, mais bien sûr, ça dépend des films. Comment s'appelle ce film là, avec le Moyen-Âgeux, avec Jacouille, ça vous dit rien?
0: Les Visiteurs.
1: Avec Les Visiteurs, je vais voir ça tout seul, je vais voir ça en bande, sans avoir envie de rigoler.
0: Ça doit dépendre un peu des styles
1: des films.
0: Vous avez plein de choses à nous raconter sur le cinéma. Vous n'avez jamais été comédien, je crois, Yann Kefelec.
1: Si, j'ai été comédien. Je regrette que ma carrière cinématographique vous ait échappé.
0: J'ai pas assez travaillé.
1: J'ai joué dans un film dont j'ai oublié le nom du réalisateur, mais qui a eu un grand succès, qui s'appelle Narco. Ça, je ne sais pas si ça vous dit quelque chose. Narco, c'est l'histoire d'un personnage qui a tendance à s'endormir. C'est une véritable maladie du sommeil. C'est quelqu'un qui s'endort subitement, où qu'il soit, et qui tombe. Et là, je joue le rôle d'un écrivain qui est refusé par un éditeur qui est fort en colère contre lui, un acteur

0: acteur célèbre dont le nom m'échappe également en ce moment. Et je dois dire que c'est à ce rôle.
1: Avec Guillaume Canet.
0: Guillaume Canet. Oui. Alors, je disais quelque chose dans le film, quand j'ai tourné ma petite séquence, je disais quelque chose, et ma voix a été sucrée au montage. Donc, c'est un rôle muet que j'ai dans ce film, ce qui me désole. Mais je suis présent dans ce film. Voilà.
1: Le film Narco, sorti en 2004, je viens de trouver, vous voyez.
0: Il suffisait pas que je travaille. Du grand comédien.
1: Il y a Gustave Glop. Ah non, ça c'est le rôle, Guillaume Canet, et c'est un film de Tristan Harouet et Gilles Lelouch.
0: Oui, mais c'est ça, mais il y a un autre comédien qui est extrêmement célèbre dedans, qui joue le rôle de l'éditeur. Qui m'envoie balader, qui me jette mon manuscrit à la figure dans le film.
1: Écoutez, on trouvera peut-être.
0: Non, je vous en prie, c'est pas grave, pour nos auditeurs.
1: Allez, Yann Kefelec, on marque une petite pause sur RCF Notre-Dame dans ce 10-12. On a encore plein de choses à se dire dans un instant, avec toujours et encore vos appels, vos réactions en direct au 01 56 56 44 44. On a vraiment envie de vous entendre à l'antenne. Venez discuter avec Yann Kefelec et avec moi. 01 56 56 44 44. À tout de suite.

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0: Et toujours en direct dans ce 10-12, c'est La Voix est libre jusqu'à 11h30 et comme chaque lundi avec Yann Kefelec, je vous rappelle que toute la semaine on a des personnes bien identifiées, le mardi c'est Nicoletta, le mercredi Nelson Montfort, le jeudi c'est le père Benoît de Cinetti et le vendredi c'est un débat politique avec Sophie de Ravinel et Éric Revel. Mais le lundi, on est très heureux d'être avec Yann Kefelec, auteur du prix Goncourt que vous avez reçu en 1984.
3: 98, non 85, mais j'hésite 85. À le dire parce que ça, c'est quand même pas d'hier.
0: Bah pourquoi ?
3: Non, non, mais c'est très bien, de toute manière, c'est
0: c'était pour les noces barbares.
3: Tout à fait,
0: pour et les justement, noces on a reçu une question de Linda, qui habite à Bordeaux. Elle voulait pas venir à l'antenne, mais qu'est-ce qui est à l'origine de l'écriture des noces barbares ? Elle a beaucoup aimé ce livre, ce roman, Yann Kefelec.
3: C'est extraordinaire l'origine des livres. En général, c'est quelque chose de très simple, et le lecteur qui a pu apprécier le bouquin ne s'y attend absolument pas. Un jour, je me suis retrouvé tout à fait par hasard avec un ami dentiste dans ce qu'on appelait une résidence psychiatrique en pleine forêt, où il allait soigner les dents comme ça de ces jeunes gens qui passent pour des déficients mentaux. Je dis bien qu'ils passent pour des déficients mentaux. Je voulais pas forcément l'accompagner au départ. Mmh. Pas du tout par pudeur ni par gêne, mais parce que j'estimais que j'avais autre chose à faire. Finalement, je me suis laissé aller, je l'ai accompagné là-bas, dans cette résidence psychiatrique. Et là, j'ai eu affaire à des gens que j'ai trouvés aussi normaux que vous et moi. Je ne sais pas très bien ce que ça veut dire, normalité, mais je dois dire que j'ai eu de très belles conversations poétiques avec ces innocents, comme ça, qui me demandaient pourquoi j'étais venu, si je les appréciais, si je voulais voir leurs dessins, si je voulais écouter leur poésie. Et ils avaient à peu près tous les âges. Ils étaient à la fois adolescents et plus vieux. Ils avaient de beaux regards. Et je me demandais ce qu'il fichait là. Et pendant que mon copain soignait les dents des uns et des autres, moi j'avais une espèce de bavardage avec eux, tout à fait intéressant, tout à fait passionnant. Effectivement, un peu dans le genre du Petit Prince, c'est-à-dire on n'avait pas tout à fait les pieds sur terre. On était dans une espèce de poésie de l'existence qui fait qu'on n'est plus tout à fait dans un monde réel. Et lorsque je les ai quittés le soir, les laissant les larmes aux yeux, comme ça, dans leur résidence, en pleine forêt, et que je leur ai fait un dernier signe de la main, je me suis retrouvé dehors, les portes se sont refermées. Je me suis demandé pour quel motif ils étaient là, quelles étaient les raisons médicales qui les avaient situés dans cet endroit, et si vraiment certaines familles n'avaient pas eu intérêt à les éloigner d'eux, à les éloigner d'elles. Et c'est à partir de là que l'idée des noces barbares, c'est-à-dire d'une maman qui n'aurait plus supporté le regard de son fils, aurait eu besoin comme ça de le faire passer pour un idiot.
0: Donc voilà l'idée, la genèse peut-être.
3: La genèse, oui, parce que Ludon dans les noces barbares n'est pas du tout un idiot, c'est un enfant qui n'a pas été élevé, tout simplement, qui n'a pas les codes du langage, qui n'a pas les codes d'aucune des valeurs qui font que l'on peut comme ça se supporter les uns les autres en société, et qui est isolé pendant quelque temps dans une résidence psychiatrique privée.
0: Vous parlez beaucoup de l'adolescence, je trouve, Yann Kefelec, depuis tout à l'heure. Que reste-t-il de votre adolescence ?
3: Il reste à peu près tout, c'est-à-dire, sauf que je ne le suis plus, c'est tout. C'est-à-dire que mentalement, je pense que lorsque j'étais adolescent, il restait tout de mon enfance, que nous avons tous reçu une enfance pour la vie, et peut-être une adolescence pour la vie. Oui. Et quels que soient les rides dont nos visages sont marqués, quels que soient les petits soucis que la santé nous occasionne avec les années, l'âme ne bouge pas profondément. Je me sens tout à fait à l'aise lorsque je suis en contact avec un adolescent. J'ai vraiment l'impression qu'il me parle de choses que je comprends. Et même lorsque je suis avec un enfant, je peux jouer avec lui sans m'ennuyer.
0: Vous êtes un éternel adolescent.
3: Je ne sais pas si je n'ai rien d'éternel, malheureusement. Ouais. Mais c'est, je n'ai pas vraiment l'impression que l'esprit humain se modifie avec le temps. Surtout lorsqu'il est, lorsqu'on aime la vie. Moi, j'aime la vie. Je l'aimais quand j'étais petit. Je l'aime toujours autant.
0: On va accueillir Catherine au standard qui habite en Lozère au 01 56 56 44 44. Je vous laisse mettre votre casque, Yann, pour pouvoir entendre la douce voix de Catherine. Bonjour, Catherine.
4: Oui, bonjour à vous deux. Bonjour. Je suis très contente de pouvoir intervenir. Je n'ai pas l'habitude d'intervenir sur une radio, mais là, je vais parler de cinéma. J'habite dans une petite ville de 2000 habitants. Chaque mercredi soir, j'essaie d'aller au cinéma. C'est pour moi, c'est encore un rêve. Et ce qui m'exaspère au maximum, c'est le fait de voir les gens, à peine le film terminé, se lever et nous empêcher de lire le générique et complètement désintéressés par rapport aux personnes qui sont intervenues en tant que donc, travailleurs, employés, sur ce film. Et je n'arrive pas à comprendre, voilà.
3: Et votre et question, cher ami.
0: Et Catherine, par rapport à ce qu'a dit Yann Kefelec, pour vous, le cinéma, c'est du début jusqu'à la fin du film, donc.
4: Ah ben, c'est une œuvre d'art, un film. Pour moi, les personnes qui ont travaillé en tant que techniciens sont aussi importantes que les acteurs.
3: Vous avez tout fait raison.
4: Sans eux, il n'y a pas de film, je suis désolée.
3: Mais j'ai remarqué ça, moi aussi, Catherine, et je suis extrêmement choqué, moi aussi, quand je vois les gens se lever, se précipiter sur mon manteau, essayer d'être les premiers vers la sortie. Et d'ailleurs, j'observe, et ça me désole, c'est que les génériques vont de plus en plus vite maintenant. C'est que ça devient difficile, en effet, de suivre les noms de tout le monde, parce qu'on a l'impression que les réalisateurs ou les gens de cinéma tiennent compte de cette précipitation du public vers les issues de secours à la fin du film, et c'est bien dommage, c'est vrai.
0: Merci Catherine pour votre appel dans La Voix
4: c'est
0: libre.
4: C'est avec plaisir. Alors, je vais vous avouer quelque chose. Je ne suis pas une auditrice de votre radio.
0: C'est pas
4: et
0: grave.
4: Comme les radios publiques sont en grève, j'ai choisi votre radio et ça m'intéresse beaucoup.
0: Eh
4: voilà, c'est ce que je voulais vous dire.
0: Mais c'est très gentil, Catherine, et j'espère que vous allez rester sur RCF Notre-Dame.
3: Vous m'écoutez le matin, je compte sur vous, Catherine.
0: Oui, parce qu'on est une très belle radio et en effet, on sait que quand il y a des mouvements de grève dans d'autres radios, on en profite un peu. Alors, je suis très heureux d'en profiter avec vous, Catherine. Merci beaucoup pour cet échange sur RCF Notre-Dame. Voilà, il n'y avait pas forcément de questions, mais c'est une réaction. C'est bien
3: mais formidable, absolument. Oui, mais en plus, je trouve sa réaction tout à fait juste parce que j'ai moi-même remarqué cela. C'est-à-dire, on ne sait même plus d'où vient le film. On a pris les images et on s'en va.
0: Bah, les lumières s'allument, tout le monde se lève et c'est parti.
3: Oui,
0: quoi.
3: C'est vrai que les génériques vont de plus en plus. Oui. Avant, d'ailleurs, les génériques intervenaient avant le début du film. Maintenant, c'est à la fin. Moi, je trouve que c'était la mise à l'honneur comme ça des gens qui avaient fabriqué le film avant me semblait tout à fait bien vu et bienvenu.
0: Regardez-vous des séries sur Netflix ou autre, Yann Kefelec?
3: Pas assez, mais j'ai vraiment envie de m'y mettre parce que je me rends compte que je me prive d'un immense bonheur et également d'une espèce de, pas de progrès, mais d'expression cinématographique tout de même qui ne caractérise pas les salles obscures, même si ces séries font du tort aux salles obscures, bien évidemment.
0: Mais je vous demande ça parce que le générique, on peut le passer directement, vous savez, sur Netflix. Une fois l'épisode se terminant, on peut appuyer, passer le générique de fin.
3: Donc ça devrait être interdit.
0: Bah,
3: on devrait se débrouiller.
0: Ça enchaîne à l'épisode suivant, exactement. Yann Kefelec est avec nous jusqu'à 11h30 dans La Voix est libre sur RCF Notre-Dame. C'est le 10-12 et toujours en direct. Vous faites comme Catherine, vous venez à l'antenne au 01 56 56 44 44. C'est le moment de parler un peu de vous, Yann Kefelec, en tout cas d'une anecdote que vous vouliez partager ce matin avec nos auditrices et nos auditeurs. Vous savez qu'on est sur la radio chrétienne, RCF Notre-Dame.
3: Justement, comme on est sur la radio chrétienne, c'est une anecdote chrétienne. Et en même temps, je la trouve assez intéressante et amusante. Il fut une époque où j'ai laissé ma foi quelque part, je ne sais pas où. Peut-être justement dans mon enfance. J'ai perdu ma mère. J'avais 20 ans lorsque j'ai perdu ma mère. J'étais à la fois sorti d'adolescence et éventuellement sorti de l'enfance. Et je ne me suis jamais senti autant enfant que lorsque j'ai perdu ma mère. Autant enfant, autant perdu et autant abandonné. Enfin, j'étais l'inconnu sur la terre. Et à cette occasion, eh bien, j'ai perdu la foi. Et j'ai mis un certain temps à la retrouver jusqu'au moment où je suis parti au service militaire. Là, mon père, avec qui j'avais des relations un peu conflictuelles, m'a invité à passer mes jours de permission dans une petite île de Bretagne que je vous invite à découvrir, qui s'appelle Molène, au large de Brest. Brest étant l'une des plus belles villes du monde, d'après moi. Et Molène, sans doute la plus belle île du monde, d'après moi aussi. C'est pas très loin d'Ouessant, c'est dans un archipel, c'est particulièrement beau. C'est là où se rejoignent la Manche et l'océan Atlantique, si tant est que la Manche ne fasse pas partie de l'océan Atlantique. C'est une région où il y a de très forts courants, des lumières exceptionnelles, les champs laminaires les plus vastes d'Europe. Et mon père, donc, qui n'avait pas grand-chose à me dire, à part, voilà, il m'invitait à passer quelques jours là-bas. Et un matin, nous faisons une pêche à la crevette. Mon père était extrêmement fort en pêche à la crevette. Il me dit, bah, écoute, voilà, toi tu vas partir dans cette direction, moi je vais partir dans l'autre, on va faire le tour de l'île qui n'est pas très grande, puis on verra bien qui aura pêché le plus quand nous allons nous retrouver. Alors moi, un peu découragé, n'ayant pas spécialement envie de pêcher la crevette, je fais le tour de l'île, j'arrive à la cale du canot de sauvetage, là où je retrouve mon père, qui lui avait pêché 11 bouquets. Il faut savoir que le bouquet, c'est la crevette bretonne par excellence. C'est la meilleure crevette du monde, avec un léger goût de noisette, lorsqu'elle se mange tiède sur du beurre salé et sur une tartine également tiède. C'est remarquable. Donc, il en avait pêché 11, et moi, aucune. Et je lis dans les yeux de mon père avait les yeux extrêmement bleus, et lorsque mon père me regardait, j'avais l'impression d'être regardé par l'océan. Donc j'avais l'océan Atlantique d'un côté, et j'avais deux océans comme ça, fixés sur moi pour me faire comprendre que n'ayant pêché aucune crevette, j'étais à peine digne de me trouver à Molène. Qu'est-ce que je fais à ce moment-là? On était les pieds dans l'eau, là, jusqu'au genou, sur un fond de sable. Qu'est-ce que je fais dedans de là? De manière rageuse, je lui dis, eh bien écoute, tu vas voir. Et je donne un coup d'avenot dans le sable, à travers l'eau. Et je pêche quelque chose. Et qu'ai-je pêché d'après vous, Melchior?
2: Des crevettes bretonnes?
3: Non, pas des crevettes bretonnes. Bien plus extraordinaire que ça.
2: Bon, je vais vous dire. Trésor,
3: Oui, un trésor.
2: Un trésor,
3: je pêche
2: un trésor.
3: Je pêche un trésor. Vous connaissez le petit poème de Georges Forest?
2: Non.
3: Sans main, sans voix, sans genoux, sardine, priez pour nous. Ce n'est pas une sardine que j'ai pêchée, c'est carrément le corps du Christ, une petite statuette représentant le corps du Christ, non pas sans tête, mais sans voix, bien sûr, sans bras, sans genoux. Ça faisait 40 cm de long. J'ai gardé cette statuette, d'ailleurs. Je vois ça au fond de mon avenot. Je montre ça à mon père, qui brusquement se sent ridicule avec ses 11 crevettes comparé à ce que je viens de pêcher. Alors, d'où venait ce Christ pêché dans l'eau? D'où venait-il? Probablement de l'épave d'un paquebot anglais coulé en 1896.
2: Incroyable.
3: Devant Molène, et qui avait dérivé jusqu'à l'île, et qui faisait partie des accessoires comme ça du nécessaire du prêtre embarqué sur ce paquebot. J'ai toujours cette statuette sur mon bureau. Je ne sais pas quelle valeur accorder à ce signe, quelle signification lui donner, mais je trouve ça quand même de l'ordre du miracle, si vous voulez. À un moment où vous êtes perdu face à votre père, vous pêchez ce qui est de plus précieux pour lui, c'est-à-dire une statuette du Christ.
2: Vous croyez au signe?
3: Écoutez, là, je ne peux pas ne pas y croire, parce que vraiment, donnez un coup d'avenot dans le sable, faites ça tous les jours de votre existence, à chaque instant, je pense que vous pouvez passer votre vie entière sans ramasser un Christ. Là, ça m'est arrivé, et dans une circonstance où j'ai été mis en valeur face à mon père, qui n'attendait pas grand-chose de moi.
2: C'est beau comme histoire. C'est une très belle histoire.
3: C'est une anecdote authentique. Et tous les matins, je me mets au travail avec ce Christ à côté de moi.
2: Et ça vous a
3: Ça m'a rendu la foi, incontestablement.
2: C'était combien d'années après la disparition de votre maman?
3: C'était 3 ans. 3 ans
2: vous aviez 18 ans, c'est ça?
3: J'avais 19 ans.
2: 19 ans, quand votre mère est partie.
3: Mais quand on perd sa mère, vous savez, on n'a pas d'âge. Enfin, pour moi, c'était le cas. J'avais 3 ans, j'avais 4 ans. Je ne savais plus qui j'étais, ayant perdu ma mère. Qui était une femme, et ça, fort heureusement, beaucoup de jeunes gens disent la même chose, qui était une femme unique au monde.
2: C'était votre première femme?
3: J'ai écrit ce roman, ma première femme, absolument. J'ai écrit ce livre. C'était ma première femme. C'est la première femme de tout le monde, la mère. pour tout le monde. Et généralement, les mères sont les êtres humains les plus précieux qui soient sur la Terre.
2: C'est un peu étrange, je vais vous poser une question un peu étrange, mais
3: allez-y.
2: Est-ce que la disparition de votre mère, ça vous a donné une matière littéraire? C'est pas très joli comme terme, pardonnez-moi.
3: Si, je vous en prie, c'est une matière littéraire, je ne m'en rends pas compte, je n'analyse pas, mais incontestablement, c'est-à-dire c'est un deuil qui vous détruit dans un premier temps, et ensuite c'est un deuil qui ne cesse de vous porter, c'est-à-dire moi j'écrivais pour ma mère lorsque j'étais plus jeune, c'est elle qui m'a encouragé dans l'écriture, c'est elle qui pleurait lorsque je lui lisais des poèmes qui lui étaient tous dédiés d'ailleurs, ça c'était de la flagornerie, parce que je me disais, si je lui dédie mes poèmes, elle ne pourra pas trouver quoi que ce soit à leur redire. Et encore aujourd'hui, lorsque j'achève une page d'écriture, je me demande ce que ma mère en aurait pensé. C'était quelqu'un qui avait le goût juste, qui relisait mon père, grand écrivain français
2: Henri
3: Kefelec. Et je ne peux toujours pas me passer de son regard, ni sur moi, ni sur mes faits et gestes, ni sur mon travail d'écrivain.
2: Votre père, il est mort en 1992.
3: Mon père est mort en 1992, oui. Ouais. Il est mort en 1992 et je l'aimais quand j'étais petit et je l'aime à nouveau comme quand j'étais petit. Mais lorsque j'étais moins petit et que voilà, qu'il avait tendance à me houspiller systématiquement, j'avais pas eu forcément une grande affection pour lui.
2: Bon, on va clore la séquence émotion, mais oui, il y a plein de choses à se dire à chaque fois. Chaque lundi, Yann Kefelec, on a beaucoup de sujets de discussion.
3: Mais c'est avec très, nous. C'est la relation entre un enfant et ses parents, c'est aujourd'hui, on en parlait tout à l'heure, le modèle familial, c'est un lien qu'il ne faut jamais négliger. C'est-à-dire,
2: je suis d'accord avec vous, mais dans modèle familial, il y a le terme de modèle. Donc ça veut dire que pour vous, il y a un schéma familial
3: non, pas du tout.
2: Idéal.
3: Chacun invente le modèle familial qui fait que le lien avec l'enfant n'est jamais rompu. C'est-à-dire, je suis incapable de vous définir le modèle familial auquel je fais allusion. C'est-à-dire, je fais confiance au bon sens et à l'affection de chacun pour sa progéniture. C'est-à-dire, il ne faut jamais rompre ce lien avec l'enfant. Faire extrêmement attention à la personne de l'enfant qui, lorsqu'il sautait, lorsqu'il commence à s'éloigner, devient dangereux pour lui-même.
2: Yann Kefelec est avec nous encore pendant quelques minutes jusqu'à 11h30 et en direct sur RCF Notre-Dame avec vos questions au 01 56 56 44 44.
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2: On a une auditrice, Marguerite, qui voulait venir à l'antenne nous parler de cinéma et pour commenter ce qu'a dit Catherine tout à l'heure, mais c'est peut-être pas l'objet de cette émission aujourd'hui. Ce sera l'objet, par contre, de On va se parler jeudi à 10h30 sur RCF Notre-Dame, où j'aurai le plaisir de parler cinéma, justement, avec quand même une belle fréquentation ces derniers mois. Est-ce que c'est le signe que le secteur est en train de sortir la crise ? On verra ça jeudi. En attendant, Yann Kefelec, on a encore quelques petites choses à se dire avec un coup de griffe. Un coup de griffe qui est lié au bruit. Les bruits, pas forcément au cinéma, mais les bruits dans les lieux publics.
3: Les coups de griffe. Alors déjà, j'avais un premier coup de griffe contre les gens justement qui disent, lorsque le rapport PISA est publié, on en parlait tout à l'heure, que tout va mal, que la France va dans le mur, qu'elle est foutue. Les apôtres du déclinisme et les chantres de la sinistrose, voilà, c'est pas du tout ma tasse de thé. D'ailleurs, le thé non plus n'est pas trop ma tasse de thé, je dois dire. Le bruit dans les lieux publics, j'étais dans un café tout à l'heure, et il y avait deux personnes, ça, dans les téléphones, jactaient à tue-tête pour raconter des histoires de vie privée. Et alors, je constate que les téléphones, maintenant, les gens les laissent ouverts de manière extrêmement libre, comme si ça nous intéressait de savoir qu'un tel n'avait pas pu changer l'eau du chien ce matin, et l'autre, savoir s'il devait prendre des merguez ou des chipolatas pour le dîner du soir. Enfin, c'est assez extraordinaire, cette espèce de barouf, comme ça, que l'on a dans l'espace public aujourd'hui. Donc c'est un coup de griffe, ça devrait quand même... Faut faire attention à ça. J'aime bien le silence. J'entendais ce matin votre chroniqueuse, la Madeleine.
2: Oui, Madeleine Vatel, formidable.
3: Madeleine Vatel, formidable. Donc elle a fait l'éloge du silence ce matin. C'est très important, le silence, et le respect du silence d'autrui, c'est également très important.
2: Mais ce qui vous énerve, Yann Kefelec, ce sont les gens... qui passent des coups de fil dans les lieux publics ou qui écoutent ce qu'on appelle les vocaux, vous savez, sur...
3: Mais tout ça, c'est tout ce bruit qui sort des téléphones, quel qu'il soit, que ce soit de la musique, que ce soit des histoires de vie privée ou n'importe quoi, ou des films comme ça dont on a, qu'ils sont en train de regarder sur leurs écrans. C'est cette présence de l'écran dans la vie des autres que ça ne concerne absolument pas et qui ont peut-être envie à ce moment-là d'avoir une petite relation avec eux.
2: Et peut-être qu'ils regardent Narcos.
3: Mais même s'ils regardent Narcos, je les invite à regarder les Narcos dans leur coin. De toute façon,
2: avec des écouteurs.
3: Moi, j'ai un rôle muet dans Narcos, je ne fais pas grand bruit, je vous rassure.
2: J'aime beaucoup ce que vous dites à propos du silence, Yann Kefelec, parce que j'ai le sentiment que soit on cherche à fuir le silence.
3: De plus en plus, la société cherche à fuir. D'ailleurs, c'est tellement gênant, c'est comme l'impression que le bruit du silence est dérangeant pour la société. C'est-à-dire, quand on est dans un lieu où il n'y a que du silence, les gens sont dans l'attente, comme ça, d'une musique de fond, d'un bruit de fond, qui les rassurera, qui les détendra. Alors que lorsque, évidemment, le silence est là, pas forcément le silence total, il y a place pour nos musiques intérieures, pour nos obsessions, pour nos prises de conscience, pour nous-mêmes.
2: C'est difficile, parfois, de se confronter à ce silence.
3: Mais c'est difficile, évidemment, mais c'est important de se confronter à soi-même. Sinon, on n'a plus l'occasion de se confronter à soi-même que le soir, lorsqu'on se couche totalement épuisé, ou on bascule dans une espèce de sommeil qui devrait s'appeler coma à ce moment-là. Enfin, c'est terrible, parce que la vie est extrêmement fatigante. Mais les moments de silence sont très importants pour retisser du lien avec soi-même, avec ce qui nous intéresse, qui peut être tout à fait sain. D'ailleurs, ce n'est pas forcément des questions graves.
2: Pour faire un voyage intérieur.
3: Ben oui, pour faire un voyage intérieur. Là où il y a, encore une fois, qu'est-ce qu'on aime, qu'est-ce qu'on n'aime pas, qu'est-ce qu'on est, tout ce qui nous constitue, tout simplement.
2: Est-ce qu'il y a d'autres bruits qui vous agacent?
3: Moi, il y en a un qui ne m'agace pas du tout, par exemple, c'est celui des pianos dans les gares.
2: Vous voyez, ça, je suis bien d'accord avec
3: ça,
2: vous.
3: Ça, je trouve ça absolument extraordinaire. Et une chose m'étonne, je ne voudrais pas te donner de mauvaises idées à personne, mais que ces pianos ne soient jamais vandalisés. Moi, cette possibilité...
2: Oula. Si.
3: Ils le sont.
2: En tout cas, pas
3: au point, si vous voulez, qu'on les ait supprimés. Oui. Alors, c'est lorsque j'arrive dans une gare et que j'entends du piano comme ça s'élever, d'un piano mis à la disposition du public, même si la personne ne joue pas très bien, et il arrive qu'elle joue très bien d'ailleurs, je suis émerveillé. Ça veut dire qu'on est. La société est consciente que le piano peut faire du bien à des gens qui sont en voyage et éventuellement dans un voyage intérieur. Mmh. Voyage intérieur qu'ils sont capables d'interrompre quelques secondes pour faire attention et pour dire merci à celui qui leur joue du piano. Ça, c'est une grande chose.
2: Mais ce sont toujours les mêmes tubes, je trouve, qu'on entend dans ces pianos en gare.
3: Je n'ai pas remarqué ça. Moi. J'ai remarqué beaucoup de fausses notes aussi.
2: Oui, mais
3: j'aime bien beaucoup de fausses notes, mais également quelquefois de véritables belles... Du Chopin, tout ça, ça, tant qu'il y aura des pianos dans les gares, je resterai confiant dans l'espèce humaine.
2: Et aussi du Yann Tiersen, ce compositeur breton.
3: Tout à fait, certainement. Oui.
2: D'Amélie Poulain.
3: Absolument, bravo.
2: Ça revient... Ah bah oui, quand même. Mais je joue du piano, moi. Pas au niveau...
3: Donc un jour, dans une gare, je suis susceptible de vous trouver au piano dans la gare de Montparnasse.
2: Ouais, surtout que je suis du genre à arriver trois quarts d'heure en avance avant d'aller prendre mon train. C'est sûr et certain. Si le piano est libre, je vais jouer du piano.
3: Donc vous jouez très bien.
2: Je joue. Je ne peux pas vous dire plus, c'est ma vie privée.
3: Respectons votre piano privé.
2: Votre sœur Anne Kefelec a-t-elle l'habitude d'aller jouer dans les gares?
3: Ma sœur est célèbre, donc je ne sais pas si elle se met au piano dans les gares. En revanche, elle aussi d'ailleurs, est une grande admiratrice de ces joueurs de piano de la rue, comme ça, de ces joueurs de piano de la gare. On parle des livres de gare, il y a aussi les pianos de gare, il y a aussi la musique de gare. Et quelquefois, c'est la plus belle musique que l'on puisse entendre, parce que c'est une musique à laquelle on ne s'attend pas et qui fait jaillir une émotion à laquelle on ne s'attendait pas non plus. Mais alors, puisque vous me parlez de ma sœur, évidemment, là, on est dans un autre monde que celui de la musique de gare, hein. Même si je suis persuadé, elle se mettrait volontiers au piano de la gare.
2: Ce qui est très agaçant, c'est le jingle de la SNCF, la toum, toum, toum, qui arrive d'un coup quand on est en train de jouer avec une annonce, le TVR.
3: Non, mais là, je sens que je parle à un professionnel du piano de gare, c'est sûr. Mais moi, ce jingle, de toute façon, me casse les pieds aussi lorsque je suis en train de travailler, parce que j'aime bien travailler dans les gares.
2: Oui.
3: Et je trouve qu'il y a un peu trop de jingle de la part de la SNCF, surtout pour nous dire que les trains sont supprimés, que les trains ont du retard. Voilà, décidément, on parle beaucoup de trains, je trouve, Melchior, sur l'antenne.
2: Allez, on accueille Marguerite. Bonjour, Marguerite.
5: Bonjour, Melchior, et bonjour, Yann. Je serai brève, mais j'aimerais que vous évoquiez votre maison d'enfance, le souvenir que vous en gardez.
3: Mais je vais pleurer, ça vous gêne pas, Marguerite, si je pleure à l'antenne?
5: Bah écoutez, je crois que je pleurais en même temps.
3: Bon, à côté de ma maison d'enfance, c'est la plus belle maison du monde. Hein. C'est une maison au bord de la mer, dans un petit village breton qui s'appelle Labère-Île-d'Ut. Les Abères étant des lacs fluviaux maritimes, irrigués d'un côté par des rivières d'eau douce et de l'autre côté, deux fois par jour, par l'océan Atlantique, qui nous vient d'extrêmement loin. Comme vous le savez, c'était pas une très très jolie maison, c'était une bâtisse blanche, qui recevait tous les petits-enfants de mes grands-parents, qui en avaient 22, si vous dire si les tablées étaient belles chaque soir. Non, c'était une maison qui... Ça reste un rêve dans ma tête. D'ailleurs, elle a été rachetée depuis par des gens. Elle n'est pas restée dans la famille. Ils m'ont régulièrement invité à revisiter cette maison, mais je suis incapable de la revisiter. J'ai ma maison intérieure maintenant avec cette maison. J'y retourne régulièrement et je me sentirai un étranger dans cette nouvelle maison passée dans d'autres mains.
2: Voilà, Marguerite.
5: Côté, oui, c'est exactement ce que je pense. Je ne sais pas quand je vais vendre la mienne, mais je crois que je n'y retournerai plus jamais.
3: Non, je dois
5: le faire, je n'y retournerai plus jamais.
3: Et
5: est-ce que je peux me permettre autre chose?
2: Rapidement alors, Marguerite.
5: Oui, le jour de la rentrée quand vous étiez enfant. Parlez-nous de votre premier jour de rentrée.
3: Alors, mon premier jour de rentrée, c'était pas terrible parce que j'étais amoureux de ma maîtresse lorsque j'étais à l'école paroissiale. D'ailleurs, mes parents l'avaient invitée à dîner parce qu'ils avaient deviné mes sentiments pour elle. Et elle était arrivée avec son mari. Donc, moi, je m'attendais pas du tout à ça. Je m'attendais à être présenté à ma fiancée, tout simplement. Et que les choses allaient se conclure pendant le dîner. Donc, je me suis mis à pleurer. Je suis parti dans ma chambre. Et j'ai dit à ma mère, mais elle est mariée, mais je croyais qu'elle devait se marier avec moi. Et là, ma mère m'a expliqué que les choses ne se passaient pas comme ça dans la vie. Donc, lorsque l'année suivante, je suis entré à la grande école, j'y suis allé un peu entré dans les pieds, et je suis tombé sur une maîtresse assez acariâtre, je dois dire, et je ne garde pas un très bon souvenir de mon premier jour de rentrée, alors que c'est un moment de fête, normalement, pour les enfants.
2: Merci Marguerite pour votre appel sur RCF Notre-Dame. On a eu un autre message de Jeannette qui habite à Nancy. Elle ne voulait pas passer à l'antenne. Elle est très émue de vous entendre. Elle nous dit que c'est une grâce du Seigneur pour elle.
3: Ah bah c'est formidable, mais je ne sais pas pourquoi c'est une grâce du Seigneur, parce que je n'ai rien du Seigneur et je ne suis pas si gracieux que ça. Mais bon, j'aime la vie.
2: On arrive à la fin de cet échange. C'était très riche encore aujourd'hui. Hein. Il y a beaucoup de choses.
3: Merci Melchior, mais vous êtes un excellent débatteur, intervieweur.
2: J'essaye. Bravo. J'ai un bon client en face de moi.
3: Je ne sais pas, en tout cas vous restez extrêmement naturel, c'est très agréable. Donc le naturel engendre le naturel. Donc de naturel, peut-être que ça donne de bonnes choses à l'antenne.
2: C'est très gentil. De l'espérance, il en faut. Démerdez-vous pour être heureux, je reprends encore cette phrase.
3: Il faudrait d'ailleurs créer une émission qui s'appellerait comme ça. Ouais. Démerdez-vous pour être heureux. Comment on se démerde pour être heureux? Eh oui, il faut se démerder pour être heureux. Je reste fan de cette devise qui est la mienne tous les matins, comme le carpe diem des Romains qui veut dire exactement la même chose.
2: Qu'allez-vous faire cette semaine? De l'écriture.
3: Oui, je vais faire exactement. Alors, ça paraît très ennuyeux quand on dit
2: non.
3: Ça.
2: Ah non,
3: mais l'écriture, c'est absolument passionnant. À chaque fois, on entre dans un monde qui est différent d'un jour sur l'autre. On n'y va jamais entrer dans les pieds. Moi, j'y vais toujours avec gratitude envers la vie, là, ce pouvoir que j'ai toujours d'aimer les mots, d'aimer l'écriture et de me rajeunir à travers eux.
2: Alors je vous souhaite une très belle semaine, Yann
3: Kefelec. Merci Melchior.
2: Et je vous dis à lundi prochain,
3: toujours
2: en direct sur RCF Notre-Dame, dans La Voix est libre. 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Dans un instant, et Dieu dans tout ça, avec Élodie Dambricourt et son invité. À tout de suite.
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2: Il est 11h30 sur RCF Notre-Dame. Bonjour Élodie d'Ambricourt.
3: Bonjour Melchior.
2: Et Dieu dans tout ça avec votre invité ce
3: Benoît
2: matin.
3: Benoît Helme. Melchior, bravo, hein, j'ai admiré vos talents de mathématicien. On vous le disait tout à l'heure, combien font 33 fois 3
2: 99. J'ai eu 14 au bac de maths.
3: Ah, c'est pas mal. Voilà, c'est le nombre de conseils répertoriés dans un livre que nous allons découvrir donc aujourd'hui. 33 conseils de Jésus pour nous aimer nous-mêmes, 33 conseils de Jésus pour s'aimer les uns les autres et 33 conseils de Jésus pour aimer Dieu. Voilà, c'est l'aventure que vous nous proposez de vivre aujourd'hui. Benoît Helme, bonjour.
4: Bonjour.
3: Vous êtes l'auteur de ce livre « Jésus, le coach des coachs », un livre qui sort aux éditions Salvator. Alors on peut dire que vous avez fait du chemin, vous êtes journaliste indépendant, vous collaborez pour plusieurs revues, dont la revue Mission, mais avant ça, ce n'était pas du tout la même ambiance. Vous étiez chez Libé, ça remonte un peu, hein, dans les années 80.
4: Oui, je suis passé par Libération quand j'étais un jeune reporter.
3: Idéaliste gauchiste
4: J'étais un journaliste de gauche, ouais. Et j'étais très content de nager dans ce milieu-là quand j'avais entre, disons, 23 et 25 ans à Libé, parce qu'en plus, à Libé, il y a quand même, c'est là où j'ai, c'est le journal qui m'a formé au journalisme, quoi. Et quelle que soit leur ligne, évidemment, éditoriale, dont moi je me suis éloigné quand même aujourd'hui, ils ont quand même une rigueur dans l'info, ils ont une manière de présenter les choses qui est intéressante.
3: Donc, moi, j'ai appris là. Vous en avez eu un peu
4: au bout d'un moment, il fallait que je parte. Libé me proposait pour, Libé me proposait un contrat pour être reporter à Libé Lyon. C'est ça qui s'est passé. C'est ça qu'il me proposait. Et à l'époque, moi, je voulais rester à Paris. Donc, je suis parti de Libé comme ça. Alors, ils ont été quand même corrects parce qu'ils m'ont donné la carte de presse, etc. Et puis là, c'est mon parcours de journaliste indépendant qui a commencé.
3: Et là, vous êtes parti sur tous les fronts. Alors, quelles sont vos... S'il y a 3 priorités dans votre vie, quelles seraient-elles sur le plan journalistique?
4: Parce que si ce n'est pas sur un plan journalistique, j'aurais tendance à vous dire... Enfin si, même sur un plan journalistique...
3: Vous êtes assez éclectique, hein,
4: mais je veux dire, par rapport à votre question, ouais. je dirais penser vrai,
3: oui.
4: Agir juste et vivre beau. Ça, c'est 3 choses qui me...
3: Ça veut dire quoi, penser vrai?
4: C'est-à-dire essayer de penser objectivement en partant des faits. Enfin, c'est ce qu'on apprend aussi à faire en tant que journaliste, quoi. Et puis ensuite, voilà. Mais par rapport à votre question, on est les 3 quoi exactement?
3: Un petit triptyque, les 3 piliers de votre façon de vivre votre métier de journaliste.
4: Moi, je suis avant tout un journaliste de presse écrite. C'est-à-dire que ma passion, elle est là. Vous êtes en radio, c'est super aussi. C'est pas tout à fait le même métier, mais tout ça se complète merveilleusement. Donc, le premier pilier, je dirais que c'est l'écrit. C'est-à-dire ma nécessité, la nécessité pour moi d'écrire. Il y avait un poète magnifique qui s'appelait, Régnier Maria Rilke, on lui demande, un jeune poète lui demande un jour, mais est-ce que mes vers sont bons? Est-ce que j'écris? Est-ce que c'est bon? Et Rilke lui répond en substance, vous ne posez pas la question de savoir si vos vers sont bons, posez-vous la question de savoir si vous pourriez vivre sans écrire. Et si ce n'est pas une nécessité pour vous, ce n'est pas la peine d'écrire.
3: Pour vous, c'est une nécessité.
4: Ouais, quand j'étais petit.
3: Vous avez commencé à quel âge?
4: Très petit, j'écrivais des poèmes en fait. Pour moi, écrire des poèmes, c'était important.
3: À 6, 7 ans?
4: Comment?
3: À 6, 7 ans, 8 ans?
4: Là, 7 ans, oui, là, le fameux âge de raison. Peut-être 10 ans, oui. Parce que, alors depuis, j'ai fait quelques progrès en orthographe quand même. Mais c'est pour dire les 3 piliers. Le premier, c'est l'écrit.
3: Ensuite,
4: le deuxième, c'est l'investigation. C'est-à-dire l'enquête à mener, ou le reportage à faire, ou l'enquête à mener pour essayer de découvrir quelque chose de nouveau.
3: Alors, ça part de quoi? Vous êtes plutôt à l'affût de propositions de sujets et hop, vous vous lancez? Ou vous êtes plutôt, vous aimez les cités, vous aimez la diversité des publics?
4: Je pense qu'on n'est pas obligé d'aller en Irak pour faire un reportage. Non. Ça peut aussi se passer aux portes de Paris, dans plusieurs arrondissements qui sont plutôt des villages assez différents au sein d'une même ville. C'est-à-dire que ce qui est important, c'est d'essayer de capter quelque chose de nouveau, enfin, avec une manière peut-être de le comprendre qui est un peu nouvelle, et d'essayer de partager ça, et c'est mon troisième pilier, le partage, quoi, avec les, avec les gens, avec mes lecteurs. Et c'est aussi ce que j'espère, bien sûr, avec Jésus. Alors, c'est, vous avez dit Jésus, le coach des coachs. C'est presque ça, c'est Jésus, coach des coachs. Voilà.
3: C'est différent, c'est vrai. C'est plus fluide.
4: Un peu plus fluide, ouais.
3: Qu'est-ce qui vous a amené à écrire ce livre qui est extrêmement dense et varié? Vous avez des ressources multifacettes.
4: Ouais, c'est vrai.
3: Il y a la pleine conscience, il y a Vitose, il y a Jésus. Il y a la Bible,
4: c'est quand même le...
3: il y a Saint-Augustin, il y a William Scheller, il y a vraiment...
4: les filles de l'aurore, les garçons de l'aurore. Ouais. Moi, je suis un garçon de l'aurore, selon cette chanson. Et oui, bien sûr, parce que je pense que c'est important aussi d'actualiser notre foi avec le temps d'aujourd'hui, avec les artistes d'aujourd'hui. Et Scheller, pour moi, est un... Ouf. En plus, je l'ai déjà vu en concert, enfin c'est... Il y a beaucoup, c'est pas le seul. Hein.
3: Je l'ai pas dit, alors vous êtes journaliste, vous êtes également guitariste, karatéka, père de famille et époux.
4: Ah, je suis pas époux, on n'est pas marié.
3: Ah, vous n'êtes pas marié.
4: Mais ça se passe très bien quand même. Ah bah oui, alors ça je peux vous répondre. Parce que moi je suis un...
3: Le sacrement du mariage,
4: je vais vous répondre. Oui, parce que entre 7 et 77 ans, vous avez jamais lu le journal de Tintin, c'est entre 7 et 77 ans.
3: Donc,
4: à la femme de ma vie, qui est la mère de mes enfants, je lui dis, voilà, je te demanderai en mariage quand j'aurai moi 77 ans. Et elle m'a dit, tu crois que je te dirais oui? Alors, je ne savais pas, elle dit, Et puis elle m'a dit, écoute, si tu me demandes ça en Corse, je te dirais oui. Donc là, je suis en train de préparer mon voyage en Corse, sachant que j'ai 61 ans. J'ai encore 16 ans pour essayer de la conquérir.
3: Et si jamais vous mourrez avant de la lui demander
4: sa main? C'est que le Seigneur m'aura appelé avant, qu'est-ce que vous voulez?
3: Oui. Mais alors, ça aura quel sens de lui demander sa main, alors vous aurez vécu ensemble quasiment
4: toute
3: votre vie?
4: Parce que pour moi, justement, parce que je ne me suis jamais marié, parce que je suis issu d'une famille un peu compliquée. Donc,
3: fracas.
4: Il y a eu des fracas, des chaos, des divorces, blablabla. Donc, moi, le plus important pour moi, c'est vivre l'amour. Et puis, voilà, en plus, c'est un amour qui nous a donné de beaux fruits, qui sont nos deux enfants. Et je me dis que si on peut, effectivement, j'allais dire d'une certaine manière, officialiser ça, puis le vivre autrement, parce que j'ai eu ni mariage à l'église, ni mariage à la mairie.
3: Civil.
4: Donc, à 77 ans, en plus, on a peut-être un peu moins de boulot qu'aujourd'hui. Et là, il y a peut-être plus de temps. Je sais pas, on verra.
3: Benoît, vous n'avez pas envie que Jésus soit votre premier...
4: Mais c'est le premier. Pourquoi c'est
3: le
4: premier?
3: Oui, mais alors pourquoi... Je comprends votre souffrance, mais... Pardon, après, je vous laisse tranquille sur vous n'avez pas de souffrance.
4: Non,
3: sur la question
4: si
3: du mariage,
4: mais
3: sur la question de l'engagement, en tout cas.
4: Ah, sur l'engagement, c'est pas une souffrance.
3: Et je me dis, mais pourquoi n'avez-vous pas choisi de mettre Dieu comme celui qui tient l'alliance?
4: C'est exactement lui. Mais si, pourquoi vous me dites ça? Pourquoi vous pensez que je ne l'ai pas mis au premier
3: rang? Mais pourquoi attendez-vous 77 ans? Je me dis que c'est dommage, non?
4: Mais non, pas forcément.
3: Ah bon?
4: Non. Moi, c'est important de savoir... Hier, on a encore discuté au téléphone. C'est important pour moi d'être, de vivre aussi librement. Je suis célibataire. Quand on est célibataire, on vit autrement aussi. Et effectivement, oui, bien sûr, j'ai mis le Christ au premier rang. C'est ce qu'il nous demande d'ailleurs.
3: Oui.
4: Pourquoi est-ce qu'il nous dit? Parce qu'il y a des gens que ça peut inquiéter. Oui, mais aimez-moi d'abord le premier. Et parce que c'est lui la source du grand amour. Donc si vous l'aimez lui, vous en sortez bien tout le temps. Avec la parole du Christ, on est toujours bien équipé, quelle que soit la situation. Le plus important, c'est l'amour. C'est pas le mariage ou pas pour moi. Hein.
3: Oui.
4: C'est surtout de s'aimer. Voilà. Oui. De s'aimer. Vous savez,
3: Qu'est-ce que signifie s'aimer, Benoît Helm?
4: Comment?
3: Que signifie s'aimer?
4: Aimer.
3: Aimer. Vous dites le plus important, c'est de s'aimer.
4: Oui, et là-dessus, parce que c'est un prêtre américain qui l'a dit, c'est pas moi, mais il a dit la chose la plus importante qu'un père puisse faire pour ses enfants, c'est d'aimer leur mère. C'est mon cas, même si on n'est pas marié. Voilà. Donc, pas de divorce, etc. Et puis, un jour, à un moment donné, je lui demanderai et on verra bien. Et alors, aimer, qu'est-ce que c'est? Aimer, c'est... Ça prend d'abord le cœur. Il faut savoir aussi que le Seigneur nous accueille dans nos fragilités, dans nos difficultés. C'est aussi là qu'il rayonne. Donc, c'est savoir s'offrir. Hier, j'étais à un ami qui est devenu diacre hier. Dans l'église de Houdan, c'est l'amour se passait vraiment de commentaires. C'était vraiment quelque chose de très très puissant qu'on voit. C'est quelque chose qu'on ressent. Bon, la question, c'est en fait, c'est si on veut vraiment aimer comme le Christ nous a aimés, il faut aimer jusqu'au bout et il faut aimer jusqu'à nos ennemis. On est la seule religion qui nous demande d'aimer jusqu'à nos ennemis, mais c'est ce que nous demande le Christ. Et à partir du moment où on est capable d'aimer ses ennemis, déjà, je pense qu'on peut être digne de ce à quoi nous invite le Christ d'ailleurs, de construire, de co-construire avec lui la civilisation du grand amour.
3: Le Christ, vous l'avez rencontré à quel âge?
4: Alors moi, c'est pareil, je dis souvent, je suis une catho d'élevage. Moi, je suis pas vraiment un catho d'élevage, mais j'ai grandi quand même dans la culture chrétienne. Donc, il a toujours été là, parce que quand on est baptisé, je pense qu'il y a quelque chose, même dans la manière de ressentir les choses, etc. C'est-à-dire que on sait, par exemple, on ressent quelque chose qui devient en fait plus clair après. C'est-à-dire que, pour répondre à votre question, c'est le jour où ma meilleure amie m'a demandé si je voulais devenir son parrain. Et moi, justement, j'étais de culture catholique, mais je n'étais pas vraiment messalisant comme je le suis devenu aujourd'hui. Et je me suis dit, bon,
3: si messalisant, vraiment... Messalisant, donc, qui va à la messe.
4: Qui va à la messe. Oui. Mais justement, là, je ne l'étais pas du tout. Et quand elle m'a demandé de devenir son parrain, je me suis dit, bon, si vraiment je veux devenir son parrain, ça ne doit pas être une posture, ça doit être quelque chose que j'approfondis et que je sois là pour elle dans le Christ. Parce que l'histoire, quand même, c'est quand même magnifique, parce que c'était ma meilleure amie. Une nuit, le Nouveau Testament lui tombe littéralement dessus. À ce moment-là, elle entend quelque chose. C'est-à-dire, le livre lui tombe dessus, au sens physique, quand
3: elle était
4: en train de dormir.
3: Elle se réveille. Elle avait le Nouveau Testament auprès d'elle. Et
4: c'est ça, mais exactement. On pourrait croire que c'est une série Netflix, mais pas du tout. C'est exactement ce qui s'est passé. Et là, elle a entendu quelque chose de l'ordre de lit l'évangile selon saint Jean. Elle a lu l'évangile selon saint Jean. Elle a découvert la parole du Christ dont elle est tombée amoureuse. Mmh. Elle est devenue catéchumène. Elle a suivi une initiation à peu près d'un an. Et alors qu'elle venait de l'islam, voilà. D'ailleurs, elle renie pas l'islam, c'est sa culture, mais elle rencontre le Christ. Et voilà. Et un jour, elle me demande de devenir son parrain, ce que je suis devenu dans la vigile pascale 2014.
3: La vigile pascale, c'est un moment important pour vous. En tout cas, dans votre livre, il y a une nuit. Il se passe quelque chose. Est-ce que c'est cette nuit-là ? Il y en a eu d'autres ?
4: Je pense que pour nous, chrétiens, c'est la plus importante.
3: Oui.
4: J'ai appris ça. J'ai appris ça, vraiment. C'est la plus importante parce que c'est la nuit de la résurrection. Et c'est la nuit où on fait l'expérience concrète intérieure de l'amour du Christ pour nous. Quelque chose qui nous dépasse beaucoup. Et être chrétien, c'est d'abord célébrer Pâques.
3: Mmh. Alors, vous avez eu un moment où il y a eu une bascule ? Vous avez compris ça à quel âge ?
4: Moi, en fait... très simplement, donc en 2014, ok, je deviens le parrain. Ensuite, vers 2017, ça va plus très bien, je suis pas au mieux de ma forme, je vais vivre dans les Yvelines, et quand je suis là-bas, c'est un village dans lequel j'ai grandi aussi, je me dis...
3: Sur la Nationale 12.
4: Sur la Nationale 12. Et je me dis, tiens, et je me souviens en fait du prêtre qui avait... participer aux funérailles de mon papa, et je me dis, il faut que j'aille le voir. À un moment donné, je fais la voir.
3: Oui.
4: Paul Guérin, il s'appelait. C'était un scientifique magnifique et aussi un merveilleux prêtre.
3: Vous le citez plusieurs fois dans votre livre.
4: Oui, Paul Guérin, d'ailleurs, il a écrit un livre formidable sur la question de la maturité spirituelle, dans lequel il dit en substance que si on veut vraiment développer la maturité spirituelle, ça se passe entre 50 et 70 ans, si on a envie. Moi, je ressens vraiment ça.
3: Ah, oui.
4: Mais donc, Paul me reçoit, et c'est lui, je lui dis, mais comment c'est possible s'il y a la Shoah, comment c'est possible, toutes ces horreurs, si Dieu existe. Et il me répond quelque chose de très intéressant, c'est-à-dire, il répond en latin, corruptio optimi pessima. Corruptio optimi pessima, ça veut dire que si l'homme, qui est quand même ce que la création a fait de potentiellement le meilleur possible. C'est-à-dire que si l'homme décide de faire le bien, c'est lui qui domine sur tous les autres terriens, les animaux, etc. Mais si celui qui peut faire le meilleur, si celui qui peut faire vraiment le bien profondément décide de faire le mal, c'est la corruption, et là, c'est le pire.
3: Oui.
4: Avec Hitler, des choses comme ça, etc. Donc, en fait, quand il m'a dit ça, ça m'a fait réfléchir. Et Dieu nous laisse cette liberté, évidemment, de faire le bien ou le mal. Mais si on a cette liberté, ça veut dire que celui qui choisit de faire le mal, ça, c'est catastrophique.
3: Ça peut
4: D'ailleurs,
3: être
4: on voit aujourd'hui, dans le monde dans lequel on vit, ce que ça peut donner ici ou là.
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3: Avec nous dans cette émission, Benoît Helm, auteur de Jésus, coach des coachs, et beaucoup plus, auteur de nombreux articles à Confesse. Benoît Helm, croyez-vous au paradis ?
4: Oui.
3: Et à l'enfer ?
4: Oui. Alors, c'est pas de moi, mais l'enfer, pour moi, c'est une éternité sans amour. Donc, non merci, j'ai pas envie d'y aller du tout. Le paradis, oui, j'y crois. Oui, j'y crois. Comme un chemin qui nous est donné, qui n'est pas forcément le plus facile. Non, parce que je me souviens de la parabole du Christ avec le chameau, il sera quand même...
3: Donc
4: il faut être là, il faut toujours être... je pense qu'à partir du moment où on aime profondément, jusqu'au bout, le paradis devient une dimension. Mais même à partir du moment où vous êtes dans l'Eucharistie, au moment où vous donnez l'hostie, vous la prenez et vous écoutez ce qui se passe en vous, on revêt le Christ à ce moment-là. Et quand on revêt le Christ, avec nos singularités, on est tous différents, etc., mais c'est le même Christ que l'on revêt, et là, apparemment, il y a quand même une lumière qui relève peut-être de la lumière primale, de cette lumière qu'on recherche tous, parce qu'on vient de là. L'univers, il a été créé il y a peut-être 13, 15 milliards d'années, et nous, hop, on arrive à ce moment-là, on ne dure pas longtemps, mais on est là quand même pour essayer d'aimer au plus profond, et c'est comme ça, je pense, qu'on arrive un jour au seuil du paradis.
3: Jésus sauveur, vous y croyez ?
4: Jésus, moi je l'ai vu dans ma vie. Hein. J'ai vécu des moments dans ma vie où j'étais très, très triste.
3: À cause de
4: très,
3: quoi ?
4: Très... Il y a plusieurs raisons à ça. Je n'ai pas forcément envie de développer ça là, mais vous avez raison de poser la question. Mais disons que psychiquement, à un moment donné, je me suis dit, mais est-ce que c'est possible ? Est-ce que la douleur psychique, ça s'arrête à un moment donné ? J'étais allé voir quelqu'un, je posais cette question parce que j'étais très mal. Et on peut dire une dépression.
3: Oui.
4: Et je n'en ai pas fait qu'une en plus. Mais à ce moment-là, au moment où j'ai fait cette dépression, pour moi, vous m'auriez dit, le 14 septembre 2026, tu vas être en face d'Élodie, etc., et tu vas avoir une émission, et tu vas te sentir bien, et tu vas voir, ça va marcher.
3: D'ailleurs, c'est la Croix Glorieuse aujourd'hui.
4: Ah, c'est ça, oui. Exactement. Oui. On célèbre la Croix Glorieuse. Oui. Et donc, oui, non, mais c'est vrai, c'est très important. Et donc, on m'aurait dit ça, je n'aurais pas cru. C'est-à-dire que je n'aurais pas cru.
3: Vous voyez dans un tunnel noir, sombre,
4: mais oui, c'est ça. Où on est déserté de l'intérieur, où on ne comprend plus ce qui se passe. Moi, je l'ai vécu. Mais j'ai aussi vécu, la rédemption, le retour à Dieu, l'enfant prodigue, enfin plein de choses. Je l'ai vécu de l'intérieur. Et effectivement, mon chemin, si vous voulez, spirituel, alors il commence, comme je vous l'ai dit, en 2014 avec Saba qui me demande de devenir son parrain. Mais c'est aussi en 2017, quand je revois justement Paul Guérin, etc., que là, je me dis, oh, et c'est lui qui m'a fait comprendre, là, j'avais pas conscience de ça, de l'importance de l'Eucharistie. Oui. C'est magnifique, l'Eucharistie. Puis il y a des catéchumènes qui attendent ça, c'est magnifique, l'Eucharistie. Oui. Donc, à partir de là, en fait, parce que à un moment donné de votre vie, quelle que soit votre situation, il y a un moment donné où Dieu va vous tendre la main. Voilà, ça a été à ce moment-là pour moi.
3: Paul Guérin, Benoît Helme, quel est votre disciple préféré dans la Bible ?
4: J'aime bien le disciple, parce que Saint Jean-Baptiste, c'est pas tout à fait un disciple. Oh, il y en a plein. Enfin, des disciples, des saints, justement.
3: Ça bouillonne.
4: Non, ben oui. J'aime beaucoup Saint Jean-Baptiste parce que c'est lui qui nous annonce le Christ, c'est lui qui baptise.
3: Il y a peut-être un lien avec vous qui êtes journaliste, quelque part, il vous inspire ?
4: Oui, mais je ne mange pas de sauterelles comme lui. Il paraît qu'il mange des sauterelles.
3: Vous n'avez pas de peau de bête sur vous, en tout cas,
4: Non, je suis juste ceinture noire en karaté, mais j'essaye d'être tranquille. Je n'ai pas de peau de bête, effectivement. Mais bon, en même temps, je suis très sensible à la légende, qui est une légende gabonaise d'ailleurs, qui est la légende de Tarzan. Qui lui, tac, tout d'un coup, décide, il retourne. Enfin, son élément, c'est la nature. Et des fois, je me dis, quand je vois l'état dans lequel est la planète, je me dis, bon, il faudrait quand même que la nature reprenne ses droits. Enfin, c'est important, on la maltraite tellement. Quoi.
3: Saint Jean-Baptiste finit quand même décapité. Vous êtes prêt à ça ?
4: Mais oui, mais il croit jusqu'au bout. Et Saint-Étienne aussi, pendant qu'il se fait lapider, il prie pour pour ceux qui le lapident. Et c'est ce que je vous ai dit tout à l'heure, Élodie. C'est-à-dire que c'est vraiment ce qui nous est demandé, c'est d'aimer nos ennemis et de prier pour eux. Alors, c'est pas toujours facile, des fois ça peut prendre du temps, parce que les comportements...
3: Ça peut être un chemin de toute une vie, en fait. Hein.
4: Oui, mais quand même, là-dessus, le Christ est très clair. Quand on lui demande combien de fois il faut-il que je pardonne à mon frère, il répond 70 fois 7 fois.
3: Oui.
4: Donc, et c'est par le pardon, parce que si vous ne pardonnez pas à quelqu'un, sur vous, il a un pouvoir négatif. Dès que vous lui pardonnez, paf, il y a une porte qui s'ouvre, et qui fait partie des portes qui s'ouvrent quand on croit au paradis.
3: Benoît Helme, la confession est-elle pour vous une source de conversion et de pardon aussi, une grâce de guérison pour pardonner aux autres ?
4: Vous l'avez dit, c'est une grâce de guérison.
3: Oui.
4: Pour moi, c'est parce qu'il y a beaucoup de discussions là-dessus, puis il n'y a pas vraiment de critères objectifs, et moi je pense qu'il faut se confesser, enfin on doit ou on a, au moins une fois par an. Et le plus important, d'ailleurs, quand on a été confessé, c'est ce que Jésus dit à la femme adultère, vas-y, maintenant, moi, je ne te condamne pas, vas-y, et
3: ne pêche
4: plus. Donc, essayer, voilà, c'est surtout ça. Puis vivre l'amour, parce que ça peut être un moment de joie aussi, de partage, le moment avec son confesseur, c'est-à-dire qu'il va vous raconter aussi des choses, il va vous donner ce qu'on appelle une pénitence. Alors, ça fait un peu peur, mais en réalité, ça peut être très intéressant dans le chemin qu'on a.
3: Oui. Comment ? C'est une réparation, en quelque sorte.
4: Exactement. Une rédemption dont on a besoin. Oui. Et vous savez, quand Jésus, à un moment donné, dans l'évangile, en gros, il lève-toi et marche, il se lève, il marche, et il lui dit, en gros, en substance, n'oublie pas ta civière. N'oublie pas, ça veut dire quoi ? Ça veut dire que n'oublie pas que tu as été malade, n'oublie pas que tu as été guéri. Oui. Et c'est pas parce qu'on est en bonne santé qu'il faut oublier les moments où c'était difficile pour nous.
3: Voilà. La cicatrice permet de rejoindre l'autre et de se laisser rejoindre aussi.
4: Exactement, exactement. Oui. Ouais, la cicatrice, la fragilité, la faille, c'est une force à partir du moment où on l'ouvre à Dieu. Ouais.
3: Dans votre livre, il y a régulièrement des passages. Alors, bien sûr, je cherche la citation biblique que je ne trouve pas, mais c'est pas grave, vous allez sans doute me dire s'il y a une phrase qui vous marque particulièrement. Mais vous savez, avec les entrailles, dès le sein maternel, je t'ai aimé, en fait. Oui. Est-ce que c'est quelque chose qui vous tient, qui vous guide
4: cette idée-là, oui, bien sûr. Parce que dans les trois directions que j'ai données à mon livre, c'est-à-dire 33 conseils pour être bien avec soi, 33 conseils pour être bien avec les autres, 33 conseils pour être bien avec Dieu, peut-être que le plus difficile, c'est peut-être d'être bien avec soi, de s'aimer soi-même. C'est peut-être ça aussi. Et en même temps, c'est ce qui nous est demandé, hein, aime ton prochain comme toi-même. Donc il faut aussi savoir aimer l'eau. Enfin, tout ça est lié, si vous voulez. Mais
3: c'est subtil,
4: Je pense que la phrase, s'il fallait n'en citer qu'une, c'est aimez-vous les uns les autres, mais c'est pas seulement aimez-vous les uns les autres, c'est aimez-vous les uns les autres comme je vous ai aimé. Donc jusqu'au bout, jusqu'à pardonner 70 fois 7 fois, jusqu'à... Lui est allé jusqu'à la croix. Il est allé jusqu'à la croix, donc...
3: Quand vous parlez de s'aimer soi-même, c'est toujours très subtil, parce que il peut y avoir un dénigrement de soi, il peut y avoir aussi une forme de nombrilisme, à toujours chercher mieux en soi, moi.
4: Oui, alors ça dépend, voilà. Si on est dans
3: Quel est le bon équilibre à trouver, à votre avis ?
4: Je pense que sur cette question, c'est les enfants qui nous sauvent, enfin pour moi, c'est-à-dire que c'est à partir du moment où je suis devenu papa, avec la mère de mes enfants, que je me suis dit, je ne suis plus la priorité, c'est pour moi le plus important c'est mes enfants, voilà. Nos enfants en l'occurrence. Donc ça, il nous arrive aussi
3: deux.
4: Oui, j'en ai deux, magnifiques.
3: Deux qui sont grands
4: magnifiques,
3: maintenant.
4: Ouais.
3: Comme leur père.
4: Ah, je ne sais pas, mais en tout cas, ils sont vraiment, c'est magnifique. Oui. Bref, et donc... À partir de là, c'était quoi exactement la question ?
3: Parce que trouver l'équilibre pour s'aimer soi-même de façon juste.
4: Oui. Donc, non, ce que je veux dire, c'est que ma première révolution pour s'aimer soi-même, c'est-à-dire que quand on s'aime soi-même, c'est s'aimer soi-même, mais c'est aussi reconnaître, justement, dans la relation aux autres, dans nos fragilités mutuelles,

0: trouver Dieu en soi. Et Dieu nous aide, parce que Dieu nous demande surtout de ne pas être des décalcomanies, quoi. Dieu nous demande d'être nous-mêmes, de devenir nous-mêmes. Parce que Dieu a un projet pour chacun de nous. Alors c'est quelque chose qui pourrait paraître tout à fait invraisemblable pour quelqu'un d'athée, etc., même agnostique, mais je pense vraiment ça. Je pense qu'à partir du moment où on se tourne vers lui... Alors, Dieu ne rentre jamais dans nos vies par effraction. C'est parce qu'on ouvre la porte, lui nous a aimé le premier. À partir du moment où vraiment on joue ça, c'est-à-dire qu'on veut ça, on veut ouvrir la porte, il est beaucoup plus facile quand on ouvre la porte à Dieu de s'aimer soi-même.
1: Ce matin, avez-vous ouvert la porte à Dieu avant d'arriver ici à RCF Notre-Dame ?
0: Bien sûr, je l'ai ouverte. Et ce moment-là,
1: mais
0: qu'on partage...
1: De quelle façon avez-vous ouvert votre porte à Dieu ?
0: Eh bien, d'abord j'ai prié, voilà.
1: Oui. Et vous priez comment?
0: Je me suis dit, j'étais au café, je me suis dit un petit Notre Père, tiens, un petit Je vous salue Marie, ça. Quand on se dit cette prière, bah, quelque chose, il y avait. En fait, c'est rigolo parce qu'on va tous mourir un jour, quoi. C'est pas un scoop, hein.
1: Mais là, memento mori, exactement.
0: Dis l'esclave à son maître, oui, parce que pour pas qu'il prenne le melon en se disant « Ouais, je suis victorieux, non, t'oublie pas, tu vas mourir ». Donc on est tous dans cette situation-là. Je pense que le plus important, on est dans une société qui essaye de nous le faire oublier, le plus important justement, et c'est ce que nous demande Dieu, c'est d'être bien, bien, bien vivant avant
1: pleinement
0: de mourir.
1: Pleinement là où on est.
0: Pleinement là où on est, ici et maintenant, comme on est là.
1: Oui. Quel est le dernier reportage qui vous a particulièrement marqué ?
0: Celui qui est sorti dans la revue pour laquelle je travaille. Vous parlez d'un reportage que j'ai fait, moi.
1: Oui,
0: on a Mission, moi je travaille pour la revue Mission. Et on vient de sortir un numéro de la revue sur l'unité, et plus particulièrement sur la venue, évidemment, de notre bien-aimé pape qui sera là, il sera à Lourdes le 27, et puis... Le 26 septembre, ça va être magnifique, je pense.
1: Vous serez à Paris, bien sûr. Hein,
0: donc moi, je suis allé en pèlerinage à Lourdes, en fait, entre 25 et 30 avril, par là. Ouais, c'est ça, je crois.
1: Oui.
0: J'ai écrit un reportage, et puis ensuite, c'est-à-dire qu'on a appris que le pape allait venir nous voir. Et ça m'a beaucoup marqué, parce que je pense qu'au-delà de voir le pape, c'est aussi vivre avec lui. Je ne sais pas combien on sera, mais on sera beaucoup. Un moment formidable, à mon avis, avec Dieu, en connexion avec Dieu, en plein Paris.
1: Enfin, ouais. Qu'est-ce qui vous a marqué ? C'est le fait d'apprendre que le pape allait venir au moment où vous étiez là-bas ?
0: Non, c'est Lourdes. Enfin,
1: ah oui.
0: Mon reportage à Lourdes. Ouais, oui. Non, et puis surtout ce qui se passe à Lourdes. Quoi.
1: Oui. La vulnérabilité,
0: Justement, les gens vulnérables à Lourdes, les gens qui sont handicapés, etc., porteurs de handicap, ils sont au premier rang.
1: Oui.
0: Ils sont au premier rang. Est-ce qu'il y a une autre ville dans laquelle ils sont en premier rang, non ?
1: Heureux ceux qui pleurent, ils seront consolés.
0: Ça, oui, mais c'est aussi à nous de les consoler.
1: Oui.
0: De notre manière, parce qu'eux, il y a tellement de gens qui sont considérés comme « Ah ouais, est-ce qu'il est normal ?» Oui. Tout le monde a... Il y a des expressions magnifiques, même dans les sensibilités de personnes qui peuvent être autistes, etc. Mais il faut les accompagner, il faut être là, en tout cas.
1: Oui. Alors, on va découvrir votre reportage dans cette
0: Mission,
1: nouvelle revue.
0: Ouais,
1: Mission,
0: absolument, avec grand plaisir.
1: Merci beaucoup, Benoît Helm. Peut-être que vous participerez également au congrès Mission qui approche.
0: Eh ben, le dernier, c'était à Bercy, on s'est régalé, parce qu'il y a quand même eu beaucoup de gens qui sont venus. Hein,
1: Notamment Melchior.
0: Ah ben voilà, j'y étais. C'est comme Astérix, on disait j'y étais, mais hein,
2: c'était mon premier Bercy.
0: Ben oui, non, c'était bien, non ?
2: Super.
0: Ah ouais, il y avait une espèce d'énergie, là, un truc fabuleux.
1: Très bien. Donc, rendez-vous par lecture et sur Internet avec tout ce qu'il y a en ce qui concerne la revue Mission. Benoît Helm et donc Jésus, coach des coachs. J'allais oublier de rappeler le titre de ce dernier livre paru aux éditions Salvator. On se redonne rendez-vous bientôt.
0: Quand vous voulez, je peux venir avec ma guitare, mon kimono.
1: Oui.
0: Non, merci beaucoup, Elodie, merci beaucoup.
1: Super, merci beaucoup.
2: Et merci beaucoup, Élodie d'Ambricourt, et vous, évidemment, votre invité pour cet échange dans Les Dieux dans tout ça. On vous retrouve demain.
1: On se retrouve demain. Demain, je reçois Elsa Godard. Ah. Donc, rien à voir. Hein, voilà, chaque invité a ses talents, sa spécificité. Donc, vous la connaissez sans doute, hein, psychanalyste, prof de philo. Elle écrit un livre pour suggérer l'apprentissage de la philosophie aux enfants. On va découvrir ça demain. Avec elle.
2: Eh bien, écoutez, merci
1: avec
2: beaucoup.
1: Avec Dieu.
2: Et demain, dans le 10-12, on recevra Nicoletta. On parlera aussi de Céline Dion. Quel phénomène ! Évidemment, avec ses concerts à Paris, on évoquera aussi un sondage IFOP RCF Notre-Dame à l'ETIA et Famille Chrétienne. À demain, merci pour votre écoute.

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4: 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Bonjour les Normands et bienvenue dans Une heure en Normandie. Ils viennent simplement parler avec les détenus et les écouter. Ils sont une fenêtre sur l'extérieur pour les personnes incarcérées. Les visiteurs de prison apportent aux détenus une aide et un soutien, une écoute, des connaissances contribuant ainsi à atténuer les effets de l'incarcération. Comment ça se passe? À Caen? Nous en parlons aujourd'hui avec nos invités du jour. Un chroniqueur est avec nous aujourd'hui pour parler de BD et plus précisément de manga, c'est Lucas Mopin. Mopin, bonjour.
5: Bonjour Frédéric, bonjour tout le monde.
4: Et puis nous sommes également avec une autre chroniqueuse qui fait son entrée en direct live dans le studio, Marivonne Claudel. Elle va nous parler de boissons, mais ne vous inquiétez pas, c'est une chronique à consommer sans modération.
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4: Les centres pénitentiaires, les prisons, on en parle aujourd'hui dans une heure en Normandie avec nos invités. Michel Dupont, bonjour.
6: Bonjour.
4: Vous êtes président de l'association départementale des visiteurs de prison sur le Calvados et la Manche, l'association nationale des visiteurs de personnes sous main de justice également, l'ANVP.
6: Exactement.
4: Et vous êtes accompagné de Thierry Deguerre. Bonjour Thierry Deguerre.
7: Bonjour Frédéric.
4: Vous-même, vous êtes visiteur de prison.
7: Oui, depuis un an.
4: Et vous allez tout nous raconter de votre expérience, de comment ça se passe. Et on est ensemble pendant une heure pour en parler. Alors tout d'abord, Michel Dupont, quels sont les établissements pénitentiaires concernés par votre action sur le territoire normand?
6: Alors, sur le Calvados, puisque je vais limiter à ce département pour notre émission, vous avez le centre pénitentiaire de Caen, Général Moulin, et la maison d'arrêt de IF. Alors la différence entre un centre pénitentiaire et une maison d'arrêt, un centre pénitentiaire est une prison destinée aux personnes jugées et pour des longues peines. Une maison d'arrêt, une partie des détenus sont en attente de jugement et une autre partie sont condamnés à des courtes peines.
4: D'accord.
6: À l'issue d'un jugement, une personne qui est en maison d'arrêt et qui est lourdement condamnée, à ce moment-là, ira dans un centre pénitentiaire. Autre différence majeure entre un centre pénitentiaire et une maison d'arrêt, un centre pénitentiaire, les détenus sont seuls dans leur cellule.
4: Ouais, ça
6: sauf éventuellement s'ils souhaitent être avec un autre détenu. Mais à Caen, par exemple, il y a de mémoire, il doit y avoir 436 cellules, et on est à peu près sur le même nombre de détenus. En maison d'arrêt, oui. Là, le directeur de la maison d'arrêt ne peut pas refuser une incarcération à la demande d'un juge. Éventuellement, quand on arrive à 200-300% de suroccupation, il peut peut-être demander au magistrat, mais alors comment on fait, etc. Mais dans l'absolu, il ne peut pas refuser. Et donc à IF, alors c'est des chiffres qui datent de 2-3 mois, mais on était à peu près, je crois qu'on avait, il y avait déjà deux bâtiments où, à l'origine, quand la maison d'arrêt a ouvert, il y avait une personne par cellule. Aujourd'hui, au moins dans deux bâtiments, ils sont deux. Sauf dans le quartier des mineurs, où là, il y a 15 cellules, il doit y avoir 15 uniquement des garçons. Et je crois aussi que pour le quartier des femmes, où il y a 50 cellules, je crois, mais il faudrait que je vérifie, là aussi, il doit y avoir 50 détenus.
4: On parle beaucoup de la surpopulation carcérale, on va évoquer ce thème évidemment. Je fais un aparté tout de même sur l'actualité chaude, sans mauvais jeu de mots, la canicule. Voilà, il y a eu un fait divers tragique hein, relatif à la canicule. Le 17 juillet à Bordeaux, un détenu de 32 ans a fait un malaise en promenade. Et le temps que les surveillants interviennent et que le SAMU soit sur place, il n'a pas pu être réanimé. Alors les détenus témoins de la scène mettent en cause la lenteur d'intervention des surveillants, mais ceux-ci se défendent en invoquant leur effectif insuffisant. Ça a donné une enquête avant de parler de, justement de du manque d'effectifs. La canicule, vous qui êtes visiteur de prison, Thierry Degailleur, comment les détenus que vous visitez l'ont-ils supporté ?
5: Écoutez, vous avez raison, c'est une bonne question. C'est une attention particulière qu'on portait à nos détenus quand les visitait. C'était une des premières questions à chaque entretien. Je dirais que, en fait, ça dépend de l'orientation de la cellule. Donc, à l'intérieur, première chose, je sais que j'avais un détenu qui a énormément souffert. Et il n'était pas très jeune. Il était obligé de s'arroser le visage toutes les heures. Il m'a dit avoir vraiment souffert.
4: Je vous stoppe. Y a-t-il la climatisation en prison ?
5: Alors écoutez, pas encore. Il n'y a pas encore la climatisation. Vous pouvez imaginer que non.
4: Ouais. Pour les personnes âgées, voilà. Justement, qui sont détenues, ça doit être compliqué.
5: C'est compliqué, oui. Alors des fois, effectivement, il y a des courants d'air hein, qui peuvent être créés. Mais ça a été relativement compliqué. On n'a pas relevé de problèmes particuliers dans les deux centres de Caen. Je sais que le centre de Caen lui-même, pas à IF, mais à Caen, la personne que j'ai interrogée ne souffrait pas et ses co-détenus, il ne m'a pas dit avoir de problème.
4: Alors sur le fait divers que je viens d'évoquer, voilà, il y a une partie des surveillants qui pointent le manque d'effectifs. Est-ce que c'est quelque chose qui existe aussi dans le Calvados?
6: Absolument. Et ça c'est criant dans le Calvados comme partout ailleurs. Hein. Alors déjà le nombre de surveillants est calculé sur un nombre de cellules théoriques. Et non pas sur le nombre de personnes.
4: Ouais, c'est pas sur le nombre de détenus, donc
6: absolument.
4: C'est pas un surveillant pour 10 détenus.
6: Exactement.
4: Par exemple.
6: Exactement. Il peut, quand on arrive à des pourcentages relativement élevés, que des renforts puissent être amenés. Mais déjà, à l'ouverture, de mémoire, il me semble qu'il y avait déjà, au moins pour IF, un manque d'effectifs. Parce que c'est un métier compliqué, difficile,
4: il n'y a pas vraiment d'attractivité sur le secteur.
6: Là, pour j'avais une idée du surveillant qui était plutôt rétrograde et qui n'était pas du tout ce que j'ai pu voir au cours de mes longues années de visiteur de prison. Ce sont pour l'immense majorité des gens qui font un travail difficile et qui le font avec cœur. J'ai quelques anecdotes de ce qu'ils ont pu faire qui n'est pas dans le règlement. Un exemple tout bête, j'arrive à Caen, la personne, j'annonce que je vais voir monsieur X. La personne n'était pas là, le surveillant, normalement il lui dit « bon ben elle n'est pas là, il n'est pas là, vous attendez ». au bout d'un moment, il dit « bon, je vais voir avec mes collègues », il passe des coups de fil, et puis finalement, il dit « bon, je vais voir si quelqu'un ne peut pas aller le chercher dans la cellule ». Alors, tout simplement parce qu'il avait oublié le rendez-vous. Mmh. C'était pas du tout... Voilà, donc, c'est des petites attentions comme ça qui m'ont fait... Et puis après, les discussions, parce que à force, je dois les connaître à peu près tous, ou toutes, puisqu'il y a aussi bien des surveillants que des surveillantes. Et au gré de nos conversations, j'ai toujours j'ai pu noter plutôt une bienveillance naturelle. Alors, ils font leur travail. Ils font leur travail, mmh, avec tout un tas de protocoles relatifs à la sécurité qui sont obligés évidemment de mettre en œuvre. Mais ils le font avec bienveillance pour l'immense majorité.
4: Voilà, puis on peut se permettre de sortir un petit peu du règlement sans être délictueux, vous le disiez, pour ramener une part d'humanité dans les relations.
6: Absolument,
4: entre surveillants,
6: oui,
4: et les détenus.
6: Le rôle du surveillant a beaucoup évolué, notamment depuis quelques années, et ils ont une volonté d'être un acteur plus impliqué dans la vie, entre guillemets, de la prison, plutôt que d'être un simple porte-clés.
4: Alors, l'image des centres pénitentiaires, on sait que toutes les communes ne sont pas forcément OK pour accueillir une prison, Michel Dupont. Y a-t-il des avantages, malgré tout, pour les communes à accueillir des centres pénitentiaires, Thierry Gaillard?
5: Bah écoutez, oui, il y a effectivement des avantages, à savoir que les mairies, les municipalités reçoivent des subventions.
4: Oui, ça peut être intéressant.
5: Donc ça c'est intéressant, hein, bien sûr. C'est une source d'emploi aussi. C'est une source de commerce, de commandes, au niveau boulangerie, pâtisserie, achat de marchandises. Donc c'est une manne très intéressante pour les municipalités. Maintenant, vous pouvez imaginer qu'on ne peut pas mettre un centre pénitentiaire partout.
4: Par commune, bien sûr.
5: Donc si une mairie comme IF a la possibilité de pouvoir le mettre, ce qu'elle a fait dans la campagne, un petit peu à l'extérieur, c'est complètement transparent, c'est invisible, puis c'est un centre qui est neuf, et ça se confond complètement avec les bâtiments qui sont autour.
4: Alors, par souci de lisibilité, vous êtes visiteur de prison, Thierry de Guerre, au centre pénitentiaire de Caen, IF, je vais le dire, centre pénitentiaire de IF, voilà, pour qu'on se soit clair, et il y a le centre pénitentiaire de Caen, Michel
6: une
4: Dupont.
6: Petite précision, on devrait dire maison d'arrêt pour IF, mmh, mais... C'est devenu un centre pénitentiaire parce que il y a un service d'aide à la sortie qui est adjoint à la maison d'arrêt. Et quand il y a dans une prison deux services différents, maison d'arrêt et ce service connexe, ça devient un centre pénitentiaire. Mais dans l'absolu, d'un côté, c'est exactement, c'est une maison d'arrêt avec ce service qui a été adjoint à la nouvelle maison d'arrêt.
4: Michel Dupont, président de l'association départementale des visiteurs de prison sur le Calvados, et Thierry de Gaillard-Dort, qui est donc visiteur de prison. Vous êtes sur RCF Notre-Dame dans Une Heure en Normandie. On va vous retrouver dans un instant. Avant cela, ce sera Marie-Yvonne Claudel qui va nous inviter à boire un coup, mais vous allez voir, c'est tout à fait en cadre avec la loi Evin, il n'y a pas de souci. On fait une petite pause musicale avec une musique relative au domaine de la prison.

0: La musique du film Brubaker, sorti en 1980 avec Robert Redford, Henry Brubaker, le nouveau directeur du pénitencier de Wakefield, se dissimule pendant plusieurs jours parmi 300 détenus afin de mener incognito l'enquête sur la vie carcérale de l'établissement. Sa mission, assainir et réformer l'établissement. Faut-il réformer de nos jours? On en parlera avec nos invités. Michel Dupont, président de l'association départementale des visiteurs de prison sur le Calvados et la Manche, et Thierry Degueyer, qui est visiteur de prison. Mais sur RCF Notre-Dame, Marie-Yvonne Claudel nous propose de nous rafraîchir à présent. Bonjour Marie-Yvonne.
1: Bonjour à tous. Effectivement, alors, faut-il obligatoirement boire de l'alcool pour faire la fête, être gay ou s'amuser?
0: Ça, c'est un vaste sujet de réflexion. J'ai pas encore tranché. Mais d'après vous, est-ce que on n'est pas obligé de...
1: Peut-être d'un coup, peut-être d'un coup, non.
0: Ben voilà, on est en Normandie, y a pas de souci.
1: En fait, il y a un mouvement qui se met en place actuellement. Ce sont des boissons nouvelle génération sans alcool, mais alors pétillantes. Donc c'est ça qui donne aussi le peps. Vous avez des mocktails aussi, c'est-à-dire des cocktails sans alcool. Oui. Il y en a même qui sont primés.
0: Il y a le, je me permets, je suis sûr que vous allez en parler, mais il y a le Virgin Mojito, par exemple.
1: Par exemple, il y a...
0: Un mojito sans alcool.
1: Voilà, tout à fait. Il y a le kombucha, qui est là, c'est un petit peu différent. C'est une boisson qui est fermentée. Il y a aussi les tisanes, parce que tout le monde boit des tisanes.
0: Nuit tranquille.
1: Voilà, des jus de pomme avec du basilic, avec de la menthe. L'été aussi, qui sont agrémentés, tout est calculé avec de la pomme du Calvados. Hein. Ça, c'est Flore Norman qui fait ça. Le matcha et le sancha, ce sont des boissons qui sont non alcoolisées. Il y a des pétillants de fruits, par exemple, à la rhubarbe, la ferme Fouque fait ça. Il y a le mecola.
0: Oui. C'est un cola normand, c'est ça?
1: C'est un cola qui est tout à fait normand. C'est un soda qui est à base de cola artisanale sans caféine. Donc,
0: c'est-à-dire que si je comprends bien, Marie-Yvonne, il y a la dimension plaisir dans ces breuvages, j'ai envie de dire, sans alcool. On peut aller boire un coup sans forcément boire de l'alcool et trouver du plaisir.
1: Absolument, absolument. C'est pour ça qu'on a eu une émergence aussi des coffee shops. Il y en a partout, on se retrouve, on discute, on boit quelque chose qui n'est pas du tout alcoolisé. Alors, peut-être aussi avec les normes pour ne pas se faire enlever son permis. Mais je crois qu'on est dans une jeune génération qui recherche plutôt le côté santé, le côté plaisir, plutôt que l'ivresse à tout prix.
0: Vous le disiez, c'est vrai, pour fréquenter quelques estaminets, je constate moi aussi la clientèle qui se dirige vers les bières sans alcool.
1: Aussi, les cidres sans alcool aussi.
0: Et c'est vrai qu'il y a, quand même le... Voilà ce qu'on a au-dessus de la tête quand on reprend la voiture. Si on a bu une bière de trop, là, ça peut être, les conséquences peuvent être tragiques d'une ou embêtantes si on se fait contrôler par la maréchaussée.
1: Exactement. Et maintenant, on a des lieux dédiés à ces boissons sans alcool. Par exemple, au plaisir des Sans, S-A-N-S, qui est donc rue Saint-Michel. Et on a aussi le Mon & Son, où on trouve...
0: Pas très loin du Château de Caux.
1: Voilà, où on avenue de la Libération, où on trouve plein de choses. Et puis, il y a d'autres boissons, là. Une qui sort. C'est tout nouveau, tout nouveau. Ça s'appelle le PUM. P-O-U-M.
0: Ah, je connais pas.
2: Vous êtes plus à la page que moi, Marie.
0: Ah oui, alors là...
1: Ah ben non, c'est juste un scoop. C'est pétillant, c'est une boisson qui est hybride. Elle est à base de pomme à cidre, diluée dans de l'eau, du vinaigre de cidre, d'infusion de houblon, deux copeaux de chêne pour donner un petit goût vanillé. Et ça, on va retrouver ça dans les coffee shops, dans les restaurants, dans les brunchs. Donc, et puis, petit dernier, alors celui-là, je l'adore parce qu'il est violet, en fait. C'est à base d'igname, qui est donc une tubercule qu'on trouve dans les Philippines. Ça s'appelle le bœuf.
0: Vous connaissez le camopin ?
2: Oui, ouais, j'en ai beaucoup consommé quand j'ai été aux Philippines, effectivement. Ben, je ne m'attendais pas à ce que vous l'évoquiez, Marie-Yvonne, mais comme quoi, le monde est petit.
1: Et ben voilà. Et le Boom Bap, qui est donc un endroit où on trouve toutes ces boissons, va vous proposer des thés glacés, des infusions maison. Et c'est vrai qu'on revient aux infusions parce que on aime beaucoup le côté plante.
0: Oui, herbacé. Bon, en tout cas, merci pour toutes ces alternatives à l'alcool. Ça veut dire que ça reste ludique, on peut faire la fête et on n'est pas obligé de se mettre une grosse piche et prendre des risques pour la sécurité routière et la sécurité de tous. Merci, Marie-Bonne. Un dernier mot ?
1: Un dernier mot au plaisir des sangs. Vous avez une carte qui est à boire et c'est marqué « Livre des potions ». De même qu'au Manhattan.
0: Voilà, on est dans un territoire un petit peu Harry Potter en Normandie. Hein.
1: Tout à fait.
0: On parlait du hasard, vous êtes allé aux Philippines, Lucas Maupin, Marie-Yvonne l'évoquait. Et autre hasard et particularité que vous partagez avec nos invités, vous connaissez aussi le domaine de la prison, puisque vous êtes visiteur de prison à l'aumônerie catholique d'IF. Dites-nous tout.
2: Oui, tout à fait. Alors, ce qu'on appelle... Donc, je ne suis pas aumônier à proprement parler, hein, puisque ça, ce sont d'autres personnes qui le font, mais je fais partie de ce qu'on appelle les visiteurs du dimanche. Mmh. L'idée étant, en fait, tout simplement d'aller assister à la messe, de participer à la messe avec les prisonniers et les prisonnières donc de la maison. Moi, je l'ai fait surtout... je l'ai fait même uniquement à IF. C'est un rôle que j'ai découvert grâce à une intervention chez les jeunes pros catholiques de Caen que je fréquentais, de Virginie Toulouse, qui était l'ancienne aumônier de prison, notamment au centre de Caen. Et c'est quelque chose qui m'a particulièrement porté, moi, dans mon parcours de foi, qui est un jeune parcours de foi, hein, comme on l'avait vu quand j'étais venu témoigner, oui, juste avant mon baptême. Et c'est vrai que j'y ai trouvé personnellement les messes peut-être les plus fortes que j'ai pu vivre, notamment parce qu'en fait, on se retrouve vraiment toutes et tous nus devant le Christ et saints. Enfin voilà, on est frères et sœurs en Christ à ce moment-là. Il n'y a pas de notion de qui est prisonnier, qui est prisonnière, qui ne l'est pas. Et il y a une fraternité que je trouve absolument dingue en fait dans ces moments-là, et ça nous force, nous, on va dire. Gens de l'extérieur, en fait, à finalement faire tomber cette barrière entre nous et les prisonniers et les prisonnières pour juste voir la personne qu'on a en face, ce qui est évidemment l'un des commandements principaux du Christ là-dessus. Donc ça a été quelque chose qui m'a beaucoup porté et auquel je retourne de temps en temps avec beaucoup de joie.
0: Ouais. Merci pour ce témoignage, Lucas Maupin. On vous retrouve dans un instant avec votre autre casquette de spécialiste de littérature, notamment de manga. Alors voilà, Lucas, visiteur du dimanche, mais visiteur tout de même, et Thierry
3: visiteur du dimanche aussi.
0: Thierry
3: de Gaillard. À partir de dimanche prochain, voilà, je vais inaugurer.
0: Thierry de Gaillard qui est avec nous. On va parler plus précisément, concrètement, ce que fait un visiteur de prison. Bah déjà, qu'est-ce que c'est qu'un visiteur de prison, Thierry de Gaillard ?
3: Alors, visiteur de prison, écoutez, c'est étonnant parce qu'on en parlait avec Michel ce week-end. Déjà, pourquoi on fait ça ? On savait pas beaucoup expliquer pourquoi on faisait ça. En fait, la question peut-être, c'est de savoir pourquoi on continue à le faire et pourquoi on a tant de passion et tant de plaisir à le faire. Pour répondre à votre question, c'est un entretien avec une personne qui est incarcérée, qui n'a pas le loisir de voir sa famille, du fait de l'éloignement ou le fait qu'il a été entre guillemets un peu abandonné par sa famille, peut-être sans doute par rapport à ce qu'il a fait. On le voit une fois par semaine, donc c'est des sessions de entre trois quarts d'heure et une heure. Voilà. C'est une écoute, c'est un dialogue, il n'y a pas de bonne question, il n'y a pas de mauvaise réponse. C'est complètement ouvert. L'avantage pour eux, c'est une, excuse-moi du terme, c'est une espèce d'évasion, parce que ils n'ont pas le loisir en fait de parler autre chose pendant tout le reste de la semaine, autre que leur environnement. Mmh. Vous avez affaire à un surveillant, vous avez affaire à un avocat, vous avez affaire potentiellement à un juge. Au MES, c'est pareil. Tout ce cadre est complètement cantonné, résumé au milieu carcéral. Et le fait que quelqu'un arrive sans jugement, de pouvoir parler de choses qui n'ont rien à voir avec ce milieu-là, ils sont extrêmement réceptifs, ils sont très demandeurs. Moi, à chaque fois, et Michel, c'est pareil, à chaque fois qu'on ressort d'une session, nous, on a le sourire, parce qu'on sait qu'on a amené quelque chose de bien pour eux. C'est quand même un plaisir partagé, parce que vous savez que vous avez fait quelque chose en tant que visiteur d'utile, et ça, c'est important.
0: Thierry Deguerre, vous disiez qu'il n'y a pas de jugement, mais... est-ce à dire qu'il y a une discrétion, on n'est pas obligé de, enfin, on ne doit pas savoir pourquoi la personne est détenue, par exemple?
3: On n'est pas censé savoir. Mm-hmm. On n'est pas censé savoir. Pourquoi? Parce que c'est pas le but, c'est pas le cadre de la visite. C'est pas une question qu'on pose. Très souvent, pour être honnête, ils sont amenés à en parler parce qu'ils ont besoin de s'extérioriser. Mmh. Voilà, pour ça. Donc on ne sait pas. Et puis après, s'ils veulent nous en parler, on en parle. On répond, on argumente. Mais on ne porte pas de jugement. On n'est pas là pour ça.
0: Marie-Bonne ?
1: Vous avez dit que ça vous avait apporté du plaisir, mais quand on sort de là, on n'a pas un petit peu de cafard en voyant ces gens-là, en ayant des difficultés
3: En fait, ça dépend. Ça dépend. Ça dépend des fois, ça dépend des entretiens. Il y a des fois où vous avez la banane, vous êtes ravi, vous êtes hyper motivé. Et des fois, vu par rapport à la conversation, c'est très dur.
1: Voilà, c'est ça.
3: Et donc, ça, on le garde pour nous, bien sûr. Donc, c'est pas simple. Moi, je partage pas avec mon épouse parce que ça m'appartient et ça appartient à la conversation entre la personne que j'ai vue et moi. Je vous cache pas, souvent, je vais faire du sport après. Mmh. J'ai besoin de m'aérer. Hein.
1: Voilà, il faut un échappatoire.
0: Michel Dupont.
4: Alors, tant et si bien que on a mis en place des groupes d'analyse de pratique.
0: Ah oui.
4: On se réunit tous les 3-4 mois avec un animateur qui est un psychologue qui s'est spécialisé dans la détention et pour pouvoir amener nos interrogations, nos doutes, nos difficultés, parfois
0: détresse aussi.
4: Détresse, oui. Comme le disait Thierry, le propre d'un entretien, c'est qu'il est confidentiel. Il n'y a que deux raisons pour lesquelles on sera amené à dévoiler la teneur de l'entretien. C'est le détenu nous informe qu'il va trucider son voisin de cellule ou un membre de l'administration pénitentiaire, ou qu'il va tenter un séjour. Ce sont les deux seuls cause qui nous amènerait à divulguer la teneur de la conversation.
2: Mmh. Comme un secret médical, en fait.
4: Et donc, chacun a ses marottes pour évacuer la pression. Alors, moi, je rentre à pied. Je fais 6-7 km pour rentrer chez moi. Mais on a quand même mis en place ces groupes d'analyse de parole parce que ça nous a... ou de pratique, plutôt. Parce que ça nous aide bien. D'abord parce qu'on est entre nous, et là on connaît les difficultés qu'a pu rencontrer le collègue. Et puis surtout, on a le thérapeute, entre guillemets, qui accouche peut-être d'une solution qui peut être collective.
0: Puis ça peut être bien, parce que Thierry Deguerre disait à l'instant, par exemple, il y a des choses que je ne peux pas partager avec mon épouse. Là, vous deux, ou vous trois, quatre, tous les pratiquants de la visite de prison, partagez un peu les mêmes affects, les mêmes ressentis, ou pas.
4: Alors, ce qu'on ne fait pas,
0: vous pouvez en parler.
4: On ne dit pas, on a vu Monsieur X, on a vu quelqu'un, et voilà mon souci. Voilà. Pour conserver vraiment l'anonymat, parce que c'est la première chose qu'on explique aux détenus. Alors, les détenus, sont volontaires pour avoir un visiteur de prison. Il n'y a pas une injonction d'un magistrat qui va leur dire, monsieur, vous devez aller voir un visiteur prison. Donc ils sont volontaires pour un entretien avec un visiteur ou une visiteuse, puisque il y a plus de visiteuses que de visiteurs sur le Calvados, et au niveau national, c'est à peu près la même proportion, on doit être à peu près 53% de femmes et la différence en hommes. Et dans le Calvados, avec les dernières rencontres qu'on a faites au moment de du forum des associations, je pense qu'on va être à 60-40. Voilà.
0: Donc,
4: il y a plus de visiteuses que de visiteurs.
0: Marie-Vonne ?
1: Pourquoi est-ce que il y a plus de femmes, hein? Est-ce que c'est parce qu'elles sont attirées par les mauvais garçons, ou non, pour avoir un échange? Parce que c'est aussi une histoire qu'on raconte.
4: C'est une évolution. Il y a 30-40 ans, c'était pas exclusivement, mais il y avait quand même beaucoup, beaucoup, beaucoup d'hommes. Et je pense que c'est une évolution naturelle de la société. Il y a beaucoup plus de femmes qui s'engagent dans des associations ou dans des thèmes d'associations où elles étaient peu présentes. Et donc, la visite en prison, à mon avis, c'est le même mouvement.
1: Ouais.
4: Voilà. Alors, de manière générale, il y a quand même plus de femmes qui s'engagent dans les associations. Bon, sauf des associations de sport bien, bien spécifiques, mais on voit bien, parce que moi je fais partie d'autres associations qui ont trait à la culture, puisque je regarde mon voisin, parce que ma fille est dessinateur dans PIF Magazine.
0: Ah ouais, bon, PIF en plus.
2: Vraiment, ça, c'est... Le monde et les hasards sont dessinés.
0: Et vous avez la ref avec PIF, Lucas Morin?
2: Ah bah oui, ah bon, j'ai lu les PIF, voilà, de mon
4: donc
2: père
4: elle
2: quand
4: est,
2: j'étais jeune.
4: C'est la dessinatrice aujourd'hui de Placide et Museau.
0: Ah, super.
2: Oh, mais génial.
0: Ah, mais excellent. Il faut qu'on en reparle.
4: Voilà. Je peux voir dans l'association à laquelle j'appartiens, qui s'appelle Chorégraphe, en trois mots, oui. Corps et graphe. Et alors, on fait le dernier spectacle qui a été produit, ça a été aux Franciscaines.
0: À Deauville.
4: À Deauville, voilà. Et on a pour objectif aussi de faire profiter cette association dans les deux prisons canaises. Je dois rencontrer prochainement le directeur de la maison d'Yves pour lui faire part d'un certain nombre de nos projets.
0: Michel Dupont, président de l'association départementale des visiteurs de prison, et Thierry Deguéyère, visiteur de prison, on en parle justement, des visiteurs de prison dans Une heure en Normandie sur RCF Notre-Dame. J'ai quelques questions à vous poser dans un instant, Thierry Deguéyère. Michel Dupont nous disait qu'il fallait que les détenus soient volontaires pour voir un visiteur de prison. Je vous la pose tout de suite, cette question. Est-ce qu'on choisit la personne qu'on visite ?
3: Absolument pas. On nous désigne une personne. Dès que nous sommes détenteurs de notre carte, après une enquête sérieuse par le ministère de l'Intérieur, on en reçoit un appel ou un email d'une personne qui fait partie d'un des centres sur lequel nous sommes dirigés, et qui nous propose une personne. Êtes-vous toujours intéressé pour rencontrer cette personne? Si oui, revenez vers moi. Et c'est nous qui décidons le jour et l'heure, selon effectivement les créneaux qui sont ouverts.
0: Oui, oui, oui.
3: Voilà. Ça, c'est important. On ne connaît pas la personne. On ne connaît pas, on n'aura pas désigné, on va pas, on, par exemple, dire je préférerais plutôt un homme, une femme, ou voilà, non, c'est ce qui est bien d'ailleurs.
0: Et c'est mixte, c'est-à-dire que les hommes peuvent visiter
3: oui,
0: des femmes?
3: Oui, tout à fait.
4: Oui, absolument.
0: Oui.
4: Alors, nous ne choisissons pas, et le détenu, c'est pareil. Il veut un visiteur. Ça peut être une visiteuse, ça peut être un visiteur, voilà, il demande. Il y a simplement un paramètre à prendre en compte. Il y a des personnes qui ne pratiquent que la langue anglaise. Et donc là, par exemple, j'ai accompagné notre Benjamin il y a une dizaine de jours, qui a rencontré une personne, et lui, parlant parfaitement anglais, ce que j'aurais été incapable de faire, c'est lui qui a été désigné, parce que voilà, il maîtrise bien la langue de Shakespeare, et que le détenu ne parlait quasiment pas français.
1: En fait, ça change à chaque fois.
0: Marie-Vonne Claudel ?
3: Non.
4: Ah non ?
3: Non. On a une personne qui est, si je puis dire, attribuée, Ouais. Et on, c'est une personne qu'on revoit à chaque fois. Voilà, d'accord. Toujours. Donc les deux mêmes personnes se voient à chaque fois.
4: Alors, okay. Pour certains, ça peut durer pendant plusieurs années.
3: Mmh.
4: Voilà. Moi, la première personne que j'ai pu rencontrer à Caen, Général Moulin, je l'ai suivi pendant 3 ans. Le délai... Et puis en plus, ils sont condamnés pour des... En général, des longues peines. C'est moins le cas à IF, où, comme je vous le disais en préambule, les personnes dont sont en attente de jugement voient ou des condamnés
0: des
4: à une cour de peine. Donc
0: pas
4: avec courte. Un turnover qui est pratiquement de 1000 personnes par an. Hein.
0: Mmh,
4: donc,
0: oui.
4: Là, on peut les voir quelques mois.
0: Une année, grand max.
4: Une année. Alors, parfois, ça peut durer 2 ans. Hein, si la personne est condamnée à 2 ans et qu'elle a eu la chance.
0: Ouais, mais ça, c'est, justement, ça dit quelque chose des conditions du détenu. Parce que quand il est en maison d'arrêt, il ne sait pas forcément quand il va être jugé.
4: Alors, ça, c'est le, j'allais dire le drame de notre justice. C'est effectivement les délais d'attente entre le moment où vous êtes incarcéré et le moment où vous êtes jugé sont relativement longs.
0: Ouais,
4: je crois que tu es quelqu'un qui...
0: Oui. Ça doit rendre fou.
3: Hein, je suis actuellement une personne, on peut dire, hein, il a 83 ans, qui c'est sa première incarcération, il n'est toujours pas jugé. Et il y a une souffrance là, parce que ça fait exactement un an que je le vois, il venait d'arriver quand je l'ai vu, et c'est redondant, à chaque fois on en parle, quand sera le procès, et c'est long. Je suis amené à savoir que c'est toujours en cours, parce que l'enquête est longue, l'administration aussi n'est pas forcément hyper réactive, et moi je me suis entendu dire que ça peut durer entre 2 ans et 3 ans.
0: C'est
3: une personne qui ne sait pas et qui est longue, et il ne sait pas où il va aller, à quoi il va être et j'ai une autre personne qui a été jugée une peine très très longue, il me disait qu'il n'a pas fait appel. Bon, d'abord il était assez d'accord sur la peine, mais il m'a dit la raison c'est qu'une fois que j'étais jugé, c'était fini, la page allait tourner, je veux plus parler de ça, quoi. Mmh. C'est une certaine liberté pour lui.
0: Et puis c'est une acceptation et moins de souffrance.
3: Exactement, exactement.
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0: Et nous sommes en compagnie de Michel Dupont et de Thierry de Gueilleur pour parler des visites de prison, des visiteurs de prison. Mais tout de suite, on va faire une petite aparté avec la chronique de Lucas Maupin. Lucas Maupin, je vous redis bonjour.
2: Bonjour Frédéric, bonjour tout le monde.
0: Qu'avez-vous à nous proposer aujourd'hui en sachant que vous êtes spécialiste de BD, de manga et autres?
2: Oui, bah écoutez, je vais pas changer mes bonnes habitudes. Alors, je fais juste un tout petit aparté avant l'œuvre que je voulais vous présenter aujourd'hui pour juste évoquer la BD En Liberté de Mathieu Sapin, qui est parue chez Charivari le 28 août 2026 et qui en fait raconte tout simplement, Mathieu Sapin raconte son immersion pendant 12 mois dans le milieu carcéral. Je l'ai pas lu personnellement, mais j'en ai eu de très très bons retours.
0: Vous connaissiez Michel Dupont ?
2: Voilà, donc c'est si vous êtes intéressé en tout cas par ce milieu. En tout cas, ce qui s'y passe, c'est a priori une très très bonne BD. Moi, je vais pas du tout vous parler de prison aujourd'hui. On va faire un petit peu d'histoire. Alors, on a toujours appris aux écoliers que la découverte de l'Amérique, ça s'est fait en 1492 par ce bon vieux Christophe Colomb et ses équipages. Eh bien, laissez-moi mettre un petit coup de pied dans cette idée en vous disant que les premiers contacts de l'Europe avec le sol américain remontent en fait bien plus loin, quasiment 500 ans auparavant.
0: Dites-moi pas que c'est pas vrai.
2: Et si, et qu'on doit cela à des explorateurs islandais. Et que ces explorateurs sont les protagonistes du fabuleux manga que je viens vous présenter aujourd'hui. Et oui, ça vous embouche un coup, je suis absolument certain. Alors, ce manga sobrement intitulé Vinland Saga, que je vais faire passer rapidement à nos invités s'ils veulent regarder, ça s'appelle donc Vinland Saga, exactement comme le texte historique dont c'est inspiré, puisque c'est basé sur une histoire vraie. Alors c'est une série qui est en 29 tomes, elle est dessinée par Makoto
0: 29.
2: Yukimura. Ouais, tout à fait. Ce qui n'est pas forcément si long que ça pour certains mangas, on le verra. Et donc ça adapte librement l'histoire de Thorfinn. Alors Thorfinn, c'est un jeune garçon qui vit dans un petit village fermier d'Islande avec ses parents et sa grande sœur. Il a donc son père, Thordar, qui est un jour attrapé par son passé de viking, lorsque de vieilles alliances en fait le rappellent à la guerre. Une guerre qui est, bah, rappelons-le, l'essence principale de ces hommes, hein, des mers du Nord, qui croyaient que mourir au combat, ça leur attribuait une place de choix au Valhalla pour préparer la fin du temps lors du Ragnarok. Seulement, bah, la guerre, c'est quelque chose que Thordar, donc le père de Thorfinn, a laissé derrière lui et dans laquelle il refuse catégoriquement de retourner, ce qui risque de mettre en péril toute l'armée qui compte sur son commandement. Il va alors être assassiné par un commandant rival sous les yeux de son fils, et il tente de laisser un dernier message à ce jeune homme, peut-être finalement la leçon la plus importante qu'il puisse lui transmettre. Thorfinn, souviens-toi que tu n'as pas d'ennemis. Alors cette idée, elle peut paraître un peu saugrenue, venant d'un ancien chef de guerre, surtout quand on va en fait rapidement plonger dans la quête de vengeance de Thorfinn, qui se retrouve en fait à servir d'assassin sous les ordres de l'homme même qui a tué son père, ce qui est absolument terrible. Et c'est là en fait que Vinland Saga révèle son vrai visage. Au lieu d'être une œuvre qui est uniquement remplie de combats tous plus violents les uns que les autres au milieu des drakkars et des haches de guerre qu'on connaît bien des vikings, eh bien l'histoire de Thorfinn, ça va nous montrer à quel point la vengeance, c'est un cycle sans fin, et comment le jeune homme va réussir à trouver la rédemption en marchant dans les pas de son père, ce en fait d'un vrai guerrier qui refuse de faire couler le sang. Et je me retiens vraiment très très fort de pas vous en dire plus, parce que 29 tomes, ça apporte forcément son lot de rebondissements.
0: Bien sûr.
2: Mais si Vinland Saga s'est régulièrement cité parmi les mangas les plus impactants, émotionnellement parlant, qui existent, je vous assure que c'est pas pour rien. Il y a plusieurs passages qui m'ont tout simplement ému aux larmes, notamment ceux qui montrent à quel point Thorfinn est accablé par le poids de ses actions passées, et combien il désire faire mieux et prouver qu'une voie de paix est possible, et ce quand le reste du monde ne pense qu'à faire la guerre. Et plus j'y pense d'ailleurs, plus je me dis en fait que c'est peut-être le manga qui parle le mieux, je trouve, de la morale chrétienne au sens très très large, et ce sans quasiment en fait y faire référence. Et je trouve ça tout bonnement fabuleux en fait d'être parvenu à parler d'un sujet aussi complexe que le pardon de cette façon, et je trouve que finalement ça va très très bien avec notre sujet du jour, hein, parce que quoi de plus important, notamment auprès des prisonniers et des prisonnières, que cette question du pardon. Donc voilà, Vinland Saga de Makoto Yukimura, c'est édité en 29 volumes chez Kurokawa, et je le recommande extrêmement chaudement.
0: Merci Lucas Maupin. Thierry Deguerre, Michel Dupont, justement, la place de la culture dans les établissements pénitentiaires, y a-t-il des outils pour que les détenus puissent s'enrichir, se nourrir? Michel Dupont, Thierry Deguerre.
3: Il y a une bibliothèque. Donc ils ont accès à la bibliothèque, donc ils ont aussi la possibilité de regarder la télé, comme vous pouvez imaginer. Il y a des ateliers de découverte ou de un peu de bricolage, des décorations, voilà. Et aussi, bien sûr, il y a des cours qui sont délivrés. Donc ça peut être du français, des maths ou autre, voilà. Et ils peuvent même être amenés à passer des diplômes en prison.
0: Alors pour les courtes peines justement avec les diplômes, il y a la notion de réinsertion aussi, ces personnes vont sortir. Est-ce qu'il y a moyen d'avoir un boulot préparatoire en prison, pour dire très vite, avant la sortie des détenus?
4: Il y a la possibilité de travailler en prison si vous en avez les capacités. Le souci, c'est qu'il faut qu'il y ait des donneurs d'ordre. Et qu'en ce moment, mes dernières informations étaient plutôt que c'était à la baisse en 2026 par rapport aux autres années. Ça veut dire qu'il y a concrètement des personnes qui souhaiteraient travailler et qui ne le peuvent pas parce que ben, il n'y a pas matière.
0: Oui, c'est ça. Voilà.
4: Et pour en revenir à la question sur l'insertion, voilà. C'est une des missions principales du SPIP, hein, le service de prévention et d'insertion.
0: Service pénitentiaire d'insertion et de probation.
4: Avec des CPIP, des conseillers ou des conseillères, il y a plus de conseillères que de conseillers d'ailleurs, qui ont alors une soixantaine de dossiers. Alors, ça dépend des départements, il y en a qui en ont un peu plus, d'autres un peu moins, mais qui ont un certain nombre de dossiers de personnes qu'elles suivent pendant la durée d'incarcération, mais aussi avec comme objectif de préparer au mieux la sortie.
0: La sortie.
4: Et c'est une des actions qu'on mène depuis peu, mais qu'on mène quand même, dans la mesure où, sous l'autorité du SPIP et avec l'approbation du détenu, nous pouvons être amenés à préparer cette sortie. Alors pourquoi? Non pas qu'on est meilleur que les CPIB, non pas qu'on a plus de formation, on a simplement l'avantage de les voir quasiment hebdomadairement. Contrairement aux CPIP qui, avec 60 dossiers à traiter en continu, n'ont pas la même disponibilité d'aller les voir toutes les semaines. Ça, c'est pas possible. Donc, dans la mesure où les conditions que j'ai préalablement citées étaient réunies, c'est-à-dire sous l'autorité du SPIP et avec l'accord du détenu, on est amené, et je l'ai fait moi pour une personne, un breton qui parlait d'ailleurs plus breton que français, j'ai été amené à préparer la sortie. Alors, déjà, il n'avait pas mis le nez dehors depuis au moins une bonne douzaine d'années. J'ai fait un courrier au magistrat avec l'approbation de la CPIP pour demander une permission de sortie où je l'ai accompagné de 9h30 jusqu'à 17h. Alors déjà, pour acheter un paquet de cigarettes, il n'avait plus la notion de « je rends la monnaie ». Donc il avait donné 40 euros et il était reparti. Je dis « mais il y a une monnaie à rendre ». Alors que le raisonnement, il était plutôt en francs, quoi. Avec, par exemple, comment on traverse la route. Donc je me souviens de lui avoir pris la main parce qu'il n'y a plus
0: on est déconditionné de la vie quotidienne.
4: Pour récupérer un billet à la gare, par exemple, alors ce qu'il n'a d'ailleurs pas fait, il cherchait les guichets, alors les guichets, ça n'existe plus.
0: Ouais.
4: Et donc, l'informatique qui régit quasiment nos vies au quotidien, dans des actions banales, c'était quelque chose qui lui était totalement étranger. Et puis après, alors ça c'était le clou, nous sommes allés visiter, je l'ai accompagné au musée de la Romance. D'abord, on a écouté la mer, parce que c'est... Oui. Comme breton, c'est quelque chose qui lui manquait. Après, c'était un dimanche, on a écouté pendant bien 10 minutes les cloches, parce qu'il y avait un clocher dans son village
0: breton.
4: De la Bretagne profonde. Et donc, il m'a dit, on va s'arrêter, je veux écouter les cloches. Donc, on a écouté les cloches. Et puis après, tant et si bien qu'il ne voulait plus sortir du musée. Il a fallu que je l'explique, etc. Il avait une soixantaine d'années. Il m'a dit, mais vous savez, je n'ai jamais été au cinéma de ma vie. J'ai jamais mis les pieds dans un théâtre. Et je ne savais pas que les musées, ça existait. Moi, je pensais que ce n'était pas pour moi, les musées. C'est ainsi que la magistrate m'a m'a autorisé à faire d'autres sorties qui ont pu préparer un peu mieux le choc de la sortie. Vous savez, il y a beaucoup de personnes qui se suicident en prison. Alors déjà en France, on est un pays où il y a un taux de suicide important, mais en prison, c'est bien, bien, bien plus fort. Et il y a en 2025, par exemple, il y a un gamin qui s'est suicidé. Enfin, je dis un gamin parce que il y a le centre de mineurs, c'est entre 13 ans et 17 ans. Donc c'est un gamin qui a 16-17 ans qui s'est suicidé. Et il y a trois moments où il y a une attention toute particulière qui est importante. C'est l'arrivée, le choc de l'incarcération, l'attente du jugement ou les jours ou les semaines qui précèdent le jugement et la sortie. Donc ces trois moments clés dans lesquels les surveillants, surveillantes sont très sensibles. Et nous-mêmes, et moi-même, là je l'ai vu, pendant 3 ans, nos entretiens, on parlait de la pluie, du beau temps, de choses graves, de choses moins graves. On n'a jamais parlé d'ailleurs de ce qu'il avait fait, mais au moment où il a su qu'il allait sortir, c'est-à-dire pratiquement un an avant, et d'ailleurs c'est moi qui lui ai annoncé parce qu'il avait perdu la notion du temps, hein. Il m'a dit, alors je vais m'en trouver dehors, mais qu'est-ce que je vais pouvoir faire dehors? Et plus une sortie elle est préparée en amont, et peut-être que modestement on peut y contribuer, peut-être modestement, Et plus le risque de récidive est faible. Voilà.
0: Ça, c'est d'une importance capitale, ce que vous nous dites.
4: Oui, alors, il me semble qu'il y a des études là-dessus et que c'est scientifiquement, on commence à avoir
0: des données.
4: Des données. Mais c'est vrai que ça part d'une réflexion après tout logique. Hein. Plus on me considère comme faisant partie de l'humanité, quel que soit même le geste le plus horrible que j'ai pu commis. Nous, c'est pas, comme le disait tout à l'heure Thierry, nous, c'est pas ça. On vient pas pour les juger, on vient pour les écouter. Mmh. Voilà.
0: Alors, on a parlé pendant tout cet entretien de personnes incarcérées. Or, comment ça se passe avec les personnes qui sont condamnées à des peines en milieu ouvert? Il y a des affaires médiatiques là, avec des politiques là, qui se retrouvent avec des bracelets ou qui vont se retrouver sans doute avec des bracelets. Il y a le bracelet électronique, peine probatoire, placement à l'extérieur. Elles peuvent être accompagnées aussi, ces personnes?
1: Prison de jour.
4: J'aurais pu peut-être commencer par ça.
0: Michel Dupont, oui.
4: Il n'est pas nécessaire d'être membre de la NVP, de l'association, pour être visiteur de prison. D'ailleurs, moi, j'ai commencé comme ça. Je ne savais même pas qu'il y avait une association, puisque j'ai commencé comme visiteur de prison sans faire partie de la NVP. Par contre, la NVP et les visiteurs de...

0: extérieur sans avoir passé par la case prison. Mmh. Et donc, depuis peu, enfin, ça fait 2-3 ans, nous les accompagnons, alors on n'est pas nombreux, hein, on n'est que 4, et là, c'est vrai qu'il faudrait être beaucoup plus, nous les accompagnons à l'extérieur dans une sorte de contrat écrit, signé entre nous-mêmes, le détenu et le SPIP, sur des objectifs. Et nous avons choisi comme objectif dans le Calvados de faire une insertion, en dehors de nos écoutes attentives, etc., mais de faire une insertion, de participer à l'insertion via la culture. D'où Chorégraphe, c'est-à-dire une association fondée par moi-même et par Zadi Gamroun, Grand Prix de la ville de Caen il y a 2 ans. Hein. Donc, une personne que j'ai connue parce que mon épouse fréquente le milieu littéraire et qu'on a embarqué là-dedans, et un danseur de l'Opéra de Paris, danseur étoile de l'Opéra de Paris. Et voilà, nous voilà embarqués dans une aide, un soutien aux personnes sous main de justice par ce lien qui a quelque chose de magique quand même, parce que bon nombre d'entre eux, comme je vous disais, se pensent exclus de cet univers. Ne serait-ce que pas les livres. Alors déjà, il y a de moins en moins de monde qui lit, malheureusement. Mais le livre ou la BD, c'est quelque chose qui nous donne une ouverture d'esprit sur l'extérieur, mais aussi sur nous-mêmes.
1: Merci Michel Dupont, président de l'association départementale des visiteurs de prison sur le Calvados et la Manche et de l'association nationale des visiteurs de personnes sous main de justice. On vient d'en parler. Thierry Deguerre, vous nous avez dit que vous êtes passé sur le grill pour être visiteur de prison. Alors justement, pour conclure notre entretien et avoir plus d'infos, comment on devient visiteur de prison? Quels sont les critères à remplir? Est-ce qu'il y a un certain nombre de démarches et d'obligations?
2: Écoutez, c'est très très simple. Il faut faire une demande écrite. Donc au ministère de la Justice, une personne qui s'occupe régionalement de ça, et la personne vous reçoit un entretien, et après, si tout semble bien, vous semblez avoir le profil, cette personne envoie un dossier, et il se passe entre 3 mois, 6 mois, souvent avec un retard un an, pour recevoir votre carte. Alors, qu'est-ce qui se passe entre ces deux temps-là? Eh ben, il y a une enquête qui est réalisée, c'est un petit peu normal.
1: Par les services de justice?
2: La préfecture.
1: Voilà. Okay.
2: Alors, moi, c'était les renseignements généraux, je crois. Maintenant, c'est plus eux. Voilà, ils enquêtent sur vous. Alors, vous pouvez être appelé ou pas. Moi, dans mon cas, je n'ai pas été appelé. Et forcément, votre casier est vérifié. Et il doit être.
1: Pas de mauvaise surprise.
2: Alors, écoutez, non. moi, j'ai été j'étais rapidement homologué au bout de trois mois, ce qui m'a rassuré sur moi-même.
1: Si tu veux un modèle, comme on dit.
2: Voilà. Et voilà. Donc, vous recevez votre carte et très, très vite, vous rentrez dans l'engrenage et vous êtes vite appelé et on sent il y a une telle demande que on prend bien soin de vous pour vous demander rapidement si vous êtes disponible pour commencer.
1: Vous avez rempli ces conditions aussi, Lucas Maupin?
3: Ça passait par le Meunerie, mais oui, aussi enquête, effectivement, sur quasi-judiciaire et tout le reste, pour pouvoir avoir cette autorisation-là, ouais. On est obligé, je crois que c'est quasi-judiciaire vierge obligatoire, il me semble, pour la prison. Et là-dessus, voilà, on est tous, évidemment, contrôlés 2 à 3 fois à chaque fois qu'on rentre, ce qui fait partie du truc.
1: Alors vous disiez, Thierry Deguerre, que vous étiez rentré dans l'engrenage, mais vous auriez pu faire du macramé ou jouer à la pétanque. Enfin voilà, j'adore la pétanque. Hein. Mes amis de l'assaut de la pétanque de la PH qui m'écoutent, voilà, ils savent que je les prends pas de haut, bien au contraire. Mais pourquoi cet engagement finalement auprès de l'autre et puis de l'autre qui est à l'intérieur qu'on voit pas forcément et puis qui est aussi un petit peu dans l'injustice par rapport au parloir? Il y en a qui n'ont pas de visite, il y en a qui en ont, il y en a qui n'en ont pas. Le sel de votre engagement, ça vient d'où?
2: Écoutez, là, je suis jeune retraité et je me suis posé souvent la question, quelques temps avant de prendre ma retraite, qu'est-ce que je pouvais faire pour m'occuper et surtout qu'est-ce que je pouvais faire de bien, entre guillemets. J'ai pas tellement envie de faire

0: quelque chose que pour moi, du sport. Je suis sportif, donc j'en fais quoi qu'il arrive, mais je voulais m'engager dans quelque chose qui serait utile. Ça, c'était très important pour moi. Et j'ai le goût du challenge, et en tant qu'un sportif et ancien sportif, je suis allé assez à l'encontre de mes convictions, en fait. Et je me suis dit, voilà, pourquoi j'irais pas dans ce milieu carcéral que je ne connais pas? Est-ce que c'est des gens, on me dit souvent qu'ils ne méritent pas d'être assistés? Et j'ai franchi le pas, j'y suis allé, et je suis ravi, je serais malheureux d'arrêter.
1: Un grand merci pour vos témoignages, Thierry Degueyère et Michel Dupont. Il y a un site hein, pour la NVP, on a toutes les infos, vous pouvez appeler la radio également. Merci à Lucas Maupin pour votre éclaircissement également avec l'aumônerie catholique à la prison d'If. Et puis Marie-Vonne Claudel, voilà, qui s'occupe de notre santé avec des breuvages qui n'affectent pas trop notre foi. C'était Guillaume Husneau à la réalisation technique de ce magazine. Eh bien, je vous souhaite de passer d'agréables moments à l'écoute de RCF Notre-Dame.
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3: Fidèle au passé, fidèle à l'avenir, trouver de nouvelles voies de réconciliation. C'est l'invitation lancée par Léon XIV à la Bibliothèque Apostolique à l'occasion de l'inauguration d'une exposition réunissant trois personnalités internationales autour du thème catastrophe et émerveillement. Attaque d'un train de voyageurs en Ukraine par la Russie hier, condamnation des Européens aujourd'hui. Nous verrons que dans cette guerre, le rapport à la vérité est un enjeu essentiel, comme nous l'expliquera l'éparche de l'Église grecque-catholique d'Ukraine pour la France. Qui gouvernera la Suède après les législatives de dimanche? Les résultats sont très serrés entre la gauche et la droite. Seule certitude, l'extrême droite recule. Scandale au Japon, une compagnie d'électricité a manipulé des données pour obtenir le redémarrage d'une centrale nucléaire. Une affaire d'importance dans l'archipel en quête d'énergie.
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3: Bonjour, l'artiste français JR, le typographe américain Bill Moran et le chef italien Fulvio Pierangelini, trois personnalités réunies au Vatican pour une exposition à la Bibliothèque Apostolique. Premier volet d'un cycle quinquennal appelé Catastrophe et émerveillement. Léon XIV l'a inauguré ce matin et dans son discours, le pape a salué la mission des institutions chargées de préserver la mémoire de l'Église. Fidèle au passé et fidèle à l'avenir, avec les langages et les moyens qui vous sont propres, trouver de nouvelles voies de réconciliation, a-t-il déclaré. Les précisions d'Augustine Asta.
5: Quand on pense à une bibliothèque, on l'imagine comme un lieu serein et tranquille. En effet, les livres sont silencieux, exigent le silence, estime Léon XIV. Si d'un côté, un livre apaise, de l'autre, il suscite l'inquiétude, alimente le désir et le courage de la recherche, a-t-il continué. Pour décrire la bibliothèque du pape, Léon XIV a eu alors recours à une métaphore. La bibliothèque apostolique est un cœur, puisque, a-t-il expliqué, le battement du cœur est le symbole de la vie. La dimension intérieure de la bibliothèque apostolique dépend également du trésor unique et inestimable qu'elle conserve, a-t-il assuré, saluant la facilité de l'étude qu'elle propose, notamment grâce à la numérisation et au partage offert par l'environnement numérique. Cependant, a-t-il poursuivi, il est nécessaire de préserver et d'encourager le geste ancestral qui consiste à se rendre physiquement à la bibliothèque, étant donné qu'elle n'est pas seulement un réservoir de livres auquel on peut puiser confortablement depuis son ordinateur à la maison, mais un espace où règnent des liens, la confrontation et les échanges d'idées. Léon XIV a ainsi exprimé son intention de poursuivre la voie tracée au fil des siècles par les souverains pontifes qui ont accordé une attention particulière aux institutions chargées de préserver la mémoire culturelle et administrative du Saint-Siège.
3: Augustine Asta, et pour le grand public, il faudra attendre un peu pour voir cette exposition. Elle ouvrira ses portes le 25 septembre et les refermera le 14 mai 2027. À voir uniquement les vendredis et samedis. Priez pour que le Seigneur accorde au monde le don de la paix. C'est ce qu'a demandé Léon XIV aux fidèles hier à l'issue de la prière de l'Angélus. Le pape revenait sur les 25 ans des attentats terroristes du 11 septembre 2001 aux États-Unis. Un don dont est privée notamment l'Ukraine. Ce matin, une attaque russe a tué 3 personnes et en a blessé 7 autres dans le nord du pays. C'est un entrepôt agricole qui a été visé. Hier, c'était un train de voyageurs qui reliait Kiev à Varsovie qui a été frappé par un drone russe. Aucun blessé, mais beaucoup de réactions, notamment en Europe. La France estime que cette frappe, inacceptable selon les termes de son ministre des Affaires étrangères, vise à désunir les alliés de Kiev. Même tonalité chez la chef de la diplomatie européenne, Kaya Kallas, qui considère que cette attaque vise à faire peur aux alliés pour qu'ils renoncent à se rendre en Ukraine. Quelques minutes avant l'explosion, en effet, un train transportant des personnalités européennes et américaines, dont l'ancien Premier ministre britannique Boris Johnson, était passé sur cette même voie ferroviaire. Dans cette guerre, l'information et son rapport à la vérité sont plus qu'essentiels. La bataille fait rage, non seulement dans les médias, mais aussi sur les réseaux sociaux. Nul pays n'est épargné. Avoir accès à de vraies informations pour se faire une idée de la vérité des faits, c'est un enjeu de première importance. Comme le souligne Mgr Ilior Rancia, l'éparche de l'église grecque-catholique ukrainienne en France, Belgique, Pays-Bas, Luxembourg et Suisse.
6: Tout doit être basé sur la vérité. Et donc il faut qu'il soit la vérité dans ce domaine des médias, dans les messages publics. D'une certaine manière, c'est normal qu'il y ait plusieurs fractions de la société, mais quand une de ces parties utilise des moyens de propagande un peu plus efficaces ou essaye des moyens financiers pour avancer dans cette propagande, ça c'est le problème. La société, la population n'a pas accès à la vérité. Et à mon avis, l'État, peut-être l'Église, doit surveiller pour que au moins toutes les positions soient
7: représentées
6: dans les médias. Mais il y a aussi des choses où vraiment cette vérité est gravement affectée ou même n'existe plus. Par exemple, il y a une fausse illusion que les Ukrainiens et les Russes sont une même nation, ou les Ukrainiens sont comme groupe ethnique des Russes, ou que la Russie est d'un pays originaire qui a donné la naissance à l'Ukraine. Ce n'est pas vérité, ça veut dire que c'est une faute, et c'est une propagande. Pour chacun qui a appris l'histoire, c'est évident. Donc il faut aussi mettre des choses en ordre.
3: Mgr Ilior Rancia, éparche de Saint-Volodymyr le Grand à Paris. Vous pouvez retrouver son interview en longueur sur notre site internet www.vaticannews.va. La guerre en Ukraine fait bouger beaucoup de lignes en matière de défense sur le continent européen. La Finlande décide ainsi de rejoindre la dissuasion nucléaire avancée proposée par la France en mars dernier à ses partenaires. Les conditions de sa mise en œuvre seront établies dans les prochains mois. Élections législatives en Suède. Le vote était hier, le décompte des bulletins est en cours. Il ne permet toujours pas ce midi de déterminer le vainqueur du scrutin, tant celui-ci est serré. La gauche semble en tête face à la droite et l'extrême droite, mais rares sont encore ceux qui osent se prononcer sur l'issue finale, Marie Duhamel.
7: Oui, à ce stade, la gauche obtient 176 mandats contre 173 pour la droite et l'extrême droite. Magdalena Andersson, la leader des sociodémocrates, est donc aujourd'hui la mieux placée pour diriger le pays nordique, mais avec qui ? Les centristes refusent de les soutenir et les sortants s'en frottent déjà les mains. Le Premier ministre conservateur Ulf Kristersson a fait déjà des appels du pied au centre. Problème, les centristes ne veulent pas non plus d'alliance avec l'extrême droite. Or, les conservateurs ont promis à ces derniers des postes ministériels. Un calcul politique qui ne s'avère pas payant car l'extrême droite est en recul avec moins 4 points en 4 ans. Un résultat autour de 17%. Un recul à rebours des dynamiques à l'œuvre ailleurs en Europe et qui s'expliquerait par un durcissement déjà acté des politiques migratoires et de sécurité. En tout cas, compte tenu des résultats serrés et des engagements préalablement pris, la formation d'un gouvernement promet d'être complexe. Ce matin, les discussions ont commencé de manière informelle. Le Premier ministre Ulf Kristersson refusant de démissionner, il peut d'ailleurs choisir de rester au pouvoir en se soumettant à un vote du Parlement fin septembre. En cas d'échec, de nouvelles législatives seraient convoquées.
3: Marie Duhamel, 25 disparus et un mort. C'est le bilan provisoire du naufrage d'une embarcation de migrants au large de l'île grecque de Gavdos, près de Crète. 51 passagers ont été sauvés par 2 navires qui passaient à proximité, un cargo et un pétrolier. Aucune précision n'a été donnée sur la nationalité des victimes. Les opérations de recherche sont toujours en cours. En Indonésie, c'est un ferry qui, cette fois, a sombré en mer dimanche. Il reliait l'île de Java à Bornéo. 129 personnes sont toujours portées disparues. Les recherches se poursuivent. 6 passagers sont morts, 108 ont pu être secourus. Au Japon, le scandale de falsification de données par la compagnie d'électricité Chubu a eu raison de ses 2 dirigeants. Le président de l'entreprise et celui de son conseil d'administration démissionnaient aujourd'hui des données pour obtenir l'autorisation de redémarrer 2 réacteurs de la centrale nucléaire de Hamaoka dans le centre du pays ont été manipulées. Les explications à Tokyo de Philippe Mesmer.
8: Depuis la catastrophe nucléaire de Fukushima en 2011, les conditions de relance des réacteurs sont devenues très strictes. Le redémarrage est soumis à l'approbation de l'autorité de régulation du nucléaire qui étudie les dossiers remis par les compagnies d'électricité. Or, depuis 2018, la compagnie du Chubu a transmis des informations volontairement minorées sur les risques sismiques à la centrale de Hamaoka. Elle a fait ce choix pour éviter d'importants travaux de consolidation. Il est également apparu que l'entreprise fait payer son électricité plus cher que ce qui était prévu. Révélées en août, ces falsifications ont contraint l'entreprise à retirer début septembre son dossier de candidature pour la relance des réacteurs. Les habitants d'Omaezaki, qui abritent la centrale, ont vivement protesté et de nouvelles enquêtes sont en cours. L'affaire tombe mal pour la compagnie, mais aussi pour le gouvernement, qui s'efforce depuis 2011 de redonner confiance dans le nucléaire, une source d'énergie qu'il privilégie pour l'avenir, afin de réduire les émissions polluantes, mais aussi pour faire face à la demande accrue en électricité provoquée par le développement de l'intelligence artificielle. À Tokyo, Philippe Mesmer pour Radio Vatican.
3: Voilà, c'est la fin de cette édition. Prochain retour de l'actualité en langue française, ce sera 18h, heure de Rome. D'ici là, vous pouvez retrouver toutes nos informations sur notre site internet ou notre page Facebook.
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10: Amis du RCF Notre-Dame, bonjour. Sans doute avez-vous remarqué l'hostilité ambiante contre la liberté d'expression. Jusqu'à ces 71 universitaires qui pétitionnent, non pas pour pouvoir débattre en toute liberté, mais pour fermer la concurrence en commençant par CNews et Europe 1. Sur un autre registre, on trouve la libre pensée toujours aussi hostile à la liberté d'enseigner et ne tolérant pas l'enseignement libre, catholique en particulier. Comme si les chrétiens étaient de mauvais républicains. Serait-ce parce que le christianisme ouvre à tous son logiciel d'exigences bienveillantes sans pratiquer la géométrie variable? Ou bien serait-ce parce que les chrétiens enseignent, par exemple, qu'un homme ne peut pas être enceint et qu'il faut accueillir les autres en sachant d'abord s'accueillir soi-même? Je crois que l'enseignement qu'on appelle privé participe pleinement au service public de l'éducation. Son appellation première d'enseignement libre reflétait à mon avis davantage son moteur de liberté responsable du bien commun. Pourquoi devons-nous toujours rappeler que l'enseignement libre ne menace en rien les principes républicains de liberté, d'égalité et de fraternité ? Cette liberté d'enseigner doit donc être maintenue comme un principe culturel au même titre que la liberté de penser et d'expression, tout comme la liberté fondamentale de croire, de ne pas croire ou de croire autrement. La République pourrait réfléchir à sa belle devise de liberté, d'égalité et de fraternité. Elle pourrait aussi exclure les doctrines qui lui sont contradictoires. Par exemple, les luttes de l'homme contre l'homme, les luttes de classe, de sexe ou de génération, les luttes de race, de peuple ou de religion. Voilà une clarté qui serait plus utile, je crois, que les discriminations sans fondement. En tout cas, ce ne sont pas les écoles libres chrétiennes qui enseigneront de cacher les femmes de la Tour Eiffel pour ne pas choquer certains touristes. Pour conclure plus sérieusement, nous pouvons défendre avec intelligence la liberté responsable, l'égalité dans la différence et la fraternité universelle. En sachant que si ces belles valeurs sont devenues françaises, c'est quand même beaucoup grâce à nos racines chrétiennes. À bientôt.
1: C'était « À vrai dire » sur RCF Notre-Dame avec notre éditorialiste Marc Ténière. Nous écoutons Ludovico Einaudi avec le titre « Nuvole Bianche » et tout de suite après, c'est l'invité normand au micro de Mathilde Danot.

0: Nuvole Bianche, c'était Ludovico Einaudi.
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2: Avec le réchauffement climatique, il y a un certain nombre d'endroits où on arrivera à faire de la vigne en Normandie. C'est ce que déclarait Sébastien Windsor, président des chambres d'agriculture de Normandie, sur notre antenne il y a quelques jours. Avec le syndicat viticole normand, on va chercher à savoir comment se développe le vignoble normand aujourd'hui. Maxime Gazot, bonjour à vous.
3: Bonjour Mathilde.
2: Vous êtes animateur au syndicat viticole normand. Alors premièrement, voilà, pour bien comprendre, la Normandie est-elle aujourd'hui une terre d'avenir pour la culture de la vigne ?
3: Alors oui, nous on en est convaincus au sein du syndicat et à travers les vignerons et les porteurs de projets qu'on accompagne. On a aujourd'hui, nous, une dizaine de vignerons qui sont présents en Normandie, dont un petit peu moins de 10 produisent déjà et commercialisent du vin. Donc on a déjà des retours d'expérience probants sur les productions qui sortent, sur la qualité des vins qui sont capables et susceptibles de sortir du territoire normand. Donc là-dessus, aujourd'hui, on n'a aucun doute sur la réussite actuelle et sur la réussite future. Et notre objectif, c'est de continuer à accompagner les porteurs de projets et les personnes qui souhaitent s'installer en Normandie ou alors les agriculteurs ou cidriculteurs qui souhaitent diversifier leurs activités. Nous, on est ouvert à tout type de profil pour justement continuer à développer notre filière, mais on y croit fermement, on est plutôt rassuré au vu des dernières années. 2025 a été une récolte exceptionnelle. 2026, je pense qu'on y reviendra, est un petit peu plus compliqué d'un point de vue climatique. Mais quand on regarde ce qui se passe dans d'autres régions, on se rend compte que la Normandie apporte une certaine résilience, et ce qui est plutôt intéressant justement en vue de l'adaptation sur les 10, 20, 30, 40 prochaines années. Et on regarde aussi ce qui se passe chez nos voisins bretons, chez nos voisins des Hauts-de-France, et on se rend compte que les nouveaux vignobles qui bordent la Manche, qui historiquement n'étaient pas forcément des terres propices au développement de la vigne, surtout à la production d'un vin de qualité, sont aujourd'hui des terres vers lesquelles de plus en plus de personnes se tournent. Donc nous, ça nous conforte dans notre idée et ça nous conforte dans nos actions au quotidien auprès de nos adhérents.
2: Et alors, pour bien comprendre quel changement le réchauffement climatique apporte en Normandie qui va favoriser le développement du vignoble ?
3: Alors, en fait, on va avoir des périodes plus sèches et plus ensoleillées l'été. C'est principalement ce qui nous intéresse parce que le réveil de la vigne se fait grosso modo au mois de mars, modulo quelques semaines selon les années. Et à partir de cette période-là, on va quand même avoir besoin d'ensoleillement pour développer la vigne et de chaleur pour développer justement la vigne et chercher à faire des vins de qualité. Donc aujourd'hui, avec les changements de climat qu'on observe au fur et à mesure des dernières années, on a quand même de plus en plus de chaleur et de plus en plus d'ensoleillement sur ces mois cruciaux. Même si on a toujours de la pluie, on reste en Normandie, on a toujours des périodes un petit peu humides, sauf 2026 qui est vraiment à date une exception. Mais en tout cas, ça nous permet d'aller chercher plus de degrés, plus de maturité, plus de complexité et aussi d'intérêt dans les vins qui vont être produits. Donc aujourd'hui, on voit que c'est quelque chose qui est intéressant. Si on parle vraiment du vin et du produit, et au niveau de la vigne et de ce qu'on appelle le matériel végétal, ça nous permet aussi d'avoir des vignes qui vont être moins en souffrance que dans d'autres régions par rapport à la sécheresse, par rapport à certains types de stress qui peuvent mettre à mal le végétal. C'est vrai qu'on a cette chance-là d'avoir des sols qui sont quand même relativement riches, relativement profonds, et surtout une pluviométrie en arrière-saison, et mine de rien tout au long de l'année, qui permet quand même d'avoir des apports hydriques constants. Donc on a quand même aujourd'hui des facteurs qui sont favorables, qui n'étaient pas il y a encore quelques années, parce que justement on avait peut-être trop de précipitations sur les périodes estivales et printanières, et pas assez de degrés jour. Aujourd'hui, on constate que c'est moins le cas. Donc on n'a pas évidemment la climatologie du sud de la France, mais on commence à avoir des conditions qui sont très propices à cultiver de la vigne et à faire des vins de qualité.
2: On reviendra sur le rendement de cette année 2026. Avant, on fait une petite parenthèse historique. Justement, sur votre site internet du syndicat viticole normand, vous écrivez « La vigne en Normandie n'est pas une nouveauté, elle est un retour ». Alors, quand les premiers vignobles normands ont-ils vu le jour ?
3: Alors, on n'a pas de date précise, encore une fois, c'est assez compliqué d'un point de vue historique, mais on sait que, comme souvent, c'est les Romains qui ont apporté la vigne. Quand ils ont apporté la vigne en Gaule, il n'y a pas eu d'exception pour la Normandie. Il y a des traces assez probantes, il y a une mosaïque qui est présente au Musée des Beaux-Arts de Rouen, une mosaïque qui était retrouvée en forêt de Bretonne, et justement, on a sur cette mosaïque de la vigne, du vin, et généralement, en fait, quand on a ces témoignages visuels, ça représentait quand même ce qui se passait sur le territoire. Donc on sait par certains écrits que la vigne a été entre guillemets libéralisée sous les Romains plutôt à la fin de l'Empire. Donc ça, on va dire que c'est vraiment les prémices historiques. Le développement et l'essor du vignoble, c'est principalement sous le duché de Normandie et du 11e au 13e siècle où là on a vraiment un essor assez fort par le développement du royaume anglo-normand et les échanges avec les autres territoires nationaux. Le vignoble connaît quand même un gros coup d'arrêt surtout au 19e siècle avec l'arrivée en fait du chemin de fer. et le développement en fait de lignes sur qui permettent de remonter des vins de meilleure qualité, notamment du sud de la France, et les diffuser un peu sur tout le territoire. Donc là, on a le vignoble qui s'efface et on a vraiment les vergers qui prennent toute leur place en Normandie. Et nous, on note un renouveau, en fait, si on devait donner une date de renouveau, c'est 1995, c'est la fondation des Arpents du Soleil dans le Calvados. Et un gros retour de la vigne avec des domaines vraiment qui se professionnalisent et qui se structurent depuis les années 2020, période post-Covid généralement, où là, on voit vraiment des gens qui s'installent en activité principale en vigne, qui sont issus du milieu ou pas du tout. Il y a des gens, on a un certain nombre d'adhérents qui sont en reconversion professionnelle et c'est très intéressant d'avoir tous ces profils. Si on parle des chiffres, à date, il y a à peu près 74 hectares de vignes plantées en Normandie. C'est un tout petit peu moins, mais je vous fais grâce des chiffres derrière la virgule. Aujourd'hui, c'est ridicule par rapport à d'autres vignobles, ridicule au sens noble du terme, mais on a quand même des volontés de développement, des volontés d'en créer une filière. Ça, je pense que c'est très important de l'avoir en tête.
2: 74 hectares de vignes en Normandie. Sur quel cépage en particulier misez-vous ?
3: Alors, on a des cépages, on va dire, classiques, traditionnels que les gens connaissent. On a du chardonnay, on a du chenin. Le chenin qui est quand même un cépage très intéressant en Normandie, qui est présent beaucoup en Val-de-Loire. Du pinot noir, du pinot meunier. On a des cépages un petit peu de cette trempe-là qu'on retrouve plutôt dans la moitié nord de la France, qui se plaisent plutôt bien chez nous. Et après, on a une spécificité qui est due aussi au fait qu'on soit majoritairement en vin de France. On a un certain nombre de ce qu'on appelle des cépages résistants, donc des cépages résistants aux maladies, qui sont des cépages qui, pour certains, ont déjà 30-40 ans d'existence, pour d'autres qui sont plus récents, qui sont issus de la recherche et en fait qui permettent de beaucoup moins traiter les vignes, qui sont résistantes aux maladies telles que le mildiou et l'oïdium, qui sont nos principales maladies fongiques au vignoble. Donc ça, aujourd'hui, ça représente à peu près 20% de la surface avec des cépages assez divers, du floréal, du sorelli, des cépages que les gens ont moins l'habitude d'entendre, mais on y croit aussi. C'est des problématiques qu'on observe dans beaucoup de régions. On pense que ça va être de plus en plus développé, aussi bien chez nous, mais que dans le reste de la France.
2: Et quelle est la place du vin normand sur le marché ? On peut se demander, par rapport au cidre et au poiré qui sont bien installés dans la région.
3: Alors aujourd'hui, on va dire que ça relève plutôt de l'anecdote, parce qu'on n'a pas des volumes qui sont comparables à nos voisins cidre et en poiré. Et l'idée, c'est absolument pas de les supplanter. C'est plutôt d'apporter une nouvelle gamme de produits. De toute manière, on ne va pas forcément les consommer dans les mêmes occasions ou au même moment dans un repas, par exemple. C'est plutôt des produits, d'ailleurs, qui peuvent être complémentaires au cours d'un repas. Donc aujourd'hui, nous, c'est vrai que on a la chance d'être sur une terre de gastronomie très riche en Normandie. Ça, c'est vraiment un point assez intéressant pour nous. Donc on peut avoir des vins blancs qui vont s'accorder avec les volailles qu'on est en capacité de produire, avec les produits de la mer. On a des vins rouges qui peuvent aller avec les produits de la terre qu'on connaît chez nous, avec des fromages, avec des viandes, etc. Donc on vient vraiment, nous, dans notre philosophie, apporter une gamme en plus. Mais on n'est vraiment pas là pour concurrencer ni supplanter les cidres, c'est absolument pas l'idée. D'autant plus qu'on a beaucoup de cidriculteurs qui sont adhérents en fait au syndicat et qui ont développé en fait de la production de vin en complément de la production de cidre. Donc on voit vraiment ça comme des produits qui sont là pour se porter l'un l'autre. On cherche absolument pas à les mettre en concurrence, c'est pas du tout ni l'envie ni l'objectif.
2: Et Maxime Gazeau, vous avez commencé à l'évoquer cette année 2026. Quels ont été les rendements, les particularités de cette année avec un temps quand même particulier avec des canicules à répétition et une sécheresse notamment?
3: Tout à fait. C'est vrai que la sécheresse qui s'est étalée de la fin juin jusqu'à la mi-août a été assez impactante. Alors moi, des retours que j'ai de nos adhérents, c'est variable en fait d'un secteur à l'autre. J'ai des secteurs qui ont 30-40% de perte de rendement et certains, les rendements augmentent par rapport à l'an passé. Ce qui est très difficile pour nous, c'est comme on est un vignoble récent, on n'a pas forcément d'historique très important pour pouvoir établir sur des moyennes quinquennales ou décennales des rapports de rendement. On a des vignobles aussi en fait qui se développent, donc en théorie où les vignes sont de plus en plus productives au fur et à mesure des saisons. Donc certains s'en sortent bien, certains s'en sortent moins bien. On n'a pas encore tous les résultats parce que toutes les parcelles n'ont pas encore été vendangées. Mais aujourd'hui, on s'attend quand même à une récolte peut-être un peu moindre si on fait le ratio entre les surfaces productives et l'âge des vignes par rapport à ce qu'on aurait pu attendre à la mi-juin, parce qu'on avait une très belle sortie de grappe, il y avait un très beau potentiel de production. Après, on a la chance que ça soit un millésime qualitatif. On a un état sanitaire des raisins, c'est-à-dire qu'on n'a pas de pourri, on n'a pas de moisi au niveau des raisins, c'est très sain. Donc on a une capacité de produire des vins cette année qui vont être de bonne qualité. Peut-être un peu plus difficile à travailler pour les vignerons, parce que la climatologie fait qu'on a des degrés un peu plus élevés que ce qu'on a l'habitude d'avoir en Normandie, des acidités un peu moindres. Donc là, ça va être le travail des vignerons qui va permettre de sortir des vins de qualité, mais la base pour le faire est présente. Donc ça, on est plutôt rassuré et plutôt content par rapport à ça. Après, il va manquer un peu de raisin dans les cuves par rapport à ce qu'on aurait pu espérer. Mais quand on regarde la situation dans d'autres vignobles, on s'en sort pas si mal en fait sur le ratio de pertes par rapport à la production. Donc on va avoir le verre à moitié plein, on va être plutôt optimiste. Ce qui nous rassure aussi sur la capacité de résilience du vignoble normand sur des jeunes vignes, on arrive quand même à sortir du raisin, de qualité sur une année, voilà, qui aujourd'hui est quand même hors norme. De mémoire de Normand, je pense qu'une telle sécheresse, ça remonte à des temps dont on ne se souvient pas. Donc voilà, faut prendre les choses avec pragmatisme, avec optimisme, mais en tout cas, on a toutes les bases aussi pour pouvoir continuer à se développer demain et à produire des vins de qualité.
2: Et une dernière question, vous avez évoqué vos projets d'accompagnement avec le syndicat viticole normand. Est-ce que vous espérez dans les années à venir une IGP ou une AOP pour les vins normands ?
3: Alors, on travaille sur une IGP, on travaille à la réflexion avec nos adhérents d'une IGP qui couvrirait l'ensemble du territoire normand. Il y a déjà une IGP qui existe sur le département du Calvados, qui a déjà une dizaine d'années, mais qui est évidemment limitée aux productions viticoles sur ce département. Donc maintenant, l'objectif, c'est de pouvoir poursuivre la réflexion et faire aboutir quelque chose qui couvrirait l'ensemble du territoire normand. Dans un premier temps, une IGP, une AOP, il y a des contraintes historiques et techniques sur lesquelles aujourd'hui on n'est pas en capacité de répondre. Mais l'idée, ça serait déjà d'avoir cette première étape d'IGP pour pouvoir continuer à promouvoir les vins normands, montrer aussi que nos producteurs font des vins de qualité. Ça, c'est très important. Après, voilà, on ne veut pas brûler les étapes, on veut faire ça de manière structurée et intelligente. Donc aujourd'hui, on a des échanges avec l'INAO notamment, sur une base technique, sur une base de cahier des charges. Après, reste à voir ce qu'on pourra intégrer comme produit ou pas, parce qu'on a de la production de blanc, de roux, de rosé, d'effervescent. On sait qu'on ne pourra pas forcément tout mettre, en tout cas dès le départ. Un certain nombre de cépages, il faudra qu'on soit pragmatique dans nos choix et surtout qu'on montre qu'on a la capacité d'avoir un vignoble d'avenir, notamment sur des questions avec des enjeux sociétaux ou environnementaux. Donc ça, on est prêt à y répondre, mais on veut faire les choses de manière intelligente. Donc on espère pouvoir avoir une première strate de dépôt ou tout du moins de réflexion plus poussée en 2027, parce que c'est un processus qui peut être assez long, mais en tout cas, on est plutôt optimiste et plutôt confiant par rapport à ça. Maintenant, reste à nous de montrer le sérieux de notre démarche.
2: Maxime Gazot, je rappelle que vous êtes animateur du syndicat viticole normand. Merci beaucoup d'avoir été avec nous sur RCF en Normandie.
3: Merci à vous.
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6: C'est un prêtre qui a marqué l'histoire du diocèse de Bayeux et Lisieux. Il en a d'ailleurs été le vicaire général, mort en 2014 à l'âge de 91 ans. André Picard a traversé le grand bouleversement de l'Église des années 60-70. S'intéresser au père André Picard, c'est s'intéresser aussi à l'Église en Normandie. Bonjour Jacques Picard.
7: Bonjour.
6: Merci d'être avec nous. Vous êtes le neveu du père André Picard. Et vous avez écrit un livre paru à la fin de l'année dernière, en décembre 2025, sur ce prêtre qui a profondément marqué l'histoire du diocèse de Bayeux et Lisieux et qui a aussi participé à toute l'histoire de l'Église en France, hein, avec tous ces grands bouleversements qui ont été la sortie de la Seconde Guerre mondiale, le Concile Vatican II, et puis ensuite toute l'histoire de la décolonisation et qu'on va voir avec vous. Qu'est-ce qui vous a poussé, plongé dans cette biographie du père André Picard, vous qui en êtes son neveu ?
7: Oui, bien c'est assez simple. Il se trouve qu'il m'a désigné pour être son exécuteur testamentaire, comme on dit, c'est-à-dire que j'avais en charge de m'occuper de ses obsèques, mais aussi de régler toute sa succession. Et ce faisant, j'ai donc eu accès à tous ses documents, à un certain nombre de papiers. Il y avait notamment un petit dossier sur lequel il était écrit « à utiliser avec discernement ».
6: Ça donne envie de l'ouvrir.
7: Oui, je ne sais pas si c'est ce que j'ai fait. Toujours est-il qu'en l'ouvrant, j'ai découvert sur lui un certain nombre de choses que je ne savais pas. Pourtant, je croyais bien le connaître. Et comme nous sommes une famille très nombreuse, je crois qu'on peut... Mon oncle a des centaines de neveux et nièces. J'ai pensé qu'un certain nombre de mes cousins, cousines étaient sans doute dans la même situation. J'ai pensé que c'était peut-être utile de rédiger quelques lignes sur son parcours qui est très singulier.
6: Ouais, vous serez en dédicace le 19 septembre à la librairie Publica à Caen notamment. Et avant d'ouvrir le livre de sa vie à ce père André Picard, nous dire un peu quelle image vous aviez de lui quand vous étiez plus jeune, s'il fallait le définir en quelques mots.
7: Oui, ça a toujours été pour nous à la fois quelqu'un de proche et quelqu'un de lointain. Alors de proche parce que quand on le voyait, il était très très très à l'aise, très disponible. Lorsque nous étions enfants, je me rappelle, lorsque il était tout jeune prêtre, il nous a fait découvrir des petits films, par exemple les films de Charlot qu'on ne connaissait pas. Et c'était pour nous toujours quand on le voyait quelque chose de nouveau, donc très proche, mais aussi très lointain, parce qu'il a très vite eu de grandes responsabilités, et ses passages étaient dans la famille très très rapides. Il essayait de venir aux fêtes familiales, aux fêtes religieuses, aux communions, etc. En général, il ne restait jamais le soir, mais il passait, et dès qu'il était l'heure de partir, il partait. Donc c'est ça un petit peu l'image que j'ai de lui.
6: André Picard, enfant du bocage, homme de conviction et d'action, c'est le titre du livre que vous lui consacrez avec son portrait et cette photo où on sent vraiment un homme de volonté, hein, de conviction, on sent un caractère fort.
7: Oui, c'est ça. Je crois que effectivement, c'était un homme de conviction, mais je dirais qu'il s'est pas contenté de professer ses convictions, il est passé à l'action quand c'était nécessaire. Et au cours de sa vie, que ce soit en France ou à l'étranger, il a été amené à prendre des décisions qui n'étaient pas faciles pour un prêtre parfois.
6: Alors ouvrons le livre de sa vie, une vocation jeune, hein, il est ordonné en 1947, il a 23 ans.
7: Oui.
6: Donc 47, on imagine, avec un séminaire aussi qui se passe dans des conditions particulières, c'est l'occupation, c'est la guerre, comment ça s'est passé? Comment est née peut-être déjà sa vocation à devenir prêtre?
7: Alors sa vocation, elle s'est éclose très très très jeune, et je pense sous l'influence d'un curé, qui était le curé de Sainte-Marie-Laumont, le père Farolet, que je n'ai pas connu moi-même.
6: Alors Sainte-Marie-Laumont, pour les auditeurs qui nous écoutent à l'autre bout de la Normandie, on est où?
7: À Soulevrent-Bocage en fait maintenant, donc on est à 10 km de Vire.
6: D'accord.
7: À 10 km de Vire. Et il a eu donc cette envie de devenir prêtre très vite, ce qui n'arrangeait pas forcément son père, qui était agriculteur et qui aurait préféré récupérer ses bras. Mais je crois que l'influence de ce prêtre a été très importante. Quelque chose de très caractéristique, c'est que dans cette commune, dans la même période, il y a eu quatre prêtres d'ordonnés et une ou deux religieuses également. Donc l'influence de ce prêtre a été très, très importante pour lui.
6: Il rentre au séminaire en quelle année?
7: Alors il rentre au séminaire pendant la guerre, en 1943, et dans les documents qu'il m'a confiés, j'ai retrouvé sa carte d'identité, sa fausse carte d'identité. Parce que bien entendu, comme tous les jeunes de son âge, il était appelé à faire le STO, le service du travail obligatoire en Allemagne, et donc il s'y est soustrait, il faisait partie des personnes qui résistaient, si je puis dire, et il s'est fait confectionner de faux papiers grâce à son frère, qui est mon père, et qui était dans la résistance, et qui lui a permis donc de rentrer au séminaire sous le nom de René-Marie, né à Nantes, et non pas André Picard, né à Sainte-Marie-Laumont.
6: Pourquoi à Nantes?
7: Eh bien à Nantes parce que il savait que tous les papiers de la mairie de Nantes avaient brûlé. Donc il ne serait pas possible d'aller vérifier que le lieu de naissance n'était pas le bon.
6: Donc un séminaire dans des conditions un peu particulières, avec cette ordination en 1947, qui était aussi un peu particulière, qui a été un peu accélérée, me disiez-vous?
7: Oui, tout à fait, parce que d'un seul coup, la menace d'un rappel d'un certain nombre de jeunes pour l'armée a été envisagée. Et l'évêque de l'époque, qui devait être Monseigneur Picot, je pense, a décidé d'anticiper un petit peu l'ordination qui était prévue plus tard pour que lui et un de ses collègues puissent recevoir l'ordination.
6: Une ordination où il va aller très très vite, très tôt être nommé auprès des jeunes, notamment les jeunes de la jeunesse agricole chrétienne.
7: Oui, c'est un des beaux moments de sa vie. Je pense que la JAC était à l'époque, la jeunesse agricole chrétienne, était en plein développement. Hein, et il a effectivement été, je crois, apprécié aussi en tant qu'aumônier de la JAC, avant ensuite de devenir directeur des œuvres, c'est-à-dire directeur de l'ensemble des mouvements. Il y avait une maison diocésaine au 19 Place de la République à cette époque-là, et c'était là qu'était le siège de la direction des œuvres.
6: C'est une époque, ces années 50, 60, avec les belles heures de l'action catholique qui se développait sous différentes appellations, avec à chaque fois des publics cibles, les enfants, le milieu agricole, le milieu ouvrier,
7: Absolument.
6: Le milieu...
7: Absolument.
6: C'est un contexte particulier, hein, ces années 50-60.
7: Là, c'était très riche, cette période, en matière de mouvements de jeunesse et d'action catholique. Il y avait des mouvements pour l'enfance, des mouvements par catégorie socio-professionnelle, hein, la JAC, mais la JEC aussi, la JEC pour les étudiants. Il y avait les professions indépendantes, il y avait l'action générale catholique des hommes, celle des femmes également. Donc c'était un mouvement puissant, puissant. Ouais.
6: Avec une nomination dans un village assez rapidement après, finalement, à Courtonne, les deux églises, où il va créer une communauté de prêtres. C'est une expérience singulière, ça.
7: Alors, il a fait une première expérience de prêtre, de curé à Courtonne-la-Ville, mais effectivement, il aspirait à autre chose. Il s'en était ouvert à son évêque, Monseigneur Jacquemin, et sa volonté était de créer une communauté de prêtres, mais non pas à Courtonne. Il a été nommé au Breuil-en-Auge, hein, avec deux autres prêtres. Ils ont constitué une équipe de trois qui agissait sur un certain nombre de paroisses regroupées. Cette expérimentation a duré une bonne dizaine d'années, je crois, et je pense qu'il l'a vécu aussi avec beaucoup, beaucoup de passion.
6: C'est quelque chose qui résonne de manière très contemporaine, cette volonté de prêtres de vivre ensemble et non pas isolés, d'avoir une mission à plusieurs. Ça, c'est très très contemporain, c'est drôle.
7: Oui. Et c'était dans des années...
6: Il y a 60 ans, hein, quelque chose
7: comme
6: ça.
7: Oui, voilà. Donc ça reste tout à fait d'actualité.

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1: Le père André Picard est le sujet aujourd'hui de cette émission sur RCF en Normandie. Avec son neveu Jacques Picard, vous avez écrit une biographie à son sujet qui est parue en décembre 2025. André Picard qui marque le diocèse de Bayeux et Lisieux parce qu'il va en devenir vicaire général à une époque extrêmement mouvementé en particulier pour la France, c'est la décolonisation, c'est la fin de la guerre d'Algérie, c'est mai 68, c'est toute une période à la fois mouvementée, riche et puis très politique aussi.
2: Absolument. Oui, on est dans les années 60, donc vous évoquez la guerre d'Algérie, effectivement. Les chrétiens sont aussi divisés sur le sujet, donc c'est assez compliqué. Et puis ensuite, on vivra les épisodes, les grandes manifestations à Caen avant mai 68, puisque Caen était en avance, où il a dû, en tant que vicaire général, prendre des responsabilités importantes, notamment faire une démarche près du préfet pour éviter que la troupe ne charge, et je relate ça dans le livre. Ça a été compliqué pour lui parce que, comme toutes les communications étaient coupées, il a dû prendre cette décision sans pouvoir joindre son évêque. Donc, et ça lui a valu la gratitude de certains et des tonneaux d'insultes aussi de la part d'autres personnes. Puis ensuite, il y a eu l'épisode du théâtre de Caen.
1: Alors racontez-nous ça, parce que tout le monde ne connaît pas cet épisode dans les années 60, avec une opposition, un conflit entre le directeur du théâtre de Caen et puis la municipalité de l'époque.
2: Oui, tout à fait. Le directeur du théâtre de Caen à l'époque était Jo Tréhard. L'an dernier, du reste, une exposition à Caen lui a été consacrée. C'était quelqu'un qui avait une certaine personnalité et qui est rentré en conflit avec la municipalité qui était présidée, enfin qui, le maire était Monsieur Louvel, Jean-Marie Louvel, un ancien ministre, dont mon oncle était aussi l'ami. Et ça a été compliqué pour lui, et il lui pensait que le théâtre de Tréhard apportait quelque chose de singulier et qu'il ne fallait pas le lâcher. Et c'est là qu'il a pris l'initiative de confier à Jo Tréhard une salle paroissiale, qui est devenue la salle des cordes. La salle des cordes existe toujours, c'est toujours le siège de la communauté de Caen, et c'est un dossier qu'il a dû arbitrer et qu'il a porté, et donc dont je raconte les épisodes dans cet ouvrage.
1: Ce qui est surprenant quand on découvre la vie du père André Picard, notamment en cette période où il a été vicaire général du diocèse de Bayeux et Lisieux. Vicaire général, c'est un peu le premier ministre de l'évêque. C'est le côté aussi très politique à l'époque de cette fonction, et que l'Église était encore à l'époque vraiment ancrée dans la vie de la cité, avec notamment des dimensions parfois politiques.
2: Tout à fait.
1: Et qu'est-ce que, dans les archives que vous avez pu ouvrir, comment vit-il cela, votre oncle ?
2: Mais il était évidemment tiraillé parce que il y avait dans l'Église des tendances aussi qui s'affrontaient. Moi, on raconte qu'il y a eu presque des bagarres lors de distribution de tracts pour ou contre l'Algérie française à la sortie des églises. Hein, ça, c'est arrivé. Donc, c'était une période compliquée. Et quand je dis que c'est un homme de conviction et d'action, je pense que les positions qu'il a prises dans ces périodes-là viennent confirmer un petit peu ce titre.
1: Alors aujourd'hui sur RCF en Normandie, nous sommes avec Jacques Picard. Vous avez écrit une biographie de votre oncle, le père André Picard, enfant du Bocage, homme de conviction et d'action. Ce prêtre qui a marqué l'histoire du diocèse de Bayeux et Lisieux. Il en a été le vicaire général pendant un moment, à une période extrêmement chamboulé, bousculé, politique, la fin de la guerre d'Algérie, mai 68, le père André Picard qui, après son poste de vicaire général, hein, on l'a vu avec vous, un poste très exposé, a souhaité aussi un peu prendre le large et notamment partir pour l'Afrique.
2: Oui, absolument. À l'époque, un certain nombre de prêtres se mettait à la disposition des églises des pays du tiers-monde. Et on lui a d'abord... Il a donc été candidat pour ça. On lui a proposé la Malaisie, mais son médecin lui avait déconseillé pour des raisons de santé. Il est donc arrivé au Burundi quelques temps, quelques mois, avant que n'éclatent les sanglants événements du Burundi, les massacres entre Hutus et Tutsis, qui ont laissé bien sûr des stigmates dans toutes ces régions. On connaîtra la même chose au Rwanda plus tard. Et là, il a joué un rôle de lanceur d'alerte, c'est-à-dire que il n'a pas pu supporter ce qu'il voyait se passer sous ses yeux. Il a fait une adresse au président de la République et on lui a conseillé de vite prendre l'avion pour rentrer en Europe en lui disant « tu seras plus utile pour raconter en Europe ce qui se passe que de croupir en prison au Burundi ». C'est comme ça qu'il est revenu en métropole un an après avoir été affecté au Burundi.
1: Voilà, lanceur d'alerte, en quelque sorte, où il a pu essayer d'alarmer sur la situation au Burundi en France, à son retour.
2: Oui, absolument. Dans des livres consacrés au Burundi, du reste, il est cité comme étant celui qui a lancé un cri d'alarme. Et il est toujours resté très proche du continent africain, continuant par la suite de sa vie à accompagner des réfugiés du Burundi, il a visité les camps, enfin il a fait un certain nombre de choses par la suite, tout en occupant d'autres responsabilités. Mais pour lui, l'Afrique est quelque chose qui était très présent.
1: En rentrant en France, il va prendre des responsabilités auprès du cardinal Marty, qui à l'époque était l'archevêque de Paris.
2: Voilà. Il est nommé au secrétariat général de l'apostolat des laïcs, et c'est donc un poste important. Il y restera 3 ans. Il était très proche du cardinal Marty. La photo du cardinal Marty l'accompagnait du reste partout où il a habité. J'ai vu cette photo. Ça a été pour lui une expérience très riche. Et dans cette période-là, effectivement, j'ai pu découvrir qu'à plusieurs reprises, il avait refusé d'être nommé évêque.
1: Il a refusé d'être nommé évêque à 3 reprises. En tout cas, vous avez retrouvé 3 lettres de sa part de refus. Est-ce qu'on sait pourquoi il a refusé? C'est vrai qu'avec l'expérience qu'il avait, il aurait pu assumer pleinement cette mission, cette charge, Jacques Picard.
2: Oui, lui, il donne une version. Alors, je vous lis la dernière. La réponse qu'il a faite à Monseigneur Villot, hein, il dit ceci, il dit « Par l'intermédiaire de Monseigneur Badré, j'ai fait savoir au cardinal Villot, secrétaire d'État à Rome, que je ne pouvais accepter d'être le premier évêque du Havre, nouvellement constitué, pas plus que je n'avais accepté de devenir évêque auxiliaire de Lyon puis de Paris. » Donc, j'ai trouvé ça dans une enveloppe soupe secreto. Enfin bon, on le savait pas, nous. Nous, ses neveux et nièces, on savait pas qu'il y avait eu ça. Donc ça fait partie des petites surprises que j'ai eues en feuilletant ces archives.
1: Et vous, qui êtes son neveu, qui vous êtes plongé dans sa biographie, est-ce que vous avez une idée de pourquoi il a refusé ses postes ?
2: Bon, je pense que... les arguments qu'il donne, c'est l'insuffisance de ma formation intellectuelle, le manque d'expérience pastorale et ma tendance à l'anxiété m'empêche d'être à la hauteur d'une responsabilité épiscopale. Voilà, ça, c'est sa version. Moi, j'ai tendance à penser que il a eu dans sa vie quelques déconvenues par rapport à, disons, à certaines positions de la hiérarchie, notamment à l'époque des prêtres ouvriers, lorsqu'on a mis fin à l'expérience des prêtres ouvriers. Par ailleurs, il était très proche de la philosophie de Teilhard de Chardin, sur laquelle il a travaillé toute sa vie. Et Teilhard de Chardin a mis du temps à être réhabilité au niveau de l'Église. Et puis, quelquefois, je pense qu'il a pu trouver que l'Église peut-être accordait plus trop d'importance à des éléments d'ordre diplomatique qu'à la diffusion de la parole, quoi. Mais ça, c'est une interprétation que je fais moi. Lui, il dit que c'est parce qu'il n'a pas les connaissances intellectuelles suffisantes.

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1: Vous évoquez Pierre Teilhard de Chardin, c'est une des grandes figures qui l'a marqué, hein, et il a constitué un cercle de réflexion autour de la pensée de ce philosophe, ce théologien.
2: Oui, en fait...
1: En quoi ça a marqué le parcours d'André Picard?
2: Oui, ça l'a beaucoup marqué parce qu'il était très très attaché à Teilhard de Chardin. Dans sa chambre aussi, il y avait une photo de Teilhard de Chardin jeune. Et ici, sur Caen, il y avait un groupe qui était déjà en embryonnaire, qui avait été constitué, je crois, par le professeur Abatucci, le fondateur du centre Vaclès à Caen, qui était aussi un proche de Teilhard de Chardin.
1: Le centre de cancérologie.
2: Voilà. Et ensemble, ils ont donc participé activement au fonctionnement de ce groupe de réflexion qui existe toujours sur Teilhard de Chardin. J'ai du reste... donner à cette association tous les livres concernant Teilhard de Chardin. Ils étaient nombreux, de la bibliothèque de mon oncle.
1: On a beaucoup parlé du parcours de ce prêtre, hein, qui est vraiment à l'image aussi de toute cette période des années de la sortie de la Seconde Guerre mondiale jusque dans les années 90, d'une église en plein bouleversement, en pleine effervescence. On a peu parlé de sa foi. Est-ce que Jacques Picard, vous qui êtes son neveu et son biographe, vous avez découvert des choses aussi sur la foi de votre oncle? Comment on pourrait la décrire?
2: C'est une question compliquée. Je crois qu'il avait une foi vraiment enracinée et qui intégrait à la fois la dimension spirituelle et la dimension
1: incarné.
2: Et la dimension humaine, quoi. Pour lui, je pense qu'on est du reste dans la philosophie de Teilhard, hein, l'homme, corps, esprit, hein, celui qui ne fait qu'un. Alors, ce que j'ai découvert aussi, je ne le savais pas vraiment avant, c'est qu'il observait la règle de Saint Benoît, hein, il était oblat bénédictin. Et ma surprise a été grande quand j'ai découvert dans ses archives que la première personne à prévenir lors de son décès, c'était le père abbé de Solesmes.
1: Oui, c'est une sacrée surprise.
2: Mais oui, oui.

0: aussi attaché à tout le secteur des Caraïbes. Il a été donc recruté, entre guillemets, par l'archevêque de Fort-de-France, et il avait une mission de formation des prêtres et religieux et sur tout l'ensemble des Caraïbes, c'est-à-dire qu'il agissait essentiellement en Martinique, mais il avait aussi la Guyane, enfin un certain nombre de territoires là-bas. Il était très très, il a été, il s'est beaucoup attaché à ce territoire. Et il était pour les contrats de 3 ans, et au bout de chaque contrat, il rentrait en France, et au bout d'un moment, l'archevêque, Monseigneur Marie Sainte, écrivait à l'évêque en disant: Ah, si le père Picard était disponible, est-ce que vous pourriez le renvoyer? C'est comme ça qu'il a fait plusieurs séjours de suite avant de rentrer dans le diocèse et d'être nommé vicaire épiscopal.
1: Voilà, il sera notamment aussi en charge ou il s'intéressera beaucoup à la question de l'œcuménisme.
0: Oui.
1: Et puis, alors ça nous intéresse plus à RCF. Il a produit des chroniques aussi sur notre antenne régulièrement.
0: Oui, effectivement, il a fait une chronique matinale qu'il a retranscrite, du reste, dans un petit ouvrage qui s'appelle De bouche à oreille et qui reprend un petit peu ses chroniques matinales sur RCF. Je me rappelle l'avoir écouté le matin sur RCF, effectivement.
1: Merci en tout cas, Jacques Picard. Le temps passe vite sur notre antenne d'être venu nous parler de cette figure du père André Picard, notamment vicaire général, entre autres, mais on l'a vu que sa vie a été beaucoup plus que ça, vicaire général du diocèse de Bayeux-Lisieux, qui est votre oncle et à qui vous consacrez un livre paru en décembre 2025. Vous serez en dédicace, il faut le noter, de ce livre à la librairie Publica rue Saint-Jean à Caen. Ce sera le 19 septembre prochain. De 15h à 18h. Merci beaucoup d'être venu nous présenter cette belle figure de prêtre.
0: Merci, c'était un plaisir pour moi de parler de mon oncle.

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2: Bonjour à tous. Après un été particulièrement éprouvant sur le plan climatique et dont pâtit la biodiversité, la tournée du climat et de la biodiversité poursuit son itinérance sur les routes de France. Elle s'arrête en Normandie avec une exposition scientifique et didactique pour mieux comprendre les changements climatiques en cours et découvrir les manières possibles d'agir. On en parle avec la directrice de cette tournée, Fanny Thibert.
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2: Fanny Thibert, bonjour.
3: Bonjour.
2: Vous êtes la directrice de la tournée du climat et de la biodiversité. Alors la tournée s'arrête en Normandie, ce sera dans 10 petits jours, au Havre notamment, dans le cadre du festival sur les épaules des géants, on va y revenir. Mais avant cela, peut-être Fanny, qu'on comprenne bien, rappelez-nous la genèse de ces tournées climat et biodiversité. La tournée a déjà parcouru 41 étapes en France, accueilli plus de 37 000 visiteurs. Voilà, racontez-nous un petit peu l'historique de ces tournées.
3: Alors la tournée du climat et de la biodiversité, c'est un projet qui est porté par Météo et Climat, l'association de Jean Jouzel, et c'est en fait une exposition scientifique itinérante qui fait un tour de France depuis l'automne 2023. Et l'idée, c'est d'aller à la rencontre de la population, autant le grand public que les scolaires, et d'expliquer de façon très claire et sourcée, mais aussi de façon très simple, les contenus scientifiques sur le climat et la biodiversité.
2: Donc vous l'avez dit, hein, l'esprit de ces rencontres, c'est notamment à travers voilà, une exposition, vous allez nous en parler, c'est vraiment une visée pédagogique, hein, comprendre ce qui se passe, les événements climatiques qui nous impactent, le lien entre le changement climatique, l'érosion, la biodiversité, et en cela vous adaptez votre parole, le discours à l'âge évidemment du public, qu'il s'agisse de scolaires ou de leurs parents. Je vous laisse peut-être, Fanny, tout de suite nous présenter ce qui va se passer au Havre dans le cadre du Festival des sciences sur les épaules des géants.
3: Oui, tout à fait. Donc en fait, nous, on cherche à s'inscrire dans des événements sur le territoire pour que les visiteurs, à l'issue de cette visite guidée qu'on leur propose de l'exposition, puissent faire le lien avec des acteurs proches de chez eux pour mettre en place des solutions, passer à l'action. Et donc, c'est tout naturellement qu'on a répondu favorablement à la proposition du Festival sur les épaules des géants de nous accueillir. En plus, c'est un festival de médiation scientifique, donc ça semble logique. Et donc, l'état d'esprit, c'est qu'on a des chercheurs qui viennent sur place, soit des climatologues, soit des spécialistes de la biodiversité, et ils prennent des petits groupes de visiteurs, une quinzaine de personnes par groupe, les accompagnent au sein de l'exposition pour leur expliquer les contenus et surtout faire appel à des anecdotes, à des récits pour les intéresser et que ce soit facile à comprendre.
2: Mmh. Quelques mots de cette exposition, comment elle est conçue. L'idée, c'est d'avoir un support, c'est ça, pour permettre d'échanger autour de ces grandes questions.
3: Oui, alors du coup, au Havre, la chance, c'est que c'est l'exposition Bois, notre exposition historique, qui sera présente. Donc, en fait, elle a été conçue avec notre agence d'exposition, Carte Blanche, et un menuisier. Et donc, c'est vraiment une exposition entièrement en bois, avec des illustrations qui ont été peintes à la main à l'origine. Donc, il y a une esthétique qui donne envie de s'y plonger, de déconnecter et d'y passer du temps. Et surtout, il y a beaucoup d'éléments interactifs qu'on tire, qu'on tourne, avec lesquels on joue. Et donc, ça permet au public et aux scientifiques de manipuler et d'utiliser voilà, tous ces dispositifs.
2: Alors, je le disais, hein, 41 étapes en France, plus de 37 000 visiteurs. Quels sont les retours que vous avez, Fanny Thibert? Comment les personnes réagissent? Est-ce que ça fait bouger un peu les lignes aussi?
3: Ouais, effectivement, on a eu 37 000 visiteurs depuis le début. On pourrait en avoir beaucoup plus. On choisit du qualitatif, c'est-à-dire que voilà, chaque visiteur a accès à une visite guidée avec le scientifique qui dure une heure et qui peut répondre en fait à des questions précises qu'on se pose individuellement. Donc les gens ressortent avec une vision plus claire des réponses à leurs questions. Et surtout, le fait que ce soit des personnes de haut niveau en face, ça permet de trier les informations et de se poser les vraies questions, d'avoir les bonnes réponses.
2: Grand merci Fanny Thibert d'avoir été avec nous. Je rappelle que vous êtes la directrice de cette tournée du climat et de la biodiversité à retrouver au Havre très prochainement, du 24 au 30 septembre prochain, dans le cadre du festival Sur les épaules des géants au Havre. Et ça se passe à la salle des fêtes Franklin. Un grand merci à vous.
3: Merci beaucoup.
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1: Bonjour Bertrand le jardinier, comment allez-vous ?
4: Très bien, et vous ?
1: Parfait, d'autant plus que j'ai une question à vous soumettre. Ah. Et c'est Robin qui nous a écrit cette question sur notre mail. Bonjour Bertrand, dans des jardinières, j'avais des annuelles qui ont cramé. Heureusement que cette année, je n'ai pas fait de potager. Je me pose une question pour les boutures de fuchsia que je compte faire en mois de septembre. Si le soleil continue à faire son effet, mes boutures sous châssis vont-elles brûler également ?
4: Oui, alors faut vraiment faire attention. Alors maintenant, si vous avez des châssis, faut les recouvrir du blanc d'Espagne. C'est une peinture en fait, hein, alimentaire.
1: Ah, d'accord.
4: Voilà. Ensuite, vous pouvez en pleine journée avec une petite palissade dessus, voilà. Et puis, quand vous avez des châssis, il faut vraiment les caler toute la journée, en fait, pour faire un courant d'air. Déjà, c'est ça. Et sinon, eh bien, alors, si vraiment du soleil pour les boutures, alors, vous allez l'arroser le matin et en début d'après-midi, vous retournez les arroser. Et normalement, ça va le faire quand même, ouais. Parce que maintenant, les nuits sont un petit peu plus froides. Donc, avec les boutures, ça va le faire vraiment bien.
1: Bon, bah, y a de l'espoir. Voilà. Alors, Robin, il nous dit, hein, j'avais des annuelles qui ont cramé. Les plantes annuelles, qu'est-ce que c'est,
4: Bertrand ? Ah oui. Alors, il y a trois fonctions. Les plantes vivaces, les plantes bisannuelles et les plantes annuelles. Alors, je commence par les annuelles. Ça se sème au mois de mars. Ensuite, vous les plantez en extérieur au mois de mai. Et ça fleurit tout l'été, mais après, ils meurent, comme les pétunias et tout ça. Voilà. Les bisannuelles, comme par exemple les pensées, ça se sème en plein été. On les met à l'extérieur au mois d'octobre. Alors, ils passent l'hiver doucement et ça fleurit au printemps, elle. Et les vivaces, eux, ça vit tout le temps.
1: Bon.
4: Donc voilà.
1: Voilà, les annuelles, les bisannuelles et les vivaces.
4: Voilà.
1: Alors, si comme Robin, vous avez des questions à poser à notre jardinier, Bertrand, n'hésitez pas, vous pouvez le faire sur cette adresse mail, bertrandlejardinier@gmail.com. Vous pouvez même laisser vos questions sur notre répondeur au 02 31 74 27 23. À bientôt.
4: Au revoir.

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1: Le 5 septembre s'est tenu au tiers-lieu L'Arbre, 4 route de Villers à Combes près de Bayeux, le Festitruck, une première en Normandie. Festival dédié au commerce et services itinérants en milieu rural. 15 trucks étaient présents. Alexandre Vallès, vous êtes directeur de l'association Mon Petit Camion ?
2: Tout à fait.
1: Mon petit camion, c'est quoi ? Je suppose que c'est un camion ?
2: Non, pas du tout. C'est ça qui est rigolo. C'est du marketing. Mon petit camion, c'est un facilitateur. On est là pour faciliter le lien entre les commerces et les services itinérants et les structures qui peuvent les accueillir. Des collectivités, des tiers-lieux comme l'Arbre, ça peut être aussi des entreprises. Et montrer que notre rôle, c'est de mettre en évidence, de rendre visible la diversité et la pertinence des commerces et services itinérants pour dynamiser les campagnes. Et puis de créer des ressources justement pour faciliter leur développement dans les endroits où les commerces et services de proximité peuvent manquer aux habitants.
1: On parle de trucks, bien évidemment. Oui. Mais ça existait il y a très longtemps, oui. Les commerces ambulants. Et puis, bon, on a un peu laissé tomber, puisque on est allé plutôt dans les supermarchés et autres.
2: Ouais.
1: Voilà. Et maintenant, on y revient, parce que ça facilite les choses aussi. Surtout, ça fait revivre les campagnes.
2: Et tout à fait. Et puis, ça répond aux enjeux des territoires où il y a un manque de commerce. On parle des campagnes, ça pourrait s'appliquer aux périurbains, mais principalement pour les campagnes, en tout cas. Où, sur les 40 dernières années, il y a un grand nombre de commerces et de services de proximité qui ont fermé. Et dans ces lieux-là, où les lieux sédentaires ont du mal à subsister, faute d'avoir suffisamment de flux, les itinérants, ils ont une force, c'est qu'ils peuvent intervenir ponctuellement. Ça, c'est le premier point. Le deuxième point de la force des itinérants, c'est qu'ils couvrent tous nos besoins du quotidien en tant que citoyens. C'est-à-dire qu'on est en effet habitué au commerce ambulant, en premier lieu desquels les food trucks. Mais ce qu'on peut voir ici au Festitruck, qui n'est qu'un exemple, c'est qu'on a un camion Artotech, on a un camion qui fait de la sensibilisation sur le cancer, un camion qui fait sa sensibilisation sur la violence, il y a une caravane de tatouage, une caravane de coiffure. Bref, tout ce qui touche à la restauration, à l'épicerie, aux soins, à la santé, à l'entretien de nos matériels, aux services de culture et de loisirs, en fait, existe sous forme itinérante. Pas forcément à l'échelle de là où on vit, notre bassin de vie, mais en tout cas, quand on prend le temps de creuser et de les trouver à l'échelle nationale, ils existent. Donc ça, c'est un point très important. Et c'est méconnu. Et ça a le mérite d'être mieux connu, justement, pour que les gens qui travaillent sur l'aménagement du territoire, les élus et les collectivités, puissent mieux s'emparer du sujet. Le troisième point, qui est la force des itinérants, c'est que la plupart du temps, c'est porté par des personnes qui sont en reconversion professionnelle et qui sont à la recherche d'un métier plutôt que d'un travail. Un métier qui soit utile, un métier de proximité. Et je vais reprendre des termes d'itinérants que j'ai rencontrés lors des premiers Festitruck qu'on a fait il y a 5 ans. C'est de travailler ensemble dans le respect et l'autonomie de chacun. C'est-à-dire qu'ils ont un fort besoin de liberté et d'autonomie, mais ils veulent se sentir utiles sur le territoire où ils vivent et que leur métier ait du sens. Ça parle aux gens de surcroît aujourd'hui et ça donne du contact humain et du lien social. Et c'est une forte demande aujourd'hui de tout le monde, je crois.
1: Est-ce que c'est pas non plus faciliter les choses ? Parce que quand, bon, vous payez des taxes dans un truck, mais beaucoup moins, est-ce que c'est aussi ce qui donne envie aux gens d'avoir un truck ou un commerce itinérant ?
2: Alors moi, ce que me disent souvent les itinérants quand on leur demande pourquoi ils font ça, c'est cette liberté, cette autonomie. Et en effet, un véhicule aménagé, un service itinérant non marchand qui est porté par une association, c'est la même chose. C'est moins cher, en fait. C'est 2 à 3 fois moins cher que monter une activité dans un lieu sédentaire. Il y a moins de démarches administratives, c'est un peu plus facile. Ça présente pour autant des contraintes. Hein. Enfin, c'est cool de se déplacer au quotidien, mais au bout d'un certain moment, ça engendre aussi une certaine fatigue. Il y a quand même des charges qui sont portées régulièrement. Bref, ce n'était pas un métier de rêve, mais en tout cas, il y a des atouts qui les aident à se lancer plus facilement. Une fois qu'on a dit ça, en fait, ce qui est important, c'est aussi de dire que on ne sait pas combien il y a d'itinérants, on ne sait pas les caractériser, il n'y a pas de base de données en France, et du coup, on ne sait pas combien de temps ils vivent et quand est-ce qu'ils s'arrêtent. C'est-à-dire qu'il y en a beaucoup qui s'arrêtent, mais aujourd'hui, il n'y a pas d'études qui nous permettent de savoir pourquoi ils s'arrêtent, qui nous permettraient de comprendre comment on pourrait mieux les accompagner pour que leur activité se pérennise, s'ancre et se développe, et que ces beaux métiers, parce qu'en fait, c'est des personnes qui veulent exercer un métier, donc ça peut susciter de l'envie. On pourrait se créer, en tout cas, nous, c'est ce vers quoi on travaille, en tout cas, c'est de de poser les bases pour construire une filière qui permettrait de les fédérer et sur lesquelles leur retour d'expérience puisse servir à d'autres pour qu'il y ait un transfert de savoir-faire et de connaissances vers des personnes, des jeunes notamment, qui pourraient s'en inspirer pour pouvoir réaliser ces métiers-là. Quitte à ce que ensuite ça se sédentarise. Mais en tout cas, c'est un bon moyen de lancer une dynamique d'itinérance pour amener du service et créer du lien et de l'activité, quoi.
1: On a commencé par des food trucks parce que c'était peut-être plus facile. Acheter un restaurant ou avoir un restaurant, c'est quand même beaucoup plus compliqué. Donc les food trucks se sont démocratisés. Et après, effectivement, il y a d'autres propositions, des épiceries et autres.
2: Je crois que le phénomène de l'iceberg, c'est l'arbre qui cache la forêt. Vous savez, c'est le tiers visible. En fait, on voit les food trucks parce que c'est un produit d'appel, l'alimentaire. Au même titre que quand on est dans un village, on attend d'abord de voir un marché alimentaire. Pour autant, comme vous le dites bien, sur du sédentaire comme sur l'itinérant, je crois que l'activité de restauration, elle est très difficile, elle est contraignante, elle est très concurrentielle. Et puis, il y a des normes aussi qui sont des contraintes sur lesquelles il doit s'adapter régulièrement, quoi. Alors qu'il y a énormément de services itinérants qui sont beaucoup plus faciles à mettre en place, où il est beaucoup plus facile de trouver une clientèle parce qu'il y a moins de concurrence, il y a moins de contraintes, il y a moins de normes, il y a moins de charges logistiques, il y a moins de coûts. Et puis, on arrive plus facilement à trouver un CA récurrent, une activité financière récurrente. Je pense notamment à des activités de soins et de bien-être telles que de la coiffure, du toilettage, du salon de bien-être et de massage. C'est des activités qui fonctionnent très bien, où ils arrivent très facilement à créer la récurrence et elles sont méconnues. Et pour autant, elles sont aussi essentielles dans un village. Moi, j'ai souvent vu que la coiffure et le toilettage, ça marche super bien. Les femmes, je dirais, parce que c'est majoritairement des femmes quand même, elles sont très épanouies. Moi, j'aimerais bien essayer de pousser à ça, que finalement, le food truck, ok, c'est un produit d'appel, mais profitons-en pour tisser autre chose et construire un bouquet de services itinérants qui puissent adresser l'ensemble de nos besoins quotidiens. En tout cas, tous ceux qu'on sera en capacité d'adresser, et puis s'ils n'existent pas, de travailler qui sont en complémentarité avec les acteurs sédentaires, et s'ils n'existent pas, de se donner les moyens finalement d'insuffler cette dynamique, quoi.
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1: Le Festi Truck est en Normandie pour la première fois. Oui. Vous avez sillonné toute la France. Est-ce qu'il y a des régions où il y a plus de commerces itinérants que d'autres?
2: Elle est difficile, votre question. Je pourrais pas y répondre de manière objective, parce que on ne sait pas combien, encore une fois, on ne sait pas combien il y a de camions en France. Je crois que dans le Grand Ouest, on a une belle dynamique. Dans le Finistère, où on a lancé le Festi Truck, on l'a lancé notamment parce qu'en effet, il y avait une grande diversité. Un peu plus qu'ici, dans le Calvados. On en a trouvé, mais on a eu un petit peu plus de difficultés pour être transparent. Je parle du Grand Ouest, en fait, quand je dis le Grand Ouest, et on va des Landes jusqu'ici, quoi. Mais parce que c'est un territoire attractif. Il y a de la diversité, et de ma lecture en tout cas, il y a une culture de la coopération, il y a une culture de l'innovation, de la prise d'initiative, de l'accueil aussi des publics, des populations et des gens. On a mis en place avec l'ARP, qui est très important pour eux et qui s'inscrit dans la philosophie du lieu, on a mis en place le lavage de la vaisselle, qui s'inscrit dans notre démarche d'éco-éga-responsabilité, qui vise à éviter du jetable, et pour que les food trucks donnent à manger dans des assiettes qui nous ont été fournies par la ressourcerie de Bayeux-la-Basserre. On invite les gens, du coup, une fois qu'ils ont mangé, de venir laver leur vaisselle. Ça a un petit peu inquiété les food trucks parce qu'ils sont pas habitués, parce qu'ils ont des plats emportés que les gens jettent. Et surtout quand on leur a dit, faut vous expliquer aux gens qu'ils lavaient la vaisselle. Et finalement, ça a été d'une fluidité incroyable. Tant et si bien qu'on a même un food truck qui a dit, moi, je vais mettre la même chose chez moi maintenant. Je vais enlever mon lave-vaisselle. Je vais me prendre une équipe de bénévoles pour qu'à chaque fois, ils me la lavent. Et ça marche bien, en fait, c'est fluide. Et ça, les gens jouent le jeu, en fait. Je crois que ça participe à inscrire un peu la philosophie du vivre ensemble. Dans le respect de de chacun, encore une fois.
1: C'est convivial.
2: Ouais, c'est convivial, c'est simple, quoi. C'est simple.
1: Et c'est là-dessus qu'on va arrêter. Merci.
2: Merci à vous, c'était un plaisir.
1: Profite. Parmi les 15 trucks, le camion des femmes était présent. Est-ce que vous pouvez m'expliquer ce que c'est que ce camion des femmes?
4: Bonjour, je m'appelle Elfie, je suis éducatrice spécialisée pour l'association Itinéraire et je travaille pour le camion des femmes, donc c'est un service qui dépend de l'association Itinéraire.
1: C'est quoi l'association Itinéraire?
4: L'association Itinéraire est une association de loi 1901 à but non lucratif qui est basée sur Caen et Lisieux, qui a plusieurs services, dont le SAS, qui est un accueil de jour pour les femmes victimes de violences conjugales. Et dans le SAS, il y a plusieurs missions, dont la mission du camion des femmes. Donc le camion des femmes est un van itinérant qui se déplace sur tout le département du Calvados en milieu rural. On va faire des permanences mensuelles et certains événements, comme par exemple le Festi Truck, on fait de la prévention, de la sensibilisation sur les violences conjugales, mais sur d'autres thématiques aussi. On peut parler d'égalité femmes-hommes, vie affective et sexuelle, droits, insertion. L'objectif du camion, c'est de rendre aussi le sujet moins tabou et on peut faire des entretiens pour les femmes victimes de violences conjugales ou hommes victimes de violences conjugales à l'intérieur du camion pour être un premier espace d'écoute et par la suite les orienter au plus proche de chez elles et en fonction aussi de leurs besoins. Donc si par exemple elles habitent à Isigny-sur-Mer, on va voir si déjà elles peuvent être véhiculées. Si elles peuvent être véhiculées, on va voir où on peut les orienter en fonction de leurs besoins. Qu'est-ce qu'elles, si elles ont besoin d'un, plutôt de l'aspect juridique, plutôt de voir une psychologue, un accompagnement bien plus précis. Et si elles ne peuvent pas se déplacer, voir quelle association plus proche qui peut les aider au mieux autour de chez elles.
1: Le camion des femmes se déplace, est-ce qu'il va surtout dans des endroits où il y a moins de possibilités d'avoir des aides ou c'est uniquement informatif?
4: Alors on va en règle générale dans des villes quand même, donc milieu rural, donc on va pas à Lisieux par exemple ni à Bayeux parce que c'est quand même des assez grandes villes. On choisit des villes où il y a pas non plus beaucoup d'habitants mais quand même assez pour qu'il y ait du passage. On va pas sélectionner une ville où il y a que 100 habitants, donc on aura très peu de personnes visibles. Donc on essaye de faire les marchés, on fait par exemple le marché de Turet-Harcourt, du Molay-Litry, de Courseul, où du coup il y a énormément de passages et aussi des personnes qui habitent aux alentours de ces villes-là.
1: Ça fait combien de temps qu'il existe ce camion ?
4: Ça fait depuis septembre 2023.
1: Et depuis cette date, vous avez contacté ou reçu combien de personnes ? Est-ce que vous avez une idée ?
4: Alors, j'ai pas les chiffres en tête, mais il y a eu 1000 personnes sensibilisées l'année dernière et sans entretien. Donc entretien de personnes soit victimes, soit témoins qui avaient besoin de renseignements bien précis et vers qui on a orienté vers d'autres associations ou structures de l'État.
1: Ça veut dire que la parole se libère ?
4: Je pense petit à petit. Après, c'est important de venir sur des événements festifs pour rendre le sujet moins tabou. Dans la vie, on n'est pas forcément victime de violences conjugales, mais on peut être témoin. Et c'est pour ça que c'est important de prendre le plus d'informations possible. Car si on connaît quelqu'un dans notre entourage victime de violences conjugales, on pourra mieux l'accompagner et l'aider pour se sortir des violences et de sortir du domicile où justement il y a des violences.
1: Il faut venir, donc il y a déjà une démarche qui est faite par les personnes, ceux qui savent ou ceux qui subissent, donc il y a quand même un progrès.
4: Oui, je pense que ça facilite le fait qu'on soit sur des places de supermarché, pôles de sang directement sur le marché, parce que du coup ça facilite la rencontre. Les personnes ils peuvent nous voir une fois, réfléchir, se dire bah, peut-être que ça pourrait être intéressant de venir parler, que d'être directement dans un service où des fois il faut faire 30-40 minutes de route, où là ça va être plus compliqué. Donc on essaye de faciliter justement cette démarche.
1: J'ai vu que vous aviez à proposer le violentomètre. Alors c'est très drôle et pas drôle du tout. Comment ça fonctionne ?
4: C'est la ville de Paris qui a fait cet outil. C'est pour évaluer sa relation de couple. Donc le vert, ça veut dire que la relation est saine. Ça se passe bien, il faut continuer ainsi. Et à partir du orange, c'est les premiers signaux d'alerte que potentiellement on est victime de violences conjugales. Plus il y en a et plus bah, du coup il y a des signes d'alerte et il faut commencer à dire stop. Et à partir du rouge, alors là, il y a vraiment de la violence conjugale, il faut partir, la personne, elle est en danger. Donc ça permet aux personnes qui ne savent pas forcément, qui se questionnent ou même qui sont tellement dedans, donc sous emprise, de se dire mince, en fait, il y a plusieurs, je coche plusieurs de ces cases et permettre de justement demander de l'aide.
1: En fait, ce que je vis, ce n'est pas la norme.
4: Voilà, exactement. C'est l'objectif. Et en tant que témoin, c'est de se dire « mince, j'ai l'impression qu'un ami ou une amie coche plusieurs de ses cases et bah, peut-être que je vais lui montrer le violentomètre et peut-être que ça va faire avancer les choses. »
1: Ça, c'était dans la famille, femme et mari, mais ça peut être aussi les enfants, les oncles et les tantes. Donc, vous vous intéressez à tout ça ?
4: Alors, du coup, nous, on a aussi un outil qui s'appelle le respectomètre. C'est l'enfant bleu qui l'a fait. Le respectomètre, c'est pour les enfants de 3 à 12 ans, 12-13 ans, pour justement expliquer aux enfants à partir de quand il y a une situation problématique, que ça soit avec un autre enfant ou avec un adulte. Donc, ça fonctionne exactement pareil que le violentomètre. Le vert, tout va bien. À partir du orange, ce n'est pas normal ce que l'enfant vit. Il ne se sent pas bien, il faut déjà prévenir un adulte. Et le rouge, c'est grave, demande de l'aide à un adulte. Et derrière, il y a bien expliqué aux enfants que bah, si le premier adulte ne t'écoute pas, il faut en parler au deuxième, troisième, jusqu'à temps qu'on t'écoute et qu'on prend en considération ce que tu viens de dire. Et pour le coup, c'est un outil qui est très intéressant parce que l'enfant peut le lire aussi tout seul parce que les mots sont adaptés pour l'enfant.
1: Mais c'est peut-être difficile justement à l'enfant d'aller voir un adulte pour expliquer Parce que pour lui, c'est ce qu'il vit, donc...
4: Ça dépend si les parents ou, la personne qui vit au quotidien avec l'enfant explique bien ce que c'est le consentement, explique bien que c'est pas normal qu'il y a un autre enfant qui soit pas gentil avec lui à l'école, qui l'isole, qui le met à l'écart et que l'enfant est triste. Si c'est expliqué depuis tout petit, l'enfant va avoir plus de facilité aussi à pouvoir en parler parce que la parole sera déjà ouverte avec le parent ou la personne de confiance.
1: Le camion des femmes, on peut le trouver sur les places de marché, mais il y a des jours attitrés.
4: Alors, on revient sur les villes une fois par mois, donc on intervient alors au plus proche là du Festirec, ça va être Tilly-sur-Seul, Creully-sur-Seul. On va aussi au Molalitry, Isigny-sur-Mer, Pont-d'Ouy, Argence, Thury-Harcourt, Bretteville-sur-Lez, Dives-sur-Mer, Saint-Pierre-en-Auge et Blangy-le-Château et Bonnebault. On essaye de couvrir le plus possible le département en entier. On a encore quelques endroits où on n'y est pas, mais on est seulement en train aussi de se développer petit à petit. L'objectif n'est pas qu'on fasse un accompagnement, c'est vraiment d'orienter
1: de l'information.
4: Et de l'information. Voilà, c'est ça.
1: Merci.
4: Et je vous en prie.

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2: 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Merci de nous écouter comme chaque après-midi. Mettons l'essentiel au cœur de nos vies. Prenons le temps d'approfondir notre foi en plongeant dans les Écritures. Et pour mieux connaître le prophète Daniel, rien de tel que de lire le chapitre 13 consacré à Suzanne. Une étonnante histoire où le prophète Daniel, encore adolescent, va venir au secours de la vérité en piégeant les deux vieillards qui accusaient Suzanne. Une histoire de justice, de courage et de défense de la vérité. La Bible nous parle en compagnie de Madeleine Vatel et Jacqueline Kellen. C'est pour vous tout de suite sur RCF Notre-Dame.
3: L'heure de la justice de Dieu, histoire de Suzanne. Jacqueline Kellen, vous vous êtes passionnée pour cette histoire qui est présente dans le livre de Daniel. Bonjour.
4: Bonjour.
3: Dans un livre que vous publiez aux éditions Salvator, vous revenez sur cette histoire croquante, amusante, on pourrait presque dire, avec beaucoup de rebondissements, de suspense, d'attente, mais aussi une quête, la quête de la vérité, la quête de la justice, envers et contre tout. Ce chapitre 13 du livre de Daniel, il n'est pas présent chez les protestants et chez les juifs. Si vous leur parlez de cette histoire, ils ne sauront pas à tout quoi à vous fait. Faites référence. Pourquoi ?
4: Bon, les protestants se calquent absolument sur le canon hébraïque, ouais. Donc ils sont laissés de côté. C'est dommage parce qu'ils n'ont pas non plus le livre de Tobie, c'est dommage parce que ce sont des histoires qui parlent à chacun et qui s'adressent à chaque fidèle aussi. Là, c'est un récit bien sûr qui est antérieur au christianisme, mais qui résonne ô combien en effet pour un chrétien qui, quelles que soient les circonstances, reste fidèle, doit rester fidèle à Dieu. Je ne suis pas théologienne, mais il me semble que le point délicat, c'est le fait que les deux méchants, si on peut dire de l'histoire, mais plus que ça, les deux personnages odieux qui veulent déjà s'emparer de la femme d'autrui, qui portent un faux témoignage et qui ensuite veulent faire condamner à mort une innocente, donc qui violent éhontément la loi de Moïse, les commandements reçus sur le mont Sinaï, eh bien ce ne sont pas deux étrangers, deux babyloniens là où sont déportés la communauté juive, ce sont deux personnages de leur communauté et qui ont une responsabilité très importante puisqu'ils sont guides de la communauté et juges. Donc je me dis, là c'est quand même très subversif comme récit de dire attention, le malheur vient du peuple chez qui vous êtes déporté. Là, le malheur, c'est la brebis au milieu des loups, les loups dans la bergerie. C'est vraiment ça. Et moi, c'est vraiment une hypothèse personnelle. Donc ce n'est pas très, très honorable pour la communauté, pour ces personnes puissantes, hein, ces personnes qui ont un pouvoir.
3: Ces deux anciens qui sont
4: et
3: effectivement
4: comme les protestants. Voilà.
3: Alors cette histoire de Suzanne, en quelques mots, c'est cette femme partie en exil avec tout un peuple. Elle va quitter Jérusalem, elle va être déportée à Babylone et puis une petite communauté se refonde. Il faut à nouveau célébrer le culte, à nouveau la porter justice. Et voilà que l'affaire déraille en quelque sorte puisque ceux qui sont nommés juges cette année-là, les anciens vont être aussi ceux qui vont trahir la justice d'une certaine manière et va s'en suivre une histoire sur laquelle vous penchez, que nous avons un peu évoqué dans notre précédente émission et sur laquelle nous revenons cette fois-ci. Alors, on avait évoqué l'illusion, on avait évoqué l'apparence, on a évoqué aussi la convoitise de ces deux anciens qui portent leur regard sur Suzanne. Et s'ils sont attirés par Suzanne, il nous est dit dans ce texte, c'est parce que ils se détournent de Dieu. C'est le même mouvement d'une perversion de leur regard, c'est le même mouvement que celui qui les éloigne de Dieu.
4: Tout à fait. Dès le début, en effet, il est dit, voilà, c'est ils se sont détournés de l'Éternel et à ce moment-là, ils sont happés, je dirais, par le monde. Parce que le désir en tant que tel, le désir du cœur, le désir de Dieu est éminemment louable. Tous les grands mystiques parlent du désir de Dieu. Mais eux, il s'agit d'une appropriation et de céder à la facilité, à des instincts ou à des pensées tout à fait viles. Ce qui est intéressant aussi, c'est que ce thème, en effet, majeur de la fidélité, qui est représenté par la fidélité conjugale, Suzanne n'est pas tentée par ces deux hommes plutôt repoussants et détestables qui vraiment le font un abus de pouvoir envers elle et cherchent à l'intimider. La question est toujours cette fidélité au Seigneur, à savoir, vous savez, depuis Osée au 8e siècle, la relation entre Dieu et son peuple est comparée à la relation conjugale. C'est pourquoi le thème de la fidélité de Suzanne, c'est pas elle est fidèle à son mari Joachim, c'est si elle représente bien la communauté juive, c'est est-ce que elle va rester fidèle à son Seigneur ou parce que du temps d'Antiochus Épiphane, donc au deuxième siècle où le récit a été écrit, est-ce que ils vont prendre peur, ils vont être intimidés, ils vont se compromettre? C'est le grand terme. Le juste est celui qui ne fait aucune compromission. Il faut évoquer des expressions simples. Je ne suis pas un peu fidèle à mon mari, si mari il y a. Je ne suis pas un peu fidèle au Seigneur. Je ne crois pas un peu en la parole de Dieu. Ou je crois en Dieu ou je ne crois pas. Oui, là, il faut dire des choses un petit peu... C'est ça, la justice de Dieu, c'est tranchant. Il n'y a pas d'accommodement. Il n'y a pas de rapiéçage. C'est tranchant, la justice. Et c'est tranchant aussi parce que est-ce que Suzanne est fidèle jusqu'au bout ou est-ce qu'elle va prendre peur, elle va se laisser intimider et est-ce qu'elle va donc trahir sa foi, donc se trahir elle-même? Alors, personne pure, la personne juste, la pure, c'est-à-dire sans mélange, hein, c'est ça, unie, une.

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1: Alors cette femme qui est dans cette grande demeure avec son mari Joachim, tout le monde semble en quelque sorte la respecter, peut-être même l'admirer. Et puis quand arrive ce drame avec ces deux vieillards qui la convoitent et qui cherchent à la posséder, elle est conduite à un jugement parce qu'elle est accusée d'adultère faussement. Il y a l'histoire du faux témoignage aussi qui est intéressante dans cette histoire.
2: Totale calomnie.
1: Mais alors la parole des juges n'est pas remise en cause.
2: Non.
1: Pourquoi la foule ne dit rien? Pourquoi tout le monde adhère à cette...
2: Mais de nos jours, c'est pareil. C'est la façon dont des personnes de pouvoir, ce ne sont pas toujours des hommes d'ailleurs, on va dire hommes ou femmes de pouvoir, impressionnent et on se laisse prendre aux apparences au lieu d'exercer le discernement, le jugement. Et c'est important parce que le discernement est une vertu et le discernement est une vertu qui repose, en effet, c'est un travail spirituel. Sinon, on se laisse prendre par les on dit, moi je pense la même chose, ou moi je ne dis rien. Enfin, c'est la confusion. La confusion de l'émotionnel ou du psychologique. Là, en effet, elle est condamnée à tort. De façon odieuse, personne ne dit rien. Et c'est ça, moi, qui me paraît absolument atroce. C'est que ceux qui sont quand même censés la connaître et l'aimer, ses parents, qui sont présents et qui seront même présents lors de ce jugement épouvantable, ce faux jugement, et son mari, alors lui il me paraît même pire, son époux qui vit avec elle quand même depuis des années, au jour le jour, et avec qui il a eu des enfants, eh bien il ne fait rien, il n'y a aucun propos qui s'élève pour soutenir ou pour venir en aide à Suzanne. Je trouve ça épouvantable, parce que moi il me semble que, même si c'est à tort, mais si j'aime un être... que ce soit d'amitié, ou que ce soit un enfant, que ce soit un mari, etc. Si j'aime un être, je le défends. Ma voix se lève pour le défendre, et défendre jusqu'au bout. Si je n'aime pas un être, ben je le laisse à la merci de quelqu'un, quelqu'un d'autre, ou de justement d'une institution, du tribunal. C'est absolument odieux. Et là, personne ne bronche, personne ne dit rien, et certainement la foule doit déjà se délecter parce que de tout temps la foule aime les rumeurs et puis un petit peu d'animation dans la vie de tous les jours, etc. Mais ce qui est atroce aussi, c'est, mais là c'est dit en toutes lettres, bon, traduction française, à la fin, lorsque grâce au jeune Daniel, Suzanne recouvre, enfin elle n'a jamais perdu sa pureté, mais elle est réhabilitée ou elle est vraiment déclarée innocente aux yeux de tous. Eh bien, il est dit en toutes lettres, les parents et son époux se sont félicités qu'elle ait été trouvée comme femme honnête. C'était une femme bien, vous voyez. Mais c'est épouvantable, comme si on a besoin d'un jugement extérieur pour dire, oui, finalement, elle n'a pas péché ou elle n'a pas... C'est épouvantable.
1: Et alors, contre ce silence de la foule, contre ce silence des siens, des proches, vous opposez le silence de Suzanne qui est celui... d'une vie intérieure et d'une confiance en Dieu aussi.
2: Bien sûr, elle n'a pas à répliquer. Oui, mais ce silence qui s'abstient, ce silence des proches, de ce qu'on appelle les siens, les proches, là aussi on peut se poser des questions, les proches, les frères humains, oui, bon, on peut se poser des questions, ce que ça signifie concrètement, on a besoin dans la réalité, vous savez, quand on dit, c'est dans l'épreuve qu'on voit, qu'on reconnaît ses amis. Là, elle peut dire qu'elle n'est pas simplement déportée loin de Jérusalem, elle est exilée au sein même de sa famille, des siens, des proches, c'est épouvantable. Et enfin, ceux qui ne disent rien, donc tous, de fait, ils se croient peut-être neutres, comme on dit. Là, c'est aussi un questionnement. Qu'est-ce que ça veut dire dans un conflit, rester neutre? Est-ce qu'ils sont neutres? Moi, je crois surtout qu'ils sont lâches. Et ça, c'est épouvantable, parce que quelqu'un qui est lâche, qui ne s'engage pas, ça veut dire qu'il pactise, là, pour le coup, avec le mensonge éhonté qui est en train de se manifester. Il pactise avec... Ils sont du côté du mal et de la mort. Et, c'est la lâcheté. Et Suzanne, en effet, devant... Enfin, cette mise en scène, qui n'en est pas une, mais enfin, si, d'une certaine façon, épouvantable, ce stratagème qui a été monté de toutes pièces par ces deux hommes, eh bien... Ça ne sert strictement à rien, en effet, à ce moment-là, de rester sur un plan terrestre et horizontal et humain. Elle crie vers Dieu. le seul recours, mais c'est exactement la même démarche qu'on connaît chez Toby, en effet, qui est un peu injurié, par sa femme lorsqu'il perd la vue, et à ce moment-là, il crie vers Dieu, ou la jeune Sarah aussi crie vers Dieu parce qu'elle est insultée par une servante, ça c'est dans le récit de Toby. C'est la même chose pour Job, auquel ses amis ne portent aucun recours, ou qui sont en train d'expliquer, peut-être, tu as fait ceci, tu as fait cela, enfin, bon, des discours qui ne servent à rien. Et à ce moment-là, Job dit, bon, taisez-vous, et l'important, c'est de maintenir le dialogue avec Dieu. Mmh. C'est ça, au fond, la seule réalité, de maintenir ce dialogue vertical, si on peut dire.
1: Tout en pleurs, elle leva les yeux vers le ciel, car son cœur était plein de confiance dans le Seigneur. Pour sa défense, donc, Suzanne se tourne vers Dieu, qui connaît toutes choses avant qu'elle n'arrive. C'est vrai qu'on parle parfois du plan de Dieu. Qu'est-ce que cette expression évoque pour vous ?
2: Ça, c'est une grande, grande question métaphysique. Si Dieu est tout-puissant et omniscient, donc il connaît tout ce qui se passe. Donc, d'où des religions qui ont l'air fatalistes en disant, de toute façon, Dieu connaît ce qui va nous arriver, etc. Donc, pourquoi la grâce, pourquoi s'affairer, pourquoi le mérite, etc. Donc, ça,
1: c'est... Mais la toute-puissance de Dieu n'empêche pas Suzanne de traverser une épreuve très difficile. Ça aussi, c'est intéressant. Comment est-ce que Dieu va rester fidèle, être à ses côtés?
2: Oui, mais...
1: Mais sans changer forcément tout du cours de la vie de Suzanne.
2: Non, mais c'est le propre, justement. Mais on ne peut pas comprendre ça, on ne peut pas accepter ça, parce que c'est le thème de la justice. Vous savez, c'est comme la parabole de ceux qui sont payés autant que ceux qui ont travaillé toute la journée. Bon, parce qu'on est à notre niveau, en effet, la justice, l'égalité, etc. Celui qui travaille tant, il doit tant, etc. Il doit recevoir tant. Alors que si on se met, si jamais c'était possible, d'un point de vue supérieur, du point de vue de Dieu, le maître généreux, il décide. Moi, je ne suis pas lésée puisque j'ai mon reçu. Hein? Bon, donc là, concernant la justice de Dieu... Oui, on prend toujours ces histoires de notre point de vue, bien sûr, c'est très humain. Mais la question, enfin, ce qu'on peut constater par rapport au juste, c'est que la loi, si on peut dire, en ce monde, c'est que le juste est toujours celui qui est persécuté. Les méchants réussissent, vous savez, quand on dit « ah oui, c'est toujours la canaille, il n'y en a que pour eux, etc. » Et les justes, les innocents, les gentils, eux, ils ont plein de malheurs et plein d'épreuves. C'est tout à fait ça. Mais ça, c'est nos revendications humaines. Parce que la loi mystique, j'oserais dire, c'est la loi mystique, c'est toujours l'agneau innocent qui est voué au sacrifice, hein, ce qu'a montré ensuite le Christ. Donc c'est la loi mystique de ce monde, c'est le juste... sur qui repose ce monde, le juste qui doit être, en effet, non pas sacrifié, mais qui sanctifie ce monde, donc qui doit aller jusqu'au bout de sa mission. Suzanne n'est pas, elle ne dit pas « je suis une juste », elle est tout à fait discrète, mais sur elle repose, en effet, toute l'unité de sa communauté et l'alliance avec le Seigneur. Donc elle porte sur ses épaules, le juste porte un fardeau énorme, elle porte sur ses épaules, en effet, le destin de la communauté. »

0: Justement, vous évoquiez le Christ. Qu'est-ce que ce texte peut nous faire comprendre du Christ? C'est assez furtif et pour autant, effectivement, régulièrement, il y a quand même quelques phrases, quelques versets qui viennent nous annoncer le Christ en quelque sorte.
1: Oui, c'est troublant parce que le texte qui est écrit, il y a deux versions. Donc, une version traduite par la Septante, donc ce sera au IIe siècle, puisque le texte date du IIe siècle avant Jésus-Christ. Et une autre version écrite entre 30 et 50 de l'ère chrétienne par Théodotione. Et cette version de Théodotione, c'est intéressant parce qu'elle a été écrite avant que les évangiles même, eux-mêmes n'aient été mis par écrit. Donc c'est quand même très visionnaire. Mais ce qui est riche, c'est que justement le prophète Daniel, moi il m'est très cher, le prophète Daniel, parce que lui, il envisage la rétribution dans l'au-delà. C'est lui qui parle en effet, un jour les uns se lèveront de ce pays de poussière, les uns pour l'opprobre éternel et pour le châtiment, et les autres pour la transfiguration, l'éternité. On sait que le peuple juif, pendant des siècles, s'est posé la question, mais sans vraiment la résoudre, de la résurrection ou de la vie éternelle. Et là, Daniel est un des prophètes, en effet, qui, le premier, vraiment formalise, même s'il y a eu quelque chose dans les psaumes, etc., quelques phrases, c'est lui qui atteste de cette rétribution après la mort et surtout de cette affirmation de la vie éternelle et dans la splendeur du firmament pour les justes. Donc, Suzanne qui persévère et qui reste fidèle à Dieu, en effet, est ce personnage qui préfigure le salut des justes. Et d'ailleurs, c'est intéressant, dans des liturgies des funérailles, donc de traditions très anciennes, hein, du Moyen-Âge au moins, on dit « sauve cette âme », il y a toutes des litanies, « libère cette âme comme tu as libéré, etc. Daniel de la fosse aux lions, et comme tu as libéré Suzanne de ses juges mauvais ». C'est très tôt, 2e, 3e siècle, Suzanne est figurée sur les sarcophages, justement. Elle représente vraiment le salut de l'âme qui sort de l'enchevêtrement du monde pour accéder à la lumière éternelle. Donc la postérité est très, très grande de Suzanne.
0: Oui, et puis vous évoquiez la sanctification par quelqu'un qui reste juste. On lit aussi que Daniel, qui va sauver la vie de Suzanne, par son sentiment fort de justice et par l'envie de la rendre, s'écrie d'une voix forte « Je suis innocent de la mort de cette femme aussi pour venir la libérer ». Tout cela, ça fait forcément écho. Qu'est-ce qu'on peut en comprendre pour notre communauté ? L'histoire de Suzanne, alors vous évoquiez la foule qui parfois, voilà, sous prétexte de neutralité, ne va pas s'engager. À quoi ce texte nous appelle comme communauté ?
1: Déjà en tant que singularité, soi-même, et pas d'abord la communauté, c'est soi-même. C'est, quoi qu'il arrive, rester un, rester sans compromission aucune, rester juste dans ce qu'on fait, rester tourné vers l'éternel et ne céder à aucun chantage, aucune humiliation, aucune intimidation, aucune tentation. C'est absolument héroïque.
0: Oui, j'allais vous dire oui, on aimerait,
1: c'est la voie à suivre, c'est la voie qui nous est indiquée. Oui. Ce qui est beau, alors, ce qui est intéressant, c'est que justement cette fleur unique du lys, nous on voit le lys avec des fleurs, des grappes, etc. C'est vraiment le lys sur sa tige unique. C'est intéressant de voir cette femme qui est une, sans compromis, sans division, alors qu'il y a les deux hommes, les deux juges qui représentent notre dualité, justement notre côté. Je suis attirée par ceci ou par cela. C'est mélangé, ce n'est pas net, je doute, je tergiverse, etc. Donc c'est le mélange, la confusion dans laquelle nous sommes. Et la confusion, c'est le mal. C'est le mélange et c'est le mal pour, d'un point de vue symbolique. Elle reste une et unie sans compromission. C'est ça, en particulier, c'est le modèle, mais du juste qui, quoi qu'il arrive, en effet, ne cède pas. Et c'est pourquoi le Christ, bon là c'est une autre histoire, puisque il est fils de Dieu, mais le Christ, en effet, qui sera abandonné, y compris, c'est pour moi un des passages les plus affreux de l'Évangile, c'est en effet au Mont des Oliviers, quand même, ses trois disciples chers, ils ne peuvent même pas rester à l'assister, à être présents près de lui, alors qu'ils savent très bien qu'il est condamné.
0: Donc, mais c'est la question que vous posez dans votre livre L'heure de la justice de Dieu. Que pèse l'amour face au malheur? Vous interrogez cela pour oui. justement là l'entourage de Suzanne hein, oui. Qui la laisse tomber en quelque sorte. Que pèse oui. l'amour face oui. au malheur? Belle question. Comment vous y répondez?
1: Oui. Oui, oui, parce que dans le Cantique des Cantiques, on dit l'amour est plus fort que la mort. Non, la traduction, c'est l'amour peut être aussi fort. Mais est-ce qu'il est capable de... moi, ce que je ressens, c'est que on ne peut pas vivre à la place de l'autre. Ça, c'est le tragique de l'existence. Si fort je puis aimer un être, même si j'ai beaucoup d'amour, de compassion, etc., de tendresse, je ne pourrais jamais vivre son épreuve, sa maladie, et plus encore, je ne franchirais jamais les portes de la mort à sa place. Oui, mais on oublie. Hein. C'est pour ça, de nos jours, on va vite régler le problème, commencer. Donc, c'est ça la question. Mais mon amour est de taille à l'aider, à le soutenir, ou à soutenir cet être aimé, dans cette traversée, en effet, dans ce grand voyage.

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1: Il y a une question qui vous est chère, Jacqueline Kellen, dans ce livre qu'on retrouve au fil des pages, c'est la question de la vérité, du mensonge et de la vérité, comme si finalement respecter la vérité avec un petit V, ça pouvait nous conduire à la vérité avec un grand V.
2: Tout à fait. Tout à fait. C'est cela, dans les petites choses, enfin les choses du quotidien en effet, si je commence à, oui, à porter atteinte à la vérité, à faire des petites entailles, à faire des petits, à m'accommoder, c'est pas si grave que ça. Vous savez ce qu'on entend aussi de nos jours, oui, il n'y a pas mort d'homme, donc c'est pas si grave que ça. Mais c'est épouvantable de dire ça. Une façon de, peu à peu, grignoter la vérité une, alors j'allais dire implacable, mais moi ça ne m'effraie pas, une, incontestable, et en effet, elle vient d'en haut. La vérité est liée à l'absolu. Alors, au moins, si nous n'avons pas la vérité en tant qu'être humain, mais que nous soyons assoiffés de cette vérité. Parce que c'est la vérité, c'est le bien. La vérité, ce n'est pas quelque chose. Alors, elle s'exprime, la justice, comme en effet un peu tranchante. Mais moi, il me semble, alors là aussi, c'est totalement personnel, puisque nous parlons beaucoup, et surtout, les catholiques parlent beaucoup d'un Dieu amour, et tant mieux, ou même miséricordieux. La tradition juive parle toujours de cette, non pas une dualité, mais cette polarité de l'éternel, qui est à la fois le Dieu de justice et de miséricorde, de rigueur et de clémence. Il y a les deux. Et la justice n'est pas du côté du mal. La justice, par exemple, pour Suzanne, la justice que fait advenir le jeune Daniel, eh bien, elle permet la vie de Suzanne. Donc la justice est miséricordieuse.
1: Et la justice est aussi enquête, parce que ce qui étonne Daniel, c'est le fait qu'il n'y ait pas eu de recherche de la vérité, qu'il n'y ait pas
2: tout
1: eu d'interrogatoire.
2: Tout à fait. Simplement tout est faussé et tout est très rapide, justement. Vous avez remarqué, quand on veut se débarrasser d'une affaire, bon, il n'y a pas d'enquête, y a pas, même si ça ne se passe pas de nos jours, mais c'est en effet expédié pour vite passer sous silence les choses.

0: nous serons jugés. Alors vaut mieux s'y préparer de nos jours, pendant qu'on est encore sur Terre.
1: Ça pose la question aussi de la sagesse, hein, puisqu'on voit Daniel est celui qui sera sage et celui qui va s'engager, celui qui va...
0: À ses risques et périls aussi, parce que lui aussi connaîtra, donc il sera jeté aussi dans la fosse au lion, il va être persécuté. Le prophète est l'homme de Dieu, l'homme de l'esprit. Donc nécessairement, il n'est pas bien reçu dans un monde imparfait. À chaque fois, c'est ça, c'est cette rencontre entre un monde infini, parfait, qui a été de bonté, de grandeur, et puis notre monde qui est au mieux à la recherche d'élévation et au pire qui se complaît dans le médiocre.
1: Dans ce texte, il est beaucoup question de la loi de Moïse. Qu'est-ce que le Christ va venir bouleverser par rapport à, justement, à cette histoire de Suzanne? Qu'est-ce qui fait qu'on ne peut plus la relire de la même manière aujourd'hui avec la venue du Christ et sa résurrection et le temps où elle a été écrite?
0: Ah oui, très très importante question. Moi, ce qui me paraît important, enfin ce qui me paraît plus, oui, ce qui m'apparaît le plus comme différence, c'est la notion du pardon. Dans l'Ancien Testament, il n'est pas question de pardon. D'une certaine façon, ça nous réjouit par exemple, ou ça me réjouit. Concernant ces deux affreux bonshommes qui veulent condamner Suzanne et qui ont fait, en plus, bien avant Suzanne, qui ont perpétré des crimes. Donc il y a cela. Là, il n'est pas question de pardon. Et c'est ce qui, moi aussi, m'interroge, parce que c'est la grande question, est-ce qu'on peut tout pardonner? Est-ce que on est obligé de pardonner? Est-ce que être moral, c'est pardonner? Ou est-ce que pardonner, ça veut dire qu'on est moral? Non. Être moral, ça veut dire déjà faire le bien ou s'écarter du mal. Bon. Donc c'est vraiment la question, pour moi, vraiment le point de bascule, enfin heureux sans nul doute, de pardonner 70 fois, etc., celui qui vous a fait du mal. Là, il n'est pas question, en effet, dans Suzanne, dans cet apologue, il n'est pas question de pardon. En effet, la justice a été rendue, au nom de Dieu, hein, Daniel, Dieu juge, et la vérité a été rétablie, puisque Suzanne est innocente et irréprochable. Mais après, libre à chacun, là pour le coup, est-ce que Suzanne va pardonner, est-ce que, même à son mari, je veux dire, pas simplement au méchant, à son mari de l'avoir laissée comme cela, sans la soutenir, à ses parents, plus rien ne sera comme avant. Là, il y a ce thème aussi, et qui m'est cher, c'est ce thème de l'irréversible. On croit de nos jours aussi qu'on peut rapiécer, repartir à neuf, comme on dit, ou repartir à zéro. Non, il y a des choses irréversible. Il y a des paroles que nous avons dites, tant mieux si elles étaient belles, mais des paroles blessantes, consciemment ou non, et qu'on ne pourra jamais reprendre, par exemple. Donc ce côté irréversible, je me dis, Suzanne, certes, elle est reconnue pure, vertueuse et sans tache, irréprochable, mais il y a un avant et un après ce procès.
1: Et en tout cas, le dernier verset de ce chapitre 13, c'est celui-ci. À partir de ce jour, Daniel devient grand aux yeux du peuple. On peut au moins partir sur cette note.
0: Bien sûr.
1: Merci Jacqueline Kellen. Vous êtes l'auteur de L'heure de la justice de Dieu, histoire de Suzanne. C'est publié aux éditions Salvator. Et vous nous parliez aujourd'hui de ce texte tiré de l'Ancien Testament. C'est le chapitre 13 du livre de Daniel qui nous raconte cette histoire de Suzanne. Merci à vous.
0: Merci beaucoup.

0: RCF Notre-Dame, il est 15h et quel bonheur d'être avec vous.
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0: Et oui, quel bonheur vraiment Madeleine. Vous restez avec nous surtout puisqu'on vous retrouve dans quelques minutes à l'approche de la venue du pape en France. Vous allez évoquer justement l'impact qu'aura son voyage, que peut avoir son voyage dans nos vies. Mais tout de suite, à l'école de la prière avec Xavier Accard qui revient aujourd'hui sur une prière toute particulière, celle pour les enfants morts sans baptême.
3: Bonjour et bienvenue à l'école de la prière, une émission qui vise à vous introduire à l'art de la prière. Aujourd'hui, j'ai le plaisir de recevoir Madame Anne de Blaye, qui est présidente des Amis de Vannes, chargée de la cause de béatification de Marcel Vannes, et qui également œuvre à parrainer des séminaristes vietnamiens. Et j'ai également invité le père Olivier de Roulac, moine à Saint-Vendry, qui est postulateur de la cause de Marcel Vannes. Alors aujourd'hui, nous allons prier de Vannes, apôtre des enfants, et en particulier de sa prière pour les enfants morts sans baptême. Mais avant cela, père Olivier, pouvez-vous nous dire rapidement qui était Marcel Vannes pour les auditeurs qui ne le connaîtraient pas?
4: Donc Marcel Vannes est né au Tonkin, au Nord-Vietnam, en 1928, dans une famille catholique. Sa mère l'a éduqué tout petit à la foi. Vannes a fait sa première communion vers 6 ans et demi, après le désir de devenir prêtre, a bourlingué beaucoup. Et puis, finalement, à l'âge de 16 ans, de façon un petit peu exceptionnelle, il a pu rentrer chez les rédemptoristes de Hanoï, où il est devenu religieux jusqu'à la fin de sa vie, où il est mort en 1959, à l'âge de 31 ans. Peu avant son entrée chez les pères rédemptoristes, Vannes est dans une cure où il espérait apprendre à devenir prêtre, mais il a surtout appris le mystère de la souffrance. Et en attendant de pouvoir rentrer, le curé lui avait demandé de s'occuper des enfants. Vannes, par son expérience de vie, avait un grand amour des enfants et il comprenait parfaitement par connaturalité et bien ce qui se passe dans le cœur d'un enfant. Et il enseignait le catéchisme aux enfants.
3: Oui, alors quand vous dites, donc là, on va parler de Vannes comme qui est une vocation d'apôtre des enfants. Quand vous dites par son expérience de vie, c'est-à-dire qu'il a une enfance quand même assez malheureuse. Il a été battu, il avait un père, je sais pas, absent ou en tout cas violent, je sais pas.
4: Voilà, violent, alcoolique.
3: Alcoolique.
4: Et à un moment de sa vie, il avait le sentiment d'être seul, d'être abandonné de tous. Il craignait même d'être abandonné de Dieu le Père, mais.
3: Oui, comme il n'était pas aimé par son père, il se sentait pas aimé par Dieu.
4: Voilà, c'est ça, et même sa mère, à un moment donné, sa mère qui était très éprouvée elle aussi. C'est comme si c'était trop de souffrance et c'est comme si son cœur s'était fermé à son fils.
3: D'accord. Donc une enfance vraiment
4: très dure. Très dure. Et c'est à l'âge de 12 ans qu'il comprend que Jésus lui demande que sa mission est de transformer la souffrance en bonheur. Mmh. Et ça est le moteur fondamental de son existence.
3: Mais donc ça va être en particulier avec les enfants. Donc Vannes, apôtre des enfants. Et alors vous me disiez que donc il faisait le catéchisme juste avant de rentrer chez les rédemptoristes aux enfants.
4: Aux enfants.
3: C'est toute une expérience.
4: Et il leur apprenait la catéchèse, mais au niveau de la prière, ce qui est très amusant, ils entraînaient dans la prière en disant qu'il faut prier peu de temps, mais souvent dans la journée.
3: D'accord.
4: Et un jour, c'était assez amusant, il y avait un enfant qui fait une bêtise, et Vannes ne savait pas comment le reprendre avec délicatesse. Alors il s'est approché de lui et il lui a dit « Est-ce que tu pourrais me aider ? J'ai besoin que quelqu'un prie avec moi pour la conversion d'un grand pécheur. » Alors l'enfant disait « Oui, bien sûr, bien sûr. » Alors il l'emmenait à l'église, il prenait un temps de prière, puis après l'enfant dit « Mais c'était qui ce pécheur ? » Et Vannes, avec un grand sourire, répondait « C'était toi. » Et voilà ce qu'il faut que tu corriges.
3: Vous disiez aussi qu'un enfant l'avait surpris en train de rire pendant la prière et il lui posait des questions.
4: Vannes voyait un enfant qui rigolait vraiment pour la prière commune à l'église et il s'est dit « Il se passe quelque chose. » Il voyait bien qu'il reste un sacrement puis qu'après il baissait la tête pour rigoler. Et alors après le temps de prière, Vannes l'interroge. Il lui dit « Mais écoute, qu'est-ce qui s'est passé pour que tu riais comme prière ? C'est pas normal. » Et l'enfant lui répond avec un grand sourire « Eh ben voilà. » Avant le temps de prière, vous m'avez pris de goûter parce que j'ai pas été sage. Et puis en fait, après que vous soyez parti, il y a quelqu'un qui m'a offert un beignet. Et comme vous m'avez appris à le faire, eh bien, je racontais ça avec Jésus. Je trouve ça très drôle. J'ai ri avec lui.
3: Et donc, il était rentré dans la prière, dans un dialogue avec Jésus. Oui.
4: Profondément, voilà.
3: Et donc de ce souci des enfants va naître un dialogue avec Jésus. Mais alors ce dialogue avec Jésus, et il parle justement comme un enfant avec Jésus, et il parle de toutes sortes de choses.
1: Oui, parce que déjà tout petit, il avait l'habitude, il était beaucoup dans la prière avec sous toutes sortes de formes. Déjà, il y avait toute une structure de prière dans le village, dans l'église du village, où les gens allaient prier 4 ou 5 fois par jour. Et puis tout petit, il faisait des processions déjà pour la Sainte Vierge, en montant sur un buffle qu'il avait décoré avec des fleurs, et il faisait des allers-retours dans un terrain jusqu'à ce que le buffle soit fatigué, il disait. Donc il avait cette grande proximité de la prière, et il était très habitué. Il avait une poupée aussi qu'il avait appelée Jésus enfant, et avec qui il dialoguait. Et donc plus tard, quand il a appris, surtout avec Sainte Thérèse, à parler à Jésus de façon très simple, il lui parlait de façon tellement simple qu'il demandait à Jésus: est-ce que tu mangeais des bananes? Alors Jésus répondait, oui, en fait, je ne mangeais pas de bananes parce qu'il n'y en avait pas dans mon pays. Donc Van, à ce moment-là, dit, dans ce cas-là, je vais en manger deux, une pour toi, une pour moi. Et la simplicité, donc ouais. C'est
3: Et à côté de ce dialogue tout simple, il va rentrer dans des considérations si théologiques
1: voilà,
3: beaucoup
1: alors,
3: plus profondes.
1: Il ne posait pas que ces questions-là à Jésus. Il posait des questions beaucoup plus importantes qui le préoccupaient, par exemple la question des enfants morts sans baptême. À l'époque, on parlait des limbes, on disait qu'ils étaient dans les limbes. Et lui, ça ne le satisfaisait pas. Donc, il interrogeait Jésus sur cette question pour savoir qu'est-ce qui se passe avec les enfants morts sans baptême.
3: Alors, que lui a répondu Jésus, Père Olivier?
4: Eh bien, Jésus lui répond que il y a 3 manières de recevoir le baptême, ça c'est bien connu. Le baptême d'eau, qui est la façon la plus normale de le recevoir. Le baptême de désir. Et le baptême de sang, à savoir le martyr. Et il dit, dans le baptême d'eau, on va confesser, ou les parents au nom du bébé vont confesser la foi en Jésus. Le baptême de sang, c'est accepter de donner sa vie par amour pour le Christ. Le baptême de désir, c'est-à-dire que, on a le désir réel de donner le baptême, mais il peut y avoir une impossibilité.
3: Sinon, de le recevoir.
4: Oui. Sinon, c'est pas un désir, tout simplement. Et Jésus explique à Van que ces enfants qui sont donc avant l'âge de la raison, qui sont morts sans avoir reçu le baptême d'eau, ces enfants n'ont pas encore de volonté. Mais que Van, lui, en fait, peut, dans le mystère de la communion des saints, placer sa volonté dans le cœur de ses enfants, et là, pour eux, en leur nom, avoir le désir du baptême, et ainsi, ils peuvent le recevoir et être sauvés.
3: Et il va lui dicter une prière à cette fin, pour...
4: Alors, Jésus va effectivement dicter une prière à Van.
3: Que vous pouvez lire maintenant.
1: Petit Jésus, je t'offre les enfants qui n'ont pas encore été baptisés. Je veux croire et t'aimer à leur place, selon l'intention de la Sainte Église, ma mère. Daigne les reconnaître comme véritables enfants de la Sainte Église. Et s'ils viennent à mourir avant l'usage de la raison, conduis-les au ciel avec toi, afin qu'en union avec les saints, ils puissent t'aimer éternellement selon la promesse que tu m'as faite. Ça, c'est une prière très prophétique parce que à l'époque, c'est quand même extraordinaire, une prière comme ça. Et cette prière, elle a été comme confirmée par le pape Jean-Paul II dans Evangelium Vitae, au paragraphe 99, quand Jean-Paul II s'adresse aux mères qui ont avorté et qui leur dit: ne vous désespérez pas, votre enfant est sauvé. Demandez-lui pardon, mais il est sauvé. Donc ça, c'est quand même une confirmation extraordinaire de cette prière que Van avait reçue de Jésus pour nous dire que ces enfants-là sont sauvés parce que Jésus a tout remis dans l'Église, et donc que c'est la prière de l'Église qui peut les sauver maintenant.
3: Et donc que nous sommes appelés à participer à cette prière, notamment en reprenant cette prière de Marseille.
1: Mais c'est quand même extraordinaire, oui, parce que...
3: Est-ce que des gens la disent aujourd'hui? C'est une prière qui est pratiquée, qui est diffusée ou qui est connue?
1: Écoutez, c'est ce qu'on fait en ce moment.
4: Voilà. Il faut savoir que Jésus dit aussi à Van que, en fait, depuis longtemps, les enfants sont sauvés comme ça, sans que nous le sachions. Et que Jésus souhaite, effectivement, que l'Église puisse, un jour, bien affirmer cet enseignement.
3: Est-ce que vous pourriez relire la prière une fois? Parce que je suis sûr qu'il y a beaucoup d'auditeurs qui la chercheront et avec les mots qu'on va dire, ils pourront la retrouver sur Internet.
1: Mais elles sont dans les
4: colloques.
1: Elles sont dans les colloques, dans le livre numéro 2 de Vannes.
4: Page 379. Mais on la redit. Petit Jésus, je t'offre les enfants qui n'ont pas encore été baptisés. Je veux croire et t'aimer à leur place, selon l'intention de la Sainte Église, ma mère. Daigne les reconnaître comme véritables enfants de la Sainte Église. Et s'ils viennent à mourir avant l'usage de la raison, conduis-les au ciel avec toi, afin qu'en union avec les saints, ils puissent t'aimer éternellement selon la promesse que tu m'as faite.
3: Marcel Vannes aussi, vous me disiez, un peu dans ce sillage, va aussi être très concerné par la prière pour les âmes du purgatoire, qui est quelque chose qui se développe beaucoup aujourd'hui.
4: Alors, on peut dire cela, mais Vannes a une grande dévotion pour les âmes du purgatoire.
3: D'accord.
4: Il aime beaucoup prier pour elles et aussi les invoquer pour qu'elles
3: demandent leur intercession.
4: Demander leur intercession pour régler ces petits problèmes.
3: D'accord.
4: Voilà.
3: Une question d'ailleurs qui n'est pas tranchée théologiquement, d'après ce que j'ai pu comprendre, que sur le demande d'intercession des âmes du purgatoire, on pouvait prier pour elles, mais qu'il y a différentes thèses sur savoir si on pouvait demander leur intercession, si elles étaient en état d'intercéder ou pas.
4: Les âmes du purgatoire ne peuvent pas mériter pour elles-mêmes. C'est pour ça que nous pouvons, c'est pour ça qu'ils vont nous prions pour elles. Mais en revanche, je crois qu'elles peuvent effectivement intercéder pour nous.
3: Et voilà, donc Vannes, apôtre des enfants, il a aussi une spiritualité de l'enfance finalement. Il nous introduit dans un esprit d'enfance en quelque sorte, pour terminer sur cette émission de Vannes, apôtre des enfants.
1: Un peu comme Thérèse, hein. C'est la petite voix, c'est la simplicité, mais c'est surtout la confiance en Dieu. En fait, Vannes, c'est vraiment l'apôtre de la confiance.
3: Merci beaucoup Anne de Blaye et Père Olivier de Roulac pour cette introduction à Vannes, apôtre des enfants, et en particulier pour cette présentation de cette très belle prière pour les enfants morts sans baptême. Chers auditeurs, je vous remercie de votre attention. Je vous donne rendez-vous à la semaine prochaine. Et d'ici là, j'espère de vous retrouver dans le mensuel Prier, qui vous forme à la prière à travers de grands entretiens, des reportages, qui vous donne de très beaux textes de prière. Et qui, avec des grands chroniqueurs comme Ansel Grun, vous forme à la vie spirituelle et vous propose un petit supplément qui donne l'Évangile chaque jour, qui sera cette année commenté par les moines de la communauté de Thésée. Merci beaucoup pour votre attention. Merci Madame Anne de Blaye et Père Olivier de Roulac. Au revoir.
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2: Merci pour votre fidélité. Vous êtes bien sur RCF Notre-Dame et nos programmes continuent. Voilà déjà Simon Tatro qui est arrivé en studio, qui est prêt. Bientôt 16h, Simon.
3: Bonjour Marie-Leila, bientôt 16h. Oui, je me prépare.
2: Le temps file. Ouais.
3: Je vais vous annoncer un grand moment. Le portrait du jour à 17h11. Une voix unique qui va se produire devant beaucoup, beaucoup de monde. C'est pas Céline Dion,
2: non, mais
3: c'est la jeune Monroe qui, dans une dizaine de jours, se produira au Stade de France devant le pape Léon XIV. Et elle partagera avec nous sa joie et son impatience.
2: On est impatient de vous entendre, Simon, à 17h11, donc tout à l'heure. Merci.
3: À tout à l'heure.
2: Vous restez bien avec nous d'ici là. On retrouve Madeleine Vatel, qui ne nous a pas quittés, pour sa halte spirituelle et qui abordera justement le pèlerinage que nous allons tous vivre à l'occasion de la venue du pape très prochainement. Quel est son programme spirituel? Quel souffle va-t-il donner à tous ceux qui le croiseront et l'écouteront? Le père Jean-Baptiste Arnaud va revenir sur ces 4 jours qui vont parler au cœur et à l'âme. C'est au micro de Madeleine Vatel.
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4: Pour que le monde ait la vie, c'est le thème qui accompagnera la venue du pape en France, un thème inspiré par le verset 51 de l'évangile selon saint Jean au chapitre 6. Moi, je suis le pain vivant qui est descendu du ciel. Si quelqu'un mange de ce pain, il vivra éternellement. Le pain que je donnerai, c'est ma chair donnée pour la vie du monde. Alors comment ce thème va-t-il se déployer tout au long de ces 4 jours de cette visite du pape en France? Quel est le sens spirituel de ce séjour? C'est ce que nous allons essayer de comprendre tout au long de cette semaine avec vous, père Jean-Baptiste Arnaud. Bonjour.
5: Bonjour madame.
4: Vous êtes prêtre du diocèse de Paris, docteur en théologie, président de la faculté Notre-Dame au collège des Bernardins. Vous êtes aussi formateur au séminaire de Paris. Et avec vous, on s'arrête sur ce déplacement du pape en France. Alors, je voudrais revenir sur la signification, le sens et la portée de ce déplacement. Quel est le sens spirituel de ce déplacement du pape? Ou bien est-ce que c'est aussi un déplacement plus politique, plus diplomatique? Comment on doit s'intéresser à ce déplacement, père Jean-Baptiste Arnaud?
5: Alors, c'est un déplacement qui répond à une triple invitation. Le pape vient dans un pays parce qu'il est invité.
4: Toujours.
5: Toujours. Et il a été invité par 3 instances. D'abord l'UNESCO, comme Jean-Paul II lorsqu'il était venu en 1980, qui avait donné lieu à un très beau discours que je vous recommande de lire pour vous préparer à l'avenue du pape en 1980 sur le sens de la culture. Et il est invité bien sûr par l'État français, par le gouvernement, et il est invité par la Conférence des évêques de France. Ce qui veut dire qu'il y a une triple dimension, on pourrait dire internationale avec l'UNESCO, politique, c'est aussi un chef d'État, le pape, et bien sûr pastoral. Et avec l'invitation lancée par la conférence des évêques. C'est un événement spirituel, c'est sûr. Vous avez employé le mot spirituel, il est important parce que il dit que c'est l'Esprit Saint qui est à l'œuvre. Mais c'est pas parce que c'est l'Esprit Saint que ce n'est pas aussi un événement temporel, avec bien sûr tout ce que ça implique de préparation. Nous en sommes témoins depuis des semaines et d'enjeux qui sont à la fois les plus spirituels comme les plus concrets, comme les plus temporels, les plus politiques aussi.
4: Alors justement, vous évoquez les enjeux spirituels. Je m'appuie sur un tweet, mais en réalité, c'est ce qu'évoque l'Élysée quand il parle de cette venue comme d'un honneur pour tous les Français, une joie pour tous les catholiques, un grand moment d'espérance pour tous. Qu'est-ce qu'il entend par l'espérance si on est sur un vocabulaire peut-être plus laïque cette fois-ci? L'espérance pour tous quand le pape vient en France, qu'est-ce que ça veut dire?
5: Donc d'abord, c'est intéressant que ce tweet de l'Élysée emploie ce vocabulaire-là. En effet, je l'avais également repéré. Le cardinal Avelin lui dit aussi que c'est un cadeau vraiment pour la France. En fait, ce qu'on peut dire, c'est que c'est important parce que le pape ne vient pas seulement pour ceux qui croient au ciel. Il vient pour tous les Français. Et c'est pour ça que l'invitation à double ou même à triple titre, à triple niveau, hein, donc UNESCO, gouvernement français et Église en France, est importante parce que précisément il vient s'adresser à tout le monde. Le fait d'être et chef d'État et on pourrait dire chef spirituel, en tout cas de l'Église catholique, lui donne aussi cette liberté de parole. Je pense que c'est vraiment ça qui est en jeu. Derrière le mot spirituel, il y a le mot Esprit Saint, comme je le disais, et donc c'est vraiment l'œuvre de l'Esprit Saint. Et derrière le mot spirituel, il y a aussi le mot liberté. C'est un verset de saint Paul auquel je pense dans la deuxième épître aux Corinthiens, là où est l'Esprit du Seigneur, là est la liberté. Donc je crois vraiment que le pape vient Il est invité, il choisit de répondre, c'est un choix libre, et il veut donner une parole libre pour des gens libres de l'écouter ou de ne pas l'écouter, de venir parce qu'ils sont croyants, chrétiens, parce qu'ils sont peut-être familiers des églises, ou peut-être pas du tout, ou parce qu'ils sont intéressés, touchés par sa parole. Évidemment, le fait qu'ils viennent peu de temps après avoir publié son encyclique Magnifique Humanité, dont nous savons qu'elle a eu un retentissement dans des cercles bien au-delà de l'Église, je pense que c'est un motif d'espérance. Et j'espère que pour beaucoup, ça le sera de manière même encore plus forte que ce qu'ils pouvaient attendre. Et puis, on dit beaucoup que le monde traverse des instabilités, ce qui est bien vrai. Et on dit beaucoup que notre pays est parfois de plus en plus polarisé, ou voilà, qu'on va être dans une année aussi qui sera une année électorale très intéressante et en même temps sans doute pas toujours très simple, que c'est pas si simple de former une nation, d'avoir ces liens, de retisser du lien social. On sait que beaucoup le font et le pape en rencontrera aussi de ces personnes-là. Je crois que c'est aussi un motif d'espérance pour cela, en fait. Un signe de communion, d'unité et puis d'encouragement bien au-delà de l'Église, dire que la vie vaut la peine d'être vécue, et c'est le sens aussi du choix qui a été fait de ce thème.

0: Père Jean-Baptiste Arnaud, on est avec vous sur RCF Notre-Dame. On évoque la venue du pape Léon XIV, une venue pour tous, vous le disiez à l'instant. Vous dites, quelque part, l'Esprit-Saint y est pour quelque chose. Est-ce que ça veut dire qu'on doit comprendre que dans ce temps qui est le nôtre, aujourd'hui, des paroles vont être dites qui sont à prendre très au sérieux, peut-être à la manière de celles qu'on prendrait d'un prophète, finalement, de quelque chose peut-être un peu différent, à écouter avec vraiment attention?
1: Oui, bien sûr, l'Esprit-Saint y est pour beaucoup. Non pas à côté ou malgré des décisions humaines de l'avoir invité, d'avoir permis. J'ai compris aussi que c'était à peu près la seule date qui restait dans un emploi du temps. On voit déjà que c'est un pape qui voyage beaucoup, etc. Donc, il fallait qu'il vienne avant l'année électorale, etc. Bon. Donc, tout ça fait que l'Esprit-Saint y est pour beaucoup et qu'il va susciter une parole. L'Esprit-Saint, c'est celui qui fait parler, en fait, qui donne vraiment l'assurance, comme aux apôtres. C'est un voyage apostolique, c'est aussi comme ça qu'on l'appelle, parce que le pape, avec le collège des évêques, successeur des apôtres, gardien de cette communion des apôtres et de leurs successeurs au service de l'Église et du monde, bien, vient vraiment donner une parole libre. Donc il faudra bien l'écouter, se laisser surprendre. Il va parler 11 fois, si j'ai bien noté, donc avec beaucoup de registres différents, évidemment, des interventions officielles à l'arrivée, interventions à UNESCO, homélie dans la messe à Paris, à Lourdes, à Metz, homélie pendant les vêpres, etc. Donc, parole adressée aux jeunes au Stade de France. Donc, ça va être évidemment très intéressant d'écouter, de se laisser aussi conduire par ce pape qui nous parle toujours de manière très méthodique. C'est le cas dans son encyclique, c'est très frappant. Et puis de relire après aussi. On aura très vite accès évidemment à ces textes et donc de pouvoir les relire, de pouvoir s'en nourrir, de pouvoir voir quel chemin ils ouvrent, de pouvoir y réfléchir, les travailler en paroisse, les travailler dans différents lieux. Alors, en tout cas, pour ma part, au Collège des Bernardins, c'est sûr, pour voir comment il crée un dynamisme, un élan, une espérance pour l'ensemble des Français et aussi, pour, bien sûr, et pour les chrétiens.
0: Alors, Père Jean-Baptiste Arnaud, est-ce que justement, pour les chrétiens qui hésitent encore, on peut y lire ici véritablement un pèlerinage? C'est-à-dire que venir voir le pape, c'est pas simplement se rendre dans un endroit pour voir quelqu'un qui est important pour l'Église, puisque c'est le chef de l'Église, c'est aussi venir en pèlerinage voir le successeur de Saint-Pierre et donc y vivre quelque chose comme un événement de sa propre foi.
1: C'est un vrai pèlerinage. Vous me direz, le pape, on peut le voir à la télévision. Et puis peut-être que si on est tout au bout de l'avenue des Champs-Élysées, on ne le verra quand même pas de très près. Mais il sera réellement présent et nous serons réellement présents. C'est, notre foi est fondée sur la présence réelle. Et le choix de ce thème, qui est à la fin du grand discours sur le pain de vie, que vraiment l'Église, a lu comme étant déjà une annonce de l'Eucharistie et de sa foi dans la présence réelle de Jésus. Nous sommes une religion incarnée. Et donc le pape vient, il prend le temps de faire ce déplacement. Quand vous voyez, pendant le voyage en Afrique, par exemple, ça m'a beaucoup frappé, tous les déplacements qu'il a accomplis aux quatre coins de chaque pays qu'il a visité. Il ne craint pas de se déplacer, de venir à nous, pour que nous venions à lui. Bien sûr, nous ne venons pas à lui comme si c'était simplement une vedette de la chanson.
0: Comment bien garder sa place aussi? Ce n'est pas un gourou.
1: Pas du tout, pas du tout. Le pape est le successeur de Pierre, et donc il est là pour exercer cette mission que Jésus a donnée à Pierre. Quand tu seras revenu, autrement dit après m'avoir renié, affermis tes frères. C'est au chapitre 22 de Saint-Luc, hein. J'ai prié pour toi pendant la Passion, j'ai prié pour toi, quand tu seras revenu, affermis tes frères. Donc le pape vient nous affermir, nous confirmer, nous encourager. Et puis il est un signe de communion aussi. Du fait que dans l'Église, il y a certainement beaucoup de sensibilités, beaucoup de différences, beaucoup d'histoires qui parfois se rencontrent ou parfois s'opposent. Il vient être au service de la communion, être au service d'une unité qui ne gomme pas les différences, mais qui nous rappelle qu'il y a une unité plus profonde. Et puis, on l'évoquait tout à l'heure, il vient aussi au service d'une communion plus large encore, qui est une communion dans un pays, une communion entre des pays. Le pape est vraiment un signe de communion. Il est là pour affermir, encourager, et aussi pour nous donner de vivre la communion. Et puis, sur l'aspect pèlerinage, je crois aussi que c'est important pour marquer la mémoire. Alors moi, en 1980, je n'étais pas à Paris, mais je me souviens en 1986 à Lyon. Mais les Parisiens se souviennent de Jean-Paul II en 1980 à Paris, au Bourget, au Stade de France, au Parc des Princes. Et puis, on se souvient de Jean-Paul II à Lyon en 86, on se souvient là où on était. En fait, quand on y était et quand on n'était pas, c'est pas pareil. Moi, je me souviens avoir été à Lourdes en 2004 pour la dernière visite de Jean-Paul II. On se souvient de la venue de Benoît XVI en 2008. J'ai été ordonné prêtre depuis un an et je commençais tout juste ma mission dans ma première paroisse. Donc voilà, marquer la mémoire, marquer l'histoire, marquer des lieux et j'allais dire nourrir une mémoire spirituelle. Le pape, avant d'être pape, il avait accompagné François à Marseille et à Ajaccio. comme préfet du dicastère pour les évêques. Et donc, on le voit sur certaines photos, c'est assez émouvant, en fait. Et donc, il a accompagné François, qui est lui-même quand même venu à Strasbourg, à Marseille et à Ajaccio. Tout ça aussi, ça marque la mémoire. Donc, on peut bien venir à Paris faire un pèlerinage, notamment aux Champs-Élysées pour cette messe. Et c'est intéressant, on en reparlera sûrement, mais que voilà, ce pèlerinage, on le fait dans des lieux qui ne sont pas en soi des lieux religieux, au fond. Alors, il y aura quand même Notre-Dame, bien sûr, notamment pour les prêtres, les consacrés, les religieux, les religieuses, les diacres, les séminaristes. Donc, mais ce sera... voilà, c'est, tout le monde ne pourra pas venir et rentrer à Notre-Dame, même parmi ceux que je viens de nommer. Mais on peut venir parce que le pape vient et qu'il nous invite à le rencontrer. Donc, c'est aussi une rencontre. Voilà. Par l'écoute, par la présence réelle, être là. Bon, ben voilà, ça marque la mémoire, en fait. Et on construit sa foi sur cette mémoire spirituelle. C'est comme ça que la Bible a été rédigée, au fond, et c'est comme ça que vivent les croyants depuis toujours.
0: Merci beaucoup, Père Jean-Baptiste Arnaud. Je rappelle que vous êtes prêtre du diocèse de Paris, docteur en théologie, président de la faculté Notre-Dame au Collège des Bernardins et formateur au séminaire de Paris. À demain.
1: À demain.

0: 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Tout de suite, prenons la direction de Lourdes pour nous unir ensemble dans la prière du chapelet.
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2: Sainte Vierge Marie, en cette fête de la Croix glorieuse, je te demande un miracle pour Diego, 31 ans, qui est en urgence absolue à la suite d'une hémorragie cérébrale qu'on n'arrive pas à arrêter. Soutiens-le, Sainte Vierge Marie, protège-le et prie avec nous pour sa guérison. Merci.
3: Notre-Dame de Lourdes, je viens vous demander de l'aide pour la santé de Jean-Pierre et aussi pour toutes les difficultés qui m'arrivent en ce moment. Notre-Dame de Lourdes, j'ai besoin de votre secours. Je vous remercie de bien vouloir accepter mon humble prière. Ainsi soit-il. Merci.
4: Marie, je te demande la guérison de mon mari atteint d'un cancer. Merci Marie de demander la prière, la guérison à ton fils. Merci Marie, merci Jésus.
5: Au nom du Père, du Fils et du Saint-Esprit, amen. Chers amis pèlerins, soyez les bienvenus à Lourdes, dans cette grotte de Massabielle où la Vierge Marie, l'Immaculée Conception, est apparue 18 fois à Sainte Bernadette. Avec elle, cet après-midi, nous méditerons les mystères joyeux de notre rosaire en cette belle fête de l'exaltation de la Sainte Croix. Nous prions avec tous les pèlerins qui sont présents en ce jour dans le sanctuaire. Nous prions aussi avec tous ceux qui, de par le monde, nous sont unis par l'écoute de la radio chrétienne francophone, par l'écoute de la chaîne de télévision catholique Catéo et avec tous ceux qui nous sont unis via l'application Internet du sanctuaire de Lourdes. Je crois en Dieu, le Père Tout-Puissant, Créateur du ciel et de la terre, et en Jésus-Christ, son Fils unique, notre Seigneur, qui a été conçu du Saint-Esprit, est né de la Vierge Marie, a souffert sous Ponce Pilate, a été crucifié, est mort et a été enseveli, est descendu aux enfers. Le troisième jour est ressuscité des morts, est monté aux cieux, est assis à la droite de Dieu, le Père Tout-Puissant, d'où il viendra juger les vivants et les morts. Je crois au Saint-Esprit, à la Sainte Église catholique, à la communion des saints, à la rémission des péchés, à la résurrection de la chair, à la vie éternelle. Amen. Et nous prions aux intentions de notre souverain pontife, le pape Léon, et bien entendu pour préparer sa venue ici à Lourdes et en France. Notre Père qui es aux cieux, que ton nom soit sanctifié, que ton règne vienne, que ta volonté soit faite sur la terre comme au ciel. Je vous salue Marie, pleine de grâce, le Seigneur est avec vous. Vous êtes bénie entre toutes les femmes et Jésus, le fruit de vos entrailles, est béni. Je vous salue Marie, pleine de grâce, le Seigneur est avec vous. Vous êtes bénie entre toutes les femmes et Jésus, le fruit de vos entrailles, est béni. Je vous salue Marie, pleine de grâce, le Seigneur est avec vous. Vous êtes bénie entre toutes les femmes et Jésus, le fruit de vos entrailles, est béni. Sainte Marie, Mère de Dieu, priez pour nous pauvres pécheurs, maintenant et à l'heure de notre mort. Amen.

Sainte-Vierge Marie, ô Marie conçue sans péché, priez pour nous qui avons recours à vous. Premier mystère joyeux, l'annonciation de l'ange Gabriel à la Vierge Marie. De l'Évangile selon saint Luc. L'ange du Seigneur dit à Marie, sois sans crainte, car tu as trouvé grâce auprès de Dieu. Marie accueille dans son cœur le Verbe qui vient prendre chair, sans savoir encore que cet enfant sera élevé sur la croix pour sauver le monde. Dans son oui humble et total, elle nous apprend que toute vraie gloire naît d'un consentement d'amour, même lorsque le chemin passe par le dépouillement et la souffrance. Avec Notre-Dame, prions pour toutes les personnes qui souffrent. Notre Père, qui es aux cieux, que ton nom soit sanctifié, que ton règne vienne, que ta volonté soit faite sur la terre comme au ciel.

Je vous salue Marie, pleine de grâce. Le Seigneur est avec vous. Vous êtes bénie entre toutes les femmes et Jésus, le fruit de vos entrailles, est béni. Je vous salue Marie, pleine de grâce. Le Seigneur est avec vous. Vous êtes bénie entre toutes les femmes et Jésus, le fruit de vos entrailles, est béni. Je vous salue Marie, pleine de grâce. Le Seigneur est avec vous. Vous êtes bénie entre toutes les femmes et Jésus, le fruit de vos entrailles, est béni. Je vous salue Marie, pleine de grâce. Le Seigneur est avec vous. Vous êtes bénie entre toutes les femmes et Jésus, le fruit de vos entrailles, est béni. Je vous salue Marie, pleine de grâce. Le Seigneur est avec vous. Vous êtes bénie entre toutes les femmes et Jésus, le fruit de vos entrailles, est béni. Je vous salue Marie, pleine de grâce. Le Seigneur est avec vous. Vous êtes bénie entre toutes les femmes et Jésus, le fruit de vos entrailles, est béni. Je vous salue Marie, pleine de grâce. Le Seigneur est avec vous. Vous êtes bénie entre toutes les femmes et Jésus, le fruit de vos entrailles, est béni. Je vous salue Marie, pleine de grâce. Le Seigneur est avec vous. Vous êtes bénie entre toutes les femmes et Jésus, le fruit de vos entrailles, est béni. Je vous salue Marie, pleine de grâce. Le Seigneur est avec vous. Vous êtes bénie entre toutes les femmes et Jésus, le fruit de vos entrailles, est béni. Je vous salue Marie, pleine de grâce. Le Seigneur est avec vous. Vous êtes bénie entre toutes les femmes et Jésus, le fruit de vos entrailles, est béni.

0: Ô Marie conçue sans péché, priez pour nous qui avons recours à vous. Deuxième mystère joyeux, la visitation de la Vierge Marie à sa cousine Élisabeth. De l'Évangile selon saint Luc, Élisabeth dit à Marie, « Comment ai-je ce bonheur que la mère de mon Seigneur vienne jusqu'à moi ?» Portant Jésus en elle, Marie se met en route vers sa cousine Élisabeth. L'amour reçu devient un don qui visite, relève et déjà fait tressaillir de joie. Que la croix glorieuse nous enseigne à reconnaître dans le don de nous-mêmes non pas une défaite, mais le lieu mystérieux où l'amour du Christ devient fécond pour notre prochain. Avec Notre-Dame, prions pour toutes ces personnes qui souffrent de la dépression. Notre Père qui es aux cieux, que ton nom soit sanctifié, que ton règne vienne, que ta volonté soit faite sur la terre comme au ciel.
1: Pardonne-nous nos offenses, comme nous pardonnons aussi à ceux qui nous ont offensés. Et ne nous laisse pas entrer en tentation, mais délivre-nous du mal. Amen.
2: Je vous salue, Marie, pleine de grâce. Le Seigneur est avec vous. Vous êtes bénie entre toutes les femmes, et Jésus, le fruit de vos entrailles, est béni.
3: Sainte Marie, Mère de Dieu, priez pour nous pauvres pécheurs, maintenant et à l'heure de notre mort. Amen.
2: Je vous salue, Marie, pleine de grâce. Le Seigneur est avec vous. Vous êtes bénie entre toutes les femmes, et Jésus, le fruit de vos entrailles, est béni.
3: Sainte Marie, Mère de Dieu, priez pour nous pauvres pécheurs,
2: Je vous salue, Marie, pleine de grâce. Le Seigneur est avec vous. Vous êtes bénie entre toutes les femmes, et Jésus, le fruit de vos entrailles, est béni.
3: Sainte Marie, Mère de Dieu, priez pour nous, pauvres pécheurs, maintenant et à l'heure de notre mort. Amen.
2: Je vous salue, Marie, pleine de grâce. Le Seigneur est avec vous. Vous êtes bénie entre toutes les femmes, et Jésus, le fruit de vos entrailles, est béni. Je vous salue, Marie, pleine de grâce. Le Seigneur est avec vous. Vous êtes bénie entre toutes les femmes. Et Jésus, le fruit de vos entrailles, est béni.
3: Sainte Marie, Mère de Dieu, priez pour nous, pauvres pécheurs, maintenant et à l'heure de notre mort. Amen.
2: Je vous salue, Marie, pleine de grâce. Le Seigneur est avec vous. Vous êtes bénie entre toutes les femmes. Et Jésus, le fruit de vos entrailles, est béni.
3: Sainte Marie, Mère de Dieu, priez pour nous pauvres pécheurs, maintenant et à l'heure de notre mort. Amen.
2: Je vous salue, Marie, pleine de grâce. Le Seigneur est avec vous. Vous êtes bénie entre toutes les femmes. Et Jésus, le fruit de vos entrailles, est béni.
3: Sainte Marie, Mère de Dieu, priez pour nous pauvres pécheurs,
2: Je vous salue, Marie, pleine de grâce. Le Seigneur est avec vous. Vous êtes bénie entre toutes les femmes. Et Jésus, le fruit de vos entrailles, est béni.
3: Sainte Marie, Mère de Dieu, priez pour nous pauvres pécheurs, maintenant et à l'heure de notre mort. Amen.
2: Je vous salue, Marie, pleine de grâce. Le Seigneur est avec vous. Vous êtes bénie entre toutes les femmes. Et Jésus, le fruit de vos entrailles, est béni. Je vous salue, Marie, pleine de grâce. Le Seigneur est avec vous. Vous êtes bénie entre toutes les femmes. Et Jésus, le fruit de vos entrailles, est béni.
3: Sainte Marie, Mère

0: Sainte-Marie. Ô Marie conçue sans péché, priez pour nous qui avons recours à vous. Troisième mystère joyeux, la nativité. De l'évangile selon saint Luc. Les anges dirent aux bergers, voici que je vous annonce une grande joie qui sera celle de tout le peuple. À Bethléem, Dieu choisit la pauvreté d'une crèche sur le calvaire. Il choisira encore le dépouillement extrême de la croix. De la crèche à la croix, Jésus nous révèle que la véritable gloire de Dieu n'est pas dans la puissance qui s'impose, mais dans l'amour qui se donne jusqu'au bout. Avec Notre-Dame, prions pour tous les nouveau-nés et pour les enfants qui naissent en ce jour. Notre Père qui es aux cieux, que ton nom soit sanctifié, que ton règne vienne, que ta volonté soit faite sur la terre comme au ciel.
1: Ceux qui nous ont offensés, il ne nous laisse pas entrer en tentation, mais délivre-nous du mal.
2: Je vous salue Marie, pleine de grâce. Le Seigneur est avec vous. Vous êtes bénie entre toutes les femmes, et Jésus, le fruit de vos entrailles, est béni. Je vous salue Marie, pleine de grâce. Le Seigneur est avec vous. Vous êtes bénie entre toutes les femmes et Jésus, le fruit de vos entrailles, est béni. Je vous salue Marie, pleine de grâce. Le Seigneur est avec vous. Vous êtes bénie entre toutes les femmes et Jésus, le fruit de vos entrailles, est béni.
1: Priez pour nos pauvres pécheurs, maintenant et à l'heure de notre mort. Amen.
2: Je vous salue Marie, pleine de grâce. Le Seigneur est avec vous. Vous êtes bénie entre toutes les femmes, et Jésus, le fruit de vos entrailles, est béni.
1: Sainte Marie, Mère de Dieu, priez pour nos pauvres pécheurs, maintenant et à l'heure de notre mort. Amen.
2: Je vous salue Marie, pleine de grâce. Le Seigneur est avec vous. Vous êtes bénie entre toutes les femmes, et Jésus, le fruit de vos entrailles, est béni.
1: Sainte Marie, Mère de Dieu, priez pour nos pauvres pécheurs, maintenant et à l'heure de notre mort. Amen.
2: Je vous salue Marie, pleine de grâce. Le Seigneur est avec vous. Vous êtes bénie entre toutes les femmes, et Jésus, le fruit de vos entrailles, est béni.

0: dans les bras de Siméon, l'enfant est déjà offert au Père, et Marie entend l'annonce. Croix glorieuse nous révèle alors le sens profond de cette offrande. Jésus est le Fils donné pour notre salut, et Marie devient avec lui la femme fidèle qui demeure debout dans la nuit jusqu'à l'aurore de la résurrection avec Notre-Dame. Prions pour demander la force dans la douleur et l'espérance dans l'angoisse. Notre Père qui es aux cieux, que ton nom soit sanctifié, que ton règne vienne, que ta volonté soit faite sur la terre comme au ciel. Je vous salue Marie, pleine de grâce, le Seigneur est avec vous. Vous êtes bénie entre toutes les femmes et Jésus, le fruit de vos entrailles, est béni.
1: Sainte Marie, Mère de Dieu, priez pour nous pécheurs.
0: Je vous salue Marie, pleine de grâce, le Seigneur est avec vous. Vous êtes bénie entre toutes les femmes et Jésus, le fruit de vos entrailles, est béni. Je vous salue Marie, pleine de grâce, le Seigneur est avec vous. Vous êtes bénie entre toutes les femmes, et Jésus, le fruit de vos entrailles, est béni.
1: Sainte Marie,
0: je vous salue Marie, pleine de grâce, le Seigneur est avec vous. Vous êtes bénie entre toutes les femmes, et Jésus, le fruit de vos entrailles, est béni. Je vous salue Marie, pleine de grâce, le Seigneur est avec vous. Vous êtes bénie entre toutes les femmes, et Jésus, le fruit de vos entrailles, est béni.
1: Sainte Marie,
0: je vous salue Marie, pleine de grâce, le Seigneur est avec vous. Vous êtes bénie entre toutes les femmes, et Jésus, le fruit de vos entrailles, est béni. Je vous salue Marie, pleine de grâce, le Seigneur est avec vous. Vous êtes bénie entre toutes les femmes et Jésus, le fruit de vos entrailles, est béni.
1: Sainte Marie, Mère de Dieu, priez pour nous pécheurs.
0: Je vous salue Marie, pleine de grâce, le Seigneur est avec vous. Vous êtes bénie entre toutes les femmes et Jésus, le fruit de vos entrailles, est béni. Je vous salue Marie, pleine de grâce, le Seigneur est avec vous. Vous êtes bénie entre toutes les femmes, et Jésus, le fruit de vos entrailles, est béni.
1: Sainte Marie, Mère de Dieu, priez pour nous pécheurs.
0: Je vous salue Marie, pleine de grâce, le Seigneur est avec vous. Vous êtes bénie entre toutes les femmes, et Jésus, le fruit de vos entrailles, est béni.
1: Sainte Marie,

Sainte Ô Marie conçue sans péché, priez pour nous qui avons recours à vous. Cinquième mystère joyeux, le recouvrement de Jésus au Temple. De l'Évangile selon saint Luc, Marie et Joseph trouvèrent Jésus dans le Temple, assis au milieu des docteurs, les écoutant et les interrogeant. Marie et Joseph cherchent Jésus dans l'angoisse. Mais Jésus leur révèle déjà que toute son existence appartient au Père et que son chemin le conduira jusqu'à l'heure de la croix. Apprenons à leur école à consentir aux incompréhensions et au silence apparent de Dieu, avec la certitude que même lorsque tout semble perdu, le Christ nous conduit vers une gloire que nos yeux ne peuvent encore voir. Avec Marie, prions pour toutes les personnes qui n'ont plus de lien avec leur famille. Notre Père, qui es aux cieux, que ton nom soit sanctifié, que ton règne vienne, que ta volonté soit faite sur la terre comme au ciel.

que vos entrailles est béni. Je vous salue Marie, pleine de grâce, le Seigneur est avec vous. Vous êtes bénie entre toutes les femmes, et Jésus, le fruit de vos entrailles, est béni. Je vous salue Marie, pleine de grâce, le Seigneur est avec vous. Vous êtes bénie entre toutes les femmes, et Jésus, le fruit de vos entrailles, est béni. Je vous salue Marie, pleine de grâce, le Seigneur est avec vous. Vous êtes bénie entre toutes les femmes, et Jésus, le fruit de vos entrailles, est béni. Je vous salue Marie, pleine de grâce, le Seigneur est avec vous. Vous êtes bénie entre toutes les femmes, et Jésus, le fruit de vos entrailles, est béni. Je vous salue Marie, pleine de grâce, le Seigneur est avec vous. Vous êtes bénie entre toutes les femmes, et Jésus, le fruit de vos entrailles, est béni. Je vous salue Marie, pleine de grâce, le Seigneur est avec vous. Vous êtes bénie entre toutes les femmes, et Jésus, le fruit de vos entrailles, est béni. Je vous salue Marie, pleine de grâce, le Seigneur est avec vous. Vous êtes bénie entre toutes les femmes, et Jésus, le fruit de vos entrailles, est béni. Je vous salue Marie, pleine de grâce, le Seigneur est avec vous. Vous êtes bénie entre toutes les femmes, et Jésus, le fruit de vos entrailles, est béni. Maintenant.

Ô Marie conçue sans péché, priez pour nous qui avons recours à vous. Prions. Vous avez voulu, Seigneur, qu'à l'annonce de l'ange, votre Verbe prit chair dans le sein de la Vierge Marie. Répondez à nos supplications, puisque nous la croyons vraiment Mère de Dieu, faites que nous trouvions secours dans sa prière auprès de vous. Par Jésus-Christ, votre Fils, notre Seigneur, qui vit et règne avec vous dans l'unité du Saint-Esprit, Dieu, pour les siècles des siècles. Amen. Le Seigneur soit avec vous. Et que Dieu Tout-Puissant vous bénisse. Le Père, le Fils et le Saint-Esprit. Amen. Notre-Dame de Lourdes, priez pour nous. Notre-Dame de Lourdes, priez pour nous. Notre-Dame de Lourdes, priez pour nous. Sainte Bernadette, priez pour nous.

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0: Bonjour à tous, merci de votre fidélité à RCF Notre-Dame. Très heureux de vous accompagner en cette fin de journée au programme de la politique avec l'édito de Christophe Barbier. Il me rejoindra dans quelques instants. Il y aura de la culture aussi, de l'évasion. Et puis pour l'inviter,

0: de portraits à 17h11. Une voix, une présence, une grande âme. On l'a découvert lors du dernier concours Eurovision et dans quelques jours, elle va vivre un rêve éveillé. Elle se produira au Stade de France devant le pape Léon XIV. Monroe viendra partager sa voix et sa joie et son impatience. Mais dans l'immédiat, le point sur l'actualité. L'été n'a pas dit son dernier mot. Après un milieu de semaine sous les normales de saison, les températures sont remontées à partir de samedi avant un pic attendu demain, selon les prévisions de Météo France. Des pointes à 30 degrés sont attendues sur la moitié nord et les 35 pourraient être encore atteints dans le sud du côté du Languedoc, explique Météo France, qui envisage une baisse possible à partir de mercredi. Aucune vigilance orange n'a été déclenchée, tandis que les précipitations seront rares, voire inexistantes avant mercredi. Une enquête est en cours après la diffusion sur les réseaux sociaux d'une vidéo montrant un policier projetant violemment un homme au sol à Carcassonne le 21 juin dernier, en marge de la fête de la musique, confiée au bureau déontologique du commissariat de Carcassonne. Cette enquête a été ouverte avant la diffusion de la vidéo sur les réseaux sociaux. L'IGPN pourrait également être saisi de ce volet. L'homme est mort le 3 juillet sans aucun lien de causalité établi à ce jour avec l'intervention du policier. Plusieurs mobilisations sont prévues demain à Paris. Dans un contexte budgétaire contraint, de nombreuses professions ont prévu de manifester dans la capitale. Les policiers souhaitent des revalorisations, tandis que les salariés du secteur de l'énergie veulent défendre leurs tarifs agents. Un tarif préférentiel sur le gaz et l'électricité que le gouvernement pourrait revoir. Une coalition d'acteurs, syndicats de pompiers, d'infirmiers, d'étudiants, associations de protection de l'environnement et des animaux appellent aussi un rassemblement devant le ministère de l'Économie pour exiger des moyens face au dérèglement climatique après l'été historique que la France a connu. Et puis la Banque Centrale Européenne organise une consultation publique sur son site internet jusqu'au lundi 21 septembre. Il vous reste donc encore une semaine pour voter sur le design des futurs nouveaux billets en euros que l'institution financière s'apprête à renouveler. L'objectif, trancher sur le graphisme des futurs billets entre le visage de personnalités historiques ou un aperçu du patrimoine écologique de l'Union. J'espère que vous écoutez RCF Notre-Dame le plus souvent possible, mais parfois, bien sûr, avec les contraintes quotidiennes, vous pouvez manquer un rendez-vous. Alors, ce matin, dans son interview politique, Nathanaël de Rinxan a reçu François Hollande, séance de rattrapage.
1: Bonjour François Hollande, j'ai entendu beaucoup de gravité dans les rencontres européennes auxquelles vous participez ici au Collège des Bernardins. Est-ce que vous êtes inquiet pour l'Europe ?
2: Oui, la gravité, elle n'est pas que pour l'Europe, elle est pour le monde, la planète. Dès lors que des guerres la déchirent, dès lors qu'il y a une crise climatique qui touche tous les continents, et dès lors qu'il y a des montées de nationalisme ici, de populisme ailleurs, de fondamentalisme, oui, je pense que ce serait un aveuglement de ne pas regarder les menaces, et ce serait une faute de n'avoir que peur ou qu'inquiétude.
1: L'AFD en Allemagne, Meloni en Italie, Marine Le Pen en tête des sondages en France, est-ce que ce sont des signaux que vous prenez en compte et qui peuvent influencer votre décision de vous présenter à la présidentielle ?
2: C'est un cycle qui s'est ouvert il y a déjà plusieurs années, mais qui...
1: Ça se précise là. Hein.
2: Aujourd'hui, dans les échéances qui arrivent en France, qui arrivent aussi en Italie, qui arrivent bientôt en Espagne, donc partout, et je n'oublie pas la Pologne, partout il y a une montée de forces nationalistes, souverainistes, populistes. Elles ne sont pas forcément identiques, mais elles portent les mêmes oppositions à l'état de droit, à la démocratie et, d'une certaine façon, à ce qu'était l'esprit de la construction européenne. C'est pour ça que je dis qu'en réalité, l'élection qui va avoir lieu, et vous me demandez ce que j'ai à faire, elle va être sur la question européenne. Parce que les deux forces extrémistes que je ne mets pas forcément en regard, mais qui sont là en train de s'échanger quand même autant d'amabilité que d'opposition. Et les deux forces extrêmes, par leur position, l'une pour dire qu'elle ne paiera plus la contribution à l'Union européenne et qu'elle s'échappera des traités, l'autre qui ne veut plus que sa dette soit finalement honorée, eh bien, à partir de là, c'est une sortie de l'Union européenne, c'est sortir des traités, c'est sortir de ce qu'a été la construction que tous les présidents de la République et finalement toutes les nations qui aujourd'hui fondent l'Europe, eh bien, c'est ce que nous avons bâti et qui...
1: Et ça serait un déséquilibre violent.
2: Qui viendrait empêcher l'Europe de résister et d'exister même face aux puissances que sont les États-Unis, la Russie, la Chine.
1: Alors, vous dites que vous prononcerez en décembre, vous venez pourtant de publier Unir, un livre fort de 80 propositions pour la France. Vous multipliez les déplacements. Qu'est-ce qui distingue encore aujourd'hui votre démarche de celle d'un candidat à l'élection présidentielle? À part l'annonce.
2: Non, c'est d'avoir un projet. Moi, j'ai un projet que j'ai bâti avec des échanges que j'ai eus avec de nombreuses forces sociales, syndicales ou associatives. J'ai bâti ce projet, fort de mon expérience, pour le livrer aux Français. Les candidatures, vous en avez suffisamment à ce stade.
1: 35 ?
2: Je ne sais pas, elles s'ajoutent les unes les autres. Moi, ce que je considérais comme ancien président, ce n'était pas d'ajouter une candidature, c'était d'apporter un projet. Un projet qui n'est pas ce que j'ai fait de 2012 à 2017 en mieux. C'est une autre histoire, c'est un autre monde, c'est presque même une autre France aujourd'hui, en 2027, qui ressemble assez peu, la crise financière étant finalement le seul élément commun à celle de 2012.
1: Oui, mais vous avez renoncé à un deuxième mandat il y a 10 ans. Pourquoi est-ce que les Français, qui ne voulaient plus de vous, vous feraient aujourd'hui confiance? Qu'est-ce qui a changé?
2: D'abord, c'est pas les Français qui ont fait que je ne suis pas porté candidat en 2017. C'est parce que je considérais que ma famille politique était désunie, que moi-même, j'avais un ministre ou un ancien ministre qui s'était porté candidat avant même que je n'ai pris la décision, et que là aussi, moi j'ai toujours eu le souci de l'intérêt du pays et d'éviter qu'il se divise encore davantage. Donc ce qui avait justifié ma décision en 2016 pour 2017 est peut-être aujourd'hui ce qui pourrait justifier une autre décision en 2027, précisément contre les divisions. C'est pour ça que j'ai appelé ce livre « Unir ».
1: Alors, est-ce que ça ne serait pas plus simple, justement, d'être unis, y compris dans la décision au sein du Parti socialiste, et donc participer à la primaire? Vous allez en entendre parler,
2: aussi,
1: sinon.
2: Là aussi, en 2017, je n'avais pas voulu être dans une primaire, j'étais président de la République, ça n'avait pas de sens. Et aujourd'hui, je considère que, n'étant pas candidat à ce moment, je n'ai pas participé à une primaire qui n'a pas en plus la force motrice, mobilisatrice que celle que j'avais remportée en 2011. Donc je respecte tout à fait cette procédure, il y aura des débats, moi je n'ai pas pris de décision et donc j'aurai à la prendre en décembre.
1: Si le candidat issu de la primaire, le candidat de la gauche, ne vous convient pas, vous pourriez être candidat contre lui?
2: C'est pas qu'il ne me convienne pas ou qu'il me convienne, c'est est-ce qu'il aura la dynamique nécessaire?
1: Alors lequel des candidats aujourd'hui pourrait avoir la dynamique nécessaire?
2: Nous le verrons bien. À l'issue de cette procédure, qui va prendre encore quelques semaines, il y aura une candidate ou un candidat qui sera choisi. S'il a la dynamique, c'est-à-dire c'est quoi la dynamique? C'est d'arriver au second tour, c'est pas simplement de figurer. S'il a cette dynamique, pourquoi me porterais-je moi-même candidat?
1: Je n'ai aucun... Est-ce qu'il est capable mener le PS à la victoire?
2: Oui, c'est pas le PS qu'il faut amener à la victoire. C'est la France qu'il faut emmener à la victoire. Là, on n'est plus dans une affaire partisane. L'élection présidentielle, ça n'a jamais été qu'une affaire de parti. C'est une affaire d'idées et de rassemblement. Un président, donc un candidat, doit rassembler. C'est ça que je veux exprimer aujourd'hui. Les forces politiques se sont considérablement abîmées ces 10 dernières années. Les Français ont de moins en moins, hélas, confiance dans les institutions et même dans les pouvoirs qui se sont succédés. Donc ce qu'il faut, c'est ramener de la confiance et de l'union et porter un projet d'avenir que j'ai dit autour d'abord des deux dettes que nous devons régler, la dette climatique et la dette financière, et autour d'une grande idée. Qu'est-ce que nous faisons pour la jeunesse de notre pays? Pourquoi pour la jeunesse? Parce que dans une société qui vieillit, la seule garantie de notre avenir, c'est de donner à cette nouvelle génération toutes ses chances et toutes ses conditions.
1: François Hollande, votre projet présidentiel, en tout cas, suscite beaucoup de commentaires. Christophe Barbier, notre chroniqueur RCF Notre-Dame, a une question à vous poser à ce sujet.
3: Deux petites questions, si vous le permettez. D'abord, sa réaction à la une de Valeurs Actuelles, qui titre « C'est une blague » à propos de son retour en politique. Monsieur le Président, comment réagissez-vous? Et puis, si vous êtes président en mai 2027, quelle est votre première mesure en faveur de l'Ukraine?
1: Alors, on va commencer par la réaction à la une de Valeurs Actuelles. C'est une blague.
2: Rien n'est dénué d'humour dans la vie. Mais aujourd'hui, c'est, comme dirait l'autre, du sérieux. C'est du sérieux qu'il faut apporter. La crise démocratique, la crise financière qui est là, la crainte que nous puissions avoir une victoire d'une force extrémiste justifie qu'un ancien président se mette entièrement, quelle que soit la décision d'ailleurs qu'il aura à prendre au mois de décembre, entièrement au service non seulement de son pays, mais des valeurs que nous avons portées. Et donc c'est ça qui me conduit. Et quelle serait la première décision à prendre par rapport à l'Ukraine ? C'est de protéger le ciel ukrainien. Car pendant que nous parlons, pendant que nous échangeons entre différents candidats des mesures qui n'ont pas forcément beaucoup de cohérence, il y a des bombardements qui frappent Kiev et d'autres villes ukrainiennes avec des morts chaque nuit. Donc l'obligation qui nous est faite, je parle à la France, mais aussi à l'Europe, c'est de protéger le ciel ukrainien et d'obliger Poutine à céder.
1: Dans quelques jours, Léon XIV sera en France. Vous qui avez été président d'un pays profondément attaché à la laïcité, qu'attendez-vous de la parole d'un pape chez nous en 2026 ?
2: Mais la laïcité, ce n'est pas de ne pas considérer la force qu'ont les religions dans un pays comme le nôtre. Ce que peut être la parole du pape pour non seulement les catholiques, les chrétiens, mais aussi les citoyens qui ne sont pas croyants, mais qui attendent une parole. Une parole qui n'est pas simplement de rappeler ce que sont les principes du Christ, mais de dire ce que aujourd'hui le pape pense être les grands enjeux sur Terre. Il a commencé de le faire. C'est-à-dire la paix, ce que peut être la dignité humaine par rapport à des questions comme l'immigration, et puis aussi sur l'intelligence artificielle. Donc ce qu'on attend d'une force spirituelle, c'est qu'elle nous élève tous sans que l'on puisse partager les principes sur lesquels elle fonde son autorité.
1: Et nous aide à nous poser les bonnes questions. Vous avez rencontré le pape François, je crois que c'était en 2016 ou 2017, vous étiez président. Qu'est-ce qu'un pape peut dire à un président de la République que personne d'autre ne peut lui dire ?
2: D'abord, lorsque j'ai rencontré le pape François deux fois, la deuxième fois, c'était après l'assassinat en son église du Père Hamel. Et ce que le pape m'a donné, ce n'était pas simplement un message de compassion, ce n'était pas simplement me demander des explications. Comment se fait-il qu'un prêtre ait pu être égorgé dans son église ? C'est un message d'union qu'il m'a fait passer. D'union, parce que dans ces moments-là, dans ces épreuves-là, ce qui va faire la force d'une nation, en l'occurrence c'était la nôtre, c'est sa capacité à faire bloc et à ne pas céder précisément à tous les démons, je prends les mots à dessein, tous les démons de la discorde, de la division, de la haine. Et c'est ça que j'ai retrouvé dans cet échange avec le pape François. C'est-à-dire que c'était ça, sa mission, bien sûr, au plan universel, mais c'était aussi là son humanité et son message finalement politique. Unissez-vous. Unissez-vous et nous contribuerons à l'union. Et ça, c'est très intéressant dans l'histoire de la République. Longtemps, il y a eu une confrontation entre la République qui devait prendre la prédominance, que la loi de la République soit la loi de tous et s'impose à la loi religieuse. Donc il y a eu cette confrontation. Et aujourd'hui, la République et les églises, et toutes les églises, doivent travailler à l'union. L'union de ceux qui croient, de ceux qui ne croient pas, l'union de toutes les confessions. Et c'est ça leur rôle. Alors, ils ne partagent pas forcément la même conception du ciel, mais au moins de la conception du monde. Oui, nous pouvons nous retrouver. Nous devons nous retrouver. Et c'est là que je pense que la présence du pape, le discours qu'il tiendra, et notamment à Metz, avec l'idée aussi européenne, qu'il, lui, c'est pas choisi pape par américain, hasard,
1: bien sûr.
2: Pourrait se tenir loin de l'Europe. Il va, j'imagine, je l'espère, tenir un discours d'union aussi des Européens face précisément à ceux qui veulent réintroduire la haine, la division et la discorde.
1: Un déplacement, bien sûr, que l'on vous fera vivre sur RCF Notre-Dame. Merci beaucoup,
2: merci
1: François
2: à vous.
1: Hollande. Si jamais vous vous décidez de vous lancer dans la campagne présidentielle, en tout cas, j'espère que vous reviendrez nous voir.
2: Je serai là, comme je l'avais été en 2012.
1: Belle journée à vous.
2: Merci à vous.
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0: Bonjour Christophe Barbier.
5: Bonjour Simon, bonjour à tous.
0: Et d'abord, bien sûr, une réaction à ce qu'a déclaré François Hollande ce lundi.
5: L'avantage d'être un ancien président, monsieur de la Palice l'aurait dit mieux que moi, c'est d'avoir été président. Et d'avoir donc des souvenirs de président. J'ai trouvé que le récit de ses rencontres avec le pape François et de ce mélange entre l'actualité tragique de la France visée par le terrorisme et du message du pape François, c'était intéressant. Le désavantage d'être ancien président, c'est qu'on ne doit pas sortir de l'ambiguïté si ce n'est à ses dépens. Je trouve François Hollande encore ambigu, voire cotonneux dans certaines de ses réponses, mais le moment pour lui n'est peut-être pas venu d'être précis. Il parle de décembre pour une éventuelle candidature, c'est dans 75 jours. Laissons du temps au temps, comme aurait dit François Mitterrand, laissons du temps à Hollande.
0: Le week-end politique a été particulièrement chargé et justement à gauche, la fête de l'humanité a-t-elle bougé les lignes entre les différents candidats ?
5: Elle a aggravé les fossés. C'était cela le spectacle de la fête de l'humanité avec Boris Vallot hué quand il a cité le nom de Glucksmann, avec Fabien Roussel dont les militants LFI ont scandé « Il n'est pas notre camarade, il n'est pas notre camarade ». Les fossés se sont creusés. Dans ces gauches, il y a aussi un phénomène de gauche irréconciliable. C'est pas seulement entre les anti et les pro-Mélenchon, c'est autour de ce bloc de gauche contestataire qu'on trouve quand même beaucoup de fossés qui se creusent. D'autant que sur le fond, sur les propositions qui ont pu être relayées, eh bien, on voit aussi des fossés importants entre ceux qui, par exemple, veulent suivre le mouvement des gilets jaunes bis qui a l'air de se dessiner contre la hausse des carburants et ceux qui ne veulent pas pousser à la route ce mouvement qui pourrait être un mouvement chaotique. Non, ce week-end qui pouvait être le week-end des convergences a été pour la gauche un week-end de plus de la division.
0: Et Jean-Luc Mélenchon a-t-il manqué une occasion de rassembler la gauche ?
5: En apparence, oui. Et d'ailleurs, ça lui est reproché, notamment par la presse de gauche, certains intellectuels de gauche. Il aurait pu, aujourd'hui, hier, dire « Ben oui, écoutez, je vais vous rassembler, je vais faire des concessions, je vais faire des compromis, discutons, mettons-nous d'accord pour que Fabien Roussel retire sa candidature, Marine Tondelier retire la sienne ». Il n'a pas du tout joué cette carte-là. Et je crois qu'il a eu tactiquement raison. Il n'a jamais été l'homme du rassemblement, Jean-Luc Mélenchon. Il a été l'homme des ralliements. On se rallie à lui, on fait allégeance, on se soumet aux insoumis, mais lui, il ne négocie rien. Quand il a déclaré samedi « Je n'irai jouer de la mandoline sur les fenêtres de personne », c'était le message envoyé. Mais a-t-il ajouté « Tous ceux qui veulent me rejoindre sont les bienvenus ». C'est ce qu'il a fait en 2008 quand il a quitté le PS, attirant à lui d'anciens communistes et d'anciens membres de la gauche socialiste. Je pense notamment à Marie-Noëlle Linnemann, qui était sur une gauche chrétienne forte. Ils ont disparu, ils ont été digérés. C'est ce qu'il a fait en 2017 avec les anciens frondeurs qui avaient fait la chute de François Hollande. Il les a récupérés, engloutis, digérés. C'est ce qu'il veut faire aujourd'hui avec la part des écologistes, Cyrielle Chatelain, avec la part des communistes, Stéphane Peu, qui aimerait un soutien à Mélenchon dès le premier tour. C'est ce qu'il fera très vite avec le vainqueur de la primaire du PS, si ce vainqueur s'appelle Olivier Faure ou Ségolène Royal.
0: Et pendant ce temps, eh bien, on y revient, François Hollande, il était à la fête de la Rose de Frangy-en-Bresse. Une façon d'occuper lui aussi le terrain ?
5: Ah oui, d'occuper même deux terrains. Le terrain militant, le terrain historique d'une fête de la Rose qui est une rentrée classique depuis des décennies et des décennies. Et donc, il est là, au cœur des militants. C'était sa petite fête de l'humain à lui, il était là. Donc le candidat ou presque candidat Hollande que nous venons de réentendre, eh bien, ce qu'il a fait à la fête de la Rose, c'est ça. Mais il a aussi occupé un autre terrain, le terrain symbolique. En août 2014, à la fête de la Rose, l'élu du CRU, qui s'appelait Arnaud Montebourg, en présence de Benoît Hamon, avait décrété que la cuvée du redressement, il fallait la porter à François Hollande. Il avait fait sécession sur la ligne économique. Les deux ministres ont été immédiatement virés et Arnaud Montebourg a été remplacé en ce mois d'août 2014 par un certain Emmanuel Macron à Bercy. Le loup était dans la bergerie, Emmanuel Macron partait pour une aventure qui a fait la chute de François Hollande et surtout l'impasse pour le Parti Socialiste, il n'en est pas sorti depuis. En retournant à Frangy, François Hollande essaye de boucler la boucle. Là où tout a tourné mal pour lui, avec cette gauche radicale qui faisait sécession, il amorce peut-être autre chose. L'avenir le dira. L'avenir de François Hollande est conditionné à des tas de « si ». Et si le vainqueur de la primaire est plutôt marqué trop à gauche, Jean-Olivier Faure? Et si ce vainqueur s'effondre dans les sondages? Et si les élus de terrain du PS appellent à un changement de candidat? Et si les députés PS se révoltent? Enfin, avec des si, on mettrait Paris en bouteille et l'Élysée dans la poche de François Hollande. On verra dans quelques mois.
0: Hier, il y a aussi eu le discours de rentrée de Marine Le Pen. À Inès Beaumont, elle l'a consacré au logement. C'est une surprise?
5: Oui, c'est une surprise de faire autant de temps de son discours, quasiment 80%, sur ce sujet précis. Et puis ce n'est pas une surprise parce qu'en fait, le cœur du sujet de Marine Le Pen, la mère de toutes ses batailles, c'est le pouvoir d'achat. En 2021, ses lieutenants la suppliaient de parler identité pour contrer Éric Zemmour. Elle est restée sur le pouvoir d'achat. Elle a eu raison. C'est comme ça qu'elle l'a eu à l'usure. Au moment de voter, les gens pensent à leur assiette beaucoup plus qu'aux théories et aux idéologies. Et donc, elle recommence la même chose. Or, le pouvoir d'achat aujourd'hui pour les Français, c'est les carburants, bien sûr. C'est l'alimentation, bien sûr. Mais c'est beaucoup le pouvoir d'achat. Je me suis interrogé sur ce choix du logement. Alors, je suis allé regarder le dernier sondage en date, mai 2026, Odoxa. 59% des Français considèrent que le besoin de se loger n'est pas servi suffisamment. C'est beaucoup moins pour le besoin de se nourrir ou le besoin de se soigner. 76% des Français disent que pour payer leur loyer ou leurs intérêts d'emprunt s'ils ont acheté, ils ont dû ces dernières années renoncer à des dépenses alimentaires ou à des dépenses de santé. L'inflation fait mal partout, l'inflation sur le logement fait mal plus qu'ailleurs. C'est ça qui nous a été lu par Marine Le Pen et qu'elle a transformé en discours hier.
0: Bruno Retailleau et Éric Zemmour ont aussi rassemblé leurs militants. Ont-ils un espace dans le paysage politique?
5: Pour l'instant, non. Pour l'instant, non. Oh, Zemmour a toujours son espace identitaire, la remigration. Il y ajoute l'espace de Sarah Knafo, c'est-à-dire un ultralibéralisme forcené qui est décrit dans son dernier livre. Oui, mais ça, ce sont des micro-espaces. On sait ce que ça vaut, l'identité française, le vote identitaire. C'est 6-7%. Ça a été le score de Zemmour en 2022. On sait ce que vaut l'ultralibéralisme. Ça a été le score d'Alain Madelin il y a des années. Le score de Villiers, c'est aussi autour de 5%. On n'est pas au second tour avec ça. Si Zemmour n'arrive pas à écarter son espace avec d'autres thèmes, géopolitiques, économiques, sociaux, et je ne vois pas comment il y parviendrait, il n'arrivera pas à peser dans cette présidentielle. Idem pour Retailleau, qui vient aussi sur ces sujets de droite dure, mais entre Le Pen, Bardella, Zemmour et d'autres, parce que Lisnard aussi sur l'économie est sur une ligne très, très libérale, il n'y a pas d'espace pour lui. Et sur l'économie plus raisonnable, sur le libéralisme plus tempéré, il y a Édouard Philippe. Donc il n'a pas non plus d'espace, Bruno Retailleau. Comment faire pour en sortir? Alors soit vous êtes servi par les circonstances, et à un moment vous permet de briller, et vous êtes d'un seul coup le nouveau champion, soit à un moment donné il faut renverser la table et surprendre. Modèle, Jacques Chirac, 94. Chirac, l'homme très à droite, facho Chirac, disait-on en 88. En 94, il prend l'échiquier politique par la gauche. Il est l'homme du pouvoir d'achat, du social, de la préoccupation pour les petits, de la préoccupation pour le rural. Et c'est comme ça qu'il contourne Balladur par la gauche et qu'il parvient à être élu président. Après, pour gouverner, ça a été plus compliqué.
0: Sébastien Lecornu veut augmenter le plafond des défiscalisations pour les donations. C'est une bonne idée?
5: Oh oui, c'est une bonne idée. Mais oui, dans notre époque, les Français, et c'est tant mieux, héritent beaucoup plus tard qu'avant. Les parents vivent jusqu'à 80, 90, 100 ans, donc on hérite quand on a 50, 60 ans. La vie est faite, les dépenses, elles ont été couvertes. C'est beaucoup plus tôt qu'on a besoin d'argent. Moi, je suis pour une défiscalisation maximum quand on transmet de parents à enfants, de grands-parents à petits-enfants, énormément de biens de son vivant pour transférer les richesses vers les générations qui montent, pour aider à mettre le pied à l'étrier aux jeunes. En revanche, si on dort sur son magot et qu'on meurt sur son magot, alors là, l'État a le droit de se servir. Beaucoup de droits de succession, très peu, voire pas du tout, de droits de donation. Je pense que ça serait la meilleure façon d'inciter les plus âgés à aider les plus jeunes. Ça donnerait une dynamique dans notre pays à l'épargne de consommation et à l'épargne d'investissement. Je suis sûr que la collectivité s'en porterait mieux.
0: Merci Christophe Barbier. Votre édito politique est à retrouver en podcast rcfnotredame.fr. On se retrouve demain. À demain. Christophe.
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0: Après la politique, une autre forme d'engagement, l'engagement sociétal. Chaque jour, nous mettons en lumière une association ou une fondation. Aujourd'hui, l'UNICEF. Pour en parler avec nous, Lucile Grosjean, directrice communication, plaidoyer et programme. Bonjour.
6: Bonjour.
0: Dans un premier temps, Lucile Grosjean, alors j'ai tout simplement envie que vous nous présentiez, que vous reveniez sur l'histoire ô combien importante et longue de l'UNICEF.
6: Et oui, l'UNICEF, c'est la plus grande organisation de protection de l'enfance et de protection des enfants partout dans le monde. Elle a été créée juste après la Seconde Guerre mondiale, en premier lieu pour pour aider les enfants qui avaient été touchés par la Seconde Guerre mondiale en Europe notamment. Et petit à petit, son mandat s'est élargi à tous les enfants du monde. Et elle s'appuie notamment sur un texte fondateur qui est le traité le plus largement signé sur la planète, qui est la Convention internationale des droits de l'enfant. Et donc son but, c'est de faire en sorte que cette convention qui évoque, qui traite de tous les droits des enfants, soit respectée et appliquée dans tous les pays de la planète.
0: Alors, expliquez-nous les principales missions que vous menez au quotidien.
6: Nos missions au quotidien, il y a l'UNICEF est présente et travaille dans 190 pays et territoires. Et du coup, nos missions, ça va être d'évaluer déjà quels sont les besoins des enfants dans chacun de ces pays, d'essayer de pousser et de faire en sorte un maximum que ce soit, bien sûr, d'abord les gouvernements ou les autorités locales ou nationales qui répondent à ces besoins. Donc, on produit pas mal d'états des lieux sur la situation des enfants qu'on va porter auprès de ces autorités. Ça, c'est quelque chose qu'on fait également en France, par exemple. Et après, il y a dans beaucoup de pays, où comme il y a soit une défaillance des États, soit ils n'ont pas les moyens, pas la volonté, pas les capacités, et ben on intervient plus directement, soit avec souvent on soutient aussi à des associations locales ou aux services publics locaux ou directement pour mettre en place des soutiens à des centres de santé. Par exemple, on est très connu sur tout ce qui est vaccination. Un enfant sur deux sur la planète est vacciné grâce à un soutien de l'UNICEF, ou un enfant sur quatre sur la planète naît dans un centre de santé qui est soutenu par l'UNICEF. Donc voilà, beaucoup d'interventions en santé, en nutrition, en éducation, bien sûr, pour soutenir l'accès à l'éducation de tous les enfants, sur la lutte contre la pauvreté, sur la protection. Donc ça va être la protection, c'est tout ce qui peut être lié à la réintégration d'enfants soldats, à la réunification familiale. Par exemple, on en a pas mal entendu parler récemment avec la catastrophe au Népal, de familles qui ont été séparées pendant la catastrophe, et réunir ces familles. Bien sûr, la lutte contre le travail des enfants, etc. Donc on intervient en gros sur tout ce qui va agir à un moment ou à un autre sur la vie des enfants et ce qui va permettre, bien sûr, leur survie et leur développement et leur épanouissement.
0: Alors oui, la vie des enfants, l'enfance, la période de rentrée scolaire actuellement, vous avez évoqué l'éducation, c'est une période qui est charnière à l'UNICEF ?
6: C'est une période qui est charnière parce que tout le monde se sent très concerné par on a tous vécu des rentrées scolaires où on a des enfants qui font leur rentrée scolaire, etc. Et on sait que c'est à ces moments-là, ces périodes clé aussi pour est-ce que justement il y a bien les structures, s'il y a le nombre d'écoles suffisantes pour chaque enfant, les professeurs avec les bons outils de formation, etc. Et on le voit bien, on sort demain par exemple tout un rapport qui fait l'état des lieux du nombre d'écoles dans le monde, de classes qui ont dû fermer à cause d'aléas climatiques. Donc le secteur de l'éducation est touché par tous les grands enjeux de société, notamment le climat. Et l'éducation, je pense qu'on est tous concernés, on voit bien les enjeux de réussite à l'école, que tous les enfants, on le sait, que si on est formé correctement, forcément, ça sera un vrai bien commun pour toute la société après. Donc c'est des enjeux qui sont énormes.
0: Merci Lucile Grosjean. Je rappelle que vous êtes directrice communication, plaidoyer, programme à l'UNICEF. Je renvoie au site internet, bien sûr, de l'UNICEF si on souhaite vous aider, vous soutenir, vous rejoindre. On se connecte sur le www.unicef.fr. Merci infiniment d'avoir été avec nous.
6: Je peux rajouter un petit élément parce que justement, c'est la rentrée. Donc, c'est aussi le moment où il y a tous les appels à bénévolat. Donc, si vous avez envie de rejoindre, d'aider à la sensibilisation aux droits de l'enfant, à l'éducation aux droits de l'enfant, n'hésitez pas à rejoindre un comité bénévole de l'UNICEF. Il y en a partout en France, il y a plus de 5000 bénévoles. Donc voilà, c'est aussi un appel, bien sûr, vous pouvez donner, mais vous pouvez aussi participer directement. Voilà.
0: Merci, le message est transmis. Merci Lucile Grosjean et à très bientôt.
6: Merci, à bientôt, au revoir.
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2: Aujourd'hui c'est lundi, jour de relâche dans les théâtres, ce qui est idéal pour recevoir à l'antenne des comédiens. Et aujourd'hui Christophe, vous nous parlez de Jeanne d'Arc.
3: D'abord un petit fait qui donne du chagrin. Samedi dernier à Bordeaux, la pièce Les Collectionnistes a été annulée au dernier moment par manque de public. C'est affreux d'autant que la pièce qui met en scène le couple de collectionneurs Durand-Ruel, avec entre autres le jeune Auguste Renoir, est épatante, drôle et enlevée. Ils sont passés aux Têtes d'Or à Lyon, à Orléans, au Sablon, dans une superbe mise en scène de Christophe Lidon. Faut pas manquer ça. Si vous voyez des affiches dans votre ville, Les Collectionnistes donc, précipitez-vous. Mais là, nous allons parler de Jeanne d'Arc, en effet. Bonjour Nadir.
4: Bonjour Christophe.
3: Nous recevons un des auteurs comédiens directeurs de théâtre parmi les plus doués de sa génération. Bonjour Arthur Juniaux.
4: Mais bonjour.
3: Arthur Juniaux, vous faites partie de cette génération d'hommes et de femmes de théâtre avec Sébastien Azopardi, Alexis Michalik, Salomé Lelouch et d'autres qui font vibrer les théâtres à Paris et en région. Oui,
4: c'est... Merci.
3: C'est vraiment toute une génération qui tient la vie théâtrale. Vous n'êtes plus des débutants, vous n'êtes pas un débutant. 21 rôles au cinéma, 17 rôles au théâtre, 22 mises en scène, voilà pour le compteur. Avec Tout feu, tout flamme, vous racontez l'histoire de Jeanne d'Arc. Pourquoi un tel sujet ?
4: Pourquoi un tel sujet ? C'est une bonne question. On me pose beaucoup la question en ce moment et je dois dire que, en fait, je voulais d'abord faire une fresque historique, une parodie. Hein. D'abord, il faut le dire, c'est de l'humour, donc il faut...
3: On est là pour rigoler.
4: Voilà, on est là pour rigoler. C'est-à-dire que si vous voulez voir vraiment une fresque historique tirée de Wikipédia, il ne faut pas venir voir ce spectacle.
3: Non, c'est donc, pas le musée Grévin non plus.
4: Voilà, on est, comme les Monty Python ont pris la vie de Brian, en ont fait Spamalot, une comédie musicale, voilà, je voulais faire une fresque historique, je voulais une héroïne forte, et donc tout d'un coup, je me suis dit, Jeanne d'Arc, elle n'entend pas des voix, elle entend des chansons, c'est un bon départ pour pouvoir s'amuser, et en même temps, on a envie de s'amuser, mais on veut qu'il y ait un fond, on veut que ça raconte quelque chose, et est-ce que Jeanne d'Arc n'était pas la première féministe de France peut-être, et en tout cas, elle a été maltraitée, c'est vraiment un petit euphémisme.
5: En effet.
4: Et donc voilà, c'est de se dire, est-ce que si Jeanne d'Arc a été un homme, est-ce que ça serait passé comme ça ?
3: Absolument.
4: Et est-ce qu'aujourd'hui, une femme est mieux traitée qu'avant ? Oui. Est-ce que c'est assez ? Sûrement pas.
3: Alors, la musique est composée par Romain Trouillet, la troupe... 6 comédiens seulement.
4: 5.
3: 5,
4: mon
3: impression
4: qu'ils sont 6. Le poids de 6, mais 5 en tout. Il y a Pierre Bénézit
3: Bonjour. Il y a Zoé Bidot qui est bouleversante.
4: Oui, et qui est aussi la chorégraphe du spectacle et qui est la plus catholique du groupe. Donc c'est important comme de la citer aujourd'hui parce que vraiment toute sa famille écoute RCF tout le temps. Et donc on salue la famille de Zoé Bidot.
5: Tous ses grades, je crois.
4: Ouais.
5: On dit pas comme ça. J'en ai conscience.
4: Tout à fait.
5: Mais elle nous l'a dit.
3: Alors la pièce est insolente sans être irrévérencieuse. C'est bourré d'anachronismes bien choisis. C'est complètement barré, fantaisiste, délirant. Ça joue, ça chante. Combien de chansons ?
4: Il y a 15 chansons.
3: 15 chansons.
4: Il y a les chorégraphies. Oui, ça chante, ça danse, ils sont tous comédiens, chanteurs, danseurs. C'est très joyeux, c'est très rigolo.
3: Zoé et même aux claquettes.
4: Il y a Zoé et Sarah Souza, font un numéro de claquettes. Il y a Jamel Ménane et Victor Bourrigo, et c'est des artistes rares.
3: Et alors, ils ne sont que 5 sur scène à se changer, se rechanger pour changer de personnage. Combien de costumes ?
4: Oh là, on n'a pas compté, mais beaucoup.
5: Ressenti, 2000.
4: Il y a une quarantaine de costumes. Ouais.
3: Alors, on écoute peut-être la bande-annonce extraite du site du théâtre La Comédie de Paris, où vous jouez en ce moment.

0: et tout à coup, j'ai entendu une voix.
1: Jeanne ! Tu laveras ma tunique, s'il te plaît.
2: Tu n'as pas vu Jeanne ?
0: Je vois pas de qui tu parles.
2: De ton ami qui est caché derrière la botte de foin.
3: À qui est mignon, notre roi chaviné.
4: Je bosse!
0: Merci, monseigneur, vous ne le regretterez pas.
5: Ah bah, je le regrette déjà.
3: De nos sabots vivent nos ennuis. Donnons-lui nos mycoses.
2: Nous sommes ici pour juger celle que l'on surnomme Jeanne la Pucelle.
4: Coupable!
2: J'ai pas encore demandé le verdict.
6: Sens-toi, le décor a perdu sa lumière.
7: Hérificeur, tu fais quoi là? J'ai pas fini ma chanson!
8: La bande-annonce de la pièce Tout Feu Tout Flamme, écrite et mise en scène par Arthur Juniot.
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11: Je suis avec Arthur Juniot, auteur de Tout Feu Tout Flamme, la comédie musicale de, sur la Pucelle d'Orléans, et avec Pierre Benserit, qui joue entre autres Charles VII et même Cochon.
12: Le Exactement.
11: Monseigneur Cochon.
12: Monseigneur Cochon, ouais. En effet. Le rôle de Monseigneur Cochon est un petit peu plus bref celui de Charles VII, puisque...
13: Il dit un mot.
12: Mais... Il dit un ou deux mots, en effet.
13: Il y a plein de petites références qui étaient assez chouettes. Vous me demandez pourquoi Jeanne d'Arc ? Parce que tout le monde connaît à peu près l'histoire, mais pas vraiment très bien, donc on peut se permettre d'avoir de la liberté, et en même temps... Il y a plein de petites références qui sont très chouettes. C'est-à-dire que quand tout d'un coup elle vient pour voir le dauphin, voilà, la légende dit qu'il serait caché dans la salle et qu'elle l'aurait compris et reconnu. Donc on fait jouer ça avec la salle. Il y a le procès. Elle traite cet homme de porc. Il dit non, pardon, vous faites erreur. C'est Monseigneur Cochon, vous avez confondu. Enfin, il y a plein de petites références et ça, c'est très agréable quand on est auteur de pouvoir. Parsemer ça de choses culturellement rigolotes.
11: Oui, mais on sent que vous jubilez.
13: Complètement, j'adore ce spectacle.
11: C'est plein d'entrain, on vient de l'entendre. C'est plein d'entrain. Parfois, on a l'impression d'être dans le final du Cabaret Michou, et puis ensuite, ça repart sur autre Exactement. Chose. Et c'est vraiment délicieux. Moi, j'ai passé un moment merveilleux. C'était parmi les 35 pièces que j'ai vues à Avignon, c'était pour moi le meilleur spectacle.
13: Bah, c'est très gentil.
12: Merci à vous.
11: Mais je vous l'avais dit sur l'antenne.
13: Mais oui, mais c'est, bah, je vous redis que c'est très gentil, parce que c'est très agréable.
11: Nadir, c'est votre moment.
14: Oui, d'ailleurs, justement, Christophe, va falloir qu'on parle. Parce que là, franchement, je commence à avoir un problème avec la programmation de nos invités. Virginie Lemoine, ça passait. La semaine dernière, Sébastien Castro et José Paul, c'était Eric Rack. Mais bon, je pouvais encore sauver les apparences. Mais là, Christophe, c'est pas possible. Arthur Juniot, quand même. Là, c'est faut me prévenir à l'avance, parce que je suis pas prêt, moi, clairement. Arthur Juniot, auteur, metteur en scène, comédien, producteur, directeur de théâtre. Moi, je suis que chroniqueur, hein, Christophe. Hein. J'ai un micro, quelques idées auxquelles je dois rajouter les vacheries que vous me demandez de mettre chaque semaine, et une confiance en moi qui ressemble à l'encéphalogramme de la grenouille. Donc là, clairement, vous me mettez Arthur Juniot en face de moi, je vais finir par lui donner ma chronique, il va la corriger, je vais la refaire à la fin de l'émission. Parce que je me sens mauvais, Chiche. Ne tentez pas, Christophe, ne tentez pas.
12: Est-ce que vous êtes sûr de cette proposition?
13: Vous êtes sûr? D'habitude, il dit que je suis trop long dans mes chroniques. Là, ça va être pire, fois deux. Et après, vous me dites, et puis il vient avec Pierre Bénézy. Je dis, bon, il vient avec Pierre Bénézy, ça compense. Mais pas du tout, en fait.
12: C'est encore pire.
14: Voilà, parce que Pierre, vous jouez quand même Charles VII, le roi de France, et on l'a dit, bon, l'évêque Cochon. Donc, cet après-midi, je pensais avoir deux membres d'une pièce de théâtre comme ça, qui jouent dans un petit truc sympathique. Non, en réalité, je reçois l'homme orchestre du théâtre privé parisien et la monarchie française de l'autre. Ça commence à faire beaucoup pour une chronique, sincèrement. Donc, bon, Pierre,
11: vous avez remarqué que RCF Notre-Dame, on avait augmenté le niveau.
14: Ah, ben on a upgradé tout, sauf moi, d'ailleurs, je suis toujours au même niveau.
12: Non, on ne peut pas laisser dire ça.
11: On ne peut pas laisser dire ça.
14: Ah, ben attendez, Pierre, parce que je vais commencer par parler de vous, justement.
11: Servez-lui la soupe.
14: Voilà, ben, malheureusement, vous êtes formidable dans ce rôle, hein, parce que votre Charles VII, ce n'est pas simplement le roi avec une couronne, une cape et un trône, hein, bien sûr que non. Vous lui donnez un côté complètement décalé dans la grande tradition des personnages historiques revus, corrigés, revisités, détournés, avec une folie qui me fait un peu penser à la même que Fernandel et Coluche quand ils ont joué Dagobert.
12: Oh là là.
14: Vous arrivez à nous faire rire sans jamais donner l'impression d'aller chercher les rires. Vous êtes totalement naturel, en fait, dans ce personnage-là. L'évêque Cochon, c'est court, mais c'est quand même intense. Et voilà. Et ça, c'est la classe.
11: Et c'est tout en haut d'une tour.
14: Voilà, oui.
12: Oui, il faut monter. Attention. Ah oui. À mon âge.
14: C'est la seule cascade de ce spectacle. C'est clair qu'il monte à l'étage.
12: Ça pourrait devenir une cascade plus importante. Si je rate une marche.
14: Je vais être là ce soir-là. Non, on va dire que je suis un chat noir, moi. Donc. Et puis Arthur, vous avez écrit et mis en scène Tout Feu Tout Flamme. Il faut quand même reconnaître une chose. Il fallait avoir une sacrée audace pour regarder Jeanne d'Arc, Charles VII, l'évêque Cochon et toute cette histoire de France et vous dire « Bon, ben, on va en faire une comédie musicale décalée, déjantée, et pas une petite comédie musicale discrète, hein. Non, une vraie aventure complètement décalée avec des chansons, du rythme, des claquettes, de l'humour et une énergie qui part dans tous les sens, mais toujours avec une vraie maîtrise et de réels efforts et forts messages à la fin. Vous avez littéralement mis le feu au programme d'histoire et, au, et, pardon, et à la comédie de Paris. »
5: Vous avez compris le jeu de mots, mille-feu, Jeanne d'Arc, c'est pas grave.
11: Ah d'accord, voilà. Ça y est, je l'ai.
14: Voilà. Et ça fonctionne en plus, parce que derrière le côté déjanté, il y a une vraie écriture, une vraie mise en scène et une vraie précision. Et surtout, vous avez réuni une sacrée équipe, autour de Pierre, Zoé Bidot, Victor Bourigo, Sarah Souza et Jamel Ménad dont on a parlé, plus les musiques de Romain Truyès, ça donne vraiment toute une ampleur à cette comédie musicale, un rythme à un grain de folie absolument super. Alors oui, Arthur, Pierre, vous avez réussi quelque chose d'assez rare, faire rire avec l'histoire sans jamais la rendre ridicule. Vous prenez des personnages que tout le monde croit connaître et vous leur rendez une liberté complètement folle. Et Pierre, franchement, bah Charles VII, ça vous va très bien. Je ne sais pas si c'est rassurant pour vous, mais je commence à avoir envie de vous appeler Votre Majesté en sortant du studio. Mais dites-vous une bonne chose, je ne vous donnerai pas pour autant mes lunettes. Ça, c'est une private joke entre Pierre et moi. C'est une private joke,
12: en effet, voilà. Sur tes lunettes, voilà. Vos lunettes.
14: Alors, Christophe, je vais quand même reconnaître une chose. Vous avez bien fait d'inviter Arthur et Pierre autour de la table d'aujourd'hui. C'est une excellente idée, n'ayons pas peur des mots. Parce qu'avec Tout Feu, Tout Flamme, vous avez une troupe formidable, une comédie musicale décalée, déjantée, tout public, de la musique, du théâtre, de l'humour, et surtout une vraie générosité et des messages forts à la fin. Tout Feu, Tout Flamme, c'est en ce moment à la Comédie de Paris. Alors Arthur, Pierre, merci d'être avec nous. Bravo pour le spectacle. Et surtout, continuez à mettre le feu à l'histoire de France. Mais Christophe, par pitié, la prochaine fois, prévenez-moi, parce que Arthur Junieu et Pierre Bénézy, je vais finir par demander une cellule psychologique ou des RTT à la radio.
11: C'est impossible.
14: Merci.
11: Merci. Pierre Bénézy, vous aimez la comédie musicale, je me souviens de vous, dans La Crème de Normandie d'Hervé de Voltaire,
12: oui,
11: c'était en 2022. Comment Arthur Junior vous a choisi pour vos multiples rôles de tout
12: ben, je l'ai menacé physiquement, ouais. Déjà.
13: Et, ça et sa femme a donné beaucoup d'argent.
12: C'est ça, exactement.
13: Pour qu'il soit le
12: nom de la maison. Avec Arthur, moi j'ai la chance de le connaître depuis longtemps, de suivre ce qu'il fait. Et puis,
13: j'avais monté une pièce déjà qui s'appelait Le mystère de l'aviateur.
12: Exactement.
13: C'était sur la vie d'Antoine Saint-Exupéry. Et on avait déjà travaillé ensemble, c'était super. Et en écrivant, je pensais à Pierre. Génial, mais je savais pas s'il pouvait chanter parce que les autres sont tous vraiment des chanteurs de comédie musicale. Ouais. Ils chantent, ça fait boum boum dans tous les sens. Et je dis, mais tu chantes? Il me dit, ah. Et puis on a fait un essai avec Romain Truyé, le compositeur, qui m'a dit, mais il chante de la folie, tout va bien.
12: C'est gentil, ça je savais pas.
13: Non, il a pas dit ça.
12: En effet, bon, voilà, c'est avec Arthur. Moi, c'est un bonheur de travailler avec Arthur.
11: Alors, on sent que vous vous amusez beaucoup, malgré une chorégraphie irréprochable, parce que là, il faut pas déconner. Enfin, ça. C'est vraiment...
13: Après, moi, j'ai pris d'abord pour ses talents de danseur, oui. Et puis après, il joue à peu près bien la comédie.
12: Disons que oui, voilà, moi je suis danseur, et puis j'en profite pour dire quelques répliques. Il faut saluer les chorégraphies de la géniale Zoé Bidot,
11: oui.
12: Qui est géniale à plusieurs titres, puisqu'elle joue Jeanne d'Arc, elle est drôle, elle est émouvante,
11: elle
12: fait des chorégraphies, exactement, elle a en plus cette chance, mais c'est une artiste
11: fantastique. Elle dégage une lumière qui est incroyable.
12: C'est vrai.
11: On va parler de la fin un peu plus tard.
14: J'ai pas compris le jeu de mots avec Jeanne d'Arc, là, la lumière. Non. Il n'y en avait pas.
11: Non, il n'y en avait pas. Et alors, est-ce qu'il vous arrive, Pierre, d'improviser? Parce que c'est un peu votre sport favori.
12: Alors, oui, ça peut m'arriver d'improviser, mais moins qu'on croit. C'est-à-dire que le spectacle est tout de même monté par Arthur comme une horlogerie.
11: Oui.
12: Et il est tout à fait ouvert à ce qu'on fasse des propositions, mais ces propositions, pour qu'elles rentrent dans le spectacle, il faut qu'elles soient validées, répétées. Donc,
13: il propose des petites choses. Non, mais c'est vrai que c'est une comédie. Moi, je suis de l'école de l'impro, je suis l'école de on essaye, et au pire, on improvise, et normalement, ça passe. Je suis vraiment de cette école-là. Mais c'est vrai que là, c'est une comédie, donc tout est minuté, timé. Mais dans les moments de comédie, il a des libertés.
12: J'ai deux, trois petites libertés, mais je pense que moins qu'on croit. C'est un spectacle dans lequel on est très libre.
13: C'est un spectacle où il y a des faux accidents qui sont créés et écrits, et c'est vrai que les gens se disent « Ah tiens, il y a un accident », ils se rendent compte après que non. Donc voilà, il y a plein de surprises. En fait, c'est un spectacle où il y a plein de surprises.
11: Ah oui,
13: Donc voilà, il y en a quelques-unes.
11: On est presque avec les Branquignoles.
13: On est un peu avec les Branquignoles.
12: Bien sûr.
13: Ouais, on t'appelle souvent comme ça.
12: Bah moi, c'est mon deuxième prénom d'ailleurs.
13: Pierre Branquignol.
11: Pierre Branquignol. Alors, les voix célestes.
14: Dans les répertoires de plein de professionnels. À dire. Branquignol.
11: Oui. Vous non, disiez
14: je viens de la dire. Ah ben, dire que Pierre devait peut-être au nom de Branquignol.
12: C'est une médaille.
11: Robert Derry, enfin, évidemment, toute la clique. Les voix célestes, il fallait quand même les mettre sur scène. Elles sont très irrévérencieuses, elles sont très drôles. Vous ne pouviez pas les occulter, c'est très réussi. Comment vous avez approché l'affaire ?
13: Alors, en fait, c'était une vraie question.
11: Ah oui. Dire, parce que là, on a Saint-Michel quand même.
13: Oui, oui, il y a Saint-Michel, elles sont trois. Hein.
11: Ouais.
13: Et en fait, l'idée, c'est de dire, on va faire rire, on va aller très loin, mais on se moque de ce que les gens font de la religion, on se moque
11: tout
13: pas de la religion.
11: Absolument.
13: Et donc, on peut se moquer d'un personnage, mais oui. C'est pas pour ça qu'on se moque de la foi. En fait,
11: oui.
13: On se moque jamais de la foi.
11: Non.
13: On se moque des gens qui transforment la foi.
11: Absolument.
13: Donc, évidemment que c'est coquin, c'est rigolo, c'est jamais méchant, mais parfois on va loin dans la rigolade, mais...
11: C'est très réussi. On est
13: quand même en train de dire, attention, cette personne est guidée par la foi, et c'est ça que vous méprisez, et c'est pas bien. Alors, autour... Il y en a qui en prennent pour leur grade. Mais c'est jamais la foi qui est attaquée.
11: Absolument. Et ça, c'est ce que j'ai trouvé très, très réussi. Parce qu'on rit, mais on rit comme des enfants. On rit de bon cœur. Enfin, ça part comme ça.
12: Exactement.
11: On n'a pas à réfléchir en se disant est-ce qu'on a la référence ou pas. Non, ça part comme ça. C'est un rire immédiat. Et on est sidéré quand on voit les trois anges qui appellent Jeanne. On se dit non, mais non, ils ne vont pas aller jusque-là. Bah si. Et c'est génial.
13: Bah écoutez, merci.
11: Moi, j'ai beaucoup, beaucoup ri. Encore une fois, c'est insolent, mais c'est pas irrévérencieux.
13: Non, je crois. En tout cas, c'est comme ça que ça a été fait. Et,
11: mais c'est
13: et,
11: comme ça
13: et,
11: que vous êtes, Arthur.
13: Et à aucun moment, on a voulu choquer des gens. On veut juste les faire rire. Et pour faire rire, il faut être souvent sur le fil. Et
11: mais
13: donc,
11: oui.
13: C'est ce qu'on fait.
11: Et puis alors, il y a le bûcher, le martyr. Et là, vous nous transmettez de l'émotion. Là, on a la chair de poule. On ne rigole plus, les cœurs s'ouvrent. Jeanne d'Arc n'appartient ni à l'histoire trop ancienne, ni à un parti politique d'extrême droite, mais à l'histoire de France, elle appartient à la France. Et il fallait le dire et le redire. Si elle avait été un homme, elle n'aurait sans doute pas, vous l'avez dit, été exécutée. Mais une femme qui vêt des vêtements militaires d'homme, qui se coupe les cheveux, qui résout le siège d'Orléans, qui pousse les Anglais hors de France, qui fait couronner le roi à Reims,
13: oui.
11: Une femme, on a dit
12: très jeune. Elle n'a pas été très bien remerciée.
11: Mais brûlez-la. Non, mais brûlez-la. Et c'est ça qui est très fort dans votre pièce, c'est que avant le grand final où on repart les pieds ailés, parce qu'il faut vraiment repartir sur un grand moment de déconnade, on a ce moment du bûcher où on comprend que on a une figure féminine, féministe, j'aime pas le mot, mais la femme, l'héroïne de France, Jeanne d'Arc.
13: Oui, et puis pour le coup, on salue encore une fois Zoé Bidault, mais là, elle est sur le bûcher, et autant avant, on est dans la comédicale, on rit, il y a des références, des gags, on sort tout le temps de l'histoire pour faire rire, parce que c'est ça qu'on veut faire, et on veut faire une sorte de culture indolore, de dire, bah, prenez ce que vous allez apprendre. Là, il y a un moment où elle est sur le bûcher, et elle fait une sorte de slam, un peu comme ferait Grand Corps Malade,
11: ouais.
13: Sur ce que c'est que d'être une femme, et
11: ouais.
13: D'être sur un bûcher, de n'avoir jamais été écoutée. Et là, elle part 4 minutes tout seule, et c'est complètement fou. Et après, il y a de la fumée, c'est beau en plus. C'est-à-dire qu'il y a une scénographie qui est très chouette. C'est Juliette Savopardi qui a fait ça sublimement bien. Et donc, et tout ça nous amène dans une émotion. C'est vrai que là, je sorte en disant oh, j'ai ri, et tout d'un coup, paf, on m'a chopé.
11: Oui.
13: Et ça, elle le fait formidablement bien, et c'est
12: même
13: très
12: nous,
13: émouvant.
12: Ses camarades sur scène. Nous, on est en moine, on est sous nos capuches. Et bah, franchement, c'est très émouvant. Même
13: ouais.
12: Soir après soir, c'est très émouvant de la voir, de l'entendre.
11: Ouais.
12: Même nous, ça nous prend un petit peu aux tripes.
11: Vous saviez, Arthur Juniau, en écrivant cette scène, que ça allait être aussi prenant ?
13: Alors, je me suis posé la question, vraiment, de dire, est-ce que, vu que tout est en comédie comme ça, je me
11: ouais.
13: suis dit, est-ce que je termine pas avec... on fait des vannes, je mets le feu au plancher, on brûle les planches, on met les bûchers doubles. Enfin voilà, on en avait 12 des jeux de mots.
11: Enfin,
13: et
11: bon.
13: Voilà, et tout d'un coup, il y a eu une espèce de. J'ai écrit ça en disant j'ai envie d'essayer, mais j'étais pas sûr.
11: Mmh.
13: Et tout d'un coup, en l'entendant avec Romain juste au piano qui faisait un cercle, tout est très orchestré.
11: Mmh.
13: Et ça là, non, juste, il joue au piano et elle parle dessus. Et tout d'un coup, j'ai eu une espèce d'évidence de « Ah bah, c'est comme ça qu'il faut terminer l'histoire. » Donc, j'avais pas du tout cette évidence-là. J'étais plutôt parti pour déconner jusqu'au bout. Et je crois que, en grandissant, moi, en tant qu'auteur ou metteur en scène, en vieillissant, spectacle après spectacle, je pense que finalement, on a besoin de mettre du sens dans les choses. Et c'est vrai que j'ai toujours été un gros dès que j'ai monté beaucoup de comédies, et c'est vrai que plus ça va, plus j'aime ce style, et en même temps, j'ai besoin qu'on en ressorte avec quelque chose. Et donc je pense que inconsciemment, j'ai eu besoin de ça. Peut-être j'ai eu une petite fille il y a un an, et je pense qu'aussi le fait d'être père d'une jeune femme, il y a aussi des choses qui changent. C'est drôle parce que je citais ça il n'y a pas longtemps, mais la comédie musicale Roméo et Juliette, qui revient d'ailleurs, qui est d'il y a 20 ans, il y a une chanson de Prescovic qui dit, ça s'appelle Avoir une fille, et dedans il y a une réplique qui dit: avoir une fille, c'est ne plus jamais traiter les femmes comme je l'ai fait. Et tout d'un coup, en ayant cette fille, lui, il a changé, ça a été tout un truc, il a changé son rapport, lui, de mari et d'homme. Et c'est vrai que je pense que, moi, d'être papa d'une petite fille, il y a aussi des choses que j'ai envie de dire, peut-être, aux hommes, à elle, inconsciemment. Je sais pas, mais en tout cas, c'est sûr que peut-être que ça joue, malgré tout, un peu.
11: C'est un moment de vérité que vous nous livrez aujourd'hui, je vous en remercie, mais c'est un moment de vérité dans votre pièce qui est vraiment fort. Et alors après, ça y est, ça repart, on remet, j'allais dire le feu, mais on remet
14: non,
11: vraiment...
14: Mais on
11: le,
14: peut y aller, hein, Christophe.
11: On remet tous les pétards et ça se termine dans une joie formidable.
13: Bah, c'est-à-dire qu'en fait, il y a l'histoire, la comédie, ensuite on termine avec ce slam qui vous assoit et qui vous raconte quelque chose, on salue et tout d'un coup on dit, allez, maintenant on est à Broadway et on... Voilà. Dans la grande tradition des comédies musicales, on fait un final et ça, c'est, on peut s'amuser sur ça.
11: Nadir, vous vouliez ajouter ?
14: Oui, bah, comme le théâtre, ce n'est pas que sur scène, c'est aussi en livre. Je voulais parler des dernières sorties de l'Avant-Scène Théâtre, qui est une belle maison d'édition qui publie de très belles pièces. Donc les dernières sont « Ici sont les dragons » d'Ariane Mouchkine, qui démarre fin du mois au Théâtre du Soleil. Ailleurs, d'Audrey Sheba, qui sera à partir du 1er octobre à la Comédie Studio des Champs-Élysées. Juliette, Victor Hugo, Mon amour de Patrick Tudoret qui démarre ce soir au Théâtre des Mathurins. Côté jardin de Nicolas Dutillot à partir du... Non, en ce moment, et jusqu'au 24 octobre, les samedis après-midi au Théâtre de la Huchette. Orso et moi de Géraldine Martineau qui démarre le 23 septembre au Théâtre de la Colline. Et trois spectacles qui se sont joués au Théâtre des Belles Avignon qui ont été des succès. Les Rochambelles qui démarre le 25 septembre au Théâtre Michel. Le dernier cèdre du Liban. Et fin de Lancelot Scherrer, ce seront les prochaines sorties des éditions de l'Avant-Scène Théâtre.
11: Arthur Junior, vous êtes l'un des patrons des Béliers.
13: Oui, on est associé.
11: C'est un théâtre qui est fondamental pour moi, parce que vous avez trouvé un public, vous avez trouvé un style, vous avez une ligne éditoriale qui est très juste, qui est très cohérente, et vraiment on peut aller au Théâtre des Béliers les yeux fermés. On y voit toujours un très bon spectacle.
13: C'est pas une question, mais merci, il faut que je réponde.
11: Non.
13: En fait, on a une ligne éditoriale, oui et non, c'est juste une ligne des choses qu'on a envie de voir, et en fait, on fait des choses assez différentes.
11: Pourquoi vous n'y avez pas monté tout feu, tout flamme ?
13: Parce que j'avais envie de le faire à la Comédie de Paris, parce que je l'ai conçu là-bas en disant que je voulais cette salle avec ce petit balcon, ce côté très rapproché, j'avais envie de faire ça là-bas. Je l'ai fait au Bélier à Avignon.
12: On a joué au Bélier à Avignon.
11: Oui, mais c'est pas la même salle.
13: Les
11: Béliers à Avignon, c'est énorme. C'est très grand.
13: C'est la même jauge, mais oui, il y a 200 places dans les deux.
11: Paris. C'est pas plus grand. Ça me semblait beaucoup plus grand que Paris.
13: Mais je sais
12: pareil.
13: Pas.
12: C'est pas fait pareil.
11: Ouais.
13: Et puis la Comédie de Paris, c'est aussi une salle qui est très estampillée comédie, donc c'était pour dire, venez, vous allez vous marrer. Le danger de ce spectacle, c'est quelqu'un qui dit, tiens, je vais aller voir un biopic de Jeanne d'Arc et qui serait déçu. Donc de dire...
11: Je vais aller écouter Peggy.
13: Mais de dire, attention, c'est à la Comédie de Paris, un endroit où c'est de la comédie, c'est une comédie musicale sur Jeanne d'Arc qui s'appelle Tout Feu, Tout Flamme. Normalement, il y a deux indices qui disent, si vous n'avez pas envie de vous marrer, venez pas.
14: Oui, mais, clairement.
13: Voilà.
11: Et en tout cas, on peut dire que c'est un spectacle pour tout public.
13: Ah, complètement. Mais il y a des enfants qui viennent, qui sont ravis.
12: Et qui montent sur scène, parfois, même.
13: Non, mais c'est vrai. Toutes les générations.
12: On a monté des enfants sur scène, on a fait saluer des enfants sur scène.
13: Saluer des enfants
12: sur scène. Oui, bien sûr.
13: Je ne veux pas savoir.
11: c'est pour tout public, donc surtout, allez-y en famille, notamment pendant les vacances de la Toussaint, qui arrivent très vite. Vous jouez tous les jours à 19h.
13: Du mercredi au samedi à 19h, et le samedi à 16h30 supplémentaire, et le dimanche à 15h.
11: C'est formidable d'y aller avec des enfants à 16h, à 15h.
13: Couplement, même aux ados. Moi, j'ai un fils qui a 13 ans qui a adoré. Et j'ai des cousins qui sont très, très vieux. Quoi, adoré. Oui.
12: tous les âges. Non, vraiment, c'est familial.
11: Nadir.
14: Oui, je tenais aussi à dire un grand bravo à notamment Arthur pour les Béliers Avignon, parce que c'est très rare de pouvoir voir des jeunes compagnies aller dans des beaux théâtres et dans des grands théâtres comme les Béliers Avignon. Et l'an dernier, il y a une compagnie que j'aime beaucoup, qui est la compagnie 22h22, qui fait des petites pièces absolument sublimes. Et ils ont fait pour leur première Avignon, ils sont allés au théâtre des Béliers avec une très belle pièce qui s'appelle Gratte-Gratte, qui était une pièce absolument sublime avec un petit groupe de jeunes qui sont passionnés par les jeux à gratter, mais c'est surtout une histoire d'amitié et de vie entre Paris et la campagne. C'était une histoire très bouleversante. Et qu'une pièce comme celle-ci puisse aller dans des beaux lieux à Avignon comme les Béliers, je tenais vraiment à dire bravo, parce que ça donne encore espoir à des jeunes compagnies quand ils vont à Avignon, qui peuvent avoir, avec un spectacle de qualité, la possibilité d'aller dans des très très beaux théâtres et entourés d'une magnifique programmation.
11: Arthur Junior, vous revenez bientôt pour nous parler d'un week-end chargé d'Éric Assous.
13: Avec plaisir.
11: Ça commence quand ?
13: Alors, normalement, ça commence le 20... samedi prochain, dans 10 jours. 25, 26, je ne sais plus. Mais mon camarade David Sardou, je vous donne un scoop, c'est sectionné le tendon, et donc il se fait opérer en urgence demain.
11: Mais non.
13: Ouais, donc normalement, on va réussir à jouer avec une écharpe. Tout ça. Mais bon, c'est ça... On verra.
12: C'est bientôt la réponse.
13: On verra.
11: Ça sera dans quelques

0: Pierre Bénézide dedans, qui s'appelle Nadia Jandot. J'aime travailler en famille.
1: Oui, mais merci. Et puis il fallait surtout le laisser seul à Paris. Et
0: évidemment, je remercie Arthur une fois de plus.
2: Est-ce qu'elle vous a menacé aussi pour avoir ce rôle comme Pierre?
3: Soudoyé.
2: De la famille, soudoyé.
1: Bon, donc tout feu, tout flamme à voir absolument la Comédie de Paris qui se trouve 42 rue Pierre Fontaine dans le 9e arrondissement. Merci Nadir.
2: Merci à vous Christophe et surtout merci à nos deux parfaits invités pour leur venue. Est-ce que vous avez peut-être d'autres projets après Tout Feu Tout Flamme et cette fameuse pièce, Pierre?
0: Tu as des projets, Pierre? J'espère pas.
4: Moi, j'ai pour projet de jouer cette pièce jusqu'à
1: mardi.
4: Jusqu'à mardi. Et puis ensuite, pendant 20 ans. Voilà.
1: Merci en tout cas à tous deux, Arthur Chignot et Pierre Bénézide. Je rappelle que Tout Feu Tout Flamme, la comédie musicale que vous signez, mettez en scène Arthur et que vous jouez Pierre, se joue à la Comédie de Paris, donc 42 rue Pierre Fontaine dans le 9e. Et pour ne frustrer aucun auditeur et les auditeurs un peu éloignés de la rue Pierre Fontaine, vous prévoyez une tournée?
0: Tout à fait, à partir de septembre 27.
1: Eh bien, on vous suivra sur les routes de France. Merci à Jean-Paul Lérine pour la réalisation, Thierry Stenner, François Dieudonné, Philippe Alpech pour la réussite technique de notre entretien. Grand merci également à Catherine Ségouffin pour la préparation de cette émission. Demain, nous parlerons littérature avec Rachid Bensine pour son roman « L'homme qui lisait des livres » publié chez Julliard et qui a obtenu le prix de la liberté intérieure. D'ici là, soyez heureux, c'est urgent.
2: Oui.
1: À demain, Simon.
5: À demain, on sera heureux de vous retrouver, Christophe, et on sera heureux d'aller au théâtre découvrir Tout Feu, Tout Flamme. Et d'ailleurs, dans 20 minutes, le portrait du jour sera une jeune fille très heureuse, pleine de talent, la voix unique. Elle chantera devant le Papillon 14 au Stade de France. Monroe sera avec nous juste après 17h.

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2: Excellente fin de journée à l'écoute de RCF Notre-Dame. Dans quelques minutes, le portrait du jour. Monroe a représenté la France au dernier concours Eurovision. Dans quelques jours, elle va vivre un moment incroyable qu'elle n'aurait même pas imaginé en rêve. Elle va se produire au Stade de France lors de la venue du pape Léon XIV. Elle sera avec nous pour partager sa joie. Mais dans l'immédiat, le point sur l'actualité. L'été n'a pas dit son dernier mot. Après un milieu de semaine sous les normales de saison, les températures sont remontées à partir de samedi avant un pic attendu demain. Selon les prévisions Météo France, des pointes à 30 degrés sont attendues sur la moitié nord et les 35 degrés peuvent être encore atteints dans le sud du côté du Languedoc, explique Météo France, qui envisage une baisse possible à partir de mercredi. Aucune vigilance

0: orange n'a été déclenché, tandis que les précipitations seront rares, voire inexistantes avant mercredi. Une enquête est en cours après la diffusion sur les réseaux sociaux d'une vidéo montrant un policier projetant violemment un homme au sol à Carcassonne le 21 juin dernier, en marge de la fête de la musique, confiée au bureau déontologique du commissariat de Carcassonne. Cette enquête a été ouverte avant la diffusion de la vidéo sur les réseaux sociaux. L'IGPN pourrait également être saisi de ce volet. L'homme est mort le 3 juillet sans aucun lien de causalité établi à ce jour avec l'intervention du policier. Plusieurs mobilisations sont prévues demain à Paris. Dans un contexte budgétaire contraint, de nombreuses professions ont prévu de manifester dans la capitale. Les policiers souhaitent des revalorisations, tandis que les salariés du secteur de l'énergie veulent défendre leur tarif à Jean, un tarif préférentiel sur le gaz et l'électricité que le gouvernement pourrait revoir. Une coalition d'acteurs, syndicats de pompiers, d'infirmiers, d'étudiants, associations de protection de l'environnement et des animaux appellent aussi à un rassemblement devant le ministère de l'économie pour exiger des moyens face au dérèglement climatique après l'été historique que la France a connu. Et puis la Banque Centrale Européenne organise une consultation publique sur son site internet jusqu'au lundi 21 septembre. Il reste encore une semaine pour voter sur le design des futurs nouveaux billets en euros que l'institution financière s'apprête à renouveler. L'objectif, trancher sur le graphisme des futurs billets entre le visage de personnalités historiques ou un aperçu du patrimoine écologique de l'Union. Nous sommes le 14 septembre, bon anniversaire aux natifs du 14 septembre donc, mais dites-moi Bruno Fuma, que s'est-il passé les 14 septembre à travers les âges ?
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2: Aujourd'hui, nous sommes le 14 septembre. 1812, après la bataille de la Moscova, le 14 septembre vers 14h, Napoléon Ier fait son entrée avec sa garde dans la ville de Moscou. Il s'installe dès le lendemain au Kremlin. Au même moment, des incendies allumés par les troupes du tsar Alexandre Ier ravagent la ville. La capitulation russe ne venant pas, Napoléon est obligé de quitter Moscou le 18 octobre. Ce soir du 14 septembre 1982, les Français apprennent deux morts violentes. La première, c'est celle du nouveau président libanais, Bechir Gemayel, élu trois semaines plus tôt, victime d'un attentat à la bombe.
3: Le peuple libanais vient donc de subir, en l'espace de quelques mois à peine, deux chocs profonds. D'abord, bien sûr, l'invasion israélienne sur son sol et l'assassinat de son nouveau président. Tout le problème maintenant est de savoir si ce dernier traumatisme provoquera un sursaut d'unité nationale ou au contraire entraînera à nouveau le chaos et la guerre civile. Incontestablement, Béchir Gemayel gênait beaucoup de monde, aussi bien à l'intérieur du Liban qu'à l'extérieur, de par d'abord sa personnalité et son passé, disons, de chef de clan, mais aussi il gênait car depuis son élection, des tendances politiques souvent opposées s'étaient ralliées à lui.
2: Une semaine après, c'est son frère Amin Gemayel qui est élu à son tour à la présidence du Liban.
4: La mort de la princesse Grace de Monaco, on l'a appris à peu près à la même heure que celle du président Gemayel.
5: La route qui descend du Mont Tagel à la principauté de Monaco est très dangereuse et c'est précisément là que la princesse Grace et sa fille Stéphanie ont raté un virage en épingle à cheveux lundi matin alors qu'elles regagnaient le château des Grimaldi. La voiture est partie tout droit, 5 tonneaux, 32 mètres de chute, contusion et vertèbres déplacées pour Stéphanie, fracture très sérieuse pour Grace de Monaco.
2: Il décédera quelques heures plus tard des suites de ses blessures. Ses obsèques seront célébrées le 18 septembre 1982 à la cathédrale de Monaco, où elle repose. Le président américain William McKinley est mort le 14 septembre 1901, victime des balles d'un anarchiste. C'est son vice-président qui lui succède, Theodore Roosevelt. Il sera réélu également en 1904.
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2: La culture, c'est le 14 septembre 1927, la mort de la danseuse américaine Isadora Duncan à l'âge de 50 ans. À Nice, le long foulard qu'elle porte se prend dans les rayons de la roue de sa voiture. Brutalement éjectée, elle meurt sur le coup dans sa chute sur la chaussée. Et puis le 14 septembre 1983, voyez le jour, Amy Winehouse, auteur, compositeur et interprète britannique, connue pour sa voix très caractéristique, elle va mourir le 23 juillet 2011 à l'âge de 27 ans.

0: Il est donc temps de retrouver le portrait du jour. Mon invité, vous la connaissez, c'est une chanteuse. Elle a représenté la France à l'Eurovision. Mais là, elle s'apprête à vivre un moment incroyable. Ça sera dans quelques jours. Bonjour Monroe.
1: Bonjour Simon, comment allez-vous?
0: Ravi de vous avoir avec nous. Vous étiez d'ailleurs venu il y a quelques semaines dans nos studios, Monroe, et vous aviez fait part à ce moment-là d'un rêve, celui de chanter devant Léon XIV. Le Saint-Père, il sera en France dans quelques jours. Et ce rêve, il va devenir réalité. Racontez-nous le moment où vous avez appris cette nouvelle.
1: Ah oui, j'étais à la fois profondément émue et incroyablement honorée. C'est quelque chose d'assez difficile à réaliser quand on l'apprend pour la première fois. Savoir qu'on va chanter devant le pape, c'est vraiment une expérience extraordinaire. Avant tout, j'ai ressenti énormément de gratitude, mais aussi un grand sens de responsabilité. Parce que comme artiste, j'ai envie d'être à la hauteur et donner le meilleur de moi-même, parce que c'est une très belle occasion aussi.
0: Et oui, ce grand moment que vous allez vivre devant le pape et des millions de fidèles, bon, c'est pas encore tout à fait là, mais il y a beaucoup de choses qui doivent se passer dans votre tête. Ça représente quoi pour vous tout ça?
1: C'est une belle occasion parce que c'est un événement qui rassemble à la fois la foi et la jeunesse. Et c'est vraiment inspirant de voir tout le temps et tout l'effort que tout le monde et l'attention que tout le monde consacre à créer quelque chose aussi beau. Il y a un énorme effort pour créer quelque chose qui sera mémorable pour tous les jeunes qui seront là. Et comme artiste, c'est une expérience unique dans une vie. Alors c'est un peu terrifiant, j'avoue que ça me fait un peu peur, mais aussi ça m'excite beaucoup parce que c'est un moment où tu te dis ça arrive et ça va être super, alors c'est incroyable.
0: Le moment, l'annonce où vous avez appris que vous alliez chanter devant Léon XIV, c'est quoi? C'est le téléphone qui a sonné, qui vous l'a annoncé d'ailleurs?
1: Oui, en fait j'étais avec ma mère et on a reçu le message et on s'est dit waouh! Mais c'est incroyable, c'était l'équipe qui organise cet événement incroyable, qui nous ont contactés, qui nous ont dit on aimerait que tu chantes pour cet événement quelques chansons et représente la musique sur cette scène. Alors j'étais vraiment très excitée, c'est une opportunité dans une vie.
0: Vous savez comment ça se déroulera? Vous devez déjà être en train d'imaginer tout ça, de le rêver dans votre tête, de vous projeter même.
1: Oui, alors je chanterai deux chansons lors de cet événement. Je chanterai déjà l'Ave Maria, qui est une chanson qui touche, qui est ressentie par des gens à travers les générations, qui est une chanson qui nous inspire beaucoup, qui est très précieuse dans le monde de la religion et autour vraiment. Et ensuite, je chanterai la version jusqu'à travers l'Eurovision. La version originale de Regarde est très connue, mais il y a aussi la version acoustique de Regarde que j'aime beaucoup, que je vais pouvoir chanter lors de cet événement. C'est une version qui est très émotionnelle, qui est très doux. Et dans ce cas-là, je le chanterai au pré-show. Et ce sera un peu comme une conversation. Alors, j'ai hâte pour ça.
0: Et, ouais, et comment vous les avez choisis, ces deux titres? Parce que se produire devant le Saint-Père, comme ça, on a envie évidemment de le marquer, de le toucher en plein cœur.
1: Oui, bah, en fait, c'est au fur et à mesure que tout ça s'est arrivé. Je me souviens, je m'en rappelle très bien, il y a, je pense, 1 ou 2 ans, j'ai pu chanter au Vatican. J'ai pu chanter au Vatican avec Fratello. Ils ont fait un petit voyage au Vatican où c'était vraiment très spirituel. Ils ont ramené plein de gens et on a juste passé un moment qui était très beau. J'ai pu chanter là-bas, j'ai pu chanter et parler avec des gens, visiter le Vatican et c'était très beau. Et ça m'a fait un peu, tu fais penser à comment ça serait de continuer à chanter dans des événements comme ça qui sont remplis de la promotion de, tu vois, de la foi et des moments précieux comme ça. Alors, quand on a entendu de cette nouvelle et de cette possibilité de chanter pour le pape à cet événement comme ça, on était très excités parce que moi aussi, en grandissant, j'étais à l'église, je chantais comme ça et c'est toujours quelque chose de pouvoir chanter pour des rassemblements comme ça, c'est très précieux.
0: Alors, l'enceinte va être très grande, il y aura des milliers et des milliers de fidèles, il y aura évidemment le Saint-Père, vous allez chercher peut-être à accrocher son regard, essayer de voir une petite émotion sur le visage de Léon XIV. Comment vous imaginez cela?
1: Oui, surtout j'ai hâte d'y chanter. J'ai hâte de chanter l'Ave Maria, j'ai hâte de chanter Regarde, parce que c'est des chansons que j'ai chantées depuis très longtemps. C'est toujours des chansons qui m'ont beaucoup touchée à moi-même. Et j'ai hâte de le chanter avec tous les gens qui vont être là. Déjà, c'est un énorme stadium. C'est une grande chance. Et déjà, oui, c'est une chance de chanter pour le pape. Et bien sûr, toujours quand on chante, l'idée, c'est la volonté, c'est de partager une émotion et que ça touche les gens. Alors bien sûr que comme une artiste, j'ai envie de parler aux gens, de parler à tous les jeunes qui vont être là, au pape, et tous l'équipe qui a travaillé sur cet bel événement. Alors c'est toujours le goal de transmettre l'émotion dans la chanson, surtout, oui.
0: Eh bien, nous aussi, Monroe, on a envie de vous écouter chanter. Justement, on va écouter un extrait de l'un de vos titres, « O meu bambino caro ».

0: Ah, cette voix, elle touche en plein cœur, elle nous envoie comme ça des émotions. Vous nous présentez un petit peu ce titre, Monroe ?
1: O mio babino caro,
0: ouais,
1: c'est ça ?
0: Ouais.
1: Oui. Oui, en fait, c'est la chanson que j'ai chantée sur mon premier album. C'était le titre qu'on avait sorti en single, on avait mis une vidéo avec. Et c'est aussi une chanson qui va se produire sur ma tournée. C'est une chanson que j'ai beaucoup chantée pendant ma vie et ça vient de l'un des opéras mon préféré. En fait, j'adore cet opéra, ça vient de Giannis Kiki. Et c'est tellement marrant, c'est tellement drôle. C'est essentiellement une énorme dispute entre une famille autour d'un héritage. Et à peu près au milieu de tous ces chaos, il y a Lauretta et Linuccio qui sont amoureux. Et elle n'a que ça en tête. On voit Lauretta assez peu dans l'opéra, mais elle passe ses 3 minutes dans l'opéra pour partager cette air. Où elle dit à son père, s'il te plaît, laisse-moi épouser l'homme que j'aime. Sinon, elle menace très sérieusement de se jeter dans la rivière. Du coup, c'est une chanson qui est plein d'amour, plein de, tu vois, elle prie, tu vois, elle prie à Dieu, elle prie à son père, elle lui demande, laisse-moi le faire. Et c'est une très belle aria et c'est une très belle opéra aussi.
0: Monroe, ce répertoire, ce que vous apprêtez à vivre, votre parcours m'amène à vous demander la place qui occupe la foi dans votre quotidien et dans votre activité artistique, j'ai envie de savoir.
1: Oui, la foi, elle est une très grande partie de ma vie. Au fur et à mesure, quand je continue d'apprendre sur ma foi, il y a plein de choses qui aident à grandir la foi. Il y a la prière. Tu vois, c'est une façon de connecter, une façon d'être vulnérable et de partager ses ressentiments, d'apprendre. Il y a les écritures qui nous donnent des leçons pour toute notre vie. Aussi la méditation qui aide beaucoup à reconnecter, à se calmer. Très important, le service, je trouve. Le service aide énormément à être juste simple et calme, à montrer... La chose la plus importante, c'est la gentillesse. Et ensuite, pour moi, je trouve que la musique, c'est une grande façon de grandir la foi, d'être connecté et de ressentir quelque chose qu'on ressent peut-être pas tous les jours. Et je sais que pour moi, souvent, quand j'ai du mal, j'écoute la musique et ça m'aide beaucoup à comprendre des choses que je n'aurais pas compris sinon. Et du coup, il y a beaucoup de musique qui aide à partager ça. Les chansons comme l'Ave Maria, c'est des chants directs qui ont cette intention de partager cette connexion. Et bien sûr, il y a des autres chansons qui ne partagent pas cette même idée, mais il y en a plein qui le font. Et pour ça, c'est quelque chose de très magique, je trouve.
0: Alors, vous concernant, il y a aussi une tournée des églises, le Stade de France, des enceintes dans lesquelles vous auriez imaginé vous produire il y a encore quelques mois, Monroe ?
1: Ah oui, j'ai tellement hâte pour ça. Là, comme on commence à s'avancer, je répète beaucoup. Et j'ai eu la chance de vraiment pouvoir aller directement dans quelques-unes de ces cathédrales et des églises et juste répéter et de chanter comme ça et d'être dans ces lieux et jouer avec l'acoustique qui est vraiment super. Et on va bientôt commencer. On commence le 17 septembre. On va commencer à Metz. Ensuite, on ira à Colmar, à Autun, Reims, Lille et plein d'autres villes. Et ensuite, on a encore des places. Alors venez nous rejoindre et on passera un moment super.
0: Merci Monroe d'avoir été avec nous. Alors, vivez pleinement ce grand moment dans quelques jours avec le pape Léon XIV et puis une merveilleuse tournée des cathédrales et des églises à vous. Merci d'avoir été avec nous Monroe.
1: Merci beaucoup.
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0: Monseigneur Hugues de Voilemont au micro de Pierre-Hugues Dubois.
3: C'est Monseigneur Hugues de Voilemont qui nous a rejoint. Monseigneur, vous êtes le directeur de l'œuvre d'Orient et cette semaine, vous nous présentez l'Institut des chrétiens d'Orient.
4: Oui, on me dit souvent, comprendre l'Orient, c'est compliqué. C'est pas faux. Entre la diversité des églises et des traditions, une histoire parfois méconnue, une actualité géopolitique souvent dramatique, il est vrai qu'on peut vite se sentir un peu perdu. Alors, en cette rentrée, comme je le fais chaque année, je voudrais vous inviter à découvrir l'Institut des chrétiens d'Orient. Fondé en 2020, avec le soutien de l'œuvre d'Orient, l'Institut propose des cours universitaires consacrés aux chrétiens d'Orient, leur histoire, leur théologie, leur liturgie, mais aussi les grands défis auxquels ils sont confrontés aujourd'hui. L'Institut d'ailleurs grandit, 300 inscriptions environ au cours, et désormais, grâce à une convention avec l'Université catholique de Lyon, la possibilité de préparer un diplôme universitaire reconnu. Mais il n'est pas nécessaire de vouloir obtenir un diplôme. On peut tout simplement suivre les cours en auditeur libre. Et surtout, ce qui est très pratique, c'est que tout se fait à distance. C'est en direct ou en replay, mais à travers un lien vidéo, ce qui permet de se former où que l'on habite et à son rythme.
3: Et Monseigneur Hugues de Voilemont, cette année 2026-2027 est placée sous un thème particulièrement actuel, la paix. Pourquoi ?
4: Oui, ben la paix, cette question traverse plusieurs propositions de l'Institut, en particulier le cours « Entre guerre et paix, les défis du monde contemporain ». Ça, c'est un exemple, vous voyez, du programme. Ce cours propose d'aborder ces questions en croisant une analyse historique, réflexion philosophique, apport de la théologie morale, pour donner aux étudiants les outils pour penser lucidement la violence contemporaine et surtout les voies possibles vers la paix. D'ailleurs, comme vous l'avez souligné, ce thème de la paix connaîtra un temps fort parce que l'Institut des chrétiens d'Orient, avec l'œuvre d'Orient, va organiser un colloque les 5 et 6 novembre prochains à Rome. Un grand colloque intitulé « La paix à la croisée d'un monde troublé, chrétiens orientaux, conflit et construction de la paix ». C'est une quinzaine d'universitaires catholiques internationaux qui vont intervenir. Le cardinal Guggerotti, le préfet des Églises orientales, sera également présent. Et ce colloque devrait s'achever par un appel pour la paix que l'on remettra au pape Léon XIV. Vous connaissez bien sûr son attachement à proclamer la paix et à la demander. Alors voilà, en cette rentrée, peut-être est-ce le bon moment pour vous, auditeurs, pour mieux connaître ces Églises d'Orient dont nous parlons souvent grâce à vous, RCF Radio Notre-Dame, mais que nous ne connaissons peut-être finalement encore trop peu. Les inscriptions sont ouvertes. Vous pouvez vous rendre sur institutchrétiendorient.org.
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2: Bonjour Madeleine Vatel.
3: Bonjour Simon, bonjour à tous.
2: Bonjour Père Jean-Baptiste, bienvenue.
4: Bonjour Simon.
2: Merci à tous les deux de nous rejoindre dans cette nouvelle émission Franchement Padré. Un invité de terrain, un prêtre de paroisse, de la réflexion, des surprises, des confidences, c'est un thème d'actualité. Aujourd'hui, c'est Julien Lieb, notre invité, aujourd'hui chanteur, mais qui revient de loin, de très loin même.
3: Mais oui, Simon, bonjour Julien également. Bonjour. Alors, il sera question des épreuves que la vie met sur notre chemin et parfois jusqu'à nous embarquer au fond du gouffre. Un moment plus dur qu'une dépression, mais dont Julien est sorti vivant et bien vivant. Vous l'entendrez. Alors, qu'est-ce qui nous tient en vie quand rien ne va plus? C'est le sujet de cette émission. Simon, je suis témoin que vous avez souvent beaucoup d'idées, beaucoup d'invités au parcours très différent. Vous avez reçu récemment, justement, des invités qui se sont relevés et qui sont aujourd'hui bien debout.
2: Eh bien, je pense à un artiste, un circassien, un fil de feriste qui a fait une chute, qui l'a rendu paraplégique et il est remonté sur les fils. Il continue à être funambule grâce à des béquilles paraboliques et il fait des spectacles totalement incroyables.
3: Donc, au sens propre et au figuré, il est debout aujourd'hui. Alors vous, Père Jean-Baptiste, quel est le premier mot qui vous vient à l'esprit quand vous revoyez des personnes qui sont sorties d'affaires après des fortes turbulences et puis elles viennent vous voir, elles viennent vous retrouver sur le parvis, elles vous racontent leur histoire?
4: Mais moi, ce n'est pas d'abord un mot. À ce moment-là, moi, j'ai d'abord quelque chose dans les entrailles, une sorte d'émotion, de joie, d'émerveillement. Vous savez, ce truc où on a l'impression que ça aurait pu ne pas être. L'épreuve aurait pu durer toujours, et en fait, non, il s'est passé un miracle. Et il y a une sorte d'émerveillement, mais vous savez, c'est pas juste un émerveillement dans tous les sens, c'est vraiment quelque chose qui vient de très profond, et je suis plutôt au bord des larmes à ce moment-là.
3: Et vous, Julien, alors on va faire connaissance avec vous dans quelques instants, mais est-ce que vous êtes d'accord quand on dit que vous revenez de très loin?
5: Oui, plutôt. factuellement, oui, parce que un an avant que ce soit vraiment, que ma vie change, etc., qu'il y ait l'émission, que je puisse faire vivre de ma passion, c'était là où c'était la période la plus compliquée, parmi les périodes compliquées, en tout cas, enfin factuellement, au niveau de ce dont j'ai besoin pour vivre, etc., c'est là où j'étais le plus précaire. Et il y a eu un an où, en gros, voilà, ça a été la remontée de ma vie et le fait que je puisse complètement retourner la situation à ce moment-là qui était pas simple.
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3: Père Jean-Baptiste, bienvenue, merci d'être avec nous. Vous êtes aujourd'hui prêtre à la paroisse de la Trinité. On peut vous retrouver sur le site internet du Padré Blog que vous animez avec d'autres prêtres de la communauté de l'Emmanuel. Et puis on est ravis d'être ensemble, comme tous les lundis à 17h25 sur RCF Notre-Dame. On explore aujourd'hui un thème qui est à la fois douloureux, plein d'espérance aussi. C'est ce moment où tout bascule, où tout semble vous entraîner vers le fond. Comment garder en tête que toute vie vaut la peine d'être vécue? Comment ouvrir les yeux et voir aussi les mains tendues? Eh bien, c'est ce qu'on va entendre aujourd'hui avec notre invité, Julien Lieb, dans quelques instants. Et puis, ce sera notre rendez-vous de la question osée. Vous poserez chacun votre tour, votre question, Père Jean-Baptiste à Julien. Julien, vous la poserez au Père Jean-Baptiste. Mais pour l'heure, c'est le temps de la confession. Père Jean-Baptiste, bienvenue. Qu'est-ce que la vie vous a réservé et que vous avez envie de nous raconter aujourd'hui?
4: Eh bien, aujourd'hui, je voudrais vous confesser que j'ai dans le cœur une grande tristesse à cause de Didier. J'ai rencontré Didier il y a 2 semaines en rentrant de la messe. Didier, c'est un pauvre de la rue qui est vraiment au bout de la misère. Il y a des pauvres, on sent qu'ils ne sont pas encore complètement au bout, mais lui, c'est vraiment le vrai pauvre où il est au bout de la misère, presque au bout de sa vie. On voit qu'il n'en peut plus, il ne marche presque plus. Et je le découvre couché dans une embrasure d'immeuble et il sent très fort et il sent de plus en plus mauvais. Et je me rends compte que je n'ai pas de solution pour lui. Voilà. Et on veut toujours apporter des solutions parce que c'est satisfaisant, c'est rassurant d'arriver avec une solution. Alors, je n'ai pas de solution en apparence. Je lui ai proposé de l'argent. Je lui ai dit, est-ce que je peux vous donner quelque chose? Et il me dit non, je voudrais surtout à manger. Alors, j'ai pu aller lui acheter à manger. Et puis après, je lui ai proposé une douche, des habits, parce que vraiment, ça me semblait être l'urgence la plus urgente de mon point de vue. Et il n'a pas voulu. Et au début, j'ai pas compris pourquoi. Je veux dire, je peux libérer 2 heures, si tu veux, pour toi, Didier, et on va aller faire tout ce qu'il faut pour que tu sois propre. Je te donne des nouveaux habits et tout ça. Et je vois, en regardant ses yeux bleus, azur, qui éclairent son visage sombre, barbu, triste, je vois qu'il essaye de me dire quelque chose comme, en fait, tu sais, ça ne me sert à rien d'être propre, puisque demain, je serai de nouveau sale. Et c'est vrai, c'était dur, c'était triste. cette histoire de vie qui ressemble à une descente aux enfers. Et moi, j'arrive un peu voilà, en passant là, à la dernière étape et j'ai rien à proposer à part un peu de nourriture, à part un peu de temps. Alors je me suis juste dit, je vais essayer d'être là avec Didier à hauteur d'homme. Je me suis assis près de lui sur le macadam comme d'autres l'ont fait avant moi et d'autres l'ont fait après moi. Je suis là, les bras ballants, sans solution, mais comme beaucoup d'autres en fait dans la vie, parce que c'est beau à Paris de voir toute cette solidarité, bah, j'essaye juste de partager un moment ici, maintenant, avec lui, des mots, des émotions, être humain ensemble quelques minutes. Voilà, c'est un peu avec ça que je viens aujourd'hui dans cette émission. C'est peut-être un peu dark, hein, mais dans cette émission, on voudrait parler justement de ces moments de la vie qui nous emmènent jusqu'au bord des enfers. Je viens avec cette confession et je viens avec ces questions qui sont celles de tout homme, de toute femme aujourd'hui. Où est Dieu quand tout s'effondre? Où est Dieu quand il n'y a plus de solution? Et je pense que c'est une question qui habite le cœur de beaucoup d'hommes et de femmes aujourd'hui. Et j'aurais vraiment envie qu'avec Julien, avec vous Madeleine, on puisse parler de tout ça.
3: Merci Père Jean-Baptiste. Plein de questions qu'on va aborder ensemble dans cette émission. On entendait Jean-Baptiste le désarroi, l'envie d'aider, l'urgence à laquelle on ne sait pas trop comment répondre. Et cela, on va le voir avec vous Julien, vous allez nous en parler. Il est temps de faire connaissance. Julien, vous êtes aujourd'hui chanteur, c'est votre passion depuis longtemps. C'est une passion que vous avez pu voir récompensée comme finaliste de l'émission La Star Academy en 2023. Vous êtes vainqueur de la révélation masculine francophone de l'année 2025 au Energy Music Awards et vous serez à l'Olympia le 30 novembre 2026. Vous serez aussi à la salle Pleyel, c'est le 12 et 13 mars, et puis vous serez en tournée dans toute la France. Ça, c'est ce qui vous arrive aujourd'hui et on y reviendra. Mais on le disait, il y a eu du brouillard pendant de longues années. Vous datez la période la plus sombre à partir de votre adolescence, de vos 14 ans même précisément. C'est l'année où vous perdez votre père. Qu'est-ce qui se passe pour vous à ce moment-là?
5: Avant tout, je crois que c'est la perte de sens à ce moment-là, parce que du coup, t'as 14 ans, ton monde, c'est tes parents, globalement, à ce moment-là, et tes copains à l'école, mais les copains à l'école, c'est super, mais ça remplace pas un parent. Donc, une grosse perte de sens. Je travaille plus à l'école, la relation se dégrade énormément avec ma mère, etc. Bref, c'est des années très sombres parce que j'entrevois aucune lumière et je m'y résigne vraiment. Je me dis vraiment, bah, c'est comme ça et ça ira pas mieux, quoi. Donc, des comportements très, très destructeurs, etc., pendant des années. Et puis, tu finis par faire un tout petit peu la paix avec quelques trucs. Il y a beaucoup de blessures qui restent, etc., mais tu arrives à revivre une vie à peu près normale. Et puis, ces choses-là te rattrapent plus tard, parce que quand tu règles pas des problèmes qui sont aussi profonds, il y a un moment donné, ils viennent te chercher, en tous les cas. Donc, quand ils sont revenus, c'est là aussi où ça a été une période très compliquée, parce que je me suis retrouvé incapable de faire quoi que ce soit. Vraiment dépression très profonde où impossible de lever du lit, impossible d'aller même faire des courses, encore plus difficile d'aller travailler alors que j'ai toujours été quelqu'un de travailleur. Mais ouais, c'était la période où, mais c'est aussi là, du coup, une période où j'ai énormément appris avec le recul, parce que je sais aussi que maintenant je sais ce qu'il me faut à peu près pour être heureux, je sais les choses qu'il faut que j'évite et je sais que le bonheur, c'est quelque chose qui se cultive, c'est pas un état. C'est pas quelque chose de, enfin, c'est pas un état à un instant T, c'est un peu la somme des choses que tu fais pour toi et pour les autres. Et la manière dont tu vas aussi aborder le problème ou juste la situation. Et d'ailleurs, parfois, il n'y a même pas de problème, on s'en crée aussi pas mal.
3: On se crée aussi des problèmes, mais il y a aussi ceux que la vie nous donne. Vous évoquiez la mort de votre père. Ouais. Père Jean-Baptiste, on a envie de vous entendre sur ce qu'est un père. On parle beaucoup du père dans la vie d'un chrétien. La place d'un père, on parle du Père du Ciel, donc le Christ aussi parle de son Père, beaucoup dans les évangiles. Pourquoi c'est si important?
4: Je crois que c'est la question de l'origine. Julien, tu l'as dit, en fait, quand notre Père meurt, et qu'on est jeune et qu'on aurait besoin de lui, il y a quelque chose qui s'effondre. On ne sait plus d'où on vient, on n'a pas encore reçu suffisamment de racines. Enfin, c'est toutes ces questions-là. Donc en fait, tu l'as dit aussi, c'est la question du sens. Donc le Père... La mère, enfin les parents, ce sont nos racines, c'est ce qui nous permet un jour de tenir debout. En fait, on est quand même des êtres qui prenons du temps à tenir debout tout seul, à acquérir notre autonomie. Et on voit bien qu'on a beau même avoir eu des beaux parents, des parents super, en fait, ça résout pas les questions du sens. C'est qu'à un moment, on a beau être autonome, il se pose la question de la vie, de la mort, il y a quelqu'un qui peut partir dans notre vie, même si on tient debout. Toi, c'était pas ton cas parce que t'étais encore jeune quand ton papa est mort, mais tout s'effondre et en fait, on voit bien, il y a des gens, je parlais avant-hier avec un type qui dit, moi, mon objectif dans la vie, c'est l'argent. Ok, je lui disais, mais en fait, quand t'auras fait le tour de l'argent, tu vas mourir comme tout le monde, donc qu'est-ce qui restera de toi à ce moment-là? Et en fait, dans la Bible, dans la foi chrétienne, la question du Père, c'est vraiment la question de l'origine aimante. de celui qui te dit ta vie a du prix, ta vie a un enracinement et tu seras jamais seul. Je serai toujours avec toi. Enfin, cette paternité, c'est en même temps quelque chose qui donne l'énergie et c'est en même temps quelque chose qui donne la paix profonde parce que je sais où je vais.
3: Julien Lippe, qu'est-ce qui vous reste de votre père ?
5: La figure héroïque, en vrai. Le côté, mon père, c'était un parachutiste, c'était régiment d'infanterie, chuteur opérationnel, c'était les gars qu'on envoyait là où c'était compliqué, il fallait agir. Donc nous, quand on le voyait revenir, il y avait à la fois une absence qui était difficile à vivre parce que bah, tu veux être avec ton papa, et en même temps, quand il revient, t'es en mode, bah, c'est le boss, tu vois. il revient, il a... En plus, nous, on pensait pas à l'aspect violent, on pensait à l'aspect, il a sauvé des gens, il se bat pour son pays, il se bat pour nous, nous, on pensait à ça, donc... On avait une figure du père qui était encore plus idéalisée et héroïsée que ce que ça aurait pu être sur un autre métier, quoi. Donc il y a ça. Mais il y a aussi les choses que j'ai pas envie de reproduire, parce que ça reste un homme qui était très très dur. Et on en parle souvent avec mes frères et soeurs maintenant en riant, et parce que de toute façon maintenant il est décédé, tu vas pas t'en prendre à un homme mort. Mais surtout, on a choisi d'en garder le positif parce qu'il y avait énormément de positifs. C'est juste que c'est un homme qui était très très très très dur. Via lui aussi, c'est... Ses chaînes, c'est son passé et sur le métier qu'il faisait aussi actuellement, qui est très difficile.
3: Père Jean-Baptiste, c'est intéressant la figure du héros. C'est important d'avoir comme ça des figures sur lesquelles on s'accroche. En même temps, on entend aussi le discours parfois de attention, pas d'idolâtrie, pas placer trop haut certaines personnes, etc. Comment vous voyez ça, vous ?
4: Ben, je pense que on a tous besoin de héros et en même temps, nos héros, ils bougent aussi avec le temps. Enfin. En fait, on a tous à négocier avec nos idoles, enfin ce qu'on projette, en fait. C'est-à-dire que l'image que tu avais de ton père, c'était autre chose que ton père lui-même. Enfin, il y avait l'image que tu avais de lui. Et moi, bah pareil, je vois de mon père, j'ai reçu certaines choses. J'ai dû aussi faire le deuil d'autres choses. Et en fait, il y a aucune figure de paternité, que ce soit notre propre père ou bien n'importe quelle autre médiation, parce qu'on a aussi d'autres personnes qui nous engendrent dans la vie. Et en fait, à un moment, tu es obligé de faire un deuil pour te tourner vers le seul qui est parfait et qui, en même temps, est tellement inaccessible que c'est une aventure toujours belle de le découvrir.
5: Ouais, bah, je suis archi d'accord pour le coup, parce que je me sens d'aucune confession, dans le sens où je me sens ni chrétien, ni juif, ni musulman, enfin, d'aucune religion particulière, mais je crois très fort en Dieu. Et je prie à peu près tous les jours. Parce que j'ai ressenti sa présence quand même hyper tôt dans ma vie. Mes parents étaient pour le coup athées, voire anti-religion pour mon père. Ils refusaient de rentrer dans un lieu saint. Ils refusaient d'y porter la moindre attention. Donc j'ai pas du tout été élevé là-dedans, au contraire. Mais c'est vraiment quelque chose qui m'a... Je sais pas si c'est même un rapport avec mon père. Il doit y avoir de ça, je pense. Mais il y a aussi un truc qui m'a appelé dans ce truc-là de... Tu peux... Bah, déjà, dans ma tête, c'était impossible qu'il n'y ait rien. Ça me paraissait tout un qui. Tu vois, que l'univers existe comme ça. Ouais. Et qu'il y avait trop de choses belles, trop de choses parfaites, trop de choses ça me paraissait trop bizarre qu'il n'y ait rien, quoi. Mais au fur et à mesure, je me suis rendu compte aussi que toutes les épreuves dans ma vie m'ont amené ici, aujourd'hui, et à être qui je suis, et à faire de mon mieux. Et je pense qu'aujourd'hui, c'est sûr que je n'en serais pas là où j'en suis, parce que ma vie, c'est celle-ci et pas une autre. Donc il y a aussi un truc de j'ai chéri les épreuves parce que il les a mis sur ma route pour que je puisse devenir qui je suis et devenir utile.
3: Il, c'est Dieu, ouais. Pour vous. Mm.
2: Julien Lippe, vous venez de sortir un single super-héros en duo avec l'artiste italien Mr. N. On en écoute un extrait. Come.

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0: Julien Leeb, chanteur, finaliste de l'émission Star Academy en 2023, vainqueur de la révélation masculine francophone de l'année 2025 au Energy Music Awards. Vous serez à l'Olympia le 30 novembre 2026, à la salle Payel en mars prochain. Merci d'être en studio avec le père Jean-Baptiste, bienvenue, qu'on retrouve chaque semaine dans cette émission Franchement Padré. On poursuit avec vous, Madeleine Vatel.
1: Oui, père Jean-Baptiste, j'ai une question à la suite de cette musique. Jamais se dire adieu, est-ce que c'est ça la définition de la vie après la mort ?
2: Waouh ! Je ne m'étais pas préparé à cette question.
1: On entendait en tout cas dans le témoignage de Julien qu'il se passe quelque chose.
2: Mais ce qui est sûr, c'est que quand on est purement matérialiste, à la mort, il ne se passe plus rien. Enfin, il ne reste que les souvenirs et ce n'est pas ça, en fait. On voit bien que ceux qui partent, comme ils ont existé dans l'amour, il reste quelque chose qui dure pour toujours et qui continue à vivre, pas simplement comme un souvenir ou une étincelle dans l'infini, mais en fait, comme, enfin, on est digne dans notre visage, dans ce qui fait toute notre dignité, dans ce qu'on construit. Et c'est ça que Dieu accueille, c'est nous, en fait. Il a accueilli ton père, et en fait, ton père, il est toujours vivant en Dieu, et il est toujours quelqu'un.
3: Mais il y a ça, et je pense, je crois en le fait que Dieu soit en chacun de nous, en chacune des choses qui composent l'univers, qu'il y a mis de lui, même dans l'intention de l'amour, etc. Tout ça, j'y crois très très fort. Et du coup, je crois aussi que les êtres qu'on aime, qui partent, vivent aussi en nous. Et en fait, ce qui fait mal, c'est l'amour qu'on ne pourra pas leur donner. Et dans ma tête, c'est ça. Et du coup, je trouve ça très beau aussi de ressentir une peine. Ça veut dire que la peine est équivalente à l'amour qu'on aurait pu lui donner et qu'on peut aussi mettre ailleurs. Du coup, cet amour-là, il n'est pas obligé d'aller dans le vide. Au contraire, d'ailleurs. Pour moi, il ne va pas dans le vide.
1: Comment on résout cette question, père Jean-Baptiste, de toujours aimer ceux qui nous ont aimés, ceux que l'on a aimés et qui ne sont plus là aujourd'hui, mais qui sont au fond un petit peu aussi dans notre cœur, qu'on ne quitte pas, en quelque sorte, sans jamais se dire adieu? Comment est-ce qu'on peut vivre comme ça et comment est-ce que la prière peut-être nous aider à ça?
2: Ce qui est beau dans la prière, c'est qu'on est ensemble, on pourrait dire, même avec l'absent, face à Dieu, en relation avec lui. Donc c'est une relation qui devient transitoire, parce que, enfin transitoire au sens où il y a une transition, ça passe par Dieu. Je ne peux pas être en lien direct avec la personne, parce que de fait, elle a disparu, son corps est décomposé, et son âme, j'y ai pas accès. Mais par contre, je sais, c'est pour ça que les gens demandent des messes pour leurs défunts, parce qu'ils savent que quand on prie à la messe, et qu'on prie pour un mort, et ben en fait, on est connectés les uns aux autres à travers Dieu. Et ça, c'est hyper beau, et je pense que c'est une très très belle pratique qui historique, enfin qui date depuis toujours dans l'Église. On a toujours dit les messes pour être tous en lien. Et dans le credo, dans la foi des chrétiens, on dit « je crois en l'Église de la terre et du ciel ». Voilà. Et donc en fait, l'Église, c'est bien sûr tous ceux qui croient et qui sont rassemblés parce qu'ils ont tous été baptisés. Mais en même temps, ceux qui partent, en fait, c'est comme dans un accouchement, on pourrait dire « y a la tête qui est déjà passée ». Et puis le corps reste encore à sortir. Nous, on est le corps qui est encore en train de souffrir, on pourrait dire. Et puis eux, ils sont déjà de l'autre côté. Mais en fait, on est une seule chose.
1: Julien Leeb, vous dites aujourd'hui que certainement Dieu est partout. En tout cas, vous avez cette conviction-là. Ouais. À un moment de votre vie précédemment, justement, au moment où c'était le plus dur, vous évoquez la résignation aussi. À ce moment-là, est-ce qu'il s'est posé la question pour vous de dire, mais finalement, où est Dieu? Est-ce qu'il existe vraiment? Et pourquoi je me retrouve, moi, dans cette situation-là, si véritablement Dieu, bon, plein d'amour, existe?
3: Je me la suis plutôt posée plus jeune, parce qu'il y avait la question de « il m'a enlevé mon père, alors s'il existe, c'est forcément un sale type, et donc j'ai pas envie d'y croire, donc il est pas là, tu vois ». J'avais 14 ans, donc forcément c'est une réflexion aussi purement réactionnaire, dans le sens où tu réagis à ce que tu viens de vivre. Mais finalement, mais quand même, je croyais qu'il y avait quelque chose. Je me disais, non, ça peut pas être Dieu, parce que s'il a eu une intention et qu'il fait des choses si tristes, c'est qu'il est pas gentil et je veux pas y croire. Ça, c'est plus compliqué que ça, évidemment. Et les choses doivent arriver aussi. Plus tard, en fait, c'est juste, j'ai fait l'autruche complètement. Je me disais, non, mais enfin, en fait, je me disais rien. J'étais dans une léthargie totale. Donc, en fait, à ce moment-là, il y a même pas de. Vu que dans ton cerveau, t'es persuadé que ça ne peut pas aller mieux. Toutes les solutions qui existent, les vraies solutions, pas les moments où tu pallies, et généralement, si tu pallies pas très très bien, ces choses-là, ouais, j'y pensais pas, les moments où je pouvais aller mieux.
1: Ouais, c'est la question du silence de Dieu, père Jean-Baptiste. Là aussi, vous allez me dire, je vous pose une grande question, mais c'est vrai que parfois, justement, au milieu de ce mal et de ces ténèbres, c'est difficile de se dire que Dieu est là et ne nous abandonne jamais. Comment est-ce qu'on arrive à ça?
2: J'étais étonné et émerveillé en t'entendant, Julien, parce que je retrouvais des éléments de la Bible, en particulier du livre de Job, qui est un livre de l'Ancien Testament, pas très facile à lire, mais tellement puissant, en gros, qui raconte l'histoire d'un homme qui a tout dans sa vie, tout va bien, il s'appelle Job, sa vie est nickel, et puis tout s'effondre. D'abord, il y a des voleurs qui lui prennent tous ses biens, ensuite, il y a une catastrophe naturelle, tous ses enfants meurent, et puis à la fin, il a même une maladie qui n'est pas mortelle, mais toute sa peau le gratte, enfin, c'est l'enfer, il saigne de partout. Et sa femme lui dit, mais vas-y, maudis Dieu, puisqu'il t'a tout enlevé. Et lui, il dit, mais non, je ne le maudirai pas, parce que Dieu ne peut pas être la cause du mal, puisque Dieu est bon, et en même temps, je ne comprends pas ce qui m'arrive. Et en fait, ça dure, c'est hyper long.
3: Wow, littéralement, exactement l'état d'esprit dans lequel j'étais pendant des années.
2: Ouais, exactement Julien Lib, quoi. Et en fait, pendant 40 chapitres, il y a cette espèce de dialogue où lui, il dit, mais non, je ne vais pas attaquer Dieu, ça n'a pas de raison, mais je n'y comprends rien pour autant. Et il y a ses potes qui viennent, ses amis qui passent et qui lui disent, non, mais en fait, tu as dû faire quelque chose sans le savoir, qui te mérite ça. Enfin, toutes les réflexions que les gens se font, en fait, en se disant, mais en fait, pourquoi ça m'arrive? Qu'est-ce que j'ai fait au bon Dieu? Et à la fin, il y a une sorte de face-à-face complètement dingue. Alors, c'est dans un langage qui est un peu d'autrefois, mais complètement dingue, où en fait, Dieu dit, viens avec moi, Job, je vais t'emmener, genre sur la lune, quoi, je vais t'emmener pour voir comme cet univers est complexe et comme en fait le mal qui traverse toute chose, notre vie, à travers des choses tristes qui nous arrivent, puis parfois aussi à travers des injustices, parce que ton père, il est mort d'une maladie, c'est pas la même chose que quelqu'un qui se fait assassiner, enfin, il y a des choses qui sont terribles.
3: C'était ça qui était un des plus compliqués à vivre, c'est que c'était une suite d'événements dramatiques et de choses qui vraiment tombaient dessus, quoi, et je me disais, mais pourquoi? Et vu que j'avais pas la réponse à ce pourquoi, et à ce comment ça marche, cette histoire-là, c'est ça qui était super difficile.
2: Et ce que Dieu fait avec Job, et ce qu'il fera peut-être avec toi, ou ce qu'il a déjà fait, c'est qu'en fait, il fait prendre du recul et il dit, en fait, je n'ai jamais été loin de toi, je suis toujours près de toi, et la solution, je ne la fais pas simplement comme une solution baguette magique pour chacun, par contre, t'inquiète qu'à la fin, ce sera tout l'univers qui sera récapitulé. Et en fait, il l'emmène voir ce qui se passe dans les étoiles, il l'emmène voir ce qui se passe dans des endroits où on ne savait même pas qu'il y avait des animaux à l'époque, et il dit, tu vois, je dois m'occuper de tout ça. Et tu fais partie de ce tout, et progressivement, t'inquiète, le mal, je vais le latter, en gros, pour le dire de manière assez directe.
3: Ça me plaît.
0: Le chanteur Julien Lib avec nous en studio pour l'émission Franchement Padré, on écoute un extrait de l'album Naufragé.
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0: Julien Lieb, chanteur finaliste de l'émission Star Academy en 2023, vainqueur de la révélation masculine francophone de l'année 2025 au Energy Music Awards à l'Olympia le 30 novembre 2026 en mars à la salle Playet. Merci d'être avec nous et le père Jean-Baptiste. Bienvenue qu'on retrouve chaque semaine dans cette émission Franchement Padré. On poursuit avec vous Madeleine Vatel.
1: Julien Lieb, dites-nous quelles ont été les mains tendues. Qu'est-ce qui vous a raccroché à la vie au moment où peut-être vous aviez envie de tout lâcher?
2: Les mains tendues, c'est une très bonne manière de le dire. J'ai juste avant, là, ce que les gens ont entendu, c'est le teaser de... J'ai plus ce mot-là en français, parce que tout le monde le dit en anglais.
1: L'apéritif.
2: Merci beaucoup. La bande-annonce, la bande-annonce de la salle des salles Playel, c'est ça que vous avez entendu. Par rapport aux mains tendues, ça a été des... Alors, ça a été des gens, à 90%, mais j'ai quand même senti une sorte d'appel de dire « t'inquiète, ça va aller mieux », et je sais pas trop le dater, ce truc-là. Enfin, un peu. Mais en gros, il y a eu ma copine, qui a été un facteur énorme de changement de vie, parce que je me suis dit... J'ai eu une conviction très forte de « ça va être la femme de ma vie ». Il faut absolument que je devienne meilleur que ce que je suis maintenant, parce que là, c'est très compliqué. Enfin, tu peux pas être avec une fille aussi incroyable et dormir dehors et avoir plus aucune prise avec la vie réelle, quoi. Ça, il y a mon ami Ludo qui m'a hébergé pendant 8 mois quand j'avais plus rien et on dormait dans le même lit, hein. Il était dans un studio machin, c'était pas simple pour lui. Il y a eu ma rencontre aussi avec mon meilleur ami Tom qui a été un peu un truc de ok, les amitiés comme ça existe, il y a pas qu'en amour qu'on peut aimer si fort. Il y a des choses comme ça et il y a surtout une Nancy, ma prof de chant, qui m'a plus, enfin, m'a pratiquement élevé avec ma mère, dans le sens où j'étais tout le temps avec elle et qui m'a donné des conseils et des guides pour la vie que je garde, que je garderai pour la vie.
1: Et vous êtes sur RCF Notre-Dame avec le père Jean-Baptiste. Bienvenue du Padre Blog. Nous recevons Julien Lieb aujourd'hui, chanteur passé par de nombreuses épreuves avant de reprendre souffle. Et comme chaque semaine, c'est le temps de la question osée. Père Jean-Baptiste, ne vous retenez pas, c'est à vous.
3: Moi, je serais curieux de savoir, Julien, c'est quoi ta routine de prière? Tu dis que tu pries tous les jours, ce Dieu. Comment tu fais?
2: J'ai pas vraiment de routine particulière. Je me mets à parler, je me mets à remercier. Je remercie le plus possible. J'essaie d'exprimer le plus de reconnaissance possible. Et je demande des choses qui sont bonnes pour moi. Donc des fois, je le formule juste comme ça, en disant... C'est quoi qui est bon pour moi là, à l'heure actuelle?
3: Ouais, éclaire-moi quoi.
2: Voilà, et ben c'est vraiment éclaire-moi quand je rencontre un problème et que je trouve que j'ai pas la solution ou que je bute trop longtemps sur ce problème. Je suis en mode s'il te plaît, je sais pas, je l'ai pas là. Ça, il y a beaucoup de merci quand même. Il y a beaucoup c'est de merci, il y a beaucoup d'amour parce que je crois que c'est la manière la plus forte pour moi que j'ai eu de me lier au divin et à tout ça, c'est de ressentir vraiment. De ressentir que des fois, quand il y a. Mais c'est des trucs rien, genre, il y avait des fois où j'allais très mal, et d'un coup, j'étais envahi sans aucune raison par une vague d'amour, mais un truc hyper fort, hyper profond. Je me mettais à pleurer, alors que j'avais l'impression que mes yeux étaient secs et que tout mon corps était desséché de. Enfin, vide, quoi. Et c'est le moment là où je me dis, ok, ça me donne un peu un second souffle, etc. Mais ouais, je parle beaucoup, en fait, en priant.
1: Julien Lieb, votre question au Père Jean-Baptiste?
2: Ouais, je l'ai eu un peu là sur le trajet, enfin ce matin en y pensant, et je me disais, est-ce que pour vous, et en tant que chrétien aussi, et juste en tant qu'homme, il faut forcément souffrir pour évoluer? Est-ce que la souffrance pour changer au plus profond de soi, est-ce qu'il y a forcément de la souffrance?
3: Ben, je pense que oui, pas parce que la souffrance a une fatalité au sens où, encore une fois, elle nous serait envoyée par Dieu, je sais pas quoi, mais qu'on est des êtres complexes, et qu'on est des êtres blessés. Qu'il y a des trucs qui sont un peu disharmonieux en nous et que c'est que en évoluant à partir de nos souffrances qu'on devient... Je pensais à une phrase de Boris Cyrulnik qui m'a dit pendant une interview que je faisais avec lui, je lui dis mais en fait, est-ce qu'il y a un moment où on guérit? Et il m'a répondu, on ne guérit pas parce que la vie n'est pas une maladie. Et j'ai trouvé ça très beau parce que...
2: C'est un peu mon point parce qu'en ce moment, en fait, j'ai l'impression que c'est une pensée limitante de dire qu'on va forcément souffrir et que, on trouve qu'il faut... que dans toutes les épreuves, il faut se préparer à souffrir. J'essaie de me dire que la vie vient comme elle est et que la souffrance, elle arrivera si elle arrivera. Mais de plus m'y préparer, de plus dire voilà.
1: Merci à tous les deux.
0: Merci à tous les trois pour cette émission. Franchement Padré, Père Jean-Baptiste, bienvenue. Vous êtes prêtre à la paroisse de la Trinité à Paris. On vous retrouve avec Madeleine Vatel la semaine prochaine, lundi à 17h25. Merci Julien Lieb à l'Olympia le 30 novembre prochain, au mois de mars à la salle Playel et l'album Naufragé.
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0: Et on file en région. Aujourd'hui, on part à New York sur les pas de Leonard Bernstein. Et cela grâce à l'Opéra National de Bordeaux et son grand concert d'ouverture qui vient d'avoir lieu. C'était vendredi, un événement qui répond à une politique volontariste d'accès à la culture pour tous. Violaine Attimon d'RCF Bordeaux nous explique tout ça.
4: Pour la cinquième année consécutive, l'Opéra de Bordeaux a inauguré sa saison avec un concert exceptionnel donné dans l'auditorium, un concert retransmis en direct dans 70 lieux différents de la région Nouvelle-Aquitaine. Des places de Bordeaux en plein air jusqu'au cinéma Jean Renoir à Aisine ou l'espace culturel de Lormont, Pau, Royan, Saint-Christoly-de-Blaye, Saint-Émilion et j'en passe. Emmanuel André est directeur de l'Opéra de Bordeaux.
5: Nous avons progressé pour rendre la musique classique accessible, humaine, et surtout qu'elle aille vers les personnes qui ne la connaissent pas, avec un esprit de décontraction.
4: Un concert inaugural donné autour des œuvres de Leonard Bernstein par l'Orchestre National Bordeaux-Aquitaine, dirigé par le talentueux chef Joseph Swanson.
5: Joseph est américain, il s'est établi à Bordeaux, c'est sa ville de cœur, comme il dit maintenant. Et il parle très très peu, c'est quelqu'un qui parle avec son corps, qui arrive à fasciner, diriger d'une manière à la fois très généreuse, très empathique, et ça, tout le monde le sent. Et quand nous diffusons ce concert sur les ondes ou à Bordeaux et dans la métropole, c'est ce charisme qu'on arrive à découvrir, c'est comment sa personnalité, c'est pas un hasard qu'il dirige Bernstein, parce que Bernstein était son grand maître, c'est un chef d'orchestre qui a fasciné tout le monde. Il savait autant fasciner un petit enfant, un senior, que toute génération. West Side Story, qui est son titre le plus connu, c'est la guerre des gangs, mais qui s'est en fait traduite par des musiques dansantes dans le New York des années 60. C'est un chef-d'œuvre absolu.
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0: temps de vous abonner, vous ne savez jamais ce que vous allez faire dans un an. Et ça, c'est la preuve que quand c'est attractif, quand c'est pas cher, on accepte de suivre un bout de chemin ensemble. Je suis fier aussi qu'on arrive cette année à peu près à 8000 abonnés. On est parti il y a 4 ans, on était à 4000 abonnés. Ça veut dire qu'il y a un vrai élan de soutien à l'opéra, au concert, mais aussi à la musique sous toutes ses formes. Je pense que le message qui consiste à considérer la musique classique parmi les autres musiques, le jazz, la musique du monde, la musique baroque, tout ça, ça fait un monde d'harmonie, un monde de vie, un monde d'énergie, un monde humain. Et je suis assez heureux de voir que désormais, quand on parle de l'opéra, on parle des personnes qui composent l'opéra.
1: La saison de l'opéra est lancée dorénavant, place à des œuvres éclectiques. Citons notamment le Requiem de Mozart au mois de janvier, premier spectacle zéro achat de l'opéra de Bordeaux.
2: Merci Violaine Attimon, en direct des régions, à retrouver en podcast rcfnotredame.fr. 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Et les articles, des photos, des vidéos vont mettre tout cela en valeur. Restez à l'écoute, puisqu'encore beaucoup de belles choses sont à venir en ce lundi 14 septembre.

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4: 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On prend la direction de Rome, le journal de Radio Vatican.
5: L'Union européenne appelée à prendre sa place dans l'Arctique pour la sécuriser face à la menace russe et aux ambitions américaines. Depuis la Finlande, les Européens ont condamné aujourd'hui l'attaque d'un train de voyageurs en Ukraine par la Russie. Récompensés à la Mostra de Venise, les réalisateurs israéliens d'un documentaire sur Gaza sont accusés de trahison en Israël. Leur film décrit témoignages de militaires à l'appui comment des civils sont tués par l'armée israélienne dans l'enclave palestinienne. Dans ce journal, nous irons en Grèce pour comprendre la main tendue par Athènes à la Turquie, direction également le Nigeria qui se prépare à une année d'élections. Le nom des candidats à la présidentielle a été dévoilé.
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5: Bonsoir à tous. Dans le Grand Nord, la banquise fond en Arctique et avec le dégel apparaissent de nouvelles perspectives économiques et stratégiques. Lorgnant sur les richesses de la zone, la Russie, la Chine, les États-Unis y ont ainsi intensifié leur présence. Mais l'UE ne se veut pas en reste. Ce lundi, 12 pays réunis en Finlande l'ont appelé à jouer un rôle plus proactif en y étant plus présent, en musclant cette présence. Il fut question d'achat de brise-glace, des appétits américains sur le Groenland et de la menace russe. D'ailleurs, depuis la Finlande, les ministres des Affaires étrangères de l'UE ont dénoncé en bloc aujourd'hui la frappe russe contre la motrice d'un train ukrainien près de la frontière avec la Pologne, une ligne régulièrement empruntée par les dirigeants étrangers pour se rendre à Kiev. Les détails avec Pierre Benazet.
7: Pour la chef de la diplomatie européenne,

0: Kaya Kallas. Cette frappe est destinée à effrayer les alliés de l'Ukraine afin, je cite, qu'ils cessent de la soutenir, qu'ils renoncent à s'y rendre pour manifester leur soutien. Une frappe qui cible donc, selon elle, exprès, cette ligne qui transporte régulièrement les dirigeants de l'UE vers Kiev. Une attaque inacceptable et intolérable, selon le ministre français des Affaires étrangères, Jean-Noël Barrot.
1: C'est une attaque qui démontre la fébrilité de Vladimir Poutine dans un moment où la Russie va très mal, où elle est en échec sur le plan militaire, incapable de percer le front et la résistance ukrainienne, échec sur le plan économique avec une croissance en berne, des comptes dans le rouge et une situation qui pèse de plus en plus lourd sur la population russe qui est victime de la politique irresponsable qui est menée par le Kremlin. Plus personne ne comprend la stratégie qui est celle de Vladimir Poutine vis-à-vis de l'Ukraine et singulièrement vis-à-vis de l'Union européenne.
0: Et dans le renforcement de la posture de défense commune, Jean-Noël Barrot signe ce lundi à Helsinki un partenariat avec la Finlande. Elle rejoint l'initiative française de dissuasion nucléaire avancée, ce qui renforcera, selon le président finlandais, la sécurité et la dissuasion des Européens. Pierre Benazet, Bruxelles. RFI pour Radio Vatican.
2: La Finlande, le 10e pays partenaire européen à se joindre à l'initiative française. Organisée en Allemagne chaque année, le Davos de la Défense ne sera plus piloté par le seul Jens Stoltenberg, l'ancien chef de l'OTAN et actuel ministre des Finances norvégien, présidera d'ici février la conférence de Munich avec la diplomate allemande Helga Maria Schmidt. Le 10, Downing Street plongé ce soir dans le silence après le décès du père d'Andy Burnham. Les activités du Premier ministre travailliste ont été suspendues. Leur revendication sera-t-elle dès lors entendue par le chef du Labour, favorable à davantage de décentralisation depuis Cardiff? Les dirigeants gallois, écossais et nord-irlandais ont réclamé aujourd'hui d'une même voix leur droit à l'autodétermination. Ils voient l'avenir de leur nation au sein de l'UE, rejeté par Londres en 2016. Au Royaume-Uni, le roi Charles se demande, après le pape Léon XIV, comment l'intelligence artificielle peut bénéficier à la société. Il convoque un sommet d'ici peu en Écosse avec des représentants des grandes entreprises du secteur, dont Google DeepMind, OpenAI. Aujourd'hui, après l'appel samedi à la décélération du patron d'Anthropix, également convié d'ailleurs par Charles III, les mises en garde se font nombreuses. Le haut-commissaire de l'ONU aux droits de l'homme appelle à une action urgente pour encadrer l'intelligence artificielle. Même discours pour le chef du renseignement chinois ou encore le patron du groupe français de défense et de technologie Thales. Des mises en garde rejetées par le président américain Donald Trump qui fustige aujourd'hui une conspiration malsaine. Pas d'enquête sur le 7 octobre, mais bientôt peut-être sur les sources du documentaire israélien NASA, récompensé à la Mostra de Venise par le prix spécial du jury. Le film consacré aux méthodes de ciblage de l'armée israélienne à Gaza s'appuie sur les témoignages anonymes de 24 militaires et membres des services de renseignement israéliens, provoquant dans le pays une onde de choc. Le gouvernement conteste, le ministre de la Culture va plus loin, il veut faire déchoir de leur nationalité les deux réalisateurs. La correspondance de Julia Ganancia.
3: À peine récompensé à Venise, NASA déclenche une polémique en Israël. Le ministre de la Culture, Miki Zohar, accuse les deux réalisateurs de trahison. Il demande aux autorités d'examiner leurs sources et la possibilité de leur retirer la citoyenneté, évoquant une possible aide à l'ennemi. Le documentaire donne la parole à 24 militaires et membres du renseignement israélien, anonymisés. Ils témoignent notamment sur les méthodes de ciblage et l'usage de l'intelligence artificielle dans les opérations à Gaza. L'armée israélienne rejette catégoriquement ces accusations. Elle affirme que les frappes sont validées par des personnels humains et dément notamment avoir autorisé des frappes en anticipant 500 morts civiles. La polémique dépasse le gouvernement. Les anciens chefs de l'armée, Benny Gantz et Gadi Eisenkot, dénoncent eux aussi un film qu'ils jugent partial. Mais certains élus s'inquiètent de la réponse gouvernementale. Pour eux, le débat sur les pratiques de l'armée ne doit pas se transformer en procès contre ceux qui les documentent. À Tel Aviv, Julia Ganancia pour Radio Vatican.
2: Et une autre attaque venue de l'intérieur dans un rapport de 249 pages intitulé « Projet élimination ». L'ONG israélienne de défense des droits de l'homme, B'Tselem, accuse le gouvernement de Netanyahou d'éliminer la possibilité d'une nation palestinienne en recourant en Cisjordanie à la violence, à un étouffement économique, à un nettoyage ethnique ou encore à une conquête territoriale. Pas de dialogue ni de tribune pour l'Iran. Les États-Unis ont bloqué une dérogation demandée par Téhéran au Conseil de sécurité de l'ONU. La République islamique voulait envoyer le chef de son organisation pour l'énergie l'énergie atomique à Vienne. Pas de visa accordé. La conférence annuelle de l'agence onusienne censée contrôler le développement de l'énergie atomique se fera sans Mohamed Eslami. La Turquie, l'ancien ennemi d'Athènes, se voit tendre la main par le premier ministre grec Kyriakos Mitsotakis, qui achève sa visite de 3 jours sur une île à la frontière maritime gréco-turque. Il prône donc l'importance du dialogue avec Ankara. Le contexte est pourtant tendu. La Turquie veut créer des parcs marins non loin des côtes grecques, une mer survolée par des drones. Pour Gilles Beltran, Athènes perçoit le besoin de se protéger alors que l'OTAN est affaibli. Il est maître de conférences en sciences politiques et relations internationales à l'Institut d'études politiques de Bordeaux.
4: Le premier ministre grec Kyriakos Mitsotakis, ça fait des années qu'il essaye d'avancer dans le rapprochement avec la Turquie. Mais ce qu'il faut bien comprendre quand même, c'est que les tensions ne viennent pas de la Grèce. Le temps est passé où les dirigeants grecs avaient tendance à instrumentaliser les différends avec la Turquie. Pour autant, ces différends avec la Turquie existent, sont un sujet de préoccupation constante. Pendant 75 ans, depuis l'adhésion des deux pays à l'OTAN en 1952, des affrontements armés entre la Grèce et la Turquie paraissaient absolument improbables. Ils ne se sont d'ailleurs pas produits au moment du conflit chypriote de 1974. Maintenant, avec l'affaiblissement de l'OTAN, on peut comprendre que le gouvernement grec a quelques sujets de préoccupation, puisque le président Trump passe son temps à jouer l'ambiguïté sur la solidité de l'alliance. Et donc, malheureusement, le gouvernement grec peut émettre l'hypothèse que l'alliance se délitant, les tensions avec la Turquie pourraient mener à un affrontement armé.
2: Des propos recueillis par Alexandra Sirgan. On part maintenant dans le pays le plus peuplé du continent africain, au Nigeria. La commission électorale vient de publier la liste définitive des candidats aux différents scrutins de janvier, des élections générales et présidentielles. Sur les 18 politiques brigands la présidence, 16 hommes et 2 femmes. Abuja, Ishaka Adegboye.
5: Sur les 18 candidats à la présidence, 16 sont des hommes et 2 des femmes. Les 3 principaux candidats sont présents sur la liste définitive. Bolamé Tinubu, 74 ans. Le président sortant est candidat à un second mandat sous la couleur du Congrès des progressistes APC avec Kassim Chetima comme policier. Atiku Abubakar, 79 ans, l'ex-vice-président, le représentant du Congrès démocratique africain ADC, fait équipe avec Rotimi Amaechi. 4 femmes se présentent aussi au poste de vice-présidente. Moses Adebisi, 35 ans, est le plus jeune candidat. Il est du parti Alliance démocratique. Selon le calendrier affiché par la commission électorale, les élections présidentielles et les élections à l'Assemblée nationale sont prévues pour le 16 janvier 2027. Les élections des gouverneurs et des assemblées des États suivront le 6 février. Ishaka Adegboye, Lagos, Radio Vatican.
2: Et finissons sur une touche légère et un joyeux anniversaire. Le pape Léon XIV fête ses 71 ans aujourd'hui et pour célébrer l'événement, entre autres, il a accueilli l'artiste français J.R., le typographe américain Bill Moran et le chef italien Fulvio Pierangelini. 3 personnalités au Vatican pour une exposition à la Bibliothèque apostolique, premier volet d'un cycle quinquennal appelé « Catastrophe et émerveillement ». Voilà, c'est la fin de ce journal. Merci de l'avoir suivi. Merci de votre fidélité aux ondes de Radio Vatican. L'actualité du monde, du pape, de l'Église dans le monde revient demain matin à 8h30. Une excellente...
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8: Amis du RCF Notre-Dame, bonjour. Sans doute avez-vous remarqué l'hostilité ambiante contre la liberté d'expression. Jusqu'à ces 71 universitaires qui pétitionnent, non pas pour pouvoir débattre en toute liberté, mais pour fermer la concurrence en commençant par CNews et Europe 1. Sur un autre registre, on trouve la libre pensée toujours aussi hostile à la liberté d'enseigner et ne tolérant pas l'enseignement libre, catholique en particulier. Comme si les chrétiens étaient de mauvais républicains. Serait-ce parce que le christianisme ouvre à tous son logiciel d'exigences bienveillantes sans pratiquer la géométrie variable? Ou bien serait-ce parce que les chrétiens enseignent, par exemple, qu'un homme ne peut pas être enceint et qu'il faut accueillir les autres en sachant d'abord s'accueillir soi-même? Je crois que l'enseignement qu'on appelle privé participe pleinement au service public de l'éducation. Son appellation première d'enseignement libre reflétait à mon avis davantage son moteur de liberté responsable du bien commun. Pourquoi devons-nous toujours rappeler que l'enseignement libre ne menace en rien les principes républicains de liberté, d'égalité et de fraternité ? Cette liberté d'enseigner doit donc être maintenue comme un principe culturel au même titre que la liberté de penser et d'expression, tout comme la liberté fondamentale de croire, de ne pas croire ou de croire autrement. La République pourrait réfléchir à sa belle devise de liberté, d'égalité et de fraternité. Elle pourrait aussi exclure les doctrines qui lui sont contradictoires. Par exemple, les luttes de l'homme contre l'homme, les luttes de classe, de sexe ou de génération, les luttes de race, de peuple ou de religion. Voilà une clarté qui serait plus utile, je crois, que les discriminations sans fondement. En tout cas, ce ne sont pas les écoles libres chrétiennes qui enseigneront de cacher les femmes de la Tour Eiffel pour ne pas choquer certains touristes. Pour conclure plus sérieusement, nous pouvons défendre avec intelligence la liberté responsable, l'égalité dans la différence et la fraternité universelle. En sachant que si ces belles valeurs sont devenues françaises, c'est quand même beaucoup grâce à nos racines chrétiennes. À bientôt.
6: C'était À vrai dire sur RCF Notre-Dame avec notre éditorialiste Marc Ténière. Nous écoutons Ludovico Einaudi avec le titre Nuvole Bianche et tout de suite après c'est l'invité normand au micro de Mathilde Danot.

0: Nuvole Bianche, c'était Ludovico Einaudi.
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2: Avec le réchauffement climatique, il y a un certain nombre d'endroits où on arrivera à faire de la vigne en Normandie. C'est ce que déclarait Sébastien Windsor, président des chambres d'agriculture de Normandie, sur notre antenne il y a quelques jours. Avec le syndicat viticole normand, on va chercher à savoir comment se développe le vignoble normand aujourd'hui. Maxime Gazot, bonjour à vous.
3: Bonjour Mathilde.
2: Vous êtes animateur au syndicat viticole normand. Alors premièrement, voilà, pour bien comprendre, la Normandie est-elle aujourd'hui une terre d'avenir pour la culture de la vigne ?
3: Alors oui, nous on en est convaincus au sein du syndicat et à travers les vignerons et les porteurs de projets qu'on accompagne. On a aujourd'hui, nous, une dizaine de vignerons qui sont présents en Normandie, dont un petit peu moins de 10 produisent déjà et commercialisent du vin. Donc on a déjà des retours d'expérience probants sur les productions qui sortent, sur la qualité des vins qui sont capables et susceptibles de sortir du territoire normand. Donc là-dessus, aujourd'hui, on n'a aucun doute sur la réussite actuelle et sur la réussite future. Et notre objectif, c'est de continuer à accompagner les porteurs de projets et les personnes qui souhaitent s'installer en Normandie ou alors les agriculteurs ou cidriculteurs qui souhaitent diversifier leurs activités. Nous, on est ouvert à tout type de profil pour justement continuer à développer notre filière, mais on y croit fermement, on est plutôt rassuré au vu des dernières années. 2025 a été une récolte exceptionnelle. 2026, je pense qu'on y reviendra, est un petit peu plus compliqué d'un point de vue climatique. Mais quand on regarde ce qui se passe dans d'autres régions, on se rend compte que la Normandie apporte une certaine résilience, et ce qui est plutôt intéressant justement en vue de l'adaptation sur les 10, 20, 30, 40 prochaines années. Et on regarde aussi ce qui se passe chez nos voisins bretons, chez nos voisins des Hauts-de-France, et on se rend compte que les nouveaux vignobles qui bordent la Manche, qui historiquement n'étaient pas forcément des terres propices au développement de la vigne, surtout à la production d'un vin de qualité, sont aujourd'hui des terres vers lesquelles de plus en plus de personnes se tournent. Donc nous, ça nous conforte dans notre idée et ça nous conforte dans nos actions au quotidien auprès de nos adhérents.
2: Et alors, pour bien comprendre quel changement le réchauffement climatique apporte en Normandie qui va favoriser le développement du vignoble ?
3: Alors, en fait, on va avoir des périodes plus sèches et plus ensoleillées l'été. C'est principalement ce qui nous intéresse parce que le réveil de la vigne se fait grosso modo au mois de mars, modulo quelques semaines selon les années. Et à partir de cette période-là, on va quand même avoir besoin d'ensoleillement pour développer la vigne et de chaleur pour développer justement la vigne et chercher à faire des vins de qualité. Donc aujourd'hui, avec les changements de climat qu'on observe au fur et à mesure des dernières années, on a quand même de plus en plus de chaleur et de plus en plus d'ensoleillement sur ces mois cruciaux. Même si on a toujours de la pluie, on reste en Normandie, on a toujours des périodes un petit peu humides, sauf 2026 qui est vraiment à date une exception. Mais en tout cas, ça nous permet d'aller chercher plus de degrés, plus de maturité, plus de complexité et aussi d'intérêt dans les vins qui vont être produits. Donc aujourd'hui, on voit que c'est quelque chose qui est intéressant. Si on parle vraiment du vin et du produit, et au niveau de la vigne et de ce qu'on appelle le matériel végétal, ça nous permet aussi d'avoir des vignes qui vont être moins en souffrance que dans d'autres régions par rapport à la sécheresse, par rapport à certains types de stress qui peuvent mettre à mal le végétal. C'est vrai qu'on a cette chance-là d'avoir des sols qui sont quand même relativement riches, relativement profonds, et surtout une pluviométrie en arrière-saison, et mine de rien tout au long de l'année, qui permet quand même d'avoir des apports hydriques constants. Donc on a quand même aujourd'hui des facteurs qui sont favorables, qui n'étaient pas il y a encore quelques années, parce que justement on avait peut-être trop de précipitations sur les périodes estivales et printanières, et pas assez de degrés de degrés jour. Aujourd'hui, on constate que c'est moins le cas, donc on n'a pas évidemment la climatologie du sud de la France, mais on commence à avoir des conditions qui sont très propices à cultiver de la vigne et à faire des vins de qualité.
2: On reviendra sur le rendement de cette année 2026. Avant, on fait une petite parenthèse historique. Justement, sur votre site internet du syndicat viticole normand, vous écrivez « La vigne en Normandie n'est pas une nouveauté, elle est un retour ». Alors, quand les premiers vignobles normands ont-ils vu le jour ?
3: Alors, on n'a pas de date précise, encore une fois, c'est assez compliqué d'un point de vue historique, mais on sait que, comme souvent, c'est les Romains qui ont apporté la vigne. Quand ils ont apporté la vigne en Gaule, il n'y a pas eu d'exception pour la Normandie. Il y a des traces assez probantes. Il y a une mosaïque qui est présente au musée des Beaux-Arts de Rouen, une mosaïque qui a été retrouvée en forêt de Bretonne. Et justement, on a sur cette mosaïque de la vigne, du vin. Et généralement, en fait, quand on a ces témoignages visuels, ça représentait quand même ce qui se passait sur le territoire. Donc, on sait par certains écrits que la vigne a été, entre guillemets, libéralisée sous les Romains, plutôt à la fin de l'Empire. Donc ça, on va dire que c'est vraiment les prémices historiques. Le développement et l'essor du vignoble, c'est principalement sous le duché de Normandie et du 11e au 13e siècle, où là, on a vraiment un essor assez fort par le développement du royaume anglo-normand et les échanges avec les autres territoires nationaux. Le vignoble connaît quand même un gros coup d'arrêt, surtout au 19e siècle, avec l'arrivée en fait du chemin de fer. et le développement en fait de lignes qui permettent de remonter des vins de meilleure qualité, notamment du sud de la France, et les diffuser un peu sur tout le territoire. Donc là, on a le vignoble qui s'efface et on a vraiment les vergers qui prennent toute leur place en Normandie. Et nous, on note un renouveau, en fait, si on devait donner une date de renouveau, c'est 1995, c'est la fondation des Arpents du Soleil dans le Calvados. Et un gros retour de la vigne avec des domaines vraiment qui se professionnalisent et qui se structurent depuis les années 2020, période post-Covid généralement, où là, on voit vraiment des gens qui s'installent en activité principale en vigne, qui sont issus du milieu ou pas du tout. Il y a des gens, on a un certain nombre d'adhérents qui sont en reconversion professionnelle et c'est très intéressant d'avoir tous ces profils. Si on parle des chiffres, à date, il y a à peu près 74 hectares de vignes plantées en Normandie, c'est un tout petit peu moins, mais je vous fais grâce des chiffres derrière la virgule. Aujourd'hui, c'est ridicule par rapport à d'autres vignobles, ridicule au sens noble du terme, mais on a quand même des volontés de développement, des volontés d'en créer une filière, ça je pense que c'est très important de l'avoir en tête.
2: 74 hectares de vignes en Normandie, sur quel cépage en particulier misez-vous ?
3: Alors on a des cépages, on va dire, classiques, traditionnels que les gens connaissent, on a du chardonnay, on a du chenin, le chenin qui est quand même un cépage très intéressant en Normandie, qui est présent beaucoup en Val-de-Loire, du pinot noir, du pinot meunier, on a des cépages un petit peu de cette trempe-là qu'on retrouve plutôt dans la moitié nord de la France, qui se plaisent plutôt bien chez nous. Et après, on a une spécificité qui est due aussi au fait qu'on soit majoritairement en vin de France. On a un certain nombre de ce qu'on appelle des cépages résistants, donc des cépages résistants aux maladies, qui sont des cépages qui, pour certains, ont déjà 30-40 ans d'existence, pour d'autres qui sont plus récents, qui sont issus de la recherche et en fait qui permettent de beaucoup moins traiter les vignes, qui sont résistantes aux maladies telles que le mildiou et l'oïdium, qui sont nos principales maladies fongiques au vignoble. Donc ça, aujourd'hui, ça représente à peu près 20% de la surface avec des cépages assez divers, du floréal, du sorelli, des cépages que les gens ont moins l'habitude d'entendre, mais on y croit aussi. C'est des problématiques qu'on observe dans beaucoup de régions. On pense que ça va être de plus en plus développé, aussi bien chez nous, mais que dans le reste de la France.
2: Et quelle est la place du vin normand sur le marché ? On peut se demander, par rapport au cidre et au poiré qui sont bien installés dans la région.
3: Alors aujourd'hui, on va dire que ça relève plutôt de l'anecdote parce qu'on n'a pas des volumes qui sont comparables à nos voisins cidre et en poiré. Et l'idée, c'est absolument pas de les supplanter. C'est plutôt d'apporter une nouvelle gamme de produits. De toute manière, on ne va pas forcément les consommer dans les mêmes occasions ou au même moment dans un repas, par exemple. C'est plutôt des produits, d'ailleurs, qui peuvent être complémentaires au cours d'un repas. Donc aujourd'hui, nous, c'est vrai qu'on a la chance d'être sur une terre de gastronomie très riche en Normandie. Ça, c'est vraiment un point assez intéressant pour nous. Donc on peut avoir des vins blancs qui vont s'accorder avec les volailles qu'on est en capacité de produire, avec les produits de la mer. On a des vins rouges qui peuvent aller avec les produits de la terre qu'on connaît chez nous, avec des fromages, avec des viandes, etc. Donc on vient vraiment, nous, dans notre philosophie, apporter une gamme en plus. Mais on n'est vraiment pas là pour concurrencer ni supplanter les cidres, c'est absolument pas l'idée. D'autant plus qu'on a beaucoup de cidriculteurs qui sont adhérents en fait au syndicat et qui ont développé en fait de la production de vin en complément de la production de cidre. Donc on voit vraiment ça comme des produits qui sont là pour se porter l'un à l'autre. On cherche absolument pas à les mettre en concurrence, c'est pas du tout ni l'envie ni l'objectif.
2: Et Maxime Gazeau, vous avez commencé à l'évoquer cette année 2026. Quels ont été les rendements, les particularités de cette année avec un temps quand même particulier avec des canicules à répétition et une sécheresse notamment?
3: Tout à fait. C'est vrai que la sécheresse qui s'est étalée de la fin juin jusqu'à la mi-août a été assez impactante. Alors moi, des retours que j'ai de nos adhérents, c'est variable en fait d'un secteur à l'autre. J'ai des secteurs qui ont 30-40% de perte de rendement et certains, les rendements augmentent par rapport à l'an passé. Ce qui est très difficile pour nous, c'est comme on est un vignoble récent, on n'a pas forcément d'historique très important pour pouvoir établir sur des moyennes quinquennales ou décennales des rapports de rendement. On a des vignobles aussi en fait qui se développent, donc en théorie où les vignes sont de plus en plus productives au fur et à mesure des saisons. Donc certains s'en sortent bien, certains s'en sortent moins bien. On n'a pas encore tous les résultats parce que toutes les parcelles n'ont pas encore été vendangées. Mais aujourd'hui, on s'attend quand même à une récolte peut-être un peu moindre si on fait le ratio entre les surfaces productives et l'âge des vignes par rapport à ce qu'on aurait pu attendre à la mi-juin, parce qu'on avait une très belle sortie de grappe, il y avait un très beau potentiel de production. Après, on a la chance que ça soit un millésime qualitatif. On a un état sanitaire des raisins, c'est-à-dire qu'on n'a pas de pourri, on n'a pas de moisi au niveau des raisins, c'est très sain. Donc on a une capacité de produire des vins cette année qui vont être de bonne qualité. Peut-être un peu plus difficile à travailler pour les vignerons, parce que la climatologie fait qu'on a des degrés un peu plus élevés que ce qu'on a l'habitude d'avoir en Normandie, des acidités un peu moindres. Donc là, ça va être le travail des vignerons qui va permettre de sortir des vins de qualité, mais la base pour le faire est présente. Donc ça, on est plutôt rassuré et plutôt content par rapport à ça. Après, il va manquer un peu de raisin dans les cuves par rapport à ce qu'on aurait pu espérer. Mais quand on regarde la situation dans d'autres vignobles, on s'en sort pas si mal en fait sur le ratio de perte par rapport à la production. Donc on va avoir le verre à moitié plein, on va être plutôt optimiste. Ce qui nous rassure aussi sur la capacité de résilience du vignoble normand sur des jeunes vignes, on arrive quand même à sortir du raisin, à sortir du raisin de qualité sur une année, voilà, qui aujourd'hui est quand même hors norme. De mémoire de normand, je pense qu'une telle sécheresse, ça remonte à des temps dont on ne se souvient pas. Donc voilà, faut prendre les choses avec pragmatisme, avec optimisme, mais en tout cas, on a toutes les bases aussi pour pouvoir continuer à se développer demain et à produire des vins de qualité.
2: Une dernière question, vous avez évoqué vos projets d'accompagnement avec le syndicat viticole normand. Est-ce que vous espérez dans les années à venir une IGP ou une AOP pour les vins normands ?
3: Alors, on travaille sur une IGP, on travaille à la réflexion avec nos adhérents d'une IGP qui couvrirait l'ensemble du territoire normand. Il y a déjà une IGP qui existe sur le département du Calvados, qui a déjà une dizaine d'années, mais qui est évidemment limitée aux productions viticoles sur ce département. Donc maintenant, l'objectif, c'est de pouvoir poursuivre la réflexion et faire aboutir quelque chose qui couvrirait l'ensemble du territoire normand. Dans un premier temps, une IGP, une AOP, il y a des contraintes historiques et techniques sur lesquelles aujourd'hui on n'est pas en capacité de répondre. Mais l'idée, ça serait déjà d'avoir cette première étape d'IGP pour pouvoir continuer à promouvoir les vins normands, montrer aussi que nos producteurs font des vins de qualité. Ça, c'est très important. Après, voilà, on veut pas brûler les étapes, on veut faire ça de manière structurée, intelligente. Donc aujourd'hui, on a des échanges avec l'INAO notamment sur une base technique, sur une base de cahier des charges. Après, reste à voir ce qu'on pourra intégrer comme produit ou pas, parce qu'on a de la production de blanc, de roux, de rosé, d'effervescent. On sait qu'on pourra pas forcément tout mettre, en tout cas dès le départ. Un certain nombre de cépages, il faudra qu'on soit pragmatique dans nos choix et surtout qu'on montre qu'on a la capacité d'avoir un vignoble d'avenir, notamment sur des questions avec des enjeux sociétaux ou environnementaux. Donc ça, on est prêt à y répondre, mais on veut faire des choses de manière intelligente. Donc on espère pouvoir avoir une première strate de dépôt ou tout du moins de réflexion plus poussée en 2027, parce que c'est un processus qui peut être assez long, mais en tout cas, on est plutôt optimiste et plutôt confiant par rapport à ça. Maintenant, reste à nous de montrer le sérieux de notre démarche.
2: Maxime Gazeau, je rappelle que vous êtes animateur du syndicat viticole normand. Merci beaucoup d'avoir été avec nous sur RCF en Normandie.
3: Merci à vous.
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6: C'est un prêtre qui a marqué l'histoire du diocèse de Bayeux et Lisieux. Il en a d'ailleurs été le vicaire général, mort en 2014 à l'âge de 91 ans. André Picard a traversé le grand bouleversement de l'Église des années 60-70. S'intéresser au père André Picard, c'est s'intéresser aussi à l'Église en Normandie. Bonjour Jacques Picard.
7: Bonjour.
6: Merci d'être avec nous. Vous êtes le neveu du père André Picard. Vous avez écrit un livre paru à la fin de l'année dernière, en décembre 2025, sur ce prêtre qui a profondément marqué l'histoire du diocèse de Bayeux et Lisieux et qui a aussi participé à toute l'histoire de l'Église en France, hein, avec tous ces grands bouleversements qui ont été la sortie de la Seconde Guerre mondiale, le Concile Vatican II, et puis ensuite toute l'histoire de la décolonisation et qu'on va voir avec vous. Qu'est-ce qui vous a poussé, plongé dans cette biographie du père André Picard, vous qui en êtes son neveu ?
7: Oui, bien c'est assez simple. Il se trouve qu'il m'a désigné pour être son exécuteur testamentaire, comme on dit, c'est-à-dire que j'avais en charge de m'occuper de ses obsèques, mais aussi de régler toute sa succession. Et ce faisant, j'ai donc eu accès à tous ses documents, à un certain nombre de papiers. Il y avait notamment un petit dossier sur lequel il était écrit « à utiliser avec discernement ».
6: Ça donne envie de l'ouvrir.
7: Oui, je ne sais pas si c'est ce que j'ai fait. Toujours est-il qu'en l'ouvrant, j'ai découvert sur lui un certain nombre de choses que je ne savais pas. Pourtant, je croyais bien le connaître. Et comme nous sommes une famille très nombreuse, je crois qu'on peut... Mon oncle a des centaines de neveux et nièces. J'ai pensé qu'un certain nombre de mes cousins, cousines étaient sans doute dans la même situation. J'ai pensé que c'était peut-être utile de rédiger quelques lignes sur son parcours qui est très singulier.
6: Ouais, vous serez en dédicace le 19 septembre à la librairie Publica à Caen notamment. Et avant d'ouvrir le livre de sa vie à ce père André Picard, nous dire un peu quelle image vous aviez de lui quand vous étiez plus jeune, s'il fallait le définir en quelques mots.
7: Oui, ça a toujours été pour nous à la fois quelqu'un de proche et quelqu'un de lointain. Alors de proche parce que quand on le voyait, il était très très très à l'aise, très disponible. Lorsque nous étions enfants, je me rappelle, lorsqu'il était tout jeune prêtre, il nous a fait découvrir des petits films, par exemple les films de Charlot qu'on ne connaissait pas. Et c'était pour nous, toujours quand on le voyait, quelque chose de nouveau. Donc très proche, mais aussi très lointain, parce qu'il a très vite eu de grandes responsabilités, et ses passages étaient dans la famille très très rapides. Il essayait de venir aux fêtes familiales, aux fêtes religieuses, aux communions, etc. En général, il ne restait jamais le soir, mais il y passait, et dès qu'il était l'heure de partir, il partait. Donc c'est ça un petit peu l'image que j'ai de lui.
6: André Picard, enfant du bocage, homme de conviction et d'action, c'est le titre du livre que vous lui consacrez avec son portrait et cette photo où on sent vraiment un homme de volonté, hein, de conviction, on sent un caractère fort.
7: Oui, c'est ça. Je crois que effectivement, c'était un homme de conviction. Mais je vous dirais qu'il s'est pas contenté de professer ses convictions. Il est passé à l'action quand c'était nécessaire. Et au cours de sa vie, que ce soit en France ou à l'étranger, il a été amené à prendre des décisions qui n'étaient pas faciles pour un prêtre parfois.
6: Alors ouvrons le livre de sa vie, une vocation jeune. Hein, il est ordonné en 1947, il a 23 ans.
7: Oui.
6: Donc 47, on imagine, avec un séminaire aussi qui se passe dans des conditions particulières, c'est l'occupation, c'est la guerre. Comment ça s'est passé? Comment est née peut-être déjà sa vocation à devenir prêtre?
7: Alors sa vocation, elle s'est éclose très très très jeune, et je pense sous l'influence d'un curé, qui était le curé de Sainte-Marie-l'Aumont, le père Farolet, que je n'ai pas connu moi-même.
6: Alors Sainte-Marie-l'Aumont, pour les auditeurs qui nous écoutent à l'autre bout de la Normandie, on est où?
7: À Souleuvre-en-Bocage, en fait, maintenant. Donc on est à 10 kilomètres de Vire.
6: D'accord.
7: À 10 km de Vire. Et il a eu donc cette envie de devenir prêtre très vite, ce qui n'arrangeait pas forcément son père, qui était agriculteur et qui aurait préféré récupérer ses bras. Mais je crois que l'influence de ce prêtre a été très importante. Quelque chose de très caractéristique, c'est que dans cette commune, dans la même période, il y a eu quatre prêtres d'ordonnés et une ou deux religieuses également. Donc l'influence de ce prêtre a été très, très importante pour lui.
6: Il rentre au séminaire en quelle année?
7: Alors il rentre au séminaire pendant la guerre, en 1943, et dans les documents qu'il m'a confiés, j'ai retrouvé sa carte d'identité, sa fausse carte d'identité. Parce que bien entendu, comme tous les jeunes de son âge, il était appelé à faire le STO, le service du travail obligatoire en Allemagne, et donc il s'y est soustrait, il faisait partie des personnes qui résistaient, si je puis dire, et il s'est fait confectionner de faux papiers grâce à son frère, qui est mon père, et qui était dans la résistance, et qui lui a permis donc de rentrer au séminaire sous le nom de René-Marie, né à Nantes, et non pas André Picard, né à Sainte-Marie-l'Aumont.
6: Pourquoi à Nantes?
7: Eh bien à Nantes parce que il savait que tous les papiers de la mairie de Nantes avaient brûlé. Donc il ne serait pas possible d'aller vérifier que le lieu de naissance n'était pas le bon.
6: Donc un séminaire dans des conditions un peu particulières, avec cette ordination en 1947, qui était aussi un peu particulière, qui a été un peu accélérée, me disiez-vous?
7: Oui, tout à fait, parce que d'un seul coup, la menace d'un rappel d'un certain nombre de jeunes pour l'armée a été envisagée. Et l'évêque de l'époque, qui devait être Monseigneur Picou, je pense, a décidé d'anticiper un petit peu l'ordination qui était prévue plus tard pour que lui et un de ses collègues puissent recevoir l'ordination.
6: Une ordination où il va aller très très vite, très tôt être nommé auprès des jeunes, notamment les jeunes de la jeunesse agricole chrétienne.
7: Oui, c'est un des beaux moments de sa vie. Je pense que la JAC était à l'époque, la jeunesse agricole chrétienne, était en plein développement. Hein, et il a effectivement été, je crois, apprécié aussi en tant qu'aumônier de la JAC, avant ensuite de devenir directeur des œuvres, c'est-à-dire directeur de l'ensemble des mouvements. Il y avait une maison diocésaine au 19 Place de la République à cette époque-là, et c'était là qu'était le siège de la direction des œuvres.
6: C'est une époque, ces années 50, 60, avec les belles heures de l'action catholique qui se développait sous différentes appellations, avec à chaque fois des publics cibles, les enfants, le milieu agricole, le milieu ouvrier,
7: absolument.
6: Le milieu...
7: Absolument.
6: C'est un contexte particulier, hein, ces années 50-60.
7: Là, c'était très riche, cette période, en matière de mouvements de jeunesse et d'action catholique. Il y avait des mouvements pour l'enfance, des mouvements par catégorie socio-professionnelle, hein, la JAC, mais la JEC aussi, la JEC pour les étudiants. Il y avait les professions indépendantes, il y avait l'action générale catholique des hommes, celle des femmes également. Donc c'était un mouvement puissant, puissant. Ouais.
6: Avec une nomination dans un village assez rapidement après, finalement, à Courtonne, les deux églises, où il va créer une communauté de prêtres. C'est une expérience singulière, ça.
7: Alors, il a fait une première expérience de prêtre, de curé à Courtonne-la-Ville, mais effectivement, il aspirait à autre chose. Il s'en était ouvert à son évêque, Monseigneur Jacquemin, et sa volonté était de créer une communauté de prêtres, mais non pas à Courtonne, il a été nommé au Breuil-en-Auge, hein, avec deux autres prêtres. Ils ont constitué une équipe de trois qui agissait sur un certain nombre de paroisses regroupées. Cette expérimentation a duré une bonne dizaine d'années, je crois, et je pense qu'il l'a vécu aussi avec beaucoup, beaucoup de passion.
6: C'est quelque chose qui résonne de manière très contemporaine, cette volonté de prêtre de vivre ensemble et non pas isolé, d'avoir une mission à plusieurs. Ça, c'est très très contemporain, c'est drôle.
7: Oui. Et c'était dans des années...
6: Il y a 60 ans, hein, quelque chose
7: comme
6: ça.
7: Voilà. Donc ça reste tout à fait d'actualité.

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1: Le père André Picard est le sujet aujourd'hui de cette émission sur RCF en Normandie. Avec son neveu Jacques Picard, vous avez écrit une biographie à son sujet qui est parue en décembre 2025. André Picard qui marque le diocèse de Bayeux et Lisieux parce qu'il va en devenir vicaire général à une époque extrêmement mouvementé en particulier pour la France, c'est la décolonisation, c'est la fin de la guerre d'Algérie, c'est mai 68, c'est toute une période à la fois mouvementée, riche et puis très politique aussi.
2: Absolument. Oui, on est dans les années 60, donc vous évoquez la guerre d'Algérie, effectivement. Les chrétiens sont aussi divisés sur le sujet, donc c'est assez compliqué. Et puis ensuite, on vivra les épisodes, les grandes manifestations à Caen avant mai 68, puisque Caen était en avance, où il a dû, en tant que vicaire général, prendre des responsabilités importantes, notamment faire une démarche près du préfet pour éviter que la troupe ne charge, et je relate ça dans le livre. Ça a été compliqué pour lui parce que, comme toutes les communications étaient coupées, il a dû prendre cette décision sans pouvoir joindre son évêque. Donc, et ça lui a valu la gratitude de certains et des tonneaux d'insultes aussi de la part d'autres personnes. Puis ensuite, il y a eu l'épisode du théâtre de Caen.
1: Alors racontez-nous ça, parce que tout le monde ne connaît pas cet épisode dans les années 60, avec une opposition, un conflit entre le directeur du théâtre de Caen et puis la municipalité de l'époque.
2: Oui, tout à fait. Le directeur du théâtre de Caen à l'époque était Jo Tréhard. L'an dernier, du reste, une exposition à Caen lui a été consacrée. C'était quelqu'un qui avait une certaine personnalité et qui est rentré en conflit avec la municipalité qui était présidée, enfin, le maire était Monsieur Louvel, Jean-Marie Louvel, un ancien ministre, dont mon oncle était aussi l'ami. Et ça a été compliqué pour lui. Et il lui pensait que le théâtre de Tréhard apportait quelque chose de singulier et qu'il ne fallait pas le lâcher. Et c'est là qu'il a pris l'initiative de confier à Jo Tréhard une salle paroissiale, qui est devenue la salle des cordes. La salle des cordes existe toujours. C'est toujours le siège de la communauté de Caen. Et c'est un dossier qu'il a dû arbitrer et qu'il a porté. Et donc dont je raconte les épisodes dans cet ouvrage.
1: Ce qui est surprenant quand on découvre la vie du père André Picard, notamment en cette période où il a été vicaire général du diocèse de Bayeux et Lisieux. Vicaire général, c'est un peu le premier ministre de l'évêque. C'est le côté aussi très politique à l'époque de cette fonction, et que l'Église était encore à l'époque vraiment ancrée dans la vie de la cité, avec notamment des dimensions parfois politiques.
2: Tout à fait.
1: Et qu'est-ce que, dans les archives que vous avez pu ouvrir, comment vit-il cela, votre oncle ?
2: Mais il était évidemment tiraillé parce que il y avait dans l'Église des tendances aussi qui s'affrontaient. Moi, on raconte que il y a eu presque des bagarres lors de distribution de tracts pour ou contre l'Algérie française à la sortie des églises. Hein, ça, c'est arrivé. Donc, c'était une période compliquée. Et quand je dis que c'est un homme de conviction et d'action, je pense que les positions qu'il a prises dans ces périodes-là viennent confirmer un petit peu ce titre.
1: Alors aujourd'hui sur RCF en Normandie, nous sommes avec Jacques Picard. Vous avez écrit une biographie de votre oncle, le père André Picard, enfant du Bocage, homme de conviction et d'action. Ce prêtre qui a marqué l'histoire du diocèse de Bayeux et Lisieux. Il en a été le vicaire général pendant un moment, à une période extrêmement chamboulé, bousculé, politique, la fin de la guerre d'Algérie, mai 68, le père André Picard qui, après son poste de vicaire général, hein, on l'a vu avec vous, un poste très exposé, a souhaité aussi un peu prendre le large et notamment partir pour l'Afrique.
2: Oui, absolument. À l'époque, un certain nombre de prêtres se mettaient à la disposition des églises des pays du tiers-monde. Et il a donc été candidat pour ça. On lui a proposé la Malaisie, mais son médecin lui avait déconseillé pour des raisons de santé. Il est donc arrivé au Burundi quelques mois avant que n'éclatent les sanglants événements du Burundi, les massacres entre Hutus et Tutsis, qui ont laissé bien sûr des stigmates dans toutes ces régions. On connaîtra la même chose au Rwanda plus tard. Et là, il a joué un rôle de lanceur d'alerte, c'est-à-dire que il n'a pas pu supporter ce qu'il voyait se passer sous ses yeux. Il a fait une adresse au président de la République et on lui a conseillé de vite prendre l'avion pour rentrer en Europe en lui disant « tu seras plus utile pour raconter en Europe ce qui se passe que de croupir en prison au Burundi ». C'est comme ça qu'il est revenu en métropole un an après avoir été affecté au Burundi.
1: Voilà, lanceur d'alerte, en quelque sorte, où il a pu essayer d'alarmer sur la situation au Burundi en France, à son retour.
2: Oui, absolument. Dans des livres consacrés au Burundi, du reste, il est cité comme étant celui qui a lancé un cri d'alarme. Et il est toujours resté très proche du continent africain, continuant par la suite de sa vie à accompagner des réfugiés du Burundi. Il a visité les camps, enfin il a fait un certain nombre de choses par la suite, tout en occupant d'autres responsabilités. Mais pour lui, l'Afrique est quelque chose qui était très présent.
1: En rentrant en France, il va prendre des responsabilités auprès du cardinal Marty, qui à l'époque était l'archevêque de Paris.
2: Voilà. Il est nommé au secrétariat général de l'apostolat des laïcs, et c'est donc un poste important. Il y restera 3 ans, il était très proche du cardinal Marty. La photo du cardinal Marty, l'accompagné du reste partout où il a habité, j'ai vu cette photo, ça a été pour lui une expérience très riche. Et dans cette période-là, effectivement, j'ai pu découvrir qu'à plusieurs reprises, il avait refusé d'être nommé évêque.
1: Il a refusé d'être nommé évêque à 3 reprises. En tout cas, vous avez retrouvé 3 lettres de sa part de refus. Est-ce qu'on sait pourquoi il a refusé? C'est vrai qu'avec l'expérience qu'il avait, il aurait pu assumer pleinement cette mission, cette charge, Jacques Picard.
2: Oui, lui, il donne une version. Alors, je vous lis la dernière. La réponse qu'il a faite à Monseigneur Villot, hein, il dit par l'intermédiaire de Monseigneur Badré, j'ai fait savoir au cardinal Villot, secrétaire d'État à Rome, que je ne pouvais accepter d'être le premier évêque du Havre, nouvellement constitué, pas plus que je n'avais accepté de devenir évêque auxiliaire de Lyon puis de Paris. Donc j'ai trouvé ça dans une enveloppe sous secreto. Enfin bon, on le savait pas nous, ses neveux et nièces, on savait pas qu'il y avait eu ça. Donc ça fait partie des petites surprises que j'ai eues en feuilletant ses archives.
1: Et vous, qui êtes son neveu, qui vous êtes plongé dans sa biographie, est-ce que vous avez une idée de pourquoi il a refusé ses postes?
2: Bon, je pense que... alors lui, les arguments qu'il donne, c'est l'insuffisance de ma formation intellectuelle, le manque d'expérience pastorale et ma tendance à l'anxiété m'empêche d'être à la hauteur d'une responsabilité épiscopale. Voilà, ça c'est sa version. Moi, j'ai tendance à penser que il a eu dans sa vie quelques déconvenues par rapport à, disons, à certaines positions de la hiérarchie, notamment à l'époque des prêtres ouvriers, lorsqu'on a mis fin à l'expérience des prêtres ouvriers. Par ailleurs, il était très proche de la philosophie de Teilhard de Chardin, sur laquelle il a travaillé toute sa vie. Et Teilhard de Chardin a mis du temps à être réhabilité au niveau de l'Église. Et puis, quelquefois, je pense qu'il a pu trouver que l'Église peut-être accordait plus trop d'importance à des éléments d'ordre diplomatique qu'à la diffusion de la parole, quoi. Mais ça, c'est une interprétation que je fais moi. Lui, il dit que c'est parce qu'il n'a pas les connaissances intellectuelles suffisantes.

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1: Vous évoquez Pierre Teilhard de Chardin, c'est une des grandes figures qu'il a marqué, hein, et il a constitué un cercle de réflexion autour de la pensée de ce philosophe, ce théologien.
2: Oui, en fait...
1: En quoi ça a marqué le parcours d'André Picard?
2: Oui, ça l'a beaucoup marqué parce qu'il était très très attaché à Teilhard de Chardin. Dans sa chambre aussi, il y avait une photo de Teilhard de Chardin jeune. Et ici, sur Caen, il y avait un groupe qui était déjà en embryonnaire, qui avait été constitué, je crois, par le professeur Abatucci, le fondateur du centre Vaclès à Caen, qui était aussi un proche de Teilhard de Chardin.
1: Le centre de cancérologie.
2: Voilà. Et ensemble, ils ont donc participé activement au fonctionnement de ce groupe de réflexion qui existe toujours sur Teilhard de Chardin. J'ai du reste... donner à cette association tous les livres concernant Teilhard de Chardin. Ils étaient nombreux, de la bibliothèque de mon oncle.
1: On a beaucoup parlé du parcours de ce prêtre, hein, qui est vraiment à l'image aussi de toute cette période des années de la sortie de la Seconde Guerre mondiale jusque dans les années 90, d'une église en plein bouleversement, en pleine effervescence. On a peu parlé de sa foi. Est-ce que Jacques Picard, vous qui êtes son neveu et son biographe, vous avez découvert des choses aussi sur la foi de votre oncle? Comment on pourrait la décrire?
2: C'est une question compliquée. Je crois qu'il avait une foi vraiment enracinée qui intégrait à la fois la dimension spirituelle et la dimension et la dimension humaine, quoi. Pour lui, je pense qu'on est du reste dans la philosophie de Teilhard, hein, l'homme corps esprit, hein, celui qui ne fait qu'un. Alors, ce que j'ai découvert aussi, je le savais pas vraiment avant, c'est que il observait la règle de Saint Benoît, hein, il était oblat bénédictin. Et ma surprise a été grande quand j'ai découvert dans ses archives que la première personne à prévenir lors de son décès, c'était le père abbé de Solesmes.
1: Oui, c'est une sacrée surprise.
2: Mais oui, oui.
1: Et c'est, en plus, oui, effectivement, c'est une spiritualité aussi qui est très particulière, la spiritualité bénédictine de Solesmes, etc.,
2: oui.
1: Finalement très classique.
2: Oui, mais qui allie...
1: Pour un homme qui était très ancré dans son temps aussi.
2: Qui allie aussi la réflexion et l'action, le travail manuel, enfin, etc. Hein. C'est un tout aussi.
1: Jacques Picard, on a parlé de son expérience africaine, mais c'est peut-être lié d'ailleurs aussi. Il a été très touché par ses séjours répétés aux Antilles françaises.
2: Oui, il s'est beaucoup aussi attaché à tout le secteur des Caraïbes. Il a été donc... recruté, entre guillemets, par l'archevêque de Fort-de-France. Et il avait une mission de formation des prêtres et religieux et sur tout l'ensemble des Caraïbes. C'est-à-dire qu'il agissait essentiellement en Martinique, mais il avait aussi la Guyane, enfin un certain nombre de territoires là-bas. Il s'est beaucoup attaché à ce territoire. Et il était pour des contrats de 3 ans, et au bout de chaque contrat, il rentrait en France, et au bout d'un moment, l'archevêque, Monseigneur Marie Sainte, écrivait à l'évêque en disant, ah, si le père Picard était disponible, est-ce que vous pourriez le renvoyer? C'est comme ça qu'il a fait plusieurs séjours de suite avant de rentrer dans le diocèse et d'être nommé vicaire épiscopal.
1: Voilà, il sera notamment aussi en charge où il s'intéressera beaucoup à la question de l'œcuménisme.
2: Oui.
1: Et puis, alors ça nous intéresse plus à RCF, il a produit des chroniques aussi sur notre antenne régulièrement.
2: Oui, effectivement, il a fait une chronique matinale qu'il a retranscrite du reste dans un petit ouvrage qui s'appelle « De bouche à oreille » et qui reprend un petit peu ses chroniques matinales sur RCF. Je me rappelle l'avoir écouté le matin sur RCF, effectivement.
1: Merci en tout cas, Jacques Picard. Le temps passe vite sur notre antenne, d'être venu nous parler de cette figure du père André Picard, notamment vicaire général, entre autres, mais on l'a vu que sa vie a été beaucoup plus que ça, vicaire général du diocèse de Bayeux et Lisieux, qui est votre oncle et à qui vous consacrez un livre paru en décembre 2025. Vous serez en dédicace, il faut le noter, de ce livre à la librairie Publica rue Saint-Jean à Caen. Ce sera le 19 septembre prochain de 15h à 18h. Merci beaucoup d'être venu nous présenter cette belle figure de prêtre.
2: Merci, c'était un plaisir pour moi de parler de mon oncle.

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1: Bonjour les Normands et bienvenue dans Une Heure en Normandie. Ils viennent simplement parler avec les détenus et les écouter. Ils sont une fenêtre sur l'extérieur pour les personnes incarcérées. Les visiteurs de prison apportent aux détenus une aide et un soutien, une écoute, des connaissances, contribuant ainsi à atténuer les effets de l'incarcération. Comment ça se passe? À Caen? Nous en parlons aujourd'hui avec nos invités du jour. Un chroniqueur est avec nous aujourd'hui pour parler de BD et plus précisément de manga, c'est Lucas Moka. Mopin, bonjour.
2: Bonjour Frédéric, bonjour tout le monde.
1: Et puis nous sommes également avec une autre chroniqueuse qui fait son entrée en direct live dans le studio, Marivonne Claudel. Elle va nous parler de boissons, mais ne vous inquiétez pas, c'est une chronique à consommer sans modération.
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1: Les centres pénitentiaires, les prisons, on en parle aujourd'hui dans une heure en Normandie avec nos invités. Michel Dupont, bonjour.
4: Bonjour.
1: Vous êtes président de l'association départementale des visiteurs de prison sur le Calvados et la Manche, l'association nationale des visiteurs de personnes sous main de justice également, l'ANVP.
5: Exactement.
1: Et vous êtes accompagné de Thierry Deguerre. Bonjour Thierry Deguerre.
6: Bonjour Frédéric.
1: Vous-même, vous êtes visiteur de prison.
6: Oui, depuis un an.
1: Et vous allez tout nous raconter de votre expérience, de comment ça se passe. Et on est ensemble pendant une heure pour en parler. Alors tout d'abord, Michel Dupont, quels sont les établissements pénitentiaires concernés par votre action sur le territoire normand?
5: Alors, sur le Calvados, puisque je vais limiter à ce département pour notre émission, vous avez le centre pénitentiaire de Caen, Général Moulin, et la maison d'arrêt de IF. Alors la différence entre un centre pénitentiaire et une maison d'arrêt, un centre pénitentiaire est une prison destinée aux personnes jugées et pour des longues peines. Une maison d'arrêt, une partie

0: des détenus sont en attente de jugement, et une autre partie sont condamnés à des courtes peines.
1: D'accord.
0: À l'issue d'un jugement, une personne qui est en maison d'arrêt et qui est lourdement condamnée, à ce moment-là, ira dans un centre pénitentiaire. Autre différence majeure entre un centre pénitentiaire et une maison d'arrêt, un centre pénitentiaire, les détenus sont seuls dans leur cellule.
1: Ouais, ça,
0: sauf éventuellement s'il souhaite être avec un autre détenu. Mais à Caen, par exemple, il y a de mémoire, il doit y avoir 436 cellules, et on est à peu près sur le même nombre de détenus. En maison d'arrêt, oui. Là, le directeur de la maison d'arrêt ne peut pas refuser une incarcération à la demande d'un juge. Éventuellement, quand on arrive à 200-300% de suroccupation, il peut peut-être demander au magistrat, mais alors comment on fait, etc. Mais dans l'absolu, il ne peut pas refuser. Et donc à IF, alors c'est des chiffres qui datent de 2-3 mois, mais on était à peu près, je crois qu'on avait, il y avait déjà deux bâtiments où à l'origine, quand la maison d'arrêt a ouvert, il y avait une personne par cellule. Aujourd'hui, au moins dans deux bâtiments, ils sont deux. Sauf dans le quartier des mineurs, où là, il n'y a qu'un cellule, il doit avoir 15 uniquement des garçons. Et je crois aussi que pour le quartier des femmes, où il y a 50 cellules, je crois, mais il faudrait que je vérifie, qui là aussi doit avoir 50 détenus.
1: On parle beaucoup de la surpopulation carcérale, on va évoquer ce thème évidemment. Je fais un aparté tout de même sur l'actualité chaude, sans mauvais jeu de mots, la canicule. Voilà, il y a eu un fait divers tragique hein, relatif à la canicule. Le 17 juillet à Bordeaux, un détenu de 32 ans a fait un malaise en promenade. Et le temps que les surveillants interviennent et que le SAMU soit sur place, il n'a pas pu être réanimé. Alors les détenus témoins de la scène mettent en cause la lenteur d'intervention des surveillants, mais ceux-ci se défendent en invoquant leur effectif insuffisant. Ça a donné une enquête avant de parler justement du manque d'effectifs. La canicule, vous qui êtes visiteur de prison, Thierry Degailleur, comment les détenus que vous visitez l'ont-ils supporté ?
2: Écoutez, vous avez raison, c'est une bonne question. C'est une attention particulière qu'on portait à nos détenus quand les visitait. C'était une des premières questions à chaque entretien. Je dirais que, en fait, ça dépend de l'orientation de la cellule. Donc, à l'intérieur, première chose, je sais que j'avais un détenu qui a énormément souffert. Et il n'était pas très jeune. Il était obligé de s'arroser le visage toutes les heures. Il m'a dit avoir vraiment souffert.
1: Je vous stoppe. Y a-t-il la climatisation en prison ?
2: Alors écoutez, pas encore. Il n'y a pas encore la climatisation. Vous pouvez imaginer que non.
1: Ouais. Pour les personnes âgées, voilà. Justement, qui sont détenues, ça doit être compliqué.
2: C'est compliqué, oui. Alors des fois, effectivement, il y a des courants d'air hein, qui peuvent être créés. Mais ça a été relativement compliqué. On n'a pas relevé de problèmes particuliers dans les deux centres de Caen. Je sais que le centre de Caen lui-même, pas à IF, mais à Caen, la personne que j'ai interrogée ne souffrait pas et ses co-détenus, il ne m'a pas dit avoir de problèmes.
1: Alors sur le fait divers que je viens d'évoquer, voilà, il y a une partie des surveillants qui pointent le manque d'effectifs. Est-ce que c'est quelque chose qui existe aussi dans le Calvados?
0: Absolument. Et ça c'est criant dans le Calvados comme partout ailleurs. Hein. Alors déjà le nombre de surveillants est calculé sur un nombre de cellules théoriques. Et non pas sur le nombre de personnes.
1: Ouais, c'est pas sur le nombre de détenus, donc
0: absolument.
1: C'est pas un surveillant pour 10 détenus.
0: Exactement.
1: Par exemple.
0: Exactement. Mmh. Il peut, quand on arrive à des pourcentages relativement élevés, que des renforts puissent être amenés, mais déjà à l'ouverture, de mémoire, il me semble qu'il y avait déjà, au moins pour IF, un manque d'effectifs, parce que c'est un métier compliqué, difficile, les, voilà.
1: Il n'y a pas vraiment d'attractivité sur le secteur ?
0: Là, pour... J'avais une idée du surveillant qui était plutôt plutôt rétrograde et qui n'était pas du tout ce que j'ai pu voir au cours de mes longues années de visiteurs de prison. Ce sont pour l'immense majorité des gens qui font un travail difficile et qui le font avec cœur. J'ai quelques anecdotes de ce qu'ils ont pu faire qui est pas dans le règlement. Mmh, mmh. Un exemple tout bête. J'arrive à Caen. La personne, j'annonce que je vais voir Monsieur X. La personne n'était pas là. Le surveillant, normalement, il lui dit bon, ben, il est pas là, vous attendez. Au bout d'un moment, il dit « Bon, je vais voir avec mes collègues », il passe des coups de fil, et puis finalement, il dit « Bon, je vais voir si quelqu'un ne peut pas aller le chercher dans la cellule ». Tout simplement parce qu'il avait oublié le rendez-vous. Mmh. C'était pas du tout... Voilà, donc, c'est des petites attentions comme ça qui m'ont fait... Et puis après, les discussions, parce que à force, je dois les connaître à peu près tous, ou toutes, puisqu'il y a aussi bien des surveillants que des surveillants. Et au gré de nos conversations... J'ai pu noter une bienveillance naturelle. Alors, ils font leur travail. Ils font leur travail. Mmh. Avec tout un tas de protocoles relatifs à la sécurité qui sont obligés évidemment de mettre en œuvre. Mais ils le font avec bienveillance pour l'immense majorité.
1: Voilà, puis on peut se permettre de sortir un petit peu du règlement sans être délictueux, vous le disiez, pour ramener une part d'humanité dans les relations.
0: Absolument,
1: entre
0: oui,
1: surveillants
0: c'est,
1: et
0: y a,
1: les détenus.
0: Le rôle du surveillant a beaucoup évolué, notamment depuis quelques années, et ils ont une volonté d'être un acteur plus impliqué dans la vie, entre guillemets, de la prison, plutôt que d'être un simple porte-clés.
1: Alors, l'image des centres pénitentiaires, on sait que toutes les communes ne sont pas forcément OK pour accueillir une prison, Michel Dupont. Y a-t-il des avantages, malgré tout, pour les communes à accueillir des centres pénitentiaires, Thierry Gaillard.
2: Bah écoutez, oui, il y a effectivement des avantages, à savoir que les mairies, les municipalités reçoivent des subventions.
1: Oui, ça peut être intéressant.
2: Donc ça c'est intéressant, hein, bien sûr. C'est une source d'emploi aussi. C'est une source de commerce, de commandes, au niveau boulangerie, pâtisserie, achat de marchandises. Donc c'est une manne très intéressante pour les municipalités. Maintenant, vous pouvez imaginer qu'on peut pas mettre un centre pénitentiaire
1: partout. Par commune, bien sûr.
2: Si une mairie comme IF a la possibilité de pouvoir le mettre, ce qu'elle a fait dans la campagne, un petit peu à l'extérieur, c'est complètement transparent, c'est invisible, puis c'est un centre qui est neuf, et ça se confond complètement avec les bâtiments qui sont autour.
1: Alors, par souci de lisibilité, vous êtes visiteur de prison Thierry de Guerre au centre pénitentiaire de Caen, IF, je vais le dire, centre pénitentiaire de IF, voilà, pour qu'on se soit clair, et il y a le centre pénitentiaire de Caen, Michel
0: une
1: Dupont.
0: Petite précision, on devrait dire maison d'arrêt pour IF, mmh. Mais... C'est devenu un centre pénitentiaire parce que il y a un service d'aide à la sortie qui est adjoint à la maison d'arrêt. Et quand il y a dans une prison deux services différents, maison d'arrêt et ce service connexe, ça devient un centre pénitentiaire. Mais dans l'absolu, d'un côté, maison d'arrêt avec ce service. Qui a été adjoint à la nouvelle maison d'arrêt.
1: Michel Dupont, président de l'association départementale des visiteurs de prison sur le Calvados, et Thierry de Gaillard-Dort, qui est donc visiteur de prison. Vous êtes sur RCF Notre-Dame dans Une heure en Normandie. On va vous retrouver dans un instant. Avant cela, ce sera Marie-Yvonne Claudel qui va nous inviter à boire un coup, mais vous allez voir, c'est tout à fait en cadre avec la loi Evin, il n'y a pas de souci. On fait une petite pause musicale avec une musique relative au domaine de la prison.

0: La musique du film Brubaker, sorti en 1980 avec Robert Redford. Henry Brubaker, le nouveau directeur du pénitencier de Wakefield, se dissimule pendant plusieurs jours parmi 300 détenus afin de mener incognito l'enquête sur la vie carcérale de l'établissement. Sa mission, assainir et réformer l'établissement. Faut-il réformé de nos jours, on en parlera avec nos invités. Michel Dupont, président de l'association départementale des visiteurs de prison sur le Calvados et la Manche, et Thierry Degueyer, qui est visiteur de prison. Mais sur RCF Notre-Dame, Marie-Yvonne Claudel nous propose de nous rafraîchir à présent. Bonjour Marie-Yvonne.
1: Bonjour à tous. Effectivement, alors, faut-il obligatoirement boire de l'alcool pour faire la fête, être gay ou s'amuser ?
0: Ça, c'est un vaste sujet de réflexion. J'ai pas encore tranché. Mais d'après vous, est-ce que on n'est pas obligé de...
1: Peut-être d'un coup, peut-être d'un coup, non.
0: Ben voilà, on est en Normandie, il y a pas de souci.
1: En fait, il y a un mouvement qui se met en place actuellement. Ce sont des boissons nouvelle génération sans alcool, mais alors pétillantes. Donc c'est ça qui donne aussi le peps. Vous avez des mocktails aussi, c'est-à-dire des cocktails sans alcool. Oui. Il y en a même qui sont primés.
0: Il y a je me permets, je suis sûr que vous allez en parler, mais il y a le Virgin Mojito, par exemple.
1: Par exemple, il y a...
0: Un mojito sans alcool.
1: Voilà, tout à fait. Il y a le kombucha, qui est là, c'est un petit peu différent. C'est une boisson qui est fermentée. Il y a aussi les tisanes, parce que tout le monde boit des tisanes.
0: Nuit tranquille.
1: Voilà, des jus de pomme avec du basilic, avec de la menthe. L'été aussi, qui sont agrémentés, tout est calculé avec de la pomme du Calvados. Hein. Ça, c'est Flore Norman qui fait ça. Le matcha et le sancha, ce sont des boissons qui sont non alcoolisées. Il y a des pétillants de fruits, par exemple, à la rhubarbe, la ferme Fouque fait ça. Il y a le mecola.
0: Oui. C'est un cola normand, c'est ça ?
1: C'est un cola qui est tout à fait normand. C'est un soda qui est à base de cola artisanale sans caféine. Donc,
0: c'est-à-dire que si je comprends bien, Marie-Yvonne, il y a la dimension plaisir dans ces breuvages, j'ai envie de dire, sans alcool. On peut aller boire un coup sans forcément boire de l'alcool et trouver du plaisir.
1: Absolument, absolument. C'est pour ça qu'on a eu une émergence aussi des coffee shops. Il y en a partout, on se retrouve, on discute, on boit quelque chose qui n'est pas du tout alcoolisé. Alors, peut-être aussi avec les normes pour ne pas se faire enlever son permis. Mais je crois qu'on est dans une jeune génération qui recherche plutôt le côté santé, le côté plaisir, plutôt que l'ivresse à tout prix.
0: Vous le disiez, c'est vrai, pour fréquenter quelques estaminets, je constate moi aussi la clientèle qui se dirige vers les bières sans alcool.
1: Aussi, les cidres sans alcool aussi.
0: Et c'est vrai qu'il y a quand même ce qu'on a au-dessus de la tête quand on reprend la voiture. Si on a bu une bière de trop, là, ça peut être, les conséquences peuvent être tragiques d'une ou embêtantes si on se fait contrôlé par la maréchaussée.
1: Exactement. Et maintenant, on a des lieux dédiés à ces boissons sans alcool. Par exemple, au plaisir des Sans, S-A-N-S, qui est donc rue Saint-Michel. Et on a aussi le Monanson, où on trouve...
0: Pas très loin du Château de Caux.
1: Voilà, où on avenue de la Libération, où on trouve plein de choses. Et puis, il y a d'autres boissons, là. Une qui sort. C'est tout nouveau, Ça s'appelle le PUM. P-O-U-M.
0: Ah, je connais pas.
2: Vous êtes plus à la page que moi, Marie.
0: Ah oui, alors là...
1: Ah ben non, c'est juste un scoop. C'est pétillant, c'est une boisson qui est hybride. Elle est à base de pomme à cidre, diluée dans de l'eau, du vinaigre de cidre, d'infusion de houblon, deux copeaux de chêne pour donner un petit goût vanillé. Et ça, on va retrouver ça dans les coffee shops, dans les restaurants, dans les brunchs. Donc, et puis, petit dernier, alors celui-là, je l'adore parce qu'il est violet, en fait. C'est à base d'igname, qui est donc une tubercule qu'on trouve dans les Philippines. Ça s'appelle le bœuf.
0: Vous connaissez Lucas Maupin ?
2: Oui, ouais, j'en ai beaucoup consommé quand j'ai été aux Philippines, effectivement. Ben, je ne m'attendais pas à ce que vous l'évoquiez, Marie-Yvonne, mais comme quoi, le monde est petit.
1: Et ben voilà. Et le Boom Bap, qui est donc un endroit où on trouve toutes ces boissons, va vous proposer des thés glacés, des infusions maison. Et c'est vrai qu'on revient aux infusions parce que on aime beaucoup le côté plante.
0: Oui, herbacée. Bon, en tout cas, merci pour toutes ces alternatives à l'alcool. Ça veut dire que ça reste ludique, on peut faire la fête et on n'est pas obligé de se mettre une grosse piche et prendre des risques pour la sécurité routière et la sécurité de tous. Merci, Marie-Yvonne. Un dernier mot ?
1: Un dernier mot au plaisir des sangs. Vous avez une carte qui est à boire et c'est marqué « Livre des potions ». De même qu'au Manhattan.
0: Voilà, on est dans un territoire un petit peu Harry Potter en Normandie.
1: Tout à fait.
0: On parlait du hasard, vous êtes allé aux Philippines, Lucas Maupin, Marie-Yvonne l'évoquait. Et autre hasard et particularité que vous partagez avec nos invités, vous connaissez aussi le domaine de la prison, puisque vous êtes visiteur de prison à l'aumônerie catholique d'If. Dites-nous tout.
2: Oui, tout à fait. Alors, ce qu'on appelle... Donc, je suis pas aumônier à proprement parler, hein, puisque ça, ce sont d'autres personnes qui le font, mais je fais partie de ce qu'on appelle les visiteurs du dimanche. Mm-hmm. L'idée étant, en fait, tout simplement d'aller assister à la messe, de participer à la messe avec les prisonniers et les prisonnières donc de la maison. Moi, je l'ai fait surtout... je l'ai fait même uniquement à If. C'est un rôle que j'ai découvert grâce à une intervention chez les jeunes pros catholiques de Caen que je fréquentais de Virginie Toulouse, qui était l'ancienne aumônier de prison, notamment au centre de Caen. Et c'est quelque chose qui m'a particulièrement porté, moi, dans mon parcours de foi, qui est un jeune parcours de foi, hein, comme on l'avait vu quand j'étais venu témoigner, oui, juste avant mon baptême. Et c'est vrai que j'y ai trouvé personnellement les messes peut-être les plus fortes que j'ai pu vivre, notamment parce qu'en fait, on se retrouve vraiment toutes et tous nus devant le Christ et saints. Enfin voilà, on est frères et sœurs en Christ à ce moment-là. Il n'y a pas de notion de qui est prisonnier, qui est prisonnière, qui ne l'est pas. Et il y a une fraternité que je trouve absolument dingue, en fait, dans ces moments-là. Et ça nous force, nous, on va dire... gens de l'extérieur, en fait, à finalement faire tomber cette barrière entre nous et les prisonniers et les prisonnières pour juste voir la personne qu'on a en face, ce qui est évidemment l'un des commandements, hein, principaux du Christ là-dessus. Donc c'était quelque chose qui m'a beaucoup porté et auquel je retourne de temps en temps avec beaucoup de joie.
0: Merci pour ce témoignage, Lucas Maupin. On vous retrouve dans un instant avec votre autre casquette, casquette de spécialiste de littérature, notamment de manga. Alors voilà, Lucas, visiteur du dimanche, mais visiteur tout de même, et Thierry
3: visiteur du dimanche aussi.
0: Thierry
3: à
0: de
3: partir de dimanche prochain. Voilà, je vais inaugurer.
0: Thierry de Gueyeur qui est avec nous. On va parler plus précisément, voilà, de concrètement ce que fait un visiteur de prison. Bah déjà, qu'est-ce que c'est qu'un visiteur de prison, Thierry de Gueyeur?
3: Alors, visiteur de prison, écoutez, c'est étonnant parce qu'on en parlait avec Michel ce week-end. Déjà, pourquoi on fait ça? On savait pas beaucoup expliquer pourquoi on faisait ça. En fait, la question peut-être, c'est de savoir pourquoi on continue à le faire et pourquoi on a tant de passion et tant de plaisir à le faire. Pour répondre à votre question, c'est un entretien avec une personne qui est incarcérée, qui n'a pas le loisir de voir sa famille du fait de l'éloignement ou le fait qu'il a été, entre guillemets, un peu abandonné par sa famille, peut-être sans doute par rapport à ce qu'il a fait. On le voit une fois par semaine, donc il y a des sessions entre trois quarts d'heure et une heure. Voilà. C'est une écoute, c'est un dialogue, et il n'y a pas de bonne questions, il n'y a pas de mauvaises réponses. C'est complètement ouvert. L'avantage pour eux, c'est une, excuse-moi du terme, c'est une espèce d'évasion, parce que ils n'ont pas le loisir en fait de parler autre chose pendant tout le reste de la semaine, autre que leur environnement. Vous avez affaire à un surveillant, vous avez affaire à un avocat, vous avez affaire potentiellement à un juge. Au MES, c'est pareil. Tout ce cadre est complètement cantonné, résumé au milieu carcéral. Et le fait que quelqu'un arrive sans jugement, de pouvoir parler, chose qui n'a rien à voir avec ce milieu-là, ils sont extrêmement réceptifs, ils sont très demandeurs. Et on, moi, chaque fois, et Michel, c'est pareil, à chaque fois qu'on ressort d'une session, nous, on a le sourire, parce qu'on sait qu'on a amené quelque chose de bien pour eux. Et puis, c'est quand même un plaisir partagé, parce que vous savez que vous avez fait quelque chose en tant que visiteur d'utile, et ça, c'est important.
0: Thierry Degueyre, vous disiez qu'il n'y a pas de jugement, mais... est-ce à dire qu'il y a une discrétion, on n'est pas obligé de, enfin, on ne doit pas savoir pourquoi la personne est détenue, par exemple.
3: On n'est pas censé savoir. On n'est pas censé savoir. Pourquoi ? Parce que c'est pas le but, c'est pas le cadre de la visite. C'est pas une question qu'on pose. Très souvent, pour être honnête, ils sont amenés à en parler parce qu'ils ont besoin de s'extérioriser pour ça. Donc on ne sait pas. Et puis après, bah, s'ils veulent nous en parler, on en parle. On répond, on argumente. Mais on ne porte pas de jugement. On n'est pas là pour ça.
0: Marie-Bonne ?
1: Vous avez dit que ça vous avait apporté du plaisir, mais quand on sort de là, on n'a pas un petit peu de cafard en voyant ces gens-là, en ayant des difficultés
3: En fait, ça dépend. Ça dépend. Ça dépend des fois, ça dépend des entretiens. Il y a des fois, vous avez la banane, vous êtes ravi, vous êtes hyper motivé. Et des fois, bah, vu par rapport à la conversation, c'est très dur.
1: Voilà, c'est ça.
3: Et donc, ça, on le garde pour nous, bien sûr. Donc, c'est pas simple. Moi, je partage pas avec mon épouse parce que ça m'appartient et ça appartient à la conversation entre la personne que j'ai vue et moi. Je vous cache pas, souvent, je vais faire du sport après. J'ai besoin de m'aérer. Hein.
1: Voilà, une fois un échappatoire.
0: Michel Dupont.
4: Alors, tant et si bien que on a mis en place des groupes d'analyse de pratique.
0: Ah oui.
4: On se réunit tous les 3-4 mois avec un animateur qui est un psychologue qui s'est spécialisé dans la détention et pour pouvoir amener nos interrogations, nos doutes, nos difficultés, parfois nos
0: détresses aussi.
4: Détresses, oui. Comme le disait Thierry, le propre d'un entretien, c'est qu'il est confidentiel. Il n'y a que deux raisons pour lesquelles on sera amené à dévoiler la teneur de l'entretien. C'est le détenu nous informe qu'il va trucider son voisin de cellule ou un membre de l'administration pénitentiaire, ou qu'il va tenter à ses jours. Ce sont les deux seuls cause qui nous amènerait à divulguer la teneur de la conversation.
2: Comme un secret médical, en fait.
4: Et donc, chacun a ses, ses marottes pour évacuer la pression. Alors, moi, je rentre à pied. Je fais 6-7 km pour rentrer chez moi. Mais on a quand même mis en place ces groupes d'analyse de parole parce que ça nous a, ou de pratique plutôt, parce que ça nous aide bien. D'abord parce qu'on est entre nous, et là on connaît les difficultés qu'a pu rencontrer le collègue, et puis surtout on a le thérapeute, entre guillemets, qui accouche peut-être d'une solution qui peut être collective.
0: Puis ça peut être bien, parce que Thierry Degueyre disait à l'instant, par exemple, il y a des choses que je ne peux pas partager avec mon épouse. Là, vous deux, ou vous trois, quatre, tous les pratiquants de la visite de prison, partagez un peu les mêmes affects, les mêmes ressentis, ou pas.
4: Alors, ce qu'on ne fait pas, c'est en parler. On ne dit pas, on a vu Monsieur X, on a vu quelqu'un, et voilà mon souci. Voilà. Pour conserver vraiment l'anonymat, parce que c'est la première chose qu'on explique aux détenus. Alors, les détenus, sont volontaires pour avoir un visiteur de prison. Il n'y a pas une injonction d'un magistrat qui va leur dire monsieur, vous devez aller voir un visiteur de prison. Donc ils sont volontaires pour un entretien avec un visiteur ou une visiteuse, puisque il y a plus de visiteuses que de visiteurs sur le Calvados, et au niveau national, c'est à peu près la même proportion, doit être à peu près 53% de femmes et la différence en hommes. Et dans le Calvados, avec les dernières rencontres qu'on a fait au moment du forum des associations, je pense qu'on va être à 60-40. Voilà.
0: Donc,
4: il y a plus de visiteuses que de visiteurs.
0: Marie-Vonne ?
1: Pourquoi est-ce que il y a plus de femmes? Est-ce que c'est parce qu'elles sont attirées par les mauvais garçons, ou pour avoir un échange? Parce que c'est aussi une histoire qu'on raconte.
4: C'est une évolution. Il y a 30-40 ans, c'était pas exclusivement, mais il y avait quand même beaucoup d'hommes. Et je pense que c'est une évolution naturelle de la société. Il y a beaucoup plus de femmes qui s'engagent dans des associations ou dans des thèmes d'associations où elles étaient peu présentes. Et donc, la visite en prison, à mon avis, c'est le même mouvement.
1: Ouais.
4: Voilà. Alors, de manière générale, il y a quand même plus de femmes qui s'engagent dans les associations. Bon, sauf des associations de sport bien, bien spécifiques, mais on voit bien, parce que moi je fais partie d'autres associations qui ont trait à la culture, puisque je regarde mon voisin, parce que ma fille est dessinateur dans PIF Magazine.
0: Ah ouais, bon, c'est PIF bon, en ça. Plus.
2: Ça, c'est... Le monde et les hasards sont destinés.
0: Et vous avez la ref avec PIF, Lucas
2: Maupin? Oui, ah bon, j'ai lu les PIF de mon père quand il était jeune.
4: C'est la dessinatrice aujourd'hui de Placide et Museau.
0: Ah, super.
2: Oh, mais génial.
0: Ah, mais excellent. Il faut qu'on en reparle.
4: Voilà. Je peux voir dans l'association à laquelle j'appartiens, qui s'appelle Chorégraphe en trois mots, oui. Corps et graphe. Et alors, on fait le dernier spectacle qui a été produit, ça a été aux Franciscaines.
0: À Deauville,
4: voilà. Et on a pour objectif aussi de faire profiter cette association dans les deux prisons canaises. Je dois rencontrer prochainement le directeur de la maison d'IF pour lui faire part d'un certain nombre de nos projets.
0: Michel Dupont, président de l'association départementale des visiteurs de prison, et Thierry Deguayère, visiteur de prison, on en parle justement, des visiteurs de prison dans Une heure en Normandie sur RCF Notre-Dame. J'ai quelques questions à vous poser dans un instant, Thierry Deguayère. Michel Dupont nous disait qu'il fallait que les détenus soient volontaires pour voir un visiteur de prison. Je vous la pose tout de suite, cette question. Est-ce qu'on choisit la personne qu'on visite ?
3: Absolument pas. On nous désigne une personne. Dès que nous sommes détenteurs de notre carte, après une enquête sérieuse par le ministère de l'Intérieur, on en reçoit un appel ou un email d'une personne qui fait partie d'un des centres sur lequel nous sommes dirigés, et qui nous propose une personne. Êtes-vous toujours intéressé pour rencontrer cette personne? Si oui, revenez vers moi. Et c'est nous qui décidons le jour et l'heure, selon effectivement les créneaux qui sont ouverts.
0: Oui, oui.
3: Voilà. Mais on ne connaît pas la personne. On ne connaît pas, on n'aura pas désigné, on va pas, par exemple, dire je préférerais plutôt un homme, une femme, ou voilà, non, c'est ce qui est bien d'ailleurs.
0: Et c'est mixte, c'est-à-dire que les hommes peuvent visiter des femmes?
4: Oui, tout à fait. Oui, absolument.
0: Oui.
4: Alors, nous ne choisissons pas, et le détenu, c'est pareil. Il veut un visiteur. Ça peut être une visiteuse, ça peut être un visiteur, voilà, il demande. Il y a simplement un paramètre à prendre en compte. Il y a des personnes qui ne pratiquent que la langue anglaise. Et donc là, par exemple, j'ai accompagné notre Benjamin il y a une dizaine de jours, qui a rencontré une personne, et lui, parlant parfaitement anglais, ce que j'aurais été incapable de faire, c'est lui qui a été désigné, parce que voilà, il maîtrise bien la langue de Shakespeare, et que le détenu ne parlait quasiment pas français.
1: En fait, ça change à chaque fois.
0: Marie-Vonne Claudel ?
3: Non.
4: Ah non ?
3: Non. On a une personne qui est, si je puis dire, attribuée, Ouais. Et on, c'est une personne qu'on revoit à chaque fois. Voilà, d'accord. Toujours. Donc les deux mêmes personnes se voient à chaque fois.
4: Alors, okay. Pour certains, ça peut durer pendant plusieurs années.
3: Mmh.
4: Voilà. Moi, la première personne que j'ai pu rencontrer à Caen, Général Moulin, je l'ai suivi pendant 3 ans. Le délai... Et puis en plus, ils sont condamnés pour des... En général, des longues peines. C'est moins le cas à IF, où, comme je vous le disais en préambule, les personnes dont sont en attente de jugement voient ou condamnées à des cours de peine. Donc pas avec court. Un turnover qui est pratiquement de 1000 personnes par an. Hein.
0: Mmh,
4: donc,
0: oui.
4: Là, on peut les voir quelques mois,
0: une année.
4: Alors, parfois, ça peut durer 2 ans. Hein, si la personne est condamnée à 2 ans et qu'elle a eu la chance.
0: Ouais, mais ça, justement, ça dit quelque chose des conditions du détenu, parce que quand il est en maison d'arrêt, il ne sait pas forcément quand il va être jugé.
4: Alors, ça, c'est le drame de notre justice. C'est effectivement les délais d'attente entre le moment où vous êtes incarcéré et le moment où vous êtes jugé sont relativement longs.
0: Ouais,
4: je crois que tu es quelqu'un qui...
0: Oui. Ça doit rendre fou. Hein,
3: je suis actuellement une personne, on peut dire, hein, il a 83 ans, c'est sa première incarcération, il n'est toujours pas jugé. Et il y a une souffrance là, parce que ça fait exactement un an que je le vois, il venait d'arriver quand je l'ai vu, et c'est redondant, à chaque fois on en parle, quand sera le procès, et c'est long. Je suis amené à savoir que c'est toujours en cours, parce que l'enquête est longue, l'administration aussi n'est pas forcément hyper active, et moi je me suis entendu dire que ça peut durer entre 2 ans et 3 ans.
0: C'est
3: une personne qui ne sait pas et qui est longue, et il ne sait pas où il va aller, à quoi il va être et j'ai une autre personne qui a été jugée une peine très très longue, il me disait qu'il n'a pas fait appel. D'abord il était assez d'accord sur la peine, mais il m'a dit la raison c'est qu'une fois que j'étais jugé, c'était fini, la page allait tourner, je ne veux plus parler de ça, quoi. C'est une certaine liberté pour lui.
0: Et puis c'est une acceptation et moins de souffrance.
3: Exactement, exactement.
0: Alors vous travaillez dans la culture aussi, Michel Dupont, vous avez des choses à offrir. 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
0: Et nous sommes en compagnie de Michel Dupont et de Thierry de Gueilleur pour parler des visites de prison, des visiteurs de prison. Mais tout de suite, on va faire une petite aparté avec la chronique de Lucas Maupin. Lucas Maupin, je vous redis bonjour.
2: Bonjour Frédéric, bonjour tout le monde.
0: Qu'avez-vous à nous proposer aujourd'hui en sachant que vous êtes spécialiste de BD, de manga et autres ?
2: Oui, bah écoutez, je vais pas changer mes bonnes habitudes. Alors, je fais juste un tout petit aparté avant l'œuvre que je voulais vous présenter aujourd'hui pour juste évoquer la BD En Liberté de Mathieu Sapin, qui est parue chez Charivari le 28 août 2026 et qui en fait raconte tout simplement, Mathieu Sapin raconte son immersion pendant 12 mois dans le milieu carcéral. Je l'ai pas lu personnellement, mais j'en ai eu de très très bons retours.
0: Vous connaissez Michel Dumont ?
2: Voilà, donc c'est, si vous êtes intéressé en tout cas par ce milieu, ou en tout cas ce qui s'y passe, c'est a priori une très très bonne BD. Moi, je vais pas du tout vous parler de prison aujourd'hui. On va faire un petit peu d'histoire. Alors, on a toujours appris aux écoliers que la découverte de l'Amérique, ça s'est fait en 1492 par ce bon vieux Christophe Colomb et ses équipages. Eh bien, laissez-moi mettre un petit coup de pied dans cette idée en vous disant que les premiers contacts de l'Europe avec le sol américain remontent en fait bien plus loin, quasiment 500 ans auparavant.
0: Dites-moi pas que c'est pas vrai.
2: Et si, et qu'on doit cela à des explorateurs islandais. Et que ces explorateurs sont les protagonistes du fabuleux manga que je viens vous présenter aujourd'hui. Et oui, ça vous embouche un coup, je suis absolument certain. Alors, ce manga sobrement intitulé Vinland Saga, que je vais faire passer rapidement à nos invités s'ils veulent regarder, ça s'appelle donc Vinland Saga, exactement comme le texte historique dont c'est inspiré, puisque c'est basé sur une histoire vraie. Alors, c'est une série qui est en 29 tomes, elle est dessinée par Makoto
0: 29.
2: Yukimura. Ouais, tout à fait. Ce qui n'est pas forcément si long que ça pour certains mangas, on le verra. Et donc, ça adapte librement l'histoire de Thorfinn. Alors, Thorfinn, c'est un jeune garçon qui vit dans un petit village fermier d'Islande avec ses parents et sa grande sœur. Il a donc son père, Thordar, qui est un jour attrapé par son passé de viking, lorsque de vieilles alliances, en fait, le rappellent à la guerre. Une guerre qui est, bah, rappelons-le, l'essence principale de ces hommes, des mers du Nord, qui croyaient que mourir au combat, ça leur attribuait une place de choix au Valhalla pour préparer la fin du temps lors du Ragnarok. Seulement, bah, la guerre, c'est quelque chose que Thordar, donc le père de Thorfinn, a laissé derrière lui et dans laquelle il refuse catégoriquement de retourner, ce qui risque de mettre en péril toute l'armée qui compte sur son commandement. Il va alors être assassiné par un commandant rival sous les yeux de son fils, et il tente de laisser un dernier message à ce jeune homme, peut-être finalement la leçon la plus importante qu'il puisse lui transmettre. Thorfinn, souviens-toi que tu n'as pas d'ennemi. Alors cette idée, elle peut paraître un peu saugrenue venant d'un ancien chef de guerre, surtout quand on va en fait rapidement plonger dans la quête de vengeance de Thorfinn, qui se retrouve en fait à servir d'assassin sous les ordres de l'homme même qui a tué son père, ce qui est absolument terrible. Et c'est là en fait que Vinland Saga révèle son vrai visage. Au lieu d'être une œuvre qui est uniquement remplie de combats tous plus violents les uns que les autres au milieu des drakkars et des haches de guerre qu'on connaît bien des vikings, eh bien l'histoire de Thorfinn, ça va nous montrer à quel point la vengeance, c'est un cycle sans fin, et comment le jeune homme va réussir à trouver la rédemption en marchant dans les pas de son père, ce en fait d'un vrai guerrier qui refuse de faire couler le sang. Et je me retiens vraiment très très fort de pas vous en dire plus, parce que 29 tomes, ça apporte forcément son lot de rebondissements.
0: Bien sûr.
2: Mais si Vinland Saga s'est régulièrement cité parmi les mangas les plus impactants, émotionnellement parlant, qui existent, je vous assure que c'est pas pour rien. Il y a plusieurs passages qui m'ont tout simplement ému aux larmes, notamment ceux qui montrent à quel point Thorfinn est accablé par le poids de ses actions passées, et combien il désire faire mieux et prouver qu'une voie de paix est possible, et ce quand le reste du monde ne pense qu'à faire la guerre. Et plus j'y pense d'ailleurs, plus je me dis en fait que c'est peut-être le manga qui parle le mieux, je trouve, de la morale chrétienne au sens très très large, et ce sans quasiment en fait y faire référence. Et je trouve ça tout bonnement fabuleux en fait d'être parvenu à parler d'un sujet aussi complexe que le pardon de cette façon, et je trouve que finalement ça va très très bien avec notre sujet du jour, hein, parce que quoi de plus important, notamment auprès des prisonniers et des prisonnières, que cette question du pardon. Donc voilà, Vinland Saga de Makoto Yukimura, c'est édité en 29 volumes chez Kurokawa, et je le recommande extrêmement chaudement.
0: Merci Lucas Maupin. Thierry Deguerre, Michel Dupont, justement, la place de la culture dans les établissements pénitentiaires, y a-t-il des outils pour que les détenus puissent s'enrichir, se nourrir? Michel Dupont, Thierry Deguerre.
3: Il y a des bibliothèques. Donc ils ont accès à la bibliothèque, donc ils ont aussi la possibilité de regarder la télé, comme vous pouvez imaginer. Il y a des ateliers de découverte ou de un peu de bricolage, de décoration. Voilà. Et aussi, bien sûr, il y a des cours qui sont délivrés. Donc ça peut être du français, des maths ou autre, voilà. Et ils peuvent même être amenés à passer des diplômes en prison.
0: Alors pour les courtes peines justement avec les diplômes, il y a la notion de réinsertion aussi, ces personnes vont sortir. Est-ce que il y a moyen d'avoir un boulot préparatoire en prison, pour dire très vite, avant la sortie des détenus?
4: Il y a la possibilité de travailler en prison si vous en avez les capacités. Le souci, c'est qu'il faut qu'il y ait des donneurs d'ordre. Et qu'en ce moment, mes dernières informations étaient plutôt que c'était à la baisse en 2026 par rapport aux autres années. Ça veut dire qu'il y a concrètement des personnes qui souhaiteraient travailler et qui ne le peuvent pas parce que il n'y a pas matière.
0: Oui, c'est ça. Voilà.
4: Et pour en revenir à la question sur l'insertion, voilà. C'est une des missions principales du SPIP, service de prévention et d'insertion.
0: Service pénitentiaire d'insertion et de probation.
4: Avec des CPIP, des conseillers ou des conseillères, il y a plus de conseillères que de conseillers d'ailleurs, qui ont alors une soixantaine de dossiers. Alors, ça dépend des départements, il y en a qui en ont un peu plus, un autre un peu moins, mais qui ont un certain nombre de dossiers de personnes qu'elles suivent pendant la durée d'incarcération, mais aussi avec comme objectif de préparer au mieux la sortie.
0: La sortie.
4: Et c'est une des actions qu'on mène depuis peu, mais qu'on mène quand même, dans la mesure où, sous l'autorité du SPIP et avec l'approbation du détenu, nous pouvons être amenés à préparer cette sortie. Alors pourquoi? Non pas qu'on est meilleur que les CPIB, non pas qu'on a plus de formation, on a simplement l'avantage de les voir quasiment hebdomadairement. Contrairement aux CPIP qui, avec 60 dossiers à traiter en continu, n'ont pas la même disponibilité d'aller les voir toutes les semaines. Ça, c'est pas possible. Donc, dans la mesure où les conditions que j'ai préalablement citées étaient réunies, c'est-à-dire sous l'autorité du SPIP et avec l'accord du détenu, on est amené, et je l'ai fait moi pour une personne, un breton qui parlait d'ailleurs plus breton que français, j'ai été amené à préparer la sortie. Alors, déjà, il n'avait pas mis le nez dehors depuis au moins une bonne douzaine d'années. J'ai fait un courrier au magistrat avec l'approbation de la CPIP pour demander une permission de sortie où je l'ai accompagné de 9h30 jusqu'à 17h. Alors déjà, pour acheter un paquet de cigarettes, il n'avait plus la notion de « je rends la monnaie ». Donc il avait donné 40 euros et il était reparti. Je dis « mais il y a une monnaie à rendre ». Alors que le raisonnement, il était plutôt en francs, quoi. Avec, par exemple, comment on traverse la route. Donc je me souviens de lui avoir pris la main parce qu'il n'y a plus
0: on est déconditionné de la vie quotidienne.
4: Pour récupérer un billet à la gare, par exemple, lorsqu'il a d'ailleurs pas fait, il cherchait les guichets, alors que les guichets, ça n'existe plus.
0: Ouais.
4: Et donc, l'informatique qui régit quasiment nos vies au quotidien, dans des actions banales, c'était quelque chose qui lui était totalement étranger. Et puis après, alors ça, c'était le clou, nous sommes allés visiter, je l'ai accompagné au musée de la Romanche. D'abord, on a écouté la mer, parce que c'est... Oui. Comme breton, c'est quelque chose qui lui manquait. Après, c'était un dimanche, on a écouté pendant bien 10 minutes les cloches, parce qu'il y avait un clocher dans son village
0: breton.
4: De la Bretagne profonde. Et donc, il m'a dit, on va s'arrêter, je veux écouter les cloches. Donc, on a écouté les cloches. Et puis après, tant et si bien qu'il ne voulait plus sortir du musée. Il a fallu que je l'explique, etc. Il avait une soixantaine d'années. Il m'a dit, mais vous savez, j'ai jamais été au cinéma de ma vie. J'ai jamais mis les pieds dans un théâtre. Et je savais pas que les musées, ça existait. Moi, je pensais que c'était pas pour moi, les musées. C'est ainsi que la magistrate m'a autorisé à faire d'autres sorties qui ont pu préparer un peu mieux le choc de la sortie. Vous savez, il y a beaucoup de personnes qui suicident en prison. Bon, déjà en France, on est un pays où il y a un taux de suicide important, mais en prison, c'est bien, bien, bien plus fort. Et il y a en 2025, par exemple, il y a un gamin qui s'est suicidé. Enfin, je dis un gamin parce que il y a le centre de mineurs, c'est entre 13 ans et 17 ans. Donc c'est un gamin, 17 ans, qui s'est suicidé. Et il y a trois moments où il y a une attention toute particulière qui est importante. C'est l'arrivée, le choc de l'incarcération, l'attente du jugement ou les jours ou les semaines qui précèdent le jugement et la sortie. Donc ces trois moments clés dans lesquels les surveillants, surveillantes sont très sensibles. Et nous-mêmes, et moi-même, là je l'ai vu, pendant 3 ans, nos entretiens, on parlait de la pluie, du beau temps, de choses graves, de choses moins graves. On n'a jamais parlé d'ailleurs de ce qu'il avait fait, mais au moment où il a su qu'il allait sortir, c'est-à-dire pratiquement un an avant, et d'ailleurs c'est moi qui lui ai annoncé parce qu'il avait perdu la notion du temps, hein. Il m'a dit, alors je vais m'en trouver dehors, mais qu'est-ce que je vais pouvoir faire dehors? Qu'est-ce que je vais pouvoir faire dehors? Et plus une sortie, elle est préparée en amont, et peut-être que modestement on peut y contribuer, peut-être modestement, et plus le risque de récidive est faible. Voilà.
0: Ça, c'est d'une importance capitale, là, ce que vous nous dites.
4: Oui, alors, il me semble qu'il y a des études là-dessus et que c'est scientifiquement, on commence à avoir des
0: données.
4: Des données. Mais c'est vrai que ça part d'une réflexion après tout logique. Hein. Plus on me considère comme faisant partie de l'humanité, quel que soit même le geste le plus horrible que j'ai pu commis, nous, c'est pas, comme le disait tout à l'heure Thierry, nous, c'est pas ça. On vient pas pour les juger, on vient pour les écouter. Mmh. Voilà.
0: Alors, on a parlé pendant tout cet entretien de personnes incarcérées. Or, comment ça se passe avec les personnes qui sont condamnées à des peines en milieu ouvert? Des affaires médiatiques là, avec des politiques là, qui se retrouvent avec des bracelets ou qui vont se retrouver sans doute avec des bracelets. Il y a le bracelet électronique, peine probatoire, placement à l'extérieur. Elles peuvent être accompagnées aussi, ces personnes?
1: Prison de jour.
4: J'aurais pu peut-être commencer par ça.
0: Michel Dupont, oui.
4: Il n'est pas nécessaire
0: micro, s'il vous plaît.
4: Membre de la NVP, de l'association, pour être visiteur de prison. D'ailleurs, moi, j'ai commencé comme ça. Je ne savais même pas qu'il y avait une association, puisque... voilà, j'ai commencé comme visiteur de prison sans faire partie de la NVP. Par contre, la NVP et les visiteurs de la VNP sont les seuls qui accompagnent des personnes sous main de justice à l'extérieur des prisons.
0: D'accord.
4: Donc, il y a deux catégories de personnes. Des personnes qui ont fini leur peine, mais pendant X années, doivent encore aller rencontrer des CEPIP là qui sont spécialisés dans l'accompagnement à l'extérieur, donc non pas à la prison mais à l'extérieur, et des personnes qui ont un suivi socio-judiciaire à l'extérieur sans avoir passé par la case prison. Et donc depuis peu, enfin ça fait 2-3 ans, nous les accompagnons, alors on n'est pas nombreux, hein, on n'est que 4, et là c'est vrai que il faudrait être beaucoup plus. Nous les accompagnons à l'extérieur dans une sorte de contrat écrit signé entre nous-mêmes, le détenu et le SPIP, sur des objectifs. Et nous avons choisi comme objectif dans le Calvados de faire une insertion en dehors de nos écoutes attentives, etc., mais de faire une insertion, de participer à l'insertion via la culture. D'où Chorégraphe, c'est-à-dire une association fondée par moi-même et par Zadig Amroun, Grand Prix de la ville de Caen il y a 2 ans. Hein. Donc, une personne que j'ai connu parce que mon épouse fréquente le milieu littéraire et qu'on est embarqué là-dedans. Et un danseur de l'Opéra de Paris, danseur étoile de l'Opéra de Paris. Et voilà, nous voilà embarqués dans une aide, un soutien aux personnes sous main de justice par ce lien qui a quelque chose de magique quand même. Parce que bon nombre d'entre eux, comme je vous disais, se pensent exclus de cet univers. Ne serait-ce que pas les livres. Alors déjà, il y a de moins en moins de monde qui lit, malheureusement. Mais le livre ou la BD, c'est quelque chose qui nous donne une ouverture d'esprit sur l'extérieur, mais aussi sur nous-mêmes.
0: Merci Michel Dupont, président de l'Association départementale des visiteurs de prison sur le Calvados et la Manche et de l'Association nationale des visiteurs de personnes sous main de justice. On vient d'en parler. Thierry Deguerre, vous nous avez dit que vous êtes passé sur le grill pour être visiteur de prison. Alors justement, pour conclure notre entretien et avoir plus d'infos, comment on fait, comment on devient visiteur de prison? Quels sont les critères à remplir? Est-ce qu'il y a un certain nombre de démarches et d'obligations?
3: Écoutez, c'est très très simple. Il faut faire une demande écrite. Donc au ministère de la Justice, une personne qui s'occupe régionalement de ça, et la personne vous reçoit en entretien, et après si tout semble bien, vous semblez avoir le profil, cette personne envoie un dossier, et il se passe entre 3 mois, 6 mois, souvent avec un retard un an, pour recevoir votre carte. Alors qu'est-ce qui se passe entre ces deux temps-là? Eh ben il y a une enquête qui est réalisée, c'est un petit peu normal.
0: Par les services de justice?
3: La préfecture.
0: Voilà. Okay.
3: Avant c'était les renseignements généraux, je crois. Maintenant c'est CPE. Voilà, ils enquêtent sur vous. Alors vous pouvez être appelé ou pas. Moi dans mon cas, je n'ai pas été appelé. Et forcément votre casier est vérifié. Mmh. Et il doit être.
0: Pas de mauvaise surprise.
3: Alors écoutez, non. moi j'étais rapidement homologué au bout de trois mois, ce qui m'a rassuré sur moi-même.
0: Si tu veux, il y a un modèle, comme on dit.
3: Voilà. Et

0: Alors, vous disiez, Thierry Degayer, que vous étiez rentré dans l'engrenage, mais vous auriez pu faire du macramé ou jouer à la pétanque. Enfin, voilà, j'adore la pétanque. Hein. Mes amis de l'assaut de la pétanque de la PH qui m'écoutent, voilà, ils savent que ce n'est pas, je les prends pas de haut, bien au contraire. Mais pourquoi cet engagement finalement auprès de l'autre et puis de l'autre bah, qui est à l'intérieur qu'on voit pas forcément et puis qui est aussi un petit peu dans l'injustice par rapport au parloir. Il y en a qui n'ont pas de visite, il y en a qui en ont, il y en a qui en ont pas. Le sel de votre engagement, ça vient d'où?
1: Écoutez, là, je suis jeune retraité et je me suis posé souvent la question, quelques temps avant de prendre ma retraite, qu'est-ce que je pouvais faire pour m'occuper? Et surtout, qu'est-ce que je pouvais faire de bien, entre guillemets? J'ai pas tellement envie de faire quelque chose que pour moi. Du sport, je suis sportif, donc j'en fais quoi qu'il arrive. Mais je voulais m'engager dans quelque chose qui serait utile. Ça, c'était très important pour moi. Et j'ai le goût du challenge, et en tant qu'un sportif et ancien sportif, je suis allé assez à l'encontre de mes convictions, en fait. Et je me suis dit, voilà, pourquoi j'irais pas dans ce milieu carcéral que je ne connais pas? Est-ce que c'est des gens, on me dit souvent qu'ils ne méritent pas d'être assistés? Et j'ai franchi le pas, j'y suis allé, et je suis ravi, je serais malheureux d'arrêter.
0: Un grand merci pour vos témoignages, Thierry Degayer et Michel Dupont. Il y a un site hein, pour la NVP, on a toutes les infos, vous pouvez appeler la radio également. Merci à Lucas Maupin pour votre éclaircissement également avec l'aumônerie catholique à la prison d'If. Et puis Marie-Yvonne Claudel, voilà, qui s'occupe de notre santé avec des breuvages qui n'affectent pas trop notre foi. C'était Guillaume Husneau à la réalisation technique de ce magazine. Eh bien, je vous souhaite de passer d'agréables moments à l'écoute de RCF Notre-Dame.

0: Bonjour à tous et bienvenue à bord de Couleur Folk sur RCF, votre rendez-vous sur les musiques folk de partout jusqu'à chez vous. Et c'est parti pour une demi-heure de musique quasi non-stop pour un voyage à travers le temps et l'actualité des musiques traditionnelles. Embarquement immédiat.
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0: Et nous avons ouvert ce nouveau numéro de Couleur Folk avec cette gavotte extraite de l'album de JMK, Sola, sorti en 2017 pour des sonorités électro-trad. JMK est un trio composé de Tristan Jezekel à la clarinette, Baptiste Moalik est à l'accordéon diatonique et Thomas Carbrat à la batterie acoustique et aux percussions. 11 titres figurent sur cet album, des airs à danser en fesnose entre Rond de l'Odiac, Ré des 6 temps, Larry des 8 ans, Bourré ou encore Pile Menu, c'était le trio JMK.
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0: Et de 2017, passons à 2018, toujours en Bretagne avec l'album Havel Azul, signé du Nolwenn Korbel Band. Il s'agissait du sixième album de la chanteuse d'orneniste Nolwenn Korbel, réunie ici en formule septette. De remarquables musiciens entouraient Nolwenn Korbel, dont le regretté guitariste Franck Darcel, figure incontournable du rock rennais des années 70 et 80, disparu en mars 2024 à l'âge de 65 ans. Et c'est d'ailleurs Franck Darcel qui avait initié, piloté artistiquement et réalisé cet album lumineux. Écoutons Les Lettres du Front. La chanteuse Nolwenn Korbel est ici accompagnée à la guitare par Hélène Brunet.

0: Une suite de Scottish interprétée ici par La Machine. Cet extrait de leur album Super Gain, sorti en 2016 sur le label AEPEM. La Machine est une formation basée dans le centre France, une vraie machine à danser dans les balles folk. On y retrouve Julien Barbance au violon et à la cornemuse 20 pouces, Grégory Jolivet et au vielaroux, à la contrebasse et à la guitare et au basse, Jean-Laurent Kézac et Florian Huitgebert aux percussions. C'était La Machine.
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0: Et quittons le centre France pour l'Irlande avec la sortie en 2023 de l'album 2, 3, 4. Il est signé d'un trio composé de Ciara Brennan au fiddle, le violon irlandais, ainsi qu'à la mandoline et à la nickel harpa. Maurice Lennon est également au fiddle et le multi-instrumentiste Chris Dawson au bouzouki flûte, bodhrán et yellan pipe. Voici pour vous le trio Lennon, Brennan, Dawson.

0: le trio Bonami, Samzin, Guiouzic sur RCF dans Couleur Folk avec un extrait de leur album Béage sorti en 2016. Nous venons d'écouter une suite composée de deux marches, une hop jig et une oridée citant des célèbres frères Mollard. Ce trio est composé de Michel Bonami à la flûte traversière, Fred Samzin au violon et Laurent Guiouzic à la guitare. Trois musiciens qui se connaissent depuis fort longtemps et qui se retrouvent régulièrement au Galway Inn à Lorient pour des sessions, des Kelly pour partager de bons moments musicaux. Un voyage tout en musique sur ce disque où se croisent les sonorités venues d'Irlande, de Bretagne, des Balkans. Et d'ailleurs, c'était le trio Bonami, Samzin, Guiouzic.
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0: Et Couleur Folk, c'est fini. Un très grand merci pour votre fidélité. 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Restez bien à l'écoute de la suite des programmes de RCF. Je vous dis à très bientôt pour de nouvelles sonorités folk. Kenavo.
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4: Ah.

Lecture du prophète Ézéchiel. Ainsi parle le Seigneur Dieu. Comme un pasteur s'occupe de son troupeau, je m'occuperai de mes brebis. Je les retirerai de tous les lieux où elles furent dispersées. Je chercherai celle qui est perdue. Je ramènerai celle qui est égarée. Je fortifierai celle qui est malade.

Seigneur, nous te confions les responsables d'église. Que ton Saint-Esprit les accompagne et les fortifie dans leur ministère. Pour le patriarcat Bartholomée Ier de Constantinople et le patriarche Jean X d'Antioche.

Bénis-nous, Christ ressuscité. Fais de nous des chercheurs passionnés de ta réconciliation, là où tu nous appelles à vivre.

Évangile de Jésus-Christ selon saint Matthieu. Les 11 disciples s'en allèrent en Galilée, à la montagne où Jésus leur avait ordonné de se rendre. Quand ils le virent, ils se prosternèrent, mais certains eurent des doutes. Jésus s'approcha d'eux et leur adressa ces paroles. « Tout pouvoir m'a été donné au ciel et sur la terre. Allez, de toutes les nations, faites des disciples. Baptisez-les au nom du Père et du Fils et du Saint-Esprit. Apprenez-leur à observer tout ce que je vous ai commandé. Et moi, je suis avec vous tous les jours jusqu'à la fin du monde. »

0: RCF Notre-Dame à 20h45, vous avez rendez-vous avec Madeleine Vatel, halte spirituelle.
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3: Pour que le monde ait la vie, c'est le thème qui accompagnera la venue du pape en France, un thème inspiré par le verset 51 de l'évangile selon saint Jean au chapitre 6. « Moi, je suis le pain vivant qui est descendu du ciel. Si quelqu'un mange de ce pain, il vivra éternellement. Le pain que je donnerai, c'est ma chair donnée pour la vie du monde. » Alors comment ce thème va-t-il se déployer tout au long de ces 4 jours de cette visite du pape en France? Quel est le sens spirituel de ce séjour? C'est ce que nous allons essayer de comprendre tout au long de cette semaine avec vous, Père Jean-Baptiste Arnaud, bonjour.
4: Bonjour madame.
3: Vous êtes prêtre du diocèse de Paris, docteur en théologie, président de la faculté Notre-Dame au collège des Bernardins. Vous êtes aussi formateur au séminaire de Paris. Et avec vous, on s'arrête sur ce déplacement du pape en France. Alors, je voudrais revenir sur la signification, le sens et la portée de ce déplacement. Quel est le sens spirituel de ce déplacement du pape? Ou bien est-ce que c'est aussi un déplacement plus politique, plus diplomatique? Comment on doit s'intéresser à ce déplacement, Père Jean-Baptiste Arnaud?
4: Alors, c'est un déplacement qui répond à une triple invitation. Le pape vient dans un pays parce qu'il est invité.
3: Toujours.
4: Toujours. Et il a été invité par 3 instances. D'abord l'UNESCO, comme Jean-Paul II lorsqu'il était venu en 1980, qui avait donné lieu à un très beau discours que je vous recommande de lire pour vous préparer à l'avenue du pape en 1980 sur le sens de la culture. Et il est invité bien sûr par l'État français, par le gouvernement, et il est invité par la Conférence des évêques de France. Ce qui veut dire qu'il y a une triple dimension, on pourrait dire internationale avec l'UNESCO, politique, c'est aussi un chef d'État, le pape, et bien sûr pastoral. Et avec l'invitation lancée par la conférence des évêques. C'est un événement spirituel, c'est sûr. Vous avez employé le mot spirituel, il est important parce que il dit que c'est l'Esprit Saint qui est à l'œuvre. Mais c'est pas parce que c'est l'Esprit Saint que ce n'est pas aussi un événement temporel, avec bien sûr tout ce que ça implique de préparation. Nous en sommes témoins depuis des semaines et d'enjeux qui sont à la fois les plus spirituels comme les plus concrets, comme les plus temporels, les plus politiques aussi.
3: Alors justement, vous évoquez les enjeux spirituels. Je m'appuie sur un tweet, mais en réalité, c'est ce qu'évoque l'Élysée quand il parle de cette venue comme d'un honneur pour tous les Français, une joie pour tous les catholiques, un grand moment d'espérance pour tous. Qu'est-ce qu'il entend par l'espérance si on est sur un vocabulaire peut-être plus laïque cette fois-ci? L'espérance pour tous quand le pape vient en France, qu'est-ce que ça veut dire?
4: D'abord, c'est intéressant que ce tweet de l'Élysée emploie ce vocabulaire-là. En effet, je l'avais également repéré. Le cardinal Avelin lui dit aussi que c'est un cadeau vraiment pour la France. En fait, ce qu'on peut dire, c'est que c'est important parce que le pape ne vient pas seulement pour ceux qui croient au ciel. Il vient pour tous les Français. Et c'est pour ça que l'invitation à double ou même à triple titre, à triple niveau, hein, donc UNESCO, gouvernement français et Église en France, est importante parce que précisément il vient s'adresser à tout le monde. Le fait d'être et chef d'État et on pourrait dire chef spirituel, en tout cas de l'Église catholique, lui donne aussi cette liberté de parole. Je pense que c'est vraiment ça qui est en jeu. Derrière le mot spirituel, il y a le mot Esprit Saint, comme je le disais, et donc c'est vraiment l'œuvre de l'Esprit Saint. Et derrière le mot spirituel, il y a aussi le mot liberté. C'est un verset de saint Paul auquel je pense dans la deuxième épître aux Corinthiens, là où est l'Esprit du Seigneur, là est la liberté. Donc je crois vraiment que le pape vient. Il est invité, il choisit de répondre, c'est un choix libre, et il veut donner une parole libre pour des gens libres de l'écouter ou de ne pas l'écouter, de venir parce qu'ils sont croyants, chrétiens, parce qu'ils sont peut-être familiers des églises, ou peut-être pas du tout, ou parce qu'ils sont intéressés, touchés par sa parole. Évidemment, le fait qu'ils viennent peu de temps après avoir publié son encyclique Magnifique Humanité, dont nous savons qu'elle a eu un retentissement dans des cercles bien au-delà de l'église, je pense que c'est un motif d'espérance et j'espère que pour beaucoup, ça le sera de manière même encore plus forte que ce qu'ils pouvaient attendre. Et puis, On dit beaucoup que le monde traverse des instabilités, ce qui est bien vrai. Et on dit beaucoup que notre pays est parfois de plus en plus polarisé, ou voilà, qu'on va être dans une année aussi qui sera une année électorale très intéressante et en même temps sans doute pas toujours très simple, que c'est pas si simple de former une nation, d'avoir ces liens, de retisser du lien social. On sait que beaucoup le font et le pape en rencontrera aussi de ces personnes-là. Je crois que c'est aussi un motif d'espérance pour cela. En fait, un signe de communion, d'unité, et puis d'encouragement bien au-delà de l'Église, dire que la vie vaut la peine d'être vécue, et c'est le sens aussi du choix qui a été fait de ce thème.

0: Père Jean-Baptiste Arnaud, on est avec vous sur RCF Notre-Dame. On évoque la venue du pape Léon XIV, une venue pour tous, vous le disiez à l'instant. Vous dites, quelque part, l'Esprit-Saint y est pour quelque chose. Est-ce que ça veut dire qu'on doit comprendre que dans ce temps qui est le nôtre, aujourd'hui, des paroles vont être dites qui sont à prendre très au sérieux, peut-être à la manière de celles qu'on prendrait d'un prophète, finalement, de quelque chose peut-être un peu différent, à écouter avec vraiment attention?
1: Oui, bien sûr, l'Esprit-Saint y est pour beaucoup. Non pas à côté ou malgré des décisions humaines de l'avoir invité, d'avoir permis. J'ai compris aussi que c'était à peu près la seule date qui restait dans un emploi du temps. On voit déjà que c'est un pape qui voyage beaucoup, etc. Donc, il fallait qu'il vienne avant l'année électorale, etc. Bon. Donc, tout ça fait que l'Esprit-Saint y est pour beaucoup et qu'il va susciter une parole. L'Esprit-Saint, c'est celui qui fait parler, en fait, qui donne vraiment l'assurance, comme aux apôtres. C'est un voyage apostolique, c'est aussi comme ça qu'on l'appelle, parce que le pape, avec le collège des évêques, successeur des apôtres, gardien de cette communion des apôtres et de leurs successeurs au service de l'Église et du monde, bien, vient vraiment donner une parole libre. Donc il faudra bien l'écouter, se laisser surprendre. Il va parler 11 fois, si j'ai bien noté, donc avec beaucoup de registres différents, évidemment, des interventions officielles à l'arrivée, interventions à UNESCO, homélie dans la messe à Paris, à Lourdes, à Metz, homélie pendant les vêpres, etc. Donc, parole adressée aux jeunes au Stade de France. Donc, oui. Ça va être évidemment très intéressant d'écouter, de se laisser aussi conduire par ce pape qui nous parle toujours de manière très méthodique. C'est le cas dans son encyclique, c'est très frappant. Et puis de relire après aussi. On aura très vite accès évidemment à ces textes et donc de pouvoir les relire, de pouvoir s'en nourrir, de pouvoir voir quel chemin ils ouvrent, de pouvoir y réfléchir, les travailler en paroisse, les travailler dans différents lieux, en tout cas pour ma part au Collège des Bernardins, c'est sûr, pour voir comment ils créent un dynamisme, un élan, une espérance pour l'ensemble des Français et aussi, pour, bien sûr, et pour les chrétiens.
0: Alors, Père Jean-Baptiste Arnaud, est-ce que justement, pour les chrétiens qui hésitent encore, on peut y lire ici véritablement un pèlerinage? C'est-à-dire que venir voir le pape, c'est pas simplement se rendre dans un endroit pour voir quelqu'un qui est important pour l'Église, puisque c'est le chef de l'Église, c'est aussi venir en pèlerinage voir le successeur de Saint-Pierre et donc y vivre quelque chose comme un événement de sa propre foi.
1: C'est un vrai pèlerinage. Vous me direz, le pape, on peut le voir à la télévision. Et puis peut-être que si on est tout au bout de l'avenue des Champs-Élysées, on ne le verra quand même pas de très près. Mais il sera réellement présent et nous serons réellement présents. Notre foi est fondée sur la présence réelle. Et le choix de ce thème, qui est à la fin du grand discours sur le pain de vie, que vraiment l'Église, a lu comme étant déjà une annonce de l'Eucharistie et de sa foi dans la présence réelle de Jésus. Nous sommes une religion incarnée. Et donc le pape vient, il prend le temps de faire ce déplacement. Quand vous voyez, pendant le voyage en Afrique, par exemple, ça m'a beaucoup frappé, tous les déplacements qu'il a accomplis aux quatre coins de chaque pays qu'il a visité. Il ne craint pas de se déplacer, de venir à nous, pour que nous venions à lui. Bien sûr, nous ne venons pas à lui comme si c'était simplement une vedette de la chanson.
0: Comment bien garder sa place aussi? C'est pas un gourou.
1: Pas du tout, pas du tout. Le pape est le successeur de Pierre, et donc il est là pour exercer cette mission que Jésus a donnée à Pierre. Quand tu seras revenu, autrement dit après m'avoir renié, affermis tes frères. C'est au chapitre 22 de Saint-Luc, hein. J'ai prié pour toi pendant la Passion, j'ai prié pour toi, quand tu seras revenu, affermis tes frères. Donc le pape vient nous affermir, nous confirmer, nous encourager. Et puis il est un signe de communion aussi. Du fait que dans l'Église, il y a certainement beaucoup de sensibilités, beaucoup de différences, beaucoup d'histoires qui parfois se rencontrent ou parfois s'opposent. Il vient être au service de la communion, être au service d'une unité qui ne gomme pas les différences, mais qui nous rappelle qu'il y a une unité plus profonde. Et puis, on l'évoquait tout à l'heure, il vient aussi au service d'une communion plus large encore, qui est une communion dans un pays, une communion entre des pays. Le pape est vraiment un signe de communion. Il est là pour affermir, encourager, et aussi pour nous donner de vivre la communion. Et puis, sur l'aspect pèlerinage, je crois aussi que c'est important pour marquer la mémoire. Alors moi, en 1980, je n'étais pas à Paris, mais je me souviens en 1986 à Lyon. Mais les Parisiens se souviennent de Jean-Paul II en 1980 à Paris, au Bourget, au Stade de France, au Parc des Princes. Et puis, on se souvient de Jean-Paul II à Lyon en 86, on se souvient là où on était. En fait, quand on y était, quand on n'était pas, c'est pas pareil. Moi, je me souviens avoir été à Lourdes en 2004 pour la dernière visite de Jean-Paul II. On se souvient de la venue de Benoît XVI en 2008. J'ai été ordonné prêtre depuis un an et je commençais tout juste ma mission dans ma première paroisse. Donc voilà, marquer la mémoire, marquer l'histoire, marquer des lieux et j'allais dire nourrir une mémoire spirituelle. Le pape, avant d'être pape, il avait accompagné François à Marseille et à Ajaccio. comme préfet du dicastère pour les évêques. Et donc, on le voit sur certaines photos, c'est assez émouvant, en fait. Et donc, il a accompagné François, qui est lui-même quand même venu à Strasbourg, à Marseille et à Ajaccio. Tout ça aussi, ça marque la mémoire. Donc, on peut bien venir à Paris faire un pèlerinage, notamment aux Champs-Élysées pour cette messe. Et c'est intéressant, on en reparlera sûrement, mais que voilà, ce pèlerinage, on le fait dans des lieux qui ne sont pas en soi des lieux religieux, au fond. Alors, il y aura quand même Notre-Dame, bien sûr, notamment pour les prêtres, les consacrés, les religieux, les religieuses, les diacres, les séminaristes. Donc, mais ce sera... voilà, c'est, tout le monde ne pourra pas venir et rentrer à Notre-Dame, et même parmi ceux que je viens de nommer. Mais on peut venir parce que le pape vient et qu'il nous invite à le rencontrer. Donc, c'est aussi une rencontre, voilà. Par l'écoute, par la présence réelle, être là. Donc voilà, ça marque la mémoire, en fait. Et on construit sa foi sur cette mémoire spirituelle. C'est comme ça que la Bible a été rédigée, au fond, et c'est comme ça que vivent les croyants depuis toujours.
0: Merci beaucoup, Père Jean-Baptiste Arnaud. Je rappelle que vous êtes prêtre du diocèse de Paris, docteur en théologie, président de la faculté Notre-Dame au Collège des Bernardins et formateur au séminaire de Paris. À demain.
1: À demain.

C'était la halte spirituelle et dans quelques minutes, vous allez retrouver Olivier Delacroix et sa libre antenne, La Voix d'Olivier.

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1: Bonsoir à toutes et à tous. J'espère que vous avez passé un bon week-end, que vous avez pu vous reposer, vous offrir quelques moments de repos, de partage aussi avec vos proches, celles et ceux que vous aimez, que vous avez pu aussi vous offrir des moments pour vous, marcher, faire du vélo, regarder les oiseaux, vous balader au bord de la mer. Il y a tellement de choses à faire, des choses simples finalement, des choses qui peuvent nous rendre heureux, nous aérer la tête, et puis les faire à deux, à trois, à quatre, à dix. C'est bien. Je me rappelle, je crois que j'en ai parlé la semaine dernière, j'ai tourné à Brest un jour, un dimanche matin, et je voyais dans la mer froide de la rade de Brest, c'était en hiver, des gens marcher avec donc bien un équipement, bien évidemment, mais qui marchaient, voilà, et qui se baladaient, qui parlaient. Alors c'était des groupes, mais voilà, ils riaient tous ensemble. Et donc c'est un sport, une passion qui se fait beaucoup au bord de la mer, où on marche en fait. Je n'en connais pas le nom, mais voilà une distraction bien sympa. Hélène.
2: Olivier, est-ce que c'est une distraction que tu as eue ce week-end dans la rivière qui est environnante à chez toi ?
1: Dans Liton ?
2: Dans Liton.
1: Non, pas du tout. Et puis, il n'y a pas assez de fond dans Liton.
2: Surtout avec la canicule qu'il y a eu cet été, il faut dire qu'on n'a pas beaucoup d'eau.
1: Non, mais je pense que c'est un petit peu partout en France, malheureusement, qu'on manque d'eau un peu partout. Alors, bien évidemment, vous le savez, nous sommes ensemble jusqu'à 22h30, chers amis. C'est la voix d'Olivier, c'est votre libre antenne, et vous pouvez à tout moment nous joindre. Et c'est Hélène qui va vous donner tous les chemins qui mènent à la voix d'Olivier.
2: Eh bien, pour échanger avec Olivier, tout d'abord, il y a ce numéro de téléphone, le 01 56 56 44 44. Et puis, pour ceux qui sont plus à l'aise à l'écrit, peut-être pour un premier contact, il y a aussi l'adresse mail libreantenne@rcfnotredame.fr. Et puis, il y a ce groupe Facebook, Olivier, qui connaît un franc succès, le groupe La Voix d'Olivier, la libre antenne RCF Notre-Dame, qui compte actuellement déjà plus de 1200 personnes. Je salue d'ailleurs les derniers arrivants et dernières arrivantes. Il y a Gisèle, il y a Jean-Paul aussi, notre réalisateur, qui a rejoint le groupe ce soir.
1: Parfait.
2: Et oui, il y a Gérard, Xavier aussi, tu sais, qui a témoigné la semaine dernière et qui a besoin de continuer à échanger avec d'autres auditeurs. Il a posté un message et

0: Et voilà, il y a eu beaucoup de soutien et d'échanges autour de son message. Donc vous aussi, si vous souhaitez discuter avec, vous faire de nouveaux amis, parce que ça sert à ça aussi, la Libre
1: bien
0: Antenne,
1: sûr.
0: Eh bien, n'hésitez pas à aller sur ce groupe, La Voix d'Olivier.
1: Et n'oubliez pas Gaëtan, qui est dans la région de Toulon, hein, Gaëtan qui a été diagnostiqué Asperger, hein, mais qui a travaillé déjà dans de nombreux magasins de grande distribution et qui cherche du travail sur la région de La Valette, Toulon.
0: Tout à fait.
1: Et n'hésitez pas donc à vous manifester auprès de nous si, bien évidemment, vous avez... Vous avez de la place ou du travail dans une de ces chaînes, hein, puisqu'il y en a beaucoup. Hein, il y a des malls un peu partout maintenant. Et Gaëtan est vraiment parfait. Il est très courageux. Alors, avant de commencer l'émission, je voulais remercier notre premier témoin.
0: Ouais.
1: Notre premier témoin, Olivier, qui a non seulement trouvé la foi, mais qui... dans quelques semaines, s'engagera dans les ordres.
0: Grâce à toi.
1: Rejoindre. Non, enfin, grâce à moi. J'ai toujours du mal à dire grâce à moi. En tout cas, le film Les Mystères de la foi l'ont aidé. En tout cas, on fait naître en lui quelque chose.
0: Un questionnement.
1: Bon, maintenant, je pense que voilà, il n'y a pas. C'est pas voilà, quand tu dis grâce à moi, c'est peut-être un peu. Voilà, c'est ce qu'il.
0: C'est comme ça qu'il me l'a présenté.
1: Oui, c'est ce qu'il a dit. Mais voilà, j'ai toujours. Je pense que cet engagement dépasse tout de même un film qui soit a marqué les esprits, mais le chemin que Olivier a fait est un très beau chemin et je pense qu'il dépasse donc ces mystères de la foi, mais que je vous invite à aller voir sur la chaîne Dans les yeux d'Olivier sur YouTube si vous ne l'avez pas encore vu. Je voulais le remercier. Parce qu'il nous a envoyé à Hélène et à moi la Bible des surfeurs, Nouveau Testament. Cette Bible des surfeurs a été faite par des surfeurs hein, de très haut niveau qui ont voyagé autour du globe en cherchant à être épanouis par le surf. Et dans ce livre, hein, la Bible des surfeurs, on peut lire leur histoire et comment... Ils ont trouvé la vraie paix en rencontrant le Dieu qui a créé les vagues. Je voulais le remercier. S'accompagner avec cette Bible des surfeurs donc, dont il m'a dit qu'ils étaient d'où ? De Jouk, c'est ça ? Non, du Touquet, pardon. Je ne vois pas, en fait, regarde Hélène.
0: Ah,
1: c'est marqué quoi ? Jouk ou Touk ? En tout cas, en attendant qu'Hélène trouve le nom, il nous a aussi envoyé une merveilleuse brioche au raisin, au levain, et qui sort des fours du monastère de Provence, de l'abbaye Sainte-Madeleine. Et c'est fait dans un village qui s'appelle le Barou. Donc voilà, si vous passez là-bas en Provence et que... Vous passez près de l'abbaye Sainte-Madeleine, eh bien, n'hésitez pas à vous arrêter pour goûter cette merveilleuse brioche au raisin. Et puis voilà, il m'a écrit un joli mot pour nous remercier de ce passage à l'antenne, pardon. Voilà, il m'explique que. Combien cet échange l'a touché. Et à la fin, il signe fraternellement ton petit frère, Olivier. Mmh. Donc j'ai trouvé ça très sympathique de nous envoyer à Hélène et à moi ces deux jolies cartes, oui. Cette Bible. Je la montre à celles et ceux qui sont sur Twitch et sur TikTok. Voilà ce joli livre et qui est fait par des surfeurs de très haut niveau. Et puis je crois qu'Olivier est de la région d'Osgore, ou en tout cas où il a beaucoup d'amis.
0: Oui, il est de par là-bas. Et puis toi, Olivier, c'est un livre qui doit particulièrement te parler parce que c'est vrai que le surf a une place aussi dans ta vie.
1: Oui, c'est quelque chose qui m'a toujours habité, qui m'a surtout toujours fasciné. Et même si je n'ai pas un niveau le niveau de celles et ceux qui ont écrit cette Bible, bien loin de ce niveau. Ne serait-ce que être sur la mer, sur une planche, et voilà, attendre que les vagues arrivent, c'est déjà un moment un moment de grâce. Donc, c'est exceptionnel. Donc, merci à toi, petit frère Olivier, notre premier témoin, je le rappelle. Et merci pour ta Bible des surfeurs.
0: Merci
1: et
0: beaucoup,
1: puis,
0: Olivier.
1: Tu embrasses bien évidemment Anne-Cécile Lacoste, CJ Hopgood et Marouraï Y, qui en fait ont participé à l'écriture de ce livre, La Bible des surfeurs. Et c'est aux éditions Biblio. Donc, voilà, chers amis, vous le savez, il y a plusieurs chemins qui mènent à cette voie d'Olivier, cette libre antenne. Vous pouvez appeler quand vous le désirez, 01 56 56 44 44. Et vous pouvez aussi nous écrire à libreantenne@rcfnotredame.fr. Merci Hélène d'être
0: merci
1: là
0: Olivier.
1: À mes côtés, parce que Hélène est là pour lire vos messages, chers amis, pour répondre au téléphone. Et justement, ce soir, nous allons accueillir, pour débuter cette émission, Tina, qui nous appelle de loin, je crois. Bonsoir Tina.
2: Bonsoir Olivier.
1: Bonsoir, comment allez-vous? Alors, on se connaît, donc...
2: On se connaît dans des endroits vraiment chouettes où on a pu échanger plusieurs fois. J'avais fait un Dans les yeux d'Olivier il y a très longtemps. Je vous ai appelé sur Europe 1. Et puis, je vous suis un peu sur les réseaux. J'étais vraiment désolée d'apprendre que vous n'alliez pas très bien à un moment. Je vous avais envoyé des petits messages en disant je pense, plein de courage, plein de soleil, plein de lumière. Voilà. Et donc, moi, je vous appelle de l'île de la Réunion, ouais.
1: De la Réunion.
2: Où je me suis installée, ouais, depuis 7 mois maintenant, ouais.
1: Depuis 7 mois. Alors, mais d'où vous est venue cette attirance pour la Réunion ou alors ce coup de cœur?
2: Alors, c'est une espèce de truc un peu de fou. Je vous avais eu sur Europe où maman avait un Alzheimer.
1: Ouais.
2: Donc, elle nous a quittés en août 2024. Voilà. Le 24 août 2024, elle est partie de la maladie d'Alzheimer, parce que souvent, la fin de la maladie d'Alzheimer, c'est que les connexions cognitives de la nourriture, de manger, en fait, s'arrêtent, en fait. Hein. Donc,
1: d'accord.
2: À un moment, ils peuvent plus manger, ils peuvent plus déglutir, ils peuvent plus boire, et puis, on arrête là, parce que, voilà. Donc, ça s'est arrêté en août 2024.
1: Oui.
2: En novembre 2024, donc, quelques mois plus tard, mon père, qui était très âgé, plus âgé qu'elle, a été très très très malade et j'ai dû le placer aussi, le faire placer dans le même EHPAD. J'ai trouvé oui. une place dans le même EHPAD que maman,
1: oui.
2: où était maman. Et puis donc, ça c'est novembre 2024, Noël se passe, janvier se passe et je suis au fond du seau, mais au fond du seau. Je me retrouve donc dans cette grande maison en Bretagne où j'étais venue m'occuper d'eux depuis 2022.
1: Oui, et j'étais, je me souviens. Saut, vous étiez...
2: Ouais. J'avais tout arrêté pour m'occuper d'eux. Ouais.
1: Parce que vous étiez expatrié là-bas.
2: Oui, c'est le mot. En Bretagne, c'est une expatriation.
1: Oui, vous étiez parisienne. Vous êtes une artiste, prof de gospel, donc s'expatrier, vraiment.
2: J'ai tout arrêté parce qu'il fallait vraiment m'occuper de maman, parce que papa était absolument... Enfin, c'était pas possible pour lui de s'occuper d'elle. Et voilà, donc on est en janvier 2025, février 2025, je suis au fond du seau. Je suis toute seule dans cette grande maison en Bretagne. Et je me dis, et tout d'un coup, je me réveille et j'ai un espèce de truc dans le bide où je me dis, oh là là, j'ai besoin de soleil. Je vais aller au soleil. Et puis j'appelle un copain entre temps. Je me disais, tiens, je vais aller à l'île Maurice. Et puis il me dit, écoute, va à l'île de la Réunion. Et moi, à l'époque, je voyais pas trop où c'était, quoi, l'île de la Réunion. Donc, j'ai dit, ah bon, pourquoi pas. J'ai des copains là-bas, j'appelle des copains, je dis, ouais, je vais venir passer 10 jours là-bas. J'arrive sur le sol de l'île de la Réunion en février 2025, et là, mon cœur s'ouvre en deux, mon ventre s'ouvre en deux, et je pose le pied et je dis, waouh, c'est là que je veux être. Voilà.
1: Dès que vous posez le pied, c'est-à-dire...
2: Ah, mais je pose le pied, il y a un truc... D'abord, il fait très beau en février, puisque c'est l'été austral.
1: Oui, oui.
2: On sort de l'hiver breton, voilà.
1: Oui.
2: La pluie. Il fait beau, et j'ai un endroit dans mon corps où je me dis, waouh, je ne lutte plus. Une espèce de sensation de plus lutter contre je sais pas quoi, mais une espèce d'apaisement, une anxiété en fait qui se calme, mm-hmm. mais tout de suite.
1: Et quelque chose qui vous remplit quelque part, en tout cas qui,
2: ah, mais
1: vous voyez, quelque chose qui monte en vous.
2: Un truc de fou.
1: Ouais.
2: Ouais. Alors, faut savoir que moi, je suis d'origine indienne, je suis née en Inde et adoptée donc par ses parents français dont je parle.
1: Ouais.
2: Donc, et la Réunion, c'est la parfaite intersection entre l'Inde et la France, finalement. Enfin,
1: complètement.
2: L'océan Indien et la France, quoi.
1: Beaucoup d'Indiens.
2: Beaucoup d'Indiens à la Réunion, ouais.
1: Il y a un métissage là-bas à la Réunion.
2: Ah, mais le vivre ensemble réunionnais, bon, je sais que il commence à y avoir des petites tensions, enfin, des tensions, à la Réunion, avec les oreilles, comme on les appelle ici, c'est-à-dire les métropolitains, mais un peu post-Covid, où les Parisiens ont quitté Paris, les métropolitains commencent à quitter la métropole, et effectivement, ça fait monter le prix des loyers partout, quoi. Hein.
1: Mais oui.
2: Donc, ça râle un peu à la Réunion, parce que les métros paye des loyers au prix de la métropole, mais ça augmente ici les loyers de partout, quoi.
1: Ce qui fait la vie est chère là-bas.
2: Et la vie est chère. Oui. La vie est un peu chère. Ouais. La vie est un peu chère.
1: J'y suis allé trois fois, moi, à La Réunion.
2: Ah non, mais c'est le paradis. C'est le paradis surtout.
1: Ouais, ouais.
2: Et donc, je mets le pied là, je passe 10 jours, j'arrive quand même à me dégoter entre temps 3 masterclass à faire, dont une au conservatoire. Et puis, je passe 10 jours, je me balade, et je respire, et je me recharge, et je... Un truc de fou. Et moi qui suis une adoptée, donc une déracinée profonde, hein, presque... Enfin, c'est ADNique chez moi, c'est ayant quitté l'Inde tout bébé. Être déracinée, entre guillemets, c'est vraiment quelque chose qui est très... que je connais par cœur. Mm-hmm. Et là, j'ai la sensation de retrouver des racines, moi. Et voilà, je rentre en métropole et je dis, bon, bah, les gars, je préviens tout le monde, je vais aller vivre à La Réunion. Voilà. Je ne sais pas trop quand, je ne sais pas trop comment, mais je vais y aller. Entre-temps, je mets la maison de Bretagne en vente, je préviens mon père. Et tout se passe d'une bénédiction de dingue. C'est-à-dire que je postule au conservatoire parce qu'il y avait un mi-temps à prendre. Je l'ai. Tout se passe, qui fait que on est en février 2025, je rentre fin février, mars, avril, voilà, je mets la maison en vente et je me prépare à partir, quoi, dans ma tête, voilà. Et puis se passe l'été, se passe la rentrée 2025, j'ai pas de réponse du conservatoire, puis qui finit par me répondre en disant, voilà, vous pouvez commencer votre poste en janvier 2026. J'avais pas encore vendu la maison de Bretagne. Je dis, bon, tant pis, allez, je pars. Et donc, je suis arrivée le 16 janvier 2026 avec un job, un appartement. Tout le monde dit que c'est difficile de se loger à La Réunion, c'est vrai. Mais je trouve un appartement pareil, une espèce de miracle. Donc, j'appelle ma collègue du conservatoire dont je complétais le mi-temps. Je dis, bah, écoute, j'ai le poste, je commence en janvier. Je cherche un appart. Elle me dit, ah bah tu tombes bien, je viens de discuter avec Bidule, sa tante met un appartement en location, j'appelle la dame en question. Elle me dit, oh bon bah, c'est d'accord, mais il sera pas prêt avant janvier. Je dis, ah bah ça tombe bien, j'arrive en janvier, bon tout est comme ça. Et donc me voilà arrivé à l'île de la Réunion le 16 janvier 2026.
1: Tout s'enchaîne.
2: Et depuis, tout s'enchaîne. J'ai un boulevard, je rencontre plein de gens, Je monte un groupe de gospel à peu près aussi vite que ça, que je trouve. Je veux monter mon école de gospel dans un lieu, j'appelle le lieu, au bout de 10 minutes, j'ai rendez-vous, j'ai une salle, enfin tout est comme ça, quoi.
1: Alors justement, et puis, à ce propos, pardonnez-moi de vous couper, mais Jean-Paul, notre réalisateur, passer souvent quelque chose qui va vous rappeler, en tout cas qui va rappeler à nos auditrices et à nos auditeurs au bon souvenir justement de votre voix.

0: Voilà, ça vous rappelle
1: ah bah oui, oui.
0: quelque chose.
1: Un album que j'ai écrit en 2003. Qui est sorti en 2004. Alors, je pense que mes droits SACEM sont essentiellement dus ou grâce à Radio Notre-Dame qui, effectivement, passe mon album qui a été très peu diffusé parce qu'à l'époque, je sais pas, on savait faire des albums, mais pas trop les diffuser. C'est toujours le problème des artistes, en toute façon.
0: Mmh, oui.
1: Voilà. Mais c'était un bel album. On a fait cet album avec mon ex-mari. C'était un joli souvenir. Et c'est vrai que je sais que Radio Notre-Dame passe souvent, et ce titre en particulier, et mon album. Donc ça, c'est vraiment chouette. Et alors, moi qui suis croyante, je veux dire qu'à l'île de la Réunion, d'abord, il y a une interreligiosité qui est absolument incroyable.
0: Ouais.
1: C'est-à-dire que tout cohabite. Hein. Les Tamouls, les Arabes, comme ils disent là-bas, c'est-à-dire les Arabes avec un Z, c'est-à-dire ce qu'ils appellent les Indo-musulmans. Les Kaf, comme ils disent, donc c'est des gens d'origine africaine. Bon, les Créoles, bien sûr. Et il y a une espèce de vivre ensemble, mais exceptionnel à la Réunion. Mais
0: et vous savez que RCF Notre-Dame est beaucoup écouté là-bas à la Réunion.
1: Ah ben ça m'étonne pas.
0: Parce que justement, il y a beaucoup de gens qui
1: croient. Oui, les églises sont pleines.
0: Les églises sont pleines et il y a ces croyances qui finalement se rejoignent et on a beaucoup d'appels qui viennent de la Réunion, donc on en profite évidemment pour.
1: Il y a un truc qui est vraiment hors norme. Et puis moi qui suis effectivement d'origine indienne, alors tout le monde me prend pour une Réunionnaise ici, ce qui est quand même plutôt sympa. Hein. J'avoue que là, pour le coup, j'ai la chance d'avoir la bonne couleur.
0: Ah ouais.
1: Oui, parce qu'en France, ça sent hein, quand même. Hein,
0: et moi, je trouve que, quand je vous ai vu, pour moi, vous étiez indienne, mais là-bas.
1: Ouais, ouais.
0: Hein,
1: ah oui, oui.
0: Ah oui, ils vous prennent pour une réunionnaise là-bas.
1: Ah bah oui, mais d'ailleurs, d'accord. Je ne contredis pas trop. Mis à part le fait que je ne parle pas créole, enfin, je comprends le créole, mais je ne le parle pas. J'ai plutôt un accent parisien. Ils entendent bien que je viens de métropole quand même quand je parle, mais c'est vrai que. Et puis, il y a vraiment un endroit où Il n'y a pas de sujet sur la couleur de la peau. Et ça, c'est quand même extraordinaire, quoi.
0: Les gens sont souriants.
1: Ah ouais.
0: Change.
1: Et puis, il y a vraiment, les gens sont plutôt gentils. Alors, évidemment qu'il y a des problèmes à La Réunion. Je reconnais que moi, je suis plutôt privilégiée. J'arrive de métropole. J'habite dans l'ouest de l'île. J'habite pas dans les quartiers Est, comme Saint-André.
0: Oui, mais vous savez,
1: apparemment,
0: Tina.
1: Un petit peu,
0: mais je vais vous dire, moi j'ai voyagé beaucoup, un peu partout. Ce que vous avez ressenti à La Réunion, moi je l'ai ressenti en Inde, justement, et au Maroc. Mmh. Cette espèce de force tellurique qui, dès que vous posez le pied sur cette terre d'Inde ou du Maroc, il se passe quelque chose, en tout cas il s'est passé quelque chose pour moi. Vous, c'est La Réunion. Mais moi je suis allé 3 fois à La Réunion, mais partout où je suis allé dans le monde, si vous vous comportez bien avec les gens, si vous leur souriez, si vous êtes cool, tranquille, en fait, à La Réunion, je pense que ça se passe bien entre toutes les personnes qui se respectent. Aujourd'hui, on sait que s'il peut y avoir des soucis entre communautés, c'est qu'il y a des gens qui ne se comportent pas toujours bien.
1: Complètement. Absolument.
0: Voilà.
1: Absolument. Ça, c'est sûr. Après, ça se tend un petit peu parce que, on sent un petit peu le passé quand même,
0: colonial
1: hein, oui. Évidemment, un petit peu. C'est quand même au quotidien, ça n'a rien à voir, quoi. On est plutôt tranquille. Nous, on voit la métropole de loin, hein, maintenant. On sent bien les climats de tension quand même, hein, de ce que vous vivez plutôt vous en métropole et ce qu'il y a. Alors il y en a évidemment à La Réunion, hein, faut pas se leurrer. Mais le quotidien, enfin en tout cas personnellement, moi je me sens. Et alors il y a vraiment quelque chose qui moi est flagrant, c'est mon anxiété qui autant je me sens stressée dès que je suis en métropole. Autant quand je suis à La Réunion, c'est mon anxiété. La lumière, le soleil, la chaleur, c'est exceptionnel. Enfin, moi, c'est un paradis. C'est le dimanche, on était à la plage toute la journée. Quand tu rentres de travailler. Bon, alors le problème de La Réunion, c'est un peu comme toutes les îles, de ce que je comprends, c'est effectivement à certaines heures de la journée, il y a des gros embouteillages.
0: Oui.
1: moi, je suis très privilégiée parce que j'ai de la chance de ne pas subir les horaires. Et alors, il y a une radio à La Réunion qui s'appelle Radio Freedom. Donc, quand on est en voiture...
0: Que je connais très bien. Freedom,
1: non, mais ouais. C'est abracadabrantes parce qu'ils ont des histoires... c'est une libre antenne permanente. Donc c'est
0: libre
1: c'est
0: antenne très, permanente,
1: ouais. C'est très, très drôle. Et alors, par contre, t'as perdu ta carte bleue, t'as perdu je sais pas quoi, t'appelles Radio
0: tu
1: Freedom.
0: Tu peux appeler Radio Freedom.
1: Et coucou, j'ai perdu. Ou alors, il y a des gens de Radio Freedom qui appellent en disant « Bon, ben, j'ai retrouvé la carte de Monsieur Bidule, je la mets là. » Moi, l'autre jour, j'ai retrouvé des lunettes à la plage, j'ai appelé Radio Freedom en disant « Bah, si la personne cherche ses lunettes, c'est moi qui les ai récupérées. » Enfin, c'est extrêmement chaleureux et convivial. Et je me dis « Mais là, je rentre en métropole parce que je dois travailler au mois d'octobre et puis je dois... » m'occuper bon, de la fin de la maison de Bretagne. Et après, j'ai dit à tout le monde, je dis, vous êtes prévenus que si vous voulez moi, il va falloir venir, hein, parce que moi, je ne rentrerai pas.
0: Mais alors, dans tout ça, moi, ce que j'aimerais bien évidemment aborder pour celles et ceux qui nous écoutent sur RCF Notre-Dame, c'est cette prise de conscience que vous avez eue après le départ de votre mère. Moi, j'ai l'impression que je vous connais bien. Enfin, on se connaît bien, on se connaît oui, en tout cas. J'ai l'impression qu'il y a eu une prise de conscience tout à coup de se dire il faut que je vive là la vie que j'ai envie de vivre.
1: Mais absolument. C'est-à-dire que j'ai 58 ans maintenant. Et ce que je disais à Hélène, j'ai la sensation que je me suis choisie déjà. Et je vis la vie que je me suis choisie. C'est-à-dire que je m'arrange pour mettre en place des choses. Alors, mes enfants sont restés en métropole. Elles sont grandes maintenant.
0: Hein. Oui, elles sont grandes.
1: Oui, elles sont grandes. Bon, la plus jeune a 21 ans, donc elle a un petit peu besoin encore de sa maman. Maintenant, j'ai de la chance, j'ai un petit peu de moyens. Merci, papa.
0: Oui, et la Réunion, c'est, ça n'est qu'à 10 heures de vol, à peu près.
1: Oui. Mais ce que je veux dire, c'est que par rapport au prix du billet, par exemple, oui. Ben voilà, s'il y a un problème en métropole, bam, je peux prendre un billet dans les 5 minutes, oui. Une nuit d'avion et je suis là-bas. L'appel, c'est... il y a quelque chose aussi de l'ordre de... quand on perd sa... Enfin, moi, j'ai perdu ma maman, alors c'était un peu la deuxième, hein, puisque c'est ma mère adoptive, donc j'ai déjà perdu la première. Il y avait quelque chose que j'avais besoin de retrouver dans ce deuil à faire et j'avais besoin de m'éloigner de la métropole pour pouvoir... comprendre et appréhender le départ de maman. C'était très curieux, mais il fallait que je m'éloigne. Il fallait que je retrouve aussi ce... je vous dis, ça fait 7 mois que je suis là et j'ai pas encore tout compris du pourquoi je suis à La Réunion. C'est-à-dire que je peux dire, j'avais pas envie d'aller à La Réunion, j'en ai besoin. C'est beaucoup plus viscéral que ça. Et j'ai un ami qui dit toujours, quand on trahit son besoin, on trahit son âme. Et je trouve ça assez juste. C'est-à-dire que quand j'ai décidé que je devais partir à La Réunion, c'était non négociable. Quoi. C'était, il y avait, et c'est comme si il y avait une destinée au-dessus de ma tête qui avait finalement prédestiné ce voyage un peu avant moi, au-dessus de moi.
0: Oui, mais vous êtes catholique pratiquante depuis toujours. Et ouais. La Réunion est une terre de croyance.
1: Exactement, exactement.
0: Et il y a quelque chose de cet ordre, je pense, qui vous a aimanté.
1: Oui, ils sont très... Ah ben, déjà, et puis énergétiquement, vivre sur un volcan, c'est pas n'importe quoi.
0: Ah hein. Oui, ouais. Ouais.
1: La terre, l'intensité, d'abord on y appelle ça l'île intense, c'est pas pour rien. Et l'île intense, en fait, elle nous renvoie à qui on est profondément. Je sais pas comment dire. D'abord, il y a une vraie humilité hein, par rapport à la nature, parce que quand ça commence à souffler, qu'il y a de la houle en bord de mer, les plages sont fermées, et puis voilà. Quand il y a des requins, on se baigne pas.
0: Oui, mais moi, j'ai une peur bleue des requins, donc je me suis jamais baigné quand je suis allé à La Réunion. Mais bon. Ça, c'est parce que c'est ma phobie.
1: Au lagon, on peut se baigner. Hein.
0: Mais moi, c'est ma phobie. Donc,
1: je comprends. Mais au lagon, à la barrière de corail, on peut se baigner.
0: Alors, oui,
1: pas toujours
0: vraiment
1: sur la même plage, mais ah bah oui.
0: D'accord.
1: Oui, j'étais baignée avant-hier. Donc,
0: d'accord, parce qu'il me semblait hier. Que même là, il y avait eu un accident il y a quelques années. Mais,
1: Oui, à Boucan-Canot. Oui, l'autre jour, il y a eu un bébé requin pris dans des filets. Bon. Mais cela étant, à l'étang Salé, dans le sud de l'île, je voyais des surfeurs, ils sont fous furieux.
0: Oui, mais puis maintenant, il y a beaucoup moins de soucis avec les requins. Et je crois même qu'ils ont inventé une espèce de choses qu'ils mettent dans les planches de surf, d'ultrasons qui éloignent les requins. En tout cas, ça fait bien longtemps qu'il n'y a pas eu d'accident.
1: Ils sont complètement fous parce que le dimanche soir, il n'y a pas les gardes, les lifeguards, là, je ne sais pas quoi.
0: Oui.
1: Il y a le coucher du soleil, c'est là. L'eau, et on ne voit pas bien dans l'eau, à part. Moi, j'en fais pas.
0: C'est l'heure où les requins chassent.
1: Ouais, exactement. Et les mecs, ils font quand même du surf. Bon, écoute, ils font ce qu'ils veulent, hein, mais c'est eux qui savent. Mais à Saint-Leu et tout, bon, il y a quand même la barrière de corail qui protège. Mais en fait, il y a une grande humilité, hein, la Réunion face à la nature. Et puis la voiture, oui, c'est pareil. Ouais, dès qu'on prend la voiture, on monte. Moi, j'habite un tout petit peu. J'habite à 300 mètres. On rigole pas avec la route, on réapprend tous à conduire et tout le monde fait attention, les gens sont plutôt courtois, on rigole pas avec la route, c'est dangereux quand même. Oui. Hein, donc,
0: vous évoquez les cirques tout à l'heure, vous évoquez là-haut, parce que j'ai eu cette chance de monter là-haut. C'est d'ailleurs ce qui m'a marqué le plus à La Réunion, la beauté. Cet endroit, mais la beauté des regards, des yeux des gens qui habitent là-bas, là-haut, tout là-haut.
1: Alors, alors déjà, il y a ça. Et puis, moi, je trouve qu'à La Réunion, par exemple, quand j'arrive à Paris, je suis rentrée deux fois en métropole hein, depuis que je suis arrivée à La Réunion, je suis époustouflée par le fait que les gens ne se regardent pas. Et moi, quand je suis arrivée, naturellement, dans le métro, on dit bonjour en souriant, quoi. Mmh. Ici, on croise quelqu'un, on dit bonjour, on sait qu'on aura au moins 5 sourires dans la journée, quoi. Et à Paris, les gens ne se sourient plus, ne se regardent plus, mais c'est
0: ça fait un moment que ça dure, Tina.
1: Je sais. Et ce que je trouve à La Réunion, c'est que la façon de rentrer en contact les uns avec les autres est extrêmement simple. C'est-à-dire, on est, je sais pas, une caisse de supermarché, à la station essence. Les gens parlent très naturellement, on peut se taper la discute.
0: On se tutoie facilement à La Réunion.
1: Ouais, en plus, oui.
0: Ça change beaucoup de choses.
1: Qui est une petite sienne et qui vais la promener plusieurs fois par jour, eh ben, on se retrouve aux mêmes endroits, on papote. Ah oui, toi, tu viens d'où? Moi, je viens de là. Ah oui, je suis là depuis combien de temps? Ben, moi, je suis née là. En gros, il y a des mélanges en plus improbables, donc il y a des gens de toutes les couleurs dans les familles. Et l'autre jour, j'étais mangée chez des créoles qui disaient que dans les familles, dans les grandes réceptions familiales, il y a du halal pour les musulmans, du curry pour les tamouls, du rougail pour les créoles. Enfin, une espèce de buffet comme ça pour toutes les confessions. Il y a un dialogue interreligieux et ça change tout, quoi. Il y a un respect, franchement.
0: Oui, il y a un respect des uns des autres.
1: Ouais. Les gens sont très croyants et toutes confessions confondues, les gens respectent beaucoup les fêtes des uns et des autres, voire les fêtes ensemble. C'est-à-dire qu'il y a des fêtes tamoules, là, les marches sur le feu, je sais plus trop quand est-ce. Je crois que c'est octobre ou novembre. Enfin, on peut y aller. Là, cette année, le Ramadan et Pâques, c'était au même moment. Et donc, à la cathédrale de Saint-Denis, il y avait des grandes tablées avec des gens qui faisaient l'entrée du Ramadan et d'autres le carême. Enfin, c'est incroyable. Et je trouve que le vivre ensemble à La Réunion est une exception vraiment de ce que je comprends et hein, de ce que même disent beaucoup les Réunionnais. C'est hors norme. Moi, je trouve ça formidable. Et voilà, quand on fait des grandes tablées, comme moi, je vois dans ma. Là, j'ai monté ma chorale. J'ai toutes les couleurs. L'année dernière au conservatoire, dans les enfants que j'avais comme élèves, il y a toutes les couleurs, quoi. Des Malgaches, des Chinois, des Indiens, des Africains, et tout le monde est réunionnais. Enfin, c'est exceptionnel.
0: Comme vous l'avez dit, très heureux. La Réunion est un carrefour historique hein, de beaucoup de commerçants venant du monde entier qui se sont établis à La Réunion il y a des centaines d'années. Et ce qui a fait un mélange particulier et unique. Vous allez y rester, ça y est, c'est devenu votre terre.
1: Ah non, mais je ne rentre plus. Peut-être que quand je serai très vieille et que je pourrai plus, je ne sais pas. Mais en tout cas, et ce que je voulais dire à travers ça, on en a discuté un peu avec Hélène, c'est que Écoutez-vous, quoi. Écoutez-vous. Écoutez cet espace intérieur de cette voix impétueuse de votre désir, de votre cœur, à un moment donné où j'aime beaucoup cette question de dire, mais de quoi vous avez besoin? Par exemple, quand il y a quelqu'un qui va pas très bien, quoi. Et la question, c'est, mais de quoi t'as besoin? Quel est ton besoin?
0: Oui.
1: Et moi, quand je suis allée à La Réunion, je n'ai été mue que par mon besoin de lumière, de chaleur, de chaleur dans tous les sens du terme, c'est-à-dire climatique et de chaleur humaine, quoi. Je n'en pouvais plus de cette froideur. J'avais vraiment du mal en France. Je sentais plus. Enfin, je dis la France d'ailleurs. Bon, La Réunion, c'est la France, mais la métropole, on va dire. Je me sentais plus à ma place.
0: Non, mais il y a de plus en plus de fractures entre les communautés. Là où vous parlez justement d'une île où il y a une croyance en Dieu, où les églises sont pleines, mais que les temples aussi tamouls le sont, mais que tous ces gens se respectent, parce qu'il n'y a pas de problème. Peut-être qu'il y a des frictions pour des histoires de comportement. Attribué à des gens qui pensent qu'ils sont encore dans une colonie, mais
1: Alors il y en a,
0: mais après il y a quand même une entente entre les gens qui est assez perfectible là-bas et très agréable.
1: Dans la ville de Saint-Pierre, par exemple, il y a un clocher qui fait face à un minaret. Mm-hmm. Mais vraiment dans la même rue, quoi. C'est à voir, c'est impressionnant, quoi.
0: Ouais.
1: Et il y a le muezzin en même temps que le cloche, quoi. Enfin, c'est qu'à vivre. Moi, j'aime beaucoup la ville de Saint-Pierre. C'est dans le sud de l'île, pour ceux qui ne connaissent pas l'île. C'est une très jolie ville de bord de mer, évidemment. Et puis, toutes les villes s'appellent Saint-Benoît, Saint-André, Saint-Paul, Saint-Pierre, voilà. Et puis, il y a des statues de Saint-Expédite à peu près partout, des statues de Saint-Rita. Il y a beaucoup de petits hôtels où on peut aller mettre des bougies n'importe où.
0: Enfin,
1: il y a vraiment une vie spirituelle. En fait, il n'y a pas de problème. Moi qui ai fait du gospel depuis 30 ans, où finalement, en métropole, malgré le fait que je faisais du gospel et que je le faisais par conviction, il y avait toujours une espèce d'espace où il fallait un peu s'excuser. Alors qu'ici, pas du tout. C'est même carrément normal. Enfin, et tout le monde, dans le langage quotidien, c'est que Dieu te bénisse ou que ça, c'est la magie de l'île. Enfin, c'est très... La spiritualité chante un peu partout.
0: Oui,
1: ça,
0: vous avez raison d'évoquer...
1: J'avais besoin de ça.
0: Vous avez raison d'évoquer cette tolérance et surtout cette possibilité d'avoir un signe extérieur de sa religion sans que cela pose le moindre problème, alors que c'est devenu un vrai souci.
1: Ça devient terrible. Ça devient terrible. Ça devient terrible.
0: Voilà.
1: Ça devient terrible, mais parce que je pense que... ça devient terrible.
0: Moi, pour l'homme de 62 ans que je suis, je vous jure que c'est quelque chose qui m'échappe complètement, que les gens ne s'acceptent plus les uns et les autres lorsque quelqu'un porte une croix ou l'autre une kippa ou l'autre un chech, enfin je ne sais plus comment ça s'appelle, un voile, enfin c'est une problématique que vous n'avez pas là-bas à La Réunion.
1: Non, pas du tout, mais parce que personne n'a raison et tout le monde a raison, c'est-à-dire que il y a pas une confession, une religion qui a plus raison que l'autre. Tout le monde, chacun se respecte dans... Et puis les fêtes sont en commun, donc ça c'est exceptionnel. Enfin, quand les musulmans viennent dans les fêtes chrétiennes, quand les chrétiens viennent vont chez les tamouls pour une fête ce soir-là, dans les familles, il y a la mère est tamoule, le père est musulman, la mère est chrétienne, le père est... Même de façon intrafamiliale, il y a aussi beaucoup de malgaches. Les Malgaches sont plutôt chrétiens. Enfin, et puis il y a quelque chose où aussi une façon de nommer les communautés, mais sans que ce soit stigmatisant. Alors, toi t'es Malbar, toi t'es Arabe, toi t'es Kinf, toi t'es tes oreilles, toi, t'es... Et en fait, ça permet juste de définir un peu les gens, mais il y a pas de
0: racisme,
1: comment dire, de stigmatisation. Ah non, pas du tout. Moi, je le vis pas du tout.
0: Appelons un chat. Il y a beaucoup moins de racisme à La Réunion.
1: Ah bah moi je trouve. Et puis il y a une très jolie phrase qui est écrite un peu partout à La Réunion, qui s'écrit l'art, L'ART. Est resté union.
0: D'accord.
1: Et on voit cette phrase partout, c'est écrit partout, c'est tagué partout. Bon, il y a une présence de la musique partout. Alors moi, autant vous dire que vraiment, je suis heureuse, hein, parce que franchement, il y en a partout. De la musique, il y en a partout. Tout le monde fait de la musique ici. Hier, j'étais à la plage, il y avait une famille qui fêtait je sais pas quoi. Il y avait des caillambes, des rouleurs. Voilà, les gens dansaient. Enfin, il y a une espèce de joie. Voilà, moi c'est ça aussi qui me manquait beaucoup en France, c'est que je trouve qu'il y a peu d'accès à la joie. La joie profonde, hein, c'est-à-dire aux États-Unis, on dit happy or joy, happiness or joy. Joy, c'est le inner joy, c'est la joie intérieure et profonde. Et happiness, c'est ce qui depending on what is happening. Et donc là, il y a vraiment des gens qui ont accès à une joie. Ils adorent la musique, ils adorent chanter.
0: Et ils adorent le gospel.
1: Et ils adorent le gospel. Et moi, alors, c'est pas leur culture. Donc c'est vrai que moi, j'arrive avec une culture, c'est pas la culture, non. Ça c'est sûr. Mm-hmm. Mais le fait de le faire et là, j'ai ouvert mon école il y a très peu de temps et j'ai beaucoup d'inscrits finalement, avant même de commencer. Donc ça, je suis très contente et ça chante bien. Mm-hmm. Ça chante avec cœur, avec... En fait, il y a une façon de rentrer en contact avec les uns et les autres qui n'ont pas, où il n'y a pas les mêmes filtres qu'en métropole. C'est-à-dire que c'est ce que vous disiez, c'est-à-dire si t'es gentil, que tu souris aux gens et que les gens te sourient. En fait, c'est aussi simple que ça. Et les gens sont sensibles à l'énergie que tu dégages et la chaleur et la simplicité et la joie.
0: Ça s'appelle le respect.
1: La joie.
0: Le respect.
1: Exactement. Voilà. Exactement. Et la joie.
0: Et la joie.
1: La joie. Moi, mes petits voisins, j'ai des petits voisins qui parlent pas très très bien français, c'est des gens assez âgés, mais voilà, je rentre chez moi, j'ai un petit sac avec des bananes, un petit sac avec des mangues, un petit sac avec des avocats, et elle me dit « Ah, t'as vu, je t'ai mis des petits avocats !» Enfin, et moi je suis là, moi je veux vivre ça, moi je veux vivre là, à 58 ans,
0: c'est
1: je
0: génial.
1: Veux vivre la gentillesse, je veux vivre quelque chose autour de la chaleur, quelque chose autour de la joie, du partage, du respect, et de le prôner comme étant des valeurs profondes de vie ensemble. Et je trouve que La Réunion est symbolise ça. Et je trouve que les gens qui ont mon âge, une fois que les enfants c'est fait, les parents c'est fait un peu, hein, globalement, on arrive [S2] Oui. [S1] À des âges où voilà. Et ben il faut s'écouter et aller là où bat son cœur, quoi. Et moi, j'ai écouté mon cœur, en fait, hein, oui. Vraiment. Hein.
0: Mm-hmm. Il y a eu quand même une révélation, quand même, lorsque vous y êtes allé la première fois. En tout cas, s'il vous reste un petit peu de temps pour le professionnel, je pense que l'Office du tourisme de La Réunion peut vous donner quelques heures de boulot, parce que ce soir, je pense que vous aurez donné vraiment l'envie à nos auditrices et nos auditeurs
1: Notre-Dame-de-Ville. Tant mieux. Et puis c'est vrai que c'est là l'autre jour j'ai vu un chanteur d'un groupe qui s'appelle Graines Semées aux Francopholies de La Réunion.
0: Oui.
1: Et ben voilà, je l'ai regardé. On s'est présenté parce qu'on avait des copains en commun. Et je l'ai regardé. Je lui dis je cherche encore la raison pour laquelle je me suis installé ici et vous faites partie d'une des raisons. Le gars se met sur scène, c'est le soleil qui rentre. Bon, c'est assez politisé. Ils sont très engagés pour leur île et tout ça. Et mais avec une authenticité, une vérité, une en fait quand même la dimension spirituelle, ça change beaucoup le rapport entre les gens, le rapport que les gens ont à la musique. Enfin, moi j'ai besoin de vivre ça, ça se sent de partout et c'est voilà, les gens sont pas là pour Alors, il y a un peu hein, dans la jeunesse, évidemment, je veux pas non plus, c'est pas oui, j'en parle en ciel, hein, mais je trouve qu'il y a une authenticité dans la musique, dans le rapport avec les gens, dans le cinéma réunionnais, il y a un festival de femmes là bientôt en octobre, enfin, ça milite beaucoup, quoi, hein, pour plein de raisons, mais c'est très engagé, et puis c'est vivant, enfin moi je...
0: Et comme vous l'avez dit, la dimension spirituelle donne, une dimension à beaucoup de choses. Et finalement, dans la relation humaine, ça se ressent énormément. Merci Tina, en tout cas, d'avoir appelé, en tout cas écrit. Je ne sais pas si vous vous êtes appelé ou écrit avec Hélène. Bon, nous, on s'échange quand même quelques messages. Donc, voilà, j'entends combien la réunion a été une révélation pour vous et j'entends de la joie dans cette voix dans ce cœur. Donc, je vous souhaite bien évidemment. Bah, si je passe, de toute façon, bah, je viendrai vous voir, bien évidemment.
1: Ah ben, j'espère bien. Mais je pense que ce que je voulais juste dire, c'est que le message que j'ai envie de faire passer, c'est que je suis une artiste et les artistes ont besoin de se connecter à leur cœur. Et que se connecter à son cœur, c'est se connecter à son âme. Et le monde en a cruellement besoin. Et je crois au pouvoir de la prière quand elle est agissante à partir du cœur. Et je pense que le monde a besoin d'amour et de paix et qu'on s'engage dans cette voie-là. Voilà.
0: Oui.
1: Dans son cœur.
0: C'était dit qui disait l'autre jour sur l'antenne d'RCF Notre-Dame. Tant que le monde n'aura pas compris qu'il faut replacer l'humain au cœur de nos préoccupations, eh bien le monde continuera de s'abîmer. Ça rejoint un peu ce que vous venez de dire. On vous embrasse bien fort, en tout cas, ma chère Tina. Et puis, ça n'est pas la dernière fois qu'on se parle, j'en suis sûr.
1: Bien sûr.
0: RCF Notre-Dame, 01 56 56 44 44. Vous pouvez vous aussi nous appeler, où que vous soyez dans le monde, puisque vous nous recevez un petit peu partout dans le monde, comme Tina est à La Réunion. Et puis, on échangera, pareil, qu'avec Tina sur justement ce ressenti. Je vous embrasse très fort, Tina.
1: Moi aussi, je vous embrasse, Olivier.
0: Bonsoir.
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0: Voilà un long passage de Wynton Marsalis avec le titre « I cover the waterfront ». Et nous accueillons Olivier sur l'antenne d'RCF Notre-Dame. Bonsoir Olivier.
1: Bonsoir Olivier, nous avons le même prénom.
0: Oui, ça, on a le même prénom. Et on a déjà échangé, Olivier.
1: Oui, bien sûr.
0: Alors, Olivier, vous avez une longue histoire, et nous avons peu de temps, peu de temps, on va le prendre, le temps, mais permettez-moi de résumer ce qui va occuper notre conversation de ce soir. Et je m'excuse auprès de nos auditrices et de nos auditeurs pour ce petit chat que j'ai dans la voix qui va et vient et qui est due, vous savez, aux températures. Voilà, il fait chaud, il fait un peu plus frais, il fait chaud, il fait un peu plus frais. Et donc, voilà, les petits coups de froid arrivent. Mais alors, Olivier, vous êtes au cœur d'une affaire d'héritage et de conflits familiaux depuis plusieurs années. Vous avez en fait vous êtes quelqu'un qui est musicien, qui est mathématicien, qui finalement est quelqu'un qui vit en marge de la société, mais qui en fait habite un tout petit appartement que votre père vous a, alors je ne sais pas, loué, ou en tout cas vous a prêté.
1: C'est-à-dire que personne n'habitait dans ce logement depuis quasiment 40 ans et un jour, je suis venu là, mais parce qu'il y avait, c'était vide depuis des années.
0: Voilà, mais il appartenait bien à votre père.
1: Ça appartient à la famille. Appartient à la famille.
0: Voilà, et il se trouve que votre père est à la tête d'une fortune.
1: Il est décédé il y a 6 mois.
0: Il est décédé il y a six mois, d'accord. Mmh. Comme nous ne sommes pas vus depuis plus d'un an. Oui. Je ne savais pas. Mais bon, alors, voilà, chers auditeurs et chères auditrices qui écoutaient RCF Notre-Dame, il se trouve que depuis plusieurs années, Olivier faisait l'objet, pratiquement en permanence, des attaques de son père et de sa sœur, afin de le mettre sous tutelle, et au fil du temps et des explications, j'ai même en fait mis Olivier en rapport avec un avocat qui m'a confirmé combien votre histoire, Olivier, était rocambolesque, mais qu'il s'agissait bien d'une tentative de vous mettre sous tutelle afin de pouvoir profiter de la succession de votre père. Alors, je ne savais pas que votre père était mort depuis 6 mois.
1: Auparavant, c'était la succession de ma mère que j'avais refusé de signer, parce que justement, ma sœur avait emmené tous les biens de ma mère, et notamment des tableaux qui avaient une valeur énorme, et les a emmenés chez mon père. Et moi, j'avais porté plainte parce que j'avais pas accès du tout. Ils voulaient pas me dire du tout ce qu'ils avaient emporté. Enfin bon, et surtout, il y avait jamais eu d'inventaire des objets de ma mère.
0: Donc déjà, vous avez été lésé sur la succession de votre mère.
1: Oui, et j'avais porté plainte contre ma sœur, et la plainte a été enregistrée au commissariat. Et c'est pour ça, comme ils avaient rien contre moi pour m'accuser de quoi que ce soit. Ils ont cherché à faire croire que j'étais altéré mentalement, voilà. Mmh. Et que le tableau n'aurait jamais existé, alors que j'ai les photos de ces tableaux-là.
0: Mmh. Alors, moi, je peux vous dire, vous qui nous écoutez, que Olivier n'a pas du tout quoi que ce soit mentalement. C'est quelqu'un de très intelligent et qui s'exprime, vous allez le voir, très bien. Et son histoire est assez hallucinante. Votre sœur, depuis des années, cherche à vous faire mettre sous tutelle. Pourquoi, Olivier?
1: Parce qu'elle veut pouvoir détourner l'argent, c'est ça, quoi.
0: Oui.
1: Parce Le problème, c'est qu'elle a d'abord mis ma mère sous tutelle, et après, elle a mis mon père aussi sous tutelle. Et maintenant, c'est moi, voilà.
0: Alors, elle a réussi à vous faire mettre sous tutelle.
1: Mais j'en reviens pas, et tous mes amis me disent, mais comment ça se fait que la juge ne comprend pas que c'est une histoire d'héritage ? Voilà.
0: Mais...
1: Et ma sœur a réussi à persuader une psychiatre. Elle a menti et la psychiatre n'a pas cherché du tout à comprendre qui j'étais. La psychiatre avait déjà une idée préconçue. Et oui. D'ailleurs, dans son rapport, la psychiatre indique « Je me suis entretenu à de nombreuses reprises avec la sœur et par courrier et par téléphone. » Je trouve que ce n'est pas très déontologique. Ce n'est pas une bonne méthode.
0: Bah, ce n'est pas et vraiment après, une bonne méthode si elle s'est entretenue avec vous, cette psychiatre.
1: Oui, mais enfin, elle a quand j'étais en face d'elle, elle n'a pas cherché à comprendre qui j'étais. Elle cherchait simplement à valider son préjugé. Et ça s'est passé d'une façon totalement odieuse, parce que, par exemple, à un moment, je ne comprenais pas, il y avait eu un énorme bruit dans la rue, un bruit de moteur très très fort. Je lui ai dit, excusez-moi, il y avait un bruit de moteur, est-ce que vous pouvez répéter ? Elle me hurle dessus, non, il n'y avait pas de bruit de moteur, vite, vite, répondez. Enfin, bon, c'était du grand n'importe quoi. À un moment, vous voyez, comme j'avais les photos des tableaux qui ont été volés, je fais voir la photo des tableaux qui sont de grande valeur. Et à côté de ce tableau, il y a un monsieur qui est en costume cravate très élégant, on dirait un directeur de banque. Il se trouve que c'était le jardinier qui venait le dimanche chez ma mère, habillé très élégamment, parce que c'était un monsieur qui était jardinier mais sourd-muet. Et le dimanche, il venait boire le thé chez ma mère. Et à cette occasion, il s'habillait vraiment très bien. Et donc, elle me demande, c'est qui ce monsieur à côté des tableaux ? J'ai dit, c'est le jardinier. Elle éclate de rire, et pour elle, j'étais complètement délirant, parce que, étant donné qu'il ressemble plutôt à un directeur de banque, pour elle, ça ne pouvait pas être le jardinier. Mais il se trouve que c'est le jardinier. Et j'ai des photos de ce monsieur, d'autres photos, habillé en jardinier. Et c'est le jardinier. Mais bon, la psychiatre, elle a pas cherché du tout à vérifier quoi que ce soit.
0: Mais cette psychiatre, en quoi avait-elle les qualifications auprès de la justice de transmettre son rapport pour que vous vous retrouviez sous tutelle?
1: Elle a été déléguée par un juge. Ils m'ont demandé d'aller la rencontrer.
0: D'accord, c'est un juge.
1: Et moi, comme j'étais absolument sûr qu'il pouvait rien m'arriver, et d'ailleurs ma notaire m'avait dit, vous avez bien la tête sur les épaules, ils ne peuvent pas vous mettre sous tutelle, vous ne faites rien.
0: Donc allez-y.

0: 624. Et à partir de 624, il me donne 200, voilà.
1: Mais même 200 euros par mois.
0: Bah ça fait 6,70 € par jour, voilà.
1: Avec la fortune qu'avait votre père, est-ce que vous savez ce que votre sœur aujourd'hui a fait de tout ça, en fait, de la maison, de toutes les œuvres d'art qu'il y avait? Est-ce que vous avez pu vous mettre au courant de ce qu'elle en avait fait? Est-ce qu'elle a tout
0: Oui, bah,
1: vendu? Est-ce
0: oui, bah,
1: que...
0: non, non, ce qui se passe, c'est que au lieu de faire un inventaire des biens et de leur valeur réelle, ils ont fait une estimation globale. C'est-à-dire, il est possible, d'après la loi, de faire que, si par exemple la maison coûte 100, on dit que les objets qui étaient dans la maison coûtent 5%. Voilà.
1: D'accord.
0: Et donc, ils ont fait. Ils ont dit que voilà, les objets qui étaient dans la maison représentaient 5% de la valeur totale. Et donc,
1: Oui, ça
0: ça
1: fait un
0: pique par
1: calcul.
0: rapport à.
1: On va le faire après, le calcul. Merci d'écouter RCF Notre-Dame. Il est 22 h. Justement, en fait, c'est 5%, en fait. Qui les a évalués sur l'ordre de qui? Enfin,
0: Non, mais ça,
1: c'est...
0: c'est automatique. C'est la loi qui permet. De faire une enveloppe des objets de la maison. Et ça c'est quand il n'existe pas d'objet de grande valeur.
1: Oui.
0: On dit que voilà, tous les meubles de la maison, ça correspond à une enveloppe qui correspond à telle somme. Et comme il y a des gens qui ont des grandes maisons et des petites maisons, ils disent que voilà, ça correspond à 5% du prix de la valeur de la maison.
1: D'accord. Ça y est, j'ai compris. Et donc, du coup, les œuvres d'art qui valaient cher, elles n'ont pas été déclarées.
0: Ben non, il n'y a jamais eu d'inventaire. Par
1: D'accord.
0: contre, moi, j'ai porté plainte et j'ai décrit tout ce qui avait été subtilisé. Et j'ai des photos au format A4 parce que ma mère photographiait tout. Parce que ma mère, quand elle était petite, elle était très pauvre. Et quand elle a eu le plaisir, c'était son plaisir d'acheter des antiquités. Et quand elle faisait une acquisition, elle photographiait. Elle mettait un vase avec des jolies fleurs à côté, puis elle photographiait son objet. Et j'ai une valise entière d'objets comme ça, photographiés par ma mère. Elle
1: Alors,
0: m'avait amené une valise parce que justement, elle avait peur que ça se passe comme ça plus tard.
1: comme on n'a pas beaucoup de temps, Olivier, c'est ce que je vous ai dit, aujourd'hui, vous demandez une contre-expertise psychiatrique.
0: Ben oui, il n'y a que ça qui peut me sauver. Il n'y a que ça
1: Voilà.
0: qui peut
1: Et
0: me
1: est-ce
0: sauver.
1: que on vous a accordé cet appel, en fait?
0: Pour le moment, l'appel est dans 2 mois, mais j'ai vu la juge,
1: Oui.
0: 5 mois après qu'elle m'ait mise sous protection juridique, et en fin de compte, à cette occasion, elle a demandé la mise sous tutelle, la juge. Et elle a refusé la contre-expertise. Voilà. C'est dramatique.
1: Pour l'instant, vous n'aurez donc pas de contre-expertise.
0: Ben non, et j'irai à l'appel, je ne sais pas, il n'y a pas de contre-expertise. Le problème, c'est que la contre-expertise doit être faite par un médecin agréé par la liste du
1: Bien
0: tribunal.
1: évidemment.
0: Dans le département, ils sont dans le département 78, ils sont 40, et ça coûte 200 euros. Voilà, moi j'ai pas 200 euros à.
1: C'est vous qui devez payer ces 200 euros?
0: Ben oui, c'est ça, oui. Moi j'ai l'assurance maladie et la complémentaire santé. Par contre, bon, je ne pense pas que ça qu'on puisse
1: Que ça marche.
0: que ça marche pour 200
1: Oui.
0: euros. Et
1: Je
0: puis
1: pense.
0: surtout, ce que je crains beaucoup, c'est qu'il y a une confrérie, c'est-à-dire qu'ils se connaissent les uns les autres.
1: Oui.
0: Et moi, ce que j'aurais voulu, c'est avant d'aller à une expertise comme ça par un expert agréé par le tribunal, c'est rencontrer un autre psychiatre qui donne son avis. Vous savez, quand je vous avais parlé la dernière fois pendant 1 heure, j'étais allé 2 semaines avant à l'hôpital Sainte-Anne pour rencontrer une psychiatre. Pour
1: Oui.
0: avoir un papier avant, justement, parce
1: Oui.
0: que je voulais me préserver de ce qui pouvait arriver plus tard et je voulais un papier d'un psychiatre avant. Et cette psychiatre m'avait fait un papier. Bon, maintenant, il se trouve qu'elle exerce maintenant à Saint-Martin. C'est dans une île à 9 heures d'avion.
1: Oui.
0: Donc, elle n'est plus à l'hôpital Sainte-Anne. Elle m'a fait un papier et donc, voilà, mais bon,
1: Mais ce papier disant que vous étiez en parfaite santé mentale.
0: Elle disait qu'il n'y avait pas de nécessité d'hospitalisation.

0: Elle disait que si jamais j'en éprouvais le besoin, je pouvais voir demander à être un suivi, mais au cas où n'éprouverais le besoin.
1: Oui.
0: C'est-à-dire, bon, d'un autre côté, c'était pas non plus une grande. Parce que ce qu'elle m'a dit, c'est que avec elle, comme je suis allé aux urgences, je ne l'ai rencontrée que 20 minutes. Et elle m'a dit, en 20 minutes, je peux pas vous faire un papier
1: Non, bien sûr.
0: plus que ça, voilà. Bon, malgré tout, vous savez, elle n'avait pas le droit de me faire un papier. Et elle m'a fait quand même un papier, parce qu'aux urgences, ils n'ont pas le droit de faire des papiers. Donc, elle avait quand même pris sur elle de faire ce papier-là.
1: Bon, en tout cas,
0: Enfin, en tout cas,
1: vous êtes très éprouvé aujourd'hui, bien évidemment, par cette situation. Vous avez des difficultés financières, on s'en doute, et surtout ce sentiment d'être privé de votre autonomie qui affecte désormais votre alimentation et surtout votre sommeil. Mais vous mangez quoi par jour avec ce que vous avez, Olivier, aujourd'hui? Parce que je me rappelle qu'à l'époque, déjà, vous ne mangez pas beaucoup. Qu'est-ce que vous mangez aujourd'hui?
0: Là, j'achète par exemple du quinoa, ça coûte pas cher.
1: Oui.
0: Et puis, ça contient tous les acides aminés essentiels. Alors bon, bah voilà, mais par contre, c'est pas équilibré parce que ça contient pas par exemple de vitamine B12 et la vitamine B12, on en a vraiment besoin pour être un petit peu alerte et dynamique. Et parce que, enfin voilà quoi. Enfin, de toute façon, ça peut pas être équilibré avec si peu d'argent, c'est impossible de manger équilibré. Et j'ai peur de dépérir, c'est ça, parce que je dors mal et je mange mal, donc voilà, je me sens complètement piégé. Et moi, ce que j'espère par l'intermédiaire de la radio, c'est si quelqu'un pouvait me conseiller un psychiatre à aller voir. Je demande pas un faux rapport, je demande ça simplement une méthodologie normale.
1: Écoutez, l'appel est lancé, Olivier. Donc, si vous qui nous écoutez, vous pouvez donner un coup de main à Olivier, si vous avez des connaissances juridiques, entourant bien évidemment la situation hein, d'Olivier, vous nous appelez ici au 01 56 56 44 44 ou vous nous écrivez à Libre Antenne. @rcfnotredame.fr et bien évidemment Olivier nous vous donnerons si des messages tombent pour vous nous vous mettrons en rapport avec ces personnes mais moi je pense que voilà vous avez besoin d'aide d'une aide d'abord celle d'un avocat qui vous aidera ensuite à trouver le chemin pour pouvoir pour pouvoir au moins faire cette contre-expertise psychiatrique qui devrait déboucher sur simplement ce résultat que vous êtes quelqu'un sain d'esprit. En tout cas, on ne manquera pas de vous tenir au courant et je vous embrasse et je vous souhaite bon courage.
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0: Voilà, c'était Lorraine Desmarais avec Claire de Lune. Voilà, j'espère que vous allez bien, que vous passez un bon moment sur RCF Notre-Dame. Et pour finir cette émission, nous allons accueillir Angelo. Bonsoir Angelo.
1: Bonsoir, merci beaucoup de m'accueillir.
0: Je vous en prie.
1: Du coup, mon histoire, je souhaite la partager pour dénoncer une injustice. Je me suis fait licencier, mais il y a une histoire, et l'histoire, je vais la raconter. J'ai subi en fait une agression début d'année 2026, en janvier.
0: Oui. Quel âge avez-vous, Angelo ?
1: 21 ans.
0: 21 ans, d'accord.
1: Je suis un jeune, ça va.
0: Oui, complètement.
1: Du coup, c'était pour dénoncer parce que mon collègue m'avait agressé au sein de l'établissement. Et juste avant qu'il y ait ça, ils l'ont repoussé de 6 mois de son contrat parce que j'avais dénoncé juste avant par des mails pour dénoncer que j'en avais un peu marre de ses critiques, qu'il parlait hyper mal envers de tout le monde. Et du coup, les RH l'ont fait un repoussement de 6 mois de son contrat. Et du coup, après, il n'a pas aimé, ce qui peut être compréhensible, évidemment.
0: Qu'appelez-vous un repoussement de son contrat ?
1: Un repoussement de stagiarisation, c'est le contrat fonctionnaire stagiaire. Et du coup, donc, faire un repoussement, je crois que pour faire des repoussements, on a 1 an maximum pour ce genre de cas. Et du coup, ils ont fait un contrat de 6 mois supplémentaires et du coup, il n'a pas apprécié. Du coup, il était toujours sur mon dos non-stop sur le terrain, trouver quelque chose, niveau de travail pour essayer de me casser. Et du coup, là, c'est monté jusqu'à la question après parce que ça a fallu que des mois, c'était comme ça. Et moi, je commence à en avoir un bol, je lui dis arrête, ça va pas se passer comme ça.
0: Qu'est-ce qu'il vous faisait en fait?
1: Il parlait mal toujours, il y avait du méprisant.
0: Ah, il vous parlait mal, d'accord. Ouais.
1: Donc, c'était de la méchanceté pure, en fait. Il n'y avait pas de lien constructif entre lui et moi. C'était toujours du cassage tout le temps. Et du coup, il m'agressait dans les vestiaires à 22h30, qui était dans les vestiaires personnels. Et puis, il y avait mon collègue qui était là, qui s'était aussi à la scène, qui a fait un témoignage. Et il m'a plaqué contre le cou, sur le banc. Puis après, il est passé au-dessus du banc et puis il m'a plaqué contre les casiers. Donc après, il a quitté la pièce, les yeux figés, avec un regard un peu peur, qui fait peur, quoi. Et moi, j'ai pas eu de dégâts physiques, hein, c'était psychologie. Donc après, la semaine qui suivait, il y avait tout le monde qui a fait des réunions avec des chefs de service. Le Thomas 8 qui a partagé son témoignage, mon collègue aussi qui a...
0: C'est-à-dire que vous l'avez signalé à votre hiérarchie, ce qui s'est passé?
1: C'est ça, le lendemain.
0: Le lendemain.
1: Je suis allé voir, ouais, c'est ça. Donc j'ai pris 2 heures mon temps, sur le week-end, et je lui ai expliqué tout ce qui s'est passé. Le chef m'a aidé pour formuler mais moi je ne savais pas quoi mettre, parce que ça allait trop vite, quoi. Et puis, oui, le temps que je réfléchis avec le son LED, ça a pris dedans.
0: Vous pouvez nous dire dans quel domaine c'est tout ça? Ça se passe dans quel domaine, dans quel type de travail?
1: C'était à la piscine de La Roche-Oyon.
0: D'accord. Vous étiez tous les deux employés là-bas. Enfin, en tout cas, vous faisiez votre stage là-bas.
1: C'est ça. C'est ça.
0: D'accord.
1: Et avant l'agression, quand même, il faut noter que je viens. Quand il m'approchait des choses, comme quoi j'avais des problèmes de comportement, etc. Ce qui est marrant, c'est qu'avant, mes bilans, ils étaient positifs.
0: Oui.
1: Ils étaient prestations générales dans mon comportement aussi. J'étais un agent très ponctuel. Je veux dire, je m'adaptais avec tout le monde. J'ai pas eu de difficulté avec ça.
0: Mm-hmm.
1: C'était surtout lui qu'en fait, il y avait un lien où c'était pas possible, quoi. Et du coup, donc après les faits, du coup...
0: Comme on dit, vous avez dans le nez, en fait.
1: C'est ça.
0: C'est ça. On tombe parfois sur des gens comme ça à qui on ne revient pas et choisi pour passer ses nerfs.
1: C'est ça. Et il faut noter quand même cette personne, elle est ceinture noire, c'est encore pire parce que.
0: Ah oui.
1: Je veux dire, il faut avoir quand même un contrôle sur soi-même. Bon après, on est tous humains, je veux dire, on peut toujours craquer. Mais je veux dire. Si t'as une fonction comme celle-là, au moins, c'est quand même d'avoir un minimum de contrôle, quoi. qui est président aussi pas très loin de la Roche-Orion dans le judo. Et puis ça, j'ai pas signalé à la fédération de judo parce que je me dis que même si il a fait ça, peut-être qu'il a galéré pour avoir cette place. Donc je suis pas allé jusqu'à là, je laisse de côté.
0: Non, puis on est dans le domaine professionnel là, donc vous prévenez votre hiérarchie qu'il y a eu cet incident, que vous avez été carrément agressé par votre collègue.
1: C'est ça, tout à fait.
0: Comment réagit votre hiérarchie?
1: Déjà, si vraiment ils avaient réagi, ils ont déjà pris en compte mes mails avant. Il y a une seule réponse qui m'avait été prise en compte, mais il n'y a pas eu de fait, quoi. Quand il y a eu ça, ils ont procédé à des réunions avec chaque agent dans cet entretien qui pensait qu'il y avait des choses à dire. Et évidemment, hein, c'est pas moi qui me suis fait défendre, c'est lui. Avec des équipes avec qui il était déjà bien. Oui. Donc j'avais du mal à m'adapter parce que pour moi c'est pas adapté, quoi. Ces gens-là, il y avait aussi pas mal de personnes avec qui je me sentais pas bien parce que on peut rien leur dire et que en fait faut laisser faire, quoi.
0: Je vois que vous avez développé un stress aigu, hein, après cette agression. Et en fait, vous êtes TDAH, hein ?
1: Tout à fait, c'est ça.
0: Bon, et ça, c'était déjà marqué dans votre dossier ?
1: Oui, mais ça, je suis comme ça depuis tout petit, donc
0: oui, c'est pas nouveau. Mais ce que je veux dire, c'est que votre hiérarchie savait très bien que dans votre dossier, justement, il y avait de mentionner que vous étiez TDAH. Donc, ce que je veux dire, c'est que votre hiérarchie aurait pu vous protéger un peu plus par rapport à cela.
1: Tout à fait.
0: Est-ce que vous avez eu l'impression qu'elle l'avait fait ?
1: Pas du tout, parce que justement, début janvier, un peu plus loin après l'agression, j'avais demandé de changer de planning pour pas que je continue à croiser du coup mon agresseur. Leur réponse était clairement non, c'est pour assurer le fonctionnement du service, aucun changement sera fait. C'était ça leur réponse. Donc moi, juste après, j'en avais marre, je dis bon, écoute, je vais mettre en arrêt, je vais prendre une pause. J'ai réfléchi, j'ai été voir la CGT a fait bouger les choses, certes, parce que du coup après, j'avais pas le droit de croiser mon agresseur, c'était interdit. Mais c'est fait quand même que je passe à l'état supérieur pour chercher de l'aide, quoi. Et puis, en fait, tout ce qui est interne, ils étouffent, quoi.
0: Tout ce qui est interne, ils l'étouffent, vous dites.
1: C'est ça. Bah, tous les problèmes majeurs, en tout cas, entre agents, ils le gardent, quoi.
0: Parce que vous étiez agent de quoi ? Agent de sécurité ? Agent de... dites-moi, quelle était votre qualification à tous les deux ?
1: J'étais agent d'entretien piscine. Donc,
0: d'accord.
1: Ma mission, c'est me charger déjà de l'accueil, accueillir le public, faire un entretien entre 6h jusqu'à 14h, à l'inverse, 14h, 22h30.
0: D'accord. Et lui, il faisait quoi ?
1: Pareil que moi.
0: D'accord. Elle est grande, en plus, la piscine de Roche-sur-Yon.
1: Oui, elle a été refaite en 2020. Ouais, c'était déjà parce que niveau coût de... Enfin, niveau matériel, ils avaient besoin de changer parce que c'était une piscine qui datait déjà depuis les années 80. Donc après, il fallait qu'ils changent absolument les équipements, les filtres des piscines, les équipements d'entretien, etc. Donc il y avait tout qui était à refaire, effectivement.
0: Donc en fait, tous les deux, vous aviez quand même un travail où vous auriez pu très bien vous entendre et tout aurait roulé.
1: Ouais, j'aurais aimé que ça se passe bien que plutôt on arrivait là, quoi.
0: Ouais. Vous étiez combien, en fait, d'agents ayant ce type de mission ? Deux, ou il y en avait d'autres ?
1: En total, avec des agents de maîtrise, si je ne dis pas de bêtises, on était 14.
0: Ah oui, quand même.
1: Ouais.
0: Oui, donc c'est ça. Y a-t-il eu un témoin de cette scène ?
1: Ouais, mon collègue qui a assisté à la scène, qui a témoigné.
0: Et alors, il a témoigné devant votre direction ?
1: Exact, tout à fait.
0: Et alors, dites-moi, racontez-moi.
1: Je vais vous lire le témoignage. Je l'ai là sur moi. Tac, je le retrouve.
0: Oui.
1: Tac, tac, tac.
0: Parce que ça, c'est important que, voilà, si vous aviez un témoignage de la part d'un des autres salariés, ça donnait vraiment du poids à ce qui vous était arrivé. Mais si vous ne le retrouvez pas, Angelo, c'est pas grave.
1: Je l'ai sur moi, là, je l'ai. Bon. C'est ce que j'ai tout sauvegardé dans ma galerie.
0: D'accord.
1: Avec,
0: mais c'est pas trop long, ce qu'il raconte.
1: Non.
0: D'accord.
1: Non, c'est rapide.
0: Allez-y.
1: Donc, le collègue qui a témoigné a dit, je cite, en sortant de la douche, on va l'appeler Hit, on va pas dire son prénom,
0: oui.
1: M'a insulté. Il a dit, je te supporte plus, tu m'énerves, ferme ta gueule, etc. Ensuite, Hit a attrapé Angelo par le col sur le banc en l'appuyant sur sa tête. J'ai dit, calmez-vous, le collègue a dit ça. Ensuite, Angelo a dit, ça va pas se passer comme ça, comme je l'ai dit. Et Hit a sauté par-dessus le banc et après par la gorge Angelo en le plaçant contre les vestiaires. J'ai dit, arrête, qu'il a fait. Voilà.
0: D'accord. Et donc, du coup, voilà, votre hiérarchie n'a pris aucune mesure contre ce garçon.
1: Aucune. Ni okay. moi, ni oui. Hein. C'était d'abord voir les versions des agents. Et après, ils ont commencé à construire un dossier. De mon côté, en tout cas.
0: De votre côté, d'accord.
1: Oui, c'est ça.
0: Vous vous attendiez à quoi, en fait? Vous attendiez à quoi, en fait? Vous vouliez quoi, au bout de tout ça?
1: Une justice humaine. Qu'il soit compréhensible que, en fait, que tous les problèmes internes soient entendus, parce que, en fait, les trois quarts des gens ne vont pas jusqu'au bout leur démarche. Alors qu'une histoire comme ça, je veux dire, c'est inadmissible que, en fait, ce soit la victime qui soit dehors et que l'agresseur soit maintenu en poste. Mmh. C'est juste ça qui me fout la rage, en fait, si vous voulez.
0: Parce que vous avez été écarté, en fait, si j'ai bien compris.
1: Ils m'ont licencié, ouais.
0: Ils vous ont licencié. OK. Mmh. Alors que lui, en fait, est resté en place.
1: Il est resté en poste, mais il s'est pris une sanction de 15 jours mise à pied par la mairie.
0: Oui.
1: Qui on entend l'élu au personnel de l'arrangement dire c'est quand même 15 jours mis à pied qui part. C'est-à-dire, déjà, si tu défends quand même ce type de profil, c'est pas fou, quoi. Je veux dire, ça ne soutient pas la victime, quoi. Et puis, il avait dit dedans aussi, il y a des TDAH qui ne sont pas aspirés, entre guillemets, avec les collègues. Donc, c'était moi qui étais responsable.
0: Alors vous étiez responsable en quoi, en fait? Parce que vous êtes TDAH, donc vous étiez responsable en quoi? Parce que finalement, la municipalité est contrainte, normalement, hein, d'engager un quota de personnes qui sont porteuses d'un handicap ou qui, comme vous, souffraient d'un TDAH. Donc, en quoi, en fait, vous, on pouvait vous accuser de quoi, en fait? Vous faisiez votre boulot?
1: Je faisais mon boulot comme tout le monde. Hein. Je dérangeais, je pense, parce que déjà, j'étais peut-être un peu cash. Et que je bossais beaucoup, beaucoup. J'étais hyperactif. Hein. C'est vrai, ouais. Que quand j'ai arrivé là-bas, hein, la première chose qu'on m'a dit, c'est d'aller pas vite. Hein.
0: Oui, parce que vous étiez TDAH avec hyperactivité. Donc finalement, vous travaillez tout de suite, vite et bien. Et ça semble déplaire à ce collègue-là qui, en fait, vous a dans le pif parce que lui, mollo, tranquille, va pas trop vite parce qu'autrement, on va être obligé d'aller à ton rythme au final.
1: C'est un peu premier principe, c'est ça. C'est le problème dans cet entretien, en tout cas. Mm-hmm. Si j'étais là, c'était grâce aux agents maîtrises, hein, qu'ils m'ont toujours soutenu et que j'ai toujours travaillé en de bonnes conditions avec eux. Je veux dire, si j'étais là, c'est grâce à eux. Eux, de leur côté, ils vont me dire que j'étais pisté parce que avant, c'était, enfin, on parle un peu politique, c'était la droite avant, sur la Roche-sur-Yon, quand j'étais embauché. Et tout le monde disait, t'es pisté par la droite, il est protégé, machin. Sauf que, soit logique, si on est pisté, tu ne sors pas dans un impostage en entretien. Je veux dire, si vraiment tu veux montrer tes qualités, c'est en faisant ta preuve, pas en lisant ton réseau, quoi. Donc, il y a la jalousie qui a commencé à s'installer, du mépris, de méchanceté.
0: Ouais.
1: C'était ça, en fait.
0: Oui, donc vous avez été finalement victime de la rumeur, et dès que la rumeur s'installe, il n'y a pas de fumée sans feu, et vous avez fini. Puis vous ne savez pas ce qu'il a raconté derrière votre dos, cet homme, en fait. Parce que ceinture noire de judo, vous parlant mal, ça m'avait l'air d'être un fort caractère qui a profité justement du fait que vous, avec votre TDAH, c'est pas la spécialité des TDAH de pouvoir se défendre comme on peut.
1: C'est ça, tout à fait.
0: Bon, en tout cas, vous avez été licencié, et lui a quitté son poste le 22 juillet 2026, et il a été engagé, grâce à un recours gracieux, auprès du maire. Donc, en fait... au final, Angelo, c'est vous, de A à Z, qui vous êtes fait avoir.
1: C'est ça. Mais moi, je préfère attendre, parce que c'est vrai que le référent suspension va être intéressant, parce qu'il ne faut pas oublier que j'ai aussi des témoignages de mon côté. J'ai des témoignages dont l'ancien adjoint en sport, qui était du coup sur la droite, qui a témoigné en ma faveur, qui m'a dit des choses que je possédais bien, que j'ai toujours été professionnel envers l'usager et... les collègues, je veux dire, je n'ai jamais été méchant comme ils le décrivent dans le dossier, comme quelqu'un provocateur, manque de respect, qui m'accuse aussi de l'homophobie, etc. Et finalement, en fait, avant que je passe en commission pour licenciement, ils ont avancé quand même un dossier énorme avec des faux témoignages de tous les collègues qui étaient méchants avec moi. Ils m'ont fait des trucs comme quoi ils ont été... m'accuse de propos homophobie, caractère sexuel, enfin les trucs dégueulasses, ouais. Indéfendables. Quoi.
0: Bon, et, écoutez, on va justement, y a beaucoup de gens qui ont entendu votre témoignage ce soir et qui vont se faire une idée de ce qui s'est passé dans cette piscine de la Roche-sur-Yon en janvier 2026, voir comment l'agresseur d'Angelo, le 22 juillet 2026, quitte son poste et puis il est engagé par le maire ensuite. Et puis, si vous qui habitez la Roche-sur-Yon, vous êtes au courant de choses qui sont aussi comme ça, un peu tordues, eh bien n'hésitez pas à nous rappeler et puis on rappellera Angelo pour en connaître un peu plus sur la suite des événements. On vous souhaite en tout cas plein de force, Angelo. Chers amis, il est déjà 22h28 on vous donnera bien évidemment des nouvelles d'Angelo qui n'en a pas fini, comme vous l'avez compris, et qui va continuer son action. Donc on ne manquera pas de vous tenir au courant. J'espère que vous avez passé... un moment particulier, un bon moment. Et puis, vous savez que nous nous retrouvons demain à partir de 21h. N'oubliez pas, vous pouvez nous laisser un message cette nuit, demain matin, dans l'après-midi, au 01 56 56 44 44. Je crois qu'il faut appuyer sur la touche 1 pour nous laisser un message. Et puis, vous pouvez aussi nous écrire à Libre Antenne. @rcfnotredame.fr. Et là, Hélène lit tout, écoute tout, et j'espère avoir le plaisir de vous parler et d'échanger avec vous dès demain soir. En attendant, vous allez entendre à partir de 22h30 la prière de la communauté de Thésée en Saône-et-Loire, et puis Louis Couffen, père de l'école française de clavier, pour les mélomanes à 23h. Je vous embrasse, à demain, salut.

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Lecture du prophète Ézéchiel. Ainsi parle le Seigneur Dieu. Comme un pasteur s'occupe de son troupeau, je m'occuperai de mes brebis. Je les retirerai de tous les lieux où elles furent dispersées. Je chercherai celle qui est perdue. Je ramènerai celle qui est égarée. Je fortifierai celle qui est malade.

Seigneur, nous te confions les responsables d'église. Que ton Saint-Esprit les accompagne et les fortifie dans leur ministère. Pour le patriarcat Bartholomée Ier de Constantinople et le patriarche Jean X d'Antioche.

Bénis-nous, Christ ressuscité. Fais de nous des chercheurs passionnés de ta réconciliation, là où tu nous appelles à vivre.

Évangile de Jésus-Christ selon saint Matthieu. Les 11 disciples s'en allèrent en Galilée, à la montagne où Jésus leur avait ordonné de se rendre. Quand ils le virent, ils se prosternèrent, mais certains eurent des doutes. Jésus s'approcha d'eux et leur adressa ces paroles. « Tout pouvoir m'a été donné au ciel et sur la terre. Allez, de toutes les nations, faites des disciples. » Baptisez-les au nom du Père et du Fils et du Saint-Esprit. Apprenez-leur à observer tout ce que je vous ai commandé. Et moi, je suis avec vous tous les jours jusqu'à la fin du monde. »

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2: Bonjour et bienvenue à l'école de la prière, une émission qui vise à vous introduire à l'art de la prière. Aujourd'hui, j'ai le plaisir de recevoir Madame Anne de Blaye, qui est présidente des Amis de Vannes, chargée de la cause de béatification de Marcel Vannes, et qui également œuvre à parrainer des séminaristes vietnamiens. Et j'ai également invité le père Olivier de Roulac, moine à Saint-Vendry, qui est postulateur de la cause de Marcel Vannes. Alors aujourd'hui, nous allons prier de Vannes, apôtre des enfants, et en particulier de sa prière pour les enfants morts sans baptême. Mais avant cela, père Olivier, pouvez-vous nous dire rapidement qui était Marcel Vannes pour les auditeurs qui ne le connaîtraient pas?
3: Donc Marcel Vannes est né au Tonkin, au Nord-Vietnam, en 1928, dans une famille catholique. Sa mère l'a éduqué tout petit à la foi. Vannes a fait sa première communion vers 6 ans et demi, après le désir de devenir prêtre, a bourlingué beaucoup, et puis finalement, à l'âge de 16 ans, de façon un petit peu exceptionnelle, il a pu rentrer chez les rédemptoristes de Hanoï, où il est devenu religieux jusqu'à la fin de sa vie, où il est mort en 1959, à l'âge de 31 ans. Peu avant son entrée chez les pères rédemptoristes, Vannes, dans une cure où il espérait apprendre à devenir prêtre, mais il a surtout appris le mystère de la souffrance. Et en attendant de pouvoir rentrer, le curé lui avait demandé de s'occuper des enfants. Vannes, par son expérience de vie, avait un grand amour des enfants et il comprenait parfaitement par connaturalité eh bien, ce qui se passe dans le cœur d'un enfant. Et il enseignait le catéchisme aux enfants.
2: Oui, alors quand vous dites, donc là, on va parler de Vannes comme qui est une vocation d'apôtre des enfants. Quand vous dites par son expérience de vie, c'est-à-dire qu'il a une enfance quand même assez malheureuse. Il a été battu, il avait un père, je sais pas, absent ou en tout cas violent, je sais pas.
3: Voilà, violent, alcoolique.
2: Alcoolique.
3: Et à un moment de sa vie, il avait le sentiment d'être seul, d'être abandonné de tous. Il craignait même d'être abandonné de Dieu le Père, mais.
2: Oui, comme il n'était pas aimé par son père, il se sentait pas aimé par Dieu.
3: Voilà, c'est ça, et même sa mère, à un moment donné, sa mère qui était très éprouvée elle aussi. C'est comme si c'était trop de souffrance, et c'est comme si son cœur s'était fermé à son fils.
2: D'accord. Donc une enfance vraiment...
3: Très dure.
2: Très dure.
3: Et c'est à l'âge de 12 ans qu'il comprend que Jésus lui demande que sa mission est de transformer la souffrance en bonheur. Mmh. Et ça est le moteur fondamental de son existence.
2: Mais donc ça va être en particulier avec les enfants, donc Vannes, apôtre des enfants. Et alors vous me disiez qu'il faisait le catéchisme juste avant de rentrer chez les rédemptoristes aux enfants.
3: Aux enfants.
2: C'est toute une expérience.
3: Et il leur apprenait eh bien la catéchèse, mais au niveau de la prière, ce qui est très amusant, ils entraînaient la prière en disant qu'il faut prier peu de temps, mais souvent dans la journée.
2: D'accord.
3: Et un jour, c'est assez amusant, il y avait un enfant qui fait une bêtise, et Vannes ne savait pas comment le reprendre avec délicatesse. Alors il s'est approché de lui et il lui a dit « Est-ce que tu pourrais me aider ? J'ai besoin que quelqu'un prie avec moi pour la conversion d'un grand pécheur. » Alors l'enfant disait « Oui, bien sûr, bien sûr. » Alors il l'emmenait à l'église, il prenait un temps de prière, puis après l'enfant dit « Mais c'était qui ce pécheur ?» Et Vannes, avec un grand sourire, répondait « C'était toi. » Et voilà ce qu'il faut que tu corriges.
2: Vous disiez aussi qu'un enfant l'avait surpris en train de rire pendant la prière et il lui posait des questions.
3: Vannes voyait un enfant qui rigolait vraiment pendant la prière commune à l'église et il s'est dit « Il se passe quelque chose. » Il voyait bien qu'il reste un sacrement puis qu'après il baissait la tête pour rigoler. Et alors après le temps de prière, Vannes l'interroge. Il dit « Mais écoute, qu'est-ce qui s'est passé pour que tu riais comme la prière, c'est pas normal. » Et l'enfant lui répond avec un grand sourire « Et ben voilà. » Avant la temps de prière, vous m'avez prié de goûter parce que j'ai pas été sage. Et puis en fait, après que vous soyez parti, il y a quelqu'un qui m'a offert un beignet. Et comme vous m'avez appris à le faire, eh bien, je racontais ça avec Jésus. Je trouve ça très drôle. J'ai ri avec lui.
2: Et donc, il était rentré dans la prière, dans un dialogue avec Jésus. Oui.
3: Profondément, voilà.
2: Et donc, de ce souci des enfants va naître un dialogue avec Jésus. Mais alors, ce dialogue avec Jésus, il parle justement comme un enfant avec Jésus, et il parle de toutes sortes de choses.
4: Oui, parce que déjà tout petit, il avait l'habitude, il était beaucoup dans la prière, sous toutes sortes de formes. Déjà, il y avait toute une structure de prière dans le village, dans l'église du village, où les gens allaient prier 4 ou 5 fois par jour. Et puis, tout petit, il faisait des processions, déjà, pour la Sainte Vierge en montant sur un buffle qu'il avait décoré avec des fleurs. Et il faisait des allers-retours dans un terrain jusqu'à ce que le buffle soit fatigué, il disait. Donc il avait cette grande proximité déjà de la prière. Et il était très habitué. Il avait une poupée aussi qu'il avait appelée Jésus enfant et avec qui il dialoguait. Et donc plus tard, quand il a appris, surtout avec Sainte Thérèse, à parler à Jésus de façon très simple, il lui parlait de façon tellement simple qu'il demandait à Jésus « Est-ce que tu mangeais des bananes ?» Alors Jésus répondait, oui, je mangeais pas de bananes parce qu'il n'y en avait pas dans mon pays. Donc Van, à ce moment-là, dit, dans ce cas-là, je vais en manger deux, une pour toi, une pour moi. Et la simplicité, donc ouais.
2: Et à côté de ce dialogue tout simple, il va rentrer dans des considérations aussi théologiques beaucoup
4: alors,
2: plus profondes.
4: Il ne posait pas que ces questions-là à Jésus. Il posait des questions beaucoup plus importantes qui le préoccupaient, par exemple la question des enfants morts sans baptême. À l'époque, on parlait des limbes, on disait qu'ils étaient dans les limbes. Et lui, ça ne le satisfaisait pas. Donc, il interrogeait Jésus sur cette question pour savoir qu'est-ce qui se passe avec les enfants morts sans baptême.
2: Alors, que lui a répondu Jésus, Père Olivier ?
3: Eh bien, Jésus lui répond que il y a trois manières de recevoir le baptême, ça c'est bien connu. Le baptême d'eau, qui est la façon la plus normale de le recevoir. Le baptême de désir. Et le baptême de sang, à savoir le martyr. Et il dit, dans le baptême d'eau, on va confesser, ou les parents au nom du bébé vont confesser la foi en Jésus. Le baptême de sang, c'est accepter de donner sa vie par amour pour le Christ. Le baptême de désir, c'est-à-dire que, on a le désir réel de donner le baptême, mais il peut y avoir une impossibilité.
2: Sinon, de le recevoir.
3: Sinon, c'est pas un désir, tout simplement. Et Jésus explique à Van que ces enfants qui sont donc avant l'âge de la raison, qui sont morts sans avoir reçu le baptême d'eau, ces enfants n'ont pas encore de volonté. Mais que Van, lui, en fait, peut, dans le mystère de la communion des saints, placer sa volonté dans le cœur de ses enfants, et là, pour eux, en leur nom, avoir le désir du baptême, et ainsi, ils peuvent le recevoir et être sauvés.
2: Et il va lui dicter une prière à cette fin, pour...
3: Alors, Jésus va effectivement dicter une prière à Van.
2: Que vous pouvez lire maintenant.
4: Petit Jésus, je t'offre les enfants qui n'ont pas encore été baptisés. Je veux croire et t'aimer à leur place, selon l'intention de la Sainte Église, ma mère. Daigne les reconnaître comme véritables enfants de la Sainte Église. Et s'ils viennent à mourir avant l'usage de la raison, conduis-les au ciel avec toi, afin qu'en union avec les saints, ils puissent t'aimer éternellement selon la promesse que tu m'as faite. Ça, c'est une prière très prophétique parce que à l'époque, c'est quand même extraordinaire, une prière comme ça. Et cette prière, elle a été comme confirmée par le pape Jean-Paul II dans Evangelium Vitae, au paragraphe 99, quand Jean-Paul II s'adresse aux mères qui ont avorté et qui leur dit « Ne vous désespérez pas, votre enfant est sauvé. Demandez-lui pardon, mais il est sauvé. » Donc ça, c'est quand même une confirmation extraordinaire de cette prière que Van avait reçue de Jésus pour nous dire que ces enfants-là sont sauvés parce que Jésus a tout remis dans l'Église et donc que c'est la prière de l'Église qui peut les sauver maintenant.
2: Et donc nous sommes appelés à participer à cette prière, notamment en reprenant cette prière de Marseille.
4: Mais c'est quand même extraordinaire, oui, parce que...
2: Est-ce que des gens la disent aujourd'hui ? C'est une prière qui est pratiquée, enfin, qui est diffusée ou qui est connue ?
4: Écoutez,
2: ou...
4: c'est ce qu'on fait en ce moment.
3: Voilà. Il faut savoir que Jésus dit aussi à Van que, en fait, depuis longtemps, les enfants sont sauvés comme ça, sans que nous le sachions. Et que Jésus souhaite, effectivement, que l'Église puisse, un jour, bien affirmer cet enseignement.
2: Est-ce que vous pourriez relire la prière une fois ? Parce que je suis sûr qu'il y a beaucoup d'auditeurs qui la chercheront et avec les mots qu'on va dire, ils pourront la retrouver sur Internet.
4: Mais elles sont dans les...
3: colloques.
4: Elles sont dans les colloques, dans le livre numéro 2 de Van.
3: Page 379. Mais on la redit. Petit Jésus, je t'offre les enfants qui n'ont pas encore été baptisés. Je veux croire et t'aimer à leur place, selon l'intention de la Sainte Église, ma mère. Daigne les reconnaître comme véritables enfants de la Sainte Église. Et s'ils viennent à mourir avant l'usage de la raison, conduis-les au ciel avec toi, afin qu'en union avec les saints, ils puissent t'aimer éternellement selon la promesse que tu m'as faite.
2: Marcel Van aussi, vous me disiez, un peu dans ce sillage, va aussi être très concerné par la prière pour les âmes du purgatoire, qui est quelque chose qui se développe beaucoup aujourd'hui.
3: Alors, on peut dire cela, mais Van a une grande dévotion pour les âmes du purgatoire.
2: D'accord.
3: Et il aime beaucoup prier pour elles et aussi les invoquer pour qu'elles
2: demander leur intercession.
3: Demander leur intercession pour régler ces petits problèmes.
2: D'accord.
3: Voilà.
2: Une question d'ailleurs qui est pas tranchée théologiquement, d'après ce que j'ai pu comprendre, que sur le demande d'intercession des âmes du purgatoire, on pouvait prier pour elles, mais qu'il y a différentes thèses sur savoir si on pouvait demander leur intercession, si elles étaient en état d'intercéder ou pas.
3: Les âmes du purgatoire ne peuvent pas mériter pour elles-mêmes. C'est pour ça que nous pouvons, c'est pour ça qu'ils vont nous prions pour elles. Mais en revanche, je crois qu'elles peuvent effectivement intercéder pour nous.
2: Voilà, donc Van, apôtre des enfants, il a aussi une spiritualité de l'enfance finalement. Il nous introduit dans un esprit d'enfance en quelque sorte, pour terminer sur cette émission de Van, apôtre
4: oui,
2: des enfants.
4: Un peu comme Thérèse, hein. C'est la petite voix, c'est la simplicité, mais c'est surtout la confiance en Dieu. En fait, Van, c'est vraiment l'apôtre de la confiance.
2: Merci beaucoup. Anne de Blaye et Père Olivier de Roulac pour cette introduction à Van, apôtre des enfants, et en particulier pour cette présentation de cette très belle prière pour les enfants morts sans baptême. Chers auditeurs, je vous remercie de votre attention, je vous donne rendez-vous à la semaine prochaine, et d'ici là, j'espère de vous retrouver dans le mensuel Prier, qui vous forme à la prière à travers de grands entretiens, des reportages, qui vous donne de très beaux textes de prière, et qui, avec des grands chroniqueurs comme Ansel Grun, vous forme à la vie spirituelle et vous propose un petit supplément qui donne l'Évangile chaque jour, qui sera cette année commenté par les moines de la communauté de Thésée. Merci beaucoup pour votre attention. Merci Madame Anne de Blaye et Père Olivier de Roulac. Au revoir.
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1: il est 23h. 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
2: Né en 1626 et décédé en 1661, année de la prise de pouvoir d'un roi soleil, décidé à imposer au monde un art français, Louis Couperin, 130 pièces pour le clavecin, 70 compositions pour l'orgue, des pièces de musique de chambre et surtout une multitude d'héritiers. François Couperin, son neveu, Jean-Philippe Rameau, Louis-Claude Daquin, Pancras Royer, Claude Balbastre et jusqu'à Gabriel Fauré, Claude Debussy et Maurice Ravel. Louis Couperin fête ses 400 ans aujourd'hui, admiré pour être le père d'une école française de clavier, au toucher articulatoire, délicat, aux nuances subtiles et à l'ornementation volubile.
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2: Dans sa description du Parnasse français, paru à Paris chez Jean-Baptiste Coignard en 1732, Évrard, Titon Tutilly, rappelle que trois frères Couperin étaient de Chaume, petite ville de Brie, proche de la terre des Chambonnières, donnèrent l'aubade au maître de clavecin de la chambre du roi et à plusieurs convives, gens d'esprit ayant du goût pour la musique. Tous furent surpris agréablement par la bonne symphonie qui se fit entendre de la composition de Louis Couperin. Il le produisit à Paris et à la cour où il fut goûté. Il eut bientôt, après l'orgue de Saint-Gervais à Paris, et une des places d'organiste de la chapelle du roi, ainsi que la place de musicien ordinaire de la chambre du roi pour le clavecin du vivant de Chambonnières. Le roi lui créa une charge nouvelle de dessus de viol, mais Couperin ne jouit pas longtemps des places qu'il avait obtenues, la mort l'ayant enlevé à la fleur de son âge, n'ayant atteint que 35 ans. Il mourut vers l'année 1665, s'étant acquis une grande réputation dans son monde.

musicien. Son grand-père, Mathurin, né en 1569 et décédé en 1640, laboureur et procureur à Beauvoir, est également maître joueur d'instruments. Son père Charles, tailleur d'habits, possède, selon son inventaire après décès, nombre de violons, viols, flûtes, hautbois, un réseau de mariages, unit tous les membres de la famille Couperin à des musiciens. Charles eut trois fils, tous musiciens professionnels. Louis, auquel nous rendons hommage aujourd'hui, François, né en 1630 et décédé en 1701, et Charles II, né en 1638, décédé en 1679, qui tiendra la viole dans le ballet de la Raillerie en 1659, puis succédera à Louis, à l'orgue de Saint-Gervais. Leur cousin, Marc-Roger Normand, né en 1663 et décédé en 1734, est organiste à Turin. Le fils de François I, François II, neveu de Louis, sera le plus célèbre des Couperin, musicien éminent de la fin du XVIIe siècle, dit le Grand. Son cousin Nicolas, né en 1680, musicien du comte de Toulouse, reprend à son tour les orgues de Saint-Gervais. Sa sœur, Marguerite Louise, chanteuse réputée, chantera à la chapelle de Versailles les motets que lui écrit François Couperin le Grand. Leur succède Armand Louis Couperin, né en 1727, organiste et claveciniste, époux de la fille du facteur de clavecin Blanchet. Les enfants de François le Grand sont également tous musiciens. Marie-Madeleine, organiste, Marguerite Antoinette, claveciniste à la cour et maître de clavecin des enfants de France. La filiation musicale de Louis Couperin s'interrompt avec Céleste Couperin, fille de Pierre-Louis Couperin, organiste comme son père jusqu'en 1830. De François Couperin, neveu de Louis et son héritier, qui porta haut l'école française de clavecin à la suite de son oncle, voici les barricades mystérieuses.

Élevé dans une famille de musiciens, Louis Couperin connaît donc fort bien la musique qu'il a appris dès la petite enfance. Repéré par l'éminent luthiste et maître du clavecin, premier père de l'école française de clavier, Jacques Champion de Chambonnières, décédé en 1672, chevalier de l'ordre du roi, a fait voir sa profonde science et son beau toucher sur l'épinette, et ceux qui ont connu la perfection de son jeu l'ont admiré. Mais après avoir ouï le clavecin touché par le sieur de Chambonnières, je n'en peux exprimer mon sentiment en disant qu'il ne faut plus rien entendre après, soit qu'on désire les beaux chants et les belles parties de l'harmonie mêlées ensemble, ou la beauté des mouvements, le beau toucher et la légèreté et la vitesse de la main jointe à une oreille très délicate, de sorte qu'on peut dire que cet instrument a rencontré son dernier maître. Louis Couperin est appelé à travailler à Paris, auprès de celui qui lui apprend la composition de suites de danse architecturées autour d'une allemande, une courante et une sarabande, conclue par une gigue et introduite par un prélude non mesuré improvisé dans la tonalité unique de la suite, l'adaptation du style brisé des luthistes au clavecin, où il faudra arpéger, le goût d'une ornementation volubile et complexe, empruntée aux luths et aux chants codifiés dans la préface de son premier livre de pièces de clavecin, l'art d'écrire des mélodies et de beaux airs mémorisables, les grands accords arpégés, les modulations audacieuses, les passages fugués, les traits vifs et virtuoses, tout ce qu'a pris Louis Couperin de Jacques Champion de Chambonnières se retrouve dans la chaconne de la suite en fa majeur, ici joué par Jane Chapman sur un clavecin historique Rückers de 1614.

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2: Louis Couperin doit également beaucoup au luthiste Charles Fleury, sieur de Blanc-Rocher, né vers 1605 et décédé en novembre 1652. Un fameux luthiste parisien, excellent ami du sieur Froberger, lequel rapporte dans la marge d'un de ses manuscrits de musique qu'après le dîner de la demoiselle de Saint-Thomas, il se promenait dans le jardin royal avec le sieur Froberger et qu'ayant quelque chose à faire, s'en retournant chez lui, il montait un escalier de là. Il fit une chute grave, au point qu'il dut être transporté dans son lit par sa femme, son fils et d'autres personnes. Le sieur Froberger, voyant le danger couru, cherchait un médecin. Les chirurgiens arrivent et lui font une saignée au pied et présentent monsieur le marquis de Termes, à qui monsieur de Blanc-Rocher recommande ses dernières volontés. Et peu après avoir commencé à tirer ses derniers esprits, il rendit l'âme. Monsieur de Blanc-Rocher laisse un grand nombre de musiciens éplorés qui lui dédieront un tombeau, une lamentation hommage de Denis Gauthier et François Dufaux aux luttes, Johann Froberger et Louis Couperin au clavecin, tous lui devant beaucoup. Louis Couperin signe ici une pièce monumentale, au rythme lent, au caractère méditatif, résumant l'art de Monsieur de Blanc-Rocher, célèbre luthiste, et innove dans la deuxième partie en juxtaposant deux motifs descendants dans le registre grave du clavecin sur des chaînes de dissonance dans le registre aigu afin de décrire la chute dans l'escalier du musicien, les coups mortels portés à la tête par la frappe des marches, les derniers soupirs du malheureux, enfin la montée aux cieux de l'âme de celui qui avait appris à nombre de jeunes clavecinistes réputés, l'art de jouer aux luttes pour que cette tradition passe au clavecin, l'instrument moderne du moment. Le tombeau de Monsieur de Blanc-Rocher de Louis Couperin est ici interprété par Christophe Rousset sur un clavecin historique de Louis Denis datant de 1658.

Si le contrat de mariage d'Anne, sœur de Louis Couperin, datait du 2 mai 1651, le domicilie à Chaumes-en-Brie, on sait qu'il travaille à Paris à la tribune d'un orgue, puisqu'il date l'une de ses fugues, 12 août, Paris. Il est engagé à l'orgue de Saint-Gervais par un contrat daté du 9 avril 1653, avec effet le premier dimanche des Pâques, contrat qui précise qu'il sera rémunéré 400 livres tournois par an, soit 6 440 euros, sachant qu'une livre de pain vaut en moyenne un sol, soit 90 centimes d'euros, soit une dépense annuelle de 292 euros. Louis Couperin disposera également d'un logement de fonction et pourra occuper de plus de son poste d'organiste toute fonction qu'il jugera utile. L'église Saint-Gervais présente une nef baroque récemment réalisée entre 1600 et 1620 quand Louis Couperin entre à son service, quand sa façade, due à l'architecte Salomon de Brosse, est construite entre 1616 et 1621. Elle dispose d'un grand orgue de tribune dont la construction signée Languedul a débuté en 1601. Il sera remanié par Thierry, puis, bien après le décès de Louis Couperin, relevé par François-Henri Clicquot. Pour cet instrument, l'un des plus réputés de Paris, Louis Couperin compose des hymnes, des antiennes sur le plein chant destinées à la liturgie, conservées aux côtés de plus de 70 pièces pour orgue, dans un manuscrit retrouvé en 1958 chez un antiquaire londonien par le musicologue Guy Oldman. Nous en écoutons un extrait.

Dans sa description du Parnasse français, parue à Paris chez Jean-Baptiste Coignard en 1732, Évrard, Titon du Tillet, note que l'orgue doit être regardé comme le premier et le roi de tous les instruments, puisque seul il les contient tous et qu'il peut fournir des chœurs de musique, qu'à peine 20 voix et 20 autres instruments ensemble pourraient remplir avec la même force et faire aussi grand effet. Je crois que 5 ou 6 grandes orgues placées dans différents endroits du Parnasse n'y feraient qu'un très bon effet qu'en étant touchés par les couperins, fameux organistes et joueurs de clavecin. En plus des pièces, commentaires, des hymnes et antiennes destinées à la liturgie, Louis Couperin écrit pour l'orgue de la paroisse Saint-Gervais, dont il tient la tribune, 2 cycles de fugues, ainsi décrites par David Mornay, collectionneur et éditeur du fameux manuscrit découvert en 1958. Le style de ces pièces est des plus savants et des plus savoureux. À aucun moment il ne s'agit de musique prévisible. On ne peut pas imaginer ce qui va venir dans la mesure qui suit. Ce n'est jamais un contrepoint mécanique, mais une musique qui déborde de vitalité, de surprises et de trouvailles étonnantes dans les harmonies, dans les mélodies, dans les rythmes. Voici une fugue de Louis Couperin.

Brigitte, François Sapé, dans le guide de la musique d'orgue paru chez Fayard en 2003, ajoute « Autre découverte, encore plus singulière, ces 6 pièces de solo de basse pour orgue qui nous rappellent que Louis Couperin était aussi violiste. Elles sont écrites dans un style connu des organistes sous le nom de basse de trompette ou basse de cromorne. L'accompagnement se fait sur un clavier au jeu doux avec un grand solo de la main gauche sur la trompette ou le cromorne. Louis Couperin a en l'espèce lancé un genre qui était promis à un bel avenir et il l'a fait brillamment. Les rythmes les plus imprévisibles, les surprises harmoniques les plus déconcertantes, les intervalles de plus en plus distendus, plus de 3 octaves, sont autant de figures de rhétorique d'un orateur, sûr de son éloquence et qui manie avec une égale persuasion la déclamation noble et la badinerie en style de

Louis Couperin, organiste de Saint-Gervais, signe enfin des Fantaisies, pièce mêlant la liberté compositionnelle et le style fugué et de remarquables préludes pour orgue, qui montrent la grande maîtrise du clavier de ce compositeur dont on croyait, avant la redécouverte du manuscrit londonien, qu'il n'avait laissé à la postérité qu'un Carillon de Paris et une Fantaisie. Voici sa Fantaisie OL 47, interprétée par Jean.

En juillet et octobre 1656 et en novembre 1658, Louis Couperin se rend fréquemment à Meudon, où il est peut-être employé par Abel Servien, marquis de Sablé, comte de la Roche des Aubiers, homme d'État, diplomate, premier président au Parlement de Bordeaux et secrétaire d'État de la guerre, puis ministre d'État de Louis XIII, surintendant des finances de 1653 à 1659, chargé des dépenses quand son homologue Nicolas Fouquet est en charge des recettes. Richissime, Abel Servien loge à Paris, à l'hôtel de la Roche-Guyon, près du Palais Royal, puis achète le château de Meudon, où il aime à se rendre, par eau, pour perdre le moins de temps, sur un yacht avec ses amis, la duchesse de Roquelaure, Madame d'Olonne et la comtesse de Soissons, et s'y divertir au son des musiques pour dessus de viol, fantaisie et symphonie que Louis Couperin aime à composer pour les soirées festives de son illustre protecteur, comme cette pièce décrivant les carillons de Paris.

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2: Probablement grâce au soutien du ministre de la Guerre Abel Servien, Louis Couperin, désormais proche de la cour de France, entre au service de Sa Majesté en 1656 comme ordinaire de la musique de la chambre pour la viole, où il tient la partie principale dans le ballet de Psyché ou la puissance de l'amour d'Isaac de Benserrade, musique de Jean-Baptiste Boécé et Jean-Baptiste Lully. Les deux premiers mois de l'année 1656 furent pour la cour l'époque d'un redoublement de fêtes et de plaisirs. La rentrée du jeune roi à Paris, après une campagne qui n'avait été marquée que par des succès, les victoires de Turenne, la soumission définitive des derniers révoltés de la Fronde et la pacification du royaume avaient ouvert tous les esprits à la sérénité et à la joie. Les bals, festins, concerts et ballets qui se succédèrent coup sur coup donnèrent au carnaval de 1656, comme à celui de l'année précédente, un caractère particulier d'entrain et de gaieté. On trouve jusqu'à 7 mascarades ou ballets nouveaux dansés par le roi dans le cours de janvier et février 1656. Le plus remarquable et le plus magnifique fut le ballet de Psyché, dont les vers sont de Benserrade. On y vit figurer parmi les personnages la réunion des beautés les plus admirées de la cour et surtout le cœur entier des filles d'honneur de la reine. C'était la première fois que les femmes de qualité se mêlaient en si grand nombre aux danseurs de ballet. Et cette innovation gracieuse que le choix du sujet semblait demander ne pouvait manquer d'ajouter un attrait de plus au spectacle et d'en accroître le succès. D'Antoine de Boécé, un extrait du ballet des fous et des estropiés de la Cervelle, joué autrefois par Louis Couperin.

Louis Couperin tient encore la partie de dessus de viol dans les ballets L'amour malade, dansé par le roi dans la grande salle du Louvre le 17 janvier 1657, dans le ballet des blessures troublées, composé par Louis de Molière, où les danseurs professionnels furent cette fois-ci en majorité, enfin dans le ballet de la raillerie, dont la musique est cette fois-ci principalement de Jean-Baptiste Lully. Titon Dutillet rapporte dans son Parnasse français déjà cité que le roi aurait décidé d'employer Louis Couperin pour devenir la viol aiguë dans les ballets précités après son refus de remplacer Jacques Champion de Chambonnière à l'Épinette, lequel avait été congédié pour avoir refusé de tenir la basse continue lors d'un spectacle de la cour. Cet emploi aurait donc été spécialement créé pour Louis Couperin afin qu'il puisse servir le goût du jeune roi pour la danse et participer à la gloire d'une musique française détachée enfin des influences italiennes de Louis Couperin. Voici une musique française, une fantaisie pour viol.

L'essentiel des œuvres de Louis Couperin qui nous sont parvenues sont consignées dans le manuscrit Bone à la Bibliothèque nationale de France, daté de 1676 et contenant 122 pièces pour le clavecin, 4 pour orgue et 5 pour orchestre. D'autres encore doivent être cherchées dans le manuscrit dit Parville de Berkeley, enfin dans le manuscrit Guy Oldman de Londres, présentant une suite avec une allemande de courante et une sarabande pour clavecin. Trois manuscrits recueillant l'un des plus vastes ensembles de suites pour le clavecin, soit des allemandes, des courantes, des sarabandes, des gigues, des gaillardes, des gavottes, pastourelles, branles, voltes, canaries ou piémontaises, qui firent de Louis Couperin non seulement l'héritier de Jacques Champion de Chambonnière, mais aussi le père de la musique française de clavier. Louis Couperin y développe une ornementation comblant les vides laissés par les sons aux résonances courtes, ornement qui donne de la souplesse et du brillant à la mélodie. Une écriture arpégée aux voix intermédiaires à peine effleurées, des syncopes qui permettent d'assouplir, de déformer, de rompre la carrure, des réduction de voix polyphonique et contrapuntique, des mélodies aux courbes chantantes, une expression en demi-teinte. La beauté du toucher et la légèreté de la rapidité de la main se retrouvent dans la pavane en fa dièse mineur de Louis Couperin, exécutée par Gustave Léonard.

Louis Couperin développe également, pour ouvrir ses suites désormais non dansées et écrites pour le simple plaisir du jeu et du concert, des préludes non mesurés. Ces préludes s'offrent d'œuvres ouvertes où le strict nécessaire est noté en longs groupes de rondes reliés par des courbes allongées et ondulées, indiquant les liens harmoniques entre les sons, doivent être créés lors de leur interprétation par le claveciniste, ce qu'on entend très bien dans le prélude de la suite en fa majeur, recréé par Christophe Rousset.

Louis Couperin est si célèbre tant à Paris qu'à la cour qu'on vient l'écouter, le copier, apprendre près de lui l'art de toucher les claviers, ce qui fit l'organiste et claveciniste allemand Johann Jakob Froberger venu étudier auprès de son éminent collègue une manière française, le style brisé héritier des luthistes du premier baroque. Car on fait dire au clavier tout ce qu'on veut, et fait-on des auditeurs tout ce qu'on veut. Il attire les yeux et les oreilles de tout le monde. S'il peut faire mourir les cordes sous ses doigts, il transporte tous ses gens et les charmes d'une gaie mélodie. Comme si l'âme ayant abandonné tous les sens se fût retirée au bord des oreilles pour jouir plus à son aise de si puissante harmonie. Il fait ce qu'il veut des hommes. Notre René François, dans son essai des merveilles de la nature, paru en 1621.

aucune des 134 œuvres pour le clavecin et des 75 compositions pour l'orgue laissées par Louis Couperin, mort précocement à l'âge de 35 ans, n'ont été publiées de son vivant, ce qui est la norme en cette première moitié du XVIIe siècle, où en France, il faut disposer d'un privilège royal pour éditer sa musique. Mais si nous connaissons aujourd'hui la musique de celui qui fut considéré comme l'un des compositeurs les plus importants de l'école française de clavier, c'est parce que de nombreuses copies de ses œuvres circulaient alors dans toute l'Europe. Louis Couperin fut non seulement un des plus éminents clavecinistes de son temps, imposant la suite de danse comme pièce de concert dans les salons parisiens, ainsi que dans les appartements royaux, mais il fut également un organiste de tout premier plan, ainsi, et on le sait moins, qu'un excellent violiste, auteur de fantaisies et de symphonies. Son œuvre ne fut jamais oubliée et transmise de génération en génération. François Couperin préférant, comme son oncle, toucher plutôt que surprendre, et Claude Debussy composant en 1904 son île joyeuse ou son clair de lune, sur lequel nous nous quittons comme son illustre prédécesseur, avec des sons plutôt qu'avec des notes, développant comme dans un prélude non mesuré de Louis Couperin, un univers sonore nouveau, d'irisation à l'eau lumineux de manière pulvérisée, ici joué par Claude Debussy lui-même en 1913.

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1: C'est un prêtre qui a marqué l'histoire du diocèse de Bayeux et Lisieux. Il en a d'ailleurs été le vicaire général, mort en 2014 à l'âge de 91 ans. André Picard a traversé le grand bouleversement de l'Église des années 60-70. S'intéresser au père André Picard, c'est s'intéresser aussi à l'Église en Normandie. Bonjour Jacques Picard.
2: Bonjour.
1: Merci d'être avec nous. Vous êtes le neveu du père André Picard. Et vous avez écrit un livre paru à la fin de l'année dernière, en décembre 2025, sur ce prêtre qui a profondément marqué l'histoire du diocèse de Bayeux et Lisieux et qui a aussi participé à toute l'histoire de l'Église en France, hein, avec tous ces grands bouleversements qui ont été la sortie de la Seconde Guerre mondiale, le Concile Vatican II, et puis ensuite toute l'histoire de la décolonisation et qu'on va voir avec vous. Qu'est-ce qui vous a poussé, plongé dans cette biographie du père André Picard, vous qui en êtes son neveu?
2: Oui, bien c'est assez simple. Il se trouve qu'il m'a désigné pour être son exécuteur testamentaire, comme on dit, c'est-à-dire que j'avais en charge de m'occuper de ses obsèques, mais aussi de régler toute sa succession. Et ce faisant, j'ai donc eu accès à tous ses documents, à un certain nombre de papiers. Il y avait notamment un petit dossier sur lequel il était écrit « à utiliser avec discernement ».
1: Ah, alors ça donne envie de l'ouvrir.
2: Oui, je ne sais pas si c'est ce que j'ai fait. Toujours est-il qu'en l'ouvrant, j'ai découvert sur lui un certain nombre de choses que je ne savais pas. Pourtant, je croyais bien le connaître. Et comme nous sommes une famille très nombreuse, je crois mon oncle a des centaines de neveux et nièces, j'ai pensé qu'un certain nombre de mes cousins, cousines étaient sans doute dans la même situation. J'ai pensé que c'était peut-être utile de rédiger quelques lignes sur son parcours qui est très singulier.
1: Ouais, vous serez en dédicace le 19 septembre à la librairie Publica à Caen notamment. Et avant d'ouvrir le livre de sa vie à ce père André Picard, nous dire un peu quelle image vous aviez de lui quand vous étiez plus jeune, s'il fallait le définir en quelques mots.
2: Oui, ça a toujours été pour nous à la fois quelqu'un de proche et quelqu'un de lointain. Alors de proche parce que quand on le voyait, il était très très très à l'aise, très disponible. Lorsque nous étions enfants, je me rappelle, lorsque il était tout jeune prêtre, il nous a fait découvrir des petits films, par exemple les films de Charlot qu'on ne connaissait pas. Et c'était pour nous toujours quand on le voyait quelque chose de nouveau, donc très proche, mais aussi très lointain, parce qu'il a très vite eu de grandes responsabilités, et ses passages étaient dans la famille très très rapides. Il essayait de venir aux fêtes familiales, aux fêtes religieuses, aux communions, etc. En général, il ne restait jamais le soir, mais il y passait, et dès qu'il était l'heure de partir, il partait. Donc c'est ça un petit peu l'image que j'ai de lui.
1: André Picard, enfant du bocage, homme de conviction et d'action, c'est le titre du livre que vous lui consacrez avec son portrait et cette photo où on sent vraiment un homme de volonté, hein, de conviction, on sent un caractère fort.
2: Oui, c'est ça. Je crois que effectivement, c'était un homme de conviction. Mais je vous dirais qu'il s'est pas contenté de professer ses convictions. Il est passé à l'action quand c'était nécessaire. Et au cours de sa vie, que ce soit en France ou à l'étranger, il a été amené à prendre des décisions qui n'étaient pas faciles pour un prêtre parfois.
1: Alors ouvrons le livre de sa vie, une vocation jeune. Hein, il est ordonné en 1947, il a 23 ans.
2: Oui.
1: Donc 47, on imagine, avec un séminaire aussi qui se passe dans des conditions particulières, c'est l'occupation, c'est la guerre. Comment ça s'est passé? Comment est née peut-être déjà sa vocation à devenir prêtre?
2: Alors sa vocation, elle s'est éclose très très très jeune, et je pense sous l'influence d'un curé, qui était le curé de Sainte-Marie-l'Aumont, le père Farolet, que je n'ai pas connu moi-même.
1: Alors Sainte-Marie-l'Aumont, pour les auditeurs qui nous écoutent à l'autre bout de la Normandie, on est où?
2: À Souleuvre-en-Bocage, en fait, maintenant. Donc on est à 10 km de Vire.
1: D'accord.
2: À 10 km de Vire. Et il a eu donc cette envie de devenir prêtre très vite, ce qui n'arrangeait pas forcément son père, qui était agriculteur et qui aurait préféré ré-

0: récupérer ses bras. Mais je crois que l'influence de ce prêtre a été très importante. Quelque chose de très caractéristique, c'est que dans cette commune, dans la même période, il y a eu quatre prêtres d'ordonnés et une ou deux religieuses également. Donc l'influence de ce prêtre a été très, très importante pour lui.
1: Il rentre au séminaire en quelle année?
0: Alors, il rentre au séminaire pendant la guerre, en 43, et dans les documents qu'il m'a confiés, j'ai retrouvé sa carte d'identité, sa fausse carte d'identité. Parce que, bien entendu, comme tous les jeunes de son âge, il était appelé à faire le STO, le service du travail obligatoire en Allemagne, et donc il s'y est soustrait, il faisait partie des personnes qui résistaient, si je puis dire, et il s'est fait confectionner de faux papiers, grâce à son frère, qui est mon père, et qui était dans la résistance, et qui lui a permis donc de rentrer au séminaire sous le nom de René-Marie, né à Nantes, et non pas André Picard, né à Sainte-Marie-l'Aumont.
1: Pourquoi à Nantes ?
0: Eh bien à Nantes, parce qu'il savait que tous les papiers de la mairie de Nantes avaient brûlé. Donc il ne serait pas possible d'aller vérifier que le lieu de naissance n'était pas le bon.
1: Donc un séminaire dans des conditions un peu particulières avec cette ordination en 1947 qui était aussi un peu particulière, qui a été un peu accélérée, me disiez-vous ?
0: Oui, tout à fait, parce que d'un seul coup, la menace d'un rappel d'un certain nombre de jeunes pour l'armée a été envisagée. Et l'évêque de l'époque, qui devait être Mgr Picou, je pense, a décidé d'anticiper un petit peu l'ordination qui était prévue plus tard pour que lui et un de ses collègues puissent recevoir l'ordination.
1: Une ordination où il va aller très très vite, très tôt être nommé auprès des jeunes, notamment les jeunes de la jeunesse agricole chrétienne.
0: Oui, c'est un des beaux moments de sa vie. Je pense que la JAC était à l'époque, la jeunesse agricole chrétienne était en plein développement, hein, et il a effectivement été, je crois, apprécié aussi en tant qu'aumônier de la JAC, avant ensuite de devenir directeur des œuvres, c'est-à-dire directeur de l'ensemble des mouvements. Il y avait une maison diocésaine au 19 Place de la République à cette époque-là, et c'était là qu'était le siège de la direction des œuvres.
1: C'est une époque, ces années 50, 60, avec les belles heures de l'action catholique qui se développait sous différentes appellations, avec à chaque fois des publics cibles, les enfants, le milieu agricole, le milieu ouvrier,
0: Absolument, il y avait.
1: C'est un contexte particulier, hein, ces années 50-60.
0: Là, c'était très riche, cette période, en matière de mouvements de jeunesse et d'action catholique. Il y avait des mouvements pour l'enfance, des mouvements par catégorie socio-professionnelle, hein, la JAC, mais la JEC aussi, la JEC pour les étudiants. Il y avait les professions indépendantes, il y avait l'action générale catholique des hommes, celle des femmes également. Donc c'était un mouvement puissant, puissant. Ouais.
1: Avec une nomination dans un village assez rapidement après, finalement, à Courtonne, les deux églises, où il va créer une communauté de prêtres. C'est ça, c'est une expérience singulière, ça.
0: Alors, il a fait une première expérience de prêtre, de curé à Courtonne-la-Ville, mais effectivement, il aspirait à autre chose. Il s'en était ouvert à son évêque, Mgr Jacquemin, et sa volonté était de créer une communauté de prêtres, mais non pas à Courtonne. Il a été nommé au Breuil-en-Auge, hein, avec deux autres prêtres. Ils ont constitué une équipe de trois qui agissait sur un certain nombre de paroisses regroupées. Cette expérimentation a duré une bonne dizaine d'années, je crois, et je pense qu'il l'a vécu aussi avec beaucoup, beaucoup de passion.
1: C'est quelque chose qui résonne de manière très contemporaine, cette volonté de prêtres de vivre ensemble et non pas isolés, d'avoir une mission à plusieurs. Ça, c'est très, très contemporain, c'est drôle.
0: Oui. Et c'était dans des années...
1: Il y a 60 ans, hein, quelque chose
0: comme
1: ça.
0: Donc ça reste tout à fait d'actualité.

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1: Le père André Picard est le sujet aujourd'hui de cette émission sur RCF en Normandie. Avec son neveu Jacques Picard, vous avez écrit une biographie à son sujet qui est parue en décembre 2025. André Picard qui marque le diocèse de Bayeux et Lisieux parce qu'il va en devenir vicaire général à une époque extrêmement mouvementée, en particulier pour la France. C'est la décolonisation, c'est la fin de la guerre d'Algérie, c'est mai 68, c'est toute une période à la fois mouvementée, riche et puis très politique aussi.
2: Absolument. Oui, on est dans les années 60, donc vous évoquez la guerre d'Algérie, effectivement. Les chrétiens sont aussi divisés sur le sujet, donc c'est assez compliqué. Et puis ensuite, on vivra les épisodes, les grandes manifestations à Caen avant mai 68, puisque Caen était en avance, où il a dû, en tant que vicaire général, prendre des responsabilités importantes, notamment faire une démarche près du préfet pour éviter que la troupe ne charge. Et je relate ça dans le livre. Ça a été compliqué pour lui parce que, comme toutes les communications étaient coupées, il a dû prendre cette décision sans pouvoir joindre son évêque. Donc, et ça lui a valu la gratitude de certains et des tonneaux d'insultes aussi de la part d'autres personnes. Puis ensuite, il y a eu l'épisode du théâtre de Caen.
1: Alors racontez-nous ça, parce que tout le monde ne connaît pas cet épisode dans les années 60, avec une opposition, un conflit entre le directeur du théâtre de Caen et puis la municipalité de l'époque.
2: Oui, tout à fait. Le directeur du théâtre de Caen à l'époque était Jo Tréhard. L'an dernier, du reste, une exposition à Caen lui a été consacrée. C'était quelqu'un qui avait une certaine personnalité et qui est rentré en conflit avec la municipalité qui était présidée, enfin, qui, le maire était Monsieur Louvel, Jean-Marie Louvel, un ancien ministre, dont mon oncle était aussi l'ami. Et ça a été compliqué pour lui. Et il lui pensait que le théâtre de Tréhard apportait quelque chose de singulier et qu'il ne fallait pas le lâcher. Et c'est là qu'il a pris l'initiative de confier à Jo Tréhard une salle paroissiale, qui est devenue la salle des cordes. La salle des cordes existe toujours. C'est toujours le siège de la communauté de Caen. Et c'est un dossier qu'il a dû arbitrer et qu'il a porté. Et donc dont je raconte les épisodes dans cet ouvrage.
1: Ce qui est surprenant quand on découvre la vie du père André Picard, notamment en cette période où il a été vicaire général du diocèse de Bayeux et Lisieux. Vicaire général, c'est un peu le premier ministre de l'évêque. C'est le côté aussi très politique à l'époque de cette fonction, et que l'Église était encore à l'époque vraiment ancrée dans la vie de la cité, avec notamment des dimensions parfois politiques.
2: Tout à fait.
1: Qu'est-ce que, dans les archives que vous avez pu ouvrir, comment vit-il cela, votre oncle ?
2: Mais il était évidemment tiraillé parce que il y avait dans l'Église des tendances aussi qui s'affrontaient. Moi, on raconte qu'il y a eu presque des bagarres lors de distribution de tracts pour ou contre l'Algérie française à la sortie des églises. Hein, ça, c'est arrivé. Donc, c'était une période compliquée. Et quand je dis que c'est un homme de conviction et d'action, je pense que les positions qu'il a prises dans ces périodes-là viennent confirmer un petit peu ce titre.
1: Alors aujourd'hui sur RCF en Normandie, nous sommes avec Jacques Picard. Vous avez écrit une biographie de votre oncle, le père André Picard, enfant du Bocage, homme de conviction et d'action, ce prêtre qui a marqué l'histoire du diocèse de Bayeux et Lisieux. Il en a été le vicaire général pendant un moment, à une période extrêmement chamboulé, bousculé, politique, la fin de la guerre d'Algérie, mai 68. Le père André Picard, qui, après son poste de vicaire général, hein, on l'a vu avec vous, un poste très exposé, a souhaité aussi un peu prendre le large et notamment partir pour l'Afrique.
2: Oui, absolument. À l'époque, un certain nombre de prêtres se mettait à la disposition des églises des pays du tiers-monde. Et on lui a d'abord... Il a donc été candidat pour ça. On lui a proposé la Malaisie, mais son médecin lui avait déconseillé pour des raisons de santé. Il est donc arrivé au Burundi quelques mois avant que n'éclatent les sanglants événements du Burundi, les massacres entre Hutu et Tutsi, qui ont laissé bien sûr des stigmates dans toutes ces régions. On connaîtra la même chose au Rwanda plus tard. Et là, il a joué un rôle de lanceur d'alerte, c'est-à-dire que il n'a pas pu supporter ce qu'il voyait se passer sous ses yeux. Il a fait une adresse au président de la République et on lui a conseillé de vite prendre l'avion pour rentrer en Europe en lui disant « tu seras plus utile pour raconter en Europe ce qui se passe que de croupir en prison au Burundi ». C'est comme ça qu'il est revenu en métropole un an après avoir été affecté au Burundi.
1: Voilà, lanceur d'alerte, en quelque sorte, où il a pu essayer d'alarmer sur la situation au Burundi en France, à son retour.
2: Oui, absolument. Dans des livres consacrés au Burundi, du reste, il est cité comme étant celui qui a lancé un cri d'alarme. Et il est toujours resté très proche du continent africain, continuant par la suite de sa vie à accompagner des réfugiés du Burundi, il a visité les camps, enfin il a fait un certain nombre de choses par la suite, tout en occupant d'autres responsabilités. Mais pour lui, l'Afrique est quelque chose qui était très présent.
1: En rentrant en France, il va prendre des responsabilités auprès du cardinal Marty, qui à l'époque était l'archevêque de Paris.
2: Voilà. Il est nommé au secrétariat général de l'apostolat des laïcs, et c'est donc un poste important. Il y restera 3 ans, il était très proche du cardinal Marty. La photo du cardinal Marty l'accompagnait du reste partout où il a habité, j'ai vu cette photo. Ça a été pour lui une expérience très riche. Et dans cette période-là, effectivement, j'ai pu découvrir qu'à plusieurs reprises, il avait refusé d'être nommé évêque.
1: Il a refusé d'être nommé évêque à 3 reprises. En tout cas, vous avez retrouvé 3 lettres de sa part de refus. Est-ce qu'on sait pourquoi il a refusé? C'est vrai qu'avec l'expérience qu'il avait, il aurait pu assumer pleinement cette mission, cette charge, Jacques Picard.
2: Oui, lui, il donne une version. Alors, je vous lis la dernière. La réponse qu'il a faite à Monseigneur Villot, qui dit ceci, il dit « Par l'intermédiaire de Monseigneur Badré, j'ai fait savoir au cardinal Villot, secrétaire d'État à Rome, que je ne pouvais accepter d'être le premier évêque du Havre, nouvellement constitué, pas plus que je n'avais accepté de devenir évêque auxiliaire de Lyon puis de Paris. » Donc, j'ai trouvé ça dans une enveloppe sous-secreto. Enfin bon, on le savait pas, nous. Nous, ses neveux et nièces, on savait pas qu'il y avait eu ça. Donc, ça fait partie des petites surprises que j'ai eues en feuilletant ces archives.
1: Et vous, qui êtes son neveu, qui vous êtes plongé dans sa biographie, est-ce que vous avez une idée de pourquoi il a refusé ses postes ?
2: Bon, je pense que... alors lui, les arguments qu'il donne, c'est l'insuffisance de ma formation intellectuelle, le manque d'expérience pastorale et ma tendance à l'anxiété m'empêche d'être à la hauteur d'une responsabilité épiscopale. Voilà, ça c'est sa version. Moi, j'ai tendance à penser que il a eu dans sa vie quelques déconvenus par rapport à, disons, à certaines positions de la hiérarchie, notamment à l'époque des prêtres ouvriers, lorsqu'on a mis fin à l'expérience des prêtres ouvriers. Par ailleurs, il était très proche de la philosophie de Teilhard de Chardin, sur laquelle il a travaillé toute sa vie. Et Teilhard de Chardin a mis du temps à être réhabilité au niveau de l'Église. Et puis, quelquefois, je pense qu'il a pu trouver que l'Église peut-être accordait plus trop d'importance à des éléments d'ordre diplomatique qu'à la diffusion de la parole, quoi. Mais ça, c'est une interprétation que je fais moi. Lui, il dit que c'est parce qu'il n'a pas les connaissances intellectuelles suffisantes.

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1: Vous évoquez Pierre Teilhard de Chardin, c'est une des grandes figures qui l'a marqué, hein, et il a constitué un cercle de réflexion autour de la pensée de ce philosophe, ce théologien.
2: Oui, en fait...
1: En quoi ça a marqué le parcours d'André Picard?
2: Oui, ça l'a beaucoup marqué parce qu'il était très très attaché à Teilhard de Chardin. Dans sa chambre aussi, il y avait une photo de Teilhard de Chardin jeune. Et ici, sur Caen, il y avait un groupe qui était déjà en embryonnaire, qui avait été constitué, je crois, par le professeur Abatucci, le fondateur du centre Vaclès à Caen, qui était aussi un proche de Teilhard de Chardin.
1: Le centre de cancérologie.
2: Voilà. Et ensemble, ils ont donc participé activement au fonctionnement de ce groupe de réflexion qui existe toujours sur Teilhard de Chardin. J'ai du reste... donner à cette association tous les livres concernant Teilhard de Chardin. Ils étaient nombreux, de la bibliothèque de mon oncle.
1: On a beaucoup parlé du parcours de ce prêtre, hein, qui est vraiment à l'image aussi de toute cette période des années de la sortie de la Seconde Guerre mondiale jusque dans les années 90, d'une église en plein bouleversement, en pleine effervescence. On a peu parlé de sa foi. Est-ce que Jacques Picard, vous qui êtes son neveu et son biographe, vous avez découvert des choses aussi sur la foi de votre oncle? Comment on pourrait la décrire?
2: C'est une question compliquée. Je crois qu'il avait une foi vraiment enracinée qui intégrait à la fois la dimension spirituelle et la dimension
1: incarné.
2: Et la dimension humaine, quoi. Pour lui, je pense qu'on est du reste dans la philosophie de Teilhard, hein, l'homme, corps, esprit, hein, celui qui ne fait qu'un. Alors, ce que j'ai découvert aussi, je ne le savais pas vraiment avant, c'est qu'il observait la règle de Saint Benoît, hein, il était oblat bénédictin. Et ma surprise a été grande quand j'ai découvert dans ses archives que la première personne à prévenir lors de son décès, c'était le père abbé de Solesmes.
1: Oui, c'est une sacrée surprise.
2: Mais oui.
1: Et c'est en plus, oui, effectivement, c'est une spiritualité aussi qui est très particulière, la spiritualité bénédictine de Solesmes, etc.,
2: oui.
1: Finalement très classique.
2: Oui, mais qui allie...
1: Pour un homme qui était très ancré dans son temps aussi.
2: Qui allie aussi la réflexion et l'action, le travail manuel, enfin, etc. Hein. C'est un tout aussi.
1: Jacques Picard, on a parlé de son expérience africaine, mais c'est peut-être lié d'ailleurs aussi. Il a été très touché par ses séjours répétés aux Antilles françaises.
2: Oui, il s'est beaucoup aussi attaché à tout le secteur des Caraïbes. Il a été donc... recruté, entre guillemets, par l'archevêque de Fort-de-France. Et il avait une mission de formation des prêtres et religieux et sur tout l'ensemble des Caraïbes. C'est-à-dire qu'il agissait essentiellement en Martinique, mais il avait aussi la Guyane, enfin un certain nombre de territoires là-bas. Il était très très, il s'est beaucoup attaché à ce territoire. Et il était pour des contrats de 3 ans, et au bout de chaque contrat, il rentrait en France, et au bout d'un moment, l'archevêque, Monseigneur Marie Sainte, écrivait à l'évêque en disant, ah, si le père Picard était disponible, est-ce que vous pourriez le renvoyer? C'est comme ça qu'il a fait plusieurs séjours de suite avant de rentrer dans le diocèse et d'être nommé vicaire épiscopal.
1: Voilà, il sera notamment aussi en charge où il s'intéressera beaucoup à la question de l'œcuménisme.
2: Oui.
1: Et puis, alors ça nous intéresse plus à RCF. Il a produit des chroniques aussi sur notre antenne régulièrement.
2: Oui, effectivement, il a fait une chronique matinale qu'il a retranscrite, du reste, dans un petit ouvrage qui s'appelle « De bouche à oreille » et qui reprend un petit peu ses chroniques matinales sur RCF. Je me rappelle l'avoir écouté le matin sur RCF, effectivement.
1: Merci en tout cas, Jacques Picard. Le temps passe vite sur notre antenne d'être venu nous parler de cette figure du père André Picard, notamment vicaire général, entre autres, mais on l'a vu que sa vie a été beaucoup plus que ça, vicaire général du diocèse de Bayeux et Lisieux, qui est votre oncle et à qui vous consacrez un livre paru en décembre 2025. Vous serez en dédicace, il faut le noter, de ce livre à la librairie Publica rue Saint-Jean à Caen. Ce sera le 19 septembre prochain. De 15h à 18h. Merci beaucoup d'être venu nous présenter cette belle figure de prêtre.
2: Merci, c'était un plaisir pour moi de parler de mon oncle.

0: C'était le père André Picard sur RCF Notre-Dame au micro de Guillaume Desanges.
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0: Bonjour à tous et bienvenue à bord de Couleur Folk sur RCF, votre rendez-vous sur les musiques folk de partout jusqu'à chez vous. Et c'est parti pour une demi-heure de musique quasi non-stop pour un voyage à travers le temps et l'actualité des musiques traditionnelles. Embarquement immédiat.
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0: Et nous avons ouvert ce nouveau numéro de Couleur Folk avec cette gavotte extraite de l'album de JMK, Sola, sorti en 2017 pour des sonorités électro-trad. JMK est un trio composé de Tristan Jezekel à la clarinette, Baptiste Moalik est à l'accordéon diatonique et Thomas Kerbrat à la batterie acoustique et aux percussions. 11 titres figurent sur cet album, des airs à danser en fest-noz entre Rond de l'Odiac, Ridé 6 ans, Larry des 8 ans, Bourré ou encore Pilé. Menu, c'était le trio JMK.
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0: Et de 2017, passons à 2018, toujours en Bretagne avec l'album Avel Azul, signé du Nolwenn Korbel Band. Il s'agissait du 6e album de la chanteuse d'orneniste Nolwenn Korbel, réunie ici en formule septet. De remarquables musiciens entouraient Nolwenn Korbel, dont le regretté guitariste Franck Darcel, figure incontournable du rock rennais des années 70 et 80, disparu en mars 2024 à l'âge de 65 ans. Et c'est d'ailleurs Franck Darcel qui avait initié, piloté artistiquement et réalisé cet album lumineux. Écoutons les lettres du front. La chanteuse Nolwenn Korbel est ici accompagnée à la guitare par Hélène Brunet.

0: Une suite de Scottish interprétée ici par La Machine. Cet extrait de leur album Super Gain, sorti en 2016 sur le label AEPEM. La Machine est une formation basée dans le centre France. Une vraie machine à danser dans les balles folk. On y retrouve Julien Barbance au violon et à la cornemuse 20 pouces. Grégory Jolivet est au vielle-à-roue, à la contrebasse et à la guitare et aux basses. Jean-Laurent Kézac et Florian Huitgebert aux percussions. C'était La Machine.
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0: Et quittons le centre France pour l'Irlande avec la sortie en 2023 de l'album 2-3-4. Il est signé d'un trio composé de Ciara Brennan au fiddle, le violon irlandais, ainsi qu'à la mandoline et à la nickel harpa. Maurice Lennon est également au fiddle et le multi-instrumentiste Chris Dawson au bouzouki, flûte, bodhran et yellan pipe. Voici pour vous le trio Lennon, Brennan, Dawson.

0: Le trio Bonami Samzin Guiouzic sur RCF dans Couleur Folk avec un extrait de leur album Béage sorti en 2016. Nous venons d'écouter une suite composée de deux marches, une hop jig et une oridée citant des célèbres frères Mollard. Ce trio est composé de Michel Bonami à la flûte traversière, Fred Samzin au violon et Laurent Guiouzic à la guitare. Trois musiciens qui se connaissent depuis fort longtemps et qui se retrouvent régulièrement au Galway Inn à Lorient pour des sessions, des Kelly pour partager de beaux moments musicaux. Un voyage tout en musique sur ce disque où se croisent les sonorités venues d'Irlande, de Bretagne, des Balkans. Et d'ailleurs, c'était le trio Bonami Samzin Guiouzic.
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0: Et Couleur Folk, c'est fini. Un très grand merci pour votre fidélité. 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Restez bien à l'écoute de la suite des programmes de RCF. Je vous dis à très bientôt pour de nouvelles sonorités folk. Kenavo.

0: Non, non, mais c'est très bien. Tout le Valière, c'est
1: c'était
0: très bien.
1: Pour les noces barbares.
0: Tout à fait.
1: Et justement, on a reçu une question de Linda qui habite à Bordeaux. Elle ne voulait pas venir à l'antenne, mais qu'est-ce qui est à l'origine de l'écriture des noces barbares? Elle a beaucoup aimé ce livre, ce roman, Yann Kefelec.
0: C'est extraordinaire l'origine des livres. En général, c'est quelque chose de très simple et le lecteur qui a pu apprécier le bouquin ne s'y attend absolument pas. Un jour, je me suis retrouvé tout à fait par hasard avec un ami dentiste dans ce qu'on appelait une résidence psychiatrique en pleine forêt, où il allait soigner les dents comme ça de ces jeunes gens qui passent pour des déficients mentaux. Je dis bien qu'ils passent pour des déficients mentaux. Je ne voulais pas forcément l'accompagner au départ. Mmh. Pas du tout par pudeur ni par gêne, mais parce que j'estimais que j'avais autre chose à faire. Finalement, je me suis laissé aller, je l'ai accompagné là-bas, dans cette résidence psychiatrique. Et là, j'ai eu affaire à des gens que j'ai trouvés aussi normaux que vous et moi. Je ne sais pas très bien ce que ça veut dire, normalité, mais je dois dire que j'ai eu de très belles conversations poétiques avec ces innocents, comme ça, qui me demandaient pourquoi j'étais venu, si je les appréciais, si je voulais voir leurs dessins, si je voulais écouter leur poésie. Et ils avaient à peu près tous les âges. Ils étaient à la fois adolescents et plus vieux. Ils avaient de beaux regards. Et je me demandais ce qu'ils fichaient là. Et pendant que mon copain soignait les dents des uns et des autres, moi, j'avais une espèce de bavardage avec eux, tout à fait intéressant, tout à fait passionnant. Effectivement, un peu dans le genre du Petit Prince, c'est-à-dire on n'avait pas tout à fait les pieds sur terre. On était dans une espèce de poésie de l'existence qui fait qu'on n'est plus tout à fait dans un monde réel. Et lorsque je les ai quittés le soir, les laissant les larmes aux yeux, comme ça, dans leur résidence, en pleine forêt, et que je leur ai fait un dernier signe de la main, je me suis retrouvé dehors, les portes se sont refermées. Je me suis demandé pour quel motif ils étaient là, quelles étaient les raisons médicales qui les avaient situés dans cet endroit, et si vraiment certaines familles n'avaient pas eu intérêt à les éloigner d'eux, à les éloigner d'elles. Et c'est à partir de là que l'idée des noces barbares, c'est-à-dire d'une maman qui n'aurait plus supporté le regard de son fils, aurait eu besoin comme ça de le faire passer pour un idiot.
1: Donc voilà l'idée, la genèse peut-être.
0: La genèse, oui, parce que Ludo, dans les noces barbares, n'est pas du tout un idiot. C'est un enfant qui n'a pas été élevé, tout simplement, qui n'a pas les codes du langage, qui n'a pas les codes d'aucune des valeurs qui font que l'on peut comme ça se supporter les uns les autres en société, et qui est isolé pendant quelque temps dans une résidence psychiatrique privée.
1: Vous parlez beaucoup de l'adolescence, je trouve, Yann Kefelec, depuis tout à l'heure. Que reste-t-il de votre adolescence ?
0: Il reste à peu près tout, c'est-à-dire, sauf que je ne le suis plus, c'est tout. C'est-à-dire que mentalement, je pense que lorsque j'étais adolescent, il restait tout de mon enfance, que nous avons tous reçu une enfance pour la vie, et peut-être une adolescence pour la vie. Oui. Et quelles que soient les rides dont nos visages sont marqués, quels que soient les petits soucis que la santé nous occasionne avec les années, l'âme ne bouge pas profondément. Je me sens tout à fait à l'aise lorsque je suis en contact avec un adolescent. J'ai vraiment l'impression qu'il me parle de choses que je comprends. Et même lorsque je suis avec un enfant, je peux jouer avec lui sans m'ennuyer.
1: Vous êtes un éternel adolescent.
0: Je ne sais pas si je n'ai rien d'éternel, malheureusement. Ouais. Mais je n'ai pas vraiment l'impression que l'esprit humain se modifie avec le temps. Surtout lorsqu'on aime la vie. Moi, j'aime la vie. Je l'aimais quand j'étais petit. Je l'aime toujours autant.
1: On va accueillir Catherine au standard qui habite en Lozère au 01 56 56 44 44. Je vous laisse mettre votre casque, Yann, pour pouvoir entendre la douce voix de Catherine. Bonjour, Catherine.
2: Oui, bonjour à vous deux. Bonjour. Je suis très contente de pouvoir intervenir. Je n'ai pas l'habitude d'intervenir sur une radio, mais là, je vais parler de cinéma. J'habite dans une petite ville de 2000 habitants. Chaque mercredi soir, j'essaie d'aller au cinéma. Pour moi, c'est encore un rêve. Et ce qui m'exaspère au maximum, c'est le fait de voir les gens, à peine le film terminé, se lever et nous empêcher de lire le générique, et complètement désintéressé par rapport aux personnes qui sont intervenues en tant que travailleurs, employés, sur ce film. Et je n'arrive pas à comprendre, voilà.
0: Et votre et question, cher ami.
1: Et Catherine, par rapport à ce qu'a dit Yann Kefelec, pour vous, le cinéma, c'est du début jusqu'à la fin du film, donc.
2: Ah ben c'est une œuvre d'art un film. Pour moi, les personnes qui ont travaillé en tant que techniciens sont aussi importantes que les acteurs.
0: Vous avez tout fait raison.
2: Sans eux, il n'y a pas

0: Catherine, je suis désolée.
1: J'ai remarqué ça, moi aussi, Catherine, et je suis extrêmement choqué, moi aussi, quand je vois les gens se lever, se précipiter sur leur manteau, essayer d'être les premiers vers la sortie. Et d'ailleurs, j'observe, et ça me désole, c'est que les génériques vont de plus en plus vite maintenant. C'est que ça devient difficile, en effet, de suivre les noms de tout le monde, parce qu'on a l'impression que les réalisateurs ou les gens de cinéma tiennent compte de cette précipitation du public vers les issues de secours à la fin du film, et c'est bien dommage, c'est vrai.
2: Merci Catherine pour votre appel dans La Voix
0: Libre. C'est avec plaisir. Alors, je vais vous avouer quelque chose. Je ne suis pas une auditrice de votre radio.
2: C'est pas
0: et
2: grave.
0: Comme les radios publiques sont en grève, j'ai choisi votre radio et ça m'intéresse beaucoup.
2: Eh voilà, bah, écoutez,
0: c'est ce que je voulais vous dire.
2: Mais c'est très gentil, Catherine, et j'espère que vous allez rester sur RCF Notre-Dame.
1: Écoutez le matin, je compte sur vous, Catherine.
2: Oui, parce qu'on est une très belle radio et en effet, ouais. On sait que quand il y a des mouvements de grève dans d'autres radios, on en profite un peu. Alors, bah, je suis très heureux d'en profiter avec vous, Catherine. Merci beaucoup.
0: Merci.
2: Pour cet échange sur RCF Notre-Dame. Voilà, j'avais pas forcément de questions, mais c'est une réaction. C'est
1: non, mais formidable, absolument. Oui, mais en plus, je trouve sa réaction tout à fait juste parce que j'ai moi-même remarqué cela. C'est-à-dire, on ne sait même plus d'où vient le film. On a pris les images et on s'en va.
2: Bah, les lumières s'allument, tout le monde se lève et c'est parti.
1: Oui,
2: quoi.
1: C'est vrai que les génériques vont de plus en plus. Oui. Avant, d'ailleurs, les génériques intervenaient avant le début du film. Hein, maintenant, c'est à la fin. Moi, je trouve que c'était la mise à l'honneur comme ça des gens qui avaient fabriquer le film avant me semblait tout à fait bien vu et bienvenu.
2: Regardez-vous des séries sur Netflix ou autre, Yann Kefelec?
1: Pas assez, mais j'ai vraiment envie de m'y mettre parce que je me rends compte que je me prive d'un immense bonheur et également d'une espèce de, pas de progrès, mais d'expression cinématographique tout de même qui ne caractérise pas les salles obscures, même si ces séries font du tort aux salles obscures, bien évidemment.
2: Mais je vous demande ça parce que le générique, on peut le passer directement, vous savez, sur Netflix. Une fois l'épisode se terminant, on peut appuyer, passer le générique de fin.
1: Donc ça devrait être interdit.
2: Bah,
1: on devrait se débrouiller.
2: Ça enchaîne à l'épisode suivant, exactement. Yann Kefelec est avec nous jusqu'à 11h30 dans La Voix est libre sur RCF Notre-Dame. C'est le 10-12 et toujours en direct. Vous faites comme Catherine, vous venez à l'antenne au 01 56 56 44 44. C'est le moment de parler un peu de vous, Yann Kefelec, en tout cas d'une anecdote que vous vouliez partager ce matin avec nos auditrices et nos auditeurs. Vous savez qu'on est sur la radio chrétienne, RCF Notre-Dame.
1: Justement, comme on est sur la radio chrétienne, c'est une anecdote chrétienne. Et en même temps, je la trouve assez intéressante et amusante. C'est un fut une époque où j'ai laissé ma foi quelque part, je ne sais pas où. Peut-être justement dans mon enfance. J'ai perdu ma mère. J'avais 20 ans lorsque j'ai perdu ma mère. J'étais à la fois sorti d'adolescence et éventuellement sorti de l'enfance. Et je ne me suis jamais senti autant enfant que lorsque j'ai perdu ma mère. Autant enfant, autant perdu et autant abandonné. Enfin, j'étais l'inconnu sur la terre. Et à cette occasion, eh bien, j'ai perdu la foi. Et j'ai mis un certain temps à la retrouver jusqu'au moment où je suis parti au service militaire. Là, mon père, avec qui j'avais des relations un peu conflictuelles, m'a invité à passer mes jours de permission dans une petite île de Bretagne que je vous invite à découvrir, qui s'appelle Molène, au large de Brest. Brest étant l'une des plus belles villes du monde, d'après moi. Et Molène, sans doute la plus belle île du monde, d'après moi aussi. C'est pas très loin d'Ouessant, c'est dans un archipel, c'est particulièrement beau. C'est là où se rejoignent la Manche et l'océan Atlantique, si tant est que la Manche ne fasse pas partie de l'océan Atlantique. C'est une région où il y a de très forts courants, des lumières exceptionnelles, les champs laminaires les plus vastes d'Europe. Et mon père, donc, qui n'avait pas grand-chose à me dire, à part, voilà, il m'invitait à passer quelques jours là-bas. Et un matin, nous faisons une pêche à la crevette. Mon père était extrêmement fort en pêche à la crevette. Il me dit, bah, écoute, voilà, toi tu vas partir dans cette direction, moi je vais partir dans l'autre. On va faire le tour de l'île qui n'est pas très grande. Puis on verra bien qui aura pêché le plus quand nous allons nous retrouver. Alors moi, un peu découragé, n'ayant pas spécialement envie de pêcher la crevette, je fais le tour de l'île. J'arrive à la cale du canot de sauvetage, là où je retrouve mon père, qui lui avait pêché 11 bouquets. Il faut savoir que le bouquet, c'est la crevette bretonne par excellence. C'est la meilleure crevette du monde, avec un léger goût de noisette, lorsqu'elle se mange tiède sur du beurre salé et sur une tartine également tiède. C'est remarquable. Donc il en avait pêché 11, et moi, aucune. Et je lis dans les yeux de mon père avait les yeux extrêmement bleus, et lorsque mon père me regardait, j'avais l'impression d'être regardé par l'océan. Donc j'avais l'océan Atlantique d'un côté, et j'avais le regard, j'avais deux océans comme ça, fixés sur moi pour me faire comprendre que n'ayant pêché aucune crevette, j'étais à peine digne de me trouver à Molène. Qu'est-ce que je fais à ce moment-là? On était les pieds dans l'eau, là, jusqu'au genou, sur un fond de sable. Qu'est-ce que je fais dans là? De manière rageuse, je lui dis, eh bien écoute, tu vas voir. Et je donne un coup d'avenot dans le sable, à travers l'eau. Et je pêche quelque chose. Et qu'ai-je pêché d'après vous,
2: Melchior? Des crevettes bretonnes?
1: Non, pas des crevettes bretonnes. Bien plus extraordinaire que ça.
2: Bon, je vais
1: un trésor. Je pêche un trésor. Vous connaissez le petit poème de Georges Forest?
2: Non.
1: Sans main, sans voix, sans genoux, sardine, priez pour nous. Ce n'est pas une sardine que j'ai pêchée, c'est carrément le corps du Christ, une petite statuette représentant le corps du Christ, non pas sans tête, mais sans voix, bien sûr, sans bras, sans genoux. Ça faisait 40 cm de long. J'ai gardé cette statuette, d'ailleurs. Je vois ça au fond de mon avenot. Je montre ça à mon père, qui brusquement se sent ridicule avec ses 11 crevettes comparé à ce que je viens de pêcher. Alors, d'où venait ce Christ pêché dans l'eau? D'où venait-il? Probablement de l'épave d'un paquebot anglais coulé en 1896
2: incroyable.
1: Devant Molène et qui avait dérivé jusqu'à Lille et qui faisait partie des accessoires comme ça du nécessaire du prêtre embarqué sur ce paquebot. J'ai toujours cette statuette sur mon bureau. Je ne sais pas quelle valeur accorder à ce signe, quelle signification lui donner, mais je trouve ça quand même de l'ordre du miracle, si vous voulez. À un moment où vous êtes perdu face à votre père, vous pêchez ce qui est de plus précieux pour lui, c'est-à-dire une statuette du Christ.
2: Vous croyez au signe?
1: Écoutez, là, je ne peux pas ne pas y croire, parce que vraiment, donner un coup d'avenot dans le sable, faites ça tous les jours de votre existence, à chaque instant, je pense que vous pouvez passer votre vie entière sans ramasser un Christ. Là, ça m'est arrivé, et dans une circonstance où j'ai été mis en valeur face à mon père, qui n'attendait pas grand-chose de moi.
2: C'est beau comme histoire.
1: C'est une anecdote authentique. Et tous les matins, je me mets au travail avec ce Christ à côté de moi.
2: Et ça vous a
1: Ça m'a rendu la foi, incontestablement.
2: C'était combien d'années après la disparition de votre maman?
1: C'était 3 ans. 3 ans.
2: Vous aviez 18 ans, c'est ça?
1: J'avais 19 ans.
2: 19 ans, quand votre mère est partie.
1: Mais quand on perd sa mère, vous savez, on n'a pas d'âge. Enfin, pour moi, c'était le cas. J'avais 3 ans, j'avais 4 ans. Je ne savais plus qui j'étais, ayant perdu ma mère. Qui était une femme, et ça, fort heureusement, beaucoup de jeunes gens disent la même chose, qui était une femme unique au monde.
2: C'était votre première femme?
1: J'ai écrit ce roman, ma première femme, absolument. J'ai écrit ce livre. C'était ma première femme. C'est la première femme de tout le monde, la mère, pour tout le monde. Et généralement, les mères sont les êtres humains les plus précieux qui soient sur la terre.
2: C'est un peu étrange. Je vais vous poser une question un peu étrange, mais
1: allez-y.
2: Est-ce que la disparition de votre mère, ça vous a donné une matière littéraire? C'est pas très joli comme terme, pardonnez-moi.
1: Si, je vous en prie, c'est une matière littéraire. Je ne m'en rends pas compte, je n'analyse pas, mais incontestablement, c'est-à-dire c'est un deuil qui vous détruit dans un premier temps, et ensuite c'est un deuil qui ne cesse de vous porter. C'est-à-dire, moi j'écrivais pour ma mère lorsque j'étais plus jeune, c'est elle qui m'a encouragé dans l'écriture, c'est elle qui pleurait lorsque je lui lisais des poèmes qui lui étaient tous dédiés d'ailleurs. Ça c'était de la flagornerie, parce que je me disais, si je lui dédie mes poèmes, elle ne pourra pas trouver quoi que ce soit à leur redire. Et encore aujourd'hui, lorsque j'achève une page d'écriture, je me demande ce que ma mère en aurait pensé. C'était quelqu'un qui avait le goût juste, qui relisait mon père, grand écrivain français et breton, Henri Kéfélec. Et je ne peux toujours pas me passer de son regard, ni sur moi, ni sur mes faits et gestes, ni sur mon travail d'écrivain.
2: Votre père, il est mort en 1992.
1: Mon père est mort en 1992, oui. Ouais. Il est mort en 1992 et je l'aimais quand j'étais petit et je l'aime à nouveau comme quand j'étais petit. Mais lorsque j'étais moins petit et qu'il avait tendance à me houspiller systématiquement, j'avais pas eu forcément une grande affection pour lui.
2: Bon, on va clore la séquence émotion, mais oui, il y a plein de choses à se dire à chaque fois. Chaque lundi, Yann Kefelec, on a beaucoup de sujets de discussion.
1: Mais c'est la relation entre un enfant et ses parents, c'est aujourd'hui, on en parlait tout à l'heure, le modèle familial, c'est un lien qu'il ne faut jamais négliger. C'est-à-dire,
2: je suis d'accord avec vous, mais dans modèle familial, il y a le terme de modèle. Donc ça veut dire que pour vous, il y a un schéma familial
1: idéal. Non, pas du tout.
2: Idéal.
1: Chacun invente le modèle familial qui fait que le lien avec l'enfant n'est jamais rompu. Je suis incapable de vous définir le modèle familial auquel je fais allusion. C'est-à-dire, je fais confiance au bon sens et à l'affection de chacun pour sa progéniture. C'est-à-dire, il ne faut jamais rompre ce lien avec l'enfant. Faire extrêmement attention à la personne de l'enfant qui, lorsqu'il sautait, lorsqu'il commence à s'éloigner, devient dangereux pour lui-même.
2: Yann Kefelec est avec nous encore pendant quelques minutes, jusqu'à 11h30 et en direct sur RCF Notre-Dame, avec vos questions au 01 56 56 44 44.
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2: On a une auditrice, Marguerite, qui voulait venir à l'antenne nous parler de cinéma et pour commenter ce qu'a dit Catherine tout à l'heure, mais c'est peut-être pas l'objet de cette émission aujourd'hui. Ce sera l'objet, par contre, de On va se parler jeudi à 10h30 sur RCF Notre-Dame, où j'aurai le plaisir de parler cinéma, justement, avec quand même une belle fréquentation ces derniers mois. Est-ce que c'est le signe que le secteur est en train de sortir la crise ? On verra ça jeudi. En attendant, Yann Kefelec, on a encore quelques petites choses à se dire avec un coup de griffe. Un coup de griffe qui est lié au bruit. Les bruits, pas forcément au cinéma, mais les bruits dans les lieux publics.
1: Les coups de griffe. Alors déjà, j'avais un premier coup de griffe contre les gens justement qui disent, lorsque le rapport PISA est publié, on en parlait tout à l'heure, que tout va mal, que la France va dans le mur, qu'elle est foutue. Les apôtres du déclinisme et les chantres de la sinistrose, voilà, c'est pas du tout ma tasse de thé. D'ailleurs, le thé non plus n'est pas trop ma tasse de thé, je dois dire. Le bruit dans les lieux publics. J'étais dans un café tout à l'heure et il y avait deux personnes dans les téléphones jactaient à tue-tête pour raconter des histoires de vie privée. Et alors je constate que les téléphones maintenant les gens les laissent ouverts de manière extrêmement libre, comme si ça nous intéressait de savoir que un tel n'avait pas pu changer l'eau du chien ce matin et l'autre savoir s'il devait prendre des merguez ou des chipolatas pour le dîner du soir. Enfin c'est assez extraordinaire cette espèce de barouf comme ça que l'on a dans l'espace public aujourd'hui. Donc c'est un coup de griffe, ça devrait quand même faut faire attention à ça. J'aime bien le silence. J'entendais ce matin votre chroniqueuse, la Madeleine.
2: Oui, Madeleine Vatel, formidable.
1: Madeleine Vatel, formidable. Donc elle a fait l'éloge du silence ce matin. C'est très important, le silence, et le respect du silence d'autrui, c'est également très important.
2: Mais ce qui vous énerve, Yann Kefelec, ce sont les gens qui passent des coups de fil dans les lieux publics ou qui écoutent ce qu'on appelle les vocaux, vous savez, sur...
1: Mais tout ça, c'est tout ce bruit qui sort des téléphones, quel qu'il soit, que ce soit de la musique, que ce soit des histoires de vie privée ou n'importe quoi, ou des films comme ça dont on a, qu'ils sont en train de regarder sur leurs écrans, c'est cette présence de l'écran dans la vie des autres que ça ne concerne absolument pas et qui ont peut-être envie à ce moment-là d'avoir une petite relation avec eux.
2: Et peut-être qu'ils regardent Narcos.
1: Mais même s'ils regardent Narcos, je les invite à regarder les Narcos dans leur coin. De toute façon,
2: avec des écouteurs.
1: Moi, j'ai un roule-muet dans mes Narcos, je fais pas grand bruit, je vous rassure.
2: J'aime beaucoup ce que vous dites à propos du silence, Yann Kefelec, parce que j'ai le sentiment que soit on cherche à fuir le silence.
1: De plus en plus, la société cherche à fuir. D'ailleurs, c'est tellement gênant, c'est comme que le bruit du silence est dérangeant pour la société. C'est-à-dire, quand on est dans un lieu où il n'y a que du silence, les gens sont dans l'attente, comme ça, d'une musique de fond, d'un bruit de fond, qui les rassurera, qui les détendra. Alors que lorsque, évidemment, le silence est là, pas forcément le silence total, il y a place pour nos musiques intérieures, pour nos obsessions, pour nos prises de conscience, pour nous-mêmes.
2: C'est difficile, parfois, de se confronter à ce silence.
1: Mais c'est difficile, évidemment, mais c'est important de se confronter à soi-même. Sinon, on n'a plus l'occasion de se confronter à soi-même que le soir, lorsqu'on se couche totalement épuisé, ou on bascule dans une espèce de sommeil qui devrait s'appeler coma à ce moment-là. Enfin, c'est terrible, parce que la vie est extrêmement fatigante. Mais les moments de silence sont très importants pour retisser du lien avec soi-même, avec ce qui nous intéresse, qui peut être tout à fait sain. D'ailleurs, ce n'est pas forcément des questions graves.
2: Pour faire un voyage intérieur.
1: Ben oui, pour faire un voyage intérieur. Là où il y a, encore une fois, qu'est-ce qu'on aime, qu'est-ce qu'on n'aime pas, qu'est-ce qu'on est, tout ce qui nous constitue, tout simplement.
2: Est-ce qu'il y a d'autres bruits qui vous agacent?
1: Moi, il y en a un qui ne m'agace pas du tout, par exemple, c'est celui des pianos dans les gares. Vous voyez,
2: je suis bien d'accord avec
1: ça. Je trouve ça absolument extraordinaire. Et une chose m'étonne, je ne voudrais pas te donner de mauvaises idées à personne, mais que ces pianos ne soient jamais vandalisés. Moi, cette possibilité...
2: Oula. Si.
1: Ils le sont.
2: Ah bon. Oui, un peu. Bon. Mais pas en tout cas au début.
1: En tout cas, pas au point, si vous voulez, qu'on les ait supprimés.
2: Oui.
1: Alors, c'est lorsque j'arrive dans une gare et que j'entends du piano comme ça s'élever d'un piano mis à la disposition du public, même si la personne ne joue pas très bien, et il arrive qu'elle joue très bien d'ailleurs, je suis émerveillé. Ça veut dire qu'on est. La société est consciente que le piano peut faire du bien à des gens qui sont en voyage et éventuellement dans un voyage intérieur. Mmh. Voyage intérieur qu'ils sont capables d'interrompre quelques secondes pour faire attention et pour dire merci à celui qui leur joue du piano. Ça, c'est une grande chose.
2: Mais ce sont toujours les mêmes tubes, je trouve, qu'on entend dans ces pianos en gare.
1: Je n'ai pas remarqué ça. Moi. J'ai remarqué beaucoup de fausses notes aussi.
2: Oui, mais
1: J'aime bien beaucoup de fausses notes, mais également quelquefois de véritables belles... Du Chopin, tout ça, ça, tant qu'il y aura des pianos dans les gares, je resterai confiant dans l'espèce humaine.
2: Et aussi du Yann Tiersen, ce compositeur breton.
1: Tout à fait.
2: D'Amélie Poulain.
1: Absolument, bravo.
2: Ça revient. Ah bah oui, c'est mais je joue du piano. Pas au niveau.
1: Donc un jour, dans une gare, je suis susceptible de vous trouver au piano dans la gare de Montparnasse.
2: Ouais, surtout que je suis du genre à arriver trois quarts d'heure en avance avant d'aller prendre mon train. C'est sûr et certain. Si le piano est libre, je vais jouer du piano.
1: Donc vous jouez très bien.
2: Je joue. Je ne peux pas vous dire plus, c'est ma vie privée.
1: Respectons votre piano privé.
2: Votre sœur Anne Kefelec a-t-elle l'habitude d'aller jouer
1: Ma sœur est célèbre, donc je ne sais pas si elle se met au piano dans les gares. En revanche, elle aussi d'ailleurs, est une grande admiratrice de ces joueurs de piano de la rue, comme ça, de ces joueurs de piano de la gare. On parle des livres de gare, il y a aussi les pianos de gare, il y a aussi la musique de gare. Et quelquefois, c'est la plus belle musique que l'on puisse entendre, parce que c'est une musique à laquelle on ne s'attend pas et qui fait jaillir une émotion à laquelle on ne s'attendait pas non plus. Mais alors, puisque vous me parlez de ma sœur, évidemment, oui. Là, on est dans un autre monde que celui de la musique de gare. Hein. Même si je suis persuadé, elle se mettrait volontiers au piano de la gare.
2: Ce qui est très agaçant, c'est le jingle de la SNCF, la toum, toum, toum, qui arrive d'un coup quand on est en train de jouer avec une annonce, le TVR.
1: Non, mais là, je sens que je parle à un professionnel du piano de gare, c'est sûr, mais moi, ce jingle, de toute façon, me casse les pieds aussi lorsque je suis en train de travailler, parce que j'aime bien travailler dans les gares.
2: Oui.
1: Je trouve qu'il y a un peu trop de jingle de la part de la SNCF, surtout pour nous dire que les trains sont supprimés,
2: ou en retard.
1: Que les trains ont du retard. Voilà, décidément, on parle beaucoup de trains, je retrouve Melchior sur l'antenne.
2: Allez, on accueille Marguerite. Bonjour Marguerite.
4: Bonjour Melchior et bonjour Yann. Je serai brève, mais j'aimerais que vous évoquiez votre maison d'enfance, le souvenir que vous en gardez.
1: Mais je vais pleurer, ça vous gêne pas Marguerite si je pleure à l'antenne?
4: Écoutez, je crois que je pleurais en même temps.
1: Ma maison d'enfance, c'est la plus belle maison du monde. Hein. C'est une maison au bord de la mer, dans un petit village breton qui s'appelle l'Aber-Île-d'Ut. Les Abers étant des lacs fluviaux maritimes, irrigués d'un côté par des rivières d'eau douce et de l'autre côté, deux fois par jour, par l'océan Atlantique, qui nous vient d'extrêmement loin. Comme vous le savez, c'était pas une très très jolie maison, c'était une bâtisse blanche qui recevait tous les petits-enfants de mes grands-parents, qui en avaient 22, si vous dire si les tablées étaient belles chaque soir. Non, c'était une maison qui... Ça reste un rêve dans ma tête. D'ailleurs, elle a été rachetée depuis par des gens. Elle n'est pas restée dans la famille. Ils m'ont régulièrement invité à revisiter cette maison, mais je suis incapable de la revisiter. J'ai ma maison intérieure maintenant avec cette maison. J'y retourne régulièrement et je me sentirai un étranger dans cette nouvelle maison passée dans d'autres mains.
2: Voilà, Marguerite.
4: Écoutez, oui, c'est exactement ce que je pense. Je ne sais pas quand vendre la mienne, mais je crois que je n'y retournerai plus jamais.
1: Non, je dois
4: le faire, je n'y retournerai plus jamais.
1: Et
4: est-ce que je peux me permettre autre chose?
2: Rapidement alors, Marguerite.
4: Oui, le jour de la rentrée quand vous étiez enfant. Parlez-nous de votre premier jour de rentrée.
1: Alors, mon premier jour de rentrée, c'était pas terrible parce que j'étais amoureux de ma maîtresse lorsque j'étais à l'école paroissiale. D'ailleurs, mes parents l'avaient invitée à dîner parce qu'ils avaient deviné mes sentiments pour elle. Et elle était arrivée avec son mari. Donc, moi, je m'attendais pas du tout à ça. Je m'attendais à être présenté à ma fiancée, tout simplement. Et que les choses allaient se conclure pendant le dîner. Donc, je me suis mis à pleurer. Je suis parti dans ma chambre. Et j'ai dit à ma mère, mais elle est mariée, mais je croyais qu'elle devait se marier avec moi. Et là, ma mère m'a expliqué que les choses ne se passaient pas comme ça dans la vie. Donc, lorsque l'année suivante, je suis rentré à la grande école, j'y suis allé un peu entré dans les pieds, et je suis tombé sur une maîtresse assez acariâtre, je dois dire, et je ne garde pas un très bon souvenir de mon premier jour de rentrée, alors que c'est un moment de fête, normalement, pour les enfants.
2: Merci Marguerite pour votre appel sur RCF Notre-Dame. On a eu un autre message de Jeannette qui habite à Nancy. Elle ne voulait pas passer à l'antenne. Elle est très émue de vous entendre. Elle nous dit que c'est une grâce du Seigneur pour elle.
1: Ah bah c'est formidable, mais je ne sais pas pourquoi c'est une grâce du Seigneur, parce que je n'ai rien du Seigneur, et je ne suis pas si gracieux que ça. Mais bon, j'aime la vie.
2: On arrive à la fin de cet échange. C'était très riche encore aujourd'hui. Il y a beaucoup de choses.
1: Merci Melchior, mais vous êtes un excellent débatteur, intervieweur.
2: Bah écoute, j'essaye. Je fais au mieux.
1: Bravo.
2: J'ai un bon client en face de moi.
1: Je ne sais pas. En tout cas, vous restez extrêmement naturel. C'est très agréable. Donc le naturel engendre le naturel. Donc de naturel, peut-être que ça donne de bonnes choses à l'antenne.
2: C'est très gentil. De l'espérance, il en faut. Démerdez-vous pour être heureux. Je reprends encore cette phrase.
1: Il faudrait d'ailleurs créer une émission qui s'appellerait comme ça. Ouais. Démerdez-vous pour être heureux. Comment on se démerde pour être heureux? Eh oui, il faut se démerder pour être heureux. Je reste fan de cette devise qui est la mienne tous les matins, comme le carpe diem des Romains qui veut dire exactement la même chose.
2: Qu'allez-vous faire cette semaine? De l'écriture.
1: Oui, je vais faire exactement. Alors, ouais. Ça paraît très ennuyeux quand on dit
2: non.
1: Ça.
2: Mais l'écriture,
1: c'est absolument passionnant. À chaque fois, on entre dans un monde qui est différent d'un jour sur l'autre. On y va jamais entrer dans les pieds. Moi, j'y vais toujours avec gratitude envers la vie, là, ce pouvoir que j'ai toujours d'aimer les mots, d'aimer l'écriture et de me rajeunir à travers eux.
2: Alors je vous souhaite une très belle semaine Yann Kefelec.
1: Merci Melchior.
2: Et je vous dis à lundi prochain,
1: toujours
2: en direct sur RCF Notre-Dame, dans La Voix est libre. 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Dans un instant, et Dieu dans tout ça, avec Élodie d'Ambricourt et son invité. À tout de suite.
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2: Il est 11h30 sur RCF Notre-Dame. Bonjour Élodie d'Ambricourt.
3: Bonjour Melchior.
2: Et Dieu dans tout ça avec votre invité ce matin.
3: Benoît Helme. Melchior, bravo, hein, j'ai admiré vos talents de mathématicien. On vous le disait tout à l'heure, combien font 33 fois 3
2: 99. J'ai eu 14 au bac de maths.
3: Ah, c'est pas mal, c'est pas mal. Voilà, c'est le nombre de conseils répertoriés dans un livre que nous allons découvrir donc aujourd'hui. 33 conseils de Jésus pour nous aimer nous-mêmes, 33 conseils de Jésus pour s'aimer les uns les autres et 33 conseils de Jésus pour aimer Dieu. Voilà, c'est l'aventure que vous nous proposez de vivre aujourd'hui. Benoît Helme, bonjour.
4: Bonjour.
3: Vous êtes l'auteur de ce livre « Jésus, le coach des coachs », un livre qui sort aux éditions Salvator. Alors on peut dire que vous avez fait du chemin, vous êtes journaliste indépendant, vous collaborez pour plusieurs revues, dont la revue Mission, mais avant ça, c'était pas du tout la même ambiance. Vous étiez chez Libé, ça remonte un peu, hein,
4: ouais,
3: dans les années 80.
4: Oui, je suis passé par Libération, quand j'étais un jeune reporter.
3: Un idéaliste gauchiste
4: J'étais un journaliste de gauche, ouais. Et j'étais très content de nager dans ce milieu-là quand j'avais entre, disons, 23 et 25 ans à Libé, parce qu'en plus, à Libé, il y a quand même, c'est là où j'ai, c'est le journal qui m'a formé au journalisme, oui. Quoi. Et quelle que soit leur ligne, évidemment, éditoriale, dont moi je me suis éloigné quand même aujourd'hui, ils ont quand même une rigueur dans l'info, ils ont une manière de présenter les choses qui est intéressante.
3: Donc, moi, j'ai appris là. Vous en avez eu un peu
4: au bout d'un moment, il fallait que je parte.
3: Qu'est-ce qui vous a
4: fait
3: basculer ?
4: Libé me proposait pour. Libé me proposait un contrat pour être reporter à Libé Lyon. C'est ça qui s'est passé. C'est ça qu'il me proposait. Et à l'époque, moi, je voulais rester à Paris. Donc, je suis parti de Libé comme ça. Alors, ils ont été quand même corrects parce qu'ils m'ont donné la carte de presse, etc. Et puis là, c'est mon parcours de journaliste indépendant qui a commencé.
3: Et là, vous êtes parti sur tous les fronts. Alors, quelles sont vos... S'il y a 3 priorités dans votre vie, quelles seraient-elles sur le plan journalistique ?
4: Parce que si ce n'est pas sur un plan journalistique, j'aurais tendance à vous dire... Enfin si, même sur un plan journalistique...
3: Vous êtes assez éclectique, hein,
4: mais je veux dire, par rapport à votre question, ouais. je dirais penser vrai,
3: oui.
4: Agir juste et vivre beau. Ça, c'est 3 choses qui me...
3: Ça veut dire quoi, penser vrai ?
4: C'est-à-dire essayer de penser objectivement en partant des faits. Enfin, c'est ce qu'on apprend aussi à faire en tant que journaliste, quoi. Et puis ensuite, voilà. Mais par rapport à votre question, on est les 3 quoi exactement ?
3: Un petit triptyque, les 3 piliers de votre façon de vivre votre métier de journaliste.
4: Moi, je suis avant tout un journaliste de presse écrite. C'est-à-dire que ma passion, elle est là. Vous êtes en radio, c'est super aussi. C'est pas tout à fait le même métier, non. Mais tout ça se complète merveilleusement. Donc, le premier pilier, je dirais que c'est l'écrit. C'est-à-dire ma nécessité, la nécessité pour moi d'écrire. Il y avait un poète magnifique qui s'appelait, Régnier Maria Rilke,
3: oui.
4: On lui demande, un jeune poète lui demande un jour, mais est-ce que mes vers sont bons ? Est-ce que j'écris ? Est-ce que c'est bon ? Et Rilke lui répond en substance, vous ne posez pas la question de savoir si vos vers sont bons, posez-vous la question de savoir si vous pourriez vivre sans écrire. Et si ce n'est pas une nécessité pour vous, ce n'est pas la peine d'écrire. Bah voilà, moi
3: pour
4: c'était
3: vous,
4: une
3: nécessité.
4: Ouais, quand j'étais petit.
3: Vous avez commencé à quel âge ?
4: Eh ben, très petit, j'écrivais des poèmes en fait. Pour moi, écrire des poèmes, c'était important.
3: À 6, 7 ans ?
4: Comment ?
3: À 6, 7 ans, 8 ans ?
4: Ouais, par là, 7 ans, oui, là, le fameux âge de raison. Oui, peut-être 10 ans, oui. Oui, parce que. Alors depuis, j'ai fait quelques progrès en orthographe quand même. Mais c'est pour dire les 3 piliers. Le premier, c'est l'écrit. Le deuxième, c'est l'investigation. C'est-à-dire l'enquête à mener, ou le reportage à faire, ou l'enquête à mener pour essayer de découvrir quelque chose de nouveau.
3: Alors, ça part de quoi ? Vous êtes plutôt à l'affût de propositions de sujets et hop, vous vous lancez ? Ou vous êtes plutôt, vous, à aller... vous aimez les cités, vous aimez la diversité des publics ?
4: Je pense qu'on n'est pas obligé d'aller en Irak pour faire un reportage. Non. Ça peut aussi se passer aux portes de Paris. Dans plusieurs arrondissements qui sont plutôt des villages assez différents au sein d'une même ville. C'est-à-dire que ce qui est important, c'est d'essayer de capter... quelque chose de nouveau, enfin, avec une manière peut-être de le comprendre qui est un peu nouvelle, et d'essayer de partager ça, et c'est mon troisième pilier, le partage, quoi, avec les, avec les gens, avec mes lecteurs. Et c'est aussi ce que j'espère, bien sûr, avec Jésus. Alors, vous avez dit Jésus, le coach des coachs. C'est presque ça, c'est Jésus, coach des coachs. Voilà.
3: C'est différent, c'est vrai. C'est plus fluide.
4: Un peu plus fluide, ouais.
3: Qu'est-ce qui vous a amené à écrire ce livre qui est extrêmement dense et varié? Vous avez des ressources multifacettes.
4: Ouais, c'est vrai.
3: Il y a la pleine conscience, il y a Vitose, il y a Jésus. Non, il y a la Bible, il y a Saint-Augustin, il y a William Scheller,
4: Les filles de l'aurore, les garçons de l'aurore. Moi, je suis un garçon de l'aurore, selon cette chanson. Et oui, bien sûr, parce que je pense que c'est important aussi d'actualiser notre foi avec le temps d'aujourd'hui, avec les artistes d'aujourd'hui. Et Scheller, pour moi, est un... Ouf. En plus, je l'ai déjà vu en concert, enfin, c'est... Il y a beaucoup, c'est pas le seul. Hein.
3: Je ne l'ai pas dit, hein. vous êtes journaliste, vous êtes également guitariste, karatéka, père de famille et époux.
4: Ah, je ne suis pas époux, on n'est pas marié.
3: Ah, vous n'êtes pas marié.
4: Mais ça se passe très bien quand même. Ah, bah oui, alors ça, je peux vous répondre. Parce que moi, je suis un.
3: Le sacrement du mariage.
4: Je vais vous répondre. Oui, parce qu'entre 7 et 77 ans, je vous souviens, vous n'avez jamais lu, non, le journal de Tintin, c'est entre 7 et 77 ans.
3: Donc, alors, le mariage à 7 ans, c'est un peu jeune.
4: À la femme de ma vie, qui est la mère de mes enfants, je lui ai dit, bah voilà, je te demanderai en mariage quand j'aurai moi 77 ans. Et elle m'a dit, tu crois que je te dirais oui? Alors, je ne savais pas, elle dit, bon, ok. Et puis elle m'a dit, écoute, si tu me demandes ça en Corse, je te dirais oui. Donc là, je suis en train de préparer mon voyage en Corse, sachant que j'ai 61 ans. J'ai encore 16 ans pour essayer de la conquérir.
3: Et si jamais vous mourrez avant de lui demander
4: sa main? Le Seigneur m'aura appelé avant, qu'est-ce que vous voulez?
3: Oui. Mais alors, ça aura quel sens de lui demander sa main, alors que vous aurez vécu ensemble quasiment
4: toute
3: votre vie?
4: Parce que pour moi, justement, parce que je ne me suis jamais marié, parce que je suis issu d'une famille un peu compliquée. Mm-hmm. Donc,
3: Il y a eu des fracas,
4: des chaos, des divorces, blablabla. Mm. Donc moi, le plus important pour moi, c'est vivre l'amour. Et puis voilà, en plus, c'est un amour qui nous a donné de beaux fruits, qui sont nos deux enfants. Et je me dis que si on peut, effectivement, j'allais dire, d'une certaine manière, officialiser ça, puis le vivre autrement, parce que j'ai eu ni mariage à l'église, ni mariage à la mairie.
3: Civil.
4: Donc, à 77 ans, en plus, on a peut-être un peu moins de boulot qu'aujourd'hui. Et là, il y a peut-être plus de temps. Je sais pas, on verra.
3: Vous n'avez pas envie que Jésus soit votre premier...
4: Mais c'est le premier. Pourquoi c'est le premier?
3: Oui, mais alors pourquoi... Je comprends votre souffrance, mais... Je vous laisse tranquille sur vous n'avez pas de souffrance.
4: Non,
3: sur la question du mariage, sur la question de l'engagement, en tout cas.
4: Ah, sur l'engagement, c'est pas une souffrance.
3: Et je me dis, mais pourquoi n'avez-vous pas choisi de mettre Dieu comme celui qui tient l'alliance?
4: C'est exactement lui. Mais si, pourquoi vous me dites ça? Pourquoi vous pensez que je ne l'ai pas mis au premier rang?
3: Non, mais pourquoi attendez-vous 77 ans? Je me dis que c'est dommage, non?
4: Mais non, pas forcément.
3: Ah bon?
4: Non. Moi, c'est important de savoir... Hier, on a encore discuté au téléphone. C'est important pour moi d'être, de vivre aussi librement. Je suis célibataire. Quand on est célibataire, on vit autrement aussi. Mm. Et effectivement, oui, bien sûr, j'ai mis le Christ au premier rang. C'est ce qu'il nous demande d'ailleurs.
3: Oui.
4: Pourquoi est-ce qu'il nous dit? Parce qu'il y a des gens que ça peut inquiéter. Oui, mais aimez-moi d'abord le premier. Et parce que c'est lui la source du grand amour. Donc si vous l'aimez, lui, vous en sortez bien tout le temps. Avec la parole du Christ, on est toujours bien équipé, quelle que soit la situation. Marial, le plus important, c'est l'amour. C'est pas le mariage, pas pour moi.
3: Hein. Oui.
4: C'est surtout de s'aimer. Voilà. Oui. De s'aimer. Vous savez,
3: qu'est-ce que signifie s'aimer, Benoît Helm?
4: Comment?
3: Que signifie s'aimer?
4: Aimer.
3: Vous dites, le plus important, c'est de s'aimer.
4: Oui, et là-dessus, parce que c'est un prêtre américain qui l'a dit, c'est pas moi, mais il a dit, la chose la plus importante qu'un père puisse faire pour ses enfants, c'est d'aimer leur mère. C'est mon cas, même si on n'est pas marié. Voilà. Donc, pas de divorce, etc. Et puis, un jour, à un moment donné, je lui demanderai et on verra bien. Et alors, aimer, qu'est-ce que c'est? Aimer, c'est... Ça prend d'abord le cœur. Il faut savoir aussi que le Seigneur nous accueille dans nos fragilités, dans nos difficultés. C'est aussi là qu'il rayonne. Donc, c'est savoir s'offrir. Hier, j'étais à un ami qui est devenu diacre hier. Dans l'église de Houdan, c'est l'amour se passait vraiment de commentaires. C'était vraiment quelque chose de très, très puissant qu'on voit. C'est quelque chose qu'on ressent. Bon, la question, c'est... En fait, si on veut vraiment aimer comme le Christ nous a aimés, il faut aimer jusqu'au bout et il faut aimer jusqu'à nos ennemis. On est la seule religion qui nous demande d'aimer jusqu'à nos ennemis, mais c'est ce que nous demande le Christ. Et à partir du moment où on est capable d'aimer ses ennemis, déjà, je pense qu'on peut... être digne de ce à quoi nous invite le Christ d'ailleurs, de construire, de co-construire avec lui la civilisation du grand amour.
3: Le Christ, vous l'avez rencontré à quel âge?
4: Alors moi, c'est pareil, je dis souvent, je suis une catho d'élevage. Moi, je ne suis pas vraiment un catho d'élevage, mais j'ai grandi quand même dans la culture chrétienne. Donc il a toujours été là, parce que quand on est baptisé, je pense qu'il y a quelque chose, même dans la manière de ressentir les choses, etc. C'est-à-dire que on sait, par exemple, on ressent quelque chose qui devient en fait plus clair après. C'est-à-dire que, pour répondre à votre question, c'est le jour où ma meilleure amie m'a demandé si je voulais devenir son parrain. Et moi, justement, j'étais de culture catholique, mais je n'étais pas vraiment messalisant comme je le suis devenu aujourd'hui. Et je me suis dit, bon,
3: si vraiment... Messalisant, oui. Hein, messalisant, donc, qui va à la messe.
4: Qui va à la messe. Oui. Mais justement, là, je ne l'étais pas du tout. Et quand elle m'a demandé de devenir son parrain, je me suis dit, bon, si vraiment je veux devenir son parrain, ça ne doit pas être une posture, ça doit être quelque chose que j'approfondis et que je sois là pour elle dans le Christ. Parce que l'histoire, quand même, c'est quand même magnifique, c'est parce que c'était ma meilleure amie. Une nuit, le Nouveau Testament lui tombe littéralement dessus. À ce moment-là, elle entend quelque chose. Bah, c'est-à-dire que le livre lui tombe dessus, au sens physique, quand elle était en train de dormir.
3: Elle se réveille. Elle avait le Nouveau Testament auprès d'elle. Et
4: c'est ça, mais exactement. On pourrait croire que c'est une série Netflix, mais pas du tout. C'est exactement ce qui s'est passé. Et là, elle a entendu quelque chose de l'ordre de lit l'évangile selon saint Jean. Elle a lu l'évangile selon saint Jean. Elle a découvert la parole du Christ dont elle est tombée amoureuse. Mmh. Elle est devenue catéchumène. Elle a suivi une initiation à peu près d'un an. Et alors qu'elle venait de l'islam, voilà. D'ailleurs, elle renie pas l'islam, c'est sa culture, mais elle rencontre le Christ. Et voilà. Et un jour, elle me demande de devenir son parrain, ce que je suis devenu dans la vigile pascale 2014.
3: La vigile pascale, c'est un moment important pour vous. En tout cas, dans votre livre, il y a une nuit. Il se passe quelque chose. Est-ce que c'est cette nuit-là ? Il y en a eu d'autres ?
4: Je pense que pour nous, chrétiens, c'est la plus importante.
3: Oui.
4: J'ai appris ça. J'ai appris ça, vraiment. C'est la plus importante parce que c'est la nuit de la résurrection. Et c'est la nuit où on fait l'expérience concrète, intérieure, de l'amour du Christ pour nous. Quelque chose qui nous dépasse beaucoup. Et être chrétien, c'est d'abord célébrer Pâques. Mmh. Alors,
3: vous avez eu un moment où il y a eu une bascule ? Vous avez compris ça à quel âge ?
4: Moi, en fait... très simplement, donc en 2014, je deviens le parrain. Ensuite, vers 2017, ça va plus très bien. Je suis pas au mieux de ma forme. Je vais vivre dans les Yvelines. Et quand je suis là-bas, c'est un village dans lequel j'ai grandi aussi. Je me dis...
3: Sur la Nationale 12.
4: Sur la Nationale 12. Et je me dis, tiens, et je me souviens en fait du prêtre qui avait participé aux funérailles de mon papa. Et je me dis, il faut que j'aille le voir. À un moment donné, je suis allé le voir.
3: Oui.
4: Paul Guérin, il s'appelait. C'était un scientifique magnifique et aussi un merveilleux prêtre.
3: Vous le citez plusieurs fois dans votre livre.
4: Paul Guérin, d'ailleurs, il a écrit un livre formidable sur la question de la maturité spirituelle.
3: Oui.
4: Dans lequel il dit en substance que si on veut vraiment développer la maturité spirituelle, ça se passe entre 50 et 70 ans, si on a envie. Moi, je ressens vraiment ça.
3: Ah oui.
4: Mais donc, Paul me reçoit, et c'est lui, je lui dis, mais comment c'est possible s'il y a la Shoah, comment c'est possible, toutes ces horreurs, si Dieu existe? Et il me répond quelque chose de très intéressant, c'est-à-dire, il répond en latin, corruptio optimi pessima. Corruptio optimi pessima, ça veut dire que si l'homme, qui est quand même ce que la création a fait de potentiellement le meilleur possible, c'est-à-dire que si l'homme décide de faire le bien, de faire le bien, c'est lui qui domine sur tous les autres terriens, les animaux, etc. Mais si celui qui peut faire le meilleur, si celui qui peut faire vraiment le bien profondément décide de faire le mal, c'est la corruption, et là c'est le pire.
3: Oui.
4: Avec Hitler, des choses comme ça, etc. Donc en fait, quand il m'a dit ça, ça m'a fait réfléchir. Et Dieu nous laisse cette liberté, évidemment, de faire le bien ou le mal. Mais si on a cette liberté, ça veut dire que celui qui choisit de faire le mal, ça, c'est catastrophique.
3: Ça peut
4: d'ailleurs
3: être terrible.
4: On voit aujourd'hui dans le monde dans lequel on vit ce que ça peut donner ici ou là.
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3: Avec nous dans cette émission, Benoît Helme, auteur de Jésus, coach des coachs, et beaucoup plus, auteur de nombreux articles à Confesse. Benoît Helme, croyez-vous au paradis ?
4: Oui.
3: Et à l'enfer ?
4: Oui. Alors, c'est pas de moi, mais l'enfer, pour moi, c'est une éternité sans amour. Donc, non merci, j'ai pas envie d'y aller du tout. Le paradis, oui, j'y crois. Oui, j'y crois. Comme un chemin qui nous est donné, qui n'est pas forcément le plus facile. Non, parce que je me souviens de la parabole du Christ avec le chameau, il sera quand même... Il faut être là, il faut toujours être... je pense qu'à partir du moment où on aime profondément, jusqu'au bout, le paradis devient une dimension. Mais même à partir du moment où vous êtes dans l'Eucharistie, au moment où vous donnez l'hostie, vous la prenez et vous écoutez ce qui se passe en vous, on revêt le Christ à ce moment-là. Et quand on revêt le Christ, avec nos singularités, on est tous différents, etc., mais c'est le même Christ que l'on revêt. Et là, apparemment, il y a quand même une lumière qui relève peut-être de la lumière primale, de cette lumière qu'on recherche tous, parce qu'on vient de là. L'univers, il a été créé il y a peut-être 13, 15 milliards d'années, et nous, hop, on arrive à ce moment-là, on ne dure pas longtemps, mais on est là quand même pour essayer d'aimer au plus profond, et c'est comme ça, je pense, qu'on arrive un jour au seuil du paradis.
3: Jésus sauveur, vous y croyez ?
4: Jésus, moi je l'ai vu dans ma vie. Hein. J'ai vécu des moments dans ma vie où j'étais très, très triste.
3: À cause de
4: très,
3: quoi ?
4: Très... Il y a plusieurs raisons à ça. Je n'ai pas forcément envie de développer ça là, mais vous avez raison de poser la question. Mais disons que psychiquement, à un moment donné, je me suis dit, mais est-ce que c'est possible ? Est-ce que la douleur psychique, ça s'arrête à un moment donné ? J'étais allé voir quelqu'un, je posais cette question parce que j'étais très mal. Et j'étais, on peut dire, une dépression.
3: Oui.
4: Et je n'en ai pas fait qu'une en plus. Mais à ce moment-là, au moment où j'ai fait cette dépression, pour moi, vous m'auriez dit, le 14 septembre 2026, tu vas être en face d'Élodie, etc., et tu vas avoir une émission, et tu vas te sentir bien, et tu vas voir, ça va marcher.
3: D'ailleurs, c'est la Croix Glorieuse aujourd'hui.
4: Ah, c'est ça, oui. Exactement. Oui. On célèbre la Croix Glorieuse. Oui. Et donc, oui, non, mais c'est vrai, c'est très important. Et donc, on m'aurait dit ça, je n'aurais pas cru. C'est-à-dire que je n'aurais pas cru.
3: Vous voyez un tunnel sombre, c'est ça.
4: Où on est déserté de l'intérieur, où on ne comprend plus ce qui se passe. Moi, je l'ai vécu, oui, je l'ai vécu. Mais j'ai aussi vécu la rédemption, le retour à Dieu, l'enfant prodigue, enfin plein de choses. Et je l'ai vécu de l'intérieur. Et effectivement, mon chemin, si vous voulez, spirituel, alors il commence, comme je vous l'ai dit, en 2014 avec Saba qui me demande de devenir son parrain. Mais c'est aussi en 2017, quand je revois justement Paul Guérin, etc., que là, je me dis, oh, et c'est lui qui m'a fait comprendre, là, j'avais pas conscience de ça, de l'importance de l'Eucharistie. Oui. C'est magnifique, l'Eucharistie. Puis il y a des catéchumènes qui attendent ça, c'est magnifique, l'Eucharistie. Oui. Donc, à partir de là, en fait, parce que à un moment donné de votre vie, quelle que soit votre situation, il y a un moment donné où Dieu va vous tendre la main. Voilà, ça a été à ce moment-là pour moi.
3: Paul Guérin, Benoît Helme, quel est votre disciple préféré dans la Bible ?
4: J'aime bien... le disciple, parce que Saint Jean-Baptiste, c'est pas tout à fait un disciple. Oh, il y en a plein. Enfin, des disciples, des saints, justement.
3: Ça bouillonne, là.
4: Non, ben oui. J'aime beaucoup Saint Jean-Baptiste, parce que c'est lui qui nous annonce le Christ, c'est lui qui baptise.
3: Il y a peut-être un lien avec vous qui êtes journaliste, quelque part, il vous inspire ?
4: Oui, mais je ne mange pas de sauterelles comme lui, il paraît qu'il mange des sauterelles.
3: Vous n'avez pas de peau de bête sur vous, en tout cas,
4: Non, je suis juste ceinture noire en karaté, mais j'essaye d'être tranquille. Je n'ai pas de peau de bête, effectivement, mais bon, en même temps, je suis très sensible à la légende, qui est une légende gabonaise d'ailleurs, qui est la légende de Tarzan. Qui lui, tac, tout d'un coup, décide, voilà, il retourne, enfin, son élément, c'est la nature, et des fois, je me dis, quand je vois l'état dans lequel est la planète, je me dis, bon, il faudrait quand même que la nature reprenne ses droits. C'est important, on la maltraite tellement. Quoi.
3: Saint Jean-Baptiste finit quand même décapité. Vous êtes prêt à ça ?
4: Mais oui, mais il croit jusqu'au bout. Et Saint-Étienne aussi, pendant qu'il se fait lapider, il prie pour pour ceux qui le lapident. Et c'est ce que je vous ai dit tout à l'heure, Élodie. C'est-à-dire que c'est vraiment ce qui nous est demandé, voilà, c'est d'aimer nos ennemis et de prier pour eux. Alors, ce n'est pas toujours facile, des fois ça peut prendre du temps. Parce que les comportements...
3: Ça peut être un chemin de toute une vie, en fait. Hein.
4: Oui, mais quand même, là-dessus, le Christ est très clair. Quand on lui demande combien de fois il faut-il que je pardonne à mon frère, il répond 70 fois 7 fois.
3: Oui.
4: Donc, et c'est par le pardon, parce que si vous ne pardonnez pas à quelqu'un, sur vous, il a un pouvoir négatif. Dès que vous lui pardonnez, paf, il y a une porte qui s'ouvre, et qui fait partie des portes qui s'ouvrent quand on croit au paradis.
3: Benoît Helme, la confession est-elle pour vous une source de conversion et de pardon aussi, une grâce de guérison pour pardonner aux autres ?
4: Vous l'avez dit, c'est une grâce de guérison.
3: Oui.
4: C'est pour moi, c'est parce qu'il y a beaucoup de discussions là-dessus, puis il n'y a pas vraiment de critères objectifs, et moi je pense qu'il faut se confesser, enfin on doit, ou on a, voilà, au moins une fois par an. Et le plus important, d'ailleurs, quand on a été confessé, c'est ce que Jésus dit à ma femme adultère, vas-y, maintenant, moi, je te condamne pas, vas-y, et
3: ne pêche plus. Donc,
4: essayer, voilà, c'est surtout ça. Puis vivre l'amour, parce que ça peut être un moment de joie aussi, de partage, le moment avec son confesseur, c'est-à-dire qu'il va vous raconter aussi des choses, il va vous donner ce qu'on appelle une pénitence. Alors, ça fait un peu peur, mais en réalité, ça peut être très intéressant dans le chemin qu'on a.
3: Oui. Comment ? C'est une réparation, en quelque sorte.
4: Mais exactement, une rédemption dont on a besoin. Oui. Et vous savez, quand Jésus, à un moment donné, dans l'évangile, en gros, il lève-toi et marche, il se lève, il marche, et il lui dit, en gros, en substance, n'oublie pas ta civière. N'oublie pas, ça veut dire quoi ? Ça veut dire que n'oublie pas que tu as été malade, n'oublie pas que tu as été guéri. Oui. Et c'est pas parce qu'on est en bonne santé qu'il faut oublier les moments où ça c'était difficile pour nous.
3: Voilà. La cicatrice permet de rejoindre l'autre et de se laisser rejoindre aussi.
4: Exactement, exactement. Oui. Ouais, la cicatrice, la fragilité, la faille, c'est une force à partir du moment où on l'ouvre à Dieu. Ouais.
3: Dans votre livre, il y a régulièrement des passages. Alors, bien sûr, je cherche la citation biblique que je ne trouve pas, mais c'est pas grave, vous allez sans doute me dire s'il y a une phrase qui vous marque particulièrement. Mais vous savez, avec les entrailles, dès le sein maternel, je t'ai aimé, en fait. Oui. Est-ce que c'est quelque chose qui vous tient, qui vous guide
4: cette idée-là, oui, bien sûr. Parce que dans les trois directions que j'ai données à mon livre, c'est-à-dire 33 conseils pour être bien avec soi, 33 conseils pour être bien avec les autres, 33 conseils pour être bien avec Dieu, peut-être que le plus difficile, c'est peut-être d'être bien avec soi, de s'aimer soi-même. C'est peut-être ça aussi. Et en même temps, c'est ce qui nous est demandé, hein, aime ton prochain comme toi-même. Donc il faut aussi savoir aimer l'eau. Enfin, tout ça est lié, si vous voulez. Mais
3: c'est subtil.
4: Je pense que la phrase, s'il fallait n'en citer qu'une, c'est aimez-vous les uns les autres, mais c'est pas seulement aimez-vous les uns les autres, c'est aimez-vous les uns les autres comme je vous ai aimé. Donc jusqu'au bout, jusqu'à pardonner 70 fois 7 fois, jusqu'à... Lui est allé jusqu'à la croix. Il est allé jusqu'à la croix, donc...
3: Quand vous parlez de s'aimer soi-même, c'est toujours très subtil, parce qu'il peut y avoir un dénigrement de soi, il peut y avoir aussi une forme de nombrilisme, à toujours chercher mieux, en soi, moi.
4: Oui, alors ça dépend, voilà. Si on est dans
3: Quel est le bon équilibre à trouver, à votre avis ?
4: D'abord, je pense que sur cette question, c'est les enfants qui nous sauvent. Enfin, pour moi, c'est-à-dire que c'est à partir du moment où je suis devenu papa avec la mère de mes enfants que je me suis dit, je ne suis plus la priorité, c'est pour moi le plus important. Le plus important, c'est mes enfants. Voilà. Nos enfants, en l'occurrence. Donc ça, il nous arrive aussi...
3: Deux.
4: Oui, j'en ai deux.
3: Deux qui sont grands maintenant.
4: Magnifiques, ouais.
3: Comme leur père.
4: Ben, je ne sais pas, mais en tout cas, ils sont... Non, ils sont vraiment... Ouais, c'est magnifique. Oui. Bref. Et donc... À partir de là, c'était quoi exactement la question ?
3: Parce que trouver l'équilibre pour s'aimer soi-même de façon juste.
4: Oui. Donc, non, ce que je veux dire, c'est que ma première révolution pour s'aimer soi-même, c'est-à-dire que quand on s'aime soi-même, c'est s'aimer soi-même, mais c'est aussi reconnaître, justement, dans la relation aux autres, dans nos fragilités mutuelles, reconnaître aussi l'autre, c'est aimer, c'est s'aimer soi-même, c'est aussi voir parfois... Comment on est emporté dans une dimension d'amour qui fait que s'aimer soi-même, s'aimer soi-même vraiment profondément si on n'aime pas les autres. Oui. Donc tout ça est lié. Ça ne veut pas dire n'exister que dans le regard de l'autre, hein, parce que le regard de l'autre, c'est très superficiel, ça, c'est pas suffisant.
3: Oui.
4: Mais en fait, essayer de répondre à votre question, s'aimer soi-même, c'est aussi trouver Dieu en soi. Et Dieu nous aide, parce que Dieu nous demande surtout de ne pas être des calcomanies, quoi. Dieu nous demande d'être nous-mêmes, de devenir nous-mêmes, parce que Dieu a un projet pour chacun de nous. Alors c'est quelque chose qui pourrait paraître tout à fait invraisemblable pour quelqu'un d'athée, etc., mais agnostique. Mais je pense vraiment ça. Je pense qu'à partir du moment où on se tourne vers lui, alors Dieu ne rentre jamais dans nos vies par effraction. C'est parce qu'on ouvre la porte, lui nous a aimé le premier. À partir du moment où vraiment on joue ça, c'est-à-dire qu'on veut ça, on veut ouvrir la porte, il est beaucoup plus facile quand on ouvre la porte à Dieu de s'aimer soi-même.
3: Ce matin, avez-vous ouvert la porte à Dieu avant d'arriver ici à RCF
4: Notre-Dame ? Bien sûr, je l'ai ouverte. Et ce moment-là,
3: mais
4: qu'on partage...
3: De quelle façon avez-vous ouvert votre porte à Dieu ?
4: Eh bien, d'abord, j'ai prié. Voilà.
3: Oui. Et vous priez comment ?
4: Je me suis dit, j'étais au café, je me suis dit un petit Notre Père, tiens, un petit Je vous salue Marie. Ça. Quand même intérieurement, quand on se dit cette prière... quelque chose. Il y avait, en fait, c'est rigolo parce qu'on est, on va tous mourir un jour, quoi. C'est pas un scoop. Hein.
3: Mais,
4: on va tous mourir un jour.
3: Mais là, Memento mori.
4: Oui, exactement. Oui, c'est ça.
3: Dis l'esclave à son maître.
4: Oui, parce que pour pas qu'il prenne le melon en se disant ouais, je suis victorieux, non, t'oublie pas, tu vas mourir. Donc on est tous dans cette situation-là. Je pense que le plus important, on est dans une société qui essaye de nous le faire oublier. Le plus important, justement, et c'est ce que nous demande Dieu, c'est d'être bien, bien, bien vivant.
3: Pleinement
4: là où on est, ici et maintenant, comme on est là.
3: Oui. Quel est le dernier reportage que vous avez, qui vous a particulièrement marqué ?
4: Celui qui est sorti dans la revue pour laquelle je travaille. Vous parlez d'un reportage que j'ai fait, moi.
3: Oui,
4: on a Mission, moi je travaille pour la revue Mission. Et on vient de sortir un numéro de la revue sur l'unité. Et plus particulièrement sur la venue, évidemment, de notre bien-aimé pape qui sera là, il sera à Lourdes le 27 et puis le 26 septembre, ça va être magnifique, je pense.
3: Vous serez à Paris, bien sûr.
4: Hein, donc moi, je suis allé en pèlerinage à Lourdes, en fait, entre 25 et 30 avril, par là, ouais, c'est ça, je crois.
3: Oui.
4: J'ai écrit un reportage et puis ensuite, voilà, c'est-à-dire qu'on a appris que le pape allait venir nous voir et ça m'a beaucoup marqué parce que je pense qu'au-delà de voir le pape, c'est aussi vivre avec lui, je sais pas combien on sera, mais on sera beaucoup, un moment formidable, à mon avis, avec Dieu, en connexion avec Dieu, en plein Paris.
3: Enfin, ouais, qu'est-ce qui vous a marqué? C'est le fait d'apprendre que le pape allait venir au moment où vous étiez là-bas?
4: C'est Lourdes, enfin,
3: il y a
4: mon reportage à Lourdes, ouais, oui. Non, et puis surtout ce qui se passe à Lourdes, quoi.
3: Oui. La vulnérabilité,
4: Justement, les gens vulnérables à Lourdes, les gens qui sont handicapés, etc., porteurs de handicap, ils sont au premier rang.
3: Oui.
4: Ils sont au premier rang. Est-ce qu'il y a une autre ville dans laquelle ils sont au premier rang, non ?
3: Heureux ceux qui pleurent, ils seront consolés.
4: Ça, oui, mais c'est aussi à nous de les consoler.
3: Oui.
4: De notre manière, parce qu'eux, il y a tellement de gens qui sont considérés comme « Ah ouais, est-ce qu'il est normal ?» Oui. Tout le monde a... Il y a des expressions magnifiques, même dans les sensibilités de personnes qui peuvent être autistes, etc. Mais il faut les accompagner, il faut être là, en tout cas.
3: Oui. Alors, on va découvrir votre reportage dans cette
4: Mission,
3: nouvelle revue.
4: Ouais,
3: Mission,
4: absolument, avec grand plaisir.
3: Merci beaucoup, Benoît Helm. Peut-être que vous participerez également au congrès Mission qui approche.
4: Le dernier, c'était à Bercy. On s'est régalé parce qu'il y a quand même eu beaucoup de gens qui sont venus. Hein,
3: Notamment Melchior.
4: J'y étais. C'est comme Astérix, on disait j'y étais, mais
2: c'était mon premier Bercy.
4: Bah oui, non, c'était bien. Hein.
2: Super.
4: Ah ouais, il y avait une espèce d'énergie là, un truc fabuleux.
3: Très bien. Donc rendez-vous déjà en par lecture et sur Internet avec tout ce qu'il y a en ce qui concerne la revue Mission. Benoît Helm et donc Jésus coach des coachs. J'allais oublier de rappeler le titre de ce dernier livre paru aux éditions Salvator. On se redonne rendez-vous bientôt.
4: Quand vous voulez, je peux venir avec ma guitare, mon kimono.
3: Mais oui.
4: Non, merci beaucoup, Elodie, merci beaucoup.
3: Super, merci beaucoup.
2: Et merci beaucoup, Elodie Dambricourt, et vous, évidemment, votre invité pour cet échange dans Les Dieux dans tout ça. On vous retrouve demain.
3: On se retrouve demain. Demain, je reçois Elsa Godard. Ah. Donc, rien à voir. Hein, voilà, mais chaque invité a ses talents, sa spécificité. Donc, vous la connaissez sans doute. Hein, psychanalyste, prof de philo, elle écrit un livre pour suggérer l'apprentissage de la philosophie aux enfants. On va découvrir ça demain avec elle.
2: Et sa vie, merci beaucoup.
3: Dieu.
2: Et demain, dans le 10-12, on recevra Nicoletta. On parlera aussi de Céline Dion. Quel phénomène ! Évidemment, avec ses concerts à Paris, on évoquera aussi un sondage IFOP, RCF Notre-Dame, Aletheia et Famille Chrétienne. À demain, merci pour votre écoute.
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2: Pour que le monde ait la vie, c'est le thème qui accompagnera la venue du pape en France, un thème inspiré par le verset 51 de l'évangile selon saint Jean au chapitre 6. « Moi, je suis le pain vivant qui est descendu du ciel. Si quelqu'un mange de ce pain, il vivra éternellement. Le pain que je donnerai, c'est ma chair donnée pour la vie du monde. » Alors comment ce thème va-t-il se déployer tout au long de ces 4 jours de cette visite du pape en France? Quel est le